0: ça m'a mis sur ce domaine qu'aujourd'hui, je suis toujours tout seul, parce que ça fait tellement de temps que je fais ça tout seul, que j'ai pris cette habitude de faire ça tout seul, et ça c'est mauvais. S'il y a bien un conseil que je peux donner aux gens, c'est que tout seul, on va plus vite, mais à plusieurs, on va plus loin, et en vrai, c'est bateau, mais c'est vrai. Si on peut s'entourer de plein de gens pour faire des choses, ça permet d'aller beaucoup plus vite, et de mettre plusieurs cerveaux ensemble, bah, ça permet de créer beaucoup plus, et d'en faire plus.
1: C'est intéressant ce que tu dis, parce que aujourd'hui, ce que tu représentes est un succès, indiscutable. Mais tu te dis que finalement, le fait d'être seul, et c'est ta personnalité en fait, tu n'arrives pas à déléguer, on en parle de temps en temps hors caméra, tu aimes bien faire des images, faire ton montage, faire ta présentation, faire ta com en fait. Et tu arrives à un plafond de verre, c'est-à-dire que si tu étais accompagné de collaborateurs ou de personnalités qui pouvaient t'aider, tu pourrais aller plus loin, c'est ça ?
0: Mais clairement, clairement. C'est pour ça que petit à petit, j'essaye quand même de commencer à déléguer à droite, à gauche sur certaines petites choses, parce que c'est obligatoire, c'est nécessaire à la fois pour grandir, mais aussi pour ma santé mentale. On ne peut pas tout faire tout seul, c'est pas possible. Et tout faire tout seul, c'est aussi parfois se tromper, faire des erreurs, s'en vouloir et stagner. Donc je sais que dès le moment où je vais trouver dans ma petite tête, dans mon petit cerveau, la petite voix qui va me dire c'est bon, donne tout, donne plein de trucs, tu vas pouvoir grandir, et c'est ça qui va faire qu'on passera enfin ce million d'abonnés.
1: Ouais, mais c'est pas facile de déléguer.
0: C'est très compliqué.
1: Quand on a des exigences de qualité, et surtout quand on a son exigence de qualité pour soi-même.
0: Et même quand c'est son petit bébé. Quand ça fait 14 ans que tu as ton enfant, entre guillemets, que tu l'as jamais donné à quelqu'un d'autre, déléguer, le prêter, c'est donner un peu de soi et se dire que ça va pas être comme on veut, ça va être différent, mais en fait on a besoin de ça pour grandir, et c'est comme ça que les avis des autres, les envies, les réflexions vont nous faire grandir aussi. Donc c'est hyper important, je trouve, de travailler en groupe, parce que ça permet d'aller beaucoup plus loin.
1: JB de The Collection, aujourd'hui ça représente quoi en termes de nombre de vidéos que tu as postées depuis le début, de ton audience? Qu'est-ce que ça représente en quelques chiffres?
0: Ça représente beaucoup, parce que j'ai dû faire, je pense, plus de 1000 vidéos en 14 ans tout seul. Ça représente des fatigues incommensurables de passer des journées, des nuits devant des écrans à monter des vidéos, de faire des nuits blanches à monter des vidéos ou à filmer des plans, parce que y a un embargo qui va arriver, donc il faut travailler sur le produit, il faut que ça sorte à telle heure, à tel moment, à telle minute. Donc non, ça représente beaucoup, beaucoup de temps passé derrière un écran, derrière des caméras, derrière sa compta, derrière des mails, des contrats, des voyages, des événements, des rencontres, des salons. Et en fait, c'est pas une vidéo, juste une vidéo. Derrière, il y a énormément de choses qui prennent beaucoup de temps, mais si je fais ça, c'est que j'aime, et du coup, ça me dérange pas du tout.
1: Parce que ton métier, en fait, il est multifacette. Tu produis des vidéos, mais tu es aussi entrepreneur. Tu fais du business. Comment ça se passe, en fait, le business ?
0: Le business, il n'est pas apparu au départ. D'abord, il faut savoir, c'est que quand on se lançait sur YouTube à l'époque, dans les années 2010, la monétisation, il n'y avait pas sur YouTube, encore moins quand on était mineur. Donc, en fait, c'est arrivé par la suite. Donc, tous ceux qui se sont lancés il y a des années sur YouTube n'avaient pas pour objectif et envie de gagner leur vie avec, loin de là. Donc, quand on commençait à gagner 100 euros ou 200 euros par-ci, par-là, on était les rois du monde. On était les plus heureux. Et puis ensuite, les partenaires, les marques se sont dit, il y a quelque chose à jouer justement sur ce domaine d'Internet, parce que ça fait des vues et finalement ça influence beaucoup les gens qui vont en acheter. Donc aujourd'hui, c'est une énorme partie justement du business, c'est de faire des collaborations avec des marques qui vont justement nous demander de tester tel produit, de le mettre en avant pour que la communauté puisse découvrir un produit dont on n'aurait potentiellement pas parlé. Mais si on en parle, c'est que ça nous intéresse, parce que ça reste sur le domaine tech. Donc c'est comme ça qu'on gagne notre vie aujourd'hui, c'est entre la monétisation et aussi les partenaires.
1: Tout en conservant ta personnalité, parce que on peut imaginer qu'une vidéo qui va être achetée par un constructeur de tech, tu pourras pas être plus critique que ça finalement, parce qu'il y a un business derrière tout ça. Comment ça se passe, cette relation entre ce que tu penses vraiment d'un produit que tu vas tester et l'argent que ça va te rapporter parce que elle est sponsorisée? C'est compliqué ça à gérer ou pas?
0: Moi, j'ai cette chance aujourd'hui, c'est de dire non. Je pense que c'est la plus grande chance qu'on peut avoir, c'est de savoir dire non. Et aujourd'hui, je sais dire non à des collaborations qui ne me plaisent pas ou pour qui je n'ai pas un attrait particulier. Si je dis oui à un produit, à une marque, à quelque chose, c'est que derrière, je sais que le produit m'intéresse, il va intéresser mon audience et que j'en suis curieux. Et ces trois points font que je vais dire oui, que du coup, moi, je vais gagner l'argent qui va me faire vivre, et cet argent, je pourrai la réinvestir dans d'autres projets qui ne sont pas du tout sponsorisés, qui permettent de tester des nouveaux produits parce que je vais aller à l'autre bout du monde pour les tester. Et sans ça, en fait, tu ne peux pas. Donc, moi, j'essaye toujours, comme toujours et comme tout le monde va le dire, de garder ce côté critique dans un produit qu'on va tester parce que c'est le plus important. Si demain une personne qui regarde une vidéo voit un produit, on n'en dit que du bien, mais que derrière, si le test, c'est que du mal, on va totalement disparaître d'Internet parce que, ben, on dit n'importe quoi. Donc l'idée, c'est vraiment de garder cette authenticité qui va plaire à la marque, qui va nous plaire, qui va nous garder sur ce côté légitime et qui va aussi plaire au consommateur final.
1: T'as 28 ans, t'as toute la vie devant toi, tu vas faire YouTuber toute ta vie. Est-ce que tu penses déjà au futur ? Ou tu te dis, bon, j'ai tellement la tête dans le guidon... voilà, je continue. Moi, est-ce que tu te dis, bah tiens, j'aimerais faire ça plus tard, j'aimerais développer mon activité, faire autre chose?
0: Franchement, très bonne question. Moi, je vis vraiment au jour le jour, à flux tendu. Donc, ce qui se passe aujourd'hui sera complètement différent de cet après-midi, d'ailleurs, même, ou de demain. Donc, je sais pas. Franchement, je sais pas. Et je pense que si on mettait, si on posait la question il y a 10 ans, à dire à une personne qui commence YouTube, est-ce que tu voudras en faire ton métier? Il aurait dit, bah, j'en sais rien, c'est un hobby, c'est un passe-temps. Donc, de savoir dans 10 ans qu'est-ce que ça va être, j'en ai aucune idée. Mais moi, par contre, ce que je me souhaite, c'est de déléguer, de faire ça à plusieurs et de réussir enfin à créer un écosystème autour de tout ça qui a été créé. Parce que je pense qu'il y a de belles choses à faire.
1: Alors, il y a beaucoup de jeunes qui te regardent, qui regardent tes vidéos. Il y a aussi une audience jeune qui regarde Tech & Co. On est ici à Big. Ton profil peut susciter des vocations. Tu vois, il y a plein de jeunes.
0: Comme ton profil a suscité des vocations. Moi, je me souviens, il y a 10 ans, 15 ans, pour essayer de pas trop de vieillir, bah, je te regardais. Et ça m'a aussi donné envie.
1: Tu peux vieillir, ça va, ça se voit pas, de toute façon.
0: De se lancer sur Internet à faire ce style de contenu. Donc, tu vois, des vocations, ça en suscite. Et je vais peut-être moi aussi en susciter derrière.
1: Si, compte bien, il faut que tu assures la relève.
0: Bah ouais, on espère. Mais si je peux donner un conseil, c'est faites ce que vous avez envie par passion. Cette passion pourra devenir un métier. Mais ne faites surtout pas quelque chose juste par envie, parce que vous avez envie que ça devienne un métier.
1: Mais il y a plein de gens qui ont des passions qui réussissent pas. C'est quoi la recette à ton avis?
0: Il n'y a pas de recette. Il n'y a pas de recette, c'est suivre sa passion.
1: Non, c'est l'abnégation, c'est le travail.
0: Ouais, mais clairement, c'est la motivation, se dire que bah on va pas faire juste du 8h-17h, c'est que bah parfois on va travailler la nuit, on va travailler le week-end, on va pas compter ses heures, on va moins voir sa famille ou sa copine ou j'en sais rien, on va beaucoup travailler, on va être fatigué et puis il y a surtout ne pas avoir peur de l'échec. En France, on n'aime pas l'échec. Quand ça marche pas, on abandonne. Le nombre de copains que j'ai qui ont essayé de lancer leur boîte et qui au bout de 6 mois se sont dit bon bah ça marche pas, j'abandonne. Non, moi ça a mis 5 ans avant que je gagne 1 euro. Donc pendant 5 ans, bah je faisais ça à côté de mes études, voilà, par passion. Donc en fait, il faut vraiment se dire que quand on veut tenter quelque chose, faut le tenter et s'y tenir. Et de ne pas se dire, bon, ben, un échec, j'arrête. Non, on peut faire 10 échecs, 30 échecs, mais le 31e sera une réussite. Il faut vraiment rester sur ce credo-là.
1: Mais après, est-ce que aujourd'hui, en 2025, c'est tout aussi facile de devenir YouTuber qu'en 2015, à ton avis?
0: Oui et non. Oui, parce qu'on voit qu'aujourd'hui, des YouTubers naissent alors qu'ils étaient inconnus au bataillon il y a quelques mois. Aujourd'hui, c'est plus facile avec TikTok, Instagram, parce que bah, c'est sur nos téléphones et on consomme ça très facilement. Non, parce que bah, il y a 15 ans, il y a 10 ans, la place était totalement libre.
1: Il y avait moins de concurrence.
0: Voilà, il y avait moins de concurrence, mais on est tous différents, on a tous une patte différente, on a tous une façon de tester un produit, si on parle de tech, différente, on a tous un avis, donc en soi, il y a la place pour tout le monde. Donc c'est pas parce que aujourd'hui il y a des gens qui sont dessus que c'est pas possible. Si on prend l'exemple des musiciens, des rappeurs, de qui on veut, il y en a des centaines qui existent, des milliers, bah, il y en aura d'autres demain. Donc en fait, la place, il y en a pour tout le monde.
1: Il faut avoir du toupet aussi. Je me souviens que tu m'avais raconté que quand t'étais ado, bah t'étais allé au toupet rentrer dans un Apple Store, je crois que c'était à Aix, pour rencontrer la com de Apple, justement pour bah voilà, te faire connaître. C'est du toupet aussi, l'entrepreneuriat.
0: Ouais, il faut pas avoir peur d'aller faire le déplacement, sortir de chez soi, sortir de sa zone de confort, aller voir les autres. Et moi, ça m'a beaucoup aidé, surtout toute cette partie un peu YouTube, tout ça, c'est de pouvoir parce que j'étais très timide. Mais de se dire, bon, bah vas-y, on sort de cette timidité et il faut aller voir les gens. Parce que si on va pas voir les gens, bah ils vont pas venir nous voir, parce que nous, on est personne. Donc l'idée, c'est vraiment de d'oser, tout simplement. Oser dans tous les sens du terme.
1: Eh bien voilà, il faut aller voir les vidéos de JB de The E-Collection. Merci à toi, JB.
0: Avec grand plaisir.
1: Plein de bonnes choses pour la suite.
0: Merci, toi
1: et
0: aussi.
1: Et bon big.
0: Bah ouais.
1: Voilà. Et vous restez avec nous, on revient dans un instant avec un tout dernier invité qui nous attend. À tout de suite.
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1: Voilà, et pour terminer ce Tech & Co la quotidienne, on va parler d'énergie, de batterie avec mon invité Hervé Buffella. Bonsoir Hervé.
3: Bonsoir.
1: Vous êtes le PDG de Tiamat, avec un T à la fin, on prononce le T ?
3: Absolument.
1: Tiamat qui est une start-up spin-off du CNRS. Vous concevez, développez, industrialisez, commercialisez des batteries. Et là, tout est dit sodium-ion. Parce que c'est vrai que d'habitude, pour tous ceux qui ne sont pas des spécialistes de batterie, on entend plutôt lithium-ion. Et là, c'est l'association eh bien, d'une autre molécule, en tout cas d'une autre chimie. Expliquez-nous un petit peu peut-être votre particularité par rapport à ce que font les autres.
3: Alors vous avez presque tout dit, hein. Effectivement, on fait circuler un ion sodium d'une électrode positive à une négative à la place de faire circuler un ion lithium, toutes choses étant égales par ailleurs. Mais pourquoi est-ce qu'on s'embête à faire ça? C'est surtout ça qui est important. Pourquoi est-ce que les chercheurs du CNRS se sont posé ces questions à l'époque? C'est pour avoir des alternatives en termes de matériaux au lithium, qui requiert du nickel, du cobalt et des matériaux qui sont aujourd'hui plutôt en tension, mais aussi parce que ça génère des performances spécifiques. Il n'y a rien qui ne ressemble plus à une batterie qu'une autre batterie, sauf que celle-ci, par exemple, grâce au sodium et en particulier à cette façon de le faire, se recharge en moins de 10 minutes. Donc c'est une batterie dite de puissance qui est capable d'encaisser des courants très forts, très rapidement et de les restituer aussi très rapidement, donc pour des applications spécifiques.
1: Donc, par rapport à une batterie lithium-ion, donnez-nous des exemples.
3: Une batterie...
1: Ça, c'est des batteries qu'on peut... qui sont pour les petits outils. Est-ce qu'on peut imaginer ça dans des voitures aussi? Quelle est votre cible, en fait?
3: Alors, qui dit batterie de puissance, c'est-à-dire qui est capable de se charger très vite, dit batterie de modeste énergie, c'est-à-dire qu'on met moins d'énergie et donc on aura moins d'autonomie. Donc ça n'est pas une batterie pour un véhicule électrique 100% électrique. En revanche, ça va être une batterie qui est tout à fait adaptée pour l'hybridation des véhicules thermiques, là où on va vouloir aider le moteur thermique à accélérer sur des périodes courtes et surtout qu'on va vouloir la recharger en freinant. Et il faut donc qu'on soit capable d'accueillir un maximum de courant, ce que ne fait pas aujourd'hui le lithium-ion. Le lithium-ion, on va imaginer, est une batterie qui a un petit goulot, hein, donc on a besoin de charger lentement. Voilà.
1: Mais par exemple, on prend des Toyota Prius, qui sont le meilleur exemple de la réussite d'un véhicule hybride. Ça marche comment? Il y a des batteries dedans?
3: Il y en a, mais il y en a beaucoup plus en capacité que si nous le faisions avec notre technologie, okay. Parce que il faut additionner les petits goulots pour avoir une vitesse de charge suffisante.
1: C'est-à-dire que vous avez un tuyau qui est plus grand.
3: Exactement.
1: Avec une seule batterie.
3: Exactement.
1: Ok. Alors, qu'est-ce qu'ils attendent Toyota, en fait?
3: Nous sommes une technologie, on va dire, émergente, hein, même si on a été fondé en 2017. Et puis, il faut, bien sûr, développer une supply chain. Il faut développer aussi des lignes de production. Hein, et aujourd'hui, il faut les financer, donc c'est pas forcément facile. Donc aujourd'hui, nous avons des productions en sous-traitance. Nous montons notre usine, mais effectivement, le temps de développer toute cette supply chain et cette organisation industrielle, évidemment, les clients sont, entre guillemets, obligés de faire avec les technologies existantes.
1: Vous en êtes où aujourd'hui, justement? Alors, on va parler de l'usine dans un instant, mais j'imagine que vous faites la tournée des industriels qui pourraient être intéressés par ce type de batterie.
3: Oui.
1: Sincèrement, qu'est-ce qu'ils vous disent?
3: Alors, grâce effectivement à cette stratégie de sous-traitance, on a pu obtenir des volumes de qualité industrielle. On les a déjà mis en œuvre dans des proof of concept et nous avons déjà signé nos premiers contrats de vente qui sont relativement massifs, notamment un pour ce produit-là dans les dispositifs de protection et de peak shaving des data centers pour l'IA. Donc nous avons un client américain qui est aussi entré au capital de la société.
1: Pour qu'on comprenne bien, ça veut dire que c'est quoi? C'est comme un onduleur, c'est ça?
3: C'est ça, absolument.
1: S'il y a une panne de courant,
3: voilà.
1: Paf, il y a vos batteries qui prennent le relais.
3: Voilà, mais il ne fait pas que ça. Il va aussi nourrir les pics de consommation du data center quand ils sont au-delà, je dirais, de 80% de la consommation moyenne. Donc l'UPS qui sert effectivement à être là en cas de coupeur de courant sert aussi à réduire la consommation moyenne du data center. Et ça n'est possible, encore une fois, que grâce au gros goulot finalement de la batterie, puisqu'on est capable de se décharger sur un pic que l'IA génère et on est capable très vite de recharger l'UPS quand il y a un petit trou, je dirais, de consommation du data center.
1: Est-ce que demain on pourra avoir cette technologie de batterie dans un de nos produits de consommation d'un particulier?
3: Alors c'est le cas, puisque nous avons aussi un contrat avec Leroy Merlin, ADO, et nous sommes en train de monter en cadence et de produire des cellules de sorte que au début de l'année prochaine, pardon, il y aura une mise en rayon d'un certain nombre d'outillages Leroy Merlin de Marc Dexter qui seront alimentés par la technologie Tiamat.
1: Donc
3: il y a déjà eu
1: quoi,
3: une pré-série, hein, d'ailleurs.
1: Des outils électriques, quoi, des
3: électroporteuses,
1: perceuses, voilà. Des choses comme ça.
3: Que vous pourrez charger en moins de 5 minutes, ce qui, lorsqu'on a été embêté avec un outil lithium-ion, attendre une heure et demie qu'il soit chargé, est aussi un game changer de cet ordre-là.
1: Donc, en gros, votre batterie révolutionne le temps de charge.
3: C'est ça.
1: En 5 minutes, on est à 100%?
3: Oui.
1: Vous avez autant d'autonomie qu'une batterie lithium-ion ?
3: Alors moins par le fait, mais les applications qu'on vise ne le nécessitent pas forcément.
1: Par exemple, on prend un outil électroportatif. Ça n'a pas d'enjeu,
3: non,
1: finalement.
3: Non, vous n'allez pas visser 1000 vis, votre meuble Ikea sera déjà...
1: Ou alors si je suis un professionnel, mais à ce moment-là...
3: C'est d'autres marchés.
1: Je ne vais pas chez Leroy Merlin, je n'achète pas ça là-bas.
3: C'est okay ça.
1: Mais typiquement, 5 minutes de recharge me donne combien de temps de puissance pour visser des vis ?
3: Eh bien, vous êtes capable aujourd'hui de répondre aux standards hein, de l'outillage. En l'occurrence, pour les outillages que l'on a, on a homologué
1: d'accord
3: le nombre de dévissages qui sont requis par les cahiers des charges.
1: En tout cas, ce n'est pas contraignant
3: non,
1: pour les utilisateurs.
3: Absolument pas.
1: Ok. Il y a d'autres exemples qu'on peut imaginer pour le grand public ou pas de votre technologie ?
3: Alors oui, je vous ai parlé de l'hybridation automobile, même si ça se voit pas beaucoup. Mais vous avez aussi, alors pour le grand public, non. Mais pour les applications industrielles, tout ce qui est intralogistique, vous savez, ces petits automates qui vont déplacer des charges.
1: Oui.
3: Eh bien, eux aussi, de pouvoir se charger une minute par-ci, par-là, ça change un petit peu la donne, puisqu'on est obligé, quand on a une heure et demie de charge, d'en acheter deux fois plus pour avoir une continuité des opérations, ce que permet effectivement de changer cette technologie-là.
1: Et ça, ça marche pas ?
3: Vous auriez pas, vous râleriez parce qu'il serait épuisé à la moitié de la journée et c'est pas ce que vous cherchez. Donc ce n'est pas un marché pour notre technologie.
1: Est-ce que cette technologie peut évoluer justement pour venir concurrencer la force du lithium-ion justement et l'handicap
3: oui
1: que vous avez, c'est-à-dire le fait que finalement je recharge très vite mais j'ai pas beaucoup d'autonomie.
3: Oui.
1: Est-ce
3: oui
1: qu'on peut craquer ça à votre avis ?
3: Tiamat travaille sur une génération 2 qui va pas remplacer celle-là mais qui sera destinée justement à ces marchés-là qui utilisent aussi le sodium, mais qui est, je dirais, une cathode un petit peu différente, qui est aussi différente qu'un LFP, NMC, pour ceux qui connaissent, par exemple,
1: oui,
3: le lithium. Et donc, on a cette deuxième génération qui, elle, pourra faire de la traction automobile et des objets du quotidien, en effet, parce qu'elle aura plus de densité d'énergie.
1: Alors, parlez-nous de votre projet de construction de Gigafactory. C'est très intéressant. Donc, entièrement dédié à la production de cellules, de vos cellules batteries sodium-ion. Vous en êtes où ?
3: Alors, aujourd'hui, on est dans... les phases, nous venons de terminer la concertation du débat public. Nous sommes dans les phases de fin de financement, notamment en dette, pour pouvoir lancer les opérations. Et au rythme où nous attendons les choses, nous aurons une usine sur Amiens qui sera, puisque nous sommes à Amiens, en Picardie, Hauts-de-France, qui sera donc opérationnelle à partir de fin 2027 pour honorer les contrats qu'on a déjà signés et que l'on doit honorer par le fait.
1: Ça coûte combien une usine comme ça ?
3: On va être entre 150 et 200 millions d'euros pour une petite capacité, somme toute, puisque nous avons décidé, contrairement aux autres projets lithium-ion...
1: Oui, qui sont beaucoup plus
3: voilà
1: massifs, on
3: tout
1: va
3: à fait, de ne mettre en place que ce que nous avions, entre guillemets, en portefeuille à ce jour.
1: C'est plutôt malin, c'est-à-dire qu'après, vous ferez quoi ? Une croissance organique,
3: voilà,
1: c'est ça ?
3: Voilà, voilà.
1: Suivant les clients que vous... arrivez à signer, eh bien vous grossirez.
3: Exactement.
1: C'est ça ?
3: Exactement. On a de la réserve foncière qui nous le permet, mais aussi on y a été contraint, hein, pour être tout à fait honnête, puisque aujourd'hui les financements sont beaucoup plus difficiles à obtenir, notamment lorsqu'on veut finalement plus
1: d'accord
3: que les garanties que l'on a, quoi.
1: Mais là, dernière question, les batteries qu'il y aura dans les outils électriques de Leroy Merlin, vous les fabriquez où ? Vous n'avez pas encore votre usine ?
3: Non, on les sous-traite.
1: Ok, d'accord.
3: On n'a pas eu le choix. En même temps, on apprend notre métier, puisqu'on les sous-traite évidemment pas en Europe, hein, puisque c'est encore un savoir-faire qui n'existe pas.
1: Mais c'est où alors ? En Chine ?
3: En Asie, absolument en Chine.
1: Ouais.
3: Et nos équipes sont constamment là-bas pour apprendre justement le fameux upscale industriel qui nous permet de savoir comment on produit une slurry d'induction, comment on fait tout okay toutes ces choses-là.
1: Petite question, si on prend un peu de recul, on a l'impression de vivre un plafond de verre en matière de batterie. Finalement, tout évolue, toutes les technologies évoluent. Alors vous, vous innovez, mais on a l'impression d'arriver quand même à une espèce de plafond de verre. Est-ce qu'il va être bientôt franchi, à votre avis ?
3: Alors, il y a des promesses hein, en technologie qui visent à augmenter d'une fois et demie, voire deux fois, les meilleures technologies du moment. C'est la technologie dite du tout solide, mais elle se heurte à des réalités. Et ça, les gens du CNRS, qui sont les fondateurs scientifiques de notre société, peuvent en attester, notamment le professeur Tarascon, ont des réalités

0: ont, dans les années 90, une batterie lithium-ion dans les câbles scope Sony. Aujourd'hui, on rigolerait de cette performance.
1: Ça.
0: Ça a énormément évolué. Mais vous avez raison, on commence à avoir une asymptote supérieure.
1: Merci beaucoup.
0: Merci à vous.
1: Et bon vent à Tiamat, donc vous en êtes le PDG, Hervé Boeuf. Merci.
0: Merci.
1: Pour terminer ce Tech & Co, un grand merci de nous avoir suivis depuis l'événement Big organisé par la BPI ici à l'Accor Hotel Arena. Et on se retrouve évidemment demain soir, on sera là dès 19h30 de retour sur notre plateau, bien sûr. Très belle soirée, à demain.
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4: Bienvenue à toutes et tous pour cette édition de TPI un petit peu spéciale, tout pour investir, spécial été, hein, les meilleurs sujets de l'année, hein, des idées fraîches pour votre patrimoine, pour vos investissements, des idées aussi pour votre épargne, pour vos collections en matière d'art. TPI version estivale, c'est parti tout de suite.
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4: Et dans la boîte à outils de votre patrimoine, il y a forcément la retraite. Comment ? Quand est-ce qu'il faut s'y mettre ? De quelle manière ? En visant quelle stratégie ? On va oublier un petit peu la hype autour de l'IA, autour de SpaceX, pour se consacrer aux fondamentaux. J'accueille Fabien Aknin de Sens et Patrimoine. Bonjour.
5: Bonjour Antoine.
4: Alors, déjà, il y a un contexte qui fait que préparer sa retraite, ça devient absolument capital. C'est assez simple à expliquer, mais enfin, il faut bien revenir sur la conjoncture qui fait qu'on va devoir s'y intéresser d'une manière ou d'une autre, et peut-être même de plus en plus tôt.
5: Absolument. Alors, la retraite, ça reste la préoccupation première des épargnants en termes de gestion de patrimoine. Mmh. Et ça, depuis longtemps. Mais je pense qu'on sous-estime encore le besoin de la préparer, et ce, le plus tôt possible. Pourquoi ?
4: Ouais.
5: Le Conseil d'orientation des retraites, qui est l'instance qui projette les évolutions de notre système de retraite par répartition, dans son rapport de l'année dernière, nous dit que le niveau de vie des retraités en 2022 était de 97% par rapport au niveau de vie de l'ensemble de la population active. Quasiment le même, un petit peu moins. Sauf que les projections ne sont pas bonnes. En 2050, il anticipe que ce sera 92%. En 2070, que ce sera 88%. Donc déjà, il y a un glissement de 10 points du niveau de vie des retraités qui va être douloureux par rapport à l'ensemble de la population.
4: Et à l'échelon de la préparation d'une stratégie en retraite, 2050, c'est après-demain, mi-journée. Hein.
5: Absolument.
4: C'est, et donc, il faut véritablement que pour ces raisons démographiques, on soit de plus en plus prudent, de plus en plus prévoyant, de plus en plus tôt.
5: De plus en plus tôt, tout à fait. Surtout que le Conseil d'orientation des retraites, pour établir ses projections, c'est basé sur des scénarios qui sont d'ores et déjà caducs. Mmh. Le scénario principal sur lequel il s'est basé, c'est un nombre d'enfants par femme de 1,8. Or, aujourd'hui, on est à 1,56. Et là, il y a quelques jours, on a eu un rapport de l'INSEE qui nous dit que le nombre d'enfants par femme à horizon 2028, donc là, c'est vraiment demain, ça va être 1,45. Mmh. Donc là, ça veut dire que notre système de retraite par répartition, il va dans le mur. Mais très très vite.
4: Oui, sûr, fort et clair. Ça, c'est pour les, on va dire, le régime de retraite de manière générale pour les profils moyens. Et puis, il y a des profils qui sont nécessairement un petit peu plus fragiles.
5: Oui.
4: Et ceux-là ont des raisons de s'y mettre, mais alors encore plus tôt à travailler sur leur retraite.
5: Absolument, absolument. J'ai trouvé deux profils qui sont encore plus à risque que le reste de la population. Le premier profil, ça va être les travailleurs non salariés. Donc, tous ceux qui sont artisans, commerçants, qui exercent, qui sont gérants des SARL, dans des entreprises individuelles, auto-entreprises, tous ceux-là, ils perçoivent des pensions de retraite plus faibles que les autres. Donc, ils ont d'autant plus de raisons de préparer leur retraite le plus vite possible. Mmh. Et il y a également tous ceux qui n'ont pas eu des carrières complètes, qui ont eu des trous activité professionnelle. Je pense notamment aux femmes qui se sont arrêtées pour élever leurs enfants pendant plusieurs années, qui elles vont percevoir des toutes petites pensions de retraite. Et donc là, ces deux types d'épargnants doivent préparer leur retraite, je dirais, de manière encore plus précoce et encore plus forte. Ouais. Que les autres catégories.
4: Est-ce qu'il y a des solutions particulières pour ce genre de profil pour

0: justement essayer de préparer les choses en temps voulu.
1: Oui, alors, on peut agir sur deux types de solutions.
0: Ouais.
1: On peut agir sur réduire les charges fixes qu'on aura à la retraite et on peut agir sur s'assurer des revenus complémentaires et ou un capital lorsqu'on sera à la retraite. Alors, pour la première solution, réduire ses charges fixes, il n'y a pas 10 000 solutions, mais une solution qu'on emploie sans forcément penser que ça va servir pour préparer sa retraite,
0: ouais,
1: c'est de l'achat de la résidence principale. Pourquoi ? Parce que...
0: Oui, là on réduit une bonne partie du problème,
1: quand
0: on a un toit sur la tête.
1: On a un toit sur la tête, quand vous êtes à la retraite et que vous avez fini de rembourser votre crédit immobilier, vous n'avez plus de loyer à payer. Hum. Quand vous avez des pensions de retraite qui sont faibles, quand il vous reste un loyer à payer, ça devient très dur, voire insoutenable pour des retraités. Ça, c'est la première solution pour réduire ses charges fixes. Mmh. Maintenant, pour les solutions pour aller chercher des revenus complémentaires et un capital, il y en a trois principales, il y en a d'autres, mais j'en ai ciblé trois que je trouve pertinentes.
0: Ouais.
1: La première, ça va être le plan d'épargne retraite. La solution
0: évidemment,
1: classique.
0: Ouais, c'est marqué dessus.
1: C'est dans le nom.
0: Ouais.
1: Voilà. Le plan d'épargne retraite, on va verser, quand on est en période d'activité, sur son plan d'épargne retraite. On va l'investir sur des supports d'investissement qui vont aller chercher du rendement. Et les sommes qu'on verse dessus sont déductibles du revenu imposable. Mmh. Je prends un exemple chiffré. Si on verse 5 000 euros sur un PER, pour quelqu'un qui est sur une tranche marginale d'imposition à 30%, mmh, il va réduire son imposition de 1 500 euros.
0: Voilà.
1: Donc, ça ne lui coûtera que 3 500 euros, mais le PER va fructifier, non pas sur 3 500 euros que ça lui aura coûté, mais sur les 5 000 euros.
0: Voilà.
1: Donc, il y a 1 500 euros que ça ne lui aura pas coûté, qui vont fructifier et générer des intérêts. Si on suppose que le PER génère 5% d'intérêt sur 30 ans, c'est 1 500 euros d'économie d'impôt.
0: Ouais, tout à fait.
1: Ils vont générer des fruits qui ne seront pas négligeables.
0: Il y a quelques intervenants et quelques pros du secteur qui nous disaient « Ne négligez pas aussi tout ce que peut vous rapporter votre assurance vie, mmh, pour préparer votre retraite. » Est-ce que vous pensez que c'est un, ouais, bon support aussi à bien optimiser en vue de la retraite ?
1: Oui. Oui, l'assurance vie, c'est un très bon support. En vue de la retraite, il y a aussi d'autres objectifs, mais en vue de la retraite, mmh, c'est un très bon support puisque ça permet de faire des retraits, des rachats partiels ou des rachats partiels programmés avec une fiscalité très avantageuse de l'assurance vie puisque dès lors que le contrat a plus de 8 ans,
0: ouais,
1: il y a une fiscalité qui est très très faible à la sortie. Donc oui, l'assurance vie constitue une bonne solution pour préparer sa retraite, oui.
0: Bon, et puis, pour terminer sur la note immobilier, vous parliez de l'achat de la résidence secondaire qui, quand même, met de côté une grande majorité du problème de la retraite. Il y a aussi différentes solutions pour investir dans de l'immobilier sans forcément arriver à des budgets comme celui de l'achat de la résidence principale, qui reste quand même très, très coûteux. On peut doucement se mettre à des produits d'exposition à l'immobilier. Et ça, c'est utile aussi.
1: Absolument. La deuxième solution que je trouve intéressante, c'est les parts de SCPI.
0: Ouais.
1: Où là, on va acheter des parts d'immobilier. Alors, le plus souvent, c'est de l'immobilier d'entreprise, des bureaux, des commerces. Et l'avantage, ce qu'apprécient tout particulièrement les retraités, c'est qu'il y a une société de gestion,
0: ouais,
1: qui va tout gérer, qui va sélectionner des biens immobiliers, qui va choisir des locataires fiable, qui va faire des travaux s'il y a besoin, s'assurer que les locataires payent bien. Donc il y a zéro gestion pour les retraités. Ça, c'est une solution intéressante, et d'autant plus que les parts de SCPI permettent de générer des revenus complémentaires qui sont le plus souvent versés tous les 3 mois, et pour certaines qui sont versées tous les mois. Et les parts de SCPI, ouais, peuvent être achetées cash, mais ça peut aussi être acheté à crédit.
0: Ah oui, et donc là, on peut s'y retrouver justement avec les rendements et avec tous les revenus que ça peut nous apporter. Ces solutions immobilières pour s'exposer tranquillement, préparer sa retraite, quand, comment, pourquoi, le plus tôt possible,
1: oui,
0: parce qu'on en a besoin. Merci infiniment Fabien Roquenine, Sensé Patrimoine, d'avoir été avec nous pour faire ce point sur les retraites.
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0: Et on ouvre la boîte à outils, Christian Fontaine du magazine Le Revenu qui est à nouveau avec nous. Ben oui, dans ces outils, il y a aussi quelques avantages fiscaux. Alors on le répète, c'est pas la fiscalité et c'est pas l'avantage fiscal qui va faire la stratégie. C'est le cadeau bonus. Mais voilà, il y en a qui sont toujours en place, qui sont quand même bien pratiques et qui nous permettent d'économiser pas mal de sous. Cela dit, ils ne seront peut-être pas éternels. Et on a vu des signaux qui montrent qu'à certains niveaux, ça peut bouger. On peut avoir des bougées dans les prochains mois, les prochaines années. On va peut-être commencer par l'investissement fiscalement intéressant. Le plus intéressant, ce serait la résidence principale, finalement, qui comporte pas mal de trucs.
3: Alors, vous avez raison de parler de fiscalité, parce que là, on vient de terminer une séquence très importante, qui était la séquence de la déclaration de revenus. Bon, depuis le 4 juin, c'est terminé. Et maintenant, on rentre dans une nouvelle séquence, qui est la préparation du PLF 2027, donc projet de loi de finances, qui sera présenté fin septembre en Conseil des ministres. Et puis juste dans la foulée, bien sûr, élection présidentielle et réforme fiscale qui ira avec. Alors oui, vous avez raison, il n'y a aucun avantage fiscal qui est amené à avoir une durée de vie absolument éternelle. Et ce qui est certain, c'est vu l'état de nos finances publiques, il y a un certain nombre d'avantages fiscaux qui vont passer à la trappe. Alors peut-être pas dès le mois de septembre, mais enfin en tout cas, il y a des avantages fiscaux dont profitent des millions de Français qui vont être passés à la moulinette de l'efficacité fiscale et budgétaire, et sans doute que certains avantages vont être durcis. Alors oui, vous parliez de la résidence principale et à juste titre, parce que c'est vraiment une niche fiscale à la française. Alors on le rappelle, hein, lorsqu'on vend sa résidence principale, son logement principal, ben on est totalement exonéré d'impôts et de prélèvements sociaux sur la plus-value. Alors autant vous le dire tout de suite, bon, tous les partis politiques, qu'ils soient de gauche, de droite, plutôt vers le centre ou plutôt vers les extrêmes, ont dans leur carton un projet de réforme de cette exonération. Je vous rassure tout de suite, il est hors de question que cet avantage fiscal disparaisse du jour au lendemain. L'acceptabilité sociale ne serait pas là, et sans parler des conséquences et des multiples effets de blocage sur le marché immobilier. Par contre, que les biens les plus chers ne soient plus totalement exonérés à la vente d'impôts sur la plus-value, ça, on peut tout à fait l'envisager. Et donc, dans ces cas-là, ben, si vous êtes l'heureux détenteur d'une résidence principale avec 6-7 chiffres, qui vaut 6 ou 7 chiffres, ne pas hésiter éventuellement, au-delà d'un million d'euros, à la vente, en tout cas avant l'élection présidentielle, si vous avez un projet de cession, cela peut faire sens.
0: Bon, et puis en termes, vous parliez d'acceptabilité sociale, il y a un truc sur lequel on hésite vraiment à bouger, mais qui est peut-être quand même appelé à bouger, c'est l'assurance-vie, c'est le régime de l'assurance-vie.
3: Alors, bien sûr, c'est sans doute un régime, on verra, c'est un régime qui a beaucoup bougé depuis une vingtaine d'années. Là aussi, le grand soir fiscal, j'y crois pas. Hein, on ne s'attaque pas impunément à un placement qui donne entière satisfaction à la fois à des dizaines de millions d'assurés et à la fois aux professionnels. S'attaquer à l'assurance-vie, c'est s'attaquer à un placement qui pèse plus de 2 000 milliards d'euros, donc 75% du PIB. S'attaquer à l'assurance-vie, c'est tout simplement s'attaquer au financement des dettes, de notre dette publique. Par contre, effectivement, un durcissement est toujours possible, notamment en matière de transmission. Hein. Vous savez qu'aujourd'hui, pour les versements réalisés avant 70 ans, il y a une exonération à hauteur de 152 500 euros par bénéficiaire, avec une taxation à 21 ou un peu plus de 30% au-delà. On peut très bien imaginer que cet abattement reste, mais qu'au-delà de 152 500 euros par bénéficiaire, il y ait que les sommes soient soumises au droit de succession classique. Là aussi, une astuce, bien sûr, c'est que si vous alimentez aujourd'hui votre contrat d'assurance-vie, on peut penser que toutes les sommes versées avant la date de la réforme continueront à profiter de l'ancien système. Et donc, c'est aussi, je dirais, un conseil de bon sens que l'on peut donner aujourd'hui à ceux et celles qui disposeraient de liquidités et qui voudraient les verser sur leur contrat d'assurance-vie, de ne pas trop tarder.
0: Bon, et puis il y a deux, trois autres petites choses. On a vu que lors du vote du dernier budget, ça a bougé un petit peu. Alors, sur la transmission, sur un certain nombre de sujets comme ça, là, pour le coup, on peut peut-être attendre des changements aussi et s'en inquiéter, se préparer.
3: Alors, l'héritage, on plus personne ne s'en souvient, mais c'était au cœur du programme en fait fiscal et économique de Macron 2. Finalement, en fait, là, aussi bien sur le plan civil que sur le plan fiscal, il s'est pas passé grand chose en matière de taxation de l'héritage. Depuis, il y a encore eu énormément de rapports sur le sujet. J'aurais tendance à dire tout ce qui est pris ne peut pas être repris. Et donc, ouais. En la matière, la bonne astuce, c'est si vous avez plus de 50 ans, que vous pouvez vous permettre d'organiser votre transmission et donc de gratifier vos enfants de donations, de mettre en place des donations, c'est-à-dire en fait transmettre une partie de votre patrimoine à vos descendants. Mais il ne faut pas hésiter à le faire, parce qu'en fait, si vous voulez une donation qui est déclarée aux impôts, pas forcément d'ailleurs hors bien immobilier avec passage obligatoire devant notaire, et ben si jamais il y a des droits qui sont dus, et la plupart du temps il n'y en a pas, vous les payez au moment de la donation, et même si demain la fiscalité est durcie sur les donations, il n'y aura pas un surcroît à payer. Donc oui, bien sûr, je dirais qu'aujourd'hui il est tout à fait possible, quel que soit votre profil d'investisseur, de transmettre de votre vivant hors impôts. Il y a des abattements, chaque parent a le droit de donner 100 000 euros à chaque enfant en exonération totale de droits et de prélèvements sociaux tous les 15 ans. Chaque grand-parent, 31 865 euros. En plus, il y a des dons de sommes d'argent à hauteur de 31 865 euros sous forme, sous condition. Tous ces abattements, tous ces avantages fiscaux, il ne faut pas hésiter à en profiter. Aujourd'hui, vous connaissez la fiscalité. Quelle sera la fiscalité demain en matière de donation? Personne ne le sait. Donc, tous les avantages qui aujourd'hui, la seule certitude que l'on connaît en matière de fiscalité, c'est qu'on connaît toutes les niches fiscales qui s'appliquent aujourd'hui. Demain, aucune niche fiscale n'a forcément vocation à durer éternellement. Donc, les niches fiscales sont très critiquées, mais ici, on est dans une émission servicielle. Et donc, tous ces dispositifs fiscaux avantageux qui, je dirais, permettent de rendre un peu plus acceptable des taux d'imposition et qui progressent très vite, il ne faut pas hésiter à en profiter et à en faire le plein sans tarder.
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0: On vous en avait parlé une fois, il fallait qu'on en reparle. C'est un marché, ça a des dynamiques, ça évolue, il y a des choses étonnantes qui se passent parfois, il y a des cycles. On parle beaucoup d'art, on parle beaucoup de voitures de collection, on parle beaucoup de tout un tas de choses dans cette émission. Et on avait parlé des cartes Pokémon. Oui. Alors, on va en reparler avec François Thierry d'Agut.
4: Bonjour.
0: Bonjour. Alors, vous êtes spécialiste chez Agut de tout ce qui est jeux de cartes, cartes de collection, etc. Soit Pokémon ou autre.
4: Exactement. Tout le TCG, comme on appelle ça. Donc, c'est des cartes Pokémon, mais ça peut être Magic, ça peut être One Piece qui fonctionne très, très bien en ce moment.
0: Oui.
4: Et aussi les cartes de sport.
0: Effectivement. Et nous sommes aussi avec Pierre-Louis Price, qui est auteur et collectionneur. Bonjour. Et donc, bonjour, bienvenue, au moins un homme du métier. Parce que, le problème de ce marché des cartes Pokémon, c'est qu'il y a une véritable cote, il y a une véritable activité, une véritable liquidité, si je puis dire. Puis il y a tout un tas de délires spéculatifs et tout. Vous êtes dans la mécanique du truc, vous avez vraiment les mains dans le cambouis. Et on parle de lot, d'une future vente chez Agut, où ça peut atteindre des sommes à trois chiffres. Hein, on est sur... six chiffres. Je ne sais plus compter. 137 800 euros pour un lot. On va peut-être le voir à l'écran. Alors, est-ce qu'on peut expliquer ce que c'est que ce lot? Parce que c'est un actif très spécial dans les cartes Pokémon.
4: Tout à fait.
0: C'est un lot de cartes.
4: En fait, c'est une display, on appelle ça. C'est-à-dire que c'est une boîte. Si on replonge dans les années 2000, on peut aller chez le marchand de journaux dans la grande surface et on achète une boîte dans laquelle on va trouver tous les petits paquets à ouvrir.
0: D'accord.
4: Et cette boîte, elle n'a pas encore été ouverte.
0: D'accord.
4: Donc, elle a été gardée intacte depuis plus de 20 ans.
0: Elle a encore son plastique transparent
4: autour. Exactement.
0: J'ai vu qu'il y avait un petit trou en bas.
4: Il y a un petit trou. Il est rare, j'en sais rien. Mais peu importe. En tout cas, cette boîte... Elle a une valeur énorme parce qu'elle n'a pas été éditée à de nombreux exemplaires à ce moment-là.
0: D'accord.
4: Et en plus, aujourd'hui, il en reste très, très, très, très peu. Donc, automatiquement, comme il y a beaucoup de collectionneurs et peu de produits, le produit monte très haut.
0: On reste sur l'enfance de l'art en matière d'offres et de demandes, de prix. Donc, 137 800, c'est justifié. Je suppose aussi que ces lots très spécifiques passent par des... Comité d'authentification, je sais pas, je regardais, moi, alors, quand j'étais petit, j'étais fan des Transformers de la collection d'avant. Il y a les G.I. Joe aussi, les figurines Star Wars. Tout ça, pour être authentifié et pour apparaître sur un marché, pour pouvoir prétendre à des ventes, il faut être authentifié par des sortes de comités de supervision qui vont grader un peu les choses. Et je suppose que les cartes Pokémon, c'est exactement la même chose.
1: Tout à fait. Alors, il existe effectivement des entreprises de certification. Nous, dans notre domaine, on les appelle comme ça. Donc, c'est des entreprises tierces qui sont un arbitre entre un vendeur et un acheteur et qui permettent d'authentifier, de donner un état, de donner une note à un produit pour justement justifier de sa qualité et de son authenticité. Pour les displays, en l'occurrence, les boîtes de boosters dans lesquelles vous trouvez les cartes, donc ce dont François parlait à l'instant. Mmh. Alors, en France, ça n'existe pas. Il n'y a pas d'entreprise spécialisée dans l'authentification pour ce genre d'objet, mais il y a des experts comme François qui sont capables d'authentifier les objets, ou des passionnés comme moi qui sont capables d'authentifier les objets. Donc en fait, voilà, il y a une sorte de savoir comme ça qui se transmet de manière un petit peu ésotérique, c'est ça qui peut faire peur. Mais j'ai toutes les réponses à vos questions là-dedans et on y viendra. Mais en tout cas, voilà, c'est vrai que les entreprises de certification existent et c'est ce qui est derrière vous. Donc là, vous envoyez une à l'écran avec la carte scellée dans un boîtier en plastique.
0: Effectivement, donc c'est vrai que si on veut sérieusement envisager ce genre de collection avec un esprit patrimonial, autant passer par une maison d'enchères, parce que là, on a des spécialistes qui connaissent et qui sont capables de déterminer le degré de bon état.
4: De conservation, et puis surtout d'authenticité.
0: De valeur.
4: Quand on passe par une maison de vente, on est assuré d'acheter un produit qui est authentique.
0: Bon, et on va parler un peu de votre bouquin. Donc, c'est une somme, c'est un truc monstrueux.
1: Peut-être le montrer. C'est vraiment, oui, effectivement, un très très gros livre. Donc,
0: et alors, qu'est-ce qu'il y a là-dedans? Alors, en plus, c'est une édition limitée.
1: C'est l'édition limitée. Donc, j'étais venu avec François sur votre plateau il y a quelques semaines de ça, avec l'édition classique, donc la version qui est avec une couverture plus sombre. Celle-ci est blanche avec donc l'édition limitée collector. Et donc, à l'intérieur, vous allez retrouver vraiment tout ce qu'il faut savoir. Donc, les cotes, une explication également de l'origine de ce phénomène, puisque là, comme vous le savez, aujourd'hui, c'est les 30 ans.
0: Mais oui.
1: Donc, voilà, on va parler aussi un petit peu de tout ça dans cet exemplaire. Et celui-ci, c'est l'édition limitée. Donc, je voulais changer et vous montrer les deux produits.
0: Excellent, parce que c'est vrai qu'il n'y a pas franchement. Enfin, faut recouper énormément d'informations pour avoir une cote précise, j'imagine, de ces articles-là. Là, au moins, on a quelque chose de. Voilà, c'est un peu de la Bible du collectionneur.
1: Et exactement.
0: Ça fait combien de temps que vous êtes dans ce.
1: Moi, ça fait 10 ans.
0: Ouais.
1: 10 ans maintenant que je collectionne.
0: Ça existait déjà depuis 20 ans quand vous êtes rentré sur le.
1: Exactement. J'aurais bien aimé rentrer encore plus tôt, mais bon, c'est comme ça. En tout cas, voilà, c'est vrai que c'est un milieu qui est passionnant, qui est extrêmement vaste, comme vous avez pu le découvrir. Et ce livre est spécialisé sur les cartes françaises, bien sûr. François a également dans sa vente des cartes anglaises, des cartes japonaises également, qui sont la genèse. C'est un produit qui est sorti en 96 au Japon. Donc d'ailleurs, il y a un petit abus de langage, ce sont les 30 ans, mais au Japon, parce qu'en France, c'est sorti en 99.
0: Bien sûr.
1: Petite spécificité. Mais en tout cas, ça fait très longtemps que je collectionne. Et aujourd'hui, effectivement, j'essaie d'être un acteur qui prêche la bonne parole, en tout cas qui essaie de donner les informations que j'aurais aimé avoir quand j'ai débuté.
0: Mais oui, parce que j'allais vous dire, et c'est en ça que ça peut avoir une valeur patrimoniale assez étonnante, les cartes Pokémon, c'est que maintenant sur 30 ans, on a deux générations. C'est-à-dire que les Pokémon dont me parle ma fille, moi je ne les connaissais pas à l'époque, il n'y en avait que 151, dont un caché à la fin, je me souviens du poster que j'avais dans... Mais voilà, ça se passe sur plusieurs générations, il y a plusieurs dynamiques, plusieurs types d'intérêts qui se recoupent finalement.
4: Et puis ça va continuer, parce que je ne sais pas si vous avez des enfants, mais moi j'ai des enfants qui ont une dizaine d'années, ils ont tous des cartes Pokémon. Hier j'ai eu la chance d'aller faire une brocante assez grande. Bah, en fait, les stands qui fonctionnent le plus, c'est les stands où il y a des cartes Pokémon. Ouais. Que ça soit à 8h du matin, à 15h ou à 18h, c'est les stands qui fonctionnent le plus. Et il y a du monde, c'est-à-dire qu'on va voir des enfants de 10 ans acheter des cartes, mais on va avoir aussi des personnes d'une trentaine d'années et beaucoup plus vieilles aussi, des personnes de 50 ans qui, quand les Pokémon sont sortis dans la fin des années 90, se sont très vite intéressés à cet univers un peu nouveau et qui ont eu le nez fin d'investir, en tout cas à ce moment-là, dans les Pokémon.
0: Et puis, il y a un peu ce mythe quand on parle de cette problématique, c'est je retrouve un vieux classeur avec mes... et je me rends compte qu'il y en a une qui vaut des mille et des cents. Mmh. Ça existe encore ou ça tient un peu de la légende urbaine?
5: Disons que si vous retrouvez ça et que ça vient d'une collection d'un jeune de mon âge qui avait 5 ans à l'époque, ça risque d'être abîmé parce qu'il y a une vraie corrélation entre l'état et le prix des objets. Par contre, si ça vient effectivement, comme dit François, d'un collectionneur papa avec le regard averti qui a su conserver les objets dans le meilleur état il y a 30 ans, là, ça peut ressortir, ça existe.
4: Là, je vais vous sortir une histoire pour la vente. Justement, voilà. Vous avez parlé d'une display à 137 000 euros. En fait, les personnes qui vendent, sans les citer évidemment, mais ce sont des personnes qui ont investi sur cet objet-là à l'époque, qui n'ont pas investi, qui l'ont acheté pour donner à leurs enfants quand ils sont gentils, quand ils sont sages. Ils n'ont pas été sages.
5: Voilà.
4: Ils ont ouvert une boîte, ils en ont acheté deux, ils ont ouvert une boîte, ils ont donné un paquet aux enfants et puis ils l'ont mis de côté parce qu'ils ont dû se chamailler, ils ont mis les boîtes de côté. Ils déménagent il y a 2 mois. Ils retrouvent les boîtes qu'ils avaient mises de côté. Ils avaient acheté certainement peut-être 80, 100 euros à l'époque, la boîte. Et donc, la somme a fait 137 000 euros.
5: Voilà.
0: C'est un truc. C'est
4: comme
0: un
4: quoi, les enfants non sages, ça peut rapporter.
0: Ça effectivement. Et il faut surtout reparler de l'État, parce que moi, je raconterai ma petite vie personnelle, mais quand on collectionne des jouets japonais des années 70, c'est le pareil. Plastique, il vieillit. Il faut faire attention, il faut bien les conserver. C'est vrai que garder les boîtes, c'est l'idéal. Mais voilà, même chose pour les cartes Pokémon, faut que l'État soit.
5: Exactement
0: soit
5: bon. Pareil.
0: Alors, c'est vrai qu'on a parlé de ce booster pack, de ce.
4: Display.
0: Display. Voilà, ce display qui donc mise à prix 137 800 euros. Il y a d'autres pièces un petit peu exceptionnelles dans cette vente.
4: Alors, dans cette vente-là, on a vendu d'autres displays tout aussi exceptionnels. Alors,

0: euros hors frais,
1: ouais.
0: Alors que l'année dernière, 10 000 euros, ça aurait été vraiment un maximum. Donc il y a un vrai engouement, en tout cas, on va dire, international sur les cartes, qui fait qu'en ce moment, le marché explose.
1: Et comment ça se fait qu'il y a certains pays qui marchent mieux en termes d'édition? Alors là, je parle aussi éventuellement aux collectionneurs de vinyle qui nous écoutent. C'est vrai que la quête ultime, c'est l'import japonais. C'est l'album qu'on aime bien, mais on importe japonais. Alors là, il fait x10 en termes de valeur. Et Pokémon, c'est un peu la même chose. Si la carte est éditée dans un autre pays, il y a des pays qui ont plus la cote que d'autres.
2: Tout à fait. Mais le pays d'origine, hein, c'est le Japon, de toute façon.
1: Les cartes japonaises, oui.
2: Vous avez toutes les cartes exclusives qui ont été éditées à très faibles exemplaires. Donc, des cartes qui ont été distribuées à des vainqueurs de tournois. Parce qu'avant tout, c'est un jeu, hein, faut le rappeler. Donc, il y a des tournois qui sont organisés et les vainqueurs ont des récompenses. Donc, ces cartes récompenses de 97 lors des premiers championnats du monde, par exemple, sont des cartes qui s'arrachent. Il y a eu récemment la vente du Pikachu Illustrator, qui est aussi une carte exclusive au Japon.
1: C'était le record absolu.
2: Le record absolu, 14 millions d'euros. Donc, cette carte-ci, par exemple, c'est une exclusivité japonaise. Donc, ouais, effectivement, il y a beaucoup d'intérêt sur les cartes japonaises parce qu'elles sont exclusives, c'est le langage d'origine, ça vient de là-bas. Et forcément, la dynamique aussi du marché américain et anglais, puisqu'ils s'adressent à un pool beaucoup plus important d'acheteurs. Il y a beaucoup d'acheteurs, beaucoup plus de locuteurs, beaucoup plus de monde que du coup le français. Mais qui fonctionne
1: donc,
2: très bien.
1: Donc, du coup, de la liquidité.
0: Je me permets même de rebondir là-dessus. C'est-à-dire que là, on parle de Pokémon, mais c'est la même chose avec la franchise de One Piece, par exemple.
2: Oui.
0: Et sur les cartes de sport, je ne sais pas si vous avez vu, mais il y a une carte de Wembanyama de basket qui a été vendue la semaine dernière à 4 millions d'euros.
2: Ouais.
0: Et la carte a été éditée il y a moins de deux ans.
1: Elle m'est passée sous le nez.
2: One of one, hein.
0: Oui, incroyable. J'avais oublié d'en chier. Ça ne joue à rien. Mais 4 millions d'euros, et c'est one of one, c'est-à-dire que c'est...
1: Il n'y en a qu'une qui était sortie.
0: Exactement, c'est-à-dire que c'est une carte qu'ils impriment en beaucoup d'exemplaires. Par contre, ils donnent des spécificités à certaines cartes pour qu'elles existent en 1 exemplaire, en 5 exemplaires, en 10 exemplaires, en 75. Ça peut être des couleurs du bord ou ce genre de choses. Et celle-ci, donc, c'était la one of one, c'était la seule qui avait cette spécificité-là. Et elle a été vendue, 4 millions de dollars.
1: Étonnant. Alors, on sait que les cartes de baseball, en plus aux États-Unis, c'est un business absolument monstrueux. Ça peut atteindre des sommes totalement folles.
0: Mais là où c'est intéressant, c'est qu'avant, c'était vraiment les cartes anciennes qui pouvaient atteindre des sommes complètement folles.
2: Oui.
0: Maintenant, ils arrivent à trouver des systèmes pour que ce soit des cartes qui viennent d'être imprimées. Parce que finalement, la carte de Wembanyama, il est aux États-Unis depuis 2 ans. Hein,
1: ouais.
0: La carte a moins de 2 ans. Elle a même moins d'un an. Et la carte fait quand même 4 millions de dollars.
1: Donc là, le vintage n'est pas le seul, critère pour qu'une prime s'inscrive. Il faut qu'il y ait aussi des spécificités, des tirages.
2: La rareté, l'exclusivité, plus l'objet est rare et plus il s'adresse à une élite qui est capable de se battre pour avoir ce genre d'objet. Effectivement, le marché est tiré vers le haut également sur le récent. Donc les objets récents qui viennent de sortir parce qu'il y a une certaine désirabilité. Ils arrivent à entretenir ça, en fait.
0: Et ils ont encore un levier, hein, puisque là, on parlait des cartes de sport, j'ai fait un petit aparté, mais si Pokémon commence à faire des cartes numérotées,
2: alors là
0: je pense qu'on va vite tomber dans 7 chiffres très régulièrement.
1: Restez bien à l'écoute de BFM Business TPI, tout pour investir continue dans quelques secondes, à tout de suite.
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1: TPI, tout pour investir, c'est reparti. La boîte à outils, la rubrique pratico-pratique de l'émission, c'est tout de suite, sans plus attendre.
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1: La boîte à outils, on est toujours à votre écoute, vos désirs. Vous voulez du rendement. Oui, c'est pas le tout d'avoir du dynamisme dans la prise de valeur des actifs. Vous voulez aussi du rendement, le fait que tranquillement, ça dégage du rendement, du taux, vraiment avec une préférence ces temps-ci pour les rendements bien tassés, bien hauts. Les produits à haut rendement ont beaucoup de succès. Ça se voit au travers du succès des produits structurés, au travers du private equity, mais à chaque fois, du rendement en plus, c'est aussi du risque en plus. Et on va en parler avec Marie-Christine Sonquin des Échos. Bonjour.
5: Bonjour Antoine.
1: Alors, on va commencer par les produits structurés justement. On en a parlé dans le déchiffrage. Comment ça se fait, on va revenir aux fondamentaux, comment ça se fait que les produits structurés arrivent à dégager du rendement vraiment régulier?

0: mais tassé, encore une fois, dans une période où les marchés, eux, sont un petit peu plus volatiles.
1: Alors, il faut voir comment sont structurés, justement, ces produits. Vous avez une partie taux, là, c'est pour sécuriser vos actifs. Et puis, vous avez une partie qui va être investie sur des actions, sur des indices, et ça, via des options. Et plus les marchés sont volatiles, plus les options prennent de la valeur. Donc, vous dites, c'est formidable, c'est la martingale, les produits structurés. Vous avez à la fois la partie sécurité, et puis la partie où vous êtes exposé de façon accentuée justement à la volatilité de ces marchés, ce qui permet de dégager des performances. Alors après, ça va dépendre du produit que vous allez choisir.
0: Toujours.
1: Vous allez avoir certains produits qui vont être à capital garanti, qui vont vous dégager, vous faire une promesse de rendement entre 4 et 6 %. Et puis, vous aurez des produits où vous aurez simplement une partie qui sera protégée, où vous serez protégé seulement jusqu'à un certain niveau de baisse de l'indice. Ça peut être 30 %, ça peut être 40 %, ça peut être 50 %. Et là, vous pouvez accéder à des rendements bien supérieurs, 8, voire 10 %. Donc, c'est ce qui intéresse bien évidemment énormément les épargnants qui sont à la recherche de rendements élevés face à un livret A qui est devenu poussif et puis une assurance vie en euros qui procure entre 2-3 % par an. Donc, ce qui paraît pas forcément suffisant face à une inflation qui s'est quand même un petit peu réveillée, il faut le souligner.
0: Alors, au milieu de ça, oui, les rendements élevés, c'est attractif, mais rendements élevés, encore une fois, c'est risque plus élevé. Est-ce qu'il y a des pièges à éviter compte tenu de son profil financier, finalement ?
1: Alors, les produits structurés, c'est vrai que c'est surtout intéressant, en fait, pour l'émetteur. Alors, je ne dis pas du tout qu'il ne faille pas souscrire de produits structurés, mais il y a quand même pas mal de pièges dans ces produits structurés. Le premier, c'est celui des frais. Il y a des frais qui sont relativement importants. Alors, ça veut dire aussi que ces frais, ça correspond à un travail, parce qu'il faut justement concevoir, structurer ces produits, payer les ingénieurs qui vont les construire. Donc, c'est logique qu'il y ait des frais. Mais alors, le problème, c'est que ces frais, ça s'additionne aussi souvent à l'enveloppe dans laquelle vous allez placer votre produit, en général l'assurance vie. Donc, vous allez avoir les frais du produit, plus les frais de l'assurance vie, ça finit par faire une masse de frais, d'autant que les frais de ces produits structurés, eh bien, ils sont prélevés pour une certaine, ils sont calculés pour une certaine durée de produit, et quand le produit est plus court, quand vous avez des produits autocall avec un rappel de produit beaucoup plus tôt que ce qui est prévu à l'origine pour toute la durée du produit, eh bien, on va vous prélever la totalité des frais qui ont été prévus jusqu'à l'échéance, et ça peut réduire très considérablement la rentabilité de votre produit, donc ça peut être un petit peu déceptif. Après, il y a d'autres pièges sur les produits structurés, parce que les épargnants ne comprennent pas toujours très bien comment cela est conçu. Déjà, il faut bien comprendre quel est le sous-jacent du produit structuré, de quoi va dépendre sa performance. Alors, vous avez des produits structurés qui sont très simples, par exemple sur une action. Et vous dites, vraiment, l'action, elle est quand même très, très bien orientée, mais... Oui. Il peut y avoir de gros accidents de parcours.
0: Et un de ces quatre, c'est Stellantis, l'action.
1: Et là, vous aurez mis tous vos œufs dans le même panier.
0: Et voilà.
1: Et évidemment, ça va être très, très déceptif.
0: Ce qui est contre-intuitif, finalement, parce que quand on dit produit structuré, on imagine quelque chose de composite et qui a plusieurs dynamiques et plusieurs orientations. Et là, on se rend compte que... Une action, quoi.
1: Oui, ce qu'il y a, c'est que vous êtes protégé jusqu'à un certain niveau de baisse de l'action, mais quand ça enfonce les planchers, vous n'êtes plus protégé du tout.
0: Il n'y a plus rien.
1: Donc là, vous dites, j'aurais mieux fait de miser sur un panier d'actions. Donc à ce moment-là, vous dites, là, je ne mets pas tous mes œufs dans le même panier, mais il faut voir comment est conçu ce panier d'actions. Parce qu'on peut, par exemple, vous proposer un panier d'actions, mais les performances du produit structuré vont se fonder sur les moins bonnes performances de ce qui va composer ce panier d'actions. Donc là, c'est encore pire. Donc vous avez plus de chances de voir baisser. Ça ne sera pas forcément la moyenne. Donc il faut faire très attention à ce sur quoi vous êtes investi. Vous avez aussi beaucoup de produits structurés qui sont investis sur des indices. Et certains d'entre eux sont investis sur des indices synthétiques. Donc il faut comprendre comment ces indices synthétiques sont organisés, comment ils sont calculés. Donc vous avez des indices qui sont total return, c'est-à-dire sur lesquels on compte à la fois la valorisation de l'indice dividende réinvesti. Et par rapport à cet indice total return, vous avez des indices à décrément, ce qui veut dire qu'on va calculer des dividendes fixes qui vont être prélever sur cet indice. C'est comme ça, ça va, qu'on va calculer votre indice synthétique. Et ça va donc diminuer la valeur de cet indice. Et vous avez différentes formules pour calculer ce décrément. Vous avez des décréments qui vont être calculés en pourcentage et des décréments qui vont être calculés en valeur fixe. Et les décréments en valeur fixe, c'est particulièrement dangereux parce que, imaginez que l'indice descende. Quand vous avez ce décrément qui est représentatif du dividende qui va être soustrait de cet indice, eh bien, plus l'indice va être faible, plus le décrément en proportion va être énorme.
0: C'est ça.
1: Donc ça va être double peine. Donc, il faut vraiment extrêmement bien comprendre comment est construit votre produit structuré. Alors, les produits structurés, c'est très bien, c'est une très bonne solution de diversification de patrimoine. Je pense qu'il faut, s'intéresser à cette classe d'actifs, notamment en ce moment. Ça peut être vraiment intéressant, mais vraiment très bien comprendre ce à quoi on s'expose, quel est l'indice de référence et quels sont les frais.
0: On vous le redit, hein, c'est parce que 95% de celui qui va vous proposer le produit structuré, que ce soit un banquier, conseiller financier, il va vous montrer les rendements. 95%. Les 5% qui restent, c'est des petites clauses. Et alors là, il faut vraiment vous faire détailler ça par un professionnel pour que vous compreniez tout, les tenants, les aboutissants. Bon, il ne nous reste vraiment pas beaucoup de temps, Marie-Christine. Peut-être juste parler du private equity, parce que là aussi, les questions de rendement. Là, pour le coup, ce qu'on va payer, ce n'est pas vraiment le risque, enfin si, un petit peu, mais c'est surtout les conditions de liquidité.
1: Alors, c'est vrai que le private equity, c'est une classe d'actifs formidable parce que, en plus, vous financez l'économie réelle.
0: Oui.
1: Vraiment, vous participez au financement d'entreprises, notamment d'entreprises qui se lancent. Et il s'avère que, sur le long terme, c'est une classe d'actifs qui est extrêmement rentable, plus rentable que le CAC 40. Mmh. Donc, finalement, pourquoi est-ce que les particuliers ne pourraient pas profiter de cette classe d'actifs formidable ? Alors, depuis quelques années, ça s'est très largement démocratisé, notamment aussi via l'assurance vie et aussi via le PER. Parfois, vous avez du private equity dans votre PER sans le savoir parce que vous avez souscrit un PER équilibré ou dynamique et que vous êtes en gestion pilotée, donc on va vous mettre automatiquement une poche de private equity. Mmh. Alors, dans le PER, ça ne pose pas trop de problèmes de liquidité parce que le PER, en général, c'est sur le très long terme, quoi, que vous pouvez sortir dans certaines circonstances, notamment l'achat de votre résidence principale. Mais ça, c'est un autre sujet. Mmh. Donc, le private equity, c'est une classe d'actifs formidable, mais qui est quand même moins rentable que par le passé, qui a moins le vent en poupe, les conditions de crédit ne sont plus aussi faciles, et surtout, en ce moment, il y a pas mal de problèmes de liquidité. Alors, justement, c'est tout le problème quand on met du private equity, par exemple, dans une assurance vie, qui est une enveloppe qui est censée être liquide. Donc ça, il faut bien que les épargnants en aient conscience. Alors, vous avez certains assureurs qui, justement, préviennent en amont. Comment est-ce qu'ils préviennent l'épargnant ? Ils vont vous dire, vous allez investir dans cette poche de private equity, mais par exemple, vous n'allez pas pouvoir sortir avant 4 ans. Ben moi, je trouve que c'est pas mal, parce que comme ça, on comprend tout de suite ce à quoi on s'expose. Le private equity, ce n'est pas une classe d'actifs liquides. Ou alors, ils vont vous mettre des frais de sortie extrêmement élevés avant une certaine échéance. Et puis, ce qu'il faut comprendre aussi, c'est que le private equity démocratisé pour les particuliers, c'est du private equity qui est evergreen. Ça veut dire qu'on peut rentrer en permanence et qu'il y a une poche qui va être réservée justement aux problèmes de liquidité, qui va être réservée à ceux qui veulent sortir et qui ne veulent pas rester investis dans le private equity. Alors le problème, c'est qu'en général, quand ça commence à sentir un peu le roussi, tout le monde veut sortir en même temps et que cette poche ne va pas être suffisante, ne va pas être suffisante pour pouvoir rembourser tous ceux qui voudront sortir. Donc on risque de se voir confronté quand même à certains problème. Et en plus, ce qu'il faut quand même ajouter, c'est que cette poche de liquidité, elle ne va pas vous rapporter beaucoup. Donc, plus vous avez une poche de liquidité importante, plus ça va faire baisser le rendement de votre fonds Evergreen. Ouais. Donc, on ne peut pas avoir à la fois la liquidité et un potentiel de rendement très élevé. On ne peut pas avoir les deux en même temps.
0: Ouais, vaste question, parce que c'est un peu aussi ce qui se passe en bourse. Hein. On demande aux actions de délivrer du rendement et de se comporter un petit peu comme du private equity. Enfin bref, on mélange un peu tout. Mais merci d'avoir démêlé un petit peu les chevaux. Marie-Christine Sonquin, des Échos, et à une prochaine boîte à outils, hein, toujours très utile pour comprendre les tenants, les aboutissants de votre patrimoine.
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0: Et on ouvre la boîte à outils. Et dans votre boîte à outils, ces dernières années, je vous le disais en teasing, forcément, votre banquier, votre conseiller financier, il vous a proposé des produits structurés. Avec le recul, est-ce que c'était une bonne opération ? Est-ce que si on y souscrit maintenant, on est dans un contexte favorable ou pas favorable. Qu'est-ce qu'il faut faire? On va juste repasser au crible cette classe d'actifs à quelqu'un qui s'y connaît, Élie Attia, qui est conseiller en investissement. Bonjour.
3: Bonjour Antoine.
0: Alors, ces produits structurés, si on peut donner une définition simple du type de produit, des mécanismes qu'il y a autour, ce serait quoi?
3: Alors, on va essayer de faire simple, justement.
0: Ouais.
3: Donc, c'est un produit à formule. Donc, en fait, le client va passer un contrat avec une banque, qui est un contrat bien spécifique. En réalité, il prête de l'argent à une banque. Ensuite, pourquoi on s'approche en général d'un produit structuré? Parce qu'on veut, ce qui est bien avec un produit structuré, c'est qu'on a un rendement qui nous est donné avant, donc on sait déjà à l'avance, ce qu'on appelle un coupon, et on va pouvoir également avoir des barrières de protection à échéance, et aussi chaque année, donc des airbags chaque année. Il y aura plusieurs choses, des délais de constatation, il y aura également des produits structurés qui sont à capital garanti, d'autres qui seront à capital protégé, et en fait, c'est un contrat entre une banque et le client, et ce n'est pas, si vous voulez, un investissement direct sur des actions ou autre. Donc, il y a des produits structurés à indice, et il y a des produits structurés à taux. Actuellement, là, depuis le 11 juin dernier, avec la hausse des taux, c'est vrai qu'il est aujourd'hui plus conseillé, en tout cas, de partir sur des produits à indice, actuellement, vu la conjoncture.
0: Ouais, exactement. Le paradigme change. C'est pas forcément un mécanisme tout-terrain. Ouais. Maintenant, voilà, il y a aussi la recherche de visibilité qui est importante, et notamment sur les risques.
3: Exactement. Ouais. C'est pour ça qu'on a vu des choses bien et des choses beaucoup moins bien dans les structurés.
0: Ouais.
3: Il faut, dans les structurés, il y a de tout. Il faut vraiment demander à lever le capot et à voir ce qu'il y a dans le structuré.
0: Ça tombe bien et ça rejoint une quantité d'intervenants qui sont venus dans ce plateau. Je me souviens surtout de Karen Lormregen qui vient assez souvent. Elle n'avait qu'un mot à la bouche et elle avait raison. C'était, quand il y a du Stellantis, qu'est-ce qu'on fait?
3: Exactement.
0: Et c'est vrai que le titre a pris une chute monumentale. Donc voilà, ouvrir le capot, voir et demander à se faire expliquer vraiment tous les mécanismes.
3: Exactement. En fait, si vous voulez, il y a plein d'options. Il faut connaître toutes les options et bien les comprendre à l'avance. Déjà, le sous-jacent. Donc là, vous avez parlé de Stellantis. Ça a été la dégringolade avec ces produits structurés puisque c'était des produits mono-action. Uniquement sur Stellantis, et du coup, très très fortement impacté par la baisse.
0: J'allais dire, c'est presque une antithèse, un produit structuré mono-action.
3: Exactement.
0: Le produit structuré, ça permet de cumuler pas mal de choses, et là, si on s'expose qu'à un seul actif, forcément, c'est un problème.
3: Exactement, on perd toute la valeur et le sens même d'un bon structuré.
0: C'est ça.
3: Un bon structuré, les sous-jacents, si vous voulez, par exemple, sur un indice transatlantique, on va pouvoir avoir, par exemple, les 25 leaders américains, les 25 leaders européens, donc 50 des plus grands leaders de ce monde. Donc, si vous voulez, on va diversifier, on va diminuer un petit peu déjà le risque également. Et c'est un petit peu, alors je dirais, pour vulgariser comme le principe d'un ETF. Donc, quand on a des indices comme ça qui sont très diversifiés, pourquoi pas? Encore faut-il ensuite regarder les barrières de protection, les délais de constatation. Alors, un délai de constatation, pour essayer de faire simple, c'est après un an, donc plus 12 mois, si vous voulez, les meilleurs délais de constatation des meilleurs produits, ce sont des délais de constatation quotidiennes.
0: Ouais.
3: Quotidiens, tous les jours. Il peut y avoir aussi mensuels, trimestriels. Bon, là où on commence un petit peu, c'est quand les délais sont annuels. Bon, si le produit a une durée de 5 à 6 ans...
0: Il peut s'en passer des choses en maintenant sur les marchés.
3: Exactement. Oui. Il suffit que le délai de constatation tombe le lendemain d'un tweet de Trump. Hop, il faut attendre un an. Alors que quand les délais de constatation sont courts, on peut attendre soit le lendemain, soit le mois suivant. Et donc, on multiplie ses chances que le produit soit rappelé, donc c'est-à-dire l'autocall, et qu'on encaisse son coupon, son rendement.
0: Bon, là, on est un petit peu au crash test depuis le début de cette intervention. Bon, maintenant, il y a quand même 2-3 avantages. Et il faut en parler. Les bienfaits du produit structuré, ils existent. Et beaucoup de clients leur font confiance.
3: Exactement. Il y en a quand même des bienfaits.
0: Ouais, ouais.
3: Ils ont fait leur preuve. Aussi, pour en reprendre un chiffre rapide, entre 2020 et 2025, la collecte sur les produits structurés a quintuplé. Donc, fin 2025, il y avait plus de 60 milliards de collectes sur les structurés. Donc, quels sont les bienfaits? Les bienfaits, si vous voulez, c'est destiné à une clientèle, à des gens qui souhaitent avoir des rendements attractifs. Donc, on peut aller chercher des coupons à 8, 9, 10%, sans avoir toute la volatilité du marché à actions pures. Donc, de peut-être prendre également les baisses et cette volatilité. Donc, par exemple, un produit structuré qui a une barrière de protection chaque année, donc un airbag à moins 15, même si le produit, dans un an, au premier délai de constatation, est à moins 6, le client encaissera quand même son coupon de 8 ou 9%.
0: Bon, les points de vigilance, évidemment.
3: Les points de vigilance,
0: On en a un peu parlé, mais premièrement, vous avez raison, les frais.
3: Les frais, alors, Les frais, si vous voulez, ils sont normalement sur le directement, donc le TOID, le DIC, donc vous l'avez dès le départ, il faut les demander à chaque fois. Et ce qui est très important, c'est aussi de comprendre. Évidemment, par exemple, si vous avez un produit structuré à capital garanti, parce qu'il y en a, vous ne prenez pas de risque sur votre capital. En tout cas, il faut regarder aussi l'émetteur. Autre point très important, l'émetteur, bon, bah, il faut que ce soit un des plus grands émetteurs de ce monde, voilà, Morgan, Goldman Sachs, BlackRock, BNP, CSG, Société Générale, qui est un des plus grands acteurs français sur les produits structurés, qui a été un des premiers aussi. Donc, l'émetteur, la force de l'émetteur, et si vous voulez, c'est la sécurité première. Bon.
0: Est-ce qu'il y a un profil véritablement idéal pour s'exposer aux produits structurés? Ou est-ce qu'il n'y en a pas, étant donné la variété des produits qui sont proposés ici? Il y en a quand même.
3: Il y en a, évidemment qu'il y en a. C'est, comme je vous l'ai dit tout à l'heure, c'est quand on ne veut pas prendre le risque des marchés à actions et de se retrouver à parfois des marchés volatiles, moins 8, moins 10, moins 15%, comme je le dis, avec une barrière de protection qui va jusqu'à moins 20 parfois chaque année, même si le produit, on ne s'expose pas, il faut bien le comprendre. Sur l'indice dont je vous ai parlé tout à l'heure, avec les 25 meilleurs européens, leaders européens et américains, on n'achète pas des actions de ces 50 entreprises. C'est bien différent.
0: Mais c'est un
3: contrat qu'on passe sur l'indice avec une banque, et c'est un contrat qui est défini dès le départ.
0: Où il y a des positions précises.
3: Exactement. Pour reprendre l'exemple du Covid, je me rappelle, en 2020, annonce de confinement, les marchés ont chuté à moins 20, moins 25, c'était un petit peu le fruit, la panique parfois. Tous les clients qui étaient sur un produit structuré, en tout cas avec barrière de protection à moins 14, moins 15, trois mois plus tard, annonce de déconfinement, première annonce d'un possible vaccin, les marchés repassent à moins 5, moins 6, mais les clients, ils ne sont pas à moins 5, moins 6, ils encaissent directement leurs coupons.
0: C'est ça.
3: Qui d'ailleurs étaient des coupons mémoire, donc c'est-à-dire qu'ils ont doublé, parce que ça a pris 2 ans à sortir, 8 x 2, 16%, alors que les marchés faisaient moins 6.
0: Bah là, on a un exemple concret, c'est clair. Voilà. Et puis, pas oublier que le produit structuré, c'est un produit, nécessairement, c'est un support. Il peut être intégré à différentes enveloppes. Et si, par exemple, on veut l'intégrer dans une assurance vie, on peut.
3: C'est tout à fait possible, exactement, c'est même conseillé. Et d'ailleurs, je rappelle que sur une enveloppe fiscale qui est l'assurance vie, on va pouvoir mettre 20, 30, 35, 40% sur un structuré au maximum, mais il faut toujours diversifier et surtout en fonction du profil du client.
0: Eli Attia, conseiller en investissement, eliattia.fr,
3: exactement, site internet, mon site internet, à mon nom.
0: Pour suivre tous vos bons conseils. Merci infiniment, c'était très clair.
3: Merci Antoine.
0: De ce point sur les produits structurés.
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0: Les ETF, c'est bien, ça coûte pas cher, pas trop. Voilà. Et ça vous permet d'acheter un petit morceau de la performance de la bourse, d'un secteur, de quelque chose, sans pour autant vous y connaître vraiment sur le détail des boîtes dans lesquelles vous investissez, des indices, des secteurs, etc. On appelle ça l'investissement feignant. Ça coûte pas cher parce que derrière, il n'y a pas trop de stratégie de gestion, il n'y a pas trop de gestionnaire qui va passer des ordres à la hausse, à la baisse sur un certain nombre de valeurs, etc. Eh bien, Christian Fontaine, du magazine Le Revenu qui est ici, va nous apprendre que ça coûte moins cher que moins cher. Oui, c'est-à-dire que c'est quasiment, si on ne va pas passer en taux négatif, là aussi, on va vous payer pour acheter des ETF. Mais enfin, les frais de gestion, ça devient dingue.
4: Alors, vous avez entièrement raison. Alors, les ETF, tout le monde connaît, ces fonds indiciels cotés. Les jeunes en sont friands. Ils sont des centaines de milliers, voire des millions en France à investir en bourse via ce type de support d'investissement. Et on le sait historiquement, vous parliez de diversification, effectivement, ils sont très diversifiés. C'est l'un de leurs atouts. L'autre atout majeur, c'est qu'il coûte peu cher en frais. Vous savez que moins de frais, c'est souvent plus de performance. Et la nouveauté sur laquelle je voulais insister sur votre antenne en juin 2026, c'est la baisse des frais sur ces ETF. Ils étaient déjà peu élevés, ils avaient déjà tendance à baisser depuis quelques années selon les statistiques de l'AMF, mais là ils s'effondrent littéralement, et je vais vous donner des exemples très précis. Aujourd'hui, si vous voulez exposer votre portefeuille aux 600 plus grandes valeurs européennes, vous pouvez le faire chez Amundi avec un ETF qui va vous coûter que, entre guillemets, 0,07%.
0: Oh là là.
4: Vous voulez vous exposer aux actions internationales, le fameux indice MSCI Worldwide dont on parle beaucoup sur X, ex-Twitter, BNP propose aujourd'hui un ETF qui ne facture chaque année que 0,05% de frais de gestion. Vous voulez encore moins cher? Eh bien, vous pouvez vous exposer aux actions américaines, et là, c'est possible de s'exposer au Standard & Poor's 500 chez State Street, UBS ou Xtracker pour seulement 0,03% de frais de gestion annuels. C'est ridicule, c'est imbattable. On rappelle quand même que les frais moyens, alors on va pas assommer les auditeurs de chiffres, mais les frais moyens sur les ETF actions, selon l'AMF, c'est 0,38%. Donc en fait, ce sont les ETF que je viens de vous citer facturent peu ou prou 10 fois moins que les frais moyens. On aurait ça sur n'importe quel marché, autre marché, les voitures, n'importe quel marché de grande consommation. Vous imaginez un peu la une des journaux. Alors bien sûr, il n'y a pas que les frais dans la vie. Il n'y a pas, pour choisir un bon ETF, il faut aussi tenir compte de la diversification, de l'encours, de la réputation du gestionnaire, de l'éligibilité au PEA ou à l'assurance vie. Il n'empêche quand même que l'optimisation des frais, c'est une technique pour augmenter très souvent la performance, même si le revenu, vous savez, on n'est pas des adeptes des frais zéro, parce que 0% de frais, c'est souvent synonyme et quasiment toujours synonyme sur le plan financier de frais cachés. Là, il n'y a pas véritablement de frais cachés. La seule chose, c'est que bien sûr, en plus des frais de gestion annuels, lorsque vous réalisez une transaction sur un ETF, vous payez des frais de courtage qui dépendent de votre intermédiaire, de votre banque, de votre courtier en ligne, de votre e-broker. Et là, le conseil du revenu, c'est de ne pas dépasser 0,20%. Mais attention, ce chiffre de 0,20% n'est pas du tout à comparer au 0,03 ou 0,4 dont
0: on a vu précédemment.
4: Parce que là, en fait, on parle de frais de courtage, c'est-à-dire vous ne payer que 0,1 ou 0,2 en fonction de votre intermédiaire à l'achat et à la vente, et non pas chaque année. Or, un ETF qui est indexé sur le Standard Poor's 500, vous pouvez le garder, d'ailleurs c'est même conseillé, non pas des jours, non pas des mois, mais des années.
0: Des années.
4: Ce qui est intéressant, c'est de voir comment évolue un marché qui lui-même a disrupté le marché, puisque les ETF sont venus, je dirais, concurrencer la gestion active, la gestion active qui reste efficiente pour les small caps, pour la gestion thématique. La vraie gestion active reste tout à fait efficiente. Et ce marché des ETF qui sont venus, je dirais, tel un chien dans un jeu de quilles, chambouler un équilibre et celui de l'asset management historique, est lui-même chamboulé par des acteurs qui, du fait de la concurrence accrue, décident de casser les prix. Et ça, c'est tant mieux pour les épargnants, pour les investisseurs qui peuvent en profiter. Bien sûr, on n'investit pas en bourse que à travers des ETF. Vous appliquez toujours la stratégie des trois tiers du revenu, c'est-à-dire un tiers peu ou prou en titre direct pour les actions, les grandes blue chip européennes, un tiers en fonds d'investissement réellement gérés de façon active pour les small cap, pour la gestion thématique, où là il y a une vraie valeur ajoutée des gérants actifs, qui cette valeur ajoutée se traduit par un surcroît de performance bien supérieur au delta de frais de gestion.
0: Et oui, c'est là qu'il faut faire la moyenne des deux pour bien évaluer, justement.
4: Bien, la moyenne des trois, les titres en direct, les fonds gérés de façon active, réellement active, et puis les ETF pour tout ce qui est actions internationales, actions américaines et émergentes. On l'oublie trop, mais il y a des centaines de ETF qui sont cotés sur la bourse, sur l'Euronext Paris, et tous ne sont pas identiques. Bien sûr, tous ne répliquent pas la performance du même indice, mais au-delà de ça, il faut regarder d'autres paramètres. L'encours, c'est très important. Un ETF, c'est un produit comme un autre. Un produit qui ne rencontre pas son public est un produit qui risque de disparaître. Donc, c'est toujours lorsque vous êtes investi, lorsque votre courtier vous envoie un petit mail en vous disant l'ETF sur lequel vous venez d'investir est absorbé par un autre ETF avec une autre stratégie d'investissement. C'est toujours, je dirais, une source de perturbation pour l'investisseur particulier.
0: Un petit peu là, quand même, oui.
4: Mieux vaut se positionner sur des ETF qui rencontrent leur public. D'ailleurs, ça sera la preuve que le sous-jacent est plutôt porteur. Donc, un ETF qui, au revenu, on a l'habitude de dire, pèse au moins 50 millions d'euros. Et puis, on regarde les frais. Tous les ETF ne prélèvent pas la même chose. Alors, vous allez me dire 0,03, 0,04 ou 0,5. Eh bien, ce n'est pas pareil. Ça, sur le très long terme, ce sont des milliers, voire des dizaines de milliers d'euros en plus ou en moins si vous positionnez sur le mauvais tracker, le mauvais ETF, celui qui facture le plus.
0: Voilà, donc faites le bon choix, mais n'oubliez pas que c'est vrai qu'on atteint des planchers en termes de frais qui rendent ces investissements à nouveau.
4: Les encours sont colossaux. Je pense qu'il me semble qu'il y a un ETF de Vanguard qui doit dépasser les 1000 milliards d'encours. Là où vous imaginez là-dessus, les frais de gestion, ça peut être 0,00 quelque chose, ça fait encore des sommes colossales.
0: Tout pour investir, c'est fini pour aujourd'hui. Nouvelle édition de cette série spéciale Best of Estival demain. Et je vous souhaite une bonne journée.
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6: Bienvenue dans Air et Défense. On n'y pense pas, mais lorsqu'un avion de chasse lâche son missile, eh bien, ce serait dommage qu'à cause de certains effets aérodynamiques, le missile vienne percuter l'avion. Eh bien, c'est ce type de travail, ce type de calcul que l'on fait à l'ONERA, l'Office National d'Études et de Recherche Aérospatiale. Son PDG, Emmanuel Kiva, est notre invité cette semaine. On a aussi parlé cette semaine beaucoup de VAST, V-A-S-T. Dans le cadre de Choose France, la société américaine qui développe des stations spatiales a annoncé un accord avec le gouvernement français pour que les astronautes Thomas Pesquet et Arnaud Prost participent à deux missions spatiales privées. Eh bien, ce sera le décryptage avec Daniel Chrétien. Enfin, on a une bonne nouvelle pour le quantique français. La start-up grenobloise Cobly a levé 115 millions d'euros pour développer son ordinateur quantique. On écoutera Maud Vinet, la présidente et la cofondatrice de Cobly, qui était l'invitée de BFM Business cette semaine.
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6: Une vénérable institution française fête cette année ses 80 ans, l'Office National d'Études et de Recherche Aérospatiale, l'ONERA. Emmanuel Kiva, bonjour.
7: Bonjour.
6: Vous êtes le PDG de l'ONERA depuis 2 mois et demi. Vous étiez auparavant le délégué général de l'armement. Vous avez été aussi à la tête de l'Agence d'innovation de défense. Merci beaucoup d'être avec nous. À mes côtés, comme chaque semaine, pour vous interroger, Michel Cabirol, un rédacteur en chef à la Tribune, en charge du pôle aérospatial, défense, transport. Bonjour Michel.
8: Bonjour Jean-Baptiste.
6: L'ONERA. Emmanuel Kiva, c'est le temple de la recherche scientifique dans l'aéronautique, dans le spatial français. Vous avez, 1000 chercheurs, on va en reparler, mais qui travaillent pêle-mêle sur l'aérodynamique, sur les ondes radar, sur la propulsion hypersonique, sur les nanotubes de carbone, de graphène. Il faudrait une journée entière pour égrener la liste. Je disais, vous venez d'arriver, ça fait juste 2 mois. Quelle va être votre feuille de route dans les mois qui viennent, dans les années qui viennent pour l'ONERA? Qu'est-ce que vous voulez faire de l'ONERA aujourd'hui?
7: Alors, merci d'abord de m'avoir invité. L'ONERA, c'est quand même 2300 personnes. Beaucoup, beaucoup de chercheurs, vous avez raison, de l'ordre de 300 doctorants en plus. Donc, c'est quand même une belle maison qui fait la recherche et qui fait de la recherche dans les deux sens, c'est-à-dire de la recherche très appliquée, mais aussi des ouvertures de domaines en recherche fondamentale. Ma feuille de route, d'abord, vous allez me laisser le temps un petit peu de comprendre cette maison qui m'émerveille à chaque fois, parce que chaque fois que vous ouvrez une porte, vous avez de la très belle science derrière. Ça va du foudroiement à l'espace. Et on fait, en gros, de l'aéronautique, de la défense et du spatial. D'abord, faire connaître l'ONERA, et je vous remercie de le faire, parce que c'est important pour nous, c'est important aussi pour la position de la France dans le domaine aérospatial. Ensuite, d'être capable de répondre à des sollicitations rapides, notamment de notre tutelle qui est le ministère des Armées, et notamment de l'Agence de l'innovation de défense, qui peuvent nous demander très rapidement de prendre des technologies à des niveaux de maturité technologique intermédiaire et de les transférer rapidement vers l'industriel ou vers les armées. Et ça, c'est une nouvelle culture qui est un petit peu due au contexte géostratégique que nous connaissons aujourd'hui. Et puis, ce qui est important, c'est aussi de ne pas sacrifier l'urgence du présent à la préparation de l'avenir. Et donc, cette préparation de l'avenir, ça veut dire lancer des voies de recherche dont on ne sait pas si elles vont déboucher, mais dont on sait que si elles débouchent, la France sera au premier rang. Ça a été le cas, notamment dans le domaine du quantique, puisque je rappelle que si aujourd'hui la France est dotée d'instruments quantiques qui permettent de naviguer en se passant des satellites à bord de ses frégates, c'est parce que l'ONERA, il y a 20 ans, y avait déjà pensé.
6: un mot sur les moyens de l'ONERA. Quels sont-ils aujourd'hui ?
7: Alors aujourd'hui, nous sommes d'abord un EPIC, un établissement public industriel et commercial, qui tire ses ressources à la fois du ministère des Armées, donc avec une subvention pour charge d'investissement et de service public. Donc on a de l'ordre de 150 millions d'euros qui provient du ministère des Armées, et l'autre moitié, c'est-à-dire à peu près l'équivalent, qui provient de contrats industriels, soit passés auprès de l'État, auprès de la DGA, soit passés auprès justement des industriels. Charge à nous d'aller chercher, et nous avons les moyens, et on pourra parler des moyens expérimentaux, qui sont assez uniques à l'ONERA, d'aller chercher cette subvention et de fonctionner en contrats commerciaux dans le domaine de la défense, mais aussi dans le domaine du spatial et de l'aviation civile.
9: C'est quoi l'objectif de l'ONERA en termes de chiffre d'affaires ? Donc vous êtes autour de 300-315 millions aujourd'hui. C'est d'atteindre un chiffre d'affaires autour de 400 millions pour essayer justement de peser un peu plus dans un monde qui évolue beaucoup et où il y a beaucoup de technologies disruptives aujourd'hui.
7: Alors, évidemment, c'est à nous d'aller chercher les ressources supplémentaires, puisque la subvention, en particulier, ne couvre pas l'ensemble de nos charges salariales. Et donc, évidemment, oui, d'aller à la conquête de nouveaux contrats, de nouveaux marchés, ça pose un certain nombre de problèmes. On est limité en termes d'emploi, de plafond d'emploi, donc il faut qu'on aille chercher des ressources. Il faut qu'on valorise nos installations, notamment les grandes souffleries, dans un contexte où, aujourd'hui, on est confronté à une concurrence internationale. Donc, il faut être compétitif dans ce domaine-là. J'ai pas aujourd'hui la possibilité de vous donner un chiffre tout à fait concret d'objectif commercial, puisque nous sommes en train de négocier ce qu'on appelle le COP, le contrat d'objectif et de performance. On le négocie en prenant en compte les besoins de la DGA, Direction Générale de l'Armement, de la Direction Générale de l'Aviation Civile, des industriels avec lesquels nous construisons nos feuilles de route. Alors je peux vous dire, on va pas y passer l'ensemble de l'émission, on a 29 feuilles de route aujourd'hui qui sont partagées avec les industriels, et puis nos clients qui viennent aussi de l'ensemble du monde. On travaille avec la NASA, on travaille avec le JAXA, qui est l'équivalent de la NASA au Japon notamment. On travaille avec d'autres partenaires dans tous les pays et on travaille à faire en sorte que leur projet de développement dans le domaine aérospatial puisse passer par nos moyens expérimentaux.
9: Emmanuel Kiva, on a l'impression que l'ONERA aujourd'hui est une pépite un peu endormie. Et est-ce qu'elle est suffisamment reconnue et connue en France d'après vos premiers retours ? Et est-ce qu'elle est pas plus connue à l'international ?
7: Alors, je dirais pas qu'elle est endormie, parce que au contraire, ce que j'ai découvert, c'est une maison extraordinairement dynamique, avec des chercheurs qui sont passionnés, avec des ingénieurs qui sont passionnés, avec une projection vers l'avenir. Elle est reconnue. Elle est reconnue pour son excellence scientifique, en particulier au niveau français comme au niveau international. Est-ce qu'elle est suffisamment connue ? Je ne pense pas, et c'est sans doute une des raisons de ma présence aujourd'hui, et je vous en remercie, parce que je pense que cette entreprise, et vous l'avez dit, c'est 80 ans, puisqu'elle a été fondée en 1946, mais certains sites, je pense notamment au site de Lille, il est quasiment centenaire. C'est une force de la France en termes d'infrastructure, en termes de science. Il faudra le faire savoir davantage, d'abord parce que je pense que c'est important pour les gens qui y travaillent tous les jours, mais surtout parce que nous devons recruter et nous devons, là aussi, affirmer notre expertise technologique et scientifique au premier rang mondial.
6: Vous êtes fournisseur de solutions aux industriels, si j'ose dire, depuis 1946. Mm-hmm. Quelles sont vos relations ?
7: C'est pas mal sur un t-shirt, hein. Je pense qu'on peut
6: on va marquer comme ça va être bien. Hein. Quelles sont vos relations, Emmanuel Kiva, avec les industriels ? On sait que c'est parfois un petit peu compliqué pour dire ça gentiment.
7: En fait, on accompagne les industriels. On est un expert technologique et scientifique. On a des moyens qui sont très complémentaires. Je vous donne un exemple dans le domaine, par exemple, de la dissuasion. La SN4G, je vous inquiétez pas, je vais pas faire beaucoup d'acronymes, mais c'est le remplaçant du missile actuel de la composante aéroportée de la dissuasion nucléaire. Ce missile est un missile extrêmement complexe. Il va être construit industriellement par la société MBDA. Eh bien, l'ONERA travaille avec MBDA, notamment, pour les essais en soufflerie, les bancs d'essai. C'est un missile très complexe qui a un statoréacteur. Je ne vais pas rentrer dans les détails, mais c'est une première mondiale. Et comme c'est une première mondiale, on a besoin de moyens tout à fait conséquents pour le faire. Et donc, on accompagne l'industriel. Et c'est la même chose dans le domaine de l'aviation civile et c'est la même chose dans le domaine du spatial. Nos industriels, et je pense à des Safran, Airbus, Dassault Aviation, évidemment, même Naval Group d'ailleurs, puisqu'on a travaillé sur le tout ce qui est aéro-comportement des plateformes et notamment le comportement des hélicoptères qui décollent de nos frégates avec les turbulences qui sont portées par le château. Et bien tous ces industriels-là sont plus des partenaires que des concurrents. Et on travaille avec eux, on met à disposition un certain nombre d'outils, d'études, de chercheurs, de moyens expérimentaux qui sont parfois inégalés.
6: Ça veut dire en quelques mots que vous vous substituez finalement à leur service de R&D ?
7: Non, pas du tout. Je pense qu'on est tout à fait complémentaires. Des sociétés comme Thales, MBDA, Dassault, Airbus, Safran ne disposent pas de, par exemple, la plus grande soufflerie sonique du monde. Donc on a des moyens, on a des codes de calcul, on a une antériorité sur un certain nombre de choses, et on travaille pour dérisquer les technologies, pour délivrer des briques technologiques, mais on n'est pas industriel. C'est pas nous qui allons intégrer un avion de nouvelle génération, c'est pas nous qui allons construire le moteur, mais c'est nous qui allons fournir un certain nombre de briques technologiques nécessaires pour ça.
9: Et quelles sont vos priorités aujourd'hui dans les 29 feuilles de route, que vous avez citées? Évidemment, on peut parler de la dissuasion, mais on va s'arrêter assez rapidement parce que vous n'allez pas en parler de façon prolixe. Mais on a aussi le côté hypersonique, et pas seulement pour la dissuasion. Donc, vous avez quand même pas mal de projets dans l'hypersonique. Vous avez aussi pas mal de projets dans les moyens de détection, de la surveillance de l'environnement. Et vous avez Nostradamus, vous avez l'Optronic, les capteurs quantiques. C'est quoi aujourd'hui ce qui vous... Quelles sont les priorités d'aujourd'hui?
7: Vous avez une demi-heure?
9: Toujours.
7: Non, mais bien évidemment, tout ce que vous avez cité, je ne suis pas sûr que les spectateurs soient au fait de tout cela, mais ça va de la propulsion de missiles conventionnels hypersoniques, c'est d'ailleurs au-delà de 6 fois la vitesse du son, hein, pour être clair. Et donc pour ça, il faut faire des moteurs, il faut faire des capteurs. Ça va sur le domaine des drones, de la lutte anti-drone, comme de la coordination pilote-drone. J'en profite, puisque vous me donnez cette opportunité, pour vous dire qu'on sera au salon Eurosatory, qui a lieu dans la semaine du 15 au 20 juin à Villepinte, et on va montrer par exemple un système qui permet de quantifier la charge cognitive, l'état du cerveau d'un pilote, pour lui permettre de coordonner le vol pilote d'hélicoptère et drone. Donc c'est extrêmement varié. Alors nos priorités, elles sont évidemment tirées par les besoins de nos clients et les besoins du ministère des Armées, puisque je rappelle qu'on est sur la tutelle du ministère des Armées. La dissuasion, c'est évidemment la priorité des priorités. Et donc dans ce nouveau missile ASN-4G de nouvelle génération, c'est la propulsion du missile, ce sont les capteurs, c'est la résistance des matériaux, puisqu'on a des matériaux qui doivent résister à des températures et des vitesses extrêmement élevées. Ce sont les armes laser. On parle beaucoup aujourd'hui de la problématique de la lutte anti-drone qui prend beaucoup de munitions, et l'arme laser est un moyen de se passer des munitions. C'est l'aviation du futur, l'aviation décarbonée, également les nouveaux modes de propulsion, ce qu'on appelle par exemple les open fan, c'est-à-dire vous avez des réacteurs d'avion qui ne sont pas carénés, donc vous voyez l'hélice, mais ça pose plein de problèmes en termes d'aérodynamique, donc il faut les tester en soufflerie, il faut les tester en simulation. Et en fait, on a toujours ce triptyque: simulation, modélisation, expérimentation. On modélise quelque chose, on le simule derrière, on fait l'expérimentation, on essaie de faire en sorte que toutes les données soient raccord, et on est très très bon là-dedans, en vérité. Et c'est ça qui fait aussi notre force et notre reconnaissance au niveau international. Donc toutes ces priorités-là qui sont dans l'ADN de l'ONERA, puisque tout ce qui vole de près ou de loin a un peu d'ADN de l'ONERA en France, elles sont mises au service des priorités, notamment de celles qui sont décrites dans la loi de programmation militaire.
6: Quand on pense à l'ONERA, et vous l'avez évoqué plusieurs fois, on pense évidemment à ces souffleries incroyables que vous possédez, hein, ces cathédrales de béton, pour certaines en tout cas, pour certaines, pas pour toutes, mais avec ces ventilateurs absolument gigantesques. Vous en avez même une à côté de Toulouse, à Fogamosat, la F4, qui peut atteindre Mach 15. On parle quand même de 18 000 km/h.
7: C'est ça.
6: Quel est l'intérêt aujourd'hui de posséder une soufflerie, d'avoir des souffleries, alors que finalement, on pourrait vous rétorquer, mais les modèles numériques, la simulation, ça marche très bien aussi?
7: Ça marche une fois que c'est calibré, et ça marche pas très bien aux limites. C'est-à-dire qu'il y a une échelle dans laquelle les phénomènes physiques ne peuvent pas être aussi simplement représentés par la simulation. Et donc notre force, en fait, elle est double. C'est d'abord d'avoir les moyens de simulation numérique, donc ce qu'on appelle nous des codes, c'est-à-dire des codes de calcul, c'est des choses qui fonctionnent sur des très gros superordinateurs et qui sont capables de résoudre des problèmes extrêmement compliqués, ce qu'on appelle la dynamique des fluides, par exemple, donc les écoulements ou les phases de transition entre un régime normal et un régime hypersonique. Donc des choses extraordinairement compliquées mathématiquement, mais qui doivent être confirmées et calibrées par l'expérimentation. Donc si vous avez un côté sans l'autre, ça ne marche pas. Et l'ONERA et sa force, c'est d'avoir les deux. Et c'est d'avoir notamment cette soufflerie, vous avez parlé de F4, alors c'est intéressant, c'est une soufflerie, ça fait 10 ans qu'elle était à l'arrêt. Parce qu'on se disait à quoi ça sert finalement. Et puis vous voyez que le contexte s'y prête aujourd'hui, et qu'on a réactivé ce à la fois bijou de technologie, mais aussi un bijou d'industrialisation, parce que ce sont des souffleries gigantesques, avec des volants d'inertie, avec des condensateurs, avec des choses qui sont hors de proportion. Je vous invite d'ailleurs, et j'invite BFM à venir faire un reportage.
10: Rendez-vous est pris, avec plaisir.
7: À Fogamosac, parce que c'est quelque chose d'assez incroyable. Vous pouvez générer des rafales à 8000 km/h, parce qu'on a besoin de savoir quel est le comportement réel de nos éprouvettes, on appelle ça des éprouvettes, ça m'a toujours amusé, mais nos maquettes finalement, qui sont mises dans un flux d'écoulement et qui vont devoir réagir. Je vous donne un exemple tout bête, là pour le coup c'est pas dans le domaine hypersonique, mais quand vous avez un rafale qui va larguer un missile, vous avez envie de tout, sauf que le missile, par des écoulements aérodynamiques bizarres, remonte vers l'avion qui vient de le larguer. Bien ça, c'est un phénomène extrêmement complexe à caractériser. Ça fait partie des études qui sont faites, notamment à Modane. Vous avez signalé les différentes souffleries. À Modane, on a la soufflerie S1MA, qui est une soufflerie sonique, donc vous atteignez la vitesse du son, qui nous permet de faire de telles études. On appelle ça d'ailleurs, et je trouve ça assez joli, la cathédrale des vents.
9: Vous êtes arrivé il y a 2 mois et demi à la tête de l'ONERA. Pour l'instant, vous n'avez rien changé. Est-ce que vous avez en tête une nouvelle organisation? Parce que l'organisation d'aujourd'hui date il y a 10 ans. Peut-être qu'il faut changer des choses.
7: Alors d'abord, je tiens à saluer le travail de mon prédécesseur, donc Bruno Saint-Jean, qui a effectivement réussi à sauver l'ONERA, il faut le dire, puisqu'il y avait à la fois une problématique, j'allais dire économique, mais il y avait aussi une problématique industrielle avec, quand vous avez des installations qui datent de 1946, commencent à s'enfoncer dans le sol, commencent à avoir des problématiques de... On avait des problématiques de robinets, sauf que c'est pas les mêmes robinets que chez vous, on a des robinets sphériques qui coûtent 1,4 million, qui datent de 47 et qui doivent être changés. Donc voilà, et donc il y a eu tout un travail de fond là-dessus. Moi, mon travail aujourd'hui, c'est de m'inscrire d'abord dans la continuité de la stratégie qui a été mise en place, mais aussi de me faire ma propre vision stratégique et de me poser la question, c'est quoi l'ONERA dans 10 ans. Je suis arrivé il y a 2 mois et demi, je n'ai pas encore la réponse à cette question, donc vous pourrez me réinviter dans quelques mois. J'ai bien l'intention de publier une vision stratégique de l'ONERA, en accord évidemment avec la DGA, le ministère des Armées et nos industriels d'ici la fin de l'année. Si réorganisation il y a ou si organisation nouvelle il y a, eh bien ça sera pour atteindre ce projet, cette vision stratégique. Tant que je ne l'ai pas, je ne vais pas pouvoir répondre à la question, mais on a quelques idées effectivement pour encore doper la puissance et la reconnaissance de l'ONERA.
10: On suivra de près, Emmanuel Kiva, les idées que vous avez pour l'ONERA. Merci beaucoup d'avoir été avec nous. Vous êtes le PDG de l'ONERA. Un grand merci d'avoir été avec nous. Michel, merci. Michel, j'en profite pour dire qu'on se retrouve la semaine prochaine en direct pour une émission d'Air et Défense à l'occasion du Paris Air Forum qui aura lieu à la Mutualité. Tout de suite, c'est l'heure du décryptage.
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10: C'est l'heure du décryptage. Daniel Chrétien, bonjour.
11: Bonjour.
10: Vous êtes journaliste à la rédaction d'Air et Cosmos. Merci beaucoup d'être avec nous. Je signale la une d'Air et Cosmos cette semaine, puisque c'est de ça dont on va parler. Vaste. Qui est Vaste? On va en dire un mot. Cette entreprise américaine qui ambitionne de faire des stations spatiales, eh bien, qui va embarquer d'ici 2027 2 Français. On va voir qui, spoil. C'est donc à la une de Air et Cosmos cette semaine. Daniel, on a eu Choose France cette semaine avec de très nombreuses annonces. Et parmi les très nombreuses annonces, eh bien, Vaste, qui va installer son QG à Paris, qui veut envoyer 2 astronautes dans l'espace, dont Thomas Pesquet. On va détailler cette annonce. qui est Vast? Qu'est-ce que c'est que cette entreprise déjà, dont on ne parle pas forcément tous les jours encore?
11: Effectivement, Vast est une entreprise qui n'est pas très connue parce qu'elle est assez jeune. Elle a été fondée en 2021 en Californie. Et pourtant, c'est un des favoris pour proposer une station qui va remplacer l'ISS. Vast est apparu un peu après le moment où la NASA a décidé de passer la main à l'industrie pour la prochaine station spatiale en orbite basse qui remplacera l'ISS. Vast va donc développer sa station qui s'appelle Haven. Et elle va d'ailleurs même lancer un prototype de cette station dès l'année prochaine. Et en attendant, Vast va proposer une première mission l'année prochaine également, mais à bord de l'ISS. Et c'est à bord de cette mission que Thomas Pesquet va embarquer. Et Vast va proposer donc cette station privée, cette fois-ci. Donc c'est quelque chose de très nouveau hein, dans le narratif du spatial. Une station privée dont la NASA va devenir cliente, mais pas que la NASA. Donc le CNES peut devenir client et va devenir client de Vast.
10: Vous connaissez bien les questions spatiales, Daniel, vous les suivez depuis des années. On a eu beaucoup d'entreprises qui, ces dernières années, ont ambitionné ou ambitionnent de développer des stations spatiales. C'est quand même un défi important. Il va y avoir des hommes à bord, il faut que ce soit pressurisé, il faut qu'il y ait de la survie. Enfin, est-ce que ça s'improvise? Est-ce qu'ils sont crédibles, d'après vous?
11: Alors, il y a encore beaucoup de travail à faire, mais il y a plusieurs entreprises qui sont vraiment apparues dans nos scopes. En plus de Vast, on peut citer Axiom Space, qui a déjà réalisé plusieurs missions privées à bord de l'ISS, pour des missions courtes. Hein. D'ailleurs, Thomas Pesquet et Arnaud Prost vont faire des missions courtes. Axiom Space, on a aussi Blue Origin, qui s'était positionné, même si pour l'instant, ça n'a pas l'air trop d'actualité, ils sont plus focalisés sur le programme lunaire. Mais voilà, on a plusieurs entreprises qui vont se positionner là-dessus, et elles commencent à développer des modules. Il y a d'ailleurs une excellence européenne qui participe là-dessus. Je pense à Axiom Space qui a commandé des modules de station auprès de Thales Alenia Space. Qui seront produits à Turin.
10: Et donc, ce Choose France dont on a beaucoup parlé cette semaine signe le retour en vol en quelque sorte de Thomas Pesquet. Hein, ça y est. Enfin, le retour Absolument. Dans l'espace. En vol, il vole souvent. Hein. Mais en tout cas, son retour dans l'espace.
11: Exactement. Après deux rotations dans l'ISS, il a déjà passé près d'un an en orbite. Eh bien, il y retourne avec cette mission courte dont il sera commandant, parce que il a déjà assez d'expérience pour être commandant de ce genre de mission. Il a déjà été commandant de la Station spatiale internationale. Donc, il va signer. Il va faire cette mission-là. Il va réaliser plusieurs expériences scientifiques pour le CNES.
10: Et puis, c'est un premier vol pour un autre astronaute que le grand public, en tout cas, ne connaît pas forcément, qui est Arnaud Prost, alias le rookie.
11: Le rookie, exactement. C'est comme ça qu'on les appelle, les astronautes qui n'ont pas encore volé ou qui font leur premier vol. Arnaud Prost, effectivement, il est beaucoup moins connu. Il a été sélectionné en même temps que Sophie Adnaud, qui est en orbite en ce moment, qui a passé plus de 100 jours dans l'espace déjà.
10: Déjà, oui.
11: Et Arnaud Prost, lui, il fait partie de ce qu'on appelle la réserve d'astronautes du corps européen, du corps de l'Agence spatiale européenne. Donc, ces astronautes-là sont sélectionnés, mais ils font un travail à côté parce qu'on peut les mobiliser si jamais on a besoin d'eux pour une mission courte. Quelques-uns d'entre eux ont déjà volé. Donc c'est le tour d'Arnaud qui lui volera, mais à bord cette fois-ci de la première station de ce prototype dont je parlais tout à l'heure, de Haven, ce qui s'appelle Haven 1. Et là, ce sera également à partir de 2027.
10: Un tout dernier mot, Daniel, parce qu'on n'a pas évoqué le sujet et il est absolument fondamental. Qui va payer?
11: Eh bien, c'est le CNES. C'est le CNES, alors c'est une question qui fait un petit peu mal, effectivement, parce qu'on connaît en ce moment la rigueur budgétaire à laquelle le CNES est soumis en ce moment. Il y a un rabot de 300 millions d'euros qui est prévu au cours de ces prochaines années. Ce que l'on sait, on ne connaît pas exactement combien le CNES va payer pour ces deux missions, mais ce qu'on sait, c'est qu'il y a quand même une très bonne ristourne. C'est vraiment un tarif très avantageux que le CNES va payer. Et en plus, il y a des contreparties. Il y a des contreparties. C'est un peu d'ailleurs pour ça que cette annonce a été faite dans le cadre de Choose France, parce qu'en contrepartie, Vast va s'installer en France. Ils vont installer leur quartier général à Paris. Et si jamais il est prévu que Vast commence à ambitionner une usine dans le cadre de la construction de sa station en Europe, et ben pareil, on pourra espérer que ce soit en France.
10: Daniel Chrétien, journaliste chez Air et Cosmos, hein, au sein de la rédaction d'Air et Cosmos, un grand merci d'avoir été avec nous. Bon, on vous retrouve régulièrement dans l'émission. À très bientôt, Daniel. C'est l'heure tout de suite des signaux faibles.
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10: Un signal sérieux dans le quantique français, puisque Cobly vient de lancer, enfin vient de lever plus exactement, 115 millions d'euros. Qui est Cobly? Cobly, bien c'est la start-up grenobloise qui développe un ordinateur quantique sur silicium, hein, les qubits sur silicium. Je vous parle une langue peut-être que vous ne maîtrisez pas, moi non plus. Mais en tout cas, les qubits sur silicium, c'est les mêmes briques industrielles que les puces électroniques classiques, ce qui pourrait peut-être accélérer beaucoup plus l'informatique quantique. Maud Vinet, c'est la cofondatrice et la présidente de Cobly. Elle était l'invitée de la matinale de BFM Business cette semaine. On l'écoute.
12: C'est ça. En résumé, notre choix stratégique, il a été radical dès le départ, très pragmatique, au sens où notre métier, c'est de concevoir et développer et vendre des ordinateurs quantiques, pas de développer une industrie. Et donc, on s'est appuyé sur une industrie qui existe aujourd'hui, l'industrie du semi-conducteur. Ça a trois avantages. Ça permet d'aller plus vite et moins cher, parce qu'on s'appuie sur une industrie qui existe et des gens qui savent faire tourner des usines. C'est un vrai métier. Ça limite le CAPEX. Aujourd'hui, les infrastructures sur lesquelles on s'appuie, elles ont reçu des milliards ou dépensé des milliards d'investissements pour se construire. Et donc, si on fait le regard, nos 115 millions, au regard des milliards qui sont levés par les Américains, c'est compétitif parce qu'on est à la marge. Et le vrai avantage compétitif, c'est pour nos clients. Ça nous permet de concevoir et fabriquer des ordinateurs quantiques qui s'insèrent dans l'infrastructure de calcul existante. Ça veut dire quoi? Ça veut dire qu'ils s'insèrent dans les data centers et les supercalculateurs, parce qu'en termes d'empreinte au sol, ils sont 100 fois plus petits. Ce que la puissance du calcul quantique va vous amener, c'est un retour sur investissement, c'est un gain de productivité. Je vais passer à un exemple. Vous êtes un grand avionneur français, européen, et vous voulez designer la nouvelle aile de votre avion, ouais, et la faire la plus aérodynamique possible pour qu'elle consomme le moins de carburant possible. Aujourd'hui, vous avez des grands logiciels d'éléments finis qui vous permettent de calculer la forme, qui n'ont pas la performance requise, la précision pour optimiser complètement l'aile. Donc, vous faites des essais en soufflerie. Ce que le calcul quantique permettra, c'est d'avoir une meilleure précision pour vous permettre d'avoir des designs qui vous éviteront tous ces passages en soufflerie et donc de gagner des mois. Le calcul quantique, l'enjeu, c'est de le rendre accessible. Et donc, c'est ce qu'on fait chez Cobly. On fait des machines qui vont être compatibles avec l'infrastructure de calcul existante.
10: Maud Vinet, la présidente et la cofondatrice de Cobly, qui était l'invitée de Laure Closier cette semaine dans la matinale de BFM Business. C'est la fin d'Air et Défense. Rendez-vous la semaine prochaine pour une émission un peu particulière. Nous serons en direct depuis le Paris Air Forum à la Mutualité. Et ce sera l'occasion pour nous notamment de recevoir Yannick Assouad, qui est la vice-présidente de Thales en charge de l'avionique. Bonne semaine.
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10: Air et Défense est en vadrouille cette semaine. Nous sommes au salon Eurosatory. Nous avons un invité exceptionnel, général d'armée Pierre Schill. Bonjour.
13: Bonjour.
10: Merci beaucoup d'être avec nous. Vous êtes le chef d'état-major de l'armée de terre. Merci de nous consacrer un petit peu de temps à l'occasion de cette émission. On est avec vous durant une petite demi-heure. Michel Cabirol, qui m'accompagne comme chaque semaine, un rédacteur en chef à la Tribune, en charge des transports, de la défense, de l'aérospatiale. Bonjour Michel.
14: Bonjour Jean-Baptiste.
10: Alors on a un micro pour deux, on va se prêter le micro durant cette interview. Général, l'actualité immédiate cette semaine, à l'occasion du salon Eurosatory, c'est la fin de ce suspense autour du lance-roquette unitaire. On connaît enfin le vainqueur, alors ce sera un mélange, un alliage de Safran et puis de MBDA. Un lance-roquette unitaire qu'on a bien cru un moment, américain ou coréen. Est-ce que vous êtes satisfait de ce choix?
15: Oui, évidemment, je suis satisfait du choix. D'abord, je suis satisfait qu'il y ait eu un choix.
13: Maintenant, ce choix, c'est aussi un point de départ. Voilà, il y a eu des expérimentations, il y a eu des appels d'offres, des différents prestataires ont répondu, dont deux prestataires français. Le choix a été fait. Maintenant, il faut que ça produise. Moi, ce que j'attends, c'est que ces lance-roquettes unitaires et surtout leurs munitions arrivent dans l'armée de terre, arrivent dans les régiments, et de façon à ce que j'ai des régiments qui soient capables de délivrer ces feux à longue portée, c'est-à-dire entre 50 et 150, 200, 300 kilomètres au-delà ultérieurement. J'ai besoin à terme d'avoir trois régiments capables de tirer dans cette profondeur.
14: Avec ces lance-roquettes unitaires, on a des roquettes qui peuvent aller, enfin des projectiles qui peuvent aller jusqu'à plus de 150 kilomètres de profondeur. Très concrètement, qu'est-ce que ça change sur le champ de bataille ?
13: Alors, de manière très concrète, il faut bien voir, et j'affirme que cette capacité de feu dite longue portée, c'est-à-dire 50 à 150 km, 200, 300, 400, dans la profondeur tactique, est l'arme du futur pour toutes les armées sérieuses. C'est-à-dire que quand on fait des exercices aujourd'hui, quand on regarde les combats tels qu'ils ont lieu en Ukraine ou ailleurs, les trois quarts des neutralisations, des destructions effectuées par une unité, une force, sont délivrées dans cette profondeur.

0: Et il est attendu avant la fin de l'année 2030. Donc d'ici avant la fin de l'année 2030, nous aurons un régiment, l'équivalent d'un régiment, une vingtaine de lanceurs, un peu plus, un certain nombre de centaines de munitions de ce nouveau système. Entre-temps, actuellement, nous avons un régiment, c'est le premier régiment d'artillerie de Bourgogne, qui est doté de lance-roquettes unitaires. Nous avons une dizaine de lance-roquettes unitaires. Il va falloir qu'on les fasse durer jusqu'à cette échéance. Et nous sommes en train d'acheter des munitions pour ce système. Donc, avant 2030, fin 2030, un régiment du nouveau système. Et d'ici là, de façon à faire perdurer le système que nous avons en cours, de façon à effectuer un tuilage entre les deux.
1: Donc il n'y aura pas de rupture temporaire de capacité ?
0: Il n'y aura pas de rupture temporaire de capacité. En tout cas, tout est fait aujourd'hui, tout est prévu aujourd'hui, et les ressources sont prévues, les industriels sont en principe mobilisés pour que nous puissions faire ce tuilage.
2: Général, il y a un autre sujet qui agite l'industrie de l'armement et les militaires et en fait tout le monde, c'est ce fameux MGCS, ce char de combat qu'on nous promet depuis maintenant une bonne dizaine d'années, voire un petit peu plus pour le coup. On a bien compris que c'était compliqué, c'est un doux euphémisme, et on a aujourd'hui par exemple Nexter, KNDS, qui propose une version intermédiaire. Déjà, sur ce char de combat du futur qui n'arrive toujours pas, quel est votre sentiment, quel est votre regard ?
0: Cette question du char du futur, elle est très importante. De toute façon, dans les armées et dans l'armée de terre française, nous aurons besoin dans le futur d'un char. Qu'est-ce qu'un char ? C'est un engin de combat capable de gagner un duel face à des engins équivalents, de percer le dispositif adverse et d'exploiter dans la profondeur, c'est-à-dire sur plusieurs dizaines, voire centaines de kilomètres, pour aller dans la profondeur du dispositif ennemi et le bousculer. Ça restera une capacité que nous avons besoin d'avoir. Aujourd'hui, elle est occupée, elle est remplie par nos Leclerc. Nous avons 200 Leclerc, de façon à pouvoir en aligner au combat à peu près 150. Dans l'avenir, j'aurai besoin de cet équivalent-là. Ce qui est la réalité également, c'est que probablement, dans les 10 années à venir, 15 années à venir, les progrès de la robotique vont permettre d'avoir cette capacité ou ce système organisé non pas en un seul char qui aurait tout, canons, missiles, systèmes d'armes à effet dirigé, etc., et capable de se protéger face à tout, drones, guerre électronique et que sais-je, mais de distribuer ces capacités sur différentes plateformes, d'avoir des ailiers robotisés. Entre mon Leclerc d'aujourd'hui qui est en cours de rénovation et ce nouveau système, comment allons-nous faire ? À quelle vitesse la technologie va évoluer ? À quelle vitesse nous allons être capables de les industrialiser ? C'est ça qui est la question. Donc moi je me réjouis qu'il y ait des solutions intérimaires envisagées, éventuellement avec KNDS, de façon à, là aussi, j'emploierai le mot tuilage, effectuer un tuilage entre nos Leclerc actuels et ce système complètement nouveau qui sera un système de système, même si c'est un mot un peu administratif qu'on emploie là.
1: Mon général, mais est-ce que vous ne craignez pas qu'une solution intérimaire entrave le futur MGSS, même si c'est un démonstrateur ? Est-ce que vous ne craignez pas finalement qu'en 2060, vous n'avez pas le char que vous souhaitez ?
0: Il y a un risque et il est clair qu'il faut que nous luttions contre ce risque. Ce risque, il est à deux niveaux. Un niveau de ressources, c'est-à-dire à enveloppe de ressources données, s'acheter une capacité intérimaire, surtout si elle est chère et que, en fait, si elle n'était pas la première marche de la nouvelle capacité, il y a un risque de manque de ressources. Et puis le deuxième risque, c'est finalement de se concentrer sur ce qu'on sait faire, c'est-à-dire un char avec un canon, et de ne pas prendre le virage, de ne pas mobiliser les chercheurs, la recherche et développement sur ce qui va vraiment faire la différence. Ce qui va vraiment faire la différence, c'est robotique, cloud de combat, c'est-à-dire en fait l'interconnexion entre ces systèmes. C'est sur ce point précisément qu'il faut que nous avancions. Moi, j'ai bon espoir qu'on arrive à le faire simultanément, c'est-à-dire à avoir un char un peu classique, même s'il aura beaucoup de potentialités supplémentaires, mais que surtout on se concentre sur cette question du cloud de combat.
2: Vous avez parlé de moyens, général, le nerf de la guerre, la loi de programmation militaire, et c'est 436 milliards d'euros. Bon, c'est un record pour le coup. On a eu beaucoup de débats à l'Assemblée, au Sénat sur cette question. Vous y avez largement participé. Quel est votre sentiment général sur cette loi de programmation militaire ? Est-ce qu'elle va tenir ses promesses ?
0: Alors la loi de programmation militaire, elle tient déjà ses promesses. Cette loi de programmation militaire, c'est une loi de programmation militaire 2024-2030. Vous l'avez dit, déjà il était programmé...

0: 400 milliards de ressources sur cette période 2024-2030, 413 milliards si en ajoutant un certain nombre de ressources extérieures. On va augmenter de 36 milliards. Jusqu'à présent, les ressources ont été présentes dans les projets de loi de finances. Ça, c'est le premier point. Deuxième point, chacun d'entre nous connaît l'état des finances de notre pays. Aujourd'hui, il est objectif que les armées, la défense, fait l'objet d'un effort relatif important par rapport aux autres politiques publiques. Par rapport à cette question des ressources, moi j'ai un peu deux positions. J'ai une position finalement de chef d'état-major de l'armée de terre. Ma question, elle n'est pas est-ce qu'il en faut plus, etc. La question, elle est comment, avec ces 400 milliards, maintenant 436 milliards, je fais le maximum pour avoir une armée de terre qui soit capable de rendre tous les jours les services attendus sur le plan stratégique, une armée de terre qui soit capable d'innover et d'évoluer en permanence au rythme de la technologie et de l'évolution de la bataille, et une armée de terre qui reste et qui soit soudée, parce que au bout du bout, même s'il y a la technologie, le cœur de notre armée de terre, ce sont les hommes et les femmes, en quantité, en qualité, dans leur formation, etc. Maintenant, est-ce que en tant que chef militaire, je suis conscient de la menace et je me dis qu'il est important que notre pays fasse un effort de défense et que pourquoi pas avoir l'ambition ou la perspective d'un effort supplémentaire qui donnerait encore davantage de ressources. Oui, mais là, c'est une autre question et je pense que c'est une question qui aura sa place ou aurait sa place plutôt dans le débat de la présidentielle à venir l'an prochain ou d'un nouveau livre blanc postérieurement à l'élection du président de la République.
1: L'actualisation de la loi de programmation militaire n'aborde pas la question du format des armées. Il n'y a pas plus de chars, il n'y a pas plus d'hélicoptères. Et voilà. Donc, est-ce que, quelque part, ça vous contraint d'une façon capacitaire à mener des opérations aujourd'hui ?
0: Alors, je ne suis pas tout à fait d'accord avec vous sur la question du format des armées. Oui, dans la quantité, le volume global, et si on compte en hommes, 275 000 postes pour les armées, c'est une enveloppe constante dans le cadre de la loi de programmation militaire. Mais ce qui est clair, et en particulier pour l'armée de terre, c'est que cet étal quantitatif, en fait, couvre une réforme très profonde. Et en gros, pendant la durée de la loi de programmation militaire 2024-2030, il y a 10 000 postes, 10 000 soldats qui changent de métier dans l'armée de terre, dans l'idée générale de acquérir les capacités différenciantes, c'est-à-dire les capacités les plus hauts du spectre, les questions de renseignement, de commandement, de létalité, c'est-à-dire de feu dans la profondeur, de protection, de logistique. Et donc, il y a une vraie transformation de l'armée de terre. Alors, cette transformation, elle se fait à volume d'hommes constant. Maintenant, les équipements sont en croissance dans un certain nombre de domaines. Est-ce qu'à l'avenir, il serait utile et important que ce format soit adapté? C'est possible. Et j'en reviens à mon sujet du volume général de ressources allouées aux armées. S'il y avait un accroissement important, encore supplémentaire des ressources à l'avenir, oui, la question d'avoir une dizaine de régiments supplémentaires se poserait. Aujourd'hui, concrètement, ces 10 régiments d'appui, de soutien, de génie, etc., je les paye par de la transformation de l'infanterie de cavalerie. Idéalement, ils seraient acquis et conçus grâce à des ressources supplémentaires en équipement, en hommes, en entraînement.
2: Dans la loi de programmation militaire, il y a un volet qui est fondamental, qui est celui des munitions. D'ailleurs, il y a eu, on a rajouté au pot, si j'ose dire, pour les munitions. Comment ça se passe aujourd'hui très concrètement sur le terrain? Est-ce que vous avez suffisamment de munitions, bien entendu pour le combat, mais surtout pour l'entraînement?
0: Alors ça, il y a là une question fondamentale et qui est au cœur de cette loi de programmation militaire. On a souvent dit que cette loi de programmation militaire devait être une loi de cohérence. Et je l'assume en particulier pour l'armée de terre. C'est-à-dire que ce que nous avons, ça doit être pour de vrai, ça doit être pour le combat. Il ne s'agit pas d'avoir une armée pour défiler. Et donc une armée pour de vrai, qu'est-ce que c'est? C'est une armée qui a des équipements, c'est une armée qui a les armes qui vont sur les équipements, qui a les additifs qui vont sur les équipements, c'est-à-dire les systèmes de protection, les systèmes d'aveuglement pour cacher les véhicules, qui a le carburant, qui a les hommes, qui a l'entraînement, qui a les munitions d'entraînement. Donc aujourd'hui, clairement, notre objectif, ce n'est pas d'avoir en soute tout ce qu'il faut pour le grand soir et au prix de ne pas s'entraîner, c'est que nos soldats dans nos unités soient entraînés. Est-ce que nous avons suffisamment de munitions? Chacun sait que cette question des munitions, c'est souvent une des questions qui est un peu sacrifiée ou sur laquelle finalement on pense pouvoir en rabattre. La loi de programmation militaire met davantage de ressources, donc de toute façon, ça va améliorer nos stocks et nos capacités d'entraînement. Et puis, de toute façon, je dirais au-delà, j'ai des stocks et j'ai des stocks importants, et de toute façon, j'agirai en fonction de ces stocks, et nous apporterons la réponse qui est adaptée à nos moyens, et nous engagerons le combat, le cas échéant, dans les conditions qui nous sont permises, et aujourd'hui, objectivement, nous avons des stocks.
1: Vous avez parlé beaucoup de transformation. Alors, il y a un système d'armes qui transforme beaucoup toutes les armées, et en particulier l'armée de terre, c'est les drones et la lutte anti-drones. Aujourd'hui, qu'est-ce que vous pouvez dire par rapport à ce qui se passe évidemment en Ukraine? On ne saura jamais pour l'instant sur le champ de bataille de l'Ukraine, mais est-ce que vous avez tous les drones que vous souhaitez dans l'armée de terre?
0: Alors, vous avez raison de souligner cette question des drones, parce qu'elle est à la fois très importante, et on voit que dans les différents combats, et pas seulement en Ukraine, mais aujourd'hui au sud Liban, même dans le golfe arabo-persique, ces drones sont omniprésents et sont un des éléments importants du combat. C'est une réalité qu'il faut prendre en compte, et donc il y a la question de l'évolution technologique et technique et du nombre des drones. C'est un combat qu'il faut mener et que nous avons à mener. Nous avons la chance pour l'instant de ne pas être en guerre. Nous sommes un pays en paix. Donc, il n'est pas question pour nous d'acheter des millions de drones, comme l'achète l'Ukraine. Il est question pour nous d'être à l'état de l'art sur le plan de la technologie, c'est-à-dire d'être capable d'être au meilleur niveau, au moins pour certains de nos drones, de les avoir pour nous entraîner. Et la question, c'est comment passerions-nous à une échelle de production beaucoup plus élevée si c'était nécessaire. Je ne vais pas stocker les drones. Si j'avais stocké des drones dans mes hangars il y a un an, il serait moins utile aujourd'hui, parce qu'aujourd'hui, on est passé au drone filaire. Donc la technique est là et il faut absolument évoluer. Derrière, moi j'ai un impératif que les doctrines, l'organisation évolue. Comment dans l'armée de terre, tout soldat devient un pilote de drone? Comment dans tout véhicule, dans tout groupe de combat, une dizaine de soldats, il y a 1, 2, 3 drones pour faire le métier de cette unité? Et comment en parallèle, et ça n'est pas exclusif, je crée des unités de drones, c'est ce que nous sommes en train de faire avec des escadrons de chasse qui vont avoir plusieurs centaines de drones et qui vont non pas faire en mieux ce que faisait une unité d'hommes, mais qui vont faire autre chose. Je mets une parenthèse sur ce sujet, dans le sens où j'ouvre une parenthèse sur la question des drones terrestres, des robots. De même que les drones aériens se sont développés de manière exponentielle au cours des dernières années, les robots terrestres vont se développer dans les prochaines années et on a à suivre ce mouvement aussi. Donc, une évolution technique, une évolution de notre doctrine et un esprit drone. J'emploie, j'utilise, j'assume que les drones soient pour l'armée de terre un élément de transformation. Je donne injonction aux unités de voler, de bricoler, d'inventer leurs drones, de ne pas attendre que les drones viennent d'en haut. C'est les questions de l'esprit pionnier, c'est la question de l'innovation et le drone est utile pour le combat, mais il est aussi utile pour cet esprit d'innovation à inoculer et à développer dans l'armée de terre.
2: Est-ce que justement le drone terrestre est plus complexe que le drone aérien ou que le drone naval à créer, à fabriquer et puis après à opérer?
0: C'est clair. En fait, c'est une question de milieu. Le milieu aérien est un milieu homogène, le milieu naval est un milieu homogène, en tout cas il y a une surface qui définit l'interface. Le milieu terrestre est éminemment complexe. Un robot ou une caméra qui observe à distance a du mal à distinguer une nappe de feuilles d'une mare dans laquelle le robot va se noyer. Donc la complexité de la circulation et de l'interaction avec le milieu terrestre est bien plus importante que celle de l'air ou de l'eau. Donc, très concrètement, et chacun l'observe, probablement les drones terrestres ont 5-10 ans de retard par rapport aux drones aériens. D'ailleurs, on le voit, on a aujourd'hui encore pas de véhicules complètement automatisés en Europe. Alors c'est aussi une question d'assurance. Et aux États-Unis, à Los Angeles ou à San Francisco, plus de 50% des taxis sont déjà automatisés. Mais il y a là comme un retard parce que la technologie est plus dure à mettre au point. Mais je suis persuadé que ça va maintenant exploser. L'Ukraine nous annonce avoir commandé pour cette année 2026 autant de drones que ce qu'il avait déjà en stock et va multiplier cet emploi. Le président Zelensky a annoncé que pour la première fois, une unité de drone avait conquis une position adverse. Il y a là un potentiel d'évolution énorme.
1: Alors quand on parle de drone, on parle aussi de combat collaboratif. Est-ce que l'armée de terre est-elle prête à ce combat collaboratif et notamment l'aérocombat ?
0: Le combat collaboratif est probablement l'innovation de la décennie 20-30. Nous l'avions vu puisque le programme Scorpion, qui est en fait le programme de modernisation de l'armée de terre sur la décennie 20-30, c'est des engins, les Griffons, les Serval, les Jaguars, mais c'est surtout un système d'information pour faire ce combat collaboratif, c'est-à-dire l'échange des données automatisées entre les différentes unités et la possibilité pour une unité qui est attaquée d'être soutenue en direct et quasiment automatiquement par une autre unité, etc. Cette réalité, elle est déployée dans nos forces. Est-ce qu'elle est de manière suffisante, suffisamment fluide, etc. Pas encore. Il faut que nous progressions. Et aujourd'hui, les évolutions du numérique, qui sont là aussi en croissance exponentielle, nous offrent de nouvelles opportunités. Il y aura une nouvelle marche à franchir, ou une nouvelle marche franchie probablement dans les prochaines années, qu'on pourrait appeler plutôt cloud de combat, c'est-à-dire une fluidité encore accrue dans ce combat collaboratif. Et ce sera le moment de la véritable ouverture vers l'interarmée, c'est-à-dire on peut rêver à un système complètement intégré et fluide, basé sur la donnée, etc., entre les moyens aériens, terrestres, navals, de façon à vraiment passer dans cette nouvelle génération du combat cloud et de la robotique qui sera un corollaire.
2: On parle depuis tout à l'heure de technologies qui sont au centre de tout. J'ai en mémoire, comme vous sans doute, ce que disait le président de la République il y a maintenant 4, 5 ou 6 ans lors de ses vœux aux armées. Arrêtons de chercher à tout prix la sophistication. Il faut savoir revenir vers des équipements qui sont plus simples, qui sont plus faciles d'utilisation, notamment pour les hommes et les femmes qui sont sur le terrain. Est-ce que vous êtes satisfait aujourd'hui, quand vous regardez l'armée de terre, de l'équilibre entre les armements de technologie, entre la technologie et la rusticité ?
0: Alors, je pense que fondamentalement, c'est un équilibre dynamique. C'est-à-dire qu'il ne s'agit pas de trouver l'équilibre, il s'agit de tenir l'équilibre. Cet équilibre, il est apparemment, ou il peut être au premier ordre, entre la masse et la sophistication, entre la technologie et la rusticité. Mais en fait, ça n'est aussi qu'apparent. On le sait très bien, il y a un certain nombre d'équipements qui sont pour lesquels la technologie permet de simplifier l'emploi, et c'est exactement ce qu'on vise dorénavant pour les drones, avec une espèce d'automatisation des drones plutôt que d'avoir à les piloter. Voilà. Donc cette question, une partie appartient aux armées, une partie dépend des industries. En France, nous avons une industrie qui est plutôt une industrie du haut du spectre. Et donc, il est assez logique que les équipements dans l'armée de terre française soient plutôt des équipements un peu du haut du spectre, élaborés. Nous avons une armée professionnalisée qui est donc capable d'employer de la meilleure des façons ces équipements. Oui, nous devons probablement faire un effort pour avoir aussi des équipements un peu plus simples, un peu plus rustiques, et c'est peut-être une des dimensions que je compte pouvoir déployer ou développer avec l'extension des réserves du service national, avec peut-être des soldats qui soient moins des soldats à temps plein, peut-être avec des menaces moins importantes, moins haut du spectre sur le territoire national, et comment dès lors avoir des équipements qui soient bénéficient des avancées du civil. C'est très simple d'utiliser un smartphone, pourtant c'est extrêmement élaboré. Et donc comment avoir des équipements qui exploitent cette facilité d'emploi pour faire par exemple un système de radio sans avoir quelque chose qui soit forcément obligé qui puisse résister à une immersion dans 1,50 m d'eau et de résister au brouillage, etc., dans les environnements les plus complexes.
1: Juste avant d'aborder la question sur le service national, on va poursuivre sur le débat rusticité, sophistication, et notamment sur l'hélicoptère. Aujourd'hui, est-ce que vous considérez que l'hélicoptère est essentiel sur un combat de haute intensité ou pas ?
0: Alors, ma réponse, elle est oui. C'est clair, même si, évidemment, il y a peut-être besoin d'élaborer un peu plus. D'abord, l'armée de terre française est une des armées qui possède une aviation légère de l'armée de terre, une brigade d'aérocombat aux meilleurs standards internationaux, Il y a peu de pays qui ont ce savoir-faire général ou qui ont ce volume d'hélicoptères. J'ai une brigade de combat aéroportée, à peu près 300 hélicoptères. C'est donc une force. Est-ce que, parce que c'est une de nos forces, il faut s'aveugler et considérer qu'elle est ad vitam aeternam qualifiée Non, évidemment, il faut s'interroger. Nous avons deux types d'hélicoptères. Nous avons les hélicoptères de manœuvre, c'est-à-dire en gros des hélicoptères capables de faire du transport et des hélicoptères d'attaque. Je crois que la question pour les hélicoptères de transport, l'hélicoptère de manœuvre, elle est tranchée. Nous en avons besoin. Ça permet le soutien logistique, ça permet le transport rapide de forces sur le terrain, la bascule d'efforts, ça permet les forces spéciales. Et nous avons vu, même si ce n'est pas la France, combien une opération spéciale telle que celle qui a été menée par les États-Unis au Venezuela à reposer sur ces hélicoptères, comment le sauvetage par les États-Unis de leurs pilotes éjectés en Iran a reposé sur ces hélicoptères de manœuvre. Non, la question qui se pose est probablement pour les hélicoptères d'attaque, qui sont en fait des engins de combat hélicoptères, et pour lesquels la dronisation, c'est-à-dire le fait que des ailiers, éventuellement des munitions, etc., pourraient être suffisamment efficaces pour qu'on puisse acheter des hélicoptères moins chers, moins armés, qui emploie des drones. Bon, la question est ouverte. Moi, je crois qu'aujourd'hui, en tout cas, nos Tigres, qui sont nos hélicoptères d'attaque, d'abord sont les hélicoptères qui ont fait le plus de destruction chez nos adversaires au cours des dernières années. C'est les hélicoptères qui ont sauvé nos soldats à de multiples reprises. Et il se trouve que ces hélicoptères viennent d'être employés et adaptés pour la lutte contre les drones, en étant déployés au Proche et Moyen-Orient, en relation avec la Direction Générale pour l'Armement. Nous avons adapté leur armement, réarmé avec des missiles solaires, mis des roquettes, et il y a là un champ d'utilisation qui est assez prometteur, même si, évidemment, il faut qu'on adapte l'emploi de ces hélicoptères à l'évolution du combat.
2: Vous avez prononcé, Général, le mot indispensable, logistique, qui est absolument fondamental, bien sûr, dans le monde militaire. On a aujourd'hui des véhicules sur le champ de bataille qui consomment toujours plus d'électricité, avec des capteurs, ils sont connectés, ce sont des data centers sur eau pour certains. Ça implique de faire tourner les moteurs plus longtemps, donc de consommer plus de pétrole, d'accroître notre dépendance au pétrole. Est-ce qu'on verra arriver bientôt, c'est le cas d'ailleurs, mais des véhicules hybrides ou à hydrogène, comment vous regardez cette question souveraine?
0: Alors, cette question de l'énergie, je la regarde avec beaucoup d'attention parce que la question de l'énergie au sens large et ses implications géopolitiques est une question centrale. Mais vous posez en particulier la question de l'emploi de l'énergie pour l'outil militaire. Il me semble que à moyen terme, nous n'avons pas trouvé mieux que le moteur thermique aujourd'hui, et qu'on continuera à reposer sur ces moteurs thermiques, et pour produire de l'électricité, soit par le moteur de l'engin, soit, et c'est ce que nous développons, par des groupes électrogènes qui permettent de ne pas faire tourner l'engin principal tout en alimentant en électricité. Et vous avez eu raison de souligner qu'on a des besoins d'électricité croissants. Néanmoins, les opportunités offertes par la recherche et bien souvent par le développement, bien souvent par les moyens civils, pour des applications civiles, seront très importantes pour nous. Vous avez parlé de l'hybride ou de l'électrique. C'est pas de gaieté de cœur qu'au départ j'ai envisagé d'avoir un griffon électrique, mais il se trouve que finalement, c'est silencieux. Finalement, ça permet de donner de la puissance aux différentes roues sans forcément avoir une puissance centralisée. Et ça, c'est très bien pour circuler en tout terrain. Et donc, c'est finalement une solution qu'il faut que nous étudions, même si le danger de l'explosion des batteries, etc., demeure. Eh bien, je pense que les questions d'utilisation de l'énergie solaire par un certain nombre de panneaux, les questions d'énergie alternative hydrogène, éventuellement de petits systèmes modulaires nucléaires, d'énergie nucléaire, etc., sont clairement des solutions qui seront étudiées à l'avenir, de façon à ne pas ou à réduire l'empreinte logistique, et notamment ce besoin en carburant qui crée des vulnérabilités quand on est déployé.
2: Merci beaucoup, Général. Merci beaucoup d'avoir été avec nous. C'était le général d'armée Pierre Schill, le chef d'état-major des armées, de l'armée de terre, qui était avec nous sur BFM Business, dans R&D Défense. Merci, Général.
0: Merci à vous.
2: Merci beaucoup.
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5: C'est le temps des grandes manœuvres dans la beauté. Les enjeux, atteindre la taille critique, innover, s'assurer marge et création de valeur. Pourtant, le mariage entre l'Américain Estée Lauder et l'Espagnol Puig n'aura pas lieu. Estée Lauder maintient le cap sur sa restructuration, de quoi rassurer d'ailleurs les actionnaires. Franck Bénard, directeur général pour la France et le Benelux, est dans Iconic Business. Quelle place pour le marché français? Quel segment privilégié? Le pari de la longévité aussi pour Estée Lauder. Qu'en est-il? On le saura dans quelques instants. Dans un instant également, les aspirations des ultra-riches. Comment ils redessinent les grandes tendances du luxe? Anne-Laure Colsi, vice-présidente exécutive de Capgemini Invent, sera dans Iconic Business. C'est Iconic Business, bienvenue. Franck Bénard, vous êtes le directeur général France et Benelux pour le groupe Estée Lauder. Bonjour.
6: Bonjour Madame Aubert.
5: Créer un géant de la beauté haut de gamme pour concurrencer L'Oréal, c'était pas assez convaincant?
6: Écoutez, cela montre au minimum que le marché est très très dynamique. Vous le disiez en introduction. Les familles respectives se sont remerciées des discussions constructives. Le sujet est clos. Et finalement, désormais, nous nous concentrons sur notre stratégie, la stratégie Beauty Reimagine.
5: Exactement, revoir ses ambitions et surtout poursuivre le redressement qui a été engagé. Un groupe a remodelé Estée Lauder, notamment en termes d'image et de positionnement.
6: Écoutez, nous travaillons aujourd'hui sur le redéploiement de cette stratégie et plus exactement, nous nous appuyons sur trois piliers qui sont nos trois piliers de croissance. Nous insistons sur le recrutement de nos nouveaux consommateurs. Nous accélérons notre capacité à innover. Et enfin, nous accélérons la présence des marques sur chacun de nos marchés. Donc, il est vrai que tous ces investissements contribueront à la notoriété et à l'image du groupe Estée Lauder. Il n'en reste pas moins que le groupe Estée Lauder, vous le savez, s'appuie sur un portefeuille de 23 marques. Parmi ces marques les plus puissantes du secteur, les marques iconiques, des marques comme Estée Lauder, Jo Malone London, Tom Ford, qui bénéficient d'une image formidable, mais aussi des marques plus pointues, plus expertes. La Mer, Le Labo en fragrance, The Ordinary, Extraordinaire en soins, ou encore en make-up Too Faced.
5: Du haut de gamme, c'est ça l'enjeu. On sait que l'Europe et le Royaume-Uni constituent des marchés plus difficiles où il y a déjà une offre importante en beauté haut de gamme. Est-ce que pour vous, ça limite les perspectives de croissance ou c'est justement les enjeux de lancement à privilégier, justement ce haut de gamme?
6: Oui, alors l'avantage de notre groupe avec ses 23 marques, c'est d'être capable de répondre à tous les positionnements.
5: Oui.
6: Et ce haut de gamme fonctionne tout autant s'il est bien exécuté que des produits et des catégories plus accessibles. Nous pourrons en reparler tout à l'heure. Sur le haut de gamme, c'est votre question. Le consommateur est de plus en plus informé et dans ce cadre-là, de plus en plus exigeant. Et oui, en fragrance, les parfums d'exception, Le Labo, Frédéric Malle, édition de parfum Frédéric Malle, ou Kylian Paris, sont des réponses que le groupe offre aux consommateurs avec, pour point d'ancrage, le consommateur au cœur de notre stratégie et la qualité d'expérience dans les magasins au cœur de notre stratégie.
5: Des lancements premium à favoriser, ça porte la dynamique, ça recoupe ce que vous dites. Frédéric Malle, c'est un positionnement de parfum de niche, c'est ultra dynamique à l'heure actuelle, ça porte la croissance du segment. Le parfum, c'est à la fois la force et le poids sur le marché français.
6: Alors, vous connaissez le marché du parfum français, ou du marché français, c'est-à-dire vous avez une dynamique portée par les parfums d'exception, mais qui ne représente que 10% du secteur en général des parfums. Donc, à nous d'adresser le gros du marché, et là aussi, dans notre portefeuille Tom Ford, la gamme Signature ou Destin de Balmain très récemment, a montré que dans le secteur du prestige aussi, parce qu'il y a la taille du marché, le marché français est le deuxième plus gros marché de parfums dans le monde. Donc à nous de jouer sur les deux pivots, le parfum d'exception et ce qu'on appelle chez nous en interne le parfum de prestige, qui offre ici des masses et de la volumétrie beaucoup plus importantes.
5: L'enjeu sur le marché français, notamment, ça correspond à votre périmètre, c'est aussi d'apporter une image plus haut de gamme à ce groupe Estée Lauder, très américain. Est-ce qu'il y a un enjeu d'alignement d'image? Il faut donner des réponses spécifiques. Quelles sont les particularités du marché français?
6: Il y a deux questions dans votre question.
5: Oui, tout à fait.
6: Donc, notre enjeu n'est pas en France d'apporter une amélioration de l'image, parce que la qualité de perception de nos marques, vous savez que le groupe Estée Lauder est spécialisé, dédié, on dit, nous sommes un pure player cosmétique, donc ça nous permet de bénéficier d'une image extraordinaire, d'une qualité de service, d'innovation, de créativité.
5: Un ADN cohérent.
6: Qui nous permet d'avoir cette image très haut de gamme. Il est vrai que la présence, plus de présence, est souhaitée, et puisque le marché français est pour le groupe Estée Lauder, dont la plupart ne savent pas d'ailleurs que c'est un groupe international et américain, eh bien oui, notre ambition, c'est de construire plus de présence, plus de présence en distribution, plus de présence en médias, nous allons accélérer très fort nos investissements médias, et aussi plus de présence dans le quotidien des Français, des Françaises, c'est-à-dire en créant de la proximité, de l'intimité, on parle d'acculturation, effectivement, de nos marques, et ça nous amène à créer des partenariats qui nous permet de rentrer dans le...
5: Donc il y a un enjeu de notoriété quand même.
6: Absolument. Un enjeu de notoriété qui fait qu'il y a quelques temps, avec Kéliane, nous étions à Cannes. Hier soir, au Zénith, nous accompagnions Marine, l'ancienne gagnante de la Starac. La semaine prochaine, Doja Cat soutiendra à Paris, sur les Champs-Élysées, MAC, dans le cadre d'un nouveau lancement. Donc vous voyez que le partenariat fait partie de notre stratégie de communication pour, vous l'avez raison, continuer à grandir en notoriété.
5: Ça passe aussi par un portefeuille et un panel d'expérience. C'est à ça que ça correspondait, le lancement de l'atelier ?
6: Très bonne question, je vous remercie. Oui, l'atelier parfum montre premièrement l'esprit extrêmement entrepreneurial de l'entreprise. Et vous l'avez noté, une entreprise américaine qui investit en France son centre mondial de recherche en parfum et considère donc le marché français comme marché hautement stratégique. Et oui, le fait d'avoir un centre de recherche d'innovation à Paris nous permettra de répondre à cet enjeu de créativité, d'innovation et d'agilité pour répondre rapidement aux nouveaux besoins de nos consommateurs.
5: Est-ce qu'il y a des lacunes sectorielles ou de gamme à combler? C'est un enjeu à l'échelle du groupe. Est-ce que c'est un enjeu en France et au Benelux?
6: La fragrance. La fragrance n'est pas une lacune, mais c'est une opportunité extraordinaire pour ce qui nous concerne, sur un marché qui représente 55, 56, 57% de nos affaires, de continuer à grandir pour imprimer un groupe qui, dans sa part de marché, va grandir les années qui arrivent.
5: Donc c'est aller chercher de nouvelles licences, développer de nouveaux produits?
6: C'est au premier chef développer notre portefeuille. C'est un portefeuille aujourd'hui qui a un potentiel formidable. Des marques comme Le Labo, Frédéric Malle, Tom Ford, Jo Malone sont sur des niveaux de distribution très limités, encore avec une image très forte, mais un niveau de notoriété là aussi à développer, ce qui veut dire que le potentiel de nos marques, soit iconiques, soit émergentes, est formidable et nous permet aujourd'hui d'envisager des années à venir prometteuses.
5: Et d'aller chercher justement, de capter les consommateurs à haut revenu et aussi de rajeunir le public cible?
6: Oui, le portefeuille nous le permet. Là, je peux parler du soin. Notre marque extraordinaire, nous avons deux marques aujourd'hui qui bénéficient des nouvelles tendances de soins avec des positionnements prix plus accessibles, The Ordinary et Dr. Jart plus dans l'industrie des marques coréennes, nous permet aujourd'hui d'adresser des positionnements prix qui sont certes plus accessibles.
5: Et donc, pour vous aussi, la longévité, ça fait écho, c'est un potentiel sur lequel surfer et quelle légitimité vous pouvez apporter ?
6: La longévité intéresse tout le monde. Elle nous intéresse.
5: L'offre, la demande, les clients, les marques, tout le monde.
6: C'est multidimensionnel, c'est multigénérationnel. Cela fait 17 ans que nous avons commencé notre étude sur nos travaux sur la longévité, que nous travaillons sur ce qu'on appelle, je vais être un tout petit peu technique, les sirtines, qui sont des enzymes qui travaillent sur la régénération cellulaire, et que depuis, nous possédons une technologie qui nous permet de travailler sur le vieillissement de la peau, sur la régénération cellulaire. Déjà, en 1992, lorsque nous avons lancé Advanced Night Repair, à cette époque, ça s'appelait Night Repair, nous lancions déjà ces produits anti-âge qu'on appelle qui travaillent sur la vitalité de la peau aujourd'hui. Aux États-Unis, nous sommes en partenariat avec trois universités, Berkeley, MIT et Harvard, avec l'Institut de longévité, et nous travaillons sur cet aspect. Aujourd'hui aussi, à Londres, vous pouvez aller au Longevity Skin à Harrods, découvrir pour la marque Estée Lauder notre centre de longévité. Et ici en France, notre dernier lancement Renutrive intègre notre dernière innovation qui, en l'occurrence, adresse le secteur de la longévité.
5: Donc ça se joue sur le terrain de l'innovation face à un L'Oréal notamment. Il y a la question des batailles de données, des lancements et de capter justement ce potentiel de croissance. Quel impact de la restructuration du groupe sur le marché français ? Vous voulez plus de notoriété, plus d'investissement ? Est-ce que ça veut dire qu'il y a une recomposition du paysage retail aussi ? Où sont les arbitrages ?
6: Les arbitrages sont essentiellement à offrir aux différents groupes cosmétiques et au groupe Estée Lauder une capacité à innover, à être agile face à un marché qui évolue très rapidement. Et donc cette flexibilité...
5: Où il y a de plus en plus d'acteurs.
6: Où il y a de plus en plus d'acteurs, où l'émergence des marques et des compétiteurs accélère grâce à la digitalisation de la communication et de la distribution. Et l'enjeu de notre transformation, c'est un enjeu d'innovation et d'agilité pour répondre effectivement à ces contraintes ou à ces opportunités finalement, parce qu'on les considère plus comme des opportunités.
5: On a commencé à en parler, mais quel segment fonctionne le mieux sur le marché français, plus largement sur le marché européen ? Le parfum est une chose, quels sont les autres où il y a cet énorme potentiel de croissance encore ? Parce qu'on dit le marché saturé, mais finalement, les croissances sont encore énormes.
6: Oui, peut-être qu'en fait, on essaye maintenant d'avoir des analyses granulaires de la chose. C'est-à-dire que dans le secteur du parfum, les parfums d'exception ont une croissance à deux chiffres. Dans le soin, l'anti-âge fonctionne fort. Les produits les plus accessibles bénéficient aussi, et nous y participons sérieusement, à une croissance à deux chiffres. En maquillage, aujourd'hui, les marques digital natives ont une croissance aussi à deux chiffres. Too Faced participe à cette croissance. Donc l'analyse, elle est plus granulaire. Dans ce qu'on appelle les sous-catégories, vous y trouverez forcément des sources de croissance. Aujourd'hui, les crèmes teintées fonctionnent plus que les fonds de teint. Vous voyez, donc c'est cette analyse un peu plus fine que, pour le coup, notre capacité à comprendre ces attentes des consommateurs nous permet aussi de réagir. Fait particulier, le groupe Estée Lauder a son propre retail. Donc nous opérons en France, vous parliez de la France, nous opérons aujourd'hui en France 59 points de vente en propre. Oui. Ça nous offre cette opportunité de comprendre le client, d'être en relation directe, et c'est ce qui caractérise aussi le groupe Estée Lauder vis-à-vis de nos concurrents.
5: Et donc avec cette envie de pousser la notoriété et la visibilité, ça veut dire, j'imagine, plus de points de vente, de 59 à combien l'objectif, il est lequel ?
6: Oui, nous continuons notre développement. Ça montre là aussi à nouveau l'esprit entrepreneurial. Récemment, nous ouvrions une nouvelle boutique Tom Ford, une nouvelle boutique Kilian, une nouvelle boutique Balmain. Et si vous voulez, pour vos téléspectateurs, aujourd'hui, je vais vous annoncer l'ouverture d'une nouvelle marque et d'une nouvelle boutique. Dans le Marais, dans quelques semaines, nous ouvrirons notre première boutique The Ordinary. Donc c'est attendu très très fort. Donc vous voyez que le développement continue. Et encore de nouvelles boutiques à venir.
5: Et donc ces boutiques, et notamment cette boutique dans le Marais, elle va plus loin que le point de vente. Il y a une expérience autour.
6: Absolument.
5: Parce que c'est ça qu'il faut apporter maintenant.
6: Absolument.
5: Finalement.
6: Nous avons un concept en interne, nous appelons ceci le high touch. Ce qui caractérise le point commun de toutes les marques du groupe Estée Lauder, c'est le high touch, c'est-à-dire ce service très haut de gamme, spécifique, personnalisé, que vous pouvez offrir chez Bobby Brown, chez MAC, chez Le Labo, chez Frédéric Malle, etc. Donc effectivement, aujourd'hui, si vous voulez être en situation de vendre des produits d'exception, alors il faut offrir une expérience d'exception. Et dans les boutiques Kilian, vous vous y asserrez à un bar, vous découvrirez des fragrances et tout le parcours olfactif. Vous apprendrez, vous vous ferez séduire par la marque et effectivement, vous découvrirez toute la gamme de Kilian.
5: Et donc, à chaque fois, la déclinaison, elle se fait sur une expérience d'une marque propre au sein de ce portefeuille Estée Lauder. Ou alors, on peut imaginer quelque chose de plus important, un flagship qui pourrait réunir toutes les expériences Estée Lauder.
6: C'est une question que nous avons en interne très fréquemment, bravo. Et aujourd'hui, nous privilégions, parce que les marques sont singulières, ont une identité extrêmement forte. Donc aujourd'hui, nous privilégions ce qu'on appelle les points de vente monomarques.
5: Pour correspondre à ce discours de marque, à ce positionnement, à cet ADN à chaque fois avec une clientèle. L'enjeu pour Estée Lauder, mais on l'a vu pour d'autres marques, on en parlait la semaine dernière, entre autres avec Lancôme, c'est de séduire une clientèle plus jeune. Est-ce que les lancements de produits aujourd'hui, et notamment sur la longévité, l'enjeu est là, c'est la Gen Z qui dépense beaucoup pour sa salle de bain ?
6: Pas nécessairement. C'est-à-dire que l'enjeu, c'est pour le coup, avec un portefeuille multi-marque, multi-circuit, multi-positionnement, cette profondeur offre l'opportunité, et c'est ce qui offre cette trajectoire, pour ce qui nous concerne, extrêmement claire et confiante pour les années à venir, c'est d'être capable d'adresser avec toutes les marques et tous nos positionnements des besoins très différents et très complémentaires. Donc oui, Too Faced, The Ordinary va adresser la Gen Z, mais Supreme, la nouveauté qui arrive pour Estée Lauder, va possiblement adresser ce qu'on appelle les Ageless, par exemple, en tout cas, peut-être, possiblement, une clientèle un tout petit peu moins jeune. Donc, et qui a aussi un pouvoir d'achat forcément intéressant. Si vous lancez le nouveau sérum annonce Night Repair, par exemple, oui, effectivement, vous aurez aussi possiblement une clientèle qui a besoin de réparation cellulaire.
5: Merci beaucoup Franck Bénard, directeur général France et Benelux pour Estée Lauder. Merci d'avoir été dans Iconic Business cette semaine. À présent, quelles sont les envies des ultra-riches, leurs aspirations, alors qu'on ne cesse de parler, et encore à l'instant, de longévité et d'arguer que le luxe ne se possède plus, mais qu'il se vit. Éclairage avec Anne-Laure Colsi, vice-présidente exécutive de Capgemini Invest. Et donc Anne-Laure Colsi, vice-présidente exécutive de Capgemini Invent, nous a rejoint. Bonjour.
7: Bonjour Audrey.
5: Les enseignements et les résultats de la nouvelle édition de cette étude dédiée aux tendances de consommation des clients fortunés. Vous nous rappelez le panel et le niveau de fortune ?
7: Alors cette année, on a la chance d'avoir pu interroger 5800 personnes fortunées à travers le monde, de toutes générations confondues, hommes et femmes. Et la particularité, c'est qu'on en a une petite moitié, soit 2600, qui sont les fameux ultra high net worth, donc les personnes qui ont plus de 30 millions de dollars de revenus disponibles et qui correspondent peu ou prou aux VIC des maisons de luxe. Donc 2600, c'est une belle cohorte.
5: Oui, en effet. Et donc, on parle véritablement d'ultra-riches et de l'aspiration, des aspirations de ces ultra-riches. La précédente édition voyait déjà le poids du voyage, du moment à vivre, de la transmission au-delà du produit, avec toujours, encore et toujours, cette obsession de l'exclusif.
7: De l'exclusif, c'est toujours le cas, du sur-mesure poussé à l'extrême, c'est-à-dire vraiment sur le ressenti et le besoin personnel. Mais la petite particularité cette année, et on le pressentait déjà l'année dernière, c'est qu'on a l'univers de la beauté, donc au sens le plus large, qui comprend la partie expérience, tout ce qui est wellness, spa, traitement, qui maintenant est passé en pole position et est la catégorie préférée de ses clients fortunés en termes de consommation de luxe, avant même le voyage et l'hospitalité.
5: Bon, vous en aviez marre de nous entendre parler de longévité, c'est raté parce que ce sera encore le cas, parce que ça fait partie vraiment de la première ligne.
7: Exactement. Ils ont cette recherche, cette quête perpétuelle, à la fois par de la consommation de produits, donc là on pense à des produits cosmétiques ou même à des produits, on en reparlera, mais plus technologiques autour de la beauté, mais également de l'expérience autour du bien-être au sens large, de la longévité, du fait d'investir sur soi-même, finalement, qui devient la niche de consommation numéro un de ces clients.
5: Ouais, parce qu'en fait, c'est un vrai changement structurel pour le luxe. Des clients qui demandent des comptes, d'ailleurs, aux maisons de luxe, ils peuvent se le permettre, avec notamment le retour à la promesse originelle du luxe, qui est celle de qualité.
7: Exactement. Ça, c'est plutôt quelque chose qu'on attendait un peu moins, si je peux dire. On voit que trois quarts de notre panel considèrent, parmi ses clients très fortunés, que le luxe doit quand même rester un produit dans une logique d'investissement. Un produit d'achat, finalement, avec une forme de rationalité. Et donc, ces clients-là nous disent, attention, un luxe éphémère, non pas par l'expérience, mais par un produit qui pourrait être un peu à la mode, dans l'air du temps, mais pas suffisamment qualitatif et qui ne dure pas suffisamment, c'est quand même un carton rouge. Et il y a vraiment cette réponse, peut-être cette réaction à l'inflation qu'il y a eu et à la perte de cohérence à la valeur perçue du produit. Là, les clients nous disent clairement la valeur durable d'un produit est clé pour nous et ça porte évidemment beaucoup de choses derrière. C'est la sensibilité au service client, au service après-vente, à la qualité de la relation avec une maison pour en faire des magic moments, même au-delà des moments de transaction. C'est-à-dire que je veux être traité comme un client privilégié et exclusif dans ces moments de relation avec une marque, avec une maison, qui ne sont pas des moments d'achat. Donc ça, le client est très sensible à cet aspect en termes de qualité de la relation pour être fidèle.
5: Vous les attendiez autant sur ce point-là? Parce qu'on a l'impression que ça correspond pas, ou on se doute pas que ça corresponde autant à leurs attentes.
7: C'est pour ça que je vous dis que c'était plus surprenant. Mais finalement, nous, la lecture qu'on en fait, c'est de se dire que c'est pas parce qu'on a un client extrêmement fortuné.
5: Oui.
7: Qu'on a une vision de l'achat et de la consommation du luxe complètement hors sol et déconnectée d'une forme de réalité sur la promesse qui est attendue. Donc le service après-vente est très important. La qualité de la relation à la maison dans la durée, je dirais, en dehors des moments de consommation est absolument clé. Donc tout ce qui va être fait pour animer ses clients. Et également, ce fameux enjeu du real luxury, donc ce qu'il y a derrière, c'est la revente, la réparation, le recyclage. Donc on voit qu'on touche à tous les enjeux de sustainability, sont aussi présents en toile de fond. Quand on nous dit des produits durables, des produits de qualité, c'est évidemment parce qu'il y a aussi cette exigence très profonde d'être irréprochable dans cette industrie sur la protection de l'environnement, les méthodes de fabrication et la transparence qu'on peut mettre derrière.
5: Vous parlez d'exigence, en fait on a presque cette impression de retour aux sources parce que la promesse d'une relation augmentée aussi en boutique physique et innovation. En fait, il y a une demande de reconnexion ou de lien renoué en boutique, en physique.
7: Exactement. Et pour moi, vraiment, c'est la meilleure nouvelle. Je trouve vraiment que c'est une très bonne nouvelle parce qu'on a appelé ça la revanche du retail. Pourquoi revanche? C'est vrai qu'on sort d'une phase, on va dire, de deux décennies à peu près, où tous les investissements, nous on le voit en tant que partenaire de ces maisons, étaient portés sur des enjeux de pure relation à distance, technologie, capacité d'activation très fine de la relation client, mais vous voyez, sur du marketing, de l'activation distancielle. Et le client nous dit, attention, moi, ce qui m'intéresse le plus aujourd'hui en termes d'innovation, c'est véritablement la boutique. C'est le lieu de vente. Et on voit que pour 3 clients sur 4, la boutique doit devenir un lieu de destination. C'est-à-dire vraiment un lieu dans lequel je vais prendre plaisir à vivre une expérience, même si je n'ai pas particulièrement une idée en tête de ce que je souhaite acquérir à un moment donné. Donc ça revalorise évidemment à la fois le lieu. Je parlais d'un sanctuaire il y a quelques temps, mais aussi la relation avec le conseiller et l'ensemble des personnes qui incarnent la marque en boutique. Et pour les marques, ce que je trouve très intéressant, c'est cette logique de se dire que c'est pas non plus un retour au retail d'avant, c'est un nouveau retail, on appelle ça l'ère du commerce immersif. Il va falloir proposer autre chose, quelque chose de profondément technologique, même si elle doit rester invisible, mais de très moderne en tout cas. Et donc, ce que ça veut traiter clairement dire, c'est que la boutique devient le nouveau laboratoire d'innovation des marques.
5: D'autant qu'il ne s'agit pas donc pas le retail comme on l'a connu, d'une relation verticale ni uniquement transactionnelle, parce qu'il y a derrière l'élévation du luxe, c'est quoi, un luxe transformatif?
7: Le client, ce qu'il nous dit dans ce panel, c'est évidemment, on parle de consommation, mais il y a cette petite phrase un peu « dis-moi comment tu consommes, je te dirai qui tu es ». La consommation de luxe particulièrement devient éminemment identitaire. Et c'est vrai pour les clients fortunés. On cherche une forme de développement personnel, d'amélioration, si j'ose dire, de soi-même, de connaissances. Ça peut être avec un ancrage culturel, ça peut être par la promesse d'une maison sur son héritage.
5: Il y avait initialement la question de s'offrir un statut, l'affichage extérieur, mais là, en fait, tout est reporté sur soi et c'est à l'intérieur que ça doit se passer.
7: Exactement. 81% de notre panel nous dit très clairement que leur consommation de luxe s'inscrit dans leur bien-être, la connexion à leurs émotions et le développement de leur passion. Donc évidemment, il faut sortir du registre de la transaction dans ce cadre-là et il faut apporter une réponse à la hauteur de ce désir très profond de luxe transformatif.
5: On en a beaucoup parlé, tout ça passe par une approche globale, par la tech, l'ultra-personnalisation, ce sont des prérequis. Je voudrais qu'on termine avec quelque chose d'un peu plus étonnant, mais finalement qui boucle avec le principe extrême d'exclusivité. Repousser les frontières des territoires du luxe au sens propre, ça paraît plus anecdotique, mais toujours l'idée d'être les premiers. Il y a des envies d'ailleurs, mais vraiment d'ailleurs, de la part de ce panel.
7: Exactement. Alors, ce sont des questions ouvertes.
5: Oui.
7: Donc, c'est la surprise. C'est l'effet de surprise pour nous aussi quand on découvre les réponses. Et parmi les choses très surprenantes qui impactent particulièrement, on va dire, les territoires du voyage et de l'hospitalité, on a eu de nombreux répondants qui nous ont parlé de voyages dans l'espace, de découverte des fonds sous-marins, de voyages dans des territoires extrêmes aussi, les déserts, les pôles. Donc on voit toujours ce retour aussi finalement à l'être humain qui reste un explorateur et qui a envie de s'élever là encore par des destinations inexplorées. C'était amusant, mais à l'échelle, donc on n'est pas sur un signal faible. Dans ces nouveaux territoires d'exploration, on a vu aussi deux autres choses arriver assez massivement. La première, c'est la longévité, vous en avez parlé, mais une forme de longévité assez surprenante, puisque ce n'est pas seulement par le bien vieillir ou le bien-être dans le temps, ça va très loin sur de la performance et du biohacking.
5: Oui.
7: En termes d'innovation, on a par exemple 2/3 des Japonais qui nous disent déjà être très intéressés et concernés par l'exploration des technologies de biohacking pour pouvoir vivre plus longtemps.
5: Oui, comment j'agis concrètement sur le vieillissement?
7: Exactement. Et la dernière, c'est la robotique. Alors, le signal est un petit peu plus modeste en termes de chiffres, puisque c'est plébiscité par 25% de notre panel. Mais dans la mesure où les robots humanoïdes ne sont pas encore une technologie mature existante, moi, je le lis à l'inverse. Déjà, 25% l'attendent,
5: oui,
7: quelque part, finalement. Je suis persuadée que les prochaines années, ce chiffre va encore croître. C'est là encore particulièrement vrai en Asie, hein, où le signal est très fort, ils sont à plus de 30%. Et là, on se parle d'une robotique qui n'est pas un advisor, un conseiller sur son téléphone mobile. On se parle vraiment d'un compagnon robot, dont j'ignore évidemment la forme qu'il pourra prendre, mais à la fois pour un relais physique d'accompagnement, mais également un relais cognitif, de manière, là encore, à vivre mieux, accompagné, plus longtemps, et d'avoir une forme de relation privilégiée qui pourrait aussi se déporter sur ce type de technologie. Et c'est le luxe pour eux.
5: Bon, c'est assez complet, assez étonnant parfois, mais finalement, il y a encore des aspirations et ça va dessiner les contours et les tendances du luxe à venir. Merci beaucoup Anne-Laure Colcier, vice-présidente exécutive de Capgemini Event, d'avoir été dans Iconique Business, le luxe par BFM Business. 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
5: Un flagship dédié à présent, un ADN renforcé, Lancôme met le cap comme d'autres sur la longévité, la nouvelle obsession des marques et des clients, une approche holistique de la beauté vantée. Lancôme, qui a célébré ses 90 ans, mise sur sa crédibilité scientifique et surfe sur son positionnement luxe. Vania Lacascade, présidente de Lancôme, est aujourd'hui dans Iconic Business. Dans un instant également, le directeur général d'Arte Sens Group, Patrice Béliard. Arte Sens, ce sont Parfums Marly et Initiaux, occasion de reparler de ce segment dynamique des parfums de niche. Est-ce aujourd'hui encore la voie royale? Élément de réponse dans un instant avec lui. C'est Iconic Business, bienvenue. En plateau cette semaine avec nous, Vania Lacascade, présidente de Lancôme. Bonjour.
8: Bonjour.
5: Une marque installée, 90 ans je le disais, dans la division luxe de L'Oréal. Et en fait, pour Lancôme, la science est au cœur du discours de marque.
8: Exactement. Lancôme aujourd'hui, c'est la première marque de beauté de luxe au monde. C'est une marque présente dans 70 pays, qui couvre le skincare, le maquillage, le soin et qui touche toutes les générations. Et quand on a un leader, ben, effectivement, le leadership n'est jamais acquis. Donc l'objectif, c'est de continuer d'innover, d'ouvrir des territoires. Et la longévité est un territoire qui est extrêmement naturel pour la marque. C'est du soin, c'est de la science avant tout et c'est du progrès.
5: On va y revenir en détail justement sur cet enjeu de la longévité pour Lancôme et pour d'autres. Trois axes stratégiques pour Lancôme, vous me reprenez, parfum et notamment ce best-seller La vie est belle, on en
8: exactement.
5: Parle plus, c'est un vrai produit de rayonnement international.
8: Tout à fait.
5: Beauté et peau, des segments dynamiques mais très concurrentiels, il y a des enjeux de deal, de marge, de taille critique. Et le soin de la peau, vous avez commencé à l'évoquer, c'est quoi? C'est le territoire d'innovation à l'heure actuelle?
8: Alors, le soin de la peau pour nous, c'est une catégorie qui est extrêmement stratégique parce qu'elle fait à peu près les deux tiers de notre chiffre d'affaires.
5: Oui.
8: Le soin de la peau aujourd'hui, les femmes sont en demande de beaucoup plus de crédibilité, beaucoup plus de retour sur investissement de ce qu'elles investissent pour leur peau. Donc, elles choisissent les produits aussi par rapport à l'efficacité, la crédibilité de ce qu'on va leur proposer. Et donc, c'est pour ça que la longévité qui nous apporte quand même un regard totalement nouveau sur l'âge, sur le vieillissement. Eh bien, on s'est appuyé sur toute la recherche L'Oréal pour offrir quelque chose de vraiment innovant sur ce marché.
5: Territoire d'innovation, est-ce que c'est par ce territoire d'innovation, et notamment sur le marché chinois, le marché asiatique, où c'est une porte pour la reprise, justement, une dynamique pour ce marché qu'on sait si fragile, avec des soubresauts ces dernières années, et un potentiel, de manière générale, pour les territoires émergents?
8: Alors, le soin de la peau, c'est une catégorie qui, de toute façon, a de beaux jours devant elle. Prendre soin de sa peau, c'est quand même quelque chose d'essentiel. Et la recherche et la technologie nous permettent aujourd'hui de continuer à innover et à aller comprendre de plus en plus les mécanismes de vieillissement. C'est tout à fait ce qu'est le domaine de la longévité. Pourquoi c'est le domaine qui va transformer le plus notre industrie? Mmh. Il a la croisée, en fait, de trois révolutions. Révolution démographique. 15% des femmes aujourd'hui, des jeunes filles, vont avoir plus de 100 ans. C'est quand même important. Mmh. Révolution scientifique, puisqu'aujourd'hui, on comprend les mécanismes de la peau. On commence à parler d'âge biologique.
5: Oui.
8: Et arriver à comprendre ce que c'est par rapport à l'âge chronologique. Et puis, révolution culturelle, parce qu'aujourd'hui, les femmes, elles savent qu'elles vont vivre plus longtemps. Donc, l'objectif, c'est aussi de vivre mieux. Donc, effectivement, par rapport à ça, l'objectif, c'était de trouver la science qui allait pouvoir répondre à ça quand il s'agit des cellules de notre peau.
5: Lancement important aux États-Unis, en Europe et en Chine.
8: Oui.
5: Vous lancez justement sur l'ensemble de ces territoires si stratégiques pour le luxe d'une part, mais pour Lancôme d'autre part, autour donc de la longévité.
8: C'est un lancement mondial. On a une marque présente dans 70 pays. Notre première priorité, c'est notre autorité en soins de la peau. Et donc ce lancement est un lancement mondial et c'est un lancement qui s'adresse à toutes les générations.
5: Oui, c'est ça, c'est la différence sur ce positionnement,
8: oui.
5: Longévité, c'est que c'est intergénérationnel, on
8: fait.
5: Peut cibler selon des âges, mais finalement s'adresse à tous, et donc en termes d'opportunités business et d'adresse, c'est conséquent.
8: Effectivement, en fait, les trois nouveautés de ce lancement, c'est premièrement la nouvelle molécule que nous avons dans nos produits, qui est une molécule qui est issue des compléments alimentaires longévité, donc on a fait en partenariat avec une biotech suisse. Deuxièmement, une innovation technologique, puisque avec une biotech cette fois-ci coréenne, on a développé un diagnostic qui permet justement de mesurer l'âge biologique de la peau. Et troisièmement, on a cette approche personnalisée avec trois gammes qui s'adressent soit aux peaux plus jeunes, soit au pot intermédiaire, soit au pot mature. Donc ce n'est pas uniquement une histoire de pot mature. La longévité, elle concerne toutes les générations.
5: Vous connaissez bien l'innovation, vous oui. l'avez menée au sein de L'Oréal. Il y a de lourds investissements, des années de R&D. On connaît L'Oréal sous forme de hub technologique aussi. Hein. C'est jugé comme un avantage concurrentiel. Pourquoi est allé s'adosser à des innovations externes, finalement, et pourquoi avoir choisi celle-ci ?
8: Alors, quand on s'attaque à un territoire comme la longévité, justement, j'ai passé 3 ans dans les équipes de recherche et d'innovation. Notre objectif, ça a été d'abord d'établir une science. D'ailleurs, on la voit derrière nous, cette roue de la longévité. C'est un programme qui nous a permis de décrypter la science intégrative de la longévité, comprendre l'ensemble de tous les mécanismes du vieillissement sur lesquels on allait pouvoir agir de manière proactive. Ensuite, on a effectivement compris comment les actifs, les ingrédients que nous avons peuvent agir sur ces différents mécanismes. Et ensuite, donc nous, on a quand même 4000 chercheurs dans le monde, on a quand même des centres dans le monde entier, on a investi depuis une dizaine d'années massivement sur la science de la longévité. Donc effectivement,

0: sur le vieillissement. Qu'est-ce qu'on trouve sur ce nouveau flagship et en quoi il doit être fer de lance de ce mouvement? Est-ce qu'on va retrouver les mêmes modèles sur l'ensemble des marchés ou ce lancement est international?
1: L'objectif là, c'était de rendre cette science réelle, de la rendre accessible.
0: Pratique, de pouvoir...
1: Oui, de pouvoir l'expérimenter. L'expérimenter de manière immersive. Et c'est vrai que dans ce flagship, qui est quand même extrêmement important pour nous, il est sur la plus belle capitale du monde, la plus belle avenue du monde. Et effectivement, l'objectif, c'était d'avoir un parcours complètement immersif, où on a nos conseillères de beauté qui sont là pour accompagner les femmes de l'étape de diagnostic pour qu'elles connaissent leur âge biologique, mais aussi pouvoir comprendre quels sont les protocoles les plus adaptés à leur peau. Et puis, on a aussi des soins en cabine qui sont proposés. On a même un café de la longévité avec des suppléments protéiniques, etc.
0: Donc, l'objectif, c'est la diversification de l'expérience de manière générale.
1: De manière holistique. Donc, les immerger dans cette nouvelle science et les accompagner. Donc, on en a un, effectivement... en France, sur les Champs-Élysées à Paris. Et on ouvre une autre maison de la longévité aussi en Chine. Mmh. Et on va déployer ce modèle. On est en train d'expérimenter, on est en train de lancer mondialement là, en ce moment.
0: Avec cet objectif de la longévité, est-ce qu'on peut considérer encore le marché chinois comme un marché de croissance?
1: Tout à fait.
0: Tout à fait. Ça reste une perspective... Ça vous rend optimiste?
1: Écoutez, j'y vais dans 2 semaines. Le lancement va se passer dans 2 semaines. On a un énorme lancement prévu à Shanghai. C'est un énorme marché pour nous. On est extrêmement fort. On est positionné très, très... On est leader sur le soin de la peau. Donc, c'est un grand lancement pour nous. Et vous savez, la longévité, c'est une révolution à l'Ouest. C'est effectivement un énorme boom aux États-Unis. Mais la longévité à l'Est, c'est une évolution. C'est quelque chose qui est ancré. Donc, en fait, cette idée d'aller chercher de manière proactive la vitalité de la peau au long cours, c'est quelque chose d'ancré, en tout cas, dans la culture asiatique. Et on apporte là, nous, une innovation scientifique avec cette molécule issue des compléments alimentaires.
0: Un âge biologique, complément alimentaire, des données, de l'ultra-personnalisation, parce que c'est ça aussi qui est rendu possible. C'est une rupture véritable en matière d'innovation? C'est une prise de risque?
1: Le progrès, pour moi, est une responsabilité quand on est une marque leader, un leader en mouvement, un leader qui va aller chercher de nouveaux territoires et aller faire progresser la catégorie. Donc, pour moi, innover quand on est assuré aussi de tout l'écosystème scientifique de L'Oréal, je pense que c'est à nous de le faire.
0: Quand on parle de compléments alimentaires, parfois on a une image un peu dubitative. On s'interroge notamment sur le marché français. Est-ce que c'est très scientifique? Est-ce que c'est un effet placebo? Ou on est maintenant bien au-delà de tous ces commentaires?
1: Ah ben, je peux vous dire que le complément alimentaire Mythopure, donc d'ailleurs, je vois les images derrière moi, donc on était au congrès de dermatologie américain. C'est le premier complément alimentaire à base d'urolithine A qui est vendu aux États-Unis. Il vient d'investissements en recherche massif et on a des brevets, des études cliniques, à la fois par voie orale mais aussi par voie cutanée. Donc on s'appuie vraiment sur un dossier scientifique très solide.
0: D'abord une marque scientifique, ensuite une marque de luxe, les deux, ou ça dépend de l'adresse, ça dépend de vos marchés? Lancôme, c'est quoi en fait à l'international?
1: Aujourd'hui, Lancôme, c'est à la fois, c'est pas la science ou l'émotion, c'est la science et l'émotion. Et effectivement, on est une marque qui d'ailleurs s'exprime à la fois sur le soin de la peau. Le soin de la peau, c'est la crédibilité. Le maquillage, c'est l'expression de soi. Le parfum, c'est l'émotion. Donc effectivement, quand je vois La vie est belle, Idole ou même La longévité aujourd'hui, c'est toute cette forme d'optimisme, de voir la vie aussi avec un angle nouveau. La beauté, l'âge, sa peau, sa relation avec l'évolution de sa vie, la trajectoire de sa vie, c'est une aventure en tout cas d'optimisme qui continue à durer et qui s'oriente vers l'avenir.
0: Lancôme, l'adresse initiale, elle était plus âgée, l'image était plus ancrée auprès d'une clientèle justement moins Gen Z. Est-ce que l'opportunité de ces lancements de longévité vous offre aussi une cible beaucoup plus large et beaucoup plus vaste?
1: La cible est effectivement vaste. Après, Lancôme a toujours été une marque qui a parlé à l'ensemble des générations. Mais effectivement, l'objectif de ce lancement,

0: lancement et c'est pour ça qu'on a pris trois égéries.
1: Oui, exactement. Hein. Et ça se reflète aussi dans vos égéries, vos ambassadrices, voilà. Sur un ensemble.
0: Et le choix de ces trois égéries, on a Ella McCutcheon, mm-hmm. qui est donc pour les peaux jeunes, qui reflète un petit peu cette démarche de la nouvelle génération de prendre soin de sa peau. On a Zoé Saldana, on a la chance d'avoir Zoé Saldana sur la deuxième gamme, donc elle est dans ma génération, Zoé, et on a Demi Moore, donc pour les peaux plus matures. Et c'est vrai que là, l'objectif, c'était à la fois d'avoir, pas des visages, mais des voix, des parcours de femmes qui viennent effectivement montrer que la longévité est en fait une question transgénérationnelle. Mm-hmm. C'est une dimension culturelle transgénérationnelle.
1: Oui, presque philosophique. Il y a le débat culturel, le débat philosophique finalement.
0: C'est autant scientifique que culturel. C'est un nouveau regard sur l'âge. L'âge, c'est pas une question d'âge. En fait, c'est prendre soin de sa peau à partir de 25 ans. C'est ce que j'essaie d'inculquer à mes deux filles. Hein. Elles ont 17 ans et 19 ans.
1: Elles sont dans la tranche d'âge.
0: Il faut prendre soin de sa peau.
1: Est-ce que ça va... Vous avez commencé à l'évoquer avec ces lancements, avec ces flagships. On est vraiment sur des assises, des adresses qui ont pignon sur rue. Est-ce que ça doit aussi se transmettre dans la stratégie retail, ruisseler dans la stratégie rituelle avec des nouvelles gammes de produits? Mais est-ce que les expériences vont s'installer différemment dans des corners, dans des spalancômes où on va miser sur la longévité? C'est quoi l'étape d'après pour que ce soit encore plus vaste?
0: Alors écoutez, là on est en plein lancement, un lancement qui pour l'instant va au-delà de nos attentes, mm-hmm. Donc on est en train de monitorer tout ça. On a commencé aux États-Unis, là on a démarré en France, on démarre en Asie. C'est un lancement extrêmement ambitieux pour la marque. L'objectif, c'est quand même une grande franchise. D'ailleurs, on a choisi de le positionner, je ne sais pas si vous avez remarqué, à un prix, c'est dans notre gamme premium,
1: oui.
0: Mais relativement accessible, mm-hmm. au final. Donc, on a vraiment beaucoup d'ambition sur ce lancement. Il touche aujourd'hui la science, la technologie. On présente d'ailleurs des nouveaux masques à LED.
1: Oui.
0: Qui vont être grande introduits tendance. Dans la gamme. Donc, ils sont en avant-première à la Maison Longévité sur les Champs-Élysées. Donc, on va avoir effectivement ce type d'outils qui vont venir compléter la gamme. Donc, les Maisons Longévité s'ouvrent petit à petit. Voyons ce que l'avenir va nous dire. On en saura plus dans quelques mois.
1: L'accueil sur le marché américain, on sait qu'en termes de cosmétiques, pour parler et utiliser un terme volontairement très générique et très général, c'est extrêmement concurrentiel sur ce marché. Une stabilisation en termes de dépenses sur le moyen de gamme, sur le premium, comment ça a été reçu sur le marché américain?
0: Le marché américain est sans doute le plus sensible à toute cette vague de longévité. Mmh. On a des consommatrices et des consommateurs d'ailleurs qui sont extrêmement impliqués dans la longévité. On a de plus en plus de centres qui vont déployer des diagnostics, d'ailleurs de santé. Hein. La plupart des Américains aujourd'hui,
1: oui, une approche
0: complément,
1: tout à fait globale.
0: Le sport, les diagnostics, etc. Donc c'est vrai qu'effectivement le fait d'arriver en plus avec une molécule, un complément alimentaire, mm-hmm. qu'ils connaissent et de l'avoir effectivement dans un produit de soins, je pense qu'on a eu la bonne approche d'arriver avec cette dimension scientifique et explicative. Je pense que le pan culturel aide aussi. Vous avez vu qu'on a fait, on a été aussi présent avec Zoé Saldana, avec Demi Moore sur nos social media. Je pense que, en tout cas, les retours qu'on a des consommatrices qui réagissent sur nos réseaux sociaux sont positifs.
1: Et les consommateurs, consommatrices, c'est une chose, consommateurs, et là aussi finalement ce n'est pas genré quand on parle de longévité et donc le potentiel que ça offre pour l'ensemble des marques.
0: Écoutez, en tout cas ces produits, mon mari les utilise.
1: D'accord, donc ça, dans le vestiaire et dans la salle de bain, on peut aller d'un univers à l'autre.
0: Tout à fait.
1: Merci beaucoup,
0: merci
1: Vania Lacascade, présidente de Lancôme, d'avoir été dans Iconic Business cette semaine. Tout de suite, un segment qui vous parle aussi, celui du parfum de niche. L'offre est pléthorique. La Gen Z a fait évoluer les habitudes et donc la demande. Patrice Béliard, directeur général d'Artessens Group, est dans Iconic Business. Et donc Patrice Béliard est avec nous en plateau, Artessens Group, vous êtes le directeur général, bonjour.
2: Bonjour Audrey.
1: Artessens, ce sont les deux marques, notamment Parfum de Marly et Initio Parfum Privé, deux positionnements, deux identités, mais que du parfum de niche, bon, qui comme son nom ne l'indique plus, c'est largement généralisé ou massifié. Vous avez l'impression qu'il y a cette effet de mode où on parle beaucoup, beaucoup de parfums de niche, un segment qui est devenu très concurrentiel aujourd'hui?
2: C'est un segment qui est très concurrentiel, c'est un segment qui est en pleine croissance et je pense que ce n'est que le début de l'histoire parce que les parfums de niche ont commencé à se faire connaître de manière beaucoup plus importante dans les 5 dernières années. Et je pense qu'on est qu'au début.
1: Ouais. Et en effet, c'est un segment extrêmement dynamique. La Gen Z a contribué au changement d'habitude. Finalement, c'est ça qui a été insufflé.
2: C'est à la fois la Gen Z qui a contribué, en effet, en se documentant, en se renseignant. Et de manière générale, nos consommateurs sont beaucoup plus informés et ils veulent sentir différent de ce qui pouvait exister avant dans le parfum.
1: Et donc, au final, vous avez une clientèle qui ne s'est pas autant rajeunie, mais une clientèle qui s'est élargie parce qu'intéressée par le fait d'avoir un parfum différent de ce qu'on trouvait déjà.
2: Absolument. C'est en fait de la même manière que vous avez un vestiaire avec des habits, vous avez un vestiaire de parfum et donc vous choisissez votre look. Aussi, de la même manière, vous choisissez le parfum le matin que vous allez porter.
1: On va revenir en détail sur le positionnement de vos marques. Est-ce que c'est toujours aussi évident d'être positionné justement sur ces parfums de niche? Est-ce que aujourd'hui, il y a beaucoup plus de concurrence? Donc, comment on se démarque?
2: On se démarque en étant nous-mêmes, en étant originaux et en ayant des histoires à raconter qui sont vraies et qui sont authentiques. Ce qui est le cas de nos deux marques, Parfums de Marly et Initio Parfums Privés.
1: Et donc, qu'est-ce qu'elles ont de différentes, ces marques, chacune vis-à-vis de l'autre, et qui justifie que ce soit vraiment structurant dans un portefeuille?
2: Parfums de Marly est l'une des premières marques de parfums de niche genrées. Mm-hmm. Et quand vous achetez Parfums de Marly, vous achetez un morceau d'histoire de France, puisque ça réfère à tout l'inconscient du XVIIIe siècle, que les consommateurs comprennent très bien en rentrant dans nos boutiques. Et vous avez des fragrances qui sont très distinctives dans des flacons très iconiques. Initio Parfums Privés se réfère à un univers complètement différent, puisqu'on parle de fragrances fonctionnelles, on parle de fragrances qui ont un effet sur les émotions. Mm-hmm. Et c'était une marque de parfums unisexe, mais avec des parfums aussi extrêmement authentiques et différenciants.
1: Et finalement, ou dans d'autres domaines, ça nous semble très évident, là c'est un vrai parti pris que de décider qu'un parfum de niche soit genré. Il y avait une prise de risque derrière ?
2: Il y avait une vraie prise de risque. C'était la décision qu'a voulu prendre le fondateur de la marque, Julien Sprecher. Et je pense qu'il a eu raison parce que ça a été vraiment une vraie manière de se distinguer, de se démarquer et en gardant une originalité qui ne va pas uniquement au fait que ce sont des parfums genrés, mais aussi la manière dont sont travaillés les parfums et avec une histoire à raconter qui est vraiment exceptionnelle.
1: Et quand on a ces deux marques, quand on fait du parfum aujourd'hui, la fabrication, elle se fait où? C'est un produit aussi de marge, mais quand on fait du parfum de niche, comment on élève justement la qualité des produits et comment on monte en gamme?
2: En fait, si vous voulez, tous nos parfums sont fabriqués en France. Mmh. Et on ne crée pas un briefing quand il s'agit de créer un parfum. C'est l'inspiration de notre fondateur, le directeur artistique, qui va avoir envie de développer des parfums divers et variés, peu importe, si vous voulez, le prix au kilo des essences. C'est vraiment s'assurer que le consommateur, in fine, ait un parfum différenciant le meilleur possible.
1: On a évoqué justement ce segment très dynamique. On a aussi entendu cette petite musique déjà de fragrance fatigue. Est-ce que c'est quelque chose que vous craignez ou justement la demande n'envoie pas du tout ce message-là?
2: La demande n'envoie absolument pas ce message-là. Et je pense que plus il y a d'acteurs, mieux c'est. Parce que ça permet au contraire, si vous voulez, d'élargir la demande. Et nous, fournisseurs, entre guillemets, de pouvoir fournir de plus en plus de parfums et que les gens soient plus au fait de qu'est-ce qu'un parfum de niche par rapport à un parfum normal. En fait.
1: D'autant que finalement, vous avez encore ces derniers mois, cette dernière année, une croissance à deux chiffres sur les deux marques.
2: Nous avons une croissance à deux chiffres très forte sur les deux marques, absolument, oui, et qui continue. Et nous sommes extrêmement optimistes quant à l'avenir.
1: Un positionnement solide et une expansion forte aussi, les deux vont ensemble. Évidemment, il faut un ADN pour que ce soit reçu par la clientèle et une expansion forte, tous les territoires, tous les marchés géographiques.
2: Oui, absolument oui. Nous sommes présents dans l'ensemble des pays, il y en a peut-être un où nous sommes peut-être un peu moins présents, mais nous avons des opportunités dans chacun des pays où nous sommes présents. Et pour moi, c'est la première fois vraiment que je dirige des marques où tous les continents, si vous voulez, ont une croissance à deux chiffres très importante.
1: Avec une particularité à chaque fois, est-ce qu'il y a des choses qui marchent mieux sur certains marchés ou alors des lancements qui sont globalisés ?
2: Ce sont des lancements qui sont globalisés. Vous avez bien entendu certains segments olfactifs ont peut-être un ou deux territoires de prédilection.
1: En termes de goût.
2: Mais de manière générale, si vous voulez, nos parfums, et j'en prends comme exemple nos derniers lancements, nous avons lancé Athénaïs au début de l'année chez Marly, et nous avons lancé une collection qui s'appelle Supercharge chez Initio. Ces produits ont un succès absolument inégalé dans toutes les géographies.
1: Dans votre portefeuille, parfum de Marly, Initio, est-ce que ça s'équilibre ou il y en a un qui tire la croissance ?
2: En fait, parfum de Marly a 5 années de plus par rapport à Initio, donc forcément une maturité plus importante, donc la marque est plus grosse, mais Initio a vraiment une puissance de frappe très importante et on le voit dans nos croissances qui sont vraiment très, très significatives.
1: Et si on revient sur des territoires, est-ce que c'est l'Asie en tête, l'Europe et les États-Unis ensuite ?
2: Pas tout à fait. C'est plutôt d'abord les États-Unis qui représentent quasiment 50% du chiffre d'affaires.
1: Gros acheteurs de parfums, traditionnellement.
2: Très gros acheteurs de parfums et un des premiers à avoir pénétré le segment de la niche aussi. Mm-hmm. Par rapport à d'autres géographies comme la France, par exemple, qui est un pays qui finalement est rentré assez tardivement dans la niche. Donc les États-Unis sont la première zone géographique, puis nous avons l'Europe avec le Moyen-Orient et enfin l'Asie après.
1: Le Moyen-Orient, on regarde ça avec une extrême attention, évidemment de manière géopolitique, quelques coups de frein, mais aussi parce que, notamment sur le parfum, c'est un marché avec une réelle appétence, un énorme potentiel de croissance. Est-ce que c'est un peu grippé ou la tendance est encore là ?
2: Non, la tendance est clairement encore là. Bien évidemment, pendant le conflit, les choses se sont un peu ralenties, mais il y a une tradition olfactive et de parfum au Moyen-Orient qui remonte à la nuit des temps. Et donc, cette tradition est là pour perdurer et on observe des croissances extrêmement fortes, même aujourd'hui.
1: Avec quel développement retail ? Vous avez des boutiques en propre. Il s'agit de choisir, évidemment, des villes fortes, Paris, New York, Londres, Shanghai. Est-ce qu'il y a d'autres projets d'ouverture ? Est-ce que le e-commerce représente un levier conséquent et presque cette dépendance pour vous ?
2: En termes de canaux de distribution, nous sommes présents sur les différents canaux. Donc, bien entendu, les boutiques en propre. À date, entre les deux marques, on a plus d'une vingtaine de boutiques et nous allons doubler ce chiffre dans l'année qui vient. Et donc, ça veut dire que nous sommes présents, bien évidemment, à Paris, à Londres, à New York, mais aussi à Shanghai et dans bien d'autres villes de manière assez significative. Nous sommes aussi présents sur nos sites internet avec nos adresses .com qui représentent un très fort levier de croissance. Et en travel retail, c'est-à-dire la vente aux voyageurs ou dans les aéroports, qui est en pleine expansion aussi, et avec des opérateurs qui ont compris l'intérêt de dédier de plus en plus d'espace au segment du parfum de niche.
1: C'est le parfum de niche aujourd'hui qui véhicule l'idée d'exclusivité et de luxe, selon vous ?
2: Oui, clairement, le parfum de niche véhicule une idée de luxe, par définition, mais véhicule aussi une idée de se sentir différent et de se sentir unique, absolument.
1: Est-ce que vous envisagez d'autres lancements, d'autres marques dans ce portefeuille ? Est-ce que s'il y a des opportunités, il y a l'envie de venir compléter ce panel de marques et donc ce vestiaire olfactif ?
2: Écoutez, ce n'est pas à l'ordre du jour et ce n'était pas la priorité pour la bonne et simple raison que nous souhaitions nous dédier d'abord à la croissance de ces deux marques. Maintenant que ces deux marques ont atteint un seuil vraiment satisfaisant et qu'elles sont, je dirais, majeures et vaccinées et qu'elles peuvent voler de leurs propres ailes, peut-être nous pourrons regarder ces opportunités-là, mais encore une fois, elles ne sont pas à l'ordre du jour aujourd'hui.
1: Et avec toute une gamme de produits, on a parlé à l'instant de longévité, on parle de soins de la peau. Est-ce que l'idée, c'est d'avoir un vestiaire très élargi et qui touche toute la salle de bain, pas seulement le parfum, toutes les crèmes, tous les produits, tout ce qui peut contribuer à l'expérience autour du parfum ?
2: Nous sommes, notre cœur de métier est le parfum. Donc, nous n'allons pas faire du maquillage ou de crème de soins. Ceci dit, nous avons déjà dans nos gammes des crèmes pour le corps, des gels de douche.
1: L'extension naturelle.
2: Des extensions naturelles par rapport à la catégorie parfum, absolument.
1: Merci beaucoup Patrice Béliard, directeur général d'Artessence Group, d'avoir été dans Iconic Business. 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
5: Plus que jamais, on fait le pari des entreprises de taille intermédiaire. Non, idéal. Quatre invités formidables autour de cette table. Pierre-Alexandre Pelage du groupe Vert. Et tu nous viens de Bretagne.
6: Exactement.
5: Comment on dit bienvenue en Bretagne ? Ah, c'était un piège. C'était un bien. On avait prévu de piéger dès le départ de l'émission. On accueille également à Ouazagna Paul Foulani. Tu vas nous en parler. Tu nous viens d'Occitanie.
7: Avec plaisir. Montpellier, bonjour.
5: Ouais, comment on peut dire en africain bonjour, bienvenue ?
7: Mangadef.
5: Ah, ben voilà, tu vois, apprends. Oui. Vincent Caléja, qui est avec nous, je ne dirais pas en espagnol, directeur général de Tertu. Et toi, tu nous viens de Normandie. Quelle belle région. Une région d'ETI présidée par une présidente formidable.
8: Avec un dynamisme incroyable.
5: Jeanne Lemoine.
8: Exactement.
5: On pense à elle. Et puis, on termine dans une région tout aussi formidable. Auvergne-Rhône-Alpes, avec toi, mon cher Frédéric Mincieux.
9: Bonjour.
5: D'une belle entreprise, très belle entreprise, Clogère. Alors, madame, messieurs, est-ce que vous êtes prêts ?
7: Prêts.
5: Oui. Prêts ? Prêts, ils sont prêts. Paris ETI, c'est parti.
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5: Pierre-Alexandre Pelage, directeur général du groupe Vert. Toi, tu es un passionné par la mer, c'est normal, t'es breton. Les voyages et le trail ?
6: Exactement.
5: Une première partie professionnelle dans l'industrie ?
6: Oui.
5: En lien avec ta formation d'ingénieur, généraliste dans les TPE bretonnes, comme dans les grands groupes également français, hein, tels que Daher, si je ne me trompe pas, Aerospace, Lizzie Aerospace, j'en ai oublié ?
6: Non,
5: ça va. Puis un virage à 180 degrés, dis donc. Hein. À la tête d'un centre de profit pour un groupe national, dans la propreté, pour rejoindre 2021 ton poste de directeur général du groupe Vert, une société qui est spécialisée dans le nettoyage industriel en région Bretagne. 1700 collaboratrices et collaborateurs, 23 000 clients, 12 agences, 4 départements bretons. La Bretagne avant tout. C'est ça, une raison d'être, rendre fiers les acteurs du nettoyage. C'est quoi les engagements de l'entreprise ?
6: Les engagements sont sur l'environnement, sur l'humain, parce que sans nos agents, nous ne serons rien. Faire vivre le territoire, qui est indispensable pour nous.
5: Magnifique région.
6: Et valoriser ce métier, qui est souvent laissé de côté.
5: Quel est le malentendu fréquent à ton sujet dans le cadre professionnel et comment tu le gères ?
6: Ce qu'on me dit souvent, c'est que je dois tout maîtriser, avoir l'œil partout. Or, c'est pas le cas, parce que dans mon métier, mon job, c'est de donner du sens et une vision aux équipes pour qu'ils acquièrent de l'autonomie.
5: Ça, c'est le propre du leader inspirant et qui booste les équipes. Mmh. Si tu devais transformer ton métier actuel en une formation, en quelques jours, pour quelqu'un qui ne la connaît pas, en fait, comment tu t'y prendrais ?
6: Mon job de DG, je lui montrerai pas forcément des PowerPoint ou autre chose dans un premier temps. Je l'amènerai sur le terrain, parce que c'est les hommes et les femmes du groupe qui font ce qu'on nous sommes aujourd'hui. Et la stratégie viendra plus tard, mais d'abord, oui, du terrain.
5: S'il y avait un conseil que t'entends parfois ou régulièrement, hein, et que tu trouves assez contre-productif, c'est lequel ?
6: De dire toujours oui aux clients.
5: Ah bon ? Mais faut pas lui dire toujours non quand même.
6: Non, mais on est là pour satisfaire nos clients, mais pas à n'importe quel prix. Parce que si on dit toujours oui, on fatigue nos équipes et la qualité va se dégrader, le client va être déçu. Donc il faut trouver des compromis, trouver des solutions.
5: Toujours. Exactement. Alors justement, allez, il y a une cliente. Ouazagna, Belfoulani, l'Occitanie, tu es une entrepreneure franco-sénégalaise.
7: Sénégaloise.
5: Ouais, exactement. Et ex-top model, fondatrice de la marque Paul Foulani, spécialisée dans la création de maillots de bain et de vêtements éco-responsables, confectionnés à partir de bouteilles de plastique recyclées. Tu t'inspires d'une culture africaine, oui. Tu peux nous en parler ?
7: Bien sûr, la culture, c'est la culture Paul Alpoular, donc, qui a la particularité de dessiner des tatouages sur le visage, le corps, notamment lors de cérémonies. Et c'est cette culture belle, ce sont des gens très fiers, nobles, que j'ai voulu reproduire sur la matière du polyester recyclé.
5: Concrètement, comment trouver des solutions pour agir en faveur de la dépollution des océans, parce qu'on en parle beaucoup, c'est quand même le sujet, contre la pauvreté, contre et puis le climat également, grâce aux nouvelles technologies, au métaverse par exemple. Je sais pas, moi.
7: Bah, notamment, dans ta question, il y a plusieurs réponses. La première, c'est ce qui a été fait il n'y a pas très longtemps à Nice, notamment pendant la conférence qui a réuni justement les Nations Unies et plus de 95 pays, où on a enfin, on s'est engagé, je suis très fière parce que la France est engagée, le Sénégal aussi, pour justement agir en faveur du climat et en faveur des océans. Ce qui est intéressant, c'est qu'aujourd'hui, grâce aux nouvelles technologies, on a la possibilité d'agir très concrètement en faveur de la dépollution. On a des robots qui peuvent détecter, on a l'IA qui peut analyser. Dans le métaverse, aujourd'hui, on a la possibilité de créer tout à l'intérieur et ce, partout dans le monde. Donc, il ne faut pas se priver, notamment, des nouvelles technologies. En France, parfois, on a eu quelques décriers avec l'IA en disant « ça peut faire peur, ça peut voler nos métiers ». Non, ça renouvelle nos métiers, on les repense et on s'adapte. Et quand on s'adapte, on peut créer vraiment des merveilles. Donc, j'encourage vraiment tous les climato-sceptiques et toutes les personnes qui ne sont pas favorables à ce genre de cause d'urgence à s'intéresser à ça et à voir comment ensemble, avec l'intelligence collective, on peut réussir à agir en faveur notamment du climat et de la dépollution des océans.
5: T'as mis toutes tes économies
7: tout.
5: Et ta passion dans ta boîte.
7: J'ai ruiné.
5: Ouais. Mais quel kiff, non ?
7: Ben, c'est un kiff quand on est entrepreneur. Notre métier, c'est de savoir prendre des risques. Donc effectivement, j'ai travaillé plus d'une quinzaine d'années dans des secteurs très diversifiés, publicité, mode, cinéma, etc. Mais quand on lance son entreprise, c'est son bébé. Et effectivement, il faut oser, il faut savoir faire preuve d'audace et aussi savoir séduire le banquier. Je le dis très souvent lors de conférences, il faut que ce soit notre meilleur ami et trouver les moyens justement de les convaincre, de dire aujourd'hui, vous pouvez financer l'impact. Rejoignez-nous et faites-nous confiance.
5: Merci Awa. Vincent Caléja, qui lui vient de Normandie, Occitanie, Normandie, on traverse la France. Tertus est un acteur industriel français engagé dans la sécurité routière et les infrastructures durables. Vous fabriquez les glissières de sécurité, c'est ça hein ?
9: C'est ça.
5: En mix bois et métal.
9: Tout à fait.
5: Une présence dans une quarantaine de pays ?
9: Oui, exactement.
5: Normalement, on a croisé ici autour de cette table des produits partout.
9: Mais dès que vous allez sur des endroits avec un peu d'intérêt, il y a de grandes chances que vous les croisiez. Pour vous donner un peu des endroits où vous allez les croiser, on en a posé dans le désert d'Atacama, au Chili par exemple. On en a posé en Corée du Sud. On en a posé aussi au Vanuatu. Donc si vous connaissez cette petite île au milieu du Pacifique. Mmh. Donc effectivement, une petite entreprise familiale normande qui a réussi à s'exporter à travers le monde entier.
5: Et toi, tu as repris l'entreprise familiale hein ?
9: Et j'ai repris l'entreprise il y a 5 ans.
5: Il y a 5 ans. Qu'est-ce que l'économie circulaire, en fait, a changé dans ta manière de diriger une entreprise industrielle ?
9: Alors moi, ça fait partie de mes valeurs fortes, en fait, l'économie circulaire. Je rebondis un peu sur le fait de, effectivement, faire attention à nos ressources, pas les retrouver au milieu de
5: l'océan.
9: Pas les retrouver au milieu de l'océan. Et donc, comment on fait pour redonner une vie, encore plus loin que le recyclage, c'est redonner une vie, redonner un usage. Moi, ça a été de reprendre complètement les bases de l'industrie et de regarder quelles valeurs on pouvait rapporter à chacun de nos coproduits, parce que j'aime pas trop le terme de déchets finalement. Typiquement, c'est ce qui m'a permis il y a 7 ans de créer une entreprise qui s'appelle TH2 et qui va, à partir de nos déchets de bois, faire du carburant pour les avions. Donc ça s'appelle du SAF. Voilà.
5: Comment conjuguer développement économique et vision patrimoniale quand on dirige une entreprise familiale comme la tienne dans un monde qui est, on peut le dire, hein, en perpétuelle mutation ?
9: Eh ben, c'est toute la question. Quand on parle de vision patrimoniale familiale, on est plutôt sur du très long terme. L'idée, c'est que mon but in fine, ça serait que mes enfants puissent reprendre cette entreprise, parce que c'est quand même une aventure formidable. C'est quelque chose. C'est un peu un sixième enfant pour moi. Et donc, c'est vraiment comment faire pour qu'on ait cette vision long terme, on ait cette rentabilité aussi court terme, que le banquier nous suive en les séduisant, effectivement, jour après jour. Hyper important. Donc, l'idée, c'est de réussir à être proche du terrain, donc de ses équipes, de ses produits, de ses clients, mais en même temps, de faire des paris sur l'avenir. Donc, le pari que j'avais fait, c'était sur l'énergie, il y a 7 ans, en essayant de voir comment je pouvais reproduire de l'énergie. Et je pense que c'est ça, c'est réussir à mixer proximité opérationnelle et stratégie long terme.
5: Vincent, ferme les yeux, rêve 2 secondes. Si tu pouvais réinventer un modèle industriel de zéro aujourd'hui, à quoi ressemblerait-il ?
9: un modèle interconnecté et où les coproduits des uns serviraient les coproduits des autres en fait et où on n'aurait pas une course à l'individualisme mais bien une course collective en fait au service d'un écosystème beaucoup plus global. Alors c'est pas une vision marxiste, hein. C'est vraiment malgré tout créer de la richesse, mais que chacun puisse travailler en fait conjointement pour maximiser en fait, je pense, la richesse et minimiser en fait les déchets et tout ce qu'on peut. Malheureusement, enfin les coproduits, ils sont assez courants dans l'industrie hein, parce qu'on est obligé de faire un produit standard, mais les produits qui sont pas bons pour moi peuvent l'être pour quelqu'un d'autre. Donc c'est tout l'intérêt.
5: Frédéric. Toi, tu diriges Clogère, une entreprise créée en 1971 à Lyon, expert mondial du froid industriel et des traitements d'air pour les sites industriels. C'est 3000 collaboratrices et collaborateurs, 6 hubs géographiques, on peut le dire comme ça, peut-être plus, 760 millions d'euros de chiffre d'affaires en 2024, dont 55% à l'international. Toi, tu couches toutes les cases. Bien, très bien, excellent, bravo. Ben si, on peut le dire, parce que t'as
10: un exemple. Je suis un éternel insatisfait.
5: Bon, donc, mais alors, il y a beaucoup de chefs d'entreprise qui t'écoutent, qui te regardent, aussi bien en TV qu'en radio, et qui aimeraient avoir ces chiffres-là. La différenciation chez vous, c'est une vision un peu à 360 degrés. Du site industriel alliant la performance énergétique avec le Clean Label et la qualité de produit Clean Label avec un modèle antifragile basé sur l'équilibre géographique sectoriel. Toi, en tant que personne, t'es dirigeant, tu as transformé, on peut le dire, t'as métamorphosé l'entreprise familiale en leader mondial en gardant quelque chose qui est très important, les valeurs. Ingénieur de formation, tu prônes le modèle un homme, un projet. On voit l'homme très structuré.
10: Un homme, une femme, un projet.
5: Une femme, un homme, un projet.
10: Soit on dit ça, soit on dit un grand H.
5: Ah ben un grand H, on va être sur le grand H, bien évidemment. Et l'organisation un peu nomade, familiale, permettant d'allier vie personnelle et expansion internationale. C'est quoi ta philosophie?
10: Ouh, excellente question.
5: Une phrase?
10: Construire, développer,
5: innover,
10: prendre du plaisir, plein de choses en fait. Aujourd'hui, c'est toutes les thématiques qui tournent autour de l'IA et ces outils, qui vont permettre à mes collaborateurs et collaboratrices de prendre du plaisir. Mmh. C'est plein de choses.
5: Et c'est ça. Comment ton organisation en intraprise aujourd'hui révolutionne-t-elle le modèle traditionnel tradit de l'ETI familiale?
10: L'intraprise, je vais le caractériser, effectivement, c'est assez intéressant, c'est un peu des logiques fractales. Alors j'emploie des termes compliqués, si je simplifie, c'est basé sur la nature. Basé sur la nature, il faut être pragmatique, c'est dire, nous humains, qu'est-ce qu'on a besoin? On a besoin d'avoir des responsabilités, d'avoir du sens dans ce qu'on fait, de savoir qu'on apporte une pierre à l'édifice, une pierre qui peut apporter plus de choses à notre environnement. C'est ça, en fait, la logique d'entreprise, c'est des petites unités sur plein de thématiques différentes. Ça peut être une thématique métier, marché, géographique, qui vont se développer. Et ces entreprises, c'est des équipes qui sont responsables, qui sont en face du client et qui vont se développer.
5: Ça, c'est génial. Je te cite, tu dis « transformer tes clients » en partenaire plutôt que simplement leur vendre des équipements. Comment ce changement de paradigme révolutionne-t-il en fait votre relation business humaine?
10: C'est un peu ce qui était évoqué précédemment. On avait une discussion il y a 10 minutes sur cette logique de dire nos clients, nous, c'est des sites industriels. Nos clients, on va changer de vision. C'est de dire, traditionnellement, tu disais, on peut pas dire non à un client. Ou on peut pas dire oui systématiquement à un client. La vision, c'est plutôt de dire, comment on fait pour, autour de notre client qui est le site industriel, lui apporter de la valeur. Mais on va lui apporter de la valeur, effectivement, en récupérant les effluents pour pouvoir les retraiter et pouvoir faire bénéficier d'autres personnes. Dans le cadre de tout ce qui est nettoiement, on peut créer un partenariat avec notre client pour apporter de la valeur au site industriel. Donc on est vraiment dans ces logiques, pour moi, qu'on va retrouver de plus en plus de, euh, de, de collectifs, de communautés.
5: Ouais, c'est ça.
10: Et l'évolution des entreprises demain, et c'est là-dessus qu'on peut retrouver les nouveaux business models, ça sera de plus en plus de sociétés qui vont travailler conjointement dans un objectif commun. Ouais. Et l'objectif commun, ça peut être de décarboner la planète, ça peut être de donner du plaisir aux hommes et aux femmes qui travaillent dans l'entreprise, etc. etc.
5: Ce qui est intéressant dans ton modèle antifragile, c'est 3000 clients au global et aucun dépasse 1% du chiffre d'affaires. Comment tu as construit ce modèle sans brider la croissance ?
10: Ça se situe, l'antifragilité, c'est quoi? Et ça touche toutes les ETI.
5: Bien sûr.
10: Clairement, c'est être capable de rebondir sur des crises, mais plus que rebondir, de sortir plus fort de crises. Mais ça s'invente pas. Ça se prépare. Et effectivement, on l'a préparé d'un point de vue stratégique. C'est de dire, la société Clogère, elle travaille sur plein de marchés différents. On a plein de typologies de clients différents. Donc, quand il y a un client qui va moins bien, ça nous permet de pallier avec les autres clients. On est sur plein de métiers différents.
5: Exactement.
10: On est sur plein de zones géographiques différentes, etc., etc. Donc ça, c'est le premier niveau qui est plutôt un axe stratégique. Après, il y a un deuxième niveau, on parlait d'intraprise. On a plein de petites sociétés qui travaillent ensemble et qui sont connectées aux clients.
5: C'est un assemblage presque, tu vois.
10: C'est un assemblage qui crée des solutions ensemble. Elles sont connectées aux clients. Et ce qui est intéressant, c'est que quand vous êtes connecté au client, vous avez les signaux faibles.
5: Mais oui.
10: Donc, avec l'organisation, on va remonter les signaux faibles. Mais le plus important, c'est nous tous, c'est tous nos collaborateurs et collaboratrices, c'est que avec ces signaux, avec cette agilité, ils vont identifier les crises, ils vont identifier les problématiques. Et ces problématiques, ils vont les transformer en opportunités. Et ces opportunités, ils vont les transformer en réalité.
5: Non, mais c'est ça qui est génial. Alors, on a présenté vos entreprises, on a vu vos belles personnalités. Maintenant, est-ce que vous êtes prêts à débattre sur les ETI ?
7: Bien sûr.
5: Bien sûr. Paris ETI, le débat, c'est maintenant.
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5: Les ETI sont-elles les vrais poumons de l'économie de nos régions, ma chère Awa ?
7: Évidemment. Sans entreprise, il n'y a pas de vie économique. S'il n'y a pas d'entreprise, déjà la ville peut vivre difficilement. Et ce qui est intéressant dans la vie de nos entrepreneurs, je prends l'exemple par exemple de nos commerçants à Montpellier, ils sont tous très solidaires. Je fais un clin d'œil d'ailleurs à la présidente des commerçantes Odette, Dodé. Comme il expliquait tout à l'heure, elles ont la capacité de surmonter les crises, d'être résilientes. Et c'est ça qui va m'intéresser. Moi, quand j'ai démarré, la première chose que j'ai faite, je me souviens, j'ai été voir Monsieur H, qui s'occupe d'une usine du côté du Mans, qui s'appelle Makosa, parce que ce sont nos anciens. Et donc, je lui ai dit, on n'est pas entrepreneur, donc on va aller voir ceux qui savent faire, ceux qui savent anticiper les crises, ceux qui savent analyser et qui vont nous donner les clés, justement, de pouvoir bien se lancer. Et j'ai bien fait, puisqu'il m'a mis sur le bon chemin. Il m'a conseillé sur les personnes que je devais aller voir, comment me lancer, à qui je devais faire confiance. Et c'est pareil pour le poumon économique. Je fais un clin d'œil à la CCI de Montpellier, à toutes les associations telles que le réseau Initiative Verdi, qu'on connaît très peu finalement, et pourtant qui sont au niveau national, qui sont vraiment des acteurs très importants et qui peuvent vraiment soutenir les entrepreneurs qui démarrent comme moi, les jeunes startups. Donc vraiment, je vous encourage à aller les voir, parce que très souvent, on n'ose pas. On entreprend isolé dans son coin. Or, aujourd'hui, comme il expliquait tout à l'heure, c'est la philosophie que m'est chère, Ubuntu. C'est on n'est rien sans les autres. On est quelqu'un si on partage. Et en allant voir justement ces personnes qui sont capables de vous transmettre leur savoir-faire, il y a comme ça qu'on peut vraiment grandir et s'élever.
5: Vincent ?
9: Pour moi, c'est un maillage indispensable parce que c'est une taille qui a les moyens de gérer son agilité. Alors j'ai mis deux mots-clés dedans, mais c'est effectivement petite entreprise, on n'a pas forcément les moyens de se retourner aussi facilement, etc. Ça demande quand même pas mal de fonds propres et capacité. Mais on a l'agilité en tant que TI de pouvoir sentir les signaux faibles, contrairement aux grands groupes qui sont figés dans un modèle économique et qui permet du coup de se retourner facilement.
5: Et Alexandre ?
11: Une taille idéale qui nous permet d'être très rapide.
6: très très rapide sur les prises de décision, sur les investissements aussi. Mmh. Et pour la Bretagne, en tout cas, on a créé une vraie communauté qui nous aide et nous donne une puissance de frappe assez importante.
5: On vous sent battant, hein, et quand on parle battant, on parle emploi. pourquoi, à votre avis, plein d'emplois vont être créés dans les ETI ?
10: Pourquoi plein d'emplois ?
5: Oui, plein.
10: Vision long terme, valeur humaine. On m'a dit d'être synthétique.
5: Hein. Ah non, mais c'est parfait.
10: Je rajoute innovation.
5: Et innovation. Allez-y.
6: Intelligence artificielle qui arrive vite. Les ETI grossissent très vite. Donc, il va falloir mettre de la force vive dans nos entreprises.
5: Dans les territoires.
9: Oui, bah c'est exactement ça. C'est la croissance forte des ETI qui demande encore beaucoup de TP, pour utiliser le terme un peu technique.
5: Alors, la France, elle retrouve des usines. On crée plus d'usines qu'il en ferme aujourd'hui. Donc, c'est quand même un côté très positif. Mmh. Comment on recrée encore plus d'usines dans nos territoires?
9: Eh ben écoutez, très simplement, hein, ben ouais. Je suis en train d'en créer une à Caen, voilà. Justement une usine qui va fabriquer du carburant aviation. L'idée, c'est de simplifier le process administratif.
7: C'est ce que j'ai dit.
9: Très clairement, ça fait 2 ans que je suis en instruction aujourd'hui d'autorisation d'exploiter. Ouais. Aujourd'hui, c'est pas possible. En fait, pour
5: concrètement, il faudrait quoi?
9: Eh ben, il faudrait qu'on ait une procédure en fait qui permette très rapidement
7: un guichet unique
9: effectivement, c'est un début de solution. Il y a le réseau Étincelle qui a été créé aussi, oui. Qui permet de simplifier un peu tout ça, mais ce qu'il faudrait, c'est que ce soit généralisé en fait. Donc aujourd'hui, c'est ça la difficulté.
6: J'ai mon associé qui répète tout le temps, qui a fondé le groupe, que s'il devait le refonder aujourd'hui, il le ferait pas.
5: Ah bon? Ouais. Du tout ou différemment?
7: C'est intéressant.
6: Non,
7: ça.
6: Il le ferait pas.
7: C'est intéressant.
6: Non, c'est tellement lourd. Tout est lourd, tout est compliqué, les normes, tout nous empêche d'avancer.
5: Frédéric, tu veux...
10: Rien attendre des autres. Attendre deux rencontres, créer des opportunités.
5: Comment on le fait là,
10: et développer par nous-mêmes.
5: Ouais, c'est ça.
7: Il y a une autre piste qui est intéressante, Patrice. C'est que moi, je travaille beaucoup avec l'IA. Donc, j'ai créé mon jumeau numérique. Et effectivement, comme vous dites, je n'attends pas. C'est-à-dire que je leur facilite tout le travail grâce à mon jumeau numérique. Ouais. Et ensuite, j'y vais, je dis « je veux ça ». Et c'est vrai que ça nous permet vraiment de gagner énormément de temps sur pas mal de choses qu'on veut créer.
5: Bon, je mets les pieds dans le plat là. État,
10: ouais.
5: ETI, ça travaille ensemble ça? Comment ça se passe?
9: Alors si, il y a des belles passerelles.
5: Voilà.
9: Je parlais tout à l'heure d'Étincelle, qui est une super initiative du coup de
5: l'État. L'État vous booste.
9: Et qui nous booste, ouais. Pour le coup. Et là, ce qui est dommage, c'est que ça soit qu'un nombre limité d'entreprises. Mais effectivement,
5: il faudrait l'ouvrir à plus d'entreprises.
9: Et bien, je pense que ça serait vraiment intéressant. Hein.
10: T'as la BPI aussi qui aide pas mal là-dessus. Moi, je sais qu'ils sont efficaces, hein, clairement.
7: Et la French Tech. Ouais. La French Tech, ça a été déterminant en tout cas dans mon exposition, ma visibilité sur l'accès au financement pour ce qu'elle est à l'international. C'est grâce à ça que j'ai pu présenter nos produits à Miami. Donc clairement sur ça, ça j'aime bien de l'État. Il faut qu'on continue de ce côté-là, mais qu'effectivement au niveau administratif, on nous aide et que ce soit simplifié.
6: Et qu'ils nous écoutent.
5: Ouais.
6: Qu'ils nous écoutent aussi vers là où on veut aller, qu'ils nous simplifient la tâche.
7: Oui.
5: Qu'ils ne fassent pas qu'entendre. Qu'il faut écouter et agir. Pour
6: exactement. Qui nous permettent d'avancer pour le bien des salariés.
5: C'est ce qu'on appelait tout à l'heure à travers ton intervention, la co-construction aussi.
10: Oui,
5: hein.
10: Co-construction.
7: Oui, oui.
5: C'est ça. Hein. Vous le faites au sein de l'entreprise, il faut le faire peut-être aujourd'hui.
10: Il faut ouvrir en fait. C'est vraiment, quand on parle de communauté, on évoque effectivement les réseaux. Ben, cette logique de réseau, c'est de la co-construction. Il faut savoir partager, il faut savoir contribuer. Et ça, c'est fondamental. C'est comme ça que vous allez construire.
5: Petite question, mais question importante. C'est quoi votre ambition à chacun d'entre vous? C'est grandir? C'est transmettre? C'est les deux?
7: Pour moi, les deux vont ensemble. Si on grandit et si on a les reins solides, on peut facilement transmettre justement à d'autres porteurs de projets qui auront la même ambition que vous, ou que nous, ou au contraire, une ambition supérieure. Donc à partir du moment où on est solide, on peut transmettre. Et mon rêve, ce serait ça, ce serait de réussir à transmettre ma passion justement pour la mode digitale à des jeunes filles qui sont dans des régions reculées, en France ou en Afrique.
5: Génial.
7: Mais que grâce aux nouvelles technologies, elles puissent elles aussi se lancer à leur tour.
5: Pierre-Alexandre ?
6: Moi, ça serait de rendre fier l'ensemble des acteurs du nettoyage.
5: Oui, c'est ça.
6: Voilà
5: mon rêve. Qui n'est pas facile, non. Mais les gens sont fiers de faire
6: partie
5: du secteur.
6: Il faut qu'ils soient fiers. En tout cas, ils doivent être fiers parce qu'ils font un métier qui est passionnant, un vrai métier technique et qui rend propre les bâtiments tous les matins.
5: C'est ça. Et qui permet aux gens de bien travailler.
6: Exactement.
5: Voilà.
6: C'est indispensable.
5: C'est un cercle vertueux. Vincent ?
9: Moi, c'est avoir la taille qui permet de continuer à prendre plaisir à chaque fois quand je vais au travail le matin, mais quand mes collaborateurs vont au travail aussi le matin.
5: Frédéric ?
10: J'ai trop de rêves.
5: Lâche-les.
1: On veut tout savoir.
10: Mon rêve, c'est de créer une entreprise apprenante pour que mes collaborateurs et collaboratrices prennent du plaisir, implanter. En fait, c'est de créer. Moi, je suis d'un profil à vouloir créer. Créer, développer, ça c'est mon profil.
5: Ouais.
10: Donc, c'est ça qui m'éclate. Et je dirais, on prend du plaisir dans tout ce qu'on fait. On rencontre des cultures qui sont différentes, des hommes, des femmes, toutes avec leurs particularités. On apprend tous les jours. En fait, c'est quand vous aimez apprendre, créer, c'est magnifique.
5: Prendre du plaisir, j'ai envie prendre de retenir plaisir. Ça de cette émission. En tout cas, j'ai appris beaucoup avec chacun d'entre vous. Merci.
7: Merci beaucoup, Patrick.
5: Merci Awa.
7: Merci.
5: Merci Vincent. Merci Frédéric. Et puis merci aux équipes qui nous permettent de préparer cette émission. Camille, qui travaille avec nous depuis le début de l'émission. Pierre, Pablo, Mathieu, et bravo encore à toi, Tristan, pour la réalisation. Je vous dis une seule chose. Merci et à la semaine prochaine.
7: Merci.
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1: Et les experts de l'IMO, c'est tous les jours à l'heure de votre déjeuner, une demi-heure, pour parler de notre immobilier, de nos logements. Et comme tous les jours, ça démarre par cette séquence qui vous concerne, amis professionnels de ce secteur de l'immobilier, et qui nous concerne, les usagers de cet immobilier et de ces logements, le pro de l'IMO, des témoignages terrain de vos métiers. Et aujourd'hui, on va même faire la promo d'un bien à vendre. Et si on partait sur une petite île, acheter une jolie maison à près d'un million d'euros, c'est ce que va nous proposer notre pro de l'IMO du jour. Et attention, c'est en Île-de-France en plus. Après, on sera de retour en plateau pour le débat du jour. On fera pas l'impasse sur la canicule, évidemment. On a chaud. Est-ce qu'enfin les pouvoirs publics vont prendre la mesure de ce dérèglement climatique? Est-ce qu'il faut lutter contre les passoires thermiques, mais aussi contre les bouilloires thermiques? Est-ce que le risque, c'est pas, à force de lutter contre les passoires, de créer les bouilloires de demain? On essaiera de faire le point sur la situation actuelle et comment on peut améliorer justement la performance énergétique de nos logements, quel que soit le contexte extérieur. Allez, c'est l'heure du pro de l'IMO d'abord.
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1: Et Luigi, l'agent immobilier, l'adresse à Nogent-sur-Marne, vous propose un bien exceptionnel à la vente. Bonjour Louis.
14: Bonjour à tous.
1: Bon, alors faut prendre le bateau pour y arriver quand même, Louis. Hein.
14: Exactement. La contrepartie, c'est qu'il va falloir prendre la barque pour aller voir cette maison. On n'a pas d'autre choix que ça.
1: Oui, alors là, avec la chaleur en plus en Île-de-France, je me vois bien en train de bagayer pour aller rejoindre le logement. Alors dites-nous de quoi vous nous parlez comme bien assez dingue quand même, on va le dire.
14: Alors, ici à Nogent-sur-Marne, on a une petite île sur un bras de Marne, donc c'est vraiment juste en face du quai, qui est accessible uniquement en barque, et sur cette petite île, on a quelques maisons, et on en commercialise une actuellement, donc on a à peu près 1200 m² de terrain, et puis on a à peu près 120-130 m² habitables dans cette maison.
1: Et je le disais, pour un petit peu moins d'un million d'euros, 950 000 euros.
14: Exactement, c'est son prix de mise en vente, c'est 950 000 euros. Prix de mise en vente qui n'a pas été forcément très évident à déterminer, puisque très rare, en même temps très particulier.
1: Oui, parce donc, que j'ai envie de dire, il est à ce point particulier, j'ai envie de savoir qui veut. Alors, vous allez dire que c'est une réflexion idiote, hein, mais quand on est parent avec des enfants, parce que évidemment, j'imagine qu'une maison de 120 mètres carrés, c'est rarement pour un célibataire tout seul. Et je me dis, s'il y a le moins de soucis, il faut prendre la barque. Enfin voilà, je ne sais pas quel type de clientèle vous visez pour acheter ce bien alors, immobilier.
14: C'est exactement ça. Dans tous les cas, on doit passer par la barque. Ça, c'est sûr et certain. Donc on
1: ou être très bon nageur, mais bon, du coup, c'est pas
14: pratique. Ou être très bon nageur parce que c'est pas très loin. Je vous l'accorde qu'à la nage, ça peut encore marcher, surtout quand il fait 40 degrés comme en ce moment. Maintenant, on va se dire qu'au quotidien, on va plutôt penser à la barque et on a identifié deux typologies de clients particuliers. On va dire plutôt la résidence principale, classique, où en effet, on a ce cadre de vie calme, très proche de la nature, vraiment particulier. Et la contrepartie, c'est une organisation avec la barque. Alors nous, avec cette maison, on a deux embarcations, donc qui permet quand même...
1: Vous voulez dire qu'il y a... Qu'est-ce que vous appelez ? Il y a deux barques qui sont vendues à l'intérieur des 950 000 euros. J'ai les deux barques avec, c'est ça ?
14: pour 950 000 euros, vous avez une maison et deux barques. Et c'est exactement
1: alors, attends,
14: ça.
1: Attends, j'ai le ponton et tout, c'est à moi.
14: Vous avez le ponton, il y a une toute petite redevance pour le ponton qui est d'environ 300 euros à l'année.
1: D'accord.
14: Et vous avez deux barques, donc les deux barques sont équipées de moteurs électriques et permettent de
1: Ah, il y a des petits
14: de traverser,
1: moteurs. Ah ouais,
14: mais
1: alors,
14: on traverse
1: c'est des tout petits moteurs parce
14: secondes.
1: Que sinon, il faut son permis bateau. Je crois que c'est à partir de 10 chevaux, si je dis pas de bêtises, non?
14: Oui, c'est ça. Alors, je crois que c'est un petit peu plus de chevaux, mais bon,
1: ah
14: en
1: oui,
14: l'occurrence, ça, c'est vraiment
1: moi, je me souviens qu'à une époque, ils avaient créé des moteurs de 9 chevaux neufs pour justement ne pas nous forcer
14: exactement,
1: à passer le permis bateau.
14: Juste
1: ça a peut-être changé.
14: Non, non. Là, on n'a pas besoin de qualification particulière pour traverser. Mais bon, là, j'avoue que le petit coup de pouce du destin avec la canicule et les 42 degrés nous aide plutôt à vendre ce type de maison-là. C'est maintenant que ça peut faire envie.
1: Bah non, mais c'est sympa. Et puis en plus, on voyait les photos à l'écran. J'avoue que ça donne quand même sacrément envie. Après, une fois que j'ai pris la barque, il y a les transports. C'est à combien de Paris? C'est comment en termes de localisation?
14: Exactement. Alors, l'avantage en réalité de cette maison, ce que je voulais vous dire tout à l'heure, c'est qu'il y avait deux typologies de clients. Donc, la résidence principale à peu près classique, mais aussi, on se disait, pourquoi pas la résidence secondaire en gardant son appartement parisien et en récupérant cette maison-là qui est à 20 minutes en voiture de Bastille,
1: ah ouais.
14: 40 minutes en vélo. Donc on est vraiment tout proche de Paris, nous. Hein. Donc c'est vraiment l'avantage, et de se dire que ça peut être un dépaysement total, mais accessible en vélo.
1: Et juste d'un mot quand même, Louis, le DPE, le diagnostic de performance énergétique, ça nous passionne dans cette émission.
14: Oui. Le DPE, DPE, DPE-E sur cette maison.
1: Pas foufou quand même.
14: Après, là, on est sur une maison de 1890 avec beaucoup d'histoires. On a encore la porte d'origine avec le verre biseauté dessus. Donc, il y a des éléments
1: c'est bien
14: forts
1: vendu,
14: aussi
1: c'est
14: qui
1: bien
14: ont
1: vendu.
14: Été. Ouais, mais disons
1: clim,
14: qu'il y a des éléments
1: y a la clim
14: forts
1: ou pas,
14: de cette
1: Louis.
14: Maison qui
1: il y a la clim ou pas parce que c'est une grosse
14: il
1: question
14: a
1: d'Alban.
14: Pas de clim.
1: D'accord.
14: Mais pourquoi avoir la clim quand on a la Marne aussi proche?
1: Ah bah voilà, bah c'est parfait, et en même temps ça nous permet après d'embrayer sur notre débat du jour. Merci Louis Gilles, agent immobilier l'adresse à Nogent-sur-Marne qui nous proposait à la vente un bien super. Bon, il faudra juste prendre la petite barque, mais franchement, il est assez chouette. Si vous pouvez nous regarder et nous remettre en vision la maison, elle est quand même assez chouette, elle est à côté de Paris et elle est à 950 000 euros avec deux barques inclus dans le prix. Merci Louis. Allez, c'est l'heure du débat.
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1: Ouais, c'est dommage, on n'avait pas les deux barques d'ailleurs affichées à l'écran. J'aurais bien aimé voir si on avait les deux petites barques.
0: Avec le petit ponton.
1: Avec le petit ponton, le petit moteur. Alors, Audrey Servati, directrice de la stratégie des filles, est avec nous. Bonjour.
0: Audrey. Bonjour Marie.
1: Et également à nos côtés, Pierre-Louis Gure, cofondateur et CEO d'Argile.
15: Bonjour Marie.
1: Bon, écoutez, on va faire le lien entre ce qu'on venait de se dire, parce qu'on parlait de DPE, on parlait de canicule. On va pas se cacher derrière notre petit doigt. En ce moment, il fait chaud, ça tape sévère, et on se pose la question de nos travaux de rénovation. Je suis obligée de le faire quand même, la clim, bien ou pas bien? Je suis obligée de le faire. Je sais, vous me regardez tous. Oh non, pas vous, Marie. Pas ici, pas sur BFM Business. Mais quand même, on va le faire.
0: Alors, pas dogmatique. Par contre, peut-être qu'il faut réfléchir à d'autres choses et anticiper maintenant ces vagues de chaleur. On commence à les voir de plus en plus fréquentes. Et donc, premier geste, et ça, on le dit et le redit à nos clients, c'est l'isolation. Donc, quand vous avez un logement qui est isolé, c'est la meilleure barrière quand même à la résistance de votre logement sur ces vagues de chaleur. Donc, isolation de vos murs, mais aussi isolation de vos combles, parce que la chaleur...
1: Ça, c'est le grand combat d'Audrey, elle nous le disait en antenne. Mais bon sang, les gens vont-ils m'écouter? Il
0: c'est
1: faut
0: ça,
1: isoler
0: c'est compliqué de faire comprendre. Autant l'hiver, ça passe bien. En fait, on comprend bien qu'il faut isoler ses combles pour réchauffer sa maison. Mais c'est la même chose pour la rafraîchir, puisque aujourd'hui, une isolation des combles avec un isolant, alors même de la laine de verre, mais aussi ça peut être des isolants qui sont biosourcés. Vous avez jusqu'à 2-3 degrés de gain. Donc ça vaut vraiment le coup de regarder. Et c'est des travaux qui sont assez rapides à réaliser, puisque ça se fait en 2-3 heures. C'est pas très cher. Hein. On est sur 100 mètres carrés, entre 1500. Il y a encore des aides. Hein. Il y a les certificats d'économie d'énergie. Donc voilà. L'isolation, c'est le premier geste. Et une fois qu'on a fait ça,
1: Dans ce cas-là, on peut réfléchir à les solutions, on va dire, pour rafraîchir avec un équipement électrique. Et là, il y a la solution d'urgence dont tout le monde parle aujourd'hui, qui est la climatisation, ce que j'appelle le monobloc sur roulette que vous allez acheter.
15: J'ai regardé, je vous le dis.
1: Allez acheter dans une grande surface de bricolage.
15: Moyennant quelques centaines d'euros.
1: Voilà, moyennant, minimum, ça c'est la solution.
15: On a même au-delà de 1000 euros.
1: Ça, voilà, ça, vous avez tous les prix, mais c'est vrai que ça commence à 150 euros. Donc c'est la solution d'urgence, c'est vraiment une solution d'appoint parce que ça fait du bruit. C'est encombrant et en plus, ce n'est pas du tout performant énergétiquement. Donc, c'est vraiment une solution d'urgence avant de passer à une solution plus pérenne qui est la climatisation réversible, la pompe à chaleur.
15: La pompe à chaleur RR.
1: Exactement. Et donc là, cette solution-là, alors elle s'anticipe un peu parce que, encore une fois, entre le moment où vous allez éventuellement venir chez EFI pour pouvoir demander une pompe à chaleur RR et le moment où on va venir vous en installer, il peut se passer un peu de temps. Notamment quelques semaines, puisque là, on a quand même beaucoup de demandes.
15: Alors, vous me donniez les chiffres quand même d'un mot, Audrey. Vos chiffres de demande de PAC RR.
1: Et donc, c'est vrai que c'est assez inédit, puisqu'on a multiplié par 5 en 2 ans les demandes sur une semaine, comme la semaine dernière, sur uniquement ce type de travaux. Ça représentait 10% de nos demandes en 2024, et ça représente aujourd'hui 44% sur cette semaine de juin, et hier, 66%. Donc, on a une évolution très importante en l'espace de 2 ans de demande de solution de PAC RR qui est reconnue aujourd'hui comme la meilleure solution. Pourquoi ? Parce qu'elle fait le froid l'été et le chaud l'hiver avec des performances intéressantes. Donc même si vous consommez plus l'été et donc vous dépensez plus pour consommer, en fait vous allez faire des économies l'hiver. Donc au total, c'est un gain sur la facture en termes de performance.
15: Alors on la prend la PAC RR, Pierre-Louis, c'est bien finalement parce que c'est de la climatisation quand même. On m'a dit que c'était mal la climatisation.
16: En fait, comme le dit très bien Audrey, il n'y a pas de solution magique. C'est pour ça que moi j'adore ce secteur-là, c'est qu'on parle du confort d'été ou confort de l'hiver. Eh bien, on a plein de solutions à mettre en place et il faut réussir à bien comprendre le logement. Donc là, bien comprendre le logement, c'est trouver en fait toutes les sources d'inconfort qu'on peut avoir et puis trouver en fonction du budget, en fonction des particularités, eh bien, qu'est-ce qu'on va mettre en place. Donc quand on parle du confort d'été, eh bien on va déjà se poser la question par exemple de végétaliser. Donc là, ça va être plutôt des questions qui vont être répondues par notre municipalité. Comment est-ce qu'on peut plus végétaliser notre ville? Et puis au sein de notre logement, eh bien effectivement, commencer par des gestes simples. Par exemple, comment est-ce qu'on peut mieux ventiler le logement? Comment est-ce qu'on peut empêcher la chaleur d'entrer dans le logement? Et puis ensuite, comment est-ce qu'on peut, pour l'empêcher, une autre solution, c'est évidemment la résistance thermique des isolants. Donc on va mieux isoler notre logement pour éviter que ça rentre. Et puis une fois que c'est rentré, il faut la faire sortir. Et là, la clim peut être intéressante. Il y a eu tout un retour un peu de la climatisation ces dernières années parce qu'on a aussi une technologie qui a évolué. La climatisation, elle a été très décriée il y a une dizaine d'années du fait des fluides qui ont un pouvoir réchauffant lorsqu'ils fuitent.
15: C'est ça, parce qu'on nous explique depuis le début, en gros, tu refroidis l'intérieur, mais tu réchauffes l'extérieur et c'est le serpent qui se mord la queue.
16: C'est ça. Et donc ça réchauffe parce que, en fait, les clims ont toujours un petit peu de fuite. Et si ces fuites-là viennent accélérer le réchauffement climatique, eh bien, c'est une solution très court-termiste. Heureusement, maintenant, on a des technologies de pompe à chaleur ou de climatisation qui sont beaucoup plus performantes et respectueuses de l'environnement.
1: Sur cette histoire de pollution, il faudrait vraiment distinguer deux choses. Il y a la chaleur qu'on perçoit parce qu'effectivement, le principe de la pompe à chaleur RR, c'est de refroidir à l'intérieur et de rejeter les calories chaudes à l'extérieur. Ça, ça n'a pas d'impact sur le changement climatique. Ça a un impact sur le réchauffement local. Donc, ça va faire des îlots de chaleur. Donc, dans les quartiers, effectivement, dans les villes, notamment quand c'est très dense, c'est pas génial. En revanche, ce qui va avoir un impact sur le réchauffement climatique, c'est les fluides frigorigènes qui sont dans la pompe à chaleur. Et effectivement, c'est quand il y a des fuites qu'il y a une question, parce qu'elles ont un pouvoir de gaz à effet de serre beaucoup plus importante que le CO2, au moins 150 fois et beaucoup plus. Et là, il y a effectivement une amélioration de la performance, comme le disait Pierre-Louis, mais il y a aussi une interdiction par l'Europe, qui va s'imposer jusqu'en 2030 contre ces fuites dès lors qu'ils ont un gros pouvoir de gaz à effet de serre.
15: Donc on va faire en gros des PAC RR de plus en plus vertueuses.
1: Exactement, de plus en plus vertueuses sur ces fluides et de plus en plus vertueuses sur leur consommation d'énergie, puisque moi je crois fortement au combo pompe à chaleur RR et panneaux solaires. J'en avais déjà parlé ici la dernière fois que vous m'avez invité. Et donc c'est vrai que ce combo-là, ça permet aussi de consommer de l'énergie renouvelable à des moments où justement il y a du soleil et on a besoin de fraîcheur dans la maison. Et donc c'est le parfait alliage.
15: Pierre-Louis, juste, j'ai Alban, notre réalisateur que je salue de l'autre côté du plateau, qui me dit « Mais ils font quoi déjà, Argile ?» Oui. C'est vrai, on va le rappeler. Parce que Effie, c'est vrai qu'on a l'habitude d'Audrey. Hein. On sait que si vous avez besoin d'un conseil en réno et que vous voulez lancer une rénovation, quelle qu'elle soit, par geste, ou les réno globales, bah, il faut appeler Effie parce que c'est eux qui vont filer les bons conseils. Qu'est-ce que vous faites? Rappelez-nous déjà, Serge.
16: Bien, Serge, donc notre conviction, c'est qu'il faut mieux comprendre le bâti. Mieux comprendre le bâti avant les travaux pour savoir qu'est-ce qu'on veut faire, mieux comprendre pendant les travaux pour s'assurer que les gestes ont bien été réalisés, et puis après les travaux pour s'assurer que la consommation, que les résultats sont bien ceux escomptés. Oui, donc nous, on fournit toute cette solution aux pros du secteur, comme EFI et tant d'autres acteurs, qui permettent du coup de pouvoir vraiment expliquer et de valoriser l'expertise de ces artisans, de tous ces pros auprès des particuliers, des collectivités, des copropriétés, du tertiaire, pour bien montrer qu'est-ce qu'il y a concrètement dans le logement, dans le bâtiment, et pouvoir l'améliorer.
15: Vous avez des datas hyper précieuses et vous pouvez conseiller alors essentiellement le B2B du coup.
16: Voilà, nous on n'intervient pas directement auprès du particulier, mais on vient s'assurer auprès du particulier que l'artisan qui travaille avec Argile, eh bien il fait bien les choses et on a tout un parcours qui est auditable de bout en bout. Un exemple qu'on aime bien donner, c'est si vous faites un achat en ligne, eh bien derrière c'est ultra compliqué, qu'est-ce qui va se passer? On a toute de la logistique, mais pour vous c'est très simple, vous avez un bouton, vous appuyez dessus et vous savez que le colis vous allez le recevoir. Ouais. Quand on fait de la rénovation, malheureusement aujourd'hui

0: règles sur le calendrier de rénovation, d'obligation de rénovation des passoires thermiques dans le parc locatif. Est-ce que, en termes de message, au moment où la canicule bat son plein et où on dit, certes, on peut mettre de la clim, mais il faut quand même s'assurer qu'avant, bah, tous les travaux de rénovation ont été bien faits, ce qui n'est pas compliqué à entendre aujourd'hui, ce message?
1: Je pense que vraiment, il y a tout un enjeu à conserver cette interdiction de location. Cette interdiction de location, elle a été adoptée suite à la Convention citoyenne pour le climat. Et c'est vraiment un acquis très fort de se dire, aujourd'hui, quand on a un logement qui n'est pas performant énergétiquement, il doit être réalisé des travaux dans ce logement pour pouvoir être loué. Donc ça, c'est le principe. Ce principe, il est extrêmement important, mais il est aussi fragile. On voit qu'il est beaucoup attaqué, notamment dans le cadre de la pénurie de logements mis à la location. Et donc, de donner des flexibilités, là, en l'occurrence, c'est l'engagement et non plus... En fait, jusqu'à présent, jusqu'à ce que la loi, elle n'est pas encore adoptée, mais en tout cas, avant cette loi, c'est le fait de dire, vous ne pouvez pas mettre en location si vous n'avez pas réalisé les travaux. Là, on donne une souplesse au propriétaire bailleur, on lui dit, vous pouvez réaliser, vous pouvez louer et réaliser les travaux dans les quelques mois qui vont arriver. Donc, on va donner une souplesse au propriétaire bailleur. Ça ne veut pas dire qu'on revient sur le principe, mais on donne des modalités
0: d'action. C'est ça, on leur dit, vous aurez, là, c'est 3 ans de plus pour les maisons louées, 5 ans de plus pour les appartements loués, moyennant quoi, il faut quand même que le propriétaire bailleur s'engage à dire, je vais faire les travaux quand même.
1: Voilà.
0: Mais malgré tout, pardon, je repose la question, mais compte tenu du contexte aujourd'hui, on les voit les reportages chez nos confrères de BFM TV avec des étudiants sous les toits de Paris qui ont 40 degrés à l'intérieur, etc. Est-ce qu'il n'y a pas un sujet autour de se dire, à force de nous dire, mieux vaut avoir un toit pourri sur sa tête que de dormir sous les ponts, aujourd'hui, j'ai un doute quand même. En période de canicule.
2: Nous, on voit aussi quand même toute une complexité du parcours. En mai, il y a eu un débat sur est-ce qu'on vient décentraliser l'action de l'Agence nationale de l'habitat.
0: L'ANA, qui distribue MaPrimeRénov.
2: C'est ça. Donc, on vient la décentraliser pour potentiellement que chaque territoire puisse appliquer ses propres règles. Alors, pourquoi pas? Parce qu'effectivement, entre chaque territoire, on vient pas rénover la même maison en Alsace qu'on va le faire à Paris ou à Marseille, bien évidemment. Et en même temps, on a quand même un gros souci de complexité sur les parcours. Les artisans, avant d'utiliser argile, ils passaient plus d'une journée par semaine à faire de l'administratif. Et ça, c'est quand même un petit peu dommage. On vient les assommer.
0: Au lieu d'être sur le chantier, quoi.
2: C'est ça. On vient les assommer sur de l'administratif. Donc, forcément, les chantiers vont prendre plus de temps. Et donc, le gain n'était pas forcément là. Donc, on a eu tout un retard sur les dossiers MaPrimeRénov. Maintenant, la bonne nouvelle aussi, c'est que l'ANA a fait beaucoup de progrès sur la gestion de ces dossiers. Et on voit vraiment un temps d'attente qui a chuté véritablement. L'année dernière, les artisans nous parlaient de plus de 18 mois d'attente quand même sur certains dossiers, ce qui était absurde. Et là, on voit quand même une fluidification du parcours. Donc, c'est aussi une bonne nouvelle pour les particuliers qui souhaitent entreprendre des travaux et se dire « Ok, là, c'est peut-être le bon moment parce qu'on a des parcours quand même qui vont aller plus vite qu'auparavant. »
0: Encore faut-il faire les bons travaux, et c'est là où on va reboucler la boucle sur les chaleurs du moment. Est-ce qu'à force de lutter contre les passoires thermiques, on n'est pas en train de créer les bouilloires thermiques de demain? C'est une question très sincère que je vous pose, parce qu'effectivement, à trop isoler, est-ce que le risque, c'est pas qu'il fasse trop chaud? Est-ce qu'il y a des gestes qu'il vaut mieux privilégier plutôt que d'autres? Comment je prends en compte ce confort d'été, quand on regarde les diagnostics de performance énergétique, il y a un tout petit indicateur de rien du tout qui dit confort d'été bon, moyen ou insuffisant, l'essentiel étant dans moyen ou insuffisant d'ailleurs. Est-ce qu'il ne serait pas temps de changer un tout petit peu notre manière de mesurer le vrai confort d'été et donc d'identifier ces bouilloires thermiques au même titre que les passoires thermiques?
1: Peut-être un mot là-dessus. Je pense qu'effectivement, il y a une question d'équilibre à avoir. On a beaucoup focalisé sur le confort d'hiver, hein, et c'est vrai que c'est normal parce que c'était un enjeu vraiment de précarité énergétique. Et là, depuis quelques années, on nous alerte, et à juste cause, des bouilloires thermiques. Donc, c'est sûr qu'on a un enjeu d'équilibre à trouver sur les indicateurs, sur le froid et sur le chaud, quelque part. Dans le cadre du diagnostic de performance énergétique, on vient d'en parler, en fait, c'est quelque chose qui a mis du temps à se construire, la méthodologie qui est encore revue de manière assez fréquente et discutée, souvent.
0: Et discutable aussi.
1: Et discutable, peut-être, oui. Mais en tout cas, nous, en tout cas, on pense qu'aujourd'hui, il y a un enjeu à stabiliser ce diagnostic de performance énergétique pour des questions de confiance, de la même façon qu'on doit stabiliser aussi cette interdiction de location des logements pour les passoires, parce que c'est une question de confiance et de crédibilité des dispositifs. En revanche, de pouvoir prendre beaucoup mieux en compte sur ces diagnostics de performance énergétique, peut-être pas dans la méthode d'établissement de la note, mais dans cette indication à

0: données sur la bouilloire et sur le confort d'été, c'est évident que ça doit s'améliorer. Je rappelle que dans le cadre de ma prime Rénov' rénovation d'ampleur, des travaux de confort d'été, notamment tout ce qui était volet roulant, etc., étaient compris, les brasseurs d'air, étaient compris dans ma prime Rénov'.
1: Et puis
0: ne sont quasiment plus, puisque vous savez, ma prime Rénov' rénovation d'ampleur a été fortement diminuée, et donc il va falloir faire des choix dans une enveloppe, et peut-être que malheureusement, ce qui va passer à la trappe, ça va être plutôt ces équipements un peu en extra pour le confort d'été, et c'est bien dommage.
1: En extra, mais c'est affligeant. Pierre-Louis ?
2: Alors effectivement, il faut bien se rappeler, donc la magie du DPE, c'est que ça a servi de signal prix sur le marché immobilier. Ouais. Donc par exemple, quand vous achetez une maison dans l'Est de la France, vous pouvez avoir une décote de plus de 10% si jamais vous habitez dans une passoire thermique. Et ça, c'est une incitation très forte pour que les propriétaires
1: fassent les travaux
2: en disant, plutôt que de placer de l'argent dans mon livret A, en fait, je le place dans mon logement.
1: Ça va revaloriser mon
2: patrimoine. Ça revalorise, du coup, je gagne en confort, je fais baisser mes factures énergétiques, c'est génial. Donc effectivement, Audrey l'a bien souligné, on a besoin d'un indicateur pour venir éclaircir ce marché et lui permettre de comprendre dans quoi est-ce qu'on investit et puis aussi comment est-ce qu'on peut l'améliorer.
1: Mais donc sur ce principe d'identifier ces bouilloires, je rappelle, il y a un an tout pile, c'était en juin 2025, il y a une proposition de loi qui avait été déposée par le député socialiste, à l'époque pas encore maire de Paris, Emmanuel Grégoire. Il visait justement à créer un indicateur fiable sur les bouilloires thermiques et à les soumettre à moyen long terme aux mêmes obligations de rénovation que les passoires thermiques. Ce texte, il n'a jamais été placé à l'ordre du jour. Est-ce qu'il n'y a pas un problème à ce niveau-là? Est-ce qu'il ne faudrait pas, et c'est la question que je vous pose, soumettre aux mêmes obligations les bouilloires, pareil que les passoires?
2: Donc, il y a eu différents groupes de travaux, notamment donc, le CEREMA, le CSTB, donc les centres de recherche scientifiques, mais aussi chez RG, on a établi notre propre méthodologie pour pouvoir établir le confort d'été.
1: Qu'est-ce qu'une bouilloire thermique?
2: Qu'est-ce qu'une bouilloire thermique? Et puis, du coup, quelle est l'influence qu'on peut avoir quand on va appliquer tel isolant sur les planchers hauts, sur les planchers bas, sur les murs? Et en fait, il y a des résultats assez étonnants. Par exemple, on a pu constater que poser une isolation par l'intérieur sur de l'ancien, eh bien, ça peut dégrader légèrement le confort d'été. En revanche, ce qu'il faut bien comprendre, c'est que, de manière globale, l'isolation va vous permettre d'améliorer le confort d'été. Et ça, quel que soit le matériau, on peut même l'améliorer légèrement plus en venant travailler sur des matériaux biosourcés. Mais voilà, il faut bien réfléchir le logement, bien le comprendre pour pouvoir trouver la bonne solution.
1: Vous voulez dire que c'est difficile d'identifier véritablement ce qu'est une bouilloire parce que les indications peuvent changer d'un bien à l'autre, en fait.
2: C'est ça, il faut vraiment prendre le bien dans sa globalité. Il n'y a pas de recette magique, on ne peut pas juste appliquer avec 2-3 indications. On doit identifier le logement en entier pour pouvoir travailler sur sa dynamique, savoir comment est-ce qu'il va stocker, rejeter la chaleur. C'est passionnant, mais c'est assez complexe et c'est encore différents groupes en train de travailler dessus.
1: Et c'est pour ça qu'on ne le fait pas.
0: Mais je pense qu'en fait, il faut bien distinguer. Il y a les interdictions qu'on pourrait mettre en place et il y a aussi derrière le bon sens des particuliers qui vont demain acheter des logements. Si, au regard des vagues de chaleur qu'on a vécues, on peut se dire que demain, quand ils vont voir sur un diagnostic de performance énergétique que c'est un confort d'été très faible, donc en fait, on est sujet à être une bouilloire thermique, dans ce cas-là, ça va influencer leur acte d'achat. Et donc, moi, je crois fortement aussi à cet outil marketing qu'est le DPE, au-delà même d'être un outil d'interdiction du logement, cet outil marketing pour les futurs acheteurs qui vont faire la différence, qui font la différence sur la partie des charges, puisqu'effectivement, on sait que quand on est dans une passoire, on a des charges plus importantes énergétiques, mais aussi sur le confort et notamment le confort d'été. Donc, je pense que le marché peut aussi faire son œuvre sans même arriver forcément à l'interdiction dont on voit qu'elle est quand même compliquée à maintenir.
1: Mais quand même, avec un indicateur peut-être un peu plus fiable, parce qu'aujourd'hui, vous regardez, je crois, allez, on doit avoir 60-70% des DPE qui mettent un confort d'été insuffisant. Donc, est-ce que c'est la réalité ou pas? Et ce que vous disiez, Pierre-Louis, c'est que c'est compliqué à déterminer. Aujourd'hui, il prend quoi en compte cet indicateur de confort d'été dans le DPE?
2: Grosso modo, c'est le niveau d'isolation global de la maison. C'est est-ce que la maison est traversante ou pas? C'est également la présence de brasseurs d'air. On ne prend pas du tout en compte, par exemple, dans le DPE, la présence de climatisation, ce qui est quand même un moyen de se rafraîchir. Et c'est quand même dommage, puisque c'est assez efficace aussi.
1: Ah, la boucle, il boucle la boucle quand même, Pierre-Louis, sur la clim, il y revient quand même.
0: Aujourd'hui, il y a, je crois, un quart des maisons qui sont équipées d'une climatisation et il y a un peu moins dans les appartements, je crois qu'on est autour de 15%. Donc c'est sûr que forcément, on va être sur des logiques où ça va augmenter et donc ce serait important de pouvoir le prendre en compte pour pouvoir déterminer le confort d'été parce que c'est vrai qu'on voit la différence. différence quand on a une climatisation ou une PAC RR ou quand on n'en a pas.
1: Et bah oui, et puis en plus, c'est dans le mot, hein, confort d'été. Il ne s'agit pas de se poser la question de savoir si je rejette de la chaleur dans la rue, mais bon, quand même, c'est horrible ce que je dis. Mais soit dit en passant, encore une fois, on redit pour finir et boucler la boucle sur la clim. C'est à peu près la même chose que pour la PAC RO, j'ai envie de dire. Si votre isolation, elle est pourrie, votre clim, vous allez l'utiliser à fond, hein, on est d'accord.
0: Complètement, on est exactement sur la même logique. Pour pouvoir bien dimensionner ces pompes à chaleur, qu'elles soient RO ou RR, c'est à partir de l'isolation, donc de l'état initial du logement. Donc autant faire les choses dans le bon ordre, d'abord isoler et après installer une pompe à chaleur, qu'elle soit RO ou RR.
2: Quel dommage. Ça, faut bien prendre en compte le confort aussi, c'est pas uniquement est-ce qu'il fait très chaud ou pas, c'est aussi est-ce que donc, par exemple dans votre chambre à coucher il va faire très chaud, là où dans votre salon il va faire très frais. En fait, il faut prendre la maison dans son ensemble. C'est vraiment la question qu'on se pose chez Argile à chaque fois, comment est-ce qu'on va comprendre ces structures. Si je peux ajouter un point aussi que je trouve
1: très
2: important.
1: Très rapidement, Pierre-Louis, parce que Alban, il a fait démarrer le jingle.
2: C'est des écoles. Donc là, on vient maintenir le brevet. Et en fait, il y a aussi tout un ensemble de structures. Il n'y a pas que la maison qu'il faut adapter en urgence. C'est toutes ces structures publiques qui sont quand même des grosses bouilloires thermiques également.
1: On est bien d'accord pour toutes celles et ceux que j'embrasse et qui gardent leurs enfants aujourd'hui à domicile pour ne pas les mettre à l'école. Alors qu'il n'y a même pas d'officielle interdiction à ce stade dans certaines communes, je pense à Paris par exemple. voilà, merci à tous les deux, Pierre-Louis Gure, cofondateur et CEO d'Argile, et Audrey Zermati, directrice de la stratégie Défi, d'être avec nous aujourd'hui dans les experts de l'IMO qui reviennent demain sur BFM Business à l'heure de votre déjeuner.
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5: Bienvenue dans la librairie de l'écho, l'émission de BFM Business qui vous offre chaque semaine le meilleur de la littérature économique. Alors évidemment, pas d'émission sur les livres sans auteur. Ils seront nos invités dans la première partie de l'émission. Vous retrouverez ensuite nos critiques attitrés, Jean-Marc Daniel, Christian Chavagneux pour leur coup de cœur et leur coup de gueule. Toutes les études de la semaine sélectionnées par la rédaction. N'oubliez pas tous nos comptes sur les réseaux sociaux, Instagram, X, Facebook, LinkedIn. À chaque fois, la librairie de l'écho, vous y retrouverez les références détaillées de tous les livres qu'on cite dans l'émission. Et tout de suite, place aux auteurs. La France décline, la France se désindustrialise, la France s'appauvrit, la France a choisi l'oisiveté. Tout cela est malheureusement vrai. Mais dans l'histoire, la France a connu des périodes bien plus terribles et s'est chaque fois redressée. Alors comment a-t-elle fait? Qui ont été les héros de ces sursauts? Et surtout, les conditions de ces sursauts sont-elles à nouveau réunies aujourd'hui? Réponse avec nos deux invités. Nicolas Bouzou, bonjour.
6: Bonjour.
5: Nicolas, vous êtes économiste, essayiste, fondateur du cabinet Asterès et vous publiez « L'éternel sursaut, une histoire confiante de la France ». C'est aux éditions XO. Jean-Denis Combrexel, bonjour.
7: Bonjour.
5: Vous avez été directeur général du travail, directeur de cabinet de la première ministre Elisabeth Borne. Vous êtes aujourd'hui à la tête de votre propre cabinet et vous publiez du bon exercice du pouvoir aux éditions Odile Jacob parce que le sursaut dépendra aussi beaucoup de la façon dont il sera accompagné par la haute administration dont vous connaissez tous les rouages. On commence avec vous, Nicolas Bouzou. Peu de pays alternent avec autant de constance que la France, les très bas et les très hauts, les nadirs et les zéniths. Comment est-ce que vous expliquez cette folle histoire française?
7: C'est une folle histoire, c'est ce qui la rend d'ailleurs, à mon avis, absolument passionnante. Je crois que ce sont des raisons extrêmement profondes et extrêmement lointaines. C'est-à-dire qu'au fond, notre pays, qui n'est pas très grand, qui réunit trois civilisations, la civilisation celte, la civilisation romaine, la civilisation barbare, coincée au bout de l'Europe, entre montagnes et océans, c'est forcément compliqué, c'est forcément conflictuel, ça peut pas bien se passer en fait. Et donc, il nous faut des projet politique commun. Il faut que notre énergie et notre conflictualité soient canalisées. Et d'ailleurs, cette idée, en fait, c'est une idée, quand vous en parlez au président de la République contemporain, encore vivant, ils vous le disent. Moi, je raconte ça, j'ai eu des conversations assez approfondies sur ce sujet avec Nicolas Sarkozy, qui explique très bien que quand on est président, on sent cette énergie qui peut aller vers le pire et qu'il faut en permanence essayer de canaliser. Donc c'est le charme de la France. Quand le Japon fait une réforme des retraites, c'est un décret, personne ne s'en rend compte. Quand en France, on annonce, vous en savez quelque chose, on annonce une réforme des retraites, on est sûr qu'on va avoir 100 000 personnes pendant des mois dans la rue. Bon, on fait la réforme, hein, mais c'est ce qui fait notre charme aussi.
6: Bon, vos livres à tous les deux sont bourrés de citations formidables. Je cite André Mauroy, sur lequel vous
7: immense
6: vous appuyez
7: historien
6: dans ce livre. « La France est l'extrémité de l'Europe où s'arrêtaient les invasions et où se fixaient les envahisseurs. »
7: En fait, André Mauroy, il a écrit une histoire de France dont je me suis inspiré en 1943. Elle a été publiée en 1947, mais il l'a écrite en 1943. La vérité, c'est qu'il voulait se rassurer. Justement, en voyant que la France avait failli plusieurs fois disparaître. C'est l'un des rares pays, Emmanuel, qui se retrouve tellement au bord de l'abîme qu'en réalité, c'est son existence qui est... On n'en est pas là du tout aujourd'hui, hein, bien évidemment.
6: Alors, vous racontez plein d'expériences, d'épisodes historiques. Moi, ce qui m'a intéressé, c'était de voir quand même les constantes qui se répétaient à chaque fois. Et alors, franchement, quand on referme votre livre, on se dit, finalement, à chaque fois que la France s'est redressée, c'est en s'appuyant sur une espèce de triptyque, un gestionnaire compétent.
7: Oui.
6: Donc, elle s'est d'abord redressée avec l'économie, avec le libéralisme, et avec l'innovation.
7: Oui, absolument.
6: Bon, les trois critères que j'ai retrouvés, c'est ça.
7: C'est exactement ça. Et en fait, vous pouvez prendre tous les dirigeants, en effet, qui ont relevé la France, de Henri IV au général de Gaulle, en passant par Napoléon III, et même, alors ce sera un débat avec des historiens, mais même Napoléon Ier, en réalité, ce sont des dirigeants qui avaient cette vision. C'est-à-dire un État qui fonctionne, très clairement, il faut un État qui fonctionne. La liberté économique, alors quand j'entends dire que la France n'est pas libérale, je trouve ça mais toujours absurde. Déjà, vous avez une tradition intellectuelle libérale en France, chez les économistes, qui est extrêmement forte, Vincent de Gournay, Cantillon, Turgot, etc. Je pourrais vous en citer plein, à l'époque des Lumières, au fond. Et puis surtout, les dirigeants dont j'ai parlé étaient libéraux. Le plus libéral d'entre eux, peut-être le général de Gaulle, qui l'explique dans le troisième chapitre de ses Mémoires d'espoir, de façon extrêmement détaillée. Enfin, je veux dire, il faut lire le général de Gaulle pour savoir comment, très concrètement, on redresse un pays et avec quelle vision. Il dit tout,
6: Oui, mais enfin, bon, l'État a quand même une place très importante, alors que vous reprenez des épisodes, bon, Sully, Colbert, Turgot, vous parlez de cet épisode assez méconnu, enfin, injustement traité de notre histoire, les Trois Glorieuses. Vous dites à chaque fois...
7: C'est ma révolution préférée,
6: est-ce que c'était pas plus libéral, tout ça, que le général de Gaulle?
7: Je parle sous le contrôle d'un spécialiste de la simplification. Mais à chaque fois que la France fait des plans de simplification, parce que la France, comme tous les pays, elle accumule évidemment au cours de son histoire les normes, etc. Mais ça donne des résultats absolument extraordinaires. Je vous donne un exemple très concret. On est sur la chaîne des entreprises. 1867, Napoléon III fait une grande loi de simplification au fond de la création des entreprises. Il crée la société anonyme, qui permet de faire en sorte que, quand on crée une entreprise, on soit plus responsable sur son propre patrimoine. Eh bien, c'est l'une des lois qui va préparer la belle époque française, c'est-à-dire une explosion entrepreneuriale qui va faire de nous les leaders dans le cinéma, dans l'industrie automobile pendant quelques temps, jusqu'à l'arrivée de la Ford T, et même, ce sera interrompu par la guerre, mais ce sera repris après la guerre, dans l'aéronautique. La France est un pays d'entrepreneurs. Même la France d'avant la France, d'ailleurs, au passage, les Gaulois étaient de très grands entrepreneurs.
6: Alors justement, ça c'est des choses effectivement passionnantes. Les Gaulois ont beaucoup innové.
7: Bien sûr.
6: Les ordres monastiques ont beaucoup innové au XIIe siècle. La France de la belle époque, finalement, vous le dites aussi, et même quelque part, effectivement, la France de l'après-guerre, de l'après-deuxième guerre mondiale.
7: La France de l'après-Deuxième Guerre mondiale, c'était assez mal. La première partie des Trente Glorieuses a été ratée, mais les circonstances étaient difficiles. Mais quand le général de Gaulle revient en 58, il fait deux choses. C'est exactement ce qu'il faudrait faire aujourd'hui, d'ailleurs, c'est pas très compliqué en réalité. Il remet de l'ordre dans les finances publiques, donc il appelle Pinet, qui remet un peu d'ordre dans les finances publiques, et qui fait grosso modo un peu ce que Bayrou voulait faire quand il était Premier ministre, c'était quelque chose de cet ordre-là. Et puis, il appelle l'économiste le plus libéral de France, Jacques Rueff. Ça aussi, il le raconte dans ses mémoires. Il lui demande donc de ce qu'il faudrait faire pour relancer l'activité. Rueff fait, avec quelques experts, un plan très libéral. Je vous passe les détails. Le général de Gaulle le lit, trouve ça formidable. Il dit au gouvernement, appliquez tout. Bon, la France va connaître la deuxième partie des Trente Glorieuses, la plus brillante de tout l'Occident. Mais vous avez raison, Emmanuel, hein. La France de la belle époque, et si je veux faire un anachronisme qui va faire hurler les historiens, la France du XIIe siècle, c'est la Silicon Valley du monde. Hein. Les cathédrales gothiques, qui sont dans une cathédrale gothique, vous avez des centaines d'innovations techniques par rapport aux églises romanes. Les cathédrales gothiques, dans le monde entier, on les appelle les cathédrales françaises. Et les Anglais et les Allemands, je commets un autre anachronisme, pardonnez-moi, mais Canterbury et Cologne, ça vient après, sur le modèle des cathédrales gothiques françaises.
6: Alors, simplement, et ça c'est peut-être une différence de taille avec aujourd'hui, chaque fois que la France connaît une période brillante, grâce à l'innovation, grâce à des politiques libérales, c'est quand même après avoir connu un effondrement tragique.
7: Oui.
6: Parce que là, vous avez cité effectivement la fin du Troisième Empire, les années folles, mais entre-temps, il y a Sedan.
7: Oui, oui, on n'a pas échappé, oui.
6: Au Moyen-Âge, il y a la défaite face aux Romains.
7: Oui, oui.
6: Il y a la défaite de 40.
7: Il y a Azincourt, il y a le 10 juillet 1940.
6: Exactement. Et donc, est-ce qu'il faut en passer par ces catastrophes pour enclencher les dynamiques de redressement?
7: C'est ce qu'on doit faire mentir. C'est tout l'enjeu, c'est tout notre enjeu, en fait, à nous. C'est de ne pas en passer par là. Et c'est de faire mentir ça, c'est-à-dire de faire mentir cette idée qui est une régularité historique, mais qui n'a pas de, qui n'est pas un automatisme, si vous voulez. Voilà. Et force est de constater que historiquement, c'est quand la France tombe très bas, et elle tombe plus bas que les autres pays, hein,
6: oui.
7: Parce que Azincourt ou le 10 juillet 1940, c'est pas rien. Hein, on est fort heureusement très loin aujourd'hui. Voilà. Et donc, il faut éviter d'en passer par là.
6: Alors, d'où ma question, qui est une réflexion que m'avait fait Raymond Barre. Il se trouve que quand j'étais à l'Expansion, j'avais fait une des dernières grandes interviews de Raymond Barre vivant.
7: Oui.
6: C'était juste avant l'élection de Nicolas Sarkozy en 2007. Et là, je ne sais pas si vous vous rappelez du climat à l'époque, il y avait une euphorie,
7: oui,
6: Sarkozy va réformer l'État, vous en rappelez, vous étiez en plein au cœur de la machine, etc. Et là, j'avais demandé à Raymond Barre, je lui ai dit, ça y est, les réformes, c'est maintenant. Et il m'avait dit, pas du tout. Et je lui avais dit, ah bon, mais 2012... Et en fait, il avait une phrase qui m'avait beaucoup marqué, il m'avait dit, mais il faudra que ça aille beaucoup plus mal avant qu'on puisse espérer que ça aille mieux.
7: C'est intéressant.
6: Est-ce que vous pensez que la France va assez mal aujourd'hui pour être... réformable et pour entamer son redressement.
7: Je pense que la France est réformable, on va en parler avec du courage, de la lucidité, mais je vais dire quelque chose, Emmanuel, mais qui est très impopulaire. Je pense que la France va moins mal qu'on ne le dit, en réalité. Vous voyez ? Bien sûr qu'il y a des problèmes économiques, bien sûr qu'on a un énorme problème d'endettement public, bien sûr qu'il y a trop de normes, etc. Mais je pense que tous ces problèmes, en réalité, ne sont pas extrêmement compliqués à régler. Et quant à des problèmes qui semblent à nos concitoyens comme étant vraiment des problèmes insurmontables, l'organisation des services publics, l'hôpital, les problèmes d'immigration, etc. En fait, quand vous avez la chance de voyager un peu, vous voyez que dans tous les pays du monde, vous avez exactement les mêmes débats. Donc la France fait face à des défis, mais la France ne va pas très mal. Alors si votre question c'est, est-ce que aujourd'hui on est dans la situation d'Azincourt ou du 10 juillet 1940, la réponse est non, fort heureusement, et il faut se battre contre ça. Mais en même temps, nous, notre rôle... Enfin, moi, je ne vois pas mon rôle dans le débat public, Emmanuel, comme quelqu'un qui consisterait à dire bah, « Attendons vraiment que tout aille mal, etc. » Ça ira mieux.
6: Votre rôle dans le débat public, Nicolas, c'est celui de ce livre qui est de dire « Jamais la France ne s'est redressée sans spasme. »
7: Oui, d'accord, mais je vous dis, je le répète, je pense qu'aujourd'hui, vous faites un peu ce que Général de Gaulle a fait en 58, c'est-à-dire, vous remettez de l'ordre dans les finances publiques, c'est pas extrêmement compliqué, vous faites un grand plan de simplification administrative, normative, etc. Et je pense que là aussi, en réalité, c'est parfaitement à notre mesure. Vous allez voir, la France, c'est ce que me disent les étrangers, la France, c'est un pays d'entrepreneurs et d'ingénieurs. on devrait être en ce moment à l'ère de l'intelligence artificielle, des robots, des biotech, etc. Mais on devrait être, sur le papier, les rois du monde. Entrepreneurs, ingénieurs. La source vive, elle est chez nous. C'est fantastique.
6: Alors, Jean-Denis Combrexel, la France est un pays d'ingénieurs. La France est un pays...
7: d'entrepreneurs.
6: D'entrepreneurs. Mais la France est aussi un pays de hauts fonctionnaires.
7: Oui.
6: Et là, on voit bien que on a effectivement dans ce sursaut, il va falloir que l'administration prenne sa part. Et vous dites, d'ailleurs, Jean-Denis Combrexel, notre pays a aujourd'hui plus besoin de faire que de dire. Ma question, c'est pourquoi est-ce qu'on parle autant aujourd'hui et on fait aussi peu?
8: Bah, c'est un sujet. C'est-à-dire que un des sujets, c'est que la démocratie, moi je dis souvent, c'est comme un camion. Il faut savoir conduire et il faut bien le conduire. Et maintenant, il y a beaucoup de gens qui parlent de conduire le camion, mais qui ne le conduisent pas. Donc, il faut justement, c'est là qu'il y a ce qu'on peut appeler une frustration démocratique. C'est-à-dire que les gens, les électeurs, les contribuables, les usagers entendent en permanence des responsables politiques qui font des annonces. Et dans les villages, dans les petites villes, dans les villes moyennes, y compris aussi dans les grandes villes, il y a une sorte de décalage très important entre ce que peuvent entendre les gens en termes d'annonces sur les médias et puis le concret. Et donc, c'est là qu'il y a une responsabilité sans doute, alors pas simplement des responsables politiques, mais aussi des fonctionnaires, des hauts fonctionnaires.
6: Justement, dans votre précédent livre, pour lequel on vous avait reçu aussi dans la librairie de l'Écho, vous exploriez un petit peu les rouages de la simplification, ou plutôt de la non-simplification, pourquoi c'était aussi difficile. Nicolas Bouzou nous dit, il faut faire en simplification, on l'a fait sous Napoléon Ier, ça n'a pas été si compliqué. Pourquoi est-ce que ce ne serait pas possible aujourd'hui de faire une espèce de grand nettoyage pour simplifier?
8: Alors, c'est possible à la condition qu'on se rend... C'était le sujet à la fois du précédent livre et puis de celui-là. C'est possible à la condition que tout le monde ait conscience que c'est... Je ne dis pas ça pour dédouaner les fonctionnaires, loin de là, parce que je considère qu'ils ont leur part de responsabilité, mais c'est que tout le monde se rende compte qu'il y a une responsabilité. Une responsabilité collective. Autrement dit, quand... alors, Milaï n'est pas mon modèle, le président argentin, mais quand on veut supprimer une structure administrative qui est plus ou moins complexe, quand on veut modifier la composition, les attributions d'un ministère, qui est-ce qui résiste? C'est plus souvent encore ce qu'on appelle, ce qu'il est de bon ton d'appeler la société civile que les fonctionnaires. Donc il y a un sujet, c'est-à-dire que la question qu'il faut comprendre, c'est que notre société, l'ensemble de la société française, est attachée à une certaine forme de complexité.
6: Oui, mais vous dites bien, il y a une demande, il y a une espèce de contradiction aujourd'hui entre la demande d'État et le manque de moyens de l'État. Mais comment ce pays d'entrepreneurs et d'ingénieurs est-il devenu un pays qui s'en remet finalement, qui remet son sort entre les mains de l'État et des hauts fonctionnaires?
8: Oui, et le paradoxe, c'est que la génération actuelle de hauts fonctionnaires, quoi, il fut un temps, les hauts fonctionnaires, ils étaient gavés, si j'ose dire, aux 30 glorieuses, et c'était François Bloch-Linet qui écrivait des bouquins disant... finalement, c'est grâce aux hauts fonctionnaires qu'on fait les réformes et qu'on fait avancer le pays. Bon, maintenant, les 30 glorieuses, c'est fini. Et les hauts fonctionnaires sont les premiers à considérer que c'est pas eux qui ont la réponse à tout, et que la vraie réponse, c'est pour reprendre l'expression de Nicolas, c'est les ingénieurs, c'est les chefs d'entreprise, c'est les entreprises.
6: Oui, mais en fait,
8: après, il y a des grosses pesanteurs qui supposent que tout le monde tire dans le même sens.
6: Cette notion d'état profond, elle vient pas de nulle part. Et en fait, on a l'impression, ce que vous expliquez dans votre livre, d'ailleurs, c'est qu'en fait, peut-être sans doute par lâcheté et par calcul politique, les élus, les ministres, les dirigeants politiques ont délégué finalement une partie de leurs décisions aux hauts fonctionnaires qui, eux, n'ont pas cette légitimité démocratique, et que finalement, c'est un peu ça qu'on appelle cet état profond.
8: Oui, en même temps...
6: Vous ne croyez pas beaucoup, vous, à cette notion d'état profond?
8: Si, je crois qu'il y a des... dans les hauts fonctionnaires, il y en a des bons, il y en a des mauvais, il y en a des pas bons. Et moi, justement, si j'écris ce livre, c'est un peu c'est une sorte de testament vis-à-vis des jeunes générations. Et je pense que il faut que les hauts fonctionnaires soient en quelque sorte obsessionnels sur l'efficacité. et que beaucoup au sein de l'État, on est dans une sorte d'obligation de moyens. Et quand on va demander à un directeur de l'administration centrale, qu'est-ce que tu as fait pour remplir tel objectif, il va vous répondre, j'ai fait des lois, j'ai fait des décrets, j'ai fait des circulaires. Et c'est pas les lois, c'est pas les décrets, c'est pas les circulaires qui font avancer le camion, pour reprendre mon expression de tout à l'heure. Et donc, il faut que on a changé l'ENA, on a changé beaucoup d'écoles de hauts fonctionnaires. Il faut que les jeunes hauts fonctionnaires aient cette obsession du résultat, qui ne se traduit pas nécessairement par des choses spectaculaires. C'est ça un peu l'enjeu. Mais voilà, avoir des résultats, changer telle statistique, changer les structures, et pas simplement se dire j'ai fait tout ce que je pouvais pour.
6: Mais vous dites l'appartenance à la noblesse d'État a une contrepartie,
8: oui.
6: Le courage.
8: Oui.
6: Mais qui en fait preuve aujourd'hui finalement ?
8: Plus que non, peut-être qu'on ne le pense. C'est-à-dire que les hauts fonctionnaires, moi je connais des hauts fonctionnaires qui sont extrêmement courageux. Alors ça se voit pas nécessairement. C'est-à-dire que je dis c'est un peu l'effet Modiano et Bernard Pivot dans le livre. Je dis que ceux qui parlent le plus de leur métier sont pas forcément ceux qui le font le mieux. Parce que pour les romanciers c'était un peu ça. Quoi. Autrement dit, je pense qu'il y a beaucoup de hauts fonctionnaires qui font preuve de courage. Mais ça se voit pas. Ça fait 45 ans que j'ai été haut fonctionnaire. Les décisions les plus courageuses que j'ai prises, personne les connaît. Donc, et personne m'en sait gré d'ailleurs. Hein. En revanche, il y a des décisions, des décisions ou des rapports que j'ai faits, tout le monde m'en parle. Je dis pas qu'ils sont pas importants, mais c'est pas forcément ceux-là qui ont modifié les choses. Donc, il y a une dose de courage et de volonté. Moi, je termine le bouquin en parlant de l'étrange défaite de Bloc. Hein, c'était un moment, là aussi on parlait de Monroy tout à l'heure, c'était un moment où la France connaissait des très très graves difficultés, et il y avait une sorte de faillite des élites, de trahison des clercs. Et donc je pense que l'État, ce qu'on peut appeler l'État profond, il n'est pas contre la société. Du tout. Quoi.
6: Est-ce que vous pensez pas qu'il y a une confusion entre l'intérêt de l'État et l'intérêt général ?
8: Il ne faudrait pas.
6: On se dit, mais beaucoup de réformes sont compliquées. Regardez toutes ces hautes instances qui, finalement, on se dit, allez, on crée des comités trucmuches, oui. Etc. Tout ça sert à rien. Et on se dit, finalement, on a une machine à fabriquer de la norme, de l'impôt, de la réglementation qui semble un peu aujourd'hui hors de contrôle.
8: Oui.
6: Et là, on se dit, on pense. On pense à l'intérêt de l'État et on se dit, mais c'est pas l'intérêt général. Moi, j'ai l'impression qu'il y a beaucoup de fonctionnaires qui confondent la défense de l'État avec la défense de l'intérêt général.
8: C'est ce que j'appelle la culture du résultat. L'intérêt général, c'est le résultat. Donc, il faut avoir cette conscience-là. La difficulté, c'est qu'on présente souvent la démocratie sous la forme de l'évidence. La démocratie, c'est pas de choisir entre une bonne et une mauvaise décision, c'est de choisir entre des décisions qui toutes présentent leurs inconvénients. Et ça, c'est voilà. Donc, et souvent, on dit il y a la culture de l'évidence et la culture de la dérision. Tel ministre, tel gouvernement a pris telle décision, c'était évident qu'il fallait pas la prendre. Alors qu'en réalité, si on avait pris l'autre, on se serait aperçu qu'elle aussi avait présenté ses propres inconvénients. On a parlé des retraites, on peut parler de tous les sujets du moment. Gare aux partis, moi je le dis dans le livre, il faut faire attention, il y a certains partis politiques qui présentent tout ça sous le sceau de l'évidence et de la simplicité. Dans une démocratie moderne, dans une société moderne, il faut admettre que c'est ni évident
6: ni simple. Alors, est-ce qu'on peut combiner la complexité avec l'action ?
8: C'est pour ça que j'ai écrit le livre. C'est parce que je pense...
6: Parce qu'en même temps, quand on parle de sursaut, on se dit, sursaut, il y a besoin d'un élan, etc. Or, vous dites très... Enfin, vous, votre conviction, c'est qu'en fait, pour avancer, une bonne réforme, c'est une réforme qui doit être réalisable et raisonnable.
8: Oui.
6: Donc les grands soirs, tout ça, vous n'y croyez pas du tout.
8: Moi, je dis que la meilleure façon de tuer une réforme, si vous voulez, quand vous êtes dans l'État, vous avez deux catégories de personnes qui sont opposées à la réforme. Vous avez ceux qui disent... frontalement en face de vous, je suis contre la réforme. Bon, ouais. Là, ceux-là, vous les avez. Bon. Et il y a ceux, alors ça c'est d'expérience que je parle, ceux qui viennent dire, vous avez raison, c'est une bonne réforme, mais vous n'allez pas suffisamment loin.
6: Ah oui.
8: Et ça, oui. Et le loin est tellement loin qu'en fait, jamais la réforme sera faite. Et donc, quand je dis que c'est raisonnable, c'est pas de dire de faire des petites réformes, mais simplement de se fixer un but qui est atteignable. C'est ça le sujet. Et le sujet du livre, c'est de dire que derrière tout ça, on parlait de De Gaulle, on peut parler de Churchill, on peut parler de gens comme ça, il y a la qualité des gens. C'est autrement dit, moi, la conviction profonde de ce livre, c'est que pour avancer, c'est pas des process, c'est pas des procédures, c'est pas des organisations.
6: C'est des leaders.
8: C'est des gens qui portent, qui ont le courage et qui ont de la qualité humaine et qui se rendent compte que pour ça, faut pas être tout seul, faut manager d'autres, faut partager des valeurs, faut partager des implications. C'est ça. Et on a trop tendance, notamment en France, à parler en permanence de procédures, de lois, d'instances. Et vous avez raison, on crève un peu sous les instances.
6: Mais est-ce qu'on a connu dans l'histoire quand même des grandes périodes de modernisation de l'État assez radicales qui ont accompagné ces grandes périodes historiques? Est-ce que les conditions vous semblent réunies aujourd'hui?
8: Il y a une question, je me tourne vers l'historien, une question un peu historique, c'est que est-ce que Napoléon aujourd'hui, De Gaulle aujourd'hui, si tant est que... D'abord, est-ce que Napoléon et De Gaulle seraient élus? Je ne sais pas. Et ensuite, est-ce que cette forme de... Mais c'est une question, hein, j'ai pas forcément la réponse. Autrement dit, cette forme de figure fonctionne véritablement dans les démocraties modernes? C'est une question.
6: Bah, encore une fois, ça ne fonctionne que quand ils émergent de situations dramatiques.
8: Oui.
6: Churchill, avant d'être le personnage d'ampleur historique qu'on connaît, a quand même pas eu un parcours politique extrêmement brillant.
7: Je pense que l'histoire est très surprenante, en fait, et que des personnes peuvent surgir quand on s'y attend pas, mais vous avez aussi des personnes qui peuvent être à contre-emploi. Je prenais l'exemple de Napoléon III tout à l'heure, à mon avis, c'est vraiment un exemple emblématique. Napoléon III, il avait fait un livre, il était vaguement connu pour avoir fait un livre sur la pauvreté, il a été élu plutôt sur un programme de gauche. Or, il a été l'un des présidents les plus politique de l'offre, pour refaire un autre anachronisme, et l'Empire a prolongé cette politique.
8: Mais là, on est dans une période d'élection, puis on va l'être encore de plus en plus. Donc, quand moi j'entends, en ce moment, on est dans les élections municipales. Alors, bien sûr, on vote pour celui qui est dans le programme le plus proche de ce qu'on pense. Il y a des connotations bien évidemment politiques, et c'est normal, mais est-ce qu'on s'interroge sur la capacité de la personne à gérer une commune. Et par exemple, gérer une commune, c'est pas nécessairement la capitale. Gérer une commune de 3000 habitants, ça suppose des qualités.
6: Est-ce que vous faites une différence entre manager public et manager dans le privé?
8: Pas trop. Beaucoup moins qu'on ne pense. Alors, faut pas non plus verser dans la démagogie et dire que c'est la même chose, parce que il y a un mode de fonctionnement qui est différent. Mais moi, ce que je dis dans le livre, c'est que il y a pas. Je pense qu'un bon manager dans le privé serait plutôt bon manager dans le public, et inversement. Autrement dit, il y a des qualités qui sont exigées de part et d'autre, qui sont beaucoup plus proches qu'on ne le croit. Dans mon esprit, il n'y a pas une sorte de mur de Berlin entre le monde de l'entreprise et puis de l'autre côté le monde de l'administration et le monde de l'État. Il y a la qualité managériale. Moi, je dis, par exemple, une des qualités managériales, c'est le goût des autres. C'est le goût de s'intéresser aux autres, de manager. Bon, bah ça, c'est autant vrai du côté de l'entreprise que du côté du secteur public. Et d'ailleurs, ce qui est assez curieux, c'est que le livre intéresse finalement... Moi, j'ai beaucoup de retours de la part des entreprises.
6: Ah oui.
8: Voilà.
6: Bon. La situation la plus proche de la nôtre, très vite, Nicolas. Est-ce que c'est pas finalement le Royaume-Uni de la fin des années 70?
8: Oui.
6: Ou sans drame ou sans catastrophe, finalement, le pays a quand même changé d'orientation.
7: La France de 58, moi, je trouve que c'est pas idiot, quand même, pour rester dans des pays...
8: Je vais parler du rapport UF.
7: Mais juste en 15 secondes, parce que...
6: Pas plus.
7: Il y a quelque chose de très profond dans ce qui a été dit. C'est le fait que les normes, elles sont demandées par la société, et même par les entreprises. Ce qui veut dire que, avant de parler des personnes, il y a tout un combat culturel et intellectuel.
6: Et parfois justifié aussi par la complexité croissante du monde. Merci beaucoup à tous les deux. Je rappelle vos deux livres, Jean-Denis Combrexel, Du bon exercice du pouvoir, chez Odile Jacob, Nicolas Bouzou, L'éternel sursaut, une histoire confiante de la France, aux éditions IXO. On se retrouve tout de suite pour la deuxième partie de l'émission.
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6: On se retrouve pour la deuxième partie de cette librairie de l'écho. Vous retrouverez évidemment l'étude de la semaine, d'autres travaux passionnant, publié par tout un tas d'instituts dont on vous fera le compte-rendu. Mais tout de suite, on retrouve nos critiques attitrés. À ma gauche, Christian Chavagneux, éditorialiste à alternativeéconomique.fr et grand Manitou de la rubrique livre à Alternative Économique, le magazine. Et puis Jean-Marc Daniel, professeur émérite à l'ESCP Business School, président et critique attitré lui aussi de la Société d'économie politique. Allez, on commence avec le choix de Christian, un choix historique, Christian, puisque vous avez choisi un livre qui nous raconte l'épopée de Kuhlmann, grande entreprise de la chimie. C'est aux éditions Rêve de C par Éric Lenglinet.
9: Oui, pratiquement deux siècles d'existence pour cette entreprise. C'était une gageure parce que toutes les archives ont brûlé, enfin ont disparu, donc il fallait quand même arriver à trouver des choses. Et les auteurs ont trouvé des choses, donc c'est vraiment passionnant. Et c'est intéressant pour ce qu'on apprend sur Kuhlmann, mais moi ce qui m'a fasciné, c'est que c'est vraiment cette entreprise, j'ai trouvé le reflet du capitalisme français en général sur les deux derniers siècles. Alors bien sûr, on commence avec Frédéric Kuhlmann, 1825, c'est un Lillois. Évidemment, le textile, c'est l'industrie phare, ouais. Et le textile, on a besoin de chimie. Donc voilà, c'est pas un hasard que cette chimie-là, elle soit à Lille. On voit tous ces bourgeois lillois qui s'entremêlent, qui se prêtent de l'argent, qui marient leurs enfants. Donc on est vraiment typiquement dans le capitalisme du nord de la France du début du 19e siècle. Évidemment, comme ils sont dans le textile, ils sont protectionnistes. Et la signature du traité de libre-échange, ben, ils n'aiment pas du tout. Et Kuhlmann va avoir un petit peu de mal à s'en sortir. On passe à la fin du 19e, début 20e, c'est la montée des revendications ouvrières. En plein chez Kuhlmann, on a la montée des revendications ouvrières, des premières grèves et tout ça. Donc on est vraiment dans le capitalisme français de cette époque. La Première Guerre mondiale, évidemment, comme on est au nord, bah, les Allemands vont arriver tout de suite dessus, ils vont démonter un petit peu les usines. Mais l'entreprise va réussir à s'en sortir avec de la commande publique en commençant à attaquer le marché des colorants. Entre deux guerres, là, l'innovation retombe un peu. Mauvais placement financier avec la crise, bah, évidemment, ça, la boîte n'est pas terrible. Et puis, on arrive à l'entre-deux-guerres, enfin, pardon, la Deuxième Guerre mondiale. Et là, la Deuxième Guerre mondiale, on a pratiquement un résumé de tout ce qui s'est fait dans le capitalisme collabo et en général du capitalisme français. C'est un désastre économique parce que l'activité, évidemment, elle chute. C'est un désastre humain parce que le patron qui était juif tient les commandes le plus longtemps possible. Il finit par se faire arrêter avec sa famille, déporté, assassiné. Et c'est un désastre moral parce qu'il reste un autre dirigeant qui, lui, va faire une des rares John Weicher avec les Allemands, en l'occurrence avec Iggy Farben, pour faire Francolor, la fameuse société Francolor, qui va vraiment y aller à fond pour nourrir l'effort de guerre allemand. Ensuite, alors j'ai trouvé que la dernière partie était un petit peu moins intéressante. Pourquoi ? Parce que on est dans le plus traditionnel. Il y a aussi le fait que l'illustration est un petit peu moins bonne à ce moment-là. Mais quand même, on a encore les stigmates du capitalisme français de l'époque. Les années 60, après l'ouverture du marché commun, ben, il faut créer des champions nationaux, nous disent De Gaulle et Pompidou. Et à ce moment-là, eh ben, on a le rapprochement entre Kuhlmann et Ugine, puis Péchinet, Ugine, Kuhlmann. Et puis à la fin, on a la nationalisation par la gauche qui essaie de redresser l'entreprise, mais ça ne fonctionne pas. Et du coup, l'entreprise va disparaître à la fin des années 90, au début des années 2000. Vraiment, ce n'est pas géographique, il manque juste une ligne, je trouve, dans les livres, mais pour nous dire, attention, les produits chimiques quand même qu'on respire, ça a détruit beaucoup la santé. Mais à part cette ligne qui manque, j'ai trouvé que c'était un beau récit historique, sans être agiographique. Hein, on nous dit que travailler chez Kuhlmann, c'était un bagne chimique, beaucoup d'accidents du travail. Donc j'ai trouvé ce livre intéressant.
6: Jean-Marc, avez-vous aimé cette plongée historique ?
10: Oui, j'ai aimé ce livre et j'y ai vu aussi une histoire du capitalisme français, mais pas exactement la même histoire que Christian. D'abord, il faut regarder le produit. Le produit, c'est un livre qui est très grand, d'une qualité d'édition exceptionnelle. C'est-à-dire, c'est un livre, vous savez, c'est donc le bicentenaire 1825, ouais. C'est le bicentenaire de l'entreprise, donc de ces livres un peu à la gloire de l'entreprise, sans être, comme l'a dit Christian, hagiographique. Il y a véritablement une étude historique et ils rappellent, les auteurs, qu'effectivement, c'est assez difficile de faire les histoires des entreprises, parce que les entreprises, en général, même quand elles ont des services d'archives, elles ont tendance à considérer que c'est plutôt accessoire, et donc elles peuvent en détruire quand elles ont besoin de place. Mais alors, pourquoi je dis que je n'ai pas lu exactement la même histoire que Christian ? Parce que je pense qu'on commence d'abord par un personnage qui arrive d'Alsace et qui va être traumatisé par la guerre de 1870. Son lieu de naissance va échapper à... Donc, un personnage qui a une formation de chimiste et qui crée une entreprise privée. Et progressivement, au fur et à mesure que le temps passe, on va finir par la nationalisation, et progressivement, l'État dessaisit. Ce capitalisme de ses prérogatives. On commence par, alors, Kuhlmann essaie effectivement de s'insérer dans le tissu politique, donc il est conseiller municipal à Lille, il est conseiller général au département du Nord, mais il ne va pas au-delà, il ne cherche pas à être maire de Lille, il ne cherche pas à être président du conseil général, il veut simplement être bien vu des autorités. Arrive le drame de 1914, parce que 1914, pendant 4 ans, Lille est occupée. Donc, l'entreprise se redéploie. Et à ce moment-là, l'État crée une commission nationale des matières colorantes. Et l'État commence à se mêler des affaires. Donc, premier élément, la famille Kuhlmann est progressivement écartée. On fait venir des ingénieurs, d'abord des centraliens. Puis, deuxième élément, des polytechniciens. Or, les polytechniciens, c'est des ingénieurs d'État. On parle de Raymond Baird. Donc, Raymond Baird, il est d'abord fonctionnaire, et puis il arrive chez Kuhlmann. Bon, effectivement, donc il met en place, avec sa vision de l'entreprise, à la fois il est efficace, et puis c'est aussi la capacité de donner un coup de fil à un de ses camarades de promotion qui est au ministère de l'économie de l'époque. Donc, il y a une espèce de connivence qui commence à apparaître. La famille Kuhlmann, progressivement, disparaît, on la voit plus, et puis on arrive effectivement la 4e République, c'est donc la mise en place, l'État, la planification, et ça se termine par la nationalisation en 81. Et donc je dis, c'est ça le capitalisme français, c'est des gens qui sont au départ créatifs, innovants, et progressivement...
7: Ils se font phagocyter
9: sans l'État aurait disparu.
10: Progressivement, l'État les mange, les détruit, alors plus ou moins subtilement, il commence par leur envoyer des polytechniciens, et ensuite il les nationalise, et on n'en parle plus, l'entreprise finit par disparaître.
6: Allez, après la saga historique, la projection dans le futur, avec votre choix, Jean-Marc Daniel, le livre de François Facchini, Quelle fiscalité pour demain, aux éditions de Bouygues Supérieur.
10: Alors, c'est un livre qui est d'abord, dans sa présentation, qui est moins prestigieux. Il n'y a pas toutes ces images, il y a des graphiques. Et donc, François Facchini, donc, c'est un spécialiste de finances publiques, qui construit son livre d'emblée en disant qu'il y a une tendance naturelle chez ses collègues universitaires à être plutôt favorable à une forme d'égalitarisme fiscal. Et il dit, moi, je vais clairement expliquer pourquoi ils sont à côté de la plaque. Donc, il fait une première introduction où il explique un peu ce que sont les grandes théories de l'impôt. Et puis ensuite, il examine dans chaque chapitre un impôt, un type d'impôt, en disant c'est un bon impôt ou c'est un mauvais impôt. Et à chaque fois, chaque chapitre est construit en disant voilà ce que dit plus ou moins la théorie économique, y compris avec des équations qui sont des équations d'arithmétique élémentaire, et c'est pas des équations très très compliquées à saisir. Ensuite, son point de vue, et après, 2 pages qui s'appellent « Pour conclure ». Et alors, la conclusion de tout ça, c'est que il considère que l'impôt sur le revenu, l'impôt sur le patrimoine, sont des impôts qui sont à la fois probablement injuste parce qu'on leur donne une vision, notamment au travers de la progressivité, qui est une vision un peu confiscatoire. Le bon impôt, ce serait plutôt la TVA, et l'impôt sur la dépense. Et de jamais oublier que le but de l'impôt, c'est de financer les dépenses publiques, et que moins il y a de dépenses publiques, mieux ça vaut sur le plan fiscal. Donc c'est un livre qui n'est pas forcément dans l'odeur du temps, en disant il faut de la justice fiscale, il faut faire payer les riches, mais c'est un livre qui est à la fois bien écrit, très érudit et rassurant.
6: Bon, Christian.
9: Quand on a fini l'introduction, on sent les années 30 qui remontent et qui vont parcourir tout le livre. Alors, il y a les bolcheviks qui ont gagné la révolution russe, donc il faut absolument proposer autre chose qui va de l'autre côté. Donc, Ludwig von Mises, Hayek sont pas loin. Là, je pense que pour l'auteur, le programme fiscal du Nouveau Front Populaire, c'était l'équivalent des bolcheviks. Et donc, il faut absolument aller de l'autre côté. Donc, on a un programme sérieux, fiscal, mais complètement libertarien. Ouais. Jean-Marc a dit, on essaie d'évaluer les bons et les mauvais impôts. Tous les impôts sont mauvais. Hein. Je cite l'auteur, l'impôt reste un mal. Voilà, c'est la base quand même.
10: Et donc, il ne dit pas qu'il partage cette théorie.
9: Oui. Il nous parle quand même de la théorie de l'impôt, LA, qui nous dit quand même que, évidemment, quand on mais a des taux bas et une assiette large, c'est mieux, mais ça, c'est ni de droite ni de gauche. Ça ne nous dit rien sur les politiques qu'il y a à suivre derrière. Donc, on se retrouve vraiment dans cette ambiance complètement libertarienne où, effectivement, le bon impôt, c'est uniquement la TVA. Tous les autres, ils font s'en débarrasser. L'impôt sur le revenu progressif, alors, ce qu'on vous lisez, c'est pratiquement l'équivalent des sept plaies d'Égypte. Hein. Il n'y a pas un problème au monde qui ne soit pas causé par l'impôt progressif. Il y a des passages assez orwelliens. Réduire les inégalités, c'est injuste. Enfin, des phrases un petit peu comme ça. Et à la fin, vous vous dites, OK, il défend un programme libertarien, très bien, c'est technique, c'est parfait. Mais vous, aujourd'hui, il n'y a personne qui veut mettre ça en place. Donc si l'auteur croit vraiment à ce qu'il veut, c'est là qu'on retrouve encore une fois les années 30, il faut qu'il soit en faveur d'un programme autoritaire qui va mettre ça en place. Et vous dites, encore un économiste, il ne fait pas attention aux considérations politiques. Et je me trompe, l'auteur me détrompe, parce qu'il faut aller jusqu'à la dernière page, au dernier paragraphe de la dernière page, où l'auteur nous dit, vous savez, quand la majorité ne prend pas les bonnes décisions, il faut se passer un petit peu de la majorité. Il nous cite Benjamin Constant qui dit qu'il faudra trouver une organisation politique, parce que c'est une organisation politique, qui montre que quand il y a trop de demandes sociales, il faut savoir dire non, quoi. Et donc réduire les demandes sociales pour l'État-providence et donc réduire les impôts. Et là, vous vous dites, c'est pas du tout Benjamin Constant la référence, c'est Carl Schmitt. On est vraiment dans l'illibéralisme régressif. Hein. Carl Schmitt, les années 30, 1933, qui nous dit il faut absolument donner de la compétitivité aux entreprises, donc il faut réduire l'impôt. Comme on ne peut pas réduire l'impôt à cause des demandes sociales, il faut supprimer la demande sociale, il faut un pouvoir autoritaire. Donc, on arrive à ça quand même au dernier paragraphe, mais c'est bien le principe de tous les projets libertariens. Celui-là est vraiment très sérieux, très bien organisé, c'est un vrai spécialiste, mais tous les projets libertariens ont besoin d'un pouvoir politique autoritaire pour le mettre en place.
10: Merci à tous les deux. Allez, c'est l'heure de retrouver et de mettre un coup de projecteur sur une étude qui nous a particulièrement séduit cette semaine.
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10: C'est le travail publié par le cabinet PwC, une étude événement, l'étude RH Open Fears, étude qui analyse les attitudes et comportements de 50 000 salariés dans 48 pays et qui, effectivement, a des conclusions absolument spectaculaires. On voit ça avec Nicolas Bourgeois. Bonjour Nicolas.
11: Bonjour.
10: Nicolas, vous êtes partenaire chez PwC, vous êtes le responsable de cette grande étude. Alors, beaucoup d'enseignements à en tirer. Allez, je commence par celui qui, moi, m'a le plus stupéfait. Ça concerne évidemment l'intelligence artificielle. Pour la première fois, l'usage de l'intelligence artificielle recule en entreprise. Plus de la moitié des salariés français n'utilisent pas l'IA.
11: Oui, et puis à peine 7% l'utilisent tous les jours. Donc effectivement, c'est un petit peu inquiétant, sachant que pour le reste du monde, on est plutôt aux alentours de 14%. Donc on utilise quotidiennement deux fois moins l'IA que, on va dire, les autres pays du monde. Et en Europe, je crois qu'on est, selon l'étude, avant-dernier. Donc ce n'est pas une très bonne nouvelle pour l'implémentation de l'IA en France, effectivement.
10: Alors, on l'utilise moins, vous l'avez dit. Mais c'est surtout qu'on est aussi moins nombreux à considérer qu'elle augmente notre performance au travail par rapport à ce que déclarent les salariés dans les autres pays du monde.
11: Oui, alors ceux qui utilisent quotidiennement ou de manière hebdomadaire l'IA dans les grands groupes ou dans les PME ou au quotidien dans leur travail, disent quand même que ça améliore assez nettement la manière de travailler. Mais ce qui est vrai, c'est qu'on s'attendait à des progrès bien plus importants, des impacts plus importants. C'est sans doute, on va peut-être en parler, mais le fait que souvent l'IA, elle est un peu en décalage dans ses usages, dans les entreprises. On n'a pas très bien mis l'IA au service des salariés pour améliorer leur travail, au-delà de parler de productivité, simplement de faire les choses mieux.
10: Mais pourquoi ? Parce que finalement... on a laissé ça à la liberté de chacun, c'est-à-dire que chacun va bricoler avec sa petite IA sur son ordinateur.
11: Mais c'est exactement le contraire, puisqu'en fait, si on regarde les pratiques des grands groupes, ce qu'on peut constater par rapport à d'autres pays, c'est d'abord, la France est partie un petit peu en retard, il y avait quand même une forme, un peu comme sur l'époque d'Internet, une forme de décalage entre l'arrivée de la technologie et l'usage dans les entreprises. Ensuite, plutôt méfiance, impact juridique, technologie très largement anglo-saxonne, voire américaine. Et donc, on a eu une petite année de retard, en fait, dans l'adoption, comme on dit, dans la conduite du changement, dans le fait d'intégrer ces outils aux pratiques de travail. Donc c'est vraiment ça qu'on met en évidence. C'est sans doute l'hypothèse principale de ce décalage d'usage lié à la manière dont, en particulier, les grands groupes l'ont intégré ou sont en train de l'intégrer. C'est pas assez intégré dans les processus de travail, ça c'est très clair. Et puis, autre élément hyper déceptif, c'est que l'IA, en fait, au travail, elle est moins utilisée que l'IA personnelle. Il y a quasiment un tiers des Français qui l'utilisent tous les jours dans leur vie professionnelle. Et vous voyez, on l'a déjà dit, 7% dans la vie professionnelle. Et ce décalage-là, il est
12: un quart dans la vie personnelle. Un tiers dans la vie personnelle, c'est ça?
11: Ouais, c'est ça, un tiers
12: et 7% dans la vie professionnelle.
11: Et 7% seulement dans la vie professionnelle, cet écart, il est énorme. Ça veut dire qu'en fait, on trouve vraiment un usage intéressant à l'IA. Peut-être qu'on rigole avec dans la sphère personnelle, mais pas seulement. Je pense que beaucoup d'entre nous l'utilisent pour les démarches administratives, pour des trucs très utiles, pour des courriers aux professeurs ou à l'école de ses enfants. On l'utilise quotidiennement assez efficacement dans la sphère personnelle et le décalage, il est sur l'usage dans l'entreprise qui vraisemblablement est un petit peu trop encadré et pas assez articulé. C'est-à-dire, on ne dit pas assez aux gens, tu peux utiliser tel outil d'IA pour traiter tel processus, telle tâche administrative, telle tâche technique, telle information qui va te faire gagner du temps. Donc c'est cette éducation-là, on appelle ça l'adoption, qui effectivement est un peu manquante en France.
12: Alors, autre fait marquant et peut-être autre exception française, les collaborateurs des entreprises françaises croient moins qu'ailleurs en la vision stratégique de leur entreprise et croient moins qu'ailleurs en la capacité de leurs dirigeants à atteindre leurs objectifs. Il y a une défiance quand même vis-à-vis de l'entreprise et de ses dirigeants.
11: Ouais, effectivement, c'est pas une bonne nouvelle pour les dirigeants français. On peut le dire très, encore plus simplement que ce que vous venez de dire. Les salariés ne croient pas suffisamment dans la vision de leurs dirigeants. Et ça, c'est dommage. C'est sans doute un déficit d'explicitation de la stratégie. C'est sans doute aussi un déficit de communication. Mais c'est surtout le fait que, au quotidien, on a du mal à relier son activité à vraiment ce que ça va changer dans l'entreprise.
12: Et pour
11: ça,
12: il y a des
11: managers de proximité.
12: La bonne nouvelle, quand même, Nicolas, la bonne nouvelle, ouais. C'est que finalement, les jeunes de la génération Z sont plus satisfaits au travail que leurs aînés.
11: Alors ça, c'est une super nouvelle, parce que qu'est-ce qu'on leur a tapé dessus à la Gen Z en disant qu'elle était désinvestie, qu'elle ne croyait pas au collectif, qu'elle ne voulait pas manager, etc. Bah, qu'est-ce qui s'est passé avec cette génération Z? C'est quelque chose d'assez simple, elle a pris un peu d'âge. Et donc aujourd'hui, il y a un certain nombre de collaborateurs de la génération Z qui ont donc 28 ans mécaniquement, et qui commencent à manager des petites équipes, qui commencent à voir l'utilité du collectif. Donc on commence à voir quand même une Gen Z qui bouge sur son rapport au travail, qui trouve par exemple que le job managérial, il est très difficile, mais il est intéressant, alors qu'avant, ils n'avaient vraiment pas envie de devenir manager, et ils croient davantage dans la performance collective, là où avant, on les faisait passer pour des égoïstes.
12: Merci beaucoup, Nicolas Bourgeois, partenaire chez PwC. Allez, tout de suite, d'autres études et d'autres chiffres.
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12: Et coup de projecteur sur cette étude événement de Cofidis, acteur majeur du crédit, qui dévoile les résultats de la deuxième édition de sa grande enquête menée en partenariat avec CSA Research sur les détenteurs de crédit en France. Plusieurs conclusions importantes. La plus importante sans doute et la plus réconfortante en ce début d'année 2026, pour la première fois depuis 2012, il y a plus de Français qui estiment leur pouvoir d'achat élevé, 23%, que de Français qui estiment leur pouvoir d'achat faible, 20% seulement. Le montant moyen emprunté des crédits à la consommation aujourd'hui est de 15 460 euros. C'est presque 300 euros de moins qu'en 2024. Donc ça aussi confirme un petit peu l'amélioration du pouvoir d'achat. Le crédit à la consommation, autre conclusion importante, est avant tout perçu comme un levier de financement de projet que comme un outil de gestion budgétaire pur du budget. Donc pour ceux qui le souscrivent, un crédit à la consommation, eh bien, 90% se déclarent toujours sereins quant au remboursement de leur mensualité. Les cadres et les professions libérales sont ceux qui souscrivent le plus de crédits à la consommation. Et puis, on emprunte surtout pour financer l'achat d'un véhicule ou faire des travaux dans sa maison. Et puis, point intéressant, l'Île-de-France, les Hauts-de-France et le Centre-Val-de-Loire sont les régions où l'on souscrit le plus de crédits à la conso. À l'inverse, les régions où les habitants souscrivent le moins de crédits sont la Bretagne et la Bourgogne-Franche-Comté.
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12: Et aujourd'hui, c'est celui de notre éditorialiste international, Mathieu Jolivet. Mathieu, alors vous avez choisi de nous faire voyager aujourd'hui, un road trip économique. Ça s'appelle « Les chemins de la colère ». C'est écrit par Antonio Rodriguez Castiñeira et c'est publié chez Bayard. Qu'est-ce que c'est que ce road trip économique ?
13: Alors, il faut savoir qui est Antonio Rodriguez Castiñeira. En fait, c'est un fils d'immigré de Galice. Ses parents, dans les années 60, ont fui la Galice et sont partis s'installer dans le Jura, côté Suisse.
12: D'accord.
13: Et en fait, ce qui se passe, c'est qu'il va devenir journaliste économique à l'AFP. Antonio Rodriguez Castiñeira, il va couvrir la chute de Lehman Brothers.
12: D'accord.
13: Et ensuite, il va couvrir toute la crise financière et la crise des dettes souveraines depuis les grands sommets internationaux. Donc, il va se faire tous les G20, il va passer

0: Tous ces panneaux dont il parle, non à la fermeture de la maternité, quand lui voyait, quand il était enfant, plutôt des slogans touristiques qui vantaient les nouveaux fromages. Il va être frappé par la désindustrialisation, par la fermeture des services publics. En fait, il va décrire dans son livre une Europe low cost. Ce qui est intéressant, c'est qu'il a l'air, en fait, de la découvrir. En fait, c'est des thématiques qu'on connaissait, mais dont il parlait depuis ses grands sommets internationaux. Et c'est ça qui est intéressant, c'est que c'est un livre qui mêle choc un peu intime et en même temps une sorte de mea culpa sur la manière dont il traitait ces thématiques en disant que finalement, quand on les regarde à hauteur d'homme, derrière les courbes et les stats, en fait, il y a des gens. Et il voit ce livre aussi comme une des clés de compréhension pour essayer de mieux comprendre cette colère qui monte en Europe.
1: On va poser la question franchement, est-ce qu'il a changé de bord, entre guillemets ? C'est-à-dire que est-ce que il adhérait à la vision de la mondialisation, non, du libre-échange?
0: En fait, c'est pas ça même. Il a pas changé de bord. Il a juste regardé par une autre fenêtre. Et moi, c'est ça qui m'a intéressé dans ce livre, c'est que ça a aussi résonné par rapport à quelque chose de personnel. On se connaît bien. Je suis journaliste économique. Moi aussi, j'ai couvert tous ces grands sommets. Oui. J'ai couvert la chute de l'ES. J'ai passé énormément de temps à Bruxelles. J'ai passé beaucoup de temps à Athènes. J'ai passé beaucoup de temps à faire ça. Et il se trouve que moi, au niveau personnel, mes parents vivent en Grèce et à l'époque, pendant ces sommets-là, j'avais une vision un peu germanique en couvrant ça depuis les sommets.
1: Ah oui, d'accord.
0: Ah oui, j'avais une vision un peu germanique parce que forcément, vis-à-vis des Grecs, vous avez triché, vous devez payer. Il fallait être un peu pragmatique. Et en fait, j'ai vu à hauteur d'homme sur place en Grèce, en allant voir où vivaient mes parents, quelle était la conséquence concrète de ce qu'imposait la Troïka sur place. Et je peux vous assurer que sur place, quand vous voyez dans tous les villages les spectacles de guignols avec les méchants policiers qui sont remplacés, et je les ai vus, là où j'amenais mes enfants, on voyait les policiers remplacés par la Troïka, par Christine Lagarde, Draghi, Barroso, Juncker, qui étaient en papier de chiffon avec le méchant qui les tapait, et les enfants grecs en folie sur la place. J'ai vu aussi à côté de la place Syntagma, à côté du Parlement, au centre d'Athènes, ce qui ressemblait à une émeute de la faim, avec un camion alimentaire qui a été totalement retourné par des Athéniens. C'était complètement... Et si vous voulez, et moi, en fait, j'ai fait ce processus-là
1: vous
0: aussi.
1: Vous êtes retrouvé dans le livre d'Antonio.
0: Je me suis un peu retrouvé. Ça ne veut pas dire que j'ai changé de bord. C'est juste que j'ai regardé par une autre fenêtre. Et d'ailleurs, il faut avoir en tête que Christine Lagarde, elle-même, plusieurs années plus tard, avait fait un mea culpa en disant qu'elle avait totalement sous-anticipé la violence de l'impact récessif des mesures d'austérité.
1: Eh bien voilà, merci d'avoir défendu avec vos tripes, Mathieu Jolivet, ce livre qui a l'air passionnant, donc ces chemins de la colère.
0: Les chemins de la colère.
1: D'Antonio Rodriguez Castiñeira, c'est chez Bayard. Merci Mathieu. Allez, c'est l'heure de nos ultimes choix.
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1: Jean-Marc Daniel, quelle est votre dernière sélection pour aujourd'hui ?
3: Eh bien, puisque nous sommes à l'approche de Pâques, j'ai choisi un livre sur le chocolat. C'est « Quel chocolat pour demain ?» de Catherine Khodorkovsky aux éditions d'Uno. Donc, c'est un livre, comme souvent ces livres, alors on nous explique d'où ça vient, où on produit le cacao, tout ça. Mais il y a aussi une dimension pour une consommation plus responsable. Et donc, il y a quelques conseils sur le fait qu'on pourrait s'intéresser davantage aux conséquences sur la vie quotidienne en Afrique ou en Asie, des plantations de cacao.
1: Bon, acheter du chocolat équitable, quoi.
3: Voilà, acheter plutôt du chocolat équitable. Et n'hésitez pas à le faire parce que c'est finalement assez agréable de consommer du chocolat.
1: Voilà. Quel avenir pour le chocolat, quel avenir pour nos impôts. Allez.
4: J'aime bien quand Jean-Marc fait son environnement durable. Moi, c'est très bien.
1: Voilà, mais ça, c'est le nouveau Jean-Marc Daniel. Ça. La marguerite entre les dents. Christian Chavagneux, votre dernier choix.
4: Alors moi, j'ai choisi Schmattes.
1: On voulait tous le prendre. Exactement, formidable. Allez-y, expliquez-nous.
3: On adhère.
4: Ça veut dire fringue en yiddish, donc c'est notre confrère Guillaume Erner de France Culture. Donc, le livre, c'est à la fois une tranche de vie personnelle, parce qu'on ne sait pas qu'avant d'être prof de sociaux à Sciences Po et d'être le matinalier de France Culture, il a fait du business dans le sentier, dans le milieu des fringues. C'est souvent extrêmement drôle, d'autodérision. C'est aussi une explication de comment fonctionne le textile dans le sentier dans les années 80-90, avec ses hiérarchies, ses personnages. Il y a des portraits de personnages complètement géniaux. Et puis, comme nous dit Guillaume Erner, on est dans le légal, dans le limite légal et dans le pas du tout légal. Et c'est vraiment très bien décrit. Et c'est aussi, il nous dit, vraiment une explication de la dynamique du capitalisme français des années 80-90. C'est vraiment très explicatif. Il y a du fond. On rigole bien.

0: souvent, donc c'est vraiment un livre original et à lire.
1: Non, mais c'est passionnant parce que c'est, en fait, il refait vivre tout le sentier.
0: Complètement.
1: Qui était. Complètement. Quel sentier d'ailleurs post. Poste grande époque des fourreurs, etc.
0: C'est-à-dire c'est 80-90.
1: C'est presque pour la vérité si je mens.
0: The City,
2: c'est la vérité si je mens.
1: Voilà. Oui. Non, c'est un livre formidable. On a tous adoré ce livre. Allez, moi je termine avec le très intéressant livre collectif dirigé par Guillaume Piketty, publié par Passé Composé et le ministère des Armées. Question cruciale, comment sort-on d'une guerre? Et donc ce livre, eh bien, finalement, reprend toutes les guerres, des guerres de religion aux conflits asymétriques, pour traiter toutes les problématiques de la sortie de guerre. Donc comment, finalement, bien avant la fin d'un conflit, et encore longtemps après, on négocie, finalement, les conditions de la fin de guerre, comment gérer les ultimes violences, les politiques d'épuration, les retours de ceux et celles que le conflit a déplacés, la démobilisation culturelle, le déploiement des projets de redressement des pays détruits, la prise en charge des séquelles physiques et psychologiques, tous les aspects de la sortie de guerre. Moi, j'ai trouvé ça passionnant. Et puis, voilà, c'est effectivement l'actualité qui nous impose aussi ce choix. Merci beaucoup à tous les deux. On se retrouve la semaine prochaine. Et d'ici là, bonne lecture.
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3: 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Il est 7h. 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
5: Bonjour à tous, je suis ravie de vous retrouver pour cette émission BFM Entreprise, l'émission qui plonge au cœur de l'entreprise tout au long de la semaine. Vous le savez, le lundi, on parle de leadership, le mardi des outils RH, le mercredi de croissance, le jeudi de transmission. C'est le cas aujourd'hui, transmission familiale d'une entreprise créée il y a plus de 20 ans. On va parler de LB, on va parler d'accompagnement, on va parler d'histoire de boîte avec mes invités du jour. David Berda, bonjour.
6: Bonjour.
5: Vous êtes CEO de Teva System, bienvenue bien dans cette émission. Et Frédéric Bosquet, associé fiscaliste chez Moncey Avocat. Bonjour Frédéric.
6: Bonjour Sandra.
5: Bienvenue à tous les deux dans cette émission. On parle de transmission aujourd'hui. C'est parti.
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5: On va parler de Teva System. C'est quoi Teva System, David?
6: Alors Teva System, c'est une entreprise qui a été créée par mon père en 2004, qui est spécialisée dans l'importation et la distribution de produits de sécurité. Donc quand on parle de produits de sécurité, on va parler de vidéosurveillance, de caméras, d'alarmes, de contrôle d'accès, tout ce qui est digicode et ainsi de suite. Et donc notre métier, c'est d'acheter, de sourcer des produits sur le marché mondial, de les importer et de les revendre exclusivement à des installateurs professionnels. Donc on distribue les produits et on les conseille sur toute la partie autour du produit, donc notamment tout ce qui est avant-vente, conseil sur le produit, le choix des produits, l'installation et tout ce qui est après-vente, l'installation, la hotline et comment on fait marcher les produits pour que ça fonctionne pour nos clients.
5: Donc B2B.
6: B2B exclusivement, B2B sur des professionnels du secteur, notamment des installateurs et des intégrateurs. Donc c'est la personne qui monte sur l'échelle, poser la caméra, paramétrer et ainsi de suite.
5: Rappelez-nous quelle est l'histoire de cette entreprise. Vous l'avez dit, ça a été créé par votre père il y a plus de 20 ans. Comment est venue cette idée? Dans quel marché? Pourquoi il a créé cette entreprise?
6: Mon père a un profil plutôt informatique, donc il a toujours évolué dans les métiers de l'informatique, au tout début de l'informatique. Et en 2004, à la base, Teva, ce n'est pas une société de vidéosurveillance, c'est une société d'informatique, une SS2I. Et donc, quand il commence Teva, il fait de la SS2I, un de ses clients lui demande de la vidéosurveillance. Donc il s'intéresse au produit en 2004. En 2004, c'est le tout début de la vidéosurveillance sur IP. Et à l'époque, installer une caméra, c'était Big Brother, c'était de l'espionnage industriel.
5: Oui.
6: Et donc il commence dans cet environnement et il installe des caméras. Donc au début, il est installateur. Et un jour, un de ses clients lui demande un produit qui n'existe pas sur le marché français. Et il commence à le chercher à l'époque, c'était en Asie, donc à Taïwan. Et il trouve la première caméra qu'il achète et qu'il importe et qu'il se met à installer. Et en 2006, il arrête de faire de l'installation pour faire exclusivement de la distribution de produits de vidéosurveillance. Donc il se met à revendre des caméras à d'autres installateurs, donc tout début de la vidéosurveillance sur IP. Et on rentre dans le marché de la sécurité par la vidéosurveillance sur IP, qui était assez proche du marché de l'informatique. Donc, il commence à développer l'entreprise comme ça. Et il part de presque rien, hein, puisqu'il crée Teva avec 5000 euros au début.
5: Ouais.
6: Et il monte l'entreprise jusqu'en 2011 à 1 million d'euros de chiffre d'affaires, 5 personnes. Et donc, c'est la première étape de l'évolution de Teva, où mon père, d'une page blanche, crée les bases de ce qu'est Teva aujourd'hui. Et nous, moi, j'arrive en 2011 avec ce goût du...
5: On va y revenir, bien voilà. Sûr. J'allais vous demander, vous arrivez d'où ? Vous êtes dans quel milieu ? Est-ce que c'est votre première entreprise ? Ou est-ce que vous avez travaillé avant pour autre chose ? Et finalement, on commence déjà à monter cette entreprise familiale et en faire un petit empire avec vos frères, comme on va le raconter.
6: Alors, moi, je viens d'une école de commerce. Donc, Teva, c'est mon premier job, en quelque sorte. Donc, j'ai grandi avec l'évolution de Teva et j'ai plutôt donc école de commerce. Et j'arrive chez Teva en tant que commercial, donc premier métier. J'apprends sur le tas. Je fais de la prospection au début. Je ne connais pas du tout la technique et je découvre le métier de la distribution de produits de sécurité comme ça. Et donc, je fais mes deux premières années chez Teva en tant que commercial. Et très vite, je commence à évoluer dans l'entreprise en prenant de plus en plus de responsabilités. Donc, je prends derrière la direction commerciale. Je m'occupe ensuite des achats et je commence à toucher un petit peu à l'ensemble des postes. Et 2 ans après mon arrivée, j'ai aussi mes frères qui nous rejoignent.
5: Donc, ils sont plus jeunes. Tout le monde part dans l'entreprise, finalement.
6: Au final, tout le monde rejoint l'entreprise. Donc, Teva, c'est une très belle aventure entrepreneuriale et familiale. Et je pense que ça, c'est une des réussites de mon père aujourd'hui. C'est qu'aujourd'hui, on est 3 frères. Les 3 travaillent dans l'entreprise avec des rôles bien définis et des postes définis dans l'entreprise. Mais on est tous passés par l'ensemble des postes. Et ça, c'est important. On parle aussi de transmission aujourd'hui. C'est qu'on s'est inscrit dans le développement de Teva. Donc, on est arrivé quand c'était encore une petite structure. On a grandi avec l'entreprise. On a vu un peu tous les postes. Hein, mais on est passé par du stock. On a préparé des commandes. On a fait de l'administration des ventes. On a fait de la technique. Donc, on a un peu touché à tout. Et ensuite, on a trouvé un peu chacun notre voie dans l'entreprise. Donc, moi, j'ai pris la direction générale en 2021. Mon deuxième frère s'occupe des achats. Il est directeur de la supply et des achats. Et le troisième est data manager. Donc, on a chacun nos pôles de compétences. Et ça, c'est hyper, hyper intéressant pour l'entreprise et pour la complémentarité.
5: Frédéric, on va expliquer comment vous avez accompagné effectivement cette transmission en quelque sorte. Rappelez-nous quand même ce que fait Moncey Avocat. Quelle est la spécificité du cabinet ?
7: Bien sûr, Moncey Avocat, c'est un cabinet à l'ADN résolument transactionnel, un cabinet d'une cinquantaine d'avocats aujourd'hui. On est 12 associés, on couvre toutes les matières classiques du droit des affaires. Ça va évidemment du droit des sociétés au droit financier, à la fiscalité dont je m'occupe, du social, du restructuring, du contentieux. On s'occupe majoritairement de fonds d'investissement, de groupes familiaux. On a des fondateurs, on a des dirigeants qu'on accompagne sur tous leurs aspects, essentiellement les opérations qui vont impliquer une opération sur le capital. C'est quand même l'ADN fondamental du cabinet. Et donc j'ai rencontré David dans le cadre d'une opération sur le capital de la société qui est intervenue la première fois en 2021. Mais avant ça, peut-être qu'on reviendra sur les étapes précédentes parce que c'était intéressant sur ce que disait David. Concrètement, la société a été montée en 2004. Toi, tu es monté tôt aux commandes, en tout cas, tu as pris des fonctions dans la société assez tôt après la création de ce projet. La réalité, c'est que les sujets de transmission sont arrivés un peu plus dans un second temps, quand la société avait déjà commencé un petit peu à maturer. Finalement, il n'y a pas eu de logique dès le départ de mettre en place une transmission dès le premier jour. Enfin, il y avait sûrement cette idée dans un coin de la tête de ton père, tu nous diras si ce n'était pas le cas, mais il n'y a pas eu de transmission trop tôt. C'est un point important parce qu'on se dit souvent quand on veut transmettre, il faut transmettre tôt. Et c'est vrai, on va y revenir. C'est évidemment important de le faire à un bon moment dans la vie d'un groupe familial. Mais l'anticiper trop, ça peut créer plus de problèmes que ça n'en résout. Là, on y reviendra. Je pense que le timing qui a été fait pour la mise en place de cette transmission, donc aux alentours des années 2010-2011, peut-être à une ou deux années près, c'était parfait parce que la société avait déjà un projet, une direction. Un chiffre d'affaires qui n'était pas non plus anecdotique, c'était pas non plus démesuré, donc on n'avait pas d'enjeu de prise de valeur qu'on n'arriverait pas à gérer dans le cadre de d'autres méthodologies de transmission. Et donc ça a été plutôt efficace sur cette première rentrée en musique dans la montée de la deuxième génération.
5: Mais on n'est pas dans le cas de ces entreprises, ces centaines de milliers d'entreprises qui vont chercher un repreneur d'ici les 10 ans sur lesquels le gouvernement a finalement alerte. Hein. Là, on est vraiment, quand on vous écoute, dans une sorte de stratégie Je ne sais pas si c'est votre père qui a pensé à ça, s'il a eu de la chance de voir que ses trois fils allaient revenir dans le giron familial pour travailler sur son entreprise. Mais on a l'impression effectivement que ça s'est monté de façon très cohérente, très intelligente, qu'il vous a un peu testé, il a regardé qui voulait pas. Bon, finalement, tout le monde veut. Et c'est vrai que ce que vous dites, on a l'impression que cette transmission, elle se fait finalement dans les conditions idéales.
7: Alors, vas-y.
6: C'est un peu le cas. Après, ça, je pense pas que ça a été une stratégie de mon père. Ça s'est fait un peu, ça s'est imposé naturellement.
5: Ouais.
6: Quand moi j'arrive en 2011, ça reste une petite structure de 5 personnes. Et quand j'intègre Teva, bah, je veux un peu tester le monde du travail et faire mes armes. Et au final, j'adhère au projet, j'adore le secteur. Et on est sur un secteur, la sécurité, qui est hyper dynamique. On est sur un secteur qui fait presque 9 à 10% de croissance par an depuis 15 ans. Donc je m'inscris un peu dans cette continuité et mes frères rejoignent l'aventure. Mais il n'y avait pas un plan initial de se dire, bon, c'est ça le projet et on doit arriver là. Ça s'est un peu construit naturellement avec la prise de poste de chacun et on a utilisé au tout début le système de donation. Donc mon père a très vite voulu nous faire monter au capital parce qu'il a vu qu'on s'investissait dans le développement de l'entreprise et qu'on participait à ce projet de croissance au final, qui est un projet de croissance et un projet familial. Et donc du coup, on est très vite monté au capital sur des montants peu significatif au début, et on a pu progresser avec l'entreprise. Et ensuite, il y a eu différentes phases, on va en parler dans la vie de Teva, puisqu'il y a eu cette première étape, mais ensuite, il y en a eu d'autres avec la première LBO, qui est aussi un élément assez structurant de la vie d'une entreprise. Donc, on découvre le monde du M&A, et on va en parler avec Frédéric.
5: Justement, cette première étape de faire rentrer et finalement de structurer cette nouvelle organisation avec les fils, ça s'organise comment? C'est quoi les questions qui se posent, Frédéric? Alors, pour à ce moment-là,
7: la première question, c'est qui veut monter à bord. C'est quelque chose d'extrêmement clé qu'on a tendance à oublier. On a un cas d'école dans l'entreprise Teva sur le fait que toute la fratrie a vocation à rester à bord, est intéressée par le projet. Ça n'est pas la règle absolue. Il y a des familles dans lesquelles on n'est pas tous faits pour reprendre une entreprise. Et c'est hyper important d'avoir une période de test, en quelque sorte, au sein de la famille pour savoir qui veut reprendre les commandes demain. Quand on a un cas parfait où tout le monde veut reprendre les commandes, on peut organiser ensuite des donations intelligentes où tout le monde reste au capital de la société. Quand on a par contre un frère, une sœur qui a moins d'intérêt sur le segment, bah, faut peut-être envisager d'autres outils, d'autres méthodologies pour leur permettre plutôt une compensation en quelque sorte sur le fait que la société partirait plus vers des personnes intéressées, une compensation financière, on va dire les choses, hein, plutôt que de lui transmettre absolument des parts. Et ça fait le lien avec mon point de tout à l'heure. En fait, transmettre, oui, transmettre tôt, oui, mais pas trop tôt non plus parce que tout le monde ne va pas forcément vouloir être actionnaire du groupe familial. Tout le monde doit profiter dans une famille, enfin, c'est cohérent qu'on ait envie de rétribuer tout le monde et qu'on ait une forme d'équilibre qui se crée entre les différents enfants sur la répartition d'un patrimoine. Mais le patrimoine, on peut lui donner différentes formes, on va y revenir. Et je pense que c'est important quand on organise cette première étape de transmission, qu'on sache déjà que la génération qui prend les commandes et qui reçoit ses donations a vocation à être active dans le groupe et pas simplement actionnaire passif.
5: Il faut organiser la gouvernance. Vous êtes DG, vous l'avez dit, l'un de vos frères est aux achats, l'autre est data manager. Ces rôles-là, ils se sont définis en fonction des compétences que vous aviez à la base, de vos études. C'était naturel ou il a fallu discuter, négocier?
6: Non, on négocie pas, on est assez d'accord. Ça s'est un peu, ça s'est mis en place un peu tout seul avec le temps. Moi, je suis arrivé en premier en 2011, Benjamin nous a rejoint 2 ans après et Ruben juste après. Donc, on a tous un peu cherché notre voie dans l'entreprise, on a testé différentes choses et ça s'est un peu mis en place de façon presque naturelle.
5: Ouais.
6: Puisque moi j'avais une envergure un peu plus large puisque je touchais à plus de secteurs. Benjamin a testé pas mal de choses et il a adoré les achats et le sourcing et c'est une vraie création de valeur pour Teva aujourd'hui. Et Ruben avait ce côté un peu tech qu'on avait peut-être un peu moins chez Benjamin et chez moi. Donc ça s'est organisé assez bien. Je suis aussi l'aîné, donc je ne sais pas si ça a aidé à la mise en place de l'organisation, mais en tout cas, ça a été quelque chose d'assez fluide. Il n'y a jamais eu de friction. Après, dans toute société familiale et dans toute famille, il y a des sujets. Mais chez nous, en tout cas, on se dit les choses et je pense que c'est hyper important dans les boîtes familiales. C'est que quand il y a des sujets, on les aborde, on en parle et après, on passe à autre chose. Et ça, c'est hyper important.
5: Les discussions, évidemment, ça, c'est dans toutes les entreprises et c'est très sain. Alors, on reste dans cette situation pendant combien de temps, justement, avant de faire entrer un actionnaire extérieur? On pose les bases, on vous regarde comment ça fonctionne ou assez vite, finalement, on prend la décision de faire entrer quelqu'un d'autre? Frédéric.
7: Alors, je vais évidemment laisser David commenter sur le cas de sa propre société, mais je pense que, pareil, on est toujours dans le cas d'école, dans la société de David. En fait, on attend de faire décoller la société d'un stade que je vais encore qualifier de relativement embryonnaire. Quand on fait 1 million de chiffres, c'est très bien, c'est pas encore des chiffres astronomiques, à un stade un peu plus conséquent, oui. Un niveau de maturité différent. Alors, je laisserai donner les chiffres, mais en 2021, la société avait déjà une autre dimension. Le père de David avait aussi un autre niveau de seniorité dans l'organisation familiale, et c'était peut-être le bon moment de se dire qu'on pouvait changer la nature de son patrimoine. Il avait un patrimoine fortement exposé en actions dans la société Teva. Faire venir quelqu'un à ses côtés, une opération de LBO qu'à présent, ça permet de dégager, transformer un peu la nature des actifs familiaux et peut-être de dégager des liquidités pour la génération du dessus. Profiter de cette opération pour faire monter la génération suivante.
5: Alors, comment ça se passe concrètement, le LBO ?
6: Alors, comment ça se passe ? Donc, pour revenir un petit peu en arrière, donc en 2011, on va dire que sur la première vie de Teva, de 2004 à 2011, mon père bâtit les fondations de Teva. Donc, c'est une structure qui fait 1 million d'euros de chiffre d'affaires, 5 personnes, mais il a construit la base. Et pour moi, c'est l'une des périodes les plus difficiles dans la vie d'un entrepreneur. Donc, on a eu cette chance de profiter quand même de ce premier step. Nous, on va dire qu'on construit aussi le développement et la valeur. Donc, on s'inscrit aussi dans ce développement avec mes frères. Et donc, en 2021, quand on fait la première opération de LBO, on fait à peu près 24 millions d'euros de chiffre d'affaires. Sur ces 10 années, on fait globalement 30% de croissance par an, donc une croissance assez importante pour le marché de la sécurité, pour plein de raisons différentes. Et ce qui se passe en 2021, c'est qu'on se dit, OK, on a fait une première étape de croissance qui est assez structurante, et on a là un sujet de deux visions un peu différentes. Alors, pas différentes, mais on n'est plus au même stade de nos vies où il y a mon père qui a construit sa carrière chez Teva et qui est plutôt qui arrive pas encore en fin de carrière, mais qui commence à prévoir la suite. Et moi et mes frères qui avons envie d'accélérer et de continuer le développement. Et donc là vient un petit peu le sujet de la LBO qui est arrivé aussi par, on va dire, on s'est pas trop posé de questions sur le sujet. Et on s'est dit, OK, on va faire entrer un fonds d'investissement qui va nous permettre, de sécuriser le travail de toute une vie, puisque mon père avait toutes ses économies dans Teva. Il a tout réinvesti dans l'entreprise pendant des années pour construire ce qu'est Teva aujourd'hui. Et moi et mes frères qui avions la volonté d'accélérer le développement et notamment de commencer à faire ce qu'on appelle du build-up et de la croissance externe. Et pour ça, on avait envie de sécuriser une partie de l'activité, donc le capital de mon père, et de s'équiper de gens dont c'est le métier, un fonds d'investissement, pour nous aider à accélérer. Et c'est aussi une très belle aventure, puisqu'en 2021, Capza Transition rentre au capital de Teva. Donc, il y a aussi une vocation de travailler sur des LBO, ce qu'on appelle primaires, des sociétés plutôt familiales qui n'ont jamais travaillé avec du M&A. Donc ça, c'est aussi très important dans le choix du fonds, d'avoir des gens qui ont cette culture. Et parce que quand on travaille en famille, c'est pas pareil que quand on travaille avec un fonds d'investissement au capital, mais ça nous fait grandir.
5: On change de dimension, en fait.
6: Et ça nous a apporté beaucoup de choses dans la structuration, dans la connaissance de notre boîte, et ainsi de suite. Et donc, Capza rentre en 2021, et ensuite, on a aussi un beau projet de développement, puisqu'en 2021, on fait 24 millions d'euros de chiffre d'affaires, et aujourd'hui, on fait 76 millions d'euros de chiffre d'affaires 5 ans après, avec 130 collaborateurs sur l'ensemble du territoire français.
5: Comment, parce que dans un LBO, il y a plusieurs candidats, il faut choisir celui qui correspond le mieux à l'entreprise. Comment elle se fait, cette décision, Frédéric ? Sur quels critères, au final ? Même si David a un peu commencé à
7: le dire. Pour le coup, je pense que David, objectivement, sera mieux positionné pour répondre à pourquoi tel fonds est retenu plus qu'un autre. Il y a deux grands critères, une question d'ADN et une question financière aussi. Il ne faut pas oublier que c'est des process qui sont compétitifs. Les prix sont discutés et les fonds se positionnent à des niveaux différents, forcément. Le plus offrant a aussi un argument que d'autres n'ont pas forcément. Bon, il y a ça. Peut-être je reviens une seconde, je reviens sur le sujet de la transmission et de l'articulation avec le fonds, parce qu'on a parfois tendance à penser que faire rentrer un fonds, c'est vendre à un tiers et donc sortir du capital. Vous voyez bien que c'est pas du tout la logique de Teva, au contraire, ils montent au capital encore aujourd'hui, on a des actionnaires familiaux et une génération suivante qui a vocation à prendre de l'ampleur. Il y a des solutions offertes par certains profils de fonds d'investissement qui permettent de monter en détention capitalistique, en equity dans la société, sans pour autant retirer l'avantage d'une sortie, une transformation du patrimoine en liquidité pour la génération d'avant. C'est en partie ce qui s'est passé avec l'opération avec Capza, qui a permis à la famille à la fois de financer des liquidités dans le cadre du LBO pour sortir, réduire la participation en tout cas du père de David. contre du numéraire, hein, de l'argent. Et en même temps, dans la même opération, indépendamment des donations qui avaient été anticipées, il y a une montée au capital mécanique de David et de ses frères, puisque Cabza ne souscrit pas nécessairement des instruments dans la société qui sont les mêmes instruments que ceux qui sont portés par David et ses frères. Il y a des différences de typologie d'instruments qui permettent d'affiner le transfert de valeur, et si le cahier des charges est rempli, en réalité, la société peut économiquement rester dans un groupe familial à côté d'un fonds. Le fonds, c'est un partenaire au final, c'est pas le repreneur d'un groupe. D'ailleurs, il est souvent là pour une période transitoire.
5: Dans ce genre de circonstances, on voit, après une opération comme celle-là, on voit à combien d'années devant soi. On a de l'air pour combien de temps pour appliquer la stratégie, pour grandir, pour faire de la croissance externe, faire grandir le groupe en réalité comme vous l'avez fait.
6: Il y a différents types de fonds sur le marché, avec des durées de présence plus ou moins longues. Globalement, on est sur 5 ans. On arrive aujourd'hui en fin de cycle du fonds qui nous a accompagnés. Donc, on est sur un projet de développement commun. Je prends le fonds, moi, aujourd'hui, comme un partenaire de croissance, puisqu'ils nous ont aidés vraiment à accélérer le développement de Teva. Ils ne sont pas aux manettes, mais en tout cas, c'est un bon sparring partner pour discuter et prendre de l'info. Et donc, du coup, ils nous ont accompagnés pendant 5 ans. Ils sont toujours au capital. Et là, on prévoit l'opération d'après.
5: La suite.
6: du coup. Donc là, le projet, c'était vraiment de mailler le territoire français et de devenir le premier acteur sur le marché français. Aujourd'hui, on est le troisième distributeur de produits de sécurité sur le marché français et le premier importateur de produits de vidéosurveillance. Donc, c'est assez important. Et on prévoit que d'ici un an, on sera numéro 1 ou numéro 2 sur le marché français. Et ensuite, il y a une histoire pour la suite, mais je pense qu'on va en parler.
5: Ben oui, exactement. C'est quoi la suite? Il nous reste 6 minutes. Moi, j'aimerais bien savoir comment vous voyez la suite. Alors, il y a ce marché qui est, vous l'avez dit, vous êtes très bien positionné. C'est très concurrentiel, la vidéosurveillance. Donc, comment on fait la différence? Comment on monte assez en puissance pour passer premier, justement? C'est quoi le projet?
6: Les points de différenciation de Teva, ce qui a fait qu'aujourd'hui on a évolué rapidement et qu'on a pris des parts de marché, ils sont autour de 3 axes. Le premier, c'est la digitalisation. On a très vite investi dans les outils digitaux. Le marché de la distribution B2B et notamment dans la sécurité, c'est plutôt un marché qui est vieillissant avec des acteurs qui sont là depuis très longtemps. Nous, on était un petit peu le petit nouveau qui est arrivé dans l'écosystème et on s'y positionnait comme un acteur digital un peu plus moderne. Donc ça, c'est un élément de la différenciation, donc avec des outils, un ERP assez puissant et beaucoup d'IT dans lequel on a investi. Et ensuite, l'autre élément, c'est qu'on a aussi travaillé sur un modèle, ce qu'on appelle omnicanal hybride, assez poussé, où grâce au digital, on a voulu fusionner le modèle traditionnel d'agence locale avec des comptoirs de vente qui existaient depuis des années et le modèle digital du web. Mmh. Et on a beaucoup travaillé sur la fusion de l'agence avec le web, où nos clients peuvent consommer en agence, mais consommer sur Internet, consommer avec des commerciaux et passer d'un modèle de consommation à l'autre assez facilement. Ça a été un élément de la croissance de Teva, qui a permis la croissance en tout cas. L'autre élément, c'est les gens qui nous ont rejoints, parce qu'au final, il y a des hommes et des femmes derrière le projet. Et donc, ça reste une aventure familiale, mais il y a énormément de gens qui nous ont rejoints. Aujourd'hui, on est 130 et
5: 130 collaborateurs.
6: Tout le monde ne fait pas partie de la famille, hein, bien évidemment. mais en tout cas, c'est un peu, voilà, il y a beaucoup de gens qui sont là depuis le début, qui ont apporté leur pierre à l'édifice. Ça, c'est un autre élément qui a permis de développer Teva. Et le troisième, c'est l'expertise technique. On a quand même un très gros bagage technique chez Teva sur le conseil, sur l'accompagnement. Donc, on se positionne comme un distributeur à valeur ajoutée. On achète des produits qu'on importe et qu'on revend, mais il y a toute le conseil qui va autour. Et le niveau de conseil que vous mettez autour des produits, que ce soit avant la vente ou après la vente, c'est un élément différenciant aujourd'hui.
5: Ça fait la différence.
6: Et donc, je pense qu'aujourd'hui, c'est les 3 briques sur lesquelles on a investi très tôt et qui ont pris de l'ampleur avec le développement de Teva, qui font qu'on a réussi à driver cette croissance.
5: Bon, capitalistiquement, on fait un deuxième LBO, c'est ça qui se prépare, messieurs?
6: Aujourd'hui, globalement, c'est ce qui est en cours, enfin, mm-hmm. ce qui va être lancé. On commence à regarder. La Cabza arrive en fin de cycle, donc il faut faire sortir Cabza du capital. Et on a un projet aujourd'hui. On a bien travaillé le territoire français. Donc aujourd'hui, l'objectif, c'est de développer le marché européen et notamment l'Europe de l'Ouest. Donc on commence à regarder ce projet-là et donc on va certainement se rapprocher d'un fonds qui nous permettra de continuer l'aventure de Teva et de développer ce marché qui est en plein en pleine évolution.
7: C'est un point important parce qu'effectivement, on parle de transmission, c'est l'objet de cette émission, et on démontre un petit peu que organiser une transmission à côté d'un fonds, ça se fait et ça même ça s'accélère grâce à un fonds. Maintenant, l'ADN premier d'un fonds, c'est quand même d'aider des sociétés à se positionner, à augmenter, à monter en puissance, en allant sur des marchés qu'ils maîtrisent moins en interne, en les aidant à se structurer pour s'attaquer à de nouvelles opportunités. Ça passe aussi par de l'accompagnement dans les build-up, les croissances externes. Je sais que Teva est passé par cette phase-là. Il y a eu plusieurs croissances externes qui ont été faites avec l'aide de Capza. Évidemment, par la suite, il y aura probablement des projets équivalents. Le fonds, c'est un partenaire, c'est vraiment un partenaire qui aide à la transmission, mais qui aide surtout au développement de la société. À la fin des fins, l'objectif premier de tous les acteurs, que ce soit les actionnaires historiques et le fonds, c'est de faire en sorte que cette société, sur la période de vie de présence du fonds au capital, elle se trouve dans une meilleure posture à la fin qu'au départ.
5: Est-ce que, comme votre père l'a fait, vous, les trois frères, vous anticipez aussi que peut-être la suite sera en partie entre les mains de vos enfants à vous ? Alors, est-ce qu'on y pense déjà ? Vous êtes jeune, mais...
6: C'est un peu tôt. Moi, ouais. Ma fille a 3 ans.
5: Oui, c'est un peu tôt pour lui poser la question, c'est vrai.
6: Pour l'instant, le projet d'Anteva, il est un peu jeune.
5: Mais dans l'idée ?
6: Aujourd'hui, c'est pas un sujet. Je ne sais pas où on sera dans 20 ans. Donc, ouais. Pour l'instant, on voit tous les 5 ans, on va dire. On sait où on va sur les 5 prochaines années. Et on verra comment évolue Teva et comment évolue le marché de la sécurité de manière globale. Donc, je pense que c'est un peu tôt pour...
5: C'est un peu tôt, surtout à l'heure de l'intelligence artificielle.
7: Il va falloir les tester, il va falloir que les enfants montent...
5: Après les écoles, il va falloir les faire entrer en stage, effectivement. Une question pour terminer, parce que dans cette émission Transmission, on parle beaucoup d'accompagnement. En quoi c'est important, justement, d'avoir un spécialiste de ces étapes clés-là qui permettent aux dirigeants et aux dirigeants de l'entreprise, finalement, de autant maîtriser la stratégie, le capital et en même temps, c'est ça la croissance, les mains dans le cambouis tous les jours dans l'entreprise.
6: C'est primordial d'être accompagné aujourd'hui. Je pense que d'avoir des bons conseils, ça permet de faire des opérations réussies et de construire un projet qui fonctionne. On l'a fait avec Frédéric, on a été très bien accompagné sur la LBO en 2021. Ça permet d'avoir un projet qui marche et on ne peut pas tout savoir, tout maîtriser. Il y a des gens dont c'est le métier, qui font ça toute la journée et savoir où on est bon et où on est plus bon, c'est hyper important pour un dirigeant. Et donc, s'entourer de professionnels comme Frédéric, c'est quelque chose d'hyper important.
5: Frédéric, pour finir.
7: Je ne vais pas contredire David, c'est un métier, c'est un sujet de spécialiste, il faut évidemment se faire accompagner. Là-dessus, c'est un peu la chance que j'ai, c'est que comme j'accompagne à la fois des fonds d'investissement et des familles, j'ai une réelle compétence, une réelle connaissance, une profondeur de vue sur les sujets de management package, les sujets de structuration de LBO, c'est une partie de mon métier quotidien, et les enjeux familiaux, parce qu'évidemment, j'ai une grande partie de ma clientèle qui a des enjeux de cette nature. Articuler les deux, à la fois l'aspect transmission pour ce qui nous occupe et l'aspect structuration d'une opération, c'est extrêmement clé d'avoir quelqu'un qui maîtrise ces deux sujets.
5: Merci messieurs d'être venus nous parler de cette transmission de Teva Systèmes. David Berda, CEO de l'entreprise Teva Systèmes, et Frédéric Bosque, associé fiscaliste chez Moncey Avocat. Émission à retrouver à 12h30 sur BFM Business, sur notre appli, sur notre site également. Passez une très bonne journée.
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8: Anthony Morel et Vachaco nous ont rejoints ensemble pour mettre à l'épreuve notre pitcheuse du jour. Bonjour Marie-Odile McKinney, avancez, venez sur le plateau de Good Morning Business. Vous avez une minute pour nous vendre Ability, dont vous êtes la cofondatrice. Top chrono.
9: Bonjour, merci beaucoup pour l'invitation. Ability, c'est une solution de réalité virtuelle et réalité augmentée pour la rééducation. Nous, notre objectif, c'est de remotiver les patients dans leur parcours rééducatif en leur proposant des expériences qui sont immersives, qui sont plus engageantes, plus motivantes et moins douloureuses dans la rééducation. On équipe les kinés, les ergos, les centres de rééducation pour qu'ils puissent proposer ce genre de rééducation à leurs patients. Et on va aussi plus loin parce qu'on est en train de finaliser la version domicile du dispositif, Ability Home, pour pouvoir vraiment accompagner le patient de l'hôpital jusqu'à son domicile. Aujourd'hui, on a développé plus de 55 expériences en réalité augmentée et réalité virtuelle. Et on accompagne plus de 2900 patients en France. On équipe la France et la Belgique. Et là, on est actuellement en train de lever des fonds justement pour l'internationalisation de notre dispositif.
8: Très clair. Allez, peut-être comme c'est votre domaine d'expertise, Anthony Morel, votre première question.
10: Évidemment, j'adore la réalité virtuelle. Alors, je vois bien l'intérêt que ça peut avoir dans plein de domaines, notamment le côté immersif. J'imagine que là aussi, l'enjeu, c'est de faire en sorte que le patient, entre guillemets, s'amuse et ait envie de revenir faire les exercices régulièrement. C'est un peu ça l'idée d'utiliser de la réalité virtuelle ?
9: Absolument. Il y a l'aspect motivation qui est super important. Et en fait, la réalité virtuelle, justement, cet aspect immersif, ça permet de réduire la kinésiophobie. Donc, c'est la peur de faire le geste par anticipation de la douleur. C'est quelque chose qu'on va avoir très fréquemment. Par exemple, si on s'est fait mal au dos, on a peur d'atteindre certaines amplitudes parce qu'on anticipe la douleur et on freine le progrès de la rééducation.
10: Et en fait, alors, c'est quoi comme type d'exercice ? Est-ce que c'est des exercices qu'on me montre dans le casque, ou est-ce que c'est des sortes de jeux et du coup je me rends même pas compte en fait que je suis en train de faire un exercice de kiné?
9: C'est exactement ça, c'est des jeux. L'objectif en fait, c'est qu'on redonne un sens au geste, qu'on le recontextualise pour vraiment masquer l'aspect répétitif. Donc par exemple, au lieu de faire 10 extensions du membre supérieur quand on s'est luxé le coude, on va aller casser des blocs en faisant de la boxe en réalité virtuelle.
8: Ouais, donc c'est un dispositif complémentaire ou ça peut venir complètement remplacer les méthodes qu'on a habituellement?
9: C'est un outil de rééducation. Donc ça vient compléter finalement ce qui existe déjà et c'est super important d'avoir plusieurs types de rééducation pour continuer à diversifier la rééducation et avoir des meilleurs résultats.
11: Mais concrètement, ça concerne quel type de pathologie de rééducation finalement? Vous nous parlez de kiné, mais ça s'adresse à quoi d'autre?
9: Historiquement, nous on a développé pour la rééducation post-AVC, donc c'était utilisé plutôt largement en neuro, pour les populations STEP, tout ce qui est patho chronique qui ont besoin de rééducation longue, mais on voit que les kinés et ergo avec qui on travaille, ils vont l'utiliser pour plein d'autres pathos, en rhumato, en traumato, en gériatrie.
8: Et est-ce qu'on est déjà capable de mesurer l'efficacité de cette solution?
9: On a des études cliniques en cours, justement sur plein de pathos différentes, en post-AVC, lombalgie, STEP. Mais pour l'instant, vu qu'on n'a pas les résultats, je ne peux pas vraiment annoncer d'efficacité.
10: Mais c'est un dispositif médical, c'est considéré comme dispositif médical aujourd'hui?
9: C'est dispositif médical de classe 1 depuis 2023.
10: Et alors, vous le disiez, parce que l'un des enjeux, c'est d'intégrer ça à domicile, parce qu'il y a un problème d'observance thérapeutique, comme on dit, c'est-à-dire le gros problème des kinés, c'est pas quand on est chez le kiné, parce que là, on est obligé de faire l'exercice, c'est quand on est à la maison, on nous donne des exercices à faire, en réalité, on les fait pas.
9: Oui, absolument. Et puis même, il y a aussi des problèmes d'accès à des soins. Ça peut être en région parisienne, mais aussi en zone rurale. En fait, on n'a pas forcément accès aux kinés, et les kinés ne peuvent pas venir à domicile. Donc, Ability, c'est une solution qui va pouvoir travailler sur ces sujets.
11: Et qu'est-ce qui change justement avec la version à domicile? Est-ce que c'est le prix notamment peut-être?
9: Il va y avoir le prix évidemment, mais c'est aussi la logique. Alors à l'achat, on est à 9000 euros, mais ça c'est plutôt pour les structures. Et sinon à la location, on est à 275 euros par mois.
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16: Bonjour, bonjour et bienvenue dans La France à tout pour réussir. Chaque semaine, vous le savez, un concentré d'économie positive sur BFM Business. Et cette semaine, vous le voyez, une émission délocalisée. Nous sommes au CESE à Paris, le Conseil économique, social et environnemental, à l'occasion du Top AFEP. C'est la 8e édition. Cette émission a été enregistrée lors du Top AFEP. C'était le 28 mars. Et c'est l'occasion de faire un bilan de ces échanges, puisque c'est le principe du Top AFEP, de ces échanges entre les patrons de grands groupes et les patrons de nos PME françaises. Et les PME, bien trois sont avec moi aujourd'hui sur ce plateau pour parler notamment de solutions de recyclage et de solutions environnementales. Je recevrai Clarisse Maillet, directrice générale d'Aérométal, entreprise spécialisée dans le recyclage de métaux industriels. Aérométal qui est basée en Saône-et-Loire, tout près de Chalon-sur-Saône. Toujours en Bourgogne, on parlera du groupe Bordet, installé en Côte d'Or depuis 1860. Son président, Cyril Florest, nous expliquera son activité de création de biocharbon et de bio-huile à partir de résidus de bois, mais aussi il nous parlera de sa nouvelle usine qui ouvrira dans la Nièvre l'année prochaine. Enfin, je recevrai Olivier Dalle, le fondateur d'Environnement Massif Central, une entreprise lausérienne qui trie et qui recycle notamment des déchets ménagers plastiques. Il nous expliquera tout, un secteur qui est en pleine expansion. Bonjour Clarisse Maillet.
17: Bonjour Jérôme.
16: Vous êtes la directrice générale, je le disais, d'Aérométal. Donc avec vous, on va parler de recyclage de métaux industriels comme le nickel, le molybdène, le cobalt et le titane. L'entreprise, je le disais, est basée en Saône-et-Loire, donc en région Bourgogne-Franche-Comté. Alors ces métaux, comment ça marche ? Vous les récupérez auprès de qui et qu'est-ce que vous en faites ?
17: Alors, nous recyclons les métaux critiques et stratégiques. Ce sont des métaux qui sont rares dans la croûte terrestre et qui rentrent dans des secteurs de pointe comme l'aéronautique, le médical, la défense et le nucléaire. Donc on va sourcer sur toute la France ces métaux directement auprès des grands donneurs d'ordre ou des sous-traitants qui vont usiner ou qui vont fabriquer des pièces. Donc nous, on récupère les rebuts neufs d'industrie. On va venir les analyser unitairement pour pouvoir les remettre dans le process de fabrication. Et là, on parle de souveraineté nationale, puisque c'est important pour nous de garder le métal en France pour pouvoir approvisionner les grandes entreprises comme Airbus pour l'aéronautique, Framatome pour le nucléaire. Donc nous allons venir analyser unitairement chaque pièce, la découper, la préparer, et elle sera ensuite refondue par une fonderie pour refaire soit la même pièce, soit une pièce différente, mais avec le même alliage, puisque nous recyclons des alliages métalliques.
16: On reparlera dans un instant plus en détail de votre activité, de votre modèle économique, mais aussi de votre agrandissement avec, depuis un an, un nouveau site près de Chalon-sur-Saône. Mais tout d'abord, le bilan de votre matinée ici au Top AFEP. Vous avez vu qui et qu'est-ce que ça a donné ?
17: Alors, c'était une matinée extraordinaire, puisque nous avions trois rendez-vous avec des donneurs d'ordre. Nous avions un rendez-vous avec Verallia, Saint-Gobain et puis Forvia. Et nous avions également quatre rendez-vous avec des PME. Donc, nous avons pu échanger. Concernant les grands donneurs d'ordre, on a été très, très bien accueillis. Le Top AFEP est très, très bien organisé. Et au début, on se disait 7 minutes, ça va être court. Mais finalement, on a été droit à l'essentiel, droit au but. Ça a permis de vraiment sortir la quintessence de ce qu'on avait à dire. Et on a eu des personnes qui étaient très à l'écoute. Et on repart très satisfait.
16: Et c'est des perspectives de business, c'est des perspectives de collaboration technique ou technologique. C'est quoi le Top AFEP ?
17: Alors, c'est plus une collaboration commerciale. Et vraiment venir en sous-traitance de ces grands groupes, puisqu'on a quand même une grande part de sous-traitance, nous, les TPE-PME, à l'égard de ces grands groupes. On en parlera certainement tout à l'heure avec le livre blanc. Mais c'était vraiment leur apporter une solution d'économie circulaire.
16: On va continuer ce premier tour de table. Bonjour Cyril Florès.
18: Bonjour Jérôme.
16: Vous êtes vous aussi donc à la tête d'une entreprise implantée en Bourgogne-Franche-Comté. C'est le groupe Bordé qui est installé précisément à Le Glay. C'est en Côte d'Or depuis 1860. Alors qu'est-ce qu'on fait dans le groupe Bordé depuis 166 ans ?
18: Alors depuis 166 ans, le groupe Bordé, c'est un industriel producteur de charbon de bois. À l'origine, charbon de bois et acide acétique. À l'origine, on produisait du charbon de bois pour la combustion. Aujourd'hui, avec l'évolution des besoins, aujourd'hui, le charbon de bois, on est en train de transformer nos marchés pour pouvoir adresser des marchés de décarbonation. On a commencé par des marchés de combustion, on va aller vers des marchés de filtration de l'eau, des marchés de dépollution de biogaz,
16: oui,
18: également, pour pouvoir avoir une utilité au travers nos activités.
16: Et dans quelques instants, donc, on parlera plus en détail de ce pivot d'une partie de vos activités, même d'une nouvelle usine que vous allez construire dans le département voisin de la Nièvre. Mais la même question qu'à Clarisse Maillet, le bilan, vous, de cette matinée ici, ce samedi matin, au Top AFEP, vous avez rencontré qui et de quoi avez-vous parlé ?
18: Alors, on a rencontré 3-4 grands patrons. On a rencontré Total, on a rencontré Engie, Suez et également Fives. L'idée, c'est déjà d'échanger autour du projet, de regarder si l'appétence autour de notre projet, autour de cette nouvelle page qu'on est en train d'écrire, car Bordé, 166 ans, on repart comme une start-up. L'idée, c'est également de pouvoir trouver des partenaires qui vont nous appuyer pour pouvoir développer un champion français dans le charbon actif.
16: Est-ce que ça fonctionne ? Est-ce qu'ils étaient à l'écoute ? Est-ce qu'ils ont compris le pivot de votre activité ? Et est-ce qu'il y aura des suites ?
18: Je pense qu'ils ont compris le pivot de l'activité. Est-ce qu'il y aura des suites ? Je l'espère. Est-ce qu'il y a un intérêt ? Pour certains, je pense qu'il y a eu un intérêt important.
16: Je continue ce tour de table avec vous, Olivier Dalle, bonjour.
19: Bonjour Jérôme.
16: Vous êtes le fondateur et le dirigeant d'Environnement Massif Central, une entreprise que vous avez créée en Lozère en 1997. Depuis 2004, le siège est à Mende. Et votre activité, c'est le tri de déchets, à viser ensuite de recyclage, donc de valorisation de ces déchets. Expliquez-nous ce que vous faites chez Environnement Massif Central.
19: Donc notre société a été créée en 1997, après ma sortie de la faculté, avec 80 000 francs. Et ma volonté a toujours été de créer une dynamique économique dans le plus beau département de France, mais le moins peuplé aussi.
16: Je suis d'accord.
19: Voilà. Et donc, j'avais fait un DESS et j'ai étudié l'eau, l'air et les déchets. Et donc, après mon DESS, on devait faire un stage de 6 mois. Et là, j'ai fait une étude technico-économique sur la création d'une société pour revaloriser les déchets. Donc ça, je suis allé très large et donc on a travaillé sur tout type de déchets, que ce soit les déchets ménagers jusqu'au bois, carton, ferraille et plastique. Et maintenant, depuis une dizaine d'années, on s'oriente plus sur le recyclage de plastique. Et notre spécialité, c'est vraiment la mise en œuvre d'unités pour traiter les plastiques. Et donc il y a autant de typologies de plastique. Et donc, on ne traite pas des big bags comme on peut traiter des bouteilles, comme on peut traiter des bidons. Donc, on a vraiment une spécialité dans cette typologie de choses, mettre en place des lignes. Et surtout, nous, c'est qu'on les exploite. Et on est un laboratoire à l'échelle 1 au niveau du département de la Lozère où on a toute une série de technologies bien différentes. Donc, ça va des robots automatiques. On trie de 1,50 m les morceaux de plastique. On peut trier de 1,50 m jusqu'à 15 mm. Et donc, c'est avec différentes technos, des robots. On a un très gros partenariat avec la société Pélin-Questé à Pertuis, qui nous fournit toutes les machines de tri optique. Et on travaille aussi sur des petites granulométries. Donc, on fait de la séparation densimétrique, de la séparation aérolique, voilà, différentes technos. Et ça nous permet d'éprouver nos lignes avant de pouvoir les mettre en place.
16: Et vous êtes en pleine expansion avec de nouveaux bâtiments et de nouvelles lignes de production. On en reparlera. Même question qu'à mes deux premiers invités. Vous avez rencontré qui lors de cette 8e édition du Top AFEP et quel est le premier bilan à l'instant T que vous en faites?
19: Alors le Top AFEP, pour moi, y a certains enfants qui rêvent de rencontrer Mbappé, Ronaldo ou autre. Et ben moi, je rêvais de rencontrer Robert Peugeot, quand même descendant de la famille Peugeot. Je rêvais de rencontrer Patrick Pouyanné, grand patron
16: de Total, ouais.
19: Très charismatique. Je rêvais de rencontrer la société FIV avec Monsieur Sanchez, qui était fondateur de la locomotive à vapeur en 1800 et quelques. Et Monsieur Palmieri, la Société Générale.
16: Et voilà. Vous les avez tous vus, les quatre?
19: Ah oui, je les ai tous vus. Et c'est vrai que 7 minutes, ça passe vite, c'est intense. Et c'est émotionnellement bien parce que c'est quand même des gens qu'on voit à la télé, qu'on voit dans les journaux. Et on se dit, on est là avec eux et on discute. Quoi.
16: Et qui ne descendent pas souvent amende, hein. Pas trop.
19: Malheureusement, par contre, on a un très bel aérodrome et ils seront les bienvenus quand ils veulent.
16: L'aérodrome qui a servi de scène finale au film La Grande Vadrouille. Et alors, est-ce qu'il y aura du bilan quand même? Est-ce que ça, c'est une belle rencontre? C'est un rêve, certes, mais est-ce qu'il y aura des suites derrière? Voilà.
19: Ah oui, je compte bien. On a présenté notre société. Alors nous, en plus, on en parlera seulement un petit peu plus tard, mais on est en pleine levée de fonds, quoi, parce que le but du jeu, c'est de dupliquer notre modèle économique. Donc on croise les doigts, on y croit, on pense qu'on les a séduits et on est sûr qu'ils ont été intéressés par nos process.
16: Je reprends la présentation de vos activités un peu plus dans le détail. Je reviens avec vous, Clarisse Maillet, directrice générale d'Aérométal. Donc on a compris le recyclage et la valorisation des métaux industriels. Quelques chiffres clés sur votre entreprise, le chiffre d'affaires. Je crois qu'il y a beaucoup à l'international d'ailleurs.
17: Hein. Oui, il y a beaucoup à l'international puisque nos clients principaux sont les fonderies. Et que l'essentiel des fonderies aujourd'hui est en Europe, alors un peu dans le sud de l'Europe, en Italie, et puis également hors Europe pour la Grande-Bretagne.
16: Donc le chiffre d'affaires final, ça fait combien?
17: Le chiffre d'affaires final, on est en moyenne à 15 millions d'euros, puisqu'on est indexé sur les cours, donc on a un chiffre d'affaires qui varie entre 14 et 17. Donc généralement, on est à 15 millions en moyenne.
16: Les effectifs de l'entreprise Aérométal?
17: Aujourd'hui, nous sommes 23 collaborateurs. Donc nous avons déménagé, puisque je pense qu'on va en parler après, sur un nouveau site. Et donc ce nouveau site a été dessiné par nos collaborateurs. On leur a demandé de nous dessiner leur usine idéale. Et donc c'est ce qui a été fait, puisqu'on travaillait sur 4500 mètres carrés. Et avec le Covid, on avait perdu une partie du chiffre d'affaires qu'on faisait avec l'aéronautique. Et on n'a pas laissé tomber l'activité, donc on a continué à chercher, on a travaillé avec d'autres activités, on a développé d'autres activités. Et post-Covid, quand l'aéronautique a été relancée, on n'avait plus de place pour réceptionner la matière issue de l'aéronautique. Donc c'est pour ça que ça nous a demandé de réfléchir sur un agrandissement. Donc cet agrandissement a été pensé pour être vraiment le plus écologique possible. Et on a fait intervenir un ergonome pour la qualité de vie au travail. Donc c'est un bâtiment qui fait 9500 mètres carrés et qui est totalement autonome au niveau de l'énergie et de l'hydrique.
16: Et c'est un bâtiment qui est dans la zone qui s'appelle Saône-Or, à Viré-le-Grand. C'est l'ancienne friche Kodak, hein, je crois.
17: Tout à fait.
16: En plus.
17: Tout à fait.
16: Et c'est le symbole aussi de la réindustrialisation, que quand une entreprise meurt, et on sait qu'elle est morte dans des conditions difficiles pour la région, on en parlait sur ce plateau même il y a quelques semaines avec Sébastien Martin, ministre de l'Industrie. Il y a des industries, certes, qui ne sont plus là, mais d'autres sont là pour prendre le relais et pour écrire une nouvelle page de l'industrie.
17: Voilà, tout à fait. Alors, le ministre Sébastien Martin était mon binôme sur territoire d'industrie du Grand Chalon.
16: C'est un habitant de... Il est originaire de Saône-et-Loire.
17: Voilà, de Saône-et-Loire. Donc, ce qui était important pour nous, c'était d'avoir ce site clé en main, France 2030, du territoire d'industrie, puisqu'on est territoire d'industrie sur le Grand Chalon. Et ce qui était intéressant, c'est que ça nous a permis d'accélérer notre implantation, puisque toutes les études géologiques, d'urbanisme avaient été réalisées par le Grand Chalon. Donc on a économisé 18 mois sur notre projet. Donc c'est pour ça qu'au niveau de la CPME nationale, je suis également présente de la section industrie, et on prône la mise en place des sites clés en main pour les TPE-PME, et notamment des sites clés en main de moins de 2 hectares.
16: Et vous sortez un livre blanc en faveur de la réindustrialisation avec quelques idées claires, chocs, pour que l'on remonte un peu la part du PIB de l'industrie, parce qu'on est à 9%, et votre objectif, c'est de monter à combien ?
17: Monter à 13%.
16: À quelle échéance ?
17: À échéance 2035, l'objectif, il a été fixé par Amir Reza Tofighi, qui est notre président de la CPME nationale, qui m'a donné pour mission, il y a un an, de rédiger un livre blanc sur la relance industrielle en France, comment on pouvait relancer l'industrie, comment les TPE-PME peuvent s'inscrire dans cette relance industrielle. Alors, on a commencé à regarder quelques chiffres. Les TPE-PME, c'est 34% des emplois. C'est plus d'un million d'emplois dans l'industrie. Et c'est également 19% des frais de recherche. On dépense quand même 19% de la recherche dans l'industrie. C'est important aussi de le ramener à la journée d'aujourd'hui, puisque le top à fait, c'est la rencontre entre les grandes entreprises et les TPE-PME. Il faut savoir que 38% de la sous-traitance est de la sous-traitance de spécificité. On était, il y a quelque temps de ça, dans de la sous-traitance de capacité. Aujourd'hui, les grands groupes s'appuient sur les TPE-PME pour aller sur de la technicité, sur un savoir-faire qu'ils n'ont plus forcément. Donc, la réindustrialisation, l'équipe de France industrielle, elle doit se faire avec les TPE-PME et les grands groupes. On doit vraiment agir ensemble dans une équipe nationale.
16: On reste donc dans la région de Bourgogne. Je me retourne avec vous, Cyril Flores. Donc, on a bien compris le cœur de votre activité. Mais avant de reparler du pivot que vous êtes en train de faire, un mot quand même sur votre cœur d'activité. La pyrolyse, expliquez-nous en quelques mots simples, comment est-ce qu'on crée du biocharbon et des biohuiles à partir de cette pyrolyse, et le procédé que vous avez mis au point pour, je crois, faire dans le même four les deux, en fait, c'est ça ?
18: La pyrolyse de bois, on utilise l'intrant, c'est du bois que l'on récupère en circuit court. Donc c'est des déchets de bois qui proviennent de Syrie. Le bois est pyrolysé dans le four, il est brûlé dans le four en absence d'oxygène. Lorsque l'on pyrolyse du bois, on obtient trois produits. Le premier produit, c'est du charbon, du biocharbon, du charbon vert, charbon végétal également appelé. Le deuxième produit, c'est du gaz, du syngas, qui est recyclé à l'intérieur de l'usine, qui est recyclé à l'intérieur du four pour le maintenir en température, donc pour ramener toute l'énergie au niveau du four et également au niveau de la chaudière pour pouvoir le transformer en fumée qui nous permette de sécher. Donc on est dans un circuit fermé. Dès lors que qu'on lance la pyrolyse, 24 heures sur 24, 7 jours sur 7, on n'utilise plus ou on utilise très peu d'énergie autre que l'énergie que l'on produit. La pyrolyse de bois, c'est également des biohuiles qui sont produits. Donc des biohuiles, pareil, qui sont des biohuiles végétales, qui peuvent venir également substituer les produits pétro-sourcés. Et la pyrolyse, enfin, c'est du charbon, du biochar, que l'on sort, qui est le troisième produit.
16: Et les produits que vous sortez, ils sont à destination de qui ? Qui sont vos clients ?
18: Alors, à l'origine, c'était de la combustion. Donc, combustion, c'est barbecue, c'est restaurant, c'est également les hauts fourneaux. Aujourd'hui, le virage que l'on a pris, c'est dans la décarbonation, c'est de travailler dans le charbon actif pour entrer dans la filtration de l'eau. Donc, nos clients, ce sont, pour pouvoir filtrer l'eau usée, potabiliser l'eau. Donc ça peut être Suez, ça peut être Veolia, ça peut être toute eau qui doit être filtrée des micropolluants.
16: Et cette diversification vers le traitement de l'eau, ça passe par le projet Carbo, CARB-EAU, que vous portez avec le CNRS et avec le groupe Suez.
18: Exactement. Cette diversification, ou cette nouvelle page plutôt que diversification. Au départ, nous avions une usine industrielle à destination de l'industrie. Mmh. Aujourd'hui, c'est une industrie à destination de l'humain. Donc la filtration de l'eau, la purification du biogaz également, donc pour la souveraineté. Donc le projet Carbo est une première pierre dans ce projet. C'est le développement de charbon filtrant pour potabiliser l'eau.
16: Quelques chiffres clés, Cyril Flores, sur votre activité, le chiffre d'affaires et les effectifs.
18: Chiffre d'affaires aujourd'hui, 2025, 6,2 millions. Effectifs, 40 personnes, quarantaine de personnes.
16: Vous avez du mal à recruter ou pas ?
18: C'est pas simple de recruter en Côte d'Or. Le Glé, c'est compliqué de recruter en effet. C'est,
16: Rapidement, une autre de vos actualités qui pour vous compte, c'est cette deuxième usine qui devrait voir le jour en 2027. Et donc, vous restez, vous allez dans le département voisin de la Nièvre, précisément à Decize, pour une deuxième usine. Hein, c'est bien cela?
18: Tout à fait. On part sur, on reste toujours en Bourgogne, on part dans la Nièvre. Le projet, c'est avant tout la rencontre avec un industriel qui avait besoin de se décarboner. Un industriel qui est parmi les 50 émetteurs de CO2 qui doivent rentrer dans un programme pour se décarboner. Ça, c'est la genèse du projet. Ça a donné quoi ? Ça a donné une nouvelle usine que l'on travaille pour sur Decize, en effet, dans la Nièvre. Mmh. Cette nouvelle usine, qui est une montée en échelle de l'usine actuelle, ça va nous permettre, dans le temps, de pouvoir déployer des usines pour pouvoir récupérer du charbon végétal. Et ce charbon végétal sera à destination de la filtration
16: de l'eau.
18: Donc, ça, c'est un pilote.
16: Olivier Dalle, donc vous aussi, vous êtes en pleine extension géographique, mais vous restez sur la même zone. Mais au fil des années, depuis 1997, vous avez construit de nouveaux bâtiments, de nouvelles lignes de production. Le dernier en date, je crois que c'était en 2025, un bâtiment de 4000 carrés pour le surtri d'emballage ménager. On va parler de financement, c'est important, 18 millions d'euros. Comment est-ce qu'on finance une telle expansion?
19: Alors, en 2025, nous avons investi 18 millions d'euros sur une nouvelle usine de surtri des emballages ménagers. C'est une nouvelle technologie, c'est une usine qu'on appelle No End, c'est-à-dire qu'il n'y a que trois personnes, une personne qui alimente l'usine, une personne qui ressort les produits finis et une personne qui supervise le process. Et cette année, en 2026, nous investissons 15 millions d'euros pour créer des nouvelles lignes concernant les plastiques durs issus des déchetteries.
16: Et tout cet argent, on le trouve comment? C'est des subventions, c'est des aides, c'est une levée de fonds dont vous nous avez parlé. Alors, quelle est l'ampleur de cette levée de fonds?
19: Alors, actuellement, nous ne sommes pas encore en levée de fonds. Les 18 millions d'euros, c'était un partenariat avec Citeo, ouais, qui a investi chez nous. C'est-à-dire qu'ils ont investi toutes les machines et nous, on a construit la carrosserie et on a fourni

0: développer les différents process que nous avons mis en place. Et donc, oui, nous allons lever des fonds pour nous accompagner. Alors, par contre, une chose très importante pour moi, c'est que je veux que cette société reste familiale. J'ai mon fils de 21 ans qui est en train d'être
1: Victor,
0: formé.
1: Victor, qui voilà, est juste Victor, à côté, voilà.
0: Voilà, tout à fait. Qui est en train de se former et qui prendra la succession. Donc, on cherche pas des partenaires dormants, on cherche des partenaires actifs, mais surtout, sachez que à la direction, ça sera toujours familial.
1: Les chiffres clés, pareil, le chiffre d'affaires et vos effectifs à l'instant T.
0: Alors, c'est comme madame, aujourd'hui, notre chiffre, parce que nous, on est très lié au cours du pétrole et des matières premières. Donc, on varie entre 23 et 30 millions d'euros. Donc, on peut dire un 25 millions d'euros. Nous sommes 100 salariés.
1: La même question, on a beaucoup parlé des territoires, que ce soit en Bourgogne, en Occitanie. Est-ce que c'est difficile de faire venir travailler, de recruter dans des territoires qui ne sont pas des grandes métropoles?
0: Alors, oui, mais il faut savoir que la Lozère, c'est une terre d'expérimentation et c'est une terre d'accueil. Et donc, nous avons plus de 10 nationalités différentes chez nous. On a un service RH qui est composé de 3 personnes. Et donc, ils cherchent énormément et on assiste les gens. C'est-à-dire que régulièrement, on a une personne qui va voir nos salariés, leur demander si tout va bien, s'ils ont besoin de quoi que ce soit. Donc, notre but, c'est vraiment de fidéliser. Après, il y a un intéressement. On fournit beaucoup de choses. On a un très gros travail de RSE. Et donc, on essaie de mettre nos salariés dans les meilleures conditions et aussi beaucoup, beaucoup de formation.
1: Le temps passe vite avec tous les trois. 30 secondes chacun pour nous parler du programme Étincelle, ce programme qui aide les PME à scaler, à passer à l'échelle. Vous en êtes tous, je crois, les bénéficiaires. Un mot, Cyril Florès, sur ce programme. Est-ce qu'il est important pour votre entreprise ?
2: Très important pour notre entreprise. Il nous permet d'aller à la rencontre, aujourd'hui, top à faible, d'aller à la rencontre des grands patrons. Il nous permet également d'ouvrir d'autres administrations, d'autres opportunités. C'est un programme qui, on pense, est en train de nous faire accélérer.
1: Le bilan aussi de Étincelle pour vous, Environnement Massif Central, Olivier Dahl.
0: Moi, c'est fabuleux et je ne vais vraiment pas être à la mode, mais je tiens à saluer notre président Emmanuel Macron qui a vraiment donné un essor à toutes les PME. Je tiens à saluer aussi Bruno Le Maire et je tiens à saluer aussi le président de la BPI qui sont là et qui nous soutiennent et qui nous encouragent à développer notre pays et à développer nos entreprises.
1: Même remerciement de votre côté, Clarisse Maillet.
3: Même remerciement, nous, ça nous a vraiment aidé puisque ça nous a permis de rencontrer des institutionnels qu'on n'avait pas forcément, dont on n'avait pas forcément la connaissance, et ça nous a permis d'accélérer sur certains aspects.
1: Merci beaucoup à tous les trois. Alors, quelques infos avant de nous quitter. Je précise qu'on a beaucoup parlé de PME. Je vous rappelle, je vous annonce le grand rendez-vous annuel de BFM Business Cap PME. Ce sera à Station F le mercredi 27 mai. On aura toute une journée d'émission spéciale. Et puis, on parlait de Lozère. Je prends quelques secondes pour parler d'un autre entrepreneur lozérien que l'on suit depuis longtemps sur BFM Business. C'est Julien Tufféry qui produit avec toute son équipe des jeans à Florac dans le sud du département. Son actualité depuis quelques jours, c'est un tout nouveau magasin physique à Paris. C'est rue des Blancs-Manteaux. Allez-y, il faut soutenir les PME de nos territoires. Madame, messieurs, merci beaucoup d'avoir participé à cette France à tout pour réussir spéciale depuis le Top AFEP ici au CESE à Paris. L'émission, vous le savez, est diffusée en télé, en radio, le site et l'appli de BFM Business. Très bonne journée, très bon week-end de Pâques et donc à très bientôt sur BFM Business.
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0: Très heureux de vous retrouver dans ce nouvel épisode du podcast des indépendants sur BFM Business, évidemment. Et aujourd'hui, on va parler comptabilité, gestion, fiscalité. Alors, n'ayez pas peur, ça va très bien se passer parce que ce sont des sujets essentiels, car certaines erreurs peuvent coûter cher. Et pour en parler, comme à chaque fois, quatre invités que je laisse Omblin vous présenter.
8: Première invitée, Karine Chetta, responsable du marché professionnel chez Hello Bank Pro, partenaire du podcast des indépendants depuis ses débuts. Fille d'entrepreneur, Karine a grandi avec le business et connaît très concrètement les enjeux des indépendants. Gestion du quotidien, pression financière, besoin de simplicité et de réactivité. C'est cette proximité qui l'a amenée à concevoir une offre pensée pour ceux qui se lancent. Simple, efficace et complète. Hello Bank Pro permet de centraliser au même endroit tout ce dont un indépendant a besoin. Le bancaire, la gestion et la facturation électronique pour permettre à chaque indépendant de gagner du temps, de sécuriser son activité et de se concentrer sur son développement au quotidien. Deuxième invité, Thomas Morel, cofondateur du cabinet d'experts comptables MNC basé à Marseille. Thomas s'est fait connaître en vulgarisant des sujets souvent complexes sur Instagram. Ces sujets, statut juridique, rémunération, limite de l'auto-entreprise ou encore contrôle fiscaux. Son cabinet accompagne aujourd'hui plus de 250 entrepreneurs en centralisant conseil, comptabilité, fiscalité et gestion de patrimoine. Pour Thomas, beaucoup d'entrepreneurs excellent dans leur métier mais perdent chaque année des milliers d'euros faute d'anticipation fiscale et juridique. Troisième invité, Jonathan Cohen, expert comptable et multi-entrepreneur. Jonathan a fondé Akasi, plateforme qui automatise la gestion financière des indépendants et qui compte aujourd'hui plus de 2000 clients. Son approche, rendre accessibles des sujets souvent complexes en s'appuyant sur des outils digitaux pour clarifier les chiffres et améliorer la prise de décision. Quatrième invité, Didier Okpo, avocat fiscaliste, enseignant en droit fiscal et créateur de contenu sur les réseaux sociaux. Il s'est donné une mission, rendre la fiscalité plus compréhensible, mais surtout plus juste. Concrètement, il intervient lorsque l'administration fiscale réclame des montants parfois disproportionnés à des dirigeants et des entrepreneurs. Son rôle, rééquilibrer le rapport de force, défendre le contribuable et, dans de nombreux cas, faire chuter les redressements.
0: Ravi de vous accueillir dans ce nouvel épisode du podcast des indépendants que j'aimerais commencer de manière très concrète. On a tendance, parfois, pas toujours, et surtout quand on prend de l'expérience, c'est quelque chose qu'on ne fait plus généralement, mais à confondre le chiffre d'affaires avec la rémunération finalement. Et donc, question très concrète, un indépendant qui fait 50 000 euros de chiffre d'affaires, combien il lui reste à la fin? C'est quoi sa rémunération, Jonathan?
6: Ça va dépendre de plusieurs caractéristiques. La première déjà, c'est quoi la forme sociale qui permet d'exercer ton activité? C'est pas la même chose, 50 000 euros dans une CASU, dans une EURL ou en micro-entreprise.
0: Ouais, donc on voit déjà que c'est assez technique et c'est aussi propre à la France, mais si on devait donner, je sais pas, une moyenne, une indication.
6: Au régime des salariés, donc tu prends tes 50 000 et tu te la verses comme un salaire, comme si tu étais salarié sur un bulletin de paye, c'est globalement ce qui te coûte le plus cher en termes de coût social et d'impôt sur le revenu. 50 000 euros, tu peux garder, on va dire, 35% si tu es salarié, tu vois, globalement, à peu près. en enlevant tout le montant des cotisations sociales. À l'inverse, si tu prends le régime qui est le moins protecteur en termes de protection sociale, tu peux te retrouver à avoir à peu près 55% de ce montant-là. Tu vois un peu la différence entre les deux.
0: Ouais, donc ça veut dire qu'il faut quand même bien se renseigner effectivement sur les statuts.
6: Bah, chaque statut juridique a ses avantages et ses inconvénients, et donc forcément viennent impacter ce qui te reste à la fin, ce qu'on appelle le net dans ta poche. T'as la forme juridique et t'as le statut social que tu as, et d'ailleurs aussi t'as l'imposition. Est-ce que tu as l'impôt sur le revenu ou à l'impôt sur les sociétés?
0: Si je commençais en soulignant qu'il peut y avoir une confusion des fois entre le pro et le perso, c'est parce que c'est aussi l'un des motifs de contrôle fiscal. Ce que tu me disais, Didier, c'est que souvent, il peut y avoir un contrôle fiscal parce qu'on détecte, par exemple, que c'est l'argent pro qui est utilisé pour le perso.
5: Oui, exactement. En fait, il arrive des situations où en fait, l'entrepreneur va encaisser sur son compte perso des sommes qui sont normalement dues à l'entreprise ou alors à la société qu'il détient. Et ça peut poser de sérieux problèmes parce que la première question que va se poser l'administration fiscale, c'est de savoir est-ce que ce chiffre d'affaires encaissé à titre personnel a été déclaré du côté de l'entreprise. Donc, est-ce qu'il y a de l'impôt sur les sociétés et autres qui ont été payés? Oui, non. Ensuite, sur ce qui a été perçu directement sur le compte, l'administration fiscale va devoir le qualifier et le plus souvent, elle va considérer que ce sont des revenus distribués. Et donc, comme ce sont des revenus distribués, c'est comme, entre guillemets, des dividendes. Du coup, il y aura de l'impôt à payer dessus. Donc, on est imposé deux fois là-dessus. Et en sachant que lorsque ça intervient lors du contrôle fiscal, tu t'en doutes bien, il y a des pénalités.
0: Je vais poser la question autrement. Est-ce que ça veut dire, Didier, qu'il y a des indépendants, des entrepreneurs qui ont des mauvaises habitudes et qui utilisent trop le compte professionnel?
5: Il y a des entrepreneurs qui ont de très mauvaises habitudes et qui ont tendance à déduire des charges qui n'en sont pas et qui vivent sur leur société. Oui, ça, c'est très courant. Mais il y en a aussi qui, sans faire exprès, c'est-à-dire vont penser que certaines dépenses sont des charges déductibles alors qu'elles ne le sont pas.
0: Exemple,
5: on prend le cas d'un influenceur qui va faire de la création de contenu en ligne. Bah, pour faire sa création de contenu, il a besoin parfois d'acheter des vêtements, il a besoin parfois d'acheter, s'il fait des recettes de cuisine, des ingrédients, s'il fait...
0: C'est des frais professionnels.
5: Pour les vêtements, non, vraisemblablement non. Il y a une jurisprudence qui est tombée il y a quelques mois de cela, où une influenceuse avait voulu déduire pas mal de dépenses de ce type-là, notamment des dépenses de lingerie, et l'administration fiscale a refusé la déduction de ces sommes-là, et le tribunal administratif a validé la position de l'administration fiscale. Ça veut bien dire que parfois, on peut être de bonne foi, penser que, effectivement, moi je suis influenceur, donc j'ai dû payer une caméra. Bon, la caméra, ça va passer. Mais les vêtements, par exemple, ça peut être compliqué, ça peut être un vrai sujet.
0: Tu parles d'influenceur, mais ça peut être un entrepreneur qui a des frais de représentation et qui considère que du coup, ça passe sur la boîte.
5: Frais de représentation que l'on pourrait considérer passer sur la boîte, mais qui, en cas de contrôle, tu verras, ça passera pas.
0: C'est-à-dire... Donc les vêtements, c'est non.
5: Les vêtements, c'est clairement non.
0: S'il y a aussi cette problématique parfois de confondre le pro et le perso, Thomas, c'est parce que finalement, les entrepreneurs ont du mal à bien se payer.
7: Très clairement, on le voit aujourd'hui, nous on accompagne pas mal de dirigeants sur leur stratégie de rémunération et très peu ont réellement une vraie stratégie de rémunération. Comme le disait Jonathan, ça dépend de plusieurs facteurs, notamment de la forme juridique, du statut social du dirigeant, et les implications peuvent aller du simple au double.
0: C'est hyper compliqué.
7: C'est très compliqué, et il faut se faire accompagner pour avoir une vraie stratégie et qu'elle soit cohérente surtout avec ses besoins. Typiquement, demain j'ai une SAS, je suis considéré comme assimilé salarié, je me verse 1000 euros, ça va coûter grosso modo 1008 à ma société. À l'inverse, j'ai une SARL, je suis considéré comme travailleur non salarié, ça va lui coûter 1400 euros. Et bien évidemment, il n'y a pas que ça à prendre en compte, parce qu'on peut se verser du salaire, on peut se verser des dividendes, il y a des possibilités, juste il faut savoir quoi faire et surtout comment le faire.
0: Est-ce qu'on peut dire que parfois les entrepreneurs négligent la question de la projection, la question de la comparaison des statuts pour bien comprendre en fait ce qui est possible de faire et quelle serait leur meilleure rémunération, quel serait le meilleur modèle pour être le mieux rémunéré possible?
7: C'est difficile de trouver le meilleur modèle parce que concrètement ça va dépendre des objectifs de l'entrepreneur, de sa situation, de son chiffre d'affaires, de son bénéfice. Dans les faits, ce qu'il faut regarder, c'est quel va être le besoin en termes de protection sociale pour l'entrepreneur, est-ce qu'il va avoir un besoin élevé ou non? Et deuxièmement, quel va être son besoin en termes de revenus? Est-ce qu'il a besoin de se payer mensuellement? Est-ce qu'au contraire, il va avoir besoin de se verser uniquement un dividende une seule fois par an? Il y a plusieurs possibilités, comme je le disais, et ça va dépendre avant tout de la situation et des objectifs.
0: Karine, chez Hello Bank Pro, je rappelle Hello Bank Pro qui est partenaire du podcast des indépendants, qui accompagne le podcast des indépendants depuis 4 saisons maintenant. Est-ce que tu vois souvent ce côté un peu confusion pro-perso, notamment à travers le compte bancaire? Est-ce que ça existe?
4: Oui, bien sûr, ça existe. Aujourd'hui, on a plein de clients qui utilisent leur compte personnel à des fins professionnelles aussi. Et alors, en cas de contrôle, qu'est-ce qui se passe quand on a les courses qu'on fait chez Leclerc à côté de la caméra qu'on a achetée à côté? C'est catastrophique.
0: C'est catastrophique parce que du coup, l'administration fiscale retoque plus facilement ça?
4: Ah mais complètement. Comment tu vas justifier derrière de chacun? Imagine, tu dois chaque opération la justifier vis-à-vis de l'État sur ton compte personnel ?
0: Surtout que, franchement, parlons, si on se parle franchement, en termes d'offres sur le marché pour avoir un compte professionnel assez facilement et pour séparer le pro du perso, c'est quand même pas très compliqué, ça coûte pas très cher.
4: Non. Didier ?
5: Je voulais intervenir là-dessus parce que le problème que ça peut poser aussi d'un point de vue contentieux fiscal, c'est que normalement, quand l'administration vient pour faire une vérification de comptabilité, elle doit contrôler les comptes de l'entreprise. Mais si on s'est amusé à utiliser son compte perso, encaisser du chiffre d'affaires sur son compte perso ou utiliser son compte perso pour faire des charges, bah du coup l'administration aura le droit d'aller, aussi d'aller contrôler ce compte perso et de le considérer comme un compte mixte au final et du coup de regarder ce qui est arrivé dessus et autres. Et donc ça peut créer d'autres problèmes. En fait, si on veut vraiment séparer les activités, mieux vaut avoir un compte perso d'un côté, un compte pro de l'autre.
0: Bien scinder le pro du perso. Et tu me disais d'ailleurs, c'est souvent avec aujourd'hui, on verra qu'il y a plus de contrôles qui sont réalisés, notamment avec l'IA. Donc il y a des détections qui se font plus facilement du côté de l'administration fiscale. Et tu me disais souvent, c'est sur des petites choses que d'un coup on est détecté et que du coup ils vont creuser derrière. Et que si en plus on a tout mélangé, alors là c'est l'enfer.
5: C'est ça, c'est que de base, on va dire que c'est pas parce que j'ai utilisé une fois ma carte bancaire perso ou la carte de mon entreprise pour faire une dépense personnelle que j'aurai un contrôle fiscal qui va me tomber dessus. En revanche, si par ailleurs je suis pas à jour sur mes déclarations, notamment en matière de TVA, et que l'administration fiscale vient contrôler la société, eh bien tout ça, elle va le regarder.
0: Une déclaration de TVA qui n'est pas faite dans les temps auprès de l'administration fiscale, c'est une ligne rouge.
5: C'est clairement une ligne rouge. Faut pas oublier que la TVA, c'est l'impôt qui rapporte le plus à l'État. Donc c'est clairement l'impôt qui est aussi le plus contrôlé. La moindre chose, en fait, lorsqu'on a une entreprise et que les obligations en matière de TVA ne sont pas respectées, très clairement, on est dans le viseur du fisc. Donc, il faut très vite régulariser sa situation. Ou alors, oui, ils vont venir. Bon, peut-être pas. Le temps du fisc n'est pas celui du contribuable. C'est-à-dire, parfois, on se dit, oh, j'ai pas déclaré, c'était il y a 2 mois, et puis, il s'est rien passé. Mais en fait, l'administration attend souvent jusqu'au dernier moment, au bout de 2-3 ans, pour faire son contrôle. Et lorsqu'elle fait son contrôle, là, ça fait mal.
0: Quels sont les signaux, justement, pour ceux qui nous écoutent, quels sont les signaux qui font qu'on peut être sujet à un contrôle fiscal?
7: Des retards de déclaration, comme le disait Didier, c'est le signal majeur, à mon sens. Et après, un contrôle peut être déclenché à tout moment. Ce qui veut dire qu'un entrepreneur qui tient très bien sa compta, qui fait toutes ses déclarations, peut tout de même avoir un contrôle fiscal. Et ça, il faut le garder en tête. On va pas se faire forcément contrôler parce qu'on a fait quelque chose de mal. On peut avoir une comptabilité qui est parfaite et pour autant se faire contrôler. Mais le retard des déclarations, à mon sens, c'est quand même le signal majeur.
6: Jonathan. Après, je vais quand même un peu tempérer. On accompagne aussi beaucoup de clients indépendants et ça arrive d'avoir des retards de déclaration de TVA. Après, en fait, aussi, tout dépend des montants en jeu. Tout dépend, est-ce que c'est quelque chose qui est répété ou pas. Et effectivement, si pendant X années, il n'y a pas de déclaration de TVA qui sont produites, bah, mécaniquement, en fait, ça met le entre guillemets, le dossier dans le rouge vis-à-vis de l'administration fiscale. Mais voilà, on accompagne plus de 2000 clients indépendants. Ça arrive où on a qui nous rejoignent en disant, OK, j'ai oublié, on doit faire des rattrapages de comptabilité, on a oublié des déclarations de TVA. C'est pas pour autant qu'ils sont contrôlés et sanctionnés. C'est juste une question, est-ce que c'est une habitude qui est répétée? Et généralement, en fait, c'est une désorganisation complète. C'est on commence par la TVA et après, en fait, on tient pas le reste, on mélange le pro et le perso, on n'a pas respecté les règles de taux de TVA. Enfin bref, c'est une situation un peu plus globale. Pour éviter de faire peur quand même, hein, c'est pas parce que vous avez fait une erreur ou pas une déclaration TVA que vous allez avoir un contrôle fiscal.
0: Oui, mais c'est de dire, en fait, si on fait pas les déclarations dans les temps de façon répétée, effectivement, il y a plus un risque d'être contrôlé. Ça nous met en position davantage d'être contrôlé. Et les pénalités, elles sont de 10%, 40% ou 80%, Didier?
5: Alors oui, dans le meilleur des cas, la pénalité elle est de 10%, c'est pour pénalité pour paiement tardif de l'impôt. Ah, vous auriez dû payer tant, finalement vous avez payé moins, je vous mets une pénalité de 10%. En règle générale, ils la mettent pas cette pénalité, en tout cas dans très peu de dossiers je la vois. Celle qu'ils mettent le plus souvent, celle de 40% pour manquement délibéré, c'est-à-dire qu'on considère que le contribuable n'a pas payé l'impôt, mais que c'était volontaire, il a fait exprès. Il savait, il connaissait ses obligations fiscales et pourtant il s'en est affranchi. Et dans le pire des cas, pénalité un peu plus rare, mais qui arrive plus souvent que les 10%, honnêtement, c'est celle de 80% pour manœuvre frauduleuse. Donc là, c'est lorsque le contribuable a soit mis en place un mécanisme des choses qui montrent qu'il a vraiment voulu...
0: Comme une entreprise basée à l'étranger.
5: Voilà, s'affranchir de l'impôt, ou alors il n'a pas du tout déclaré son activité. Là, on est dans le cadre d'une activité occulte. Donc là, oui, on peut avoir 80% de majoration. C'est un peu plus rare. Mais le plus souvent, c'est manquement délibéré, 40%.
0: Au-delà du contrôle fiscal, parce que c'est vrai que c'est des sujets qui intéressent les indépendants, ceux qui nous écoutent, hein, pour comprendre comment ça marche sur ces sujets-là, il y a aussi la question de l'anticipation, de la projection. Ça, Jonathan, quand on a préparé cette émission, tu m'as dit, c'est vraiment un point hyper important, c'est de savoir anticiper quels vont être nos besoins de trésorerie à court ou moyen terme, typiquement.
6: Oui, t'en parlais au début, quand on touche 50 000 euros, qu'est-ce qui nous reste dans la poche? Et donc c'est ça l'anticipation, c'est dire ok, on a 50 000 euros qui tombent sur le compte bancaire professionnel. Donc déjà, on tape pas dedans sur le côté perso, on réfléchit. Et donc on anticipe combien on va devoir payer en termes de TVA, en termes d'impôts, en termes de cotisations sociales, par rapport à sa forme juridique, par rapport à sa protection sociale, et par rapport à toutes les dépenses qu'on va avoir. Et donc le fait d'anticiper ce qui nous reste à la fin en termes de cash, et du coup ça permet de mettre en place des stratégies patrimoniales qui peuvent être pertinentes. C'est la clé d'une bonne gestion, même quand on est indépendant, par définition.
0: Ce que j'ai appris en préparant cette émission, c'est qu'il y a beaucoup d'entrepreneurs qui ne sont même pas au courant qu'ils doivent payer de la TVA.
7: C'est ça, très clairement. Il y a des entrepreneurs qui vont être tellement focus dans leur business et dans leur croissance qu'ils vont oublier les petites obligations réglementaires françaises, dont la TVA. Par exemple, on peut être en franchise en base de TVA pour une activité de prestation de service, donc ne pas devoir collecter ni déduire de TVA, jusqu'à hauteur de 37 500 euros de chiffre d'affaires. Tant qu'on est en dessous, pas de souci, pas de TVA. Par contre, dès lors qu'on le dépasse, on doit être en capacité de collecter cette TVA, ce qui veut dire qu'on doit potentiellement facturer 20% de plus à nos clients et la reverser à terme à l'État. Et ça, il y a beaucoup d'entrepreneurs qui l'oublient, et c'est un oubli qui peut vite coûter cher.
0: Alors là, je tombe un peu des nues. Il y a beaucoup d'entrepreneurs qui oublient vraiment de payer leur TVA, qui n'ont pas conscience qu'ils ont dépassé les plafonds.
5: Alors, la fiscalité, c'est loin d'être facile, et en fait, c'est très compliqué. Même si on parle d'auto-entreprise et de système qui, soi-disant, permet de créer une entreprise rapidement et de la gérer facilement, en réalité, c'est l'usine à gaz. C'est-à-dire qu'il y a tellement d'obligations, il y a tellement de choses qu'on peut oublier, qu'à la fin, la TVA, en tout cas, c'est le pire, parce que c'est ce sur quoi l'administration fiscale va mettre son focus, et c'est ce sur quoi les entrepreneurs, eux, vont se dire, bon bah vu qu'au début de l'année, je devais pas payer de la TVA, pourquoi je devrais en payer en fin d'année?
0: Et comment ça se passe dans ce cas-là? Je suis à 37 500 euros, j'oublie de demander un numéro de TVA et donc de payer la TVA. Comment ça se passe ensuite?
5: Si le chiffre d'affaires s'est arrêté à 37 500 euros au titre de l'année, il n'y a pas de souci, il n'y avait pas de TVA. Par contre, pour tout ce qui est au-dessus des 37 500, là, il y aura de la TVA. Donc, si on n'en a pas facturé, on va considérer qu'elle est dedans. Imaginons qu'à la fin, j'ai 100 000 euros de CA, je fais 100 000 moins 37 500, puisque les 37 500, ils sont en franchise de TVA. Eh bien, ce qui va rester, il y aura de la TVA dedans qui devra être reversée au fisc.
0: On ne peut pas le facturer ensuite au client.
5: On peut régulariser. Mmh. Souvent, quand les clients sont des entreprises, elles ne payent pas la TVA. La TVA, c'est un impôt qui, de base, est fait pour peser sur le consommateur final. Donc les entreprises, elles s'en fichent de payer de la TVA. Donc quand ma clientèle, ce n'est que des entreprises, je peux régulariser, leur envoyer des factures rectificatives, elles vont payer la TVA. Mais si c'est des particuliers, vous imaginez un peu, vous avez payé de la TVA et ensuite, vous avez payé, pardon, une prestation de service et ensuite, on vient vous voir, vous dire, en fait, il y a 20% en plus. Non, vous n'allez pas vouloir.
0: À la décharge des entrepreneurs, c'est vrai que les règles, elles évoluent beaucoup. Elles évoluent très vite et on voit aussi la complexité de ces sujets, des formes d'entreprise, des règles, Jonathan.
6: Effectivement, il y a pas mal de clients qui peuvent avoir des oublis de TVA ou des choses comme ça. Très souvent, ce qu'on constate, c'est qu'en fait, ils n'étaient pas accompagnés. En fait, ils n'ont pas pris d'experts comptables. Il y a 22 000 experts comptables en France. Je ne représente pas l'ordre des experts comptables, mais effectivement, cette profession-là existe pour permettre à des clients entrepreneurs, à des clients indépendants, de respecter toutes les obligations comptables, fiscales
0: et légales. Très souvent, ceux qui sont contrôlés n'ont pas d'experts comptables, donc.
6: En tout cas, dans le non-respect des règles, et on parlait de la TVA et des dépassements, très souvent, c'est ce qui se passe. En fait, c'est des gens qui ont voulu faire tout seul pendant un moment, et en fait, à un moment donné, ils se rendent compte que ça ne marche plus directement. Et donc, le fait de déléguer cette partie-là, tout le monde, enfin, tous les entrepreneurs ne sont pas faits pour être fiscalistes, experts comptables ou gestionnaires de patrimoine. En fait, il faut accepter de se faire entourer, se concentrer sur son cœur de métier. Donc, c'est toujours, ça peut être compliqué à entendre. On a tendance à vouloir tout faire tout seul. Mais en fait, il y a des professions qui sont là justement pour permettre de suivre toutes les évolutions législatives. Et on a de la chance en France, on va dire. Ça change tout le temps. Alors, on peut voir la chance ou la malchance, hein, mais ça change tout le temps, plusieurs fois par an.
0: C'est
6: impossible
0: beaucoup
6: pour un indépendant de suivre le rythme législatif.
0: Et ce qui va créer du cadre aussi, c'est la facturation électronique finalement. Comment ça va se passer la facturation électronique pour les indépendants?
4: Alors très concrètement pour les indépendants, ce qui va se passer à partir du 1er septembre 2026, c'est qu'ils vont recevoir les factures de grandes entreprises et d'entreprises de taille intermédiaire directement sur une plateforme agréée. On parlait de la fraude à la TVA tout à l'heure. Et bien maintenant, l'État va pouvoir vérifier en temps réel l'ensemble de la TVA collecté par l'ensemble des entreprises, grandes entreprises et ETI. À partir du 1er septembre 2027, ce qui se passera, c'est que toutes les entreprises, qu'elles soient micro ou pas, devront effectivement passer par des plateformes agréées pour aussi émettre une facture électronique. L'idée, c'est quoi? C'est qu'on ne pourra plus faire de facture en PDF. Ça, c'est une réalité. À la fin de l'année 2026, là, quand je vais faire mon bilan, si je ne suis pas sur une plateforme agréée, comment je vais récupérer les factures? Déjà, première question. Parce que je vais aller sur cette plateforme agréée pour les récupérer. Et donc, à partir du 1er septembre 2027, il va falloir que j'ai mon propre outil pour émettre les factures sous ce format-là. On aura tous le même format. Donc, ça va quand même simplifier largement la vie des indépendants. Et donc, pour pouvoir récupérer tout ça, l'avantage, c'est que les banques, les outils de gestion, tous vont proposer, dans les faits, Donc, pas d'inquiétude, on n'est pas obligé d'aller faire une étude de marché sur les 150
0: sociétés. Oui, on a quand même l'embarras du
4: sociétés,
0: choix.
4: Ouais. Voilà.
0: On aura l'embarras du choix. Ça veut dire qu'il n'y aura plus ces histoires de non-déclaration de TVA, du coup, enfin, vu que tout va être cadré avec la facturation électronique, Didier?
5: En tout cas, il y aura toujours des histoires de non-déclaration. Tous les ans, on a des obligations déclaratives, on doit déclarer nos revenus. Ouais. Il y a des sommes qui apparaissent automatiquement dans nos déclarations de revenus. Ce n'est pas pour autant que les contribuables les déclarent toutes ces sommes. Ouais. Je pense aux revenus Airbnb. Mmh. On aura toujours des petits filous qui vont chercher à s'affranchir en se disant que bon bah voilà, peut-être que je serai pas vu et pas pris. Donc il y aura toujours des déclarations, mais par contre ça sera beaucoup plus simple pour l'administration fiscale d'effectuer son contrôle et de vérifier que voilà, la facture qui est transmise n'est pas un faux ou que le montant de la TVA qui a été collecté par une entreprise. Donc ça sera plus simple.
0: Karine.
4: Ouais, on parlait d'anticipation. L'anticipation, c'est vraiment le déjà à la base aller voir un comptable pour savoir sous quel statut, en fonction de mes objectifs personnels, je dois créer mon entreprise, c'est déjà une première chose. La deuxième chose, c'est effectivement de se dire que, à long terme, quelle stratégie j'ai. Et l'avantage de la plateforme agréée, c'est que souvent, il y a des outils de gestion à côté. Donc, je vais avoir mon chiffre d'affaires. Si je le dépasse, je vais avoir une alerte. Mon client qui ne m'a pas payé, bah, je vais avoir une alerte. Tiens, tel client ne m'a pas payé.
0: Ça crée un cadre.
4: Ça crée un cadre et ça va aider, in fine, les entrepreneurs qui sont un peu parfois border sur la partie comptabilité, à avoir toutes ces alertes et à pouvoir les gérer.
0: C'est
4: une contrainte, voilà. C'est une contrainte au démarrage, mais in fine, ça va vraiment aider au quotidien.
0: L'objectif de tout entrepreneur, c'est aussi quand même d'optimiser ses revenus, de payer le moins de fiscalité possible. Et pour ça, très souvent, on entend parler de holding. Thomas.
7: La holding, c'est un petit peu le graal des entrepreneurs aujourd'hui. Concrètement, ça les fait rêver. C'est l'outil miracle pour payer le moins d'impôts possible. Sauf qu'en réalité, déjà, premièrement, ce qu'il faut comprendre, c'est que la holding, ce n'est pas forcément intéressant pour tout type d'entrepreneur. Pour que ce soit réellement intéressant, bah, il faut avoir un bénéfice non exploité qui va être à réinvestir. Et typiquement, l'avantage d'une holding, ça va être ce fameux régime Murphy, dont beaucoup parlent, qui nous permet d'être exonérés à hauteur de 95% sur les dividendes remontés. De donner un exemple très bête. Aujourd'hui, je suis entrepreneur. J'ai une société, j'ai fait 100 000 euros de bénéfices. Sur ces 100 000 euros, je vais prendre 50 000 pour ma rémunération. Il va donc rester 50 000 euros de bénéfices non utilisés dans ma société. Si j'en ai pas besoin à titre personnel, c'est dommage de les laisser dormir sur mon compte bancaire. Donc ce que je vais faire, c'est que je vais créer une holding au-dessus qui va prendre possession de ma société opérationnelle et je vais faire remonter des dividendes dans cette société holding. Je vais pouvoir bénéficier d'un régime de faveur. Typiquement, si ces 50 000, j'avais voulu me les verser à titre personnel, j'aurais dû payer la flat tax dessus de 31,4. Donc grosso modo, sur 50 000, peut-être qu'il m'en serait resté 30 000.
0: En gros, il te reste les 50 000 et tu ne payes pas d'impôt dessus, quoi.
7: C'est ça,
0: grosso modo. Mais est-ce que tu peux l'utiliser comme de l'argent personnel ?
7: C'est pas comme de l'argent personnel, du coup, ça doit rester dans le cadre du professionnel. Donc on peut l'utiliser pour investir en bourse, en crypto-monnaie, dans de l'immobilier ou encore pour créer d'autres sociétés.
0: Oui, donc ça permet en fait de faire remonter de la rémunération sans que ce soit vraiment utilisé comme rémunération.
7: C'est pas vraiment de la rémunération, justement, c'est un outil pour faire grossir son patrimoine, mais ça reste dans le cadre du professionnel.
0: Et tu disais que c'est largement surévalué, la holding, que finalement, c'est un peu surcoté.
7: Y a beaucoup d'entrepreneurs qui veulent avoir une holding, mais en réalité, ils n'auraient pas de bénéfice à réinvestir. Si l'objectif, c'est de créer une holding pour faire remonter 10 000 euros, quel est le sens? Je vais me retrouver à payer des frais juridiques et comptables qui vont complètement effacer le gain fiscal d'une holding. Donc, en réalité, il faut avoir un objectif à travers cette holding-là, plutôt que simplement dire à ses collègues: j'ai une holding.
0: Didier ?
5: Juste pour rebondir là-dessus, je suis totalement d'accord et je veux juste alerter les personnes qui ont parfois ces idées folles de « je vais faire ma holding ou ma société à l'étranger » en me disant que bah, voilà, puisque ma société est en Lituanie, aux Émirats ou alors une LLC aux États-Unis, j'aurai pas d'impôts à payer. En fait, tant que vous vivez en France, vous avez des impôts à payer ici. On n'optimise pas en échappant à l'impôt en France, en fait. On peut optimiser sa situation, donc faire en sorte de payer moins d'impôts.
0: Oui, parce qu'il y a un mythe comme ça, Didier, qui consiste à penser qu'en montant une boîte à l'étranger tout en vivant en France, c'est possible.
5: Alors, il y en a qui pensent que... Alors, on a tout à fait le droit d'avoir une boîte à l'étranger. Ça, on peut être en France et avoir le droit de créer une société partout dans le monde. Par contre, la question qui va se poser, c'est l'argent que va gagner cette société, où est-ce qu'il va être imposable? Et si moi, je suis ici alors que ma société est au bout du monde, ben, il y a de fortes chances qu'en fait, cette société exerce son activité depuis la France, puisque je suis en France. Donc en fait, c'est à la France d'imposer la société qui est à l'étranger. C'est là où ça ne sert à rien et qu'il y a pas mal de gens qui vendent des formations en la matière qui sont juste purement du mensonge aux gens. On leur dit, vous créez votre société à l'étranger, vous n'aurez pas d'impôts à payer en France. En fait, vous n'aurez pas d'impôts à payer en France tant que le fisc ne vient pas vous voir.
0: Jonathan ?
9: Je ne suis pas aussi convaincu qu'il faut forcément une holding pour placer de l'argent. C'est aussi important de dire, parce qu'on le dit beaucoup à nos clients qui viennent tête baissée, même si j'ai fait pas mal de vidéos sur le sujet, en disant qu'effectivement, la holding, c'était une des solutions pour optimiser au maximum, en tout cas, sa trésorerie disponible, ou en tout cas encapsuler de l'argent dans une structure. Et du coup, ils sont convaincus que lorsqu'ils ont 50 000 euros sur leur compte bancaire, quand ils veulent le placer, en tout cas compte bancaire professionnel, et qu'ils ne l'utilisent pas à titre personnel, leur seule solution pour échapper à l'impôt, c'est créer une holding.
6: Déjà, avant, tu payes de l'impôt sur les sociétés. Donc, c'est-à-dire, du coup, il y a déjà de l'impôt qui a été payé. Et le fait de créer une holding ne te permet pas de d'être exonéré de l'impôt sur les sociétés. Souvent, un peu une confusion. Ils se disent,
10: oui,
6: c'est magique.
10: Tu sors pas l'argent comme ça.
6: C'est magique en disant, OK, si je crée une holding, c'est sûr, au moins, j'économise de l'impôt sur les sociétés. L'impôt sur les sociétés, il est de toute façon toujours payé par la société qui exerce l'activité. Et ils ont la possibilité de placer cette trésorerie aussi directement dans leur structure. Ils n'ont pas forcément besoin d'avoir une holding pour faire du placement patrimonial, entre guillemets. La logique de construction d'une holding, c'est quelque chose qui est vraiment sur du moyen long terme, généralement qui répond aussi à un besoin de structuration plus globale, de vouloir investir dans des SCI, de faire venir son mari, sa femme, ses enfants. Enfin, il y a une logique patrimoniale beaucoup plus large que seulement juste placer de la trésorerie. Je le dis parce qu'en fait, on a pas mal de clients qui arrivent peut-être baissés avec ce montage holding, et qui ont ces fameux 50 000 ou 100 000 euros de disponibles, et on leur dit, ah, ça sert strictement à rien. En fait, là, juste, tu veux ouvrir un compte titre et placer de l'argent, ouais. Tu peux le faire de ton activité.
10: Mais est-ce qu'on est là quand même sur des hauts niveaux de revenus, en tout cas de chiffre d'affaires, quand même, quand on parle de holding, on arrive à des niveaux importants ou pas, Thomas?
7: Pas forcément. En soi, tout entrepreneur peut avoir une holding. Il y a des raisons autres que simplement fiscales, peut y avoir des raisons patrimoniales, justement, pour intégrer ses enfants, etc. D'accord. Mais en réalité, tout entrepreneur pourrait justifier avoir besoin d'une holding. Mais encore, faut-il réellement en avoir une utilité?
10: Est-ce qu'on peut apporter des éclairages très concrets à ceux qui nous écoutent? Parce qu'on disait tout à l'heure qu'on peut avoir des mauvaises habitudes, qu'on peut avoir des mauvais réflexes. Et il y a des choses, on ne sait même plus qu'on n'a pas le droit de les faire.
6: La première chose qu'il ne faut surtout pas faire, c'est faire des dépenses qui sont personnelles sur ta boîte. En fait, c'est le truc basique. Et les gens essayent de toujours être hyper imaginatifs. On a 2000 clients, tous les jours, ils nous posent des questions. Et si je peux faire passer ça, j'ai lu un texte de loi dans le Code général des impôts. La règle, elle est assez basique pour l'administration fiscale. Pour qu'une dépense professionnelle soit admise sur la société, il faut qu'elle ait un intérêt professionnel. C'est aussi simple que ça. Donc à partir du moment où ta dépense, elle a aucun lien avec ton activité, arrête de vouloir faire le forcing pour la passer sur la boîte.
10: Et on voit que y a une part de subjectivité, parce que Didier, il y a des clients, t'as des clients qui disent « Ok, non mais je suis désolé, là c'est du pro ». Et l'administration fiscale qui dit « Non monsieur, désolé, c'est du perso ».
11: C'est l'essentiel des débats que j'ai tous les jours avec l'administration fiscale. Hein, c'est-à-dire qu'on pense que la fiscalité, c'est blanc ou noir. En fait, c'est une zone grise. Et dans cette zone grise-là, l'administration fiscale aura toujours tendance, malheureusement, à considérer que les charges ne sont pas déductibles et le contribuable aura toujours tendance à considérer qu'elles le sont. Alors parfois, on a des sujets sur lesquels il y a certains avocats qui vont recommander de faire des rescrits, d'aller demander à l'administration fiscale ce qu'elle en pense. Le rescrit, en fait, c'est une procédure qui va permettre d'interroger l'administration fiscale en amont sur la bonne pratique, sur une pratique et pour lui demander exactement si...
10: consultation, quoi.
11: Une consultation. Est-ce que j'ai le droit de faire ça? Qu'est-ce que vous en pensez? Le plus souvent... On sait ce qu'elle en pense puisque elle va très rarement aller dans le sens du contribuable, donc je pense pas que cette procédure soit ce qu'il y a de mieux à mettre en place, honnêtement.
10: Autre chose à ne pas faire sur la partie gestion, sur la partie facturation, est-ce qu'il y a des choses à ne surtout pas faire?
7: Il y a beaucoup d'entrepreneurs qui ont tendance à rester beaucoup trop longtemps en auto-entreprise, alors que ce régime-là n'a plus aucun intérêt pour eux d'un point de vue fiscal et en termes de rémunération. Parce que typiquement en auto-entreprise, tu ne peux pas déduire tes charges, notamment avec le régime micro, tu as un abattement forfaitaire qui va être appliqué, qui va correspondre aux charges liées à ton activité. Sans réellement savoir quelles ont été toutes les charges.
10: Il reste dans ce régime parce que c'est le plus simple en fait.
7: Très clairement, aujourd'hui ce régime est extrêmement simple parce qu'il n'y a pas de comptabilité à tenir. Donc mine de rien, c'est un sacré avantage lorsqu'on est un entrepreneur. Mais l'inconvénient, c'est que ça se paye très souvent derrière parce qu'en réalité, on est très vite capé puisqu'on n'est pas poussé à investir dans notre business. Parce qu'on a cet abattement forfaitaire pour les charges. Mais concrètement, que j'investisse plus, que j'ai plus de charges, ça ne va rien m'apporter d'un point de vue gain fiscal en termes d'impôts et de cotisations.
10: Un auto-entrepreneur qui déclare pas son chiffre d'affaires, ça peut être très grave.
11: L'administration fiscale, c'est pas parce que vous êtes auto-entrepreneur qu'ils vont être plus cléments avec vous. Donc, faut faire attention. Moi, j'ai un auto-entrepreneur qui a fini avec une peine d'emprisonnement quand même, parce qu'il n'a pas déclaré tout son chiffre d'affaires. Donc au début, on se dit, il a juste déclaré une partie à l'URSSAF, une partie au fisc. Au final, l'un dans l'autre, ça veut dire qu'il déclarait tout, mais il ne déclarait pas tout aux bonnes administrations. Le fisc est venu la contrôler, la redresser, ok. L'URSSAF est arrivé, a porté plainte contre lui pour travail dissimulé, parce que lorsqu'on ne déclare pas tout son chiffre d'affaires, c'est potentiellement du travail dissimulé, et c'est allé au pénal. Et en fait, pénalement, on a dû négocier avec le parquet une peine de prison de 6 mois. Avec sursis. Donc, l'auto-entreprise, certes, c'est simple, mais attention, parce que si on fait mal les choses, en fait, on sera condamné comme un véritable fraudeur ou comme une personne qui était savant de la fiscalité.
10: Jonathan,
6: sur le choix de la forme sociale, se lancer, quand ils n'ont pas fait le choix de la micro-entreprise, d'auto-entreprise, et ils se disent « Ok, je veux me lancer dans la cour des grands », très souvent, on les voit partir tête baissée, foncer sur la SAS ou la SASU, parce que ça fait bien d'être en SAS quand on se lance en tant qu'indépendant.
9: Alors que très souvent, en fait,
10: ça fait bien.
4: Bah, n'entends que ça. Tu fais quoi SAS ? Pourquoi ? Il y a un copain qui m'a dit que c'était sympa.
9: Parce qu'on m'a dit que c'était génial, c'est la meilleure fois.
7: Jacques qui en parle.
9: Parce que c'est, il y a marqué société par accent simplifié. Et en fait, toutes les startups sont sous SAS. Mais les startups, elles sont sous une forme SAS parce qu'il y a un intérêt d'un point de vue juridique dans les statuts, le pacte d'associés.
10: C'est vrai que SARL, ça fait plus BTP finalement.
9: On pourrait, à s'y méprendre, penser que SARL, ça fait plus BTP. Et effectivement, c'est beaucoup plus classe et beaucoup plus, on va dire, prestigieux d'être en SAS plutôt, ou en tout cas en SASU.
10: Si c'est, pour ça, c'est parce que ça fait plus BTP qui se mettent en SAS.
9: C'est parce que ça fait plus prestigieux d'être en SASU qu'être en URL. C'est la fausse croyance qu'ont énormément d'indépendants.
10: Qu'est-ce qui fait que ça semble plus prestigieux ?
9: Parce qu'encore une fois, toutes les startups se sont lancées en SAS, mais se lancent en SAS parce qu'il y a une réalité juridique derrière. Parce que c'est une forme sociale qui a été importée des États-Unis et c'est toujours bien.
10: Donc c'est irrationnel. C'est
9: complètement irrationnel. Okay. Et c'est tellement irrationnel que choisir ce statut-là au lieu de statut de EURL ou de SARL qui, soi-disant, fait plus BTP, en fait, permet de faire gagner beaucoup plus d'argent en optimisant le statut social du dirigeant. C'est-à-dire que la différence entre un gérant, parce que quand on est dans une EURL, on est un gérant, et quand on est dans une SAS, on est un président. C'est toujours mieux d'être président que gérant. Alors que d'un point de vue purement patrimonial, c'est tout de suite beaucoup plus intéressant de prendre une rémunération en tant que gérant qu'en tant que président. Et c'est l'erreur qu'on voit très souvent, foncer tête baissée sur la SASU, et encore plus sur les SASU à l'IR.
10: Voilà. Est-ce qu'il y a des comptables qui ont des discours différents ou est-ce que tous les comptables sont alignés avec ce discours ?
7: Je pense que, que chacun a son discours et on pourra trouver tout et son contraire. Mais en réalité, il faut surtout trouver un expert comptable qui va comprendre ton profil, ta situation et tes besoins.
10: Comment savoir si un comptable est fait pour nous ?
7: C'est complexe de trouver les chaussures à son pied. Et on le voit, les entrepreneurs changent très souvent d'expert comptable au cours de leur vie. C'est rare d'avoir un entrepreneur qui reste fidèle à son expert comptable durant toute sa carrière. Et en réalité, il faut simplement essayer jusqu'à se trouver celui qui nous correspond. Typiquement, nous, on accompagne majoritairement les jeunes entrepreneurs. Donc énormément de boîtes tech, d'e-commerce, de SaaS. Et on va être très performant sur ces sujets. Mais à l'inverse, pour des restaurateurs, on sera beaucoup moins. Il y a des experts comptables qui le seront beaucoup plus. Donc il faut simplement faire attention à la spécialité de chacun et éviter de prendre des experts qui seraient potentiellement trop généralistes. Parce qu'à vouloir être bon partout, très souvent on est mauvais dans ce qu'on fait.
10: Ouais, il faut être spécialisé dans un domaine en particulier. Karine ?
4: Ce qui est important, c'est de séparer sa vie pro de sa vie perso. Quand on démarre, c'est vraiment important de bien avoir ces deux idées en tête, de bien séparer la vie pro de la vie perso.
10: Oui, puis en fait, c'est une hygiène de gestion, quoi. Est-ce que tu as des clients, Didier, qui viennent et qui sont vachement étonnés, en fait, et qui sont un peu sous le choc parce qu'ils étaient vraiment convaincus qu'ils étaient réglo à tous les niveaux, quoi?
11: Oui, en fait, ils sont tous choqués, ils ont tous un sentiment d'injustice, en fait, lorsqu'ils se font contrôler, parce que parfois, même lorsqu'ils ont bien voulu faire les choses, en fait, lorsque le fisc vient pour fouiller, en fait, ils trouvent forcément un petit truc qui n'allait pas, et ce petit truc qui n'allait pas, ça peut finir
10: par... C'est jamais parfait, quoi.
11: Voilà, c'est une comptabilité peut-être parfaite, mais vu que le droit fiscal est un droit qui, par essence, est interprétable, en fait, on pourra toujours trouver quelqu'un qui va vous dire « Ah oui, mais là, sur ce point-là, je suis pas d'accord avec vous. » Et donc, finir par se faire redresser et devoir pas mal d'argent.
10: Oui, il y a vraiment une part de subjectivité, quoi.
11: Il y a une part de subjectivité. Je peux te donner un exemple. J'ai une entreprise qui, elle avait besoin de souscrire un emprunt pour faire un investissement. Elle a dû passer par un intermédiaire qui lui a permis de rencontrer un banquier qui lui a donner un emprunt à un taux préférentiel. Mmh. Ok, donc l'emprunt, il est matérialisé qu'elle a eu cet emprunt à taux préférentiel. Maintenant, le fisc, lorsqu'il vient, il va dire « Oui, mais qu'est-ce qui me prouve que c'est grâce à cet intermédiaire que vous avez eu cet emprunt à taux préférentiel ?» Donc, pourquoi est-ce que cette charge-là de mise en relation, elle est vraiment déductible? Vous aurez du mal à démontrer qu'effectivement, il m'a aidé parce qu'il n'a peut-être pas pris des notes de rendez-vous, il ne s'est peut-être pas pris en photo lorsqu'il était avec vous chez le banquier en train de négocier. Donc en fait, il y a des choses qui parfois, vous les avez faites de bonne foi et en fait, malgré tout, vous ne pouvez pas démontrer que c'était vraiment dans l'intérêt de la société. Donc du coup, ce n'est pas une charge déductible.
9: Pour avoir beaucoup de clients qui ont eu des contrôles, ce n'est pas une grande majorité, donc c'est important, mais j'ai accompagné beaucoup de contrôles fiscaux. Souvent, là où ils se font redresser, en tout cas, encore une fois, c'est sur les utilisations pro perso. Et un des trucs qui est souvent mis en avant par l'administration fiscale, mais aussi également par les URSSAF, c'est tout ce qui est lié autour du véhicule. Très souvent, il y a des erreurs, des micmacs qui sont faits autour du véhicule. Ils achètent un véhicule sur la boîte, mais ils l'utilisent à titre perso. Ils ne déclarent pas ce qu'il faut exactement directement dessus. Et donc là, souvent, c'est des contrôles qui sont assez faciles, en fait, pour l'administration fiscale. Donc, pareil, il y a un peu des alertes un peu partout qui est sur, OK, quand tu achètes un véhicule sur ta boîte, attention, sur la manière dont tu vas l'acheter, tu vas le mettre en place. Même quand tu fais les indemnités kilométriques aussi également, c'est des choses aussi qui peuvent être assez facilement contrôlables par l'administration fiscale et par les URSSAF. Tout ce qui est lié au véhicule de fonction dans ta boîte, c'est un peu des zones rouges où il faut pas faire n'importe quoi. C'est facile, en tout cas, pour l'administration, après un cas de contrôle, de démontrer qu'il y avait des utilisations personnelles ou que c'était pas du tout justifié pour la nature de l'activité. Quand t'as deux 4x4 et deux scooters sur ta boîte alors que t'es tout seul et que tu bosses de Paris en télétravail, bon, on se doute que...
10: Un peu étrange.
9: Un peu compliqué à justifier, quoi.
10: Thomas, les véhicules de fonction aussi ?
7: Bon, les véhicules de fonction, c'est un vrai sujet. Et typiquement, il y a des entrepreneurs... Bah, en fait, concrètement, on va avoir deux possibilités. Soit détenir le véhicule à titre personnel et refacturer des indemnités kilométriques à la société. Soit à l'inverse, mettre le véhicule sur la société et l'utiliser parfois à titre personnel. Mais lorsque les entrepreneurs l'utilisent en perso, bah, ils oublient souvent de le déclarer. Et c'est considéré comme un avantage en nature. Et lorsque l'URSSAF s'en rend compte, bah, généralement, c'est une erreur qui coûte... assez vite, un petit billet, voire même un gros billet parfois.
10: Et tu me disais aussi, il faut faire attention au compte courant d'associé. C'est quoi le compte courant d'associé ?
11: Le compte courant d'associé, en fait, ce sont des sommes qui vont être inscrites en comptabilité, qui vont matérialiser le fait que l'entreprise doit de l'argent à l'entrepreneur. L'administration fiscale, lorsqu'elle va venir faire son contrôle, elle va vérifier ça. Elle va voir si un compte courant d'associé est créditeur. Donc, il est inscrit que l'entreprise doit 10 000 euros à son entrepreneur. Eh bien, elle va vérifier d'où est-ce que ça vient. À quel moment est-ce que l'entrepreneur a avancé 10 000 euros pour le compte de la société pour qu'elle lui doive cet argent ? Et parfois, ça peut être des choses un peu abstraites ou des sommes qui ont été inscrites en comptabilité, en compte courant d'associé, alors qu'elles n'auraient pas dû. Et là, c'est distribution, enfin revenus distribués, pareil, prélèvements sociaux, impôts sur le revenu, pénalités, etc.
10: Ce qu'on peut dire pour conclure cet épisode, c'est que il faut être rigoureux. Et que quand on est vraiment rigoureux et qu'on mélange pas le pro et le perso, généralement ça se passe quand même bien, histoire de rassurer ceux qui nous écoutent quand même pour terminer cet épisode sur la comptabilité, la gestion et la fiscalité.
7: Très clairement, et ce qu'il faut comprendre aussi, c'est qu'il n'y a pas de solution miracle pour ne payer aucun impôt en France. Contrairement à ce qu'on pourrait voir sur les réseaux aujourd'hui, il y a des personnes qui vont vous vendre du rêve en créant une société à l'étranger pour ne plus payer d'impôt en France. Comme le disait Didier, malheureusement, c'est souvent trop beau pour être vrai. Et le jour où l'administration penche son nez là-dedans, ça coûte vite très cher à l'entrepreneur. Donc on est en France, on doit payer des impôts, et il faut être rigoureux dans sa gestion pour éviter d'avoir des pénalités et des soucis.
10: Et être accompagné, Didier.
11: Mais juste aussi, oui, il faut être rigoureux, mais attention, c'est pas parce que vous êtes rigoureux et de bonne foi que vous allez pouvoir aller en contrôle fiscal en vous disant « c'est bon, il va rien se passer, tout va bien se passer ». Mieux vaut vous faire accompagner dans le cadre du contrôle fiscal, que ce soit par votre expert comptable ou alors par un avocat fiscaliste, parce que dans tous les cas, l'inspecteur des impôts, s'il cherche vraiment quelque chose pour vous redresser, il va trouver quelque chose en fait. Et dans les informations que vous avez données dans le cadre du contrôle, parfois de bonne foi, en vous disant « voilà, j'ai dit ça », mais en fait, ça sera utilisé contre vous. Donc, quand vous recevez le document qui vous dit que vous allez être contrôlé, l'avis de vérification de comptabilité...
10: Et on vous le souhaite pas.
11: On vous le souhaite pas, ça peut arriver, ça arrive très souvent, mais on vous le souhaite pas, mais quand même, ne le prenez pas à la légère et ne vous dites pas que parce que vous avez tout bien fait jusqu'ici, il ne va rien se passer.
10: Karine ?
4: La facturation électronique va quand même beaucoup aider, je pense, les tout petits pros qui aujourd'hui géraient un peu comme ça la comptabilité, le chiffre d'affaires, le plafond quand les micro-entrepreneurs doivent facturer le chiffre d'affaires. Ça va beaucoup les aider à être beaucoup plus rigoureux. Donc c'est une contrainte à la base, c'est vrai, parce que nouvel outil, il faut s'habituer, on n'aime pas les changements. Et là, effectivement, il faut s'habituer à la facturation électronique, mais ça va nous faire tous collectivement gagner beaucoup de temps.
10: Et tout va bien se passer.
11: Oui, mais est-ce que ça n'aura pas un coût de mise en place pour le petit entrepreneur, l'auto-entrepreneur qui démarre son activité ?
4: À partir du moment où il a normalement une banque ou une entreprise de gestion, ça peut être un logiciel de gestion, normalement, il sera plugué avec une plateforme agréée. D'accord. En tout cas, les banques, aujourd'hui, le proposent
10: et
4: directement.
10: Et c'est pas très cher. Chez Elobank, c'est combien ?
4: C'est inclus. Dans c'est inclus.
9: Aujourd'hui, on a quand même la chance d'avoir... Alors, il faut faire attention à l'IA et à tous les outils directement, mais se former aussi sur le sujet, prendre connaissance. Souvent, les indépendants ont tendance à se dire « Ok, ils ont un manque de formation dans l'éducation financière, mais aussi sur toute la réglementation fiscale, juridique, comptable. » Ils ont tendance à se dire « Ok, soit je m'en occupe pas, soit je le délègue et je ne suis pas concerné par le sujet. » À minima, voilà, ça va quand même assez vite aujourd'hui de se renseigner, de comprendre un peu comment ça marche et ne foncez pas tête baissée ou ne vous mettez pas des œillères sur le sujet. Voilà, personne n'est l'administratif et la fiscalité en France. On est d'accord, tous les deux, on est tout à fait d'accord. Mais donc, voilà, concernez-vous.
10: Mais c'est vrai qu'on s'en détourne, en fait, quand on est entrepreneur, parce qu'en fait, notre priorité, elle n'est pas là, entre guillemets.
9: Elle n'est pas là, mais...
10: On préfère être focus sur autre chose, et quand ça nous tombe dessus...
7: Surtout de ce qu'on voit, nous, des retours des entrepreneurs, c'est qu'il y a une vraie phobie fiscale et administrative. Et c'est pour ça que les entrepreneurs essayent de le délaisser le plus possible. Mais souvent, le délaisser, ce n'est pas la meilleure stratégie, parce que ça coûte vite cher. Quand on apprend qu'on a fait des erreurs.
11: Il faut le déléguer aux bonnes personnes.
4: Vérifier les sources, parce que si on va sur Internet pour regarder un influenceur qui vous dit n'importe quoi, il faut faire attention. Ouais. Donc bien vérifier ses sources.
10: C'est carré, c'est compliqué, et il vaut mieux être bien accompagné. Exactement. Et bien équipé.
11: Et ChatGPT n'est pas une source en matière de fiscalité, mais pas du tout. J'ai des clients qui viennent me voir parfois en consultation, qui ont été conseillés par l'IA, par ChatGPT, et qui me disent que si maître, on peut faire telle chose, c'est possible parce que... Et en fait, non, moi quand je vérifie, je me rends compte que non, J'en ai eu un qui pensait qu'il pouvait opter pour un régime d'imposition particulier, alors qu'il l'avait pas fait au début lors de la création de son entreprise. En fait, c'est trop tard. Alors que l'IA lui a dit que si, si, si, bien sûr, il pouvait.
10: Donc ChatGPT, ça peut vraiment être un piège quand on parle fiscalité.
11: ChatGPT, c'est une IA qui, de toute façon, dans sa façon de fonctionner, va plus pour valider ce qui est dit par la personne qui l'interroge. Donc oui, c'est clairement le plus gros piège qu'il puisse y avoir.
10: Un dernier mot.
7: Surtout ne pas croire aux promesses des personnes qui vont vous vendre sur les réseaux sociaux, par exemple, du 0% d'impôt en France. Parce que malheureusement, bah, c'est très clairement impossible. Et si ça l'était, en tout cas, je serais l'un des premiers certainement à en bénéficier, je pense.
10: Karine.
4: La facturation électronique, tout va bien se passer.
10: Ça, c'est un dernier mot. Didier.
11: N'ayez pas peur du contrôle fiscal, mais s'il arrive, défendez-vous quand même parce que ça peut faire mal.
10: Et Jonathan.
9: Soyez correctement accompagné dans toute votre gestion comptable et fiscale, c'est important.
10: Merci, merci à tous les quatre. C'était un plaisir de vous accueillir pour parler gestion, comptabilité et fiscalité. J'espère qu'on vous aura donné des conseils utiles et applicables. Et je vous rappelle qu'on se retrouve un jeudi sur deux avec un nouvel épisode du podcast des indépendants sur BFM Business. Évidemment, à bientôt.
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20: Bonjour à tous, bienvenue dans la semaine de Culture IA. Comme chaque week-end, on vous fait un petit résumé du meilleur de l'actualité intelligence artificielle de ces derniers jours. Et cette semaine, on s'est posé cette question. Est-ce que l'utilisation massive de ChatGPT et de ses concurrents va créer des générations d'imbéciles? Question très sérieuse, alors qu'un certain nombre d'études montrent que l'utilisation de plus en plus fréquente de l'IA pour tout et n'importe quoi a un impact réel sur nos capacités cognitives.
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21: Attendez, je rentre la princesse licorne et tout ça. Et avec... On est parti. Est-ce que ChatGPT nous rend idiots? L'utilisation de l'intelligence artificielle générative aurait pour conséquence de nous ramollir le ciboulot, Anthony Morel.
20: Je sais pas, est-ce que vous l'avez constaté? Est-ce que vous êtes moins intelligente depuis que vous utilisez ChatGPT?
21: Oui. Vous savez que moi, je me force à ne pas mettre le GPS pour essayer de, trouver mon chemin.
20: C'est intéressant. Non, mais c'est une réalité. Et je pense qu'on s'est tous rendus coupables du fait de débrancher complètement notre cerveau pour demander des trucs relativement simples à ChatGPT. Réponse à ce mail à ma place, trouve des idées de cadeaux pour ma belle-mère. Des choses qui, auparavant, nous demandaient un effort cognitif pas forcément énorme, mais qui, en tout cas, activaient des connexions neuronales. Et ben maintenant, c'est vrai que la machine le fait vraiment très très bien pour nous, et donc on a tendance à déléguer. Et c'est ce que montre une étude qui a été publiée par des chercheurs du MIT sur, en gros, l'idée que ChatGPT nous rend stupides. Alors, je brosse à grands traits leur conclusion, hein, mais c'est un petit peu ça. En gros, ils ont demandé à trois groupes de personnes de rédiger une rédaction. Le premier groupe avait accès à ChatGPT, le deuxième groupe avait accès à Google, et le troisième groupe, juste leur cerveau. Et ce dont on se rend compte, eh bien, c'est que le groupe qui n'utilise que son cerveau, eh bien, les connexions neuronales se font de manière beaucoup plus naturelle. Ce qui semble assez logique, quand on leur demande d'expliquer ce qu'ils ont écrit, de citer leur texte, ils sont beaucoup plus performants que ceux qui ont utilisé ChatGPT. Et ce qui est très intéressant, c'est que lorsqu'on demande à ceux qui ont utilisé ChatGPT quelques jours plus tard de rédiger à nouveau une rédaction, mais sans utiliser ChatGPT, ouais. Eh ben là, ils fonctionnent beaucoup. Ouais, ils sont perdus. Ça fonctionne beaucoup moins bien. Donc on a perdu quelque chose. C'est ça qui est assez intéressant. L'IA nous met dans un confort tel, eh bien que notre cerveau effectivement se ramollit un peu. Alors l'étude n'est pas parfaite. C'est sur un petit échantillon. Il faudra l'étendre et faire des méta-analyses. Mais disons que les pistes sont assez prometteuses.
21: Il faut faire travailler son cerveau.
20: Bien sûr.
21: D'où moi qui débranche le GPS.
20: Oui, c'est ça. En fait, le GPS c'est un très bon exemple. C'est-à-dire qu'on s'est rendu compte, il y a des études qui ont été réalisées sur ce sujet, hein, que plus on utilise Google Maps, Waze, moins notre sens de l'orientation est performant. Et on voit par exemple que des chauffeurs de taxi londoniens qui, eux, doivent apprendre par cœur tous les noms de rues, etc., eh bien, ils ont un hippocampe, c'est-à-dire la zone du cerveau qui est concernée, qui est beaucoup plus développée que la moyenne. Il y a un autre effet qui a été très documenté et théorisé en 2011, qui s'appelle l'effet Google. L'effet Google, c'est le fait que notre cerveau est beaucoup moins bon aujourd'hui qu'il y a quelques années pour retenir, par exemple, une date, pour retenir l'étymologie d'un nom. Pourquoi ? Eh bien, parce qu'en fait, on se souvient de la manière d'accéder à une information plus que de l'information elle-même. C'est-à-dire qu'en fait...
21: Le chemin est important.
20: C'est ça, le chemin est important. Notre cerveau, on a finalement externalisé une partie de notre cerveau à Google, à ChatGPT. Le problème étant que, une fois qu'on est déconnecté d'Internet, on se retrouve un petit peu démuni. C'est ce qu'on appelle le deskilling, la déqualification, ce qui est quand même un petit peu dommage.
21: C'est pour ça que les grands-mères font des mots fléchés. Hein. C'est pour entretenir leur cerveau. Mais on va tous devenir débiles.
20: Peut-être. Alors, c'est une possibilité. Alors, j'ai demandé... au risque de me ramollir encore un peu plus le cerveau, à ChatGPT. Voilà, comment faire pour ne pas devenir débile. Alors, ce qu'il m'explique, c'est qu'il faut résister à la tentation du tout assisté, par exemple en calculant de tête quand c'est possible, peut-être en faisant des mots fléchés également, en mémorisant volontairement certaines infos, et surtout en utilisant ChatGPT non pas comme une anti-sèche ultime, mais plutôt comme un sparring partner, c'est-à-dire en ayant une sorte de discussion avec lui, en le challengeant et en le laissant vous challenger, plutôt qu'en lui demandant « fais-moi un truc » et le reprendre tout cuit dans le bec, si l'on peut dire. Mais voilà, la tentation est grande quand on manque de temps souvent et qu'on a un truc à rendre, d'utiliser ChatGPT et de lui demander de faire le boulot à sa place. Ça, c'est une réalité aussi.
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20: Cette semaine, on a aussi parlé de l'IA au service de la foi, avec le succès incroyable des chatbots religieux. Saint ChatGPT, priez pour nous.
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21: L'intelligence artificielle s'invite partout, y compris dans la religion, avec des applis, Anthony Morel, qui permettent de discuter avec Jésus, Bouddha, Allah. Oui. C'est un enchaînement de n'importe quoi, ces chroniques.
20: C'est pas de ma faute. Hein. Voilà, non, mais c'est vrai, on pensait avoir tout vu avec les chatbots qui permettent de générer une simulation de relation amoureuse ou même de discuter avec un proche disparu. Voilà maintenant les chatbots qui permettent carrément de discuter avec Dieu ou en tout cas avec des divinités. Alors, il y en a plein. Celle qui connaît le plus gros succès s'appelle Text with Jesus. Donc, envoie des SMS à Jésus, on peut le traduire comme ça, mais il y en a pour toutes les religions. Vous avez AI Bouddha pour les bouddhistes, Dean Buddy pour les musulmans, Vedas AI pour les hindouistes. Le principe est le même à chaque fois. En gros, c'est une IA qui va permettre de discuter en langage naturel avec donc Jésus, en l'occurrence pour Text with Jesus. L'IA, donc on a reproduit, entre guillemets, en utilisant le moteur de ChatGPT, la personnalité de Jésus en utilisant les textes bibliques.
21: Pas facile, quand même.
20: Ce qui est un peu compliqué, ouais. Je vous le gâche pas. Et en fait, quand on va poser des questions, alors ça peut être des questions à la fois sur les textes sacrés pour un croyant, mais ça peut être aussi des questions sur la vie courante. Voilà, je me sens pas bien dans mon travail. Et on va aller chercher des réponses qui peuvent correspondre en se basant sur les textes bibliques. Bon, ça vaut ce que ça vaut. En tout cas, ça marche très très fort. Plus de 50 000 téléchargements déjà pour cette application Text with Jesus, avec aussi un modèle économique qui est assez bien pensé, puisque vous avez des fonctionnalités freemium. En gros, l'application est gratuite, mais vous pouvez débloquer des personnages bibliques.
21: Parce que Jésus, il a aussi un business plan quand même.
20: C'est ça, en fait, le truc. On est plus très loin des indulgences du Moyen-Âge. Alors, on ne peut pas acheter la rémission de ses péchés, mais on peut acheter un accès illimité à certains personnages de la Bible, puisqu'on peut débloquer certains autres personnages que Jésus. Donc voilà, ça va quand même assez loin. Il y a aussi un enjeu, j'allais dire, éthique et psychologique. C'est-à-dire certains utilisateurs qui sont un peu isolés, fragiles, est-ce qu'ils ne peuvent pas aussi se laisser influencées par ce genre d'application. En tout cas, elles connaissent un succès assez conséquent.
21: Ça sent le terrain glissant, mais à 100 000
20: kilomètres. Oui, très très clairement. Alors, on parlait d'hallucinations il y a quelques instants. Là aussi, il y a un sujet sur les hallucinations. Est-ce que ces IA, elles peuvent pas raconter n'importe quoi? Et on le voit d'ailleurs parce qu'il y a eu plein d'expérimentations qui ont été montées aux États-Unis notamment, bon, qui est un pays beaucoup plus religieux que la France, hein, où on a par exemple des associations religieuses catholiques qui ont créé un prêtre virtuel carrément en utilisant une IA, donc il s'appelle Father Justin. Là encore, vous pouvez lui poser des questions et c'est ChatGPT qui va vous répondre, pour le dire simplement. Sauf que très rapidement, il s'est mis à complètement débloquer. C'est-à-dire qu'on commençait à lui poser des questions et il disait par exemple que on pouvait remplacer l'eau bénite par des boissons énergisantes. Voilà, bon, ce qui est pas, je sais pas dans quel évangile ça se trouve, mais bon, j'ai pas le souvenir de ce genre de choses. Mais les expérimentations vont assez loin. Par exemple, en Suisse, dans une chapelle suisse, ils ont installé carrément dans le confessionnal une intelligence artificielle qui permet de discuter avec les croyants. Donc il y a vraiment plein de choses qui sont en train de se mettre en place qui mêlent intelligence artificielle et religion.
21: Mais qu'est-ce qu'elle dit l'Église avec tous ces outils numériques?
20: Bah, en fait, ce qui est intéressant, c'est de voir que du côté des croyants, il y a ceux qui estiment que c'est génial, c'est une autre manière finalement d'appréhender les textes et d'approcher le sacré. Il y a ceux qui considèrent que c'est du blasphème. Et du côté de l'Église, j'allais dire, il y a un côté presque entrepreneurial. Comparaison n'est pas raison, mais pour garder des parts de marché, garder des fidèles, bah, il faut innover, il faut se moderniser, il faut pas rompre avec sa base. Et c'est aussi à ça que sert l'innovation technologique. On le voit à travers l'utilisation de ces chatbots. Ça va être aussi les applications de prière qui connaissent un succès incroyable. Il y a une application qui s'appelle Allo qui a des dizaines de millions d'utilisateurs. C'est les communautés de croyants qui sont créées sur les réseaux sociaux. C'est la possibilité d'utiliser la conception 3D pour reproduire, par exemple, la basilique Saint-Pierre qu'on peut visiter virtuellement. Donc il y a énormément de choses qui sont en train de se mettre en place. Et même le pape, hein, qui est un mathématicien de formation, s'intéresse beaucoup à l'intelligence artificielle et en parle assez régulièrement.
21: Ah, le pape est mathématicien de formation?
20: Oui, absolument, le pape actuel. Et l'ancien avait nommé Demis Hassabis, le fondateur de DeepMind, au comité scientifique du Vatican. Donc il y a un intérêt pour l'intelligence artificielle de la France.
21: Merci beaucoup Anthony Morel.
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20: Bon, et puis je vous propose un petit hamburger frites, mais à la sauce intelligence artificielle.
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21: Anthony Morel, on va faire un tour dans les fast-food du futur, que ce soit McDo, Burger King ou KFC, tous ont pris le virage de l'intelligence artificielle avec des innovations parfois étonnantes.
20: Oui, c'est-à-dire que tous sont en train de se réinventer comme dans tous les secteurs avec l'intelligence artificielle. Je vais vous donner quelques exemples. Le premier, je le trouve assez génial, c'est McDo qui teste une balance magique anti-oubli. Voilà, on a tous connu, vous savez, les oublis dans les commandes. Vous passez la commande à la borne ou au guichet, d'accord? Vous arrivez chez vous, vous ouvrez le sac, il manque un truc. Voilà, ouais. Il manque la frite.
3: Il manque la sauce.
20: Voilà, la sauce barbecue pour les nuggets. Toujours un peu. C'est pas la fin du monde, on est d'accord. Mais c'est un petit peu énervant. Voilà, c'est un petit peu énervant. Et donc, ils testent en France, et c'est une première mondiale, dans une cinquantaine de restaurants, eh bien, une balance couplée à une intelligence artificielle qui va savoir exactement ce qui se trouve dans le sac et si ça correspond à ce que vous avez vraiment commandé. Donc, ça se passe au niveau des caisses. Le caissier, l'équipier va poser, avant de vous donner le sac sur cette balance. Et en fait, il y a un écran. Ça s'affiche en vert si c'est cohérent avec ce qu'il y a à l'intérieur du sac. Et en fait, c'est un algorithme assez performant qui connaît toutes les combinaisons de tous les produits, qui est capable de dire, par exemple, vous avez commandé un burger avec double steak. Ah ben non, là, il n'y en a qu'un seul. Ça, il est capable de le dire. Vous avez commandé une grande frite, mais non, en fait, là, on vous a servi une frite moyenne. Il manque un nugget dans la commande. Tout ça, il va être capable de le prendre en compte. Si c'est conforme, c'est bon, ça passe. Si c'est pas conforme, on ouvre le sac, on vérifie. En fait, on se rend compte dans les études de satisfaction, eh bien, que l'un des points de crispation, eh bien, c'est effectivement la frustration du fait d'avoir un oubli dans la commande. Encore une fois, on ne règle pas les problèmes de l'humanité ce matin, mais
21: ça,
20: c'est quand même important.
21: Ça, et quand vous rentrez chez vous avec un antivol, ça aussi,
20: ça, c'est très énervant aussi.
21: Ça fâche.
20: Il faut retourner ensuite dans le magasin, ce qui est un petit peu compliqué.
21: Satisfaction client, évidemment, c'est une chose, mais ça fait aussi gagner du temps et de l'argent.
20: Évidemment, les gains de productivité liés à l'intelligence artificielle, alors on parle tous les jours quasiment d'IA générative, là, on n'est pas dans l'IA générative, on est vraiment plus dans, par exemple, dans la maintenance prédictive, c'est-à-dire avec l'intégration directement dans tous les appareils de la cuisine dans les fast-food, c'est McDo aussi qui teste ça, de capteurs intelligents, donc la friteuse ou la machine à glace va être capable de dire en amont, avant même de tomber en panne. Je vais tomber en panne et donc on va pouvoir prendre en charge le plus en amont possible et donc éviter d'avoir une réparation à faire quand c'est l'heure de pointe, par exemple. Ça va être aussi l'utilisation d'agents IA, des gestionnaires virtuels, par exemple, qui vont venir aider les managers, qui vont gérer à leur place les plannings, qui est un vrai casse-tête dans les fast-food, la gestion des stocks également. Et puis, il y a des technologies encore plus avancées qui sont utilisées. Alors, par exemple, en Chine, en France, ce serait complètement interdit, mais on va utiliser, par exemple, chez KFC, de la reconnaissance faciale. Vous arrivez devant la bande de commande, on reconnaît que c'est leur closier, on sait exactement ce que vous commandez d'habitude, donc on vous propose votre menu habituel.
21: Vous croyez que je ne change jamais ?
20: Non, alors voilà, après, vous pouvez changer. Mais disons que, comme en général, les gens commandent à peu près les mêmes choses, ça permet de gagner du temps et donc de faire moins patienter les gens derrière et donc de générer plus de flux, plus de recettes. C'est tout l'enjeu, évidemment.
21: Il y a quand même des trucs qui ne marchent pas.
20: Il y a des trucs qui ne marchent pas. Alors, en fait, il y a une tentation d'aller vers le tout automatisé. C'est-à-dire qu'en gros, l'idée, c'est d'avoir un fast-food où il y aurait quasiment plus d'humains. On a des tentatives de robots, par exemple Miso Robotics, hein, qui est une start-up américaine. Ils ont conçu des robots alors qui fonctionnent pour le coup plutôt bien, qui sont capables aujourd'hui de retourner des steaks sur
21: c'est
20: une plaque de
21: friteuse.
20: Cuisson. C'est le robot friteuse.
21: Sur le canal 25.
20: Non, mais c'est incroyable. Franchement, pour le coup, ils ont testé. Il y a des fast-food qui sont où la cuisine est complètement déléguée en fait à ces robots cuistots, robots fast-food. Ensuite, il y a tout ce qui concerne la commande. Et là, pour le coup, ça se passe beaucoup moins bien. Par exemple, le fait d'avoir des bornes de commande vocales où vous allez parler en fait pour dire voilà, je voudrais une grande frite, un tel ou tel burger, etc. Et ça, en fait, on se rend compte que ces voice bots, ils sont pas encore suffisamment au point, qu'ils génèrent plus de frustration des clients qui ont envie en fait d'avoir un humain en face d'eux qui prend bien leur commande. Et donc ça, c'est pas encore voilà, le fast-food complètement zéro humain, c'est pas pour demain et c'est certainement tant mieux.
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20: Et puis vous allez peut-être profiter du week-end pour commencer le shopping de Noël. Ne soyez pas surpris si vous croisez des jouets avec de l'IA à l'intérieur.
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21: Anthony Morel, à l'approche de Noël, une nouvelle tente.

0: Qui est sorti aux États-Unis, c'est une entreprise qui s'appelle Follow Toys qui l'a conçu, donc un ourson avec ChatGPT Inside qui discutait avec les enfants. Sauf que lorsqu'on a commencé à tester ses limites, ce sont des associations de consommateurs qui s'en sont chargées, et ben on s'est rendu compte que ce mignon petit ourson, il donnait des conseils du genre comment trouver un couteau, comment jouer avec des allumettes. Oui, bah oui, c'est très drôle, mais bon, ça peut poser quand même quelques problèmes. Et alors là où c'est beaucoup moins drôle,
1: mais il avait ChatGPT ouvert pour toutes les questions.
0: C'est le problème, c'est qu'en fait, c'était une version débridée de ChatGPT, la même que vous et moi, et vous savez bien que ChatGPT, quand on commence à lui poser des questions, on peut l'amener sur n'importe quel type de terrain, y compris d'ailleurs sur des terrains sexuels, parce qu'il y avait aussi ce genre de conversation. Alors là, c'est des adultes qui ont testé le modèle, on peut imaginer que peut-être un enfant de 4 ans ne va pas aller sur ces terrains-là, on l'espère, mais enfin, ça pose quand même évidemment question le fait que, eh bien, sans avoir les garde-fous suffisants, on puisse en réalité faire tout et n'importe quoi avec ces IA embarquées. Bon, le jouet a été retiré de la vente, il y a un audit de sécurité qui a été lancé, OpenAI a enlever l'accès à ChatGPT dans ses jouets, mais évidemment, ça va poser question. C'était aux États-Unis, hein, je ne l'ai pas précisé, mais c'est aux États-Unis qu'il était commercialisé. En France, on commence à voir arriver ces jouets IA, mais ça reste balbutiant pour l'instant.
1: J'imagine les conversations avec cet ourson. Alors là, c'est un raté, mais derrière, il y a un business colossal.
0: Marché énorme. Le marché des jouets intelligents est estimé à 40 milliards de dollars dans le monde à l'horizon 2032. Et c'est une vraie poule aux œufs d'or pour les fabricants. D'abord, parce que ces jouets, ils se vendent en moyenne plus cher. Ensuite, parce qu'on peut y ajouter aussi des revenus récurrents, c'est-à-dire qu'en fait, avec ces jouets IA, on peut ajouter des voix personnalisées, des histoires que vous allez acheter tous les mois, ce genre de choses. Donc, en fait, le jouet se transforme en service, ce qui est extrêmement malin, évidemment. Et puis, il y a aussi, j'allais dire, la face cachée de tout ça, c'est l'accès à la data qui est évidemment énorme. Alors, c'est très contrôlé. En France, c'est complètement interdit, par exemple, avec le RGPD, mais dans d'autres pays, on va pouvoir aussi se servir de ces jouets IA qui sont équipés, en fait, d'un micro, qui sont reliés à des serveurs, pour écouter tout ce qui se passe dans la maison, analyser les conversations et s'en servir ensuite, pourquoi pas, pour faire du ciblage publicitaire. Et il y a eu des cas comme ça, ça date même d'avant ChatGPT. Vous vous souvenez l'histoire de la Barbie Stasi, comme on l'avait surnommée, c'était une Barbie. Alors Stasi, c'était
1: qui espionnait.
0: Qui espionnait, c'est ça, parce qu'il y avait un petit collier avec un micro embarqué pour pouvoir encore une fois discuter avec l'enfant, mais ça récoltait tout un tas d'informations également. Et puis l'autre problème, c'est que ces jouets, ils sont aussi, comme souvent avec les objets connectés d'une manière générale, très mal sécurisés. Il y a eu un autre exemple, c'est les Cloud Pets, qui étaient des peluches connectées. Et en fait, il y a des hackers qui ont réussi à obtenir l'accès en fait à ces peluches et qui pouvaient en gros écouter tout ce qui se passait à l'intérieur d'une maison. Donc ça pose quand même un certain nombre de questions.
1: Autre sujet dont on a déjà parlé mille fois, mais c'est la dépendance émotionnelle. Parce que alors déjà, parfois, avec certaines peluches, elles ont leur vie imaginaire. Mais alors, en plus, elles parlent et elles répondent.
0: Là, c'est encore pire. Et j'allais dire, déjà, vous voyez comment les adultes peuvent se servir, on en parle régulièrement, de ChatGPT et avoir l'impression d'être en train de discuter avec un ami. À un moment, il y a une illusion qui est en train de se créer. Mais pour des enfants qui ont quand même du mal à faire la différence entre le réel et le virtuel, c'est très très compliqué. C'est-à-dire que là, vraiment, on se retrouve avec des doudous dont on a l'impression que ce sont des personnages réels. Et donc, il y a un certain nombre de psys aussi qui s'emparent du sujet et qui disent attention, est-ce que ça va pas nuire au développement de l'enfant, à sa partie créative aussi. Parce qu'en fait, en général, avec les jouets, une peluche normale, l'enfant, il invente, il imagine des scénarios. Mais là, en fait, il y a l'IA qui fait tout le boulot à sa place au final. Donc, est-ce que ça ne va pas aussi avoir un impact là-dessus? On n'a pas toutes les questions là encore, mais ça pose quand même un certain nombre de sujets là, ces jouets IA.
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0: Voilà, c'est tout pour cette semaine de Culture IA. Merci de nous avoir suivis. On se retrouve dès lundi matin dans Good Morning Business. D'ici là, restez connectés.
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2: Oui, je sais, vous n'avez pas eu la chance d'être un salarié actionnaire de SpaceX, et oui, moi non plus, hein. Je vous rassure tout de suite, mais moi j'ai trois bonnes nouvelles pour vous, c'est pas mal. C'est votre argent, c'est votre week-end, et c'est une émission spéciale, très spéciale, même spéciale, Introduction en Bourse, effectivement après SpaceX, avant OpenAI, Anthropix, on voulait comprendre le succès phénoménal des IPO aux États-Unis, mais aussi analyser les raisons pour lesquelles nous n'avons pas le même phénomène en France encore, et même en Europe. Et l'idée, c'était de faire venir des spécialistes, des introductions en bourse, donc Euronext, bien sûr, la BPI, des gérants de valeurs cotées, des dirigeants d'entreprises qui ont coté leurs valeurs, tout savoir sur les introductions en bourse dans une émission spéciale. Bah c'est parti. Et pour une émission très spéciale, vous savez ce qu'il faut pour une émission exceptionnelle. Pour une émission très spéciale, il faut des invités très spéciaux. J'ai donc l'immense plaisir de vous présenter les Jedi de l'introduction en bourse. Qui dit introduction dit bourse. Qui dit bourse dit Euronext. Alexis Janin, vous êtes directeur des activités de cotation PME ETI France d'Euronext. Merci d'être venu d'abord. Bonjour. Je vais vous mettre sur le grill dans la deuxième partie. La première partie de l'émission, vous allez être détendu.
3: Super.
2: On va parler des intros aux États-Unis. Là. Mais alors, la deuxième partie, vous allez souffrir.
3: J'ai hâte.
2: On connaît le rôle moteur de la BPI dans le développement du capital risque et du private equity en France. Le formidable succès des dernières années du secteur en France, un peu grâce à eux. La BPI, on le sait moins, est également très active sur les valeurs cotées. Emmanuel Blau, vous êtes directeur d'investissement au sein de l'équipe Capital Développement BPI France. Vous aussi, je vais vous mettre sur le grill en deuxième partie.
3: Avec grand plaisir également.
2: Bon, je ne sais pas s'il faut le présenter, vous le connaissez tous. On a une invitée qui ne connaissait pas, parce qu'elle n'a pas la télévision. C'est un des jurés les plus emblématiques de qui veut être votre associé. Mais ce que vous savez moins, c'est que c'est un serial entrepreneur, et surtout un serial entrepreneur avec deux sociétés cotées, ce qui est quand même extrêmement rare, même SCAP et Yeva Group. Bonjour Jean-Michel Karam.
4: Bonjour Marc.
2: Merci. Vous allez nous expliquer cet amour de la bourse. Hein.
4: Ouais, je vais expliquer la différence de ce qui s'est passé dans les 25 dernières années.
2: C'est parce que vous êtes vraiment un serial entrepreneur, on peut dire ouais. Ça. Et vous avez fait le choix, vous avez même SCAP qui était coté depuis plusieurs années, on va en reparler. Ouais. Et puis vous avez décidé, il y a quelques semaines, de faire coter Yeva Group. Vous allez nous expliquer pourquoi et qu'est-ce qui vous a amené à faire coter cette deuxième société. Dans cette première partie, on va évidemment analyser l'IPO de SpaceX, l'hystérie collective autour de SpaceX, la variation délirante de valorisation où on a quand même pris 1000 milliards en quelques jours après l'introduction et on les a reperdus en quelques jours aussi. Et pour ça, il nous fallait une spécialiste des actions américaines. Julie Journon, merci d'avoir accepté de venir. Merci. Vous êtes gérante d'actions américaines chez Amplegest et on va commencer tout de suite avec vous d'ailleurs. SpaceX, intro ou un tox. Ah ouais, Rocketman, les chiffres sont fous. Les records intergalactiques, la valorisation rapportée en chiffre d'affaires, le montant levé, la part des actionnaires individuels, la progression du titre les premiers jours, la chute du titre les jours suivants, le volume quotidien d'échange. Je me tourne vers vous. Est-ce que tout ça est bien normal? Et comment vous, qui êtes une spécialiste des valeurs américaines, quand vous voyez un dossier comme celui-là, comment vous l'analysez?
5: Alors, il faut l'analyser de deux manières. C'est effectivement une IPO totalement hors norme. Ça, là-dessus, je pense qu'on est tous d'accord. À la fois par le montant, à la fois par le projet.
2: Vous voulez rappeler les chiffres quand même?
5: Oui, bien sûr, bien sûr. Donc, on parle d'un groupe qui est valorisé à 1750 milliards de dollars au cours d'introduction.
2: Qui était 135 dollars.
5: Voilà, 135 dollars, avec 4% qui est mis en circulation, donc en bourse, que l'on peut acheter. Concrètement.
2: Et ces 4%, ça représente
5: à peu près un peu plus de 70 milliards.
2: Et c'est la plus grosse introduction en bourse, le plus grand montant levé.
5: Tout à fait.
2: Depuis la Aramco qui avait levé à l'époque 29 milliards de dollars et on avait trouvé ça énorme.
5: Spectaculaire.
2: Donc là, on vient de lever 80 milliards. 80 milliards, c'est la capitalisation d'une grosse boîte du CAC 40, on peut dire ça à peu près. Hein, voilà.
5: Complètement. Après, on parle d'un S&P 500 dont la capitalisation, enfin quand on remet les chiffres en fait dans leur contexte, je vous donne juste le montant global de la capitalisation du S&P 500, on est autour de 65 000 milliards.
2: C'est dingue.
5: Donc si on ramène ça à 100,
2: milliards.
5: On reste sur quelque chose qui est énorme. Ouais. Mais qui est
2: à l'échelle
5: tout à
2: américaine.
5: Fait absorbable par le marché. Après, ce qu'il faut regarder, c'est ces chiffres-là, mais c'est surtout ce que ça nous dit et le projet qu'il y a derrière. Et là-dessus, il y a deux choses. Il y a la partie opérationnelle, il y a la partie financière et technique.
2: Ouais.
5: Sur la partie opérationnelle, aujourd'hui, on a un groupe qui a trois activités. La première activité, c'est simple, c'est Starlink, on connaît tous. Ouais. C'est de l'opérateur, enfin, pas de l'opérateur télécom, mais de l'opérateur satellite, on va dire.
2: C'est rentable.
5: Millions. C'est très rentable. On a des marges d'EBITDA qui sont à plus de 60% et on a 10 millions d'abonnés.
2: Okay.
5: Donc ça, c'est la première chose. Ça finance sans doute aujourd'hui le reste, qui sont les lanceurs. Aujourd'hui, on a les Falcon. Il y a eu à peu près 175 lancements sur 2025. Donc c'est énorme. C'est presque 90% des lancements aux États-Unis. Donc c'est colossal. Ça, là-dessus, là aussi... Il a créé un leadership absolument fantastique avec des lanceurs, qui sont partiellement réutilisables. Et on a une troisième activité qui est xAI, donc avec notamment Colossus, qui est son centre, justement, où il a de la capacité, ce qu'on appelle le compute, qu'il loue maintenant, et ça a été annoncé dans les dernières semaines, pour plus de 2 milliards de dollars par mois. Il loue une partie à Google et à Anthropic. Donc ça, c'est la situation aujourd'hui. Alors aujourd'hui, on se dit, 100 fois les ventes ou plus.
2: C'est ça, non, mais c'est ça. Là,
5: c'est
2: vous venez
5: très
2: de
5: élevé.
2: Dire. Voilà,
5: et
2: nous, on regarde ça, moi, avec mes yeux de vieux briscard de la bourse et des marchés financiers, je me dis 100 fois le chiffre d'affaires avec des pertes.
5: Oui, ça, les pertes, ça arrive. Ça arrive pas systématiquement,
2: ouais.
5: Mais
4: aux États-Unis,
5: en bourse,
4: ça fait partie de la culture.
5: Ça arrive. Ça, c'est pas forcément
4: Anthropic
5: un sujet.
4: Anthropic perd de l'argent, OpenAI perd de l'argent, tout le monde perd de l'argent.
2: Oh oui, mais justement, est-ce que... Alors, Julie, vous êtes gérante, vous regardez ça, vous vous dites, bon, c'est pas grave, 100 fois les ventes...
5: C'est pas forcément un critère. Il faut regarder différentes choses. Si je reprends l'histoire, puisque on en parle. On a eu, par exemple, si je reviens vraiment en arrière, et qu'on regarde Amazon.
2: Oui. Ouais.
5: Amazon, société historiquement en perte.
2: Ouais.
5: Ils ont eu des pertes pendant... leur profit bénéfice net, ça a été 6 ans après leur IPO. Pour autant, première année de cotation, plus 200% en bourse. Facebook, rentable, profitable la première année. 50% de baisse la première année.
2: Ah, voilà.
5: C'est pas forcément...
2: Ah oui, d'accord.
4: C'est pas
5: linéaire.
4: Un critère.
5: C'est
2: un critère pour la France.
5: Non, c'est un critère. Mais ça fait partie... d'un projet, d'une trajectoire et d'un contexte de marché.
2: Okay.
5: Tous ces éléments-là, il faut tous les regarder. Là, quand on regarde, 100 fois les ventes, c'est colossal. Franchement, là-dessus, il n'y a rien à dire.
2: Ça nous rappelle
5: hors
2: quand
5: de proportion.
2: Même, excusez-moi, ça nous rappelle
5: c'est
2: la bulle Internet et la bulle télécom, quand même.
5: Alors,
2: Jean-Michel dit, ils ont l'habitude aux États-Unis, la dernière fois qu'ils ont fait ça... Franchement, ça s'est mal terminé. Quoi.
5: Alors, ça, c'est encore autre chose. Mais juste sur SpaceX, après, je reviens là-dessus. Sur SpaceX, ce qu'achètent les gens qui investissent dedans, et encore une fois, il a été malin, Elon Musk, parce qu'il a ouvert ça au retail. Beaucoup plus que les autres. Habituellement, on est plutôt autour de 10%,
2: 15%. C'est pour ça que je parle d'intox.
5: Voilà,
2: un peu
5: et lui, il a ouvert
2: ça.
5: À 30%. Pourquoi ? Parce qu'effectivement, aujourd'hui, les particuliers sont moins attentifs à la valorisation, mais plus sensibles au projet et à l'homme. Elon Musk, il a montré dans le passé...
2: Au storytelling.
5: Le narratif, exactement.
2: Narratif.
5: Il a montré dans le passé qu'il avait créé une boîte, Tesla.
2: Mmh.
5: Il n'avait même pas créé qu'une seule boîte. Il y avait SolarCity, il y a eu d'autres choses. Ouais. Qu'il en avait fait quelque chose là où tout le monde disait ça ne sera jamais rentable. Mmh. Au bout de 10 ans, elle a été rentable. Mmh. On avait dit...
2: Que la valorisation s'est cassée de la figure, mais qu'elle est remontée.
5: Elle est largement remontée. On a dit qu'ils n'auront jamais des belles marges. Ils ont eu des marges que beaucoup de constructeurs automobiles auraient rêvé d'avoir. Donc ça, bien évidemment...
2: Et ils capitalisent l'ensemble de tous les constructeurs automobiles du monde, quasiment.
5: Exactement. Donc ça, c'est ce que regardent
2: les gens. Donc on mise sur le gars, en fait.
5: On mise là-dessus, et puis sur son projet. Ouais. Parce que son projet, c'est pas juste ça. Son projet, c'est que Starlink, ouais, donc ouais, encore une fois, passe en... Alors, c'est un peu technique, mais passe en orbite basse, ouais, parce que dans ce cas-là, il n'y a plus véritablement de latence ou très peu quand on téléphone. Et de ce fait, on peut concurrencer les opérateurs télécoms. Ça, c'est la première chose. Donc, on aurait plus 10 millions d'abonnés, mais potentiellement beaucoup.
2: Et puis, Jean-Michel, j'ai envie de faire un tour de table pour vous demander vraiment à chaud, qu'est-ce que ça t'inspire, Jean-Michel, cette intro?
4: Écoute, j'étais vraiment, je vais te dire exactement ce que je pensais, j'étais très, très, très combatif, et l'introduction de SpaceX arrive. Et c'est comme tu montes sur le ring et on te met un coup dans la tête et tu vois les étoiles tourner.
2: Ouais, c'est le cas.
4: C'était pour moi très violent parce que c'est là où je me suis rendu compte qu'on est dans un autre monde.
2: Une autre planète, j'ai envie de dire même.
4: Mais oui. Alors, d'accord. Amazon, tant d'années hors rentabilité, l'action monte, et un gérant français qui dit... C'est pas grave, il faut regarder les choses d'une autre manière. Ce qui est la première fois que j'entends ça à Paris. Hein.
2: Ouais, parce qu'elle traite les actions américaines.
4: Bah voilà, parce qu'elle ne fait que traiter l'Amérique, donc son cerveau, il est devenu américain. Nous, on va en bourse, on dit, en 5 ans, on a créé une boîte de scratch, Yeva Group. On la ramène à 50 millions de dollars en 5 ans. C'est la dernière année de perte. L'année prochaine... Là, cette année, 2026, ouais, on switch dans le vert. On dit à tout le monde, oh, de A à Z, on a consommé quoi, 10 millions, enfin, ouais, c'est rien. Et investir en plein milieu de mon introduction en bourse, tu fais une tartine comme ça sur Yeva en disant que c'est magique, c'est génial, c'est le meilleur machin, avec mon historique, 2 cotations.
2: On en reparlera.
4: Et qu'est-ce qu'elle met à la fin? Rester à l'écart, ils ne sont pas rentables.
2: On en parle en deuxième partie. Non, Emmanuel, oui, tout cas, quand tu regardes ça en gérant, déjà, toi, tu es gérant, on te propose SpaceX, tu ne fais pas ça, mais on te propose SpaceX, tu t'en fais ou pas? Qu'est-ce que tu dis?
3: Je pense que je suis assez aligné avec les valeurs en termes d'investisseurs personnels et là où je travaille. Donc, je suis assez risque averse et assez long terme.
2: Justement, j'ai dit c'est du long terme.
3: C'est du long terme. Donc là, je pourrais me sentir.
5: Je dis pas qu'il faut en acheter. Hein.
2: Non. J'ai compris. Non. Mais
3: je suis aussi assez, j'allais dire, attaché aux fondamentaux. Et là, clairement, on atteint, comme tu le disais, la limite de ce qui est visible. Et ce qui passe de le réel, le concret et la croyance l'objectif. Et c'est pour moi, le SpaceX, c'est très bien parce que ça montre aussi qu'une introduction en bourse, c'est le quoi, c'est la société, mais c'est aussi le comment. Ouais. Et c'est le comment qui a été très, très bien réalisé sur SpaceX, en tout cas à date. On va voir.
2: Quand tu dis le comment, c'est-à-dire le fait d'avoir fait venir des particuliers.
3: La communication, le choix de.
2: En fait, il a tout imposé, lui. Hein. Il a imposé des règles de gouvernance qui sont quand même dramatiques. Hein. Il a des droits de vote. Ouais. Enfin, il a tout. C'est-à-dire, nous, on ferait ça en France, on se ferait dégommer. Juste avant de rentrer, on va parler dans la deuxième partie de la comparaison qui a fait un peu cruel de Jean-Michel. Mais aujourd'hui, toi, tu représentes Euronext. Quand tu vois cette réussite hein, d'opérations comme celle-là, on va parler des autres après. Tu te dis quoi? Tu te dis bon, c'est pas grave, c'est un autre monde, un peu comme Jean-Michel. Et puis c'est pas grave, c'est comme ça, quoi. Ou tu te dis qu'est-ce qu'ils font de bien? Voilà. Qu'est-ce qu'ils font de bien, les marchés américains?
6: C'est un autre monde. Alors, je ne sais pas si c'est les marchés américains, mais c'est une société qui est hors norme. C'était très bien évoqué. En
2: fait, mais il n'y a pas qu'elle, en fait.
6: Ça opère sur des marchés hors normes, avec des barrières à l'entrée hors normes et un potentiel de croissance extraordinaire.
2: D'accord.
6: On a peu de sociétés qui réalisent du spatial, de l'infrastructure télécom et de l'IA et qui concentrent tout ça. Il y a déjà un projet qui est absolument incroyable.
2: D'accord.
6: Et ensuite, c'était évoqué, il y a un homme derrière ça, il y a un narratif qui est incroyable. On le disait, tu le disais, on change de planète. Bah, c'est exactement ça. Avec lui, c'est plus Sky is the limit, c'est Mars is the limit. Ouais. Donc, on change vraiment de paradigme. Et ça, bah, c'est quelque chose, c'est un cocktail qu'on ne connaît pas ou assez peu en Europe et qui change un peu la...
2: Alors, attends, c'est intéressant ce que tu dis parce que toi, tu dis, vous n'êtes pas sur la même longueur d'onde, on parlera de l'Europe après, mais toi tu dis c'est une question de société. Moi, j'ai l'impression aussi que c'est une question de structure de marché, de mentalité, de... Non ?
6: Alors, non, mais Alexis. Bien sûr, on y reviendra. Ça, c'est, non, c'est, alors, ça, c'est plus large. C'est qu'est-ce que les États-Unis ont pour financer voilà. ces sociétés que nous n'avons pas.
2: Oui.
6: Mais ça, on le sait tous autour de la table.
4: En fait, Marc,
6: on peut se financer à hauteur de centaines de milliards de dollars, voire de milliers de milliards
2: mais
6: de dollars aujourd'hui en capital privé. Et chez nous, non.
2: Okay.
6: Pour faire grandir ces sociétés. Pourquoi ? Ben, on le sait, on est la deuxième zone d'épargne au monde. On a 11 000 milliards aujourd'hui qui dorment sur le compte des Européens et qui ne sont pas fléchés vers les entreprises.
3: Et c'est Emmanuel. L'aspect de profondeur de marché, clairement, comme disait Alexis. L'épargne dort, mais il y a aussi une question de l'unicité du marché. Les États-Unis, c'est un marché où il se passe énormément de choses, où il y a beaucoup d'investisseurs. L'Europe, c'est encore malheureusement
2: d'accord, fragmentation.
3: Morcelé.
2: D'accord, ça tu penses que c'est un élément important, Jean-Michel?
4: Pour moi, il y a plusieurs choses. Il y a la dimension américaine, ouais. Il y a l'américain, le plus petit américain, il a 200 dollars, il les met en bourse, et le politique qui, lui, ne réfléchit qu'à la bourse, parce que si l'argent...
2: On a un président qui suit...
4: Mais il n'y a pas que Trump. Ouais. Avant, okay. C'était pareil, ça veut dire qu'un président américain, il pense que si la bourse monte, le plus petit, le plus pauvre américain va être heureux, donc lui, il va être réélu. Donc, il va tout faire pour que la bourse monte. Et puis, une fois dans des hommes et des individus qu'en Europe, parce qu'on parle France, mais il faut qu'on parle Europe pour pouvoir tenir, on n'a plus. Ça veut dire que Elon Musk, c'est vrai que c'est un type qui est génial. Le projet d'Elon Musk, c'est même au-delà des trucs. Il y a des choses comme le HPC là, qui va te mettre dans les satellites et pas avoir besoin de refroidir, etc. Il est le seul à pouvoir les lancer là-haut. Donc, il y a énormément de choses. Et moi, par exemple, est-ce que j'investirais dans une boîte qui fait 100 fois le chiffre d'affaires en valo ? Oui.
2: Mais est-ce que tu... Oui, mais justement, attends, j'ai envie de te dire un truc, et je me tourne vers la gérante. Dans la façon dont vous étudiez, Julie, les sociétés, il y a quand même le risque homme. Là, on a un gars qui tourne à 200%, 1000% par rapport à nous, 2000% de sa journée. Je veux dire, c'est le cas de dire, il peut exploser en vol. Je veux dire, on mise tous sur lui. C'est-à-dire qu'il y a 1500 milliards de Tesla, et puis maintenant, il y a 2000 milliards, il y a 3500 milliards sur la tête d'un homme. C'est quand même un risque pour un gérant, non ?
5: Bien sûr, et ça tout à fait. Mais tout comme la gouvernance et en même temps, en fait, les investisseurs, effectivement, c'est un risque, mais c'est aussi une opportunité, encore une fois. Donc
2: en fait,
5: ça dépend de la façon dont on le regarde. Aujourd'hui, c'est considéré comme une opportunité, ça sera potentiellement un risque. Voilà.
4: Mais après, Steve Jobs, il est mort.
5: Pareil. Oui, c'est
4: Cook
5: ça, c'est ce que j'allais dire.
4: 10 fois mieux.
2: Absolument, c'est vrai que c'est un très bon exemple.
5: Si on va 10 fois mieux, mais voilà.
2: On va passer. Je voudrais qu'on passe 2 secondes aux autres intros de l'IA, notamment OpenAI, dont on pense qu'elle va être décalée, mais aussi Anthropique. Donc on a l'impression, Julie, que dans le monde des IPO américaines, l'unité de mesure, c'est devenu 1000 milliards. Hein. Hein, entreprise, on rentre plus maintenant pour en dessous de 1000 milliards. Quand même, je ne veux pas jouer les vieux cons que je suis, mais ça me rappelle quand même un peu, excusez-moi, je sais, vous allez me dire Amazon, Google, ok, mais il y a eu quand même beaucoup de casse sur des sociétés qui étaient valorisées X fois les pertes. On n'a pas ça aujourd'hui. Il y a une bulle ou pas ? C'est ça ma question.
5: Alors, la façon dont on le regardait, il y a deux manières. Il y a les pertes, dans ce que vous dites.
2: Ouais.
5: Et puis, donc les pertes, alors là, c'est vrai.
2: Et les ratios de valo.
5: Et il y a les ratios de valorisation, il y a les pertes, il y a le chiffre d'affaires et il y a la trajectoire. Ça, c'est vraiment ce quand on regarde. Aujourd'hui, par exemple, si je prends l'exemple d'Anthropic, 47 milliards de chiffre d'affaires attendu en run rate, donc là c'est les derniers chiffres, sur 12 mois. Ça veut dire qu'ils vont faire potentiellement plus que ASML, la plus grosse capitalisation boursière européenne.
2: Okay. Voilà. Donc vous dites c'est
5: okay. Après, ça ne veut pas dire qu'ils ne vont pas faire des pertes. Ouais. Sauf qu'Anthropique, on dit la rentabilité, c'est à portée de main.
2: Ouais.
5: C'est-à-dire qu'on considère qu'ils pourraient faire un premier profit cette année.
2: D'accord.
5: Et être à l'équilibre okay. en 2028. Donc là-dessus,
2: okay.
5: c'est pas forcément la même situation.
2: OpenAI,
5: c'est un peu différent.
2: Ouais.
5: OpenAI, ils sont sur un chiffre d'affaires attendu sur cette année autour de 25 milliards.
2: Ouais.
5: D'accord. Là encore, hein, si on prend des comparatifs, c'est Hermès plus Ferrari. Voilà, pas juste pour donner un peu.
4: Oh, mais pas le bottom line de Hermès.
5: Ah, bien sûr que non, évidemment. Et pas la même valorisation, bien évidemment. Mais juste en termes de chiffre d'affaires. Et eux, bah, effectivement, ils décalent parce qu'ils ne seront sans doute pas profitables tout de suite et qu'ils ne veulent pas, visiblement, remettre en cause l'idée d'une valorisation à moins de 1 000 milliards. Mmh. Donc, à voir. Mais derrière...
2: C'est quand même dingue. C'est-à-dire qu'ils se disent, on va pas s'emmerder parce qu'en dessous de 1 000 milliards, je vais pas me déranger en fait.
4: Je reste chez moi,
2: j'ai pas besoin de me lever pour moins de 1 000 milliards.
5: Ils anticipent qu'effectivement, bah, leur chiffre d'affaires, il devrait passer de 25 milliards à plus de, je crois, 260 d'ici 2030. Donc en fait, une hausse extrêmement rapide de leurs ventes. Après, en termes de valorisation, tout change très vite et c'est là où on verra le moment venu s'il y a des valorisations qui sont complètement délirantes ou pas. Ça, aujourd'hui, on n'en sait rien.
2: Emmanuel, j'ai une question. La BPI investit sur des valeurs américaines ou pas du tout ?
3: Américaines, non.
2: D'accord, ce n'est pas dans vos statuts.
3: Non, c'est clairement pas notre priorité.
2: Et tu te dis,
3: on a déjà notre champion.
2: Et toi, en gérant, quand tu vois passer ça, tu te dis, ça m'emmerde, j'ai l'impression de jouer
3: en
2: national.
3: Non, mais comme ça a été très, très bien dit, aujourd'hui, on n'a pas d'indication claire que les attentes ne seront pas atteintes. La croissance est là, le chiffre d'affaires est là, et la profitabilité arrive. On a des indications aussi que, effectivement, l'IA coûte, notamment pour les entreprises, de plus en plus cher. Donc ça veut bien dire que ces acteurs-là pensent à l'étape d'après, ou ils sont déjà dans l'étape d'après. Donc encore une fois, on est à la frontière, effectivement, de est-ce qu'on y est, est-ce qu'on n'y est pas. Il y a quand même des objets ou des sujets matériels aujourd'hui.
2: Alexis, Euronext est présent ou pas du tout aux États-Unis ?
6: Pas du tout.
2: Est-ce que vous dites, quand vous avez des réunions, tiens, au lieu d'acheter la bourse de Milan, on aurait peut-être dû acheter une petite bourse aux États-Unis ou...
6: Je crois que ce n'est pas l'ADN et le projet du groupe. Comme c'était très bien évoqué, aujourd'hui, on a un grand enjeu qui est de continuer à fédérer tous nos pays et à connecter nos bassins d'épargne, parce que c'est 11 000 milliards. Même si on a connecté 8 bourses jusqu'à maintenant, il en reste un peu partout en Europe. Et je pense qu'on a déjà du travail à faire sur cette partie-là, sur le trading.
2: 8 bourses.
6: Continuer aussi à enlever les autres frottements en fait qu'il existe sur toute la chaîne de valeur boursière, pas que sur le trading mais sur le post-marché.
2: Quand tu dis clearing, les frottements, c'est quoi les difficultés?
6: En fait, plus il y a de systèmes d'information,
2: Emmanuel est vrai,
6: en Europe,
2: le fait que ça soit fragmenté, qu'on soit pas un marché unique, tu le ressens toi ça...
6: Ben en fait, il y a une double fragmentation. Il y a des bourses, c'est ce qu'on voit dans les différents pays, et puis ensuite il y a les chambres de clearing, de compensation, il y a les dépositaires centraux. En fait, c'est autant de systèmes d'information
2: qui compliquent.
6: Qui compliquent, qui rendent plus onéreuses, qui font qu'il y a moins d'investisseurs qui sont connectés. Et en fait, c'est ça qu'on appelle connecter les économies.
2: Jean-Michel, toi, par exemple, tu te dis, tu as une partie de ton activité qui est aux États-Unis.
4: Oui.
2: Tu te dis, pourquoi je ne me ferais pas coter là-bas?
4: En fait, quand Memscap était coté il y a 25 ans, je l'ai coté à Paris. Et il y a une chose qui est très importante que je voudrais que tout le monde sache.
2: Ouais.
4: J'ai coté deux boîtes en 25 ans d'écart. Et rien que si je vous dis la différence, vous comprenez ce qui est arrivé à notre pays en fait. Ça veut dire qu'il y a 25 ans, j'ai levé 101 millions, mon livre, il y avait 270 millions. J'ai rencontré 193 investisseurs. Je prépare une note là-dessus pour LinkedIn. 193 investisseurs. Ça veut dire que les banquiers qui m'ont amené, ils ont fait le boulot qu'on
2: C'était
4: fait aux États-Unis.
2: C'était une capite combien ?
4: 430.
2: Ok.
4: 138 fois mon chiffre d'affaires. Donc, ils font un prix marketing, ils disent go, j'y vais, parce que tu dis, tu as une profondeur de 193.
2: Bah oui, gérant.
4: Machin, j'aurai quand même 25% de tout ça et je serai en bourse, etc. J'ai une crise au plein milieu, je passe quand même. 25 ans plus tard, avec Eva Group, je dis, est-ce que je vais aux États-Unis? C'est là-bas où je dois y aller, pourquoi je vais ici? Après, on dit, ouais, 1 million de coûts. 1 million à préparer dans les class action.
2: C'est beaucoup plus cher de s'introduire
4: beaucoup
2: en bourse.
4: Beaucoup plus cher, et puis tu as les class action à compter en plus.
2: Donc, vas-y, explique 2 secondes.
4: Alors, en fait, c'est aujourd'hui, coter une boîte à Paris, etc., le run rate de coût, 100, 150 000 euros par an. Aux États-Unis, minimum 1 million, même pas à réfléchir en dessous. Je parle de small mid-cap.
2: Là, tu parles à l'année, tu parles pas du coût d'introduction.
4: Non, je parle à l'année tout le temps, small mid-cap.
2: Ouais. Hein.
4: Et puis, tu as en plus... Aux États-Unis, quelque chose qui s'appelle le class action.
2: Ouais.
4: Tu as dit un mot que ça n'a pas plu aux gens. Pof, ils se regroupent, ils t'attaquent. Même s'ils doivent perdre, toi, tu sais que ça va te coûter de l'argent. Tu settles. Donc, tu as dans ton budget, tout le temps, une ligne d'à peu près 1 million, 1 million et demi tous les ans. Machin. Donc, ça, c'est un frein. Donc, moi, du coup, j'y vais sur Paris. Mais attends, j'y vais à Paris. Combien il y en a de fonds à Paris?
2: 15. Sur les small et mid-cap.
4: Small et mid-cap, 15. Donc, j'ai dit, genre, tu n'as pas la profondeur. il te faut un cornerstone. Heureusement qu'il y avait la BPI, mais heureusement, parce que la BPI, ça tombe bien, il lance Bluespring, qui
2: parler.
4: Est un nouveau fonds pour les small mid-cap. Je suis le premier dessus. On travaille avec la BPI, ils nous disent « Ok, on y croit dans le dossier, on y va ».
2: Sans
4: il
2: ça, tu serais pas
4: 40% de l'enveloppe.
2: Sans ça, tu serais pas sorti.
4: Mais tu peux pas. Et heureusement aussi que j'étais connu et que j'ai eu 30%
2: et de particuliers. Et que tu avais ton track record. On va en parler tout de suite. Merci beaucoup, Julie. Merci beaucoup. On va vous laisser partir. On va continuer avec ces gars-là. Pas tout de suite. Et on se retrouve, nous, en deuxième partie de l'émission. Là, ça va être un peu plus dur pour certains des invités. On va parler des plaintes, justement, de
4: Alexis
2: Jean-Michel.
4: Alexis est en train de se braquer.
2: Alexis a envie de partir. Il est en train de dire à Julie, non, ben, Julie, vous restez, c'est moi qui pars. Allez, on se retrouve tout de suite.
1: Merci beaucoup. 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
2: Ça a chauffé déjà en première partie, mais ça a chauffé encore plus en deuxième partie. Après les États-Unis, on va s'intéresser aux introductions en bourse, comme dit Jean-Michel, en France, mais aussi en Europe, avec notre Jedi de l'introduction en bourse, Alexis Janin, qui avait envie de partir avant le début de la deuxième émission. Vous êtes directeur des activités de cotation PME, ETI France d'Euronext. On va pas être méchant avec vous. Emmanuel Blot, vous êtes directeur d'investissement au sein de l'équipe Capital Développement BPI France. Jean-Michel Karam, tu es au-delà de ta célébrité en tant que juriste de qui veut être mon associé. Tu es à la tête de deux sociétés cotées à Paris, Memscap et plus récemment Yeva Group. Et on a le plaisir de recevoir Guillaume Gibault. Bah, tu es le président et fondateur du Slip Français, une marque bien connue du grand public. Et si on t'a invité aujourd'hui, c'est que tu as annoncé le 25 juin.
13: Jeudi 25 juin.
2: L'introduction en bourse du Slip Français. On va en parler tout de suite. On va démarrer tout de suite par les IPO en France. Bon, Alexis, est-ce que tu peux nous planter le décor? Combien d'IPO à Paris en 2025 et en 2026?
13: Je peux te planter le décor, tout à fait. C'est une année de transition. 2021, comme vous le savez, dans le monde, en Europe et en France, des records dans tous ces pays du nombre d'introductions, changement de paradigme monétaire, augmentation des taux, baisse du bilan des banques centrales, disparition en grande partie des grands institutionnels de l'equity, parce que c'était facile d'avoir des actifs non risqués sur du monétaire et puis ensuite sur de l'obligataire. Et petit à petit, on voit qu'ils reviennent sur les introductions en bourse. En France, du coup, on a touché un plus bas en 2025 sur le nombre de nouvelles cotations. On était à 11 nouvelles cotations, dont 3 IPO, et environ 70 millions d'euros levés. En revanche,
6: Bon, nous, c'est pas le seul baromètre des marchés, comme tu sais, Marc. Il y a qu'est-ce qui se passe sur les sociétés qui sont déjà cotées. Ouais. Et en l'occurrence, en 2025, on a déjà eu un signal très fort, c'est que les fonds levés par les small and mid cap cotés en bourse n'ont jamais été aussi élevés que depuis 5 ans. Ils ont levé 2,4 milliards l'année passée sur un peu plus de 60 opérations. Donc ça, c'était le signal, le premier signal positif qu'on attendait, de dire est-ce qu'il y a à nouveau de l'intérêt, de l'appui des investisseurs institutionnels pour accompagner les sociétés cotées. Il était là. 2026, c'est le prolongement de ça. On a la chance d'avoir deux entrepreneurs sur ce plateau qui ont réalisé, soit qui vont réaliser une IPO. Il y en a eu déjà une en début d'année avec Rising Stone, un spécialiste de l'immobilier de luxe en montagne. Et il y a eu deux autres cotations techniques. Et la bonne nouvelle, c'est qu'on en attend normalement plus que ça d'ici la fin de l'année, donc avec un pipe qui se densifie, pour être très clair, et qui reprend du volume.
2: Donc tu es plutôt optimiste sur l'avenir?
6: C'est une période de rebond, très clairement. On expliquera pourquoi. Après, une période qui était déceptive ces deux dernières années.
2: Alors, j'ai une question à poser, Jean-Michel. Tu interviendras, Emmanuel aussi. Avant qu'on parle, à la fin, on parlera du slip. Mais je me rappelle quand on s'est rencontré, Guillaume, tu t'hésitais. Hein, on peut être transparent. En fait, tu ne pensais pas du tout à la bourse.
10: Non. J'avais le préjugé, comme beaucoup de dirigeants, que c'est compliqué, que c'est beaucoup de contraintes, que c'est compliqué à faire.
2: Et surtout,
10: qu'on était trop petit.
2: Et en fait, toi, tu as déjà fait appel au crowdfunding.
10: On avait fait une levée obligataire sur la plateforme Vita.
2: Et tu t'étais dit, tiens, si j'ai besoin de lever de l'argent, pourquoi je ne referais pas en fait du crowdfunding? Et en fait, je t'ai dit à ce moment-là, quand on s'est rencontrés, je t'ai dit, mais en fait, ce que je n'arrive pas à comprendre, c'est pourquoi les gens ne comprennent pas, et là je me retourne vers toi, Alexis, que finalement, Euronext, parce que ce que tu dis, Jean-Michel, est vrai, c'est-à-dire qu'il faut flécher l'argent. Mais l'argent, il y en a, parce qu'on voit sur les plateformes de crowdfunding, il y a quand même des levées complètement dingues qui se font en un temps record.
10: On a vu Gringotts, là, récemment.
2: Voilà, avec très peu d'informations, avec pas de contrôle.
14: Pas de contrôle.
2: Pas de contraintes, pas de liquidité.
14: Ouais.
2: D'accord. Et moi, j'ai dit à Guillaume, mais en fait, la première plateforme de crowdfunding...
14: C'est Euronext.
2: Pourquoi...
10: Embaucher quelqu'un en marketing.
2: Non,
14: mais pourquoi
2: non, mais Alexis, vraiment, ça me tient à cœur. Pourquoi vous vous vendez pas comme ça? C'est-à-dire que, je veux dire, quand tu vois toutes les plateformes, la plus belle plateforme, c'est vous quand même.
6: Alors, je suis tout à fait aligné là-dessus. Comme tu le sais, on a gagné 40% d'investisseurs individuels en 5 ans.
2: Mais oui.
6: C'est 1,5 million d'investisseurs.
2: Mais vous avez la plus belle communauté.
6: Tout à fait.
2: Et qu'est-ce qui fait que les gens, si demain le slip va sans payer de communication, rien, sur une plateforme, ils vont lever 5 millions, franchement, il ne se passera rien. Les gens vont mettre 2000, 3000, ils ne vont même pas regarder les chiffres. Et qu'est-ce qui fait que là, il est obligé de faire une campagne de communication, il est obligé de convaincre les gens d'y aller pour lever de l'argent?
6: Peut-être que déjà, il lèvera beaucoup plus, je ne sais pas, pour l'instant. La réalité, c'est que ces dernières années aussi, on a eu des sommes extraordinaires qui ont été souscrites sur les small caps. Je rappelle HRS 2021. Sur le projet, 90 millions d'euros souscrits par les particuliers sur une société qui faisait 2,5 millions de chiffre d'affaires à l'époque et qui était en perte. Plus récemment, Semco, qu'on a accueilli, une petite société grenobloise absolument inconnue du grand public. Ils ont eu quand même...
2: Industriel,
6: qui plus est. 28 millions de demandes. En fait, la possibilité, elle est là. Elle est ouverte à tous.
2: Je veux dire, l'argent, il est là.
6: L'argent, il est là.
10: Les Français épargnent.
14: Mais il y a beaucoup d'épargne.
2: Attends, mais Jean-Michel, toi qui connais bien les communautés, tu es un animateur de communautés. Ouais. Qu'est-ce qui fait qu'on arrive à fédérer des communautés sur des plateformes et pas chez Euronext?
14: Il faut une action globale. Moi, je pense que...
2: On est là pour ça. Hein.
14: Justement, c'est ce genre d'émission. En fait, regarde, aux États-Unis, on parle des États-Unis, mais passe devant n'importe quel écran, à n'importe quel temps, en prime time. Tu as une petite barre en bas où les chiffres de la bourse tournent tout le temps. Les gens, ils ont cette économie. Il faut qu'on, cette information sur l'économie. Il faut qu'on bouge les gens pour qu'ils comprennent c'est quoi la bourse. Moi, je ne peux pas me pleurer parce qu'à mon IPO, j'ai eu 2500 particuliers qui ont investi 30% de mon enveloppe et qui ont permis machin. Alors même Euronext, la lance IPO Go, donc que je représente un peu, je suis ambassadeur pour eux. Donc on est en train d'essayer de faire des choses,
2: mais
10: Vas-y, moi, je l'aborde par un autre aspect.
2: Vas-y, nous, parce que toi, tu as un œil neuf.
10: Un œil neuf et une ADN très collaborative. Nous, on a toujours voulu embarquer les clients d'entreprise. Le slip français, c'est 850 000 clients particuliers.
2: D'accord. C'est une communauté.
10: C'est une communauté de gens qui ont envie de mettre leur slip en action, d'acheter des slips, de soutenir l'industrie française. Je le rappelle, c'est plus d'emplois. En ce moment aussi, c'est moins de CO2. C'est quand même important de le dire. Donc, on est entreprise à mission, on est labellisé Bicorp, on essaie de tout bien faire. Et effectivement, nous, on se dit comment est-ce qu'on embarque les Français au capital de notre entreprise? Parce que depuis le début, je me dis, s'ils sont actionnaires, bah, ils vont pas aller acheter leur slip ailleurs. En plus, ils sont très fidèle à la marque de sous-vêtements. Donc bref, avec Léa qui est directrice exécutive à mes côtés, on se dit on a retourné la boîte, on a trouvé un modèle économique grâce à notre usine. Comment
2: vous êtes rentable?
10: On est rentable, on fait en 2025 21 millions de chiffre d'affaires. C'est une petite entreprise, oui, mais on fait 2 millions d'EBITDA et 700 cadres d'EBITDA positif. Petite entreprise, mais rentable. Et quand on vient à l'usine, on se rend bien compte qu'en fait, on fabrique nous-mêmes des sous-vêtements de façon compétitive pour les vendre à un prix de marché. Et donc on se dit, c'est quoi l'avenir? C'est qui sont les actionnaires naturels d'une entreprise à mission qui fabrique en France, crée de l'emploi et moins de carbone? C'est les Français. Et donc, c'est quoi la bonne plateforme pour faire un investissement populaire? Et effectivement, je pense qu'aujourd'hui, le crowdfunding, qui est un super levier, peut-être qu'il atteint certaines limites aussi.
14: Limite,
10: et, nous, on est venu chercher justement cette rigueur d'exécution. Et dans l'instruction du dossier avec l'AMF, en fait, là, on est confronté à faire quelque chose de très précis.
2: Mais cette rigueur-là...
10: Mais qui est plutôt une bonne nouvelle. Je dis, on vient la chercher pour dire, en fait, on ne va pas demander de faire un don. On est une entreprise avec projet de croissance.
2: Mais moi, ce qui me rend dingue, c'est que je comprends tout ce que tu dis, mais d'un côté, tu as l'impression que tu donnes plus de rigueur, tu donnes de la liquidité, tu donnes tout, et les gens vont sur les plateformes de crowdfunding et ils vont
14: pas. Oui, mais Marc, les plateformes de crowdfunding, à part quelques cas... Ça lève pas beaucoup d'argent.
2: Bah si, ça lève, il y a quand même. Ça lève tous les jours. Non, les montants sont colossaux. Non, je suis pas d'accord.
10: Si je prends un œil neuf, en fait, je pense qu'ils sont plus forts en marketing D2C, en fait. Et aujourd'hui, si on prend les plateformes Crowdcube ou Lita, en fait, l'expérience client, elle est quand même très, très fluide. On voit le projet bien présenté, la vidéo. Il y a peut-être moins de contraintes de disclaimer, de machin, mais en fait, c'est facile. Ils sont très forts en CRM. Là où aujourd'hui, moi je vois dans la fabrication de notre site, le Slip en Action, qui est le site dédié à l'opération, bah en fait, à la base, on nous dit qu'il faut mettre un bon de souscription PDF.
2: Ouais.
10: Aujourd'hui, oui. Je pense qu'on a du mal à capter des gens en souscrivant en PDF.
13: Pardon, Alexis, ouais, et après Emmanuel. Marc, peut-être, passons quelques chiffres, hein, parce que là, je pense qu'on se perd un peu dans ce débat. Aujourd'hui, la liquidité, c'est-à-dire à la fois les fonds levés et les fonds qui sont échangés tous les jours sur Next Paris, sur les valeurs moyennes. Si on prend ce premier trimestre et qu'on le duplique, ça va être 30 milliards. Là-dessus, c'est 30% de participation des particuliers sur la Bourse de Paris. Donc, on se parle de quoi ? De 10 milliards.
2: D'accord.
13: Je voudrais bien qu'on fasse le calcul de ce qui est levé sur les plateformes de crowdfunding françaises. Je pense qu'on n'est pas tout à fait dans le même genre de réalité.
2: Non, tu parles d'échange. Moi, je te parle de levée.
13: Les dons des soutiens, et je reviens à mon chiffre de tout à l'heure, 2,4 milliards levés par les entreprises small et mid-cap françaises l'année dernière en France. C'est ces chiffres dont on se parle. Et c'est à la fois de la new money et de la monnaie qui s'échange, parce qu'effectivement, on a le droit de changer d'entreprise,
14: c'est vrai
13: de passer du slip à Yeva. Ça n'a strictement rien à voir.
14: Alors que la bourse...
2: Mais oui, mais évidemment. Mais c'est pour ça que, Alexis, on taquine, mais en fait, nous, on veut tous que ça marche. On est là pour ça. Et Emmanuel, je voudrais saluer d'abord votre initiative, parce que franchement, alors on va dire quand même, je fais un petit clin d'œil à Nicolas Dufour.
14: Oui, c'est les Jedi.
2: Que ça fait un petit moment qu'on essaye de le convaincre
14: qu'on les a.
2: Pour pousser
3: je faisais partie de la même équipe.
2: Il a été convaincu et il a mis quelqu'un de compétent pour s'en occuper. Vous avez lancé un fonds spécialisé sur le small cap. Ça, c'est une super bonne nouvelle, parce que je rappelle que le capital risque en France a quand même bien démarré le jour où vous avez décidé de l'appuyer. Et aussi, c'est moi qui le dis.
3: On veut apporter notre pierre. Okay. Donc, c'est clairement ça l'objectif de ce nouveau fonds, c'est d'apporter notre pierre à des initiatives, comme on l'a dit, qui se multiplient, parce qu'on sent effectivement qu'il y a une demande. Et je pense qu'Alexis pourra aussi nous éclairer là-dessus. Mais les jeunes, de plus en plus, sont éduqués financièrement, s'intéressent à ces sujets-là. Et là aussi, il va y avoir, une demande à combler. Et maintenant, c'est trouver de l'offre, excusez-moi de parler dans ces termes-là, mais d'histoire, d'entrepreneurs, pour justement intégrer, créer ces communautés-là. Je suis assez, optimiste, mais c'était l'idée de ce fonds-là, de participer, que BPI France avait aussi une mission de, le plus tôt possible...
2: C'est une très bonne nouvelle pour le marché.
3: On est
2: très contents, en tout cas pour nous, c'était une très bonne nouvelle.
14: Et moi aussi.
2: Jean-Michel, je voudrais revenir à toi deux secondes, tu as déjà défloré un peu le sujet, ça sera on t'a mis une petite musique pour un générique. ça te rappelle quelque chose, non? Alors Jean-Michel, toi t'es quand même un exemple à part, t'avais une société cotée, donc t'as coté il y a 25 ans, tu nous l'as expliqué. Moi, je t'ai croisé plein de fois, hein, et t'étais quand même assez frustré par la valorisation de la boîte à plusieurs reprises.
14: Oui.
2: Et quand même, tu reviens, t'es masochiste ou t'es visionnaire?
14: Ouais, parce que moi je...
2: Parce que tu recotes une deuxième société
14: J'ai beaucoup d'espoir dans ce pays, c'est franchement, bon, il faut dire les choses, hein, je suis arrivé en France, j'avais rien, donc... tout ce que j'ai fait, je l'ai fait en France. Donc, je crois, j'ai connu des années de gloire magique à Paris. L'année de l'IPO de Memscap, ces années-là.
2: C'était quelle année, ça?
14: 2001.
2: Ouais.
14: C'était du lourd. Hein. Et je crois que ça peut revenir. Il suffit qu'on ait un mouvement d'ensemble. Tu sais, on fait plein de choses aujourd'hui avec Yvette Monassé Amplify, où on booste des entrepreneurs. Je pense que
2: Mais attends, tu boostes des entrepreneurs, tiens, je vais te taquiner. Ouais. Est-ce que tu fais une session pour les pousser à aller en bourse?
14: J'ai des trucs sur la bourse, je te promets. Je te promets.
2: Tu me feras venir?
14: J'en ferai tout le temps, oui. Et en fait, ce que j'étais en train de dire à Michel, d'ailleurs, il faut qu'on fasse un truc uniquement pour les sérieux, voilà, pour les pousser. J'ai fait deux sessions.
2: On vient avec Alexis, Euronet, là, et on te fait ça.
14: En fait, moi, je pense qu'il faut... qu'on crée un maximum d'entrepreneurs, que le pays devient une terre
2: d'entrepreneurs. Ils sont là, les entrepreneurs.
14: Quand les DOP...
2: Ils sont là.
14: Je suis content de...
2: On n'arrive pas à faire le lien, ils le font. Hein, mais il faut qu'on fasse le lien entre la bourse et les entrepreneurs.
14: Exactement. Mais tu as dit une chose très importante. C'est vrai que la BPI a fait un travail monumental au niveau du capital risque, donc au niveau des premières phases des entrepreneurs. Et là, l'arrivée de Blue Spring, ce que Emmanuel a fait, bon, moi, j'ai bénéficié de ça, donc je peux pas dire que du bien. Je peux dire que du bien sur ça, mais ça, c'est quelque chose qui est énorme parce que on a besoin de petits stimuli. Ça, c'est un stimuli. Si on fait d'autres réformes où on pousse un peu les épargnants français, comme dans l'assurance vie, à mettre 5% de leur épargne sur les small mid cap, on explose. Et une fois que ça part. Hein. Et la bourse, en fait, c'est quelque chose qu'une fois qu'on ça mousse, ça monte. Et une fois que ça casse, ça casse. On le sait.
2: On passe tout de suite à toi, Guillaume, parce que c'est quand même sympa de t'avoir là dans l'actualité. Donc, le 25 juin, tu as annoncé ton introduction en bourse sur Euronext Growth. Pourquoi, en fait? Pourquoi la bourse? Et comment ça s'est passé? Alors, je ne parle pas de l'introduction puisqu'elle n'est pas terminée, mais au moment où on diffusera, tu seras encore levé. Mais le process lui-même, comment tu l'as vécu, toi?
10: D'abord, pour rebondir à ce qu'il vient de dire avant, il y a plein d'entrepreneurs super, mais il faut rappeler que l'entrepreneuriat, c'est du travail, et exclusivement du travail, de la patience, des hauts, des bas. Moi, ça fait 15 ans. Mmh. Donc la bourse, ce n'est pas une idée que j'ai toujours eue en me levant le matin. Moi, je veux créer de l'emploi dans mon pays, minimiser un bas carbone, être fier de ce que je fais et embarquer les clients avec moi. Et ça, c'est mon point de départ. Depuis 15 ans, je n'ai pas bougé d'un centimètre là-dessus. Aujourd'hui, l'entreprise fait 21 millions d'euros de chiffre d'affaires. J'ai galéré pendant 12 ans pour trouver un modèle économique pour fabriquer en France. À force de travail, je l'ai trouvé grâce à Léa, qui est directrice exécutive à mes côtés, qui est ingénieur textile et qui trouve à l'usine la façon de fabriquer de façon compétitive. Ça fait 700 000 euros de résultat net positif pour une boîte qui fabrique tout en France. On s'est toujours démerdé tout seul. On n'a jamais eu d'aide de personne. Pas de subvention, rien. On s'est toujours démerdé tout seul. Et dans cette opération, pareil, on se dit qui nous a toujours soutenus, qui nous a sauvé les fesses quand on était en difficulté en 2023-2024, c'est nos clients, c'est les Français. Et donc on se dit, ok, la suite de l'histoire, elle est avec eux. C'est pas, le temps politique, c'est pas le nôtre. Le temps de la subvention, de l'aide, de l'accompagnement, c'est pas le nôtre. Notre temps et notre seule raison d'être et raison d'exister dans le long terme, c'est la compétitivité de l'entreprise, la génération de cash et d'EBITDA, parce que sinon on est mort. On a beau faire de l'impact, de ce qu'on veut. Aujourd'hui, les règles, c'est tu fais de l'EBITDA, du cash ou t'es mort. Ça, on l'a bien appris. Et donc, fort de cette année de retournement, de ces deux années de retournement, on se dit, OK, comment on fait rentrer les Français au capital de l'entreprise? Donc, avec Léa, on se dit, OK, on regarde les scopes, on regarde les SIC, on regarde les plateformes de crowdfunding et on rencontre les équipes de Roland qui nous disent, et un certain Marc Fiorentino qui nous dit, mais Guillaume, la meilleure plateforme pour faire un investissement populaire, c'est la bourse. Et là, moi, je me dis, pas con. Et je me dis, mais c'est trop compliqué. Et Léa, à côté de moi, dit, Guillaume, on va le faire. Je lui dis, t'es sûr? Il me dit, ouais, on va le faire.
2: Comment ça s'est passé? Alors, parlons que de vous, hein, ne parlons pas des partenaires.
10: Et derrière, comment ça s'est passé? On a déroulé avec une équipe de conseils autour de nous, toutes les briques, les avocats. On a recruté un directeur financier, Fabrice, qui nous accompagne sur ce spécifiquement qui a fait déjà 4 IPO, parce que c'est quand même un monde compliqué. On a travaillé dans le bon ordre, on a fait travailler tout le monde en 4 mois et demi, ce qui est un record. On a fait le doc AMF. Voilà, on a vraiment travaillé dans le détail. On était déjà accompagné par 2 fonds d'investissement, donc on avait cette structure financière. On est capable de sortir le chiffre d'affaires à l'heure, la marge.
2: C'est important ce que tu
10: dis. La marge pas canale chaque jour.
2: Parce que tu étais déjà structuré. Voilà.
10: Donc on est capable de sortir une clôture d'EBITDA tous les mois à J+10, et je pense qu'il n'y a pas beaucoup de boîtes qui sont capables de faire ça. Donc on avait déjà la rigueur. De l'extérieur, le slip français, les gens peuvent se dire ouais, c'est du marketing. En fait, oui, on est très fort en marketing, mais en fait, on avait la structure financière, on était capable de suivre et piloter la boîte, sauf qu'on arrivait, on achetait nos slips entre 12 et 15 euros en les fabriquant en France. Là, maintenant, on arrive à fabriquer nous-mêmes en dessous de 6 euros. Donc, on a un vrai modèle économique. Et donc, on a déroulé tout en faisant tourner la boutique. C'est difficile pour le dirigeant. Et quand on va chercher des entrepreneurs, c'est super de les booster, de leur faire des conférences avec qui va être mon associé. Mais il faut surtout leur dire, les gars, c'est du travail, des 100.
14: Mais ça, tous les entrepreneurs le savent.
10: Ouais, ouais. Bah, en tout cas, il faut leur rappeler que c'est. Voilà, il n'y a pas de, de raccourci, il n'y a pas d'IA, il n'y a pas de truc magique. C'est juste du boulot et du temps. Et un jour, peut-être, dans un cas sur 1000, vous allez vendre votre boîte. Mais si vous vous levez avec ça le matin, vous n'y arriverez pas. En tout cas, moi, c'est mon expérience. Et donc, quand on coche toutes ces cases, on évacue toutes les options scope, si qu'on se dit voilà, c'est pas notre philosophie, on se dit ok, la bourse c'est le bon moyen, on déroule le process. Et je crois que c'est, enfin tu me l'as dit, le succès d'un IPO, ça se mesure à 2-3 ans. Faites ce que tu dis, dis ce que tu fais, et sur des, et voilà, under promise over deliver, c'est pas français, mais nous on s'engage là-dedans.
14: C'est hyper important.
2: C'est quoi ton conseil? Voilà, c'est un jeune, jeune qui débarque sur la bourse. La bourse, toi qui as 25 ans d'expérience sur la bourse, Jean-Michel.
14: La bourse, tout le monde parle de l'IPO, de levée d'argent, etc. Or, du point de vue financement de la boîte, la bourse, c'est une rivière. Donc, on peut revenir plusieurs fois. La deuxième chose, c'est que la bourse te donne une monnaie d'échange. Donc, tu peux acheter des boîtes. C'est quelque chose qui est liquide. La troisième chose, c'est que la bourse te donne de la rigueur. Tu es obligé d'être rigoureux. La bourse te permet de brasser plein de gens. Moi, j'ai beaucoup de clients. Moi, je suis en B2C dans IEVA. Tous mes clients peuvent être mes actionnaires et inversement. Ça, donc, c'est hyper important. Alors, ce qui compte...
2: Quel conseil France, tu lui donnerais?
14: En France, under promise, over deliver.
2: En français.
14: Tu dois sous-promettre, sur-délivrer.
10: Il faudra trouver une bonne traduction en français, je m'en occupe.
14: Si tu fais la chose, honnêtement, même à des boîtes, on a vu des boîtes avec des capis en milliards sur Paris. Le matin, il est en dessous du consensus. Boom, moins 30 à l'ouverture.
2: Exactement.
14: Dans le temps, ils nous mettaient 2 claques. Moi, je me rappelle, quand on sous-délivrait, bon, on venait le matin, on prenait 2 claques. À la fin de la journée, on est à moins 9%. On rentre chez nous, on était plié. Là, à 10 heures, t'es déjà à moins 30.
2: Donc, c'est ça ton conseil. Qu'est-ce que tu lui donnerais comme conseil, Emmanuel?
3: Que effectivement, l'introduction en bourse, c'est une étape. C'est une étape qui doit être construite, mais je pense qu'il a complètement bien compris, il a bien décrit aussi le process. C'est une étape, ce qui amène à d'autres étapes, à de la communication, à un news loop régulier, à des catalyseurs, à un plan. Ça s'inscrit dans un plan stratégique. Et là-dessus, c'est ça qui est intéressant d'entendre, justement, parce que c'est la bonne vision. C'est un point de passage.
2: Alexis, vous avez bien soutenu cette opération. Qu'est-ce que tu lui donnerais, toi, comme conseil?
6: Moi, je crois que les meilleurs conseils ont été donnés par Jean-Michel, mais je pense que Guillaume, il a compris ce qu'il achetait en arrivant en bourse, en dehors de tous ses outils. Il s'achète du temps long. Et d'avoir des actionnaires qui sont plus au pilotage de la boîte avec lui. C'est ça que je rajouterais peut-être, en plus de ce qui a été
2: alors
6: ajouté.
2: C'est intéressant le temps long, parce que je me retourne vers toi, Jean-Michel. Ce que reprochent beaucoup d'entrepreneurs, c'est de dire justement, les investisseurs, ils sont court-termistes. C'est-à-dire, tu vois, tu viens de le dire, c'est-à-dire, ouais, on a eu un semestre qui n'est pas bon, bam, moins 30%, alors que les gens nous disent... Ouais, mais de l'autre côté, toi tu connais bien le sujet, puisque à la BPI vous faites aussi private equity. À la private equity, on est peinard pendant 5-7 ans, personne ne nous emmerde, le fonds il est là et il n'y a pas quelqu'un qui nous lit tous les jours.
14: En réalité, ça dépend ce qu'on fait. Ça veut dire qu'il y a des actionnaires sur Paris, la BPI justement, mais moi j'en connais plein de fonds qui sont Thomas par exemple, il est long. Il y a plein de gens qui sont, moi j'ai Gordion, il est long chez moi, etc. Donc il y a des investisseurs qui sont longs. Il y a des investisseurs qui sont des spillers. Ok, mais il y a des investisseurs qui sont longs. On a besoin des deux. Parce qu'il y en a des gens qui développent la liquidité, d'autres qui sont là pour le long terme, etc. Mais ce qui compte vraiment, c'est un, ta rentabilité, t'achètes ton indépendance. J'ai rendu toutes mes boîtes rentables tout de suite.
2: Tu dis le contraire de ce qu'on disait tout à l'heure sur les boîtes américaines.
14: Non, oui, mais parce qu'on est en France. On n'est pas aux États-Unis. Moi, je dis toujours à tous les entrepreneurs cotés à Paris, vous n'êtes pas aux États-Unis. Vous ne ramenez pas l'Amérique à Paris. Paris, ce n'est pas les États-Unis. Donc, il faut être rentable parce que les gens, ils veulent de la rentable. Bon, OK. Et n'oublie pas une chose, c'est que tant que tu n'as pas vendu, tu es toujours dans le game. Et ne compte pas ton argent tant que tu es assis à table. C'est la première base d'un pokerman.
2: Pour finir très rapidement, merci d'abord parce que c'est super intéressant. Qu'est-ce qu'on pourrait prendre, Guillaume, toi qui arrives un peu de l'extérieur avec un œil neuf, qu'est-ce qu'on pourrait prendre comme initiative pour booster tout ça?
10: Je crois qu'il faut faire confiance aux Français parce que parfois le bon sens de juste...
2: Mais pourquoi ils ne viennent pas? Enfin, ils viennent, ils vont venir au slip, mais ce n'est pas la question. Mais pour,
10: non, mais je pense qu'il faut... Il faut que nos entreprises françaises soient compétitives et s'adressent à leur marché intérieur.
2: Moi, en faisant ça, quelle initiative on peut faire d'un point de vue marketing, ce que fait, parce qu'ils n'arrêtent pas, hein, je veux dire, ils sont en province, ils rencontrent des entrepreneurs tout le temps, ils ont lancé une nouvelle chez Euronext, ils ont lancé une nouvelle démarche pour faciliter l'accès au retail. Qu'est-ce qu'on pourrait faire de plus, nous tous, pour rendre le truc plus sexy?
10: Moi, je crois qu'il faut aller voir les boîtes iconiques françaises, trouver de la compétitivité de performance économique et ouvrir ce capital-là aux Français. Et je pense que c'est beaucoup plus structurant que la bourse qui, de mon point de vue d'entrant, est un moyen et pas une fin en soi. Et je pense que ça, c'est structurant pour l'économie française.
2: Jean-Michel.
14: Pour moi...
2: Une initiative,
14: c'est très simple. Moi, si j'étais législateur aujourd'hui, je fais une décision. Je garde toutes les caractéristiques des assurances-vie à condition que 5% de l'assurance-vie soit... investi dans
2: ça, ça n'arrivera pas. Une autre initiative.
14: Pourquoi ça n'arrivera pas?
2: Parce que les législateurs te disent, on a déjà fait le PEA, vous avez le PEA PME, démerdez-vous avec ça. Mais et c'est déjà PME, pas mal le PEA.
14: Oui, mais l'incentive, il n'est pas très fort. Mais donc, par contre, nous, au-delà de législateurs, nous, on doit évangéliser à fond et expliquer aux gens c'est quoi la bourse et qu'on peut gagner beaucoup d'argent en bourse.
2: Tiens, je te propose un truc. On va voir si on faisait un petit concours. Qui veut s'introduire en bourse? Est-ce que tu serais juré avec moi?
14: Quand tu veux.
2: T'es sûr, hein? Attention, c'est enregistré.
14: Ouais, quand tu veux. Michel, tu m'autorises.
2: Qu'est-ce que tu voudrais comme idée?
3: Je suis assez optimiste, encore une fois. Je pense que écouter des personnes comme ça, c'est
2: motivant. Hein.
3: C'est ça qu'il faut faire. C'est leur laisser, montrer que ça marche, montrer que ça existe. Et encore une fois, les jeunes, les influenceurs financiers, il y en a de plus en plus. Ouais. Tu en fais partie.
2: Les influenceurs financiers, c'est important.
3: Ça va prendre.
2: Oui. Juste, explique-nous en deux secondes, il nous reste quelques secondes, ce que vous avez lancé comme initiative IPO.
13: Non, on travaille sur l'offre et la demande. C'était bien évoqué. En fait, c'est bien d'avoir des entrepreneurs, il nous faut de l'argent. BPI a lancé Blue Spring, CDC Croissance a lancé son premier fonds de fonds l'année dernière et a fini de le déployer.
2: 500 millions.
13: TB3, c'est passé complètement inaperçu, vendredi, a annoncé 13 milliards, dont une partie significative va être allouée aux small et mid-cap françaises.
2: Génial.
13: C'est la première
2: Top.
13: Fois.
2: Super bonne nouvelle.
13: Donc c'est exactement ce sujet, réallouer de l'argent. Et c'est qui va flécher cet argent? Ce sont les assureurs. Donc il faut continuer là-dessus. Sur la partie offre, nous on essaye de simplifier de plus en plus l'accès pour les entrepreneurs à la cote. 4 mois, c'était évoqué par Guillaume, plus rapide, moins coûteux, moins complexe. C'est ce qu'on essaye de faire avec IPOGO, dont Jean-Michel est un soutien précieux.
2: Et on est là pour vous aider si vous en avez besoin. Merci de nous avoir suivis, merci à tous ces
14: invités
2: de marque. Hein. On se retrouve la semaine prochaine pour une émission dont on me dit dans l'oreillette qu'elle sera exceptionnelle. Surtout, n'oubliez pas que vous pouvez nous revoir, nous réécouter, et encore nous revoir en replay, en podcast sur toutes les bonnes plateformes.
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16: 8h21, l'invité de la French Tech ce matin, c'est Pierrick Lebovici. Bonjour, vous êtes le cofondateur et associé gérant de Daphni. Votre obsession, comment financer l'innovation, qu'elle soit issue de la part d'entrepreneurs de la diversité ou des labos de recherche. Vous êtes là ce matin pour deux actualités autour de deux levées de fonds différentes. Alors, je commence avec le dossier diversité. Comme ça, je garde Anthony Morel en haleine, puisque lui, c'est les labos de recherche qui le passionnent. Vous avez près d'un milliard d'euros d'actifs sous gestion, sans participation, et vous annoncez un premier closing de 50 millions d'euros pour le nouveau fonds Time for. Il est lancé avec les déterminés qu'on connaît bien ici sur BFM Business, mais aussi avec Life for Good et avec HEC Paris. Vous considérez qu'aujourd'hui, les entrepreneurs de la diversité sont toujours sous-financés?
17: Alors, on le considère et les chiffres le montrent, puisque aujourd'hui, 1% simplement de l'argent issu et géré par les fonds est fléché vers les entrepreneurs issus de la diversité, là où 15% des subventions et des aides diverses et variées qui existent sur le marché français sont fléchées vers des entrepreneurs issus de la diversité et de la ruralité. Hein. Le fonds Time For a vocation à accompagner des entrepreneurs qui, de manière générale, n'ont pas accès aux capitaux, c'est-à-dire qu'ils arrivent à incuber, accélérer, initier leurs projets, mais ils font face à un plafond de verre très rapidement pour développer leur projet à plus grande échelle et accéder à de l'equity, ce qu'ils n'ont pas. Donc on est là pour essayer de combler ce vide, cette absence totale sur le marché français. Or, quand on regarde des modèles à l'étranger, on voit que c'est une population qui a plein de talents, qui a énormément d'ambition, un potentiel qui est inexploité. On est là pour exploiter ce potentiel.
18: Anthony.
19: Mais du coup, vous regardez, quand vous analysez justement ces dossiers, vous regardez le code postal, l'origine, ou vous regardez le business plan, parce que vous avez, votre vocation, c'est quand même de générer du cash pour les investisseurs. Or là, on parle d'un critère qui est un critère purement social, qui n'est pas un critère de performance. Donc, comment ça impacte vos décisions d'investissement?
17: Et en fait, on a des biais. Donc, on parle d'un code postal en pensant que finalement, le potentiel n'est pas le même qu'un projet qui serait correct pour code postal 75002. Et or, pourquoi on parle de code postal? C'est qu'en France, on ne peut pas parler d'origine sociale, on ne peut pas parler de profil des entrepreneurs. Donc, on est obligé de se limiter à la géographie qui est QPV, ZRR, donc les zones prioritaires, les quartiers prioritaires de la ville et les zones rurales. La question que vous posez, c'est quel est le profil finalement qu'on adresse? Aujourd'hui, ce sont des entrepreneurs qui n'ont pas les codes, c'est des entrepreneurs qui viennent d'origine sociale, qui ne leur permet pas d'accéder au bon réseau, qui ne leur permet pas d'accéder aux fonds, qui n'ont pas obligatoirement la culture pour savoir que des acteurs comme nous existent et qui donc, pour seul réflexe, vont se tourner, et c'est une excellente chose, vers un maillage territorial d'associations, d'initiatives qui existent, dont celles que vous avez citées, qui sont partenaires du fonds.
16: Et qui vont monter les dossiers, en fait.
17: Leave for Good, HEC, les Déterminés, mais il y en a plein d'autres sur le territoire, qui nous remontent les dossiers, parce que, historiquement, ce sont des associations, déjà, d'ailleurs, qui existent depuis une dizaine d'années, elles les accompagnent pour les acculturer et leur donner les moyens de passer cette première étape. Nous, on intervient pour les aider à passer cette deuxième étape et casser un peu les

0: et noms que je viens de citer et qui auront développé des projets avec le même succès.
1: Là, vous arrivez en deuxième partie de développement des entreprises sur le fonds Blue. Là où vous avez ajouté 60 millions d'euros, ça fait un closing final de 260 millions au total. Là, vous allez dans les laboratoires scientifiques chercher les dossiers au tout début.
0: Exactement. Donc, pourquoi on a ces deux produits en ce moment, notre raison d'être, c'est d'utiliser de nouvelles technologies pour avoir un impact sociétal et environnemental. Et aujourd'hui, comment on peut avoir cet impact sociétal? On l'a vu avec Time4. Au niveau environnemental et plus largement économique, on a une sous-exploitation de toute la science qui est développée dans nos laboratoires. Donc, premier constat. Le deuxième constat, c'est que finalement, beaucoup de choses se commoditisent dans notre écosystème. Quand on parle plus de digital, aujourd'hui, finalement, le digital, il est de partout. Il va se passer exactement la même chose avec l'IA. L'IA est de partout, donc c'est pas une innovation de rupture que de dire « je développe une start-up dans le domaine de l'IA ». Or, notre objectif, c'est de soutenir des projets qui, dans 10 ans, conserveront un avantage compétitif, créeront un actif durable. Et aujourd'hui, notre conviction, c'est que pour avoir ces actifs pérennes durablement, il faut ajouter une couche autour des sciences. Et les sciences, c'est de la biologie, c'est de la chimie, c'est de la physique, c'est des mathématiques, c'est des sciences du vivant.
2: Oui, avec des chercheurs.
0: C'est pour ça qu'on a lancé notre troisième fonds principal.
2: Avec des chercheurs dont ce n'est pas forcément la culture d'aller créer une entreprise. Et là, pour le coup, il y a peut-être justement une transformation en France. Aujourd'hui, on commence à... Oui, c'est ça, on commence à en voir, c'est vrai. Alors, vous avez par exemple investi dans l'entreprise de l'ancien maître de thèse d'Arthur Mensch, le fondateur d'OpenAI. Alors lui aussi, peut-être en voyant son élève finalement réussir, il s'est dit « je vais lancer ma boîte ».
0: Exactement, Bertrand Thirion, donc de l'INRIA, qui a été le maître de thèse d'Arthur Mensch, et qui monte Caravella avec deux ex-anciens étudiants, avec la volonté de comprendre le système, le fonctionnement du cerveau, à partir de données issues de d'IRM, et d'essayer de développer à très long terme une nouvelle IA qui fonctionnerait un peu comme le cerveau, et puis à plus court terme des thérapies pour Alzheimer, Parkinson, toutes les maladies liées au cerveau. Et donc, pour rebondir sur ce que vous disiez, il y a effectivement un changement de paradigme au sein des labos. On a une génération de chercheurs qui s'inspire de ce que de leurs amis entrepreneurs qui étaient plutôt dans les écoles de commerce, en se disant, mais finalement, je développe des projets autour de sciences fondamentales, comment les faire passer du stade fondamental dans le stade applicatif et donc monter un projet dans ce domaine-là.
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2: Bonjour et bienvenue dans cette nouvelle émission BFM Stratégie avec notre partenaire, le Boston Consulting Group, le BCG. On va parler des entreprises qui prennent de plus en plus conscience que leur infrastructure tech est devenue un vrai risque stratégique. Et c'est peut-être la fin de cette naïveté, justement, technologique. On confiait tout à

0: des grands acteurs, alors plutôt américains, en se disant, bon, eux, ils connaissent, et puis nous, ben, on va continuer notre business à côté. Mais tout ça est en train de changer. On va en parler avec vous, Jean-Christophe Alessi. Bonjour, Jean-Christophe.
1: Bonjour, Frédéric.
0: Merci d'être avec nous, partenaire et directeur au sein du BCG. Alors, mi-mars 2026, on y est, l'ambiance n'est plus la même. Hein, les nouvelles taxes sur les puces, les grands projets français de santé qui exigent désormais un cloud de confiance. Mmh. On reviendra sur cette bataille du Health Data Hub. On sent que l'Europe et la France veulent reprendre en main. Est-ce que c'est possible? Est-ce que déjà, c'est ça, on arrête d'être un peu naïf?
1: Ah ben, c'est le mot juste.
0: Il est temps.
1: C'est le mot juste, Frédéric. Je pense que effectivement, nous, au BCG, on parle d'indépendance technologique.
0: Oui.
1: Et il y a une bascule. Clairement, on sort de la naïveté que vous évoquiez, là, la consommation du numérique un peu insouciante, à des vrais besoins de résilience et d'indépendance technologique. Aujourd'hui, l'enjeu pour un patron, c'est plus seulement d'être performant, c'est aussi de maîtriser son destin numérique.
0: Et là, on a eu plusieurs choses. On a déjà eu l'arrivée de l'administration Trump.
1: Voilà. Ouais. On a un triple choc. Mm-hmm. Comme ça, on est bien servi. Mm-hmm. On a le choc géopolitique avec Trump, où on voit que nos anciens alliés.
0: Oui.
1: On ne sait plus s'ils sont alliés ou pas. Voilà, mais en tout cas, c'est pas un basculement d'alliance, mais c'est au moins une évolution. Mm-hmm. Ils sont de plus en plus agressifs. Ils sont vraiment en concurrence frontale en utilisant le cloud, l'IA comme des armes de coercition. Donc ça, c'est un premier choc. Deuxième choc, c'est un choc économique. Il y a un traumatisme budgétaire dans les DSI actuels et dans les groupes, puisque le point d'orgue, c'était évidemment quand les entreprises ont vu Broadcom racheter VMware avec des coûts de virtualisation qui ont été multipliés par 10-12. Donc ça, on voit aujourd'hui que la dépendance, ça peut engendrer un risque financier majeur.
0: Et puis on l'a vu au niveau du cloud, on l'a vu sur tout un niveau.
1: Voilà. Tout augmente. Et puis le troisième choc, c'est le choc réglementaire. Il y a la loi résilience qui est entrée en vigueur. Et là, aujourd'hui, si on a une faille de sécurité ou un incident quelconque sur un cloud exposé aux lois extraterritoriales, c'est tout de suite 2% de votre chiffre d'affaires mondial qui risque d'être impacté par une sanction.
0: Donc encore une histoire de coût, oui.
1: Donc voilà, pour ces trois
0: grandes raisons. Choc géopolitique, choc économique et puis choc réglementaire. Alors, pour aider les entreprises à s'y retrouver, je crois que le BCG a modélisé cette indépendance autour de 5 points clés, hein, c'est ça?
1: Oui, voilà. Alors, on a mis au point 5 dimensions. Parce que, en fait, ce qu'il faut voir, c'est que l'indépendance technologique, c'est pas un bouton on-off.
0: Oui. Hein,
1: c'est une graduation.
0: Trop facile.
1: Et ça serait trop facile.
0: Après, vous avez un passé de DSI, vous voyez bien ce que c'est que de migrer.
1: Voilà. C'est ça. Ça se fait pas du jour au lendemain, c'est clair. Et donc, on a identifié 5 axes sur lesquels on mesure la graduation. Alors, le premier, c'est évidemment l'immunité juridique. Alors, est-ce que je suis très exposé ou totalement immunisé? Bon, ça, c'est le premier qui vient à l'esprit.
0: Donc, avec l'histoire du Cloud Act.
1: Le Cloud Act et autres joyeusetés extraterritoriales. Mm-hmm. L'autonomie opérationnelle. Ça, c'est le deuxième axe. Donc, c'est la capacité à rester en vie, en fait. Mm-hmm. Est-ce que je suis victime dès que le service est coupé, tout s'arrête ou?
0: Oui.
1: Est-ce que je suis un peu plus résilient et je peux vivre 10-12 mois avec mon système sans impact majeur?
0: Et surtout que là, c'est plus seulement l'acte de la partie cyber. On parlait tout à l'heure du choc Trump, ça peut être
1: un
0: gouvernement qui
1: service.
0: Dit « hop, allez, on coupe ».
1: Bien entendu.
0: Et puis voilà.
1: Bien entendu. Puis alors, il y a aussi la transparence technique, parce que on peut couper un morceau du service sans que ça se voit trop. Donc c'est vrai que si on est très exposé à une architecture avec des boîtes noires dans lesquelles on ne voit rien, c'est plus compliqué que si on a des systèmes un peu auditables et on comprend les lignes de code. Le quatrième axe, c'est la réversibilité réelle. Donc ça, c'est de la liberté.
0: Oui. Hein.
1: Si je mets... je suis otage. Si je mets 2 ans à migrer un système...
0: Broadcom, VMware, on voit bien
1: voilà,
0: qu'il faut
1: donc,
0: plusieurs années.
1: Là, je suis vraiment otage. Ou alors, est-ce que je suis très mobile? Et j'ai containerisé, j'ai fait en sorte que mes systèmes soient portables. Et le cinquième et dernier axe, c'est bien évidemment les talents.
0: Mm-hmm.
1: Aujourd'hui, beaucoup ont encore leur cerveau et leurs mains à Seattle ou à Bangalore. Et donc, voilà, est-ce que je suis totalement outsourcé ou est-ce que je maîtrise quand même en interne un certain nombre de briques technologiques critiques vraiment avec des talents chez moi.
0: Et là, donc, on voit ces cinq dimensions, donc juridique, l'autonomie opérationnelle, la transparence technique, la réversibilité et la souveraineté des talents. Mais est-ce que c'est applicable à toutes les entreprises aujourd'hui? Enfin, comment vous travaillez justement, ouais. Parce que j'imagine que vous couvrez des industriels, voire même des administrations, des gens du secteur du retail.
1: Bien sûr. Alors, effectivement, tout le monde n'a pas le même besoin de le même niveau de risque ou la même exposition et la même criticité à cette dépendance. Et alors pour ça, on a fait quatre familles. On aime bien mettre les choses dans les cases. Mais en gros, il y a les forteresses. Alors ça, c'est la défense, le ministère de l'Intérieur, tout ce qui est régalien. Donc là, il n'y a pas de compromis possible. Ouais. On fait de l'air-gap. On contrôle tout, on isole tout et on a une étanchéité maximale. Après, il y a les piliers, ce qu'on appelle les piliers. Donc ça, c'est plutôt les infrastructures vitales. Mmh. C'est les banques, la santé, le transport, l'énergie, voilà. Où là, la priorité, elle est un peu différente. La priorité, là, c'est la continuité de service. Mmh. Mais dans un environnement extrêmement régulé, hein, avec les NIS 2, DORA,
0: on a donc des régulations fortes. Donc c'est eux qui vont, par exemple, sur la partie cloud, aller vers du Secnum Cloud,
1: alors, des gens comme ça. Alors, c'est plutôt eux qui vont aller vers le Secnum Cloud, effectivement. Mmh. Puis après, on a les agiles, ce qu'on a appelé les agiles. Donc, c'est les industries, les services. Eux, leur enjeu, c'est plutôt de protéger les joyaux de la couronne. Oui. Donc, ils veulent protéger leurs secrets de fabrication, mais il faut aussi qu'ils puissent innover assez vite. Et donc, il faut qu'ils trouvent des architectures un peu multi-cloud, hybrides, qui mêlent les deux. Mmh. Donc ça, c'est un peu plus touchy. Et puis... dernière famille, c'est les ambassadeurs, qu'on a tendance à sous-estimer, parce que c'est souvent vu comme un argument marketing, mais c'est pas pour autant qu'il est pas réel. Et ça, alors effectivement, c'est le luxe, le retail, mais ça permet de rassurer les consommateurs sur le fait qu'on protège leur vie privée.
0: D'accord.
1: Et ça en fait un avantage compétitif.
0: Donc vous avez réparti ces secteurs, enfin ces entreprises par secteur, donc ces quatre grands points, ouais. Et ensuite vous regardez pour chacun d'entre eux les cinq dimensions. Voilà. Tiens, ça a l'air d'être plus élevé chez eux.
1: Voilà. Et on arrive à mettre en œuvre des roadmaps très très personnalisés pour chaque besoin. Pour investir là où le risque est au maximum.
0: Et alors, si on rajoute cette couche d'IA là-dessus, alors on complique.
1: Oui.
0: On rajoute une couche, justement.
1: Voilà, c'est ça le problème. Hein. C'est que voilà, l'indépendance, c'est pas le repli et ça peut pas être le repli sur soi parce que il faut trouver une flexibilité stratégique. Mm-hmm. Ça va être fondamental. Et donc, à la fois, il faut utiliser les meilleurs outils mondiaux, hein, les OpenAI, Claude, Gemini, etc. Plutôt américains, parce qu'il faut quand même faire de la productivité, mais tout en bâtissant des architectures qui soient hybrides, qui permettent de changer de modèle, qui permettent d'être parfaitement agile. Et donc, ça tombe bien, hein, en France, en Europe, on a quand même des pépites, hein, Mistral, Qtie, Gradium, etc. Et l'idée, c'est de résoudre ce paradoxe où, effectivement, plus on ferme, plus on est sécurisé, mais moins ça va être facile de faire évoluer ces IA, qu'elles continuent à apprendre, etc.
0: Avec cette innovation qu'elle emporte,
1: il faut quand même qu'elle discute avec l'extérieur. Et donc, l'idée aujourd'hui, c'est quand même de créer des choses autour de ce qu'on appelle l'IA hybride, où on va avoir des systèmes d'entraînement qui vont être basés sur les grands champions mondiaux, et puis des systèmes de raisonnement qui vont être plutôt installés on-prem, à domicile, sur nos propres serveurs pour que ça s'exécute de façon souveraine.
0: Donc c'est là où on va essayer de voir un peu comment jauger un peu son indépendance technologique. On a démarré cette émission en parlant de naïveté, justement. Si on prend l'exemple du Health Data Hub, alors on est devenu moins naïf là d'un coup?
1: C'est un marqueur de maturité.
0: On rappelle, hein, ça avait été, alors c'est une longue histoire, mais la dernière fois c'était Microsoft qui devait prendre tout ça en main, et là on est revenu en arrière, on a dit, on remet tout ça.
1: Il y a un appel d'offres dont on va avoir les résultats très, très vite, hein, dans quelques semaines. Oui, c'est un vrai marqueur de maturité. C'est-à-dire qu'aujourd'hui, effectivement, exiger la certification Secnum Cloud pour le patrimoine médical, santé, ouais. Le patrimoine de santé des Français, c'est pas complètement stupide.
0: Après, il y a un défi technique, forcément.
1: Par contre, il y a un gros défi technique, c'est-à-dire que là, il va falloir migrer. Et c'est là où on va voir que si l'écosystème européen que tout le monde appelle de ses voeux, qui existe, hein, aujourd'hui, il y a des choses, il y a des éditeurs de cloud de confiance, il y a des éditeurs d'IA, il y a des fabricants de puces comme ASML, il y a des champions du logiciel comme SAP. Est-ce que tous ces gens-là, qui compose l'écosystème dit souverain, vont être à la hauteur du défi. Ça va être un premier vrai test grandeur nature. Hein.
0: Avec un risque, évidemment, c'est de ne pas se retrouver dans une nouvelle dépendance. Quoi, parce que c'est ça qui peut...
1: Ah ben,
0: s'il y a un conseil à donner... Voilà.
1: C'est sûr que s'il y a un conseil à donner aujourd'hui, en 2026, c'est ça. C'est pas échanger une dépendance pour une autre.
0: Ah oui.
1: C'est-à-dire que voilà, si je fuis VMware... parce que j'ai des problèmes budgétaires, ce qui est parfaitement légitime. Mais pour me réfugier dans un cloud tout en un qui va m'enfermer dans une infrastructure propriétaire, j'ai pas gagné grand chose. Hein, en fait, l'indépendance technologique, c'est pas changer de geôlier. C'est garder les clés de son infrastructure pour maîtriser son destin.
0: Et puis toujours avoir le choix. Bien merci Jean-Christophe Lessy d'être venu nous parler de tout ça. Partenaire et directeur au BCG, donc voilà, se défaire un peu de cette dépendance que l'on a, mais pas pour basculer dans une autre. Mais en tout cas, voilà, on sent quand même que le côté naïveté, on l'est un peu moins aujourd'hui. Merci d'être venu nous
1: Merci
0: parler
1: Frédéric.
0: De ça. Et à très bientôt pour une nouvelle émission BFM Stratégie.
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0: Bonjour et bienvenue dans cette nouvelle émission BFM Stratégie avec notre partenaire, le Boston Consulting Group. Depuis que j'ai pris en main ce sujet, j'ai toujours une petite musique. Alors pour les plus anciens, c'est l'amour du risque. Hein. Voilà, c'était un épisode, c'est une série américaine là, des années 80. Et justement, parce qu'on va parler de l'amour du risque, de la prise de risque en entreprise avec nos deux invités. Benjamin Sarda, bonjour.
3: Bonjour.
0: Benjamin, partenaire au BCG. Et Frédéric Mazzella, bonjour Frédéric.
3: Bonjour.
0: Merci d'être avec nous, fondateur et président de Blabla et de DIFT. Et justement, on va voir si ensemble, est-ce qu'on ne serait pas devenu trop prudent et comment réapprendre à oser dans un monde où alors, l'incertitude, on l'a encore plus, hein, que ce soit géopolitique, politique, économique, il y a pas mal de choses à voir. Benjamin, on a beaucoup de dirigeants qui disent être rentrés dans une ère du hyper risque. De quoi on parle exactement?
3: En fait, je pense qu'il y a deux raisons pour lesquelles ils parlent d'hyper risque. La première, c'est une raison qu'on connaît tous, un peu macroéconomique. Pendant des années, on a eu une croissance très forte avec une inflation plutôt maîtrisée au niveau global. Et depuis quelques années, à peu près depuis le Covid, on a une croissance mondiale qui est beaucoup plus faible et on a des épisodes d'inflation qui sont très importants. Et s'ajoute à ça, depuis quelques années, des risques qu'on avait un peu oubliés, le risque de conflit armé, des nouveaux risques comme celui du cyber-risque, etc., qui créent pour les dirigeants le sentiment que les risques s'accumulent. Et dans une étude qu'on a faite en fin d'année dernière, 90% d'entre eux nous disent « j'ai l'impression que je fais face à beaucoup plus de risques qu'avant ».
0: Certains, quand on voyait les États-Unis comme des amis, et puis finalement, on se rend compte qu'au niveau technologique, ça n'est pas forcément le cas. On pensait plus récemment des places comme Dubaï sûres, et puis on voit que pas forcément. L'Ukraine, c'est à 2 heures d'avion.
3: Et en fait, ça, cette explosion des risques, ça bouscule un peu le leader et le manager parce que ça remet en cause sa façon de gérer les risques. Mm-hmm. Pendant 40 ans, on a géré des risques dans un univers qui était plutôt stable, dans lequel on connaissait nos risques. Et là, on est rentré dans un autre univers dans lequel il faut réapprendre à gérer des risques. C'est compliqué parce que pour 75% des dirigeants qu'on a interrogés, il faut garder une perspective long terme. Mm-hmm. Mais ils sont 80% à nous dire « je ne pilote qu'avec des indicateurs court terme ». Le cours de l'action, l'impact que je vais avoir sur mon PNL. Et donc, ça veut dire qu'il faut réapprendre cette gestion du risque. Peut-être un mot là-dessus, parce qu'on pourrait se dire que cette ère de l'hyper-risque, c'est un sujet mondial.
0: Oui.
3: En réalité, il a une petite particularité française. Il y a, chez les répondants à notre enquête...
0: On est plus inquiets, nous.
3: On est un petit peu plus inquiets. Déjà, on a un syndrome du bon élève, c'est-à-dire qu'il vaut mieux ne rien faire que de se tromper. Mm-hmm. On a des gens qui nous ont dit « je suis très fier d'avoir traversé ma carrière sans jamais avoir fait de bêtises ». On en a 10 fois moins qui nous ont dit « je suis très fier d'avoir pris des risques ». Et c'est un comportement qui va même jusque dans nos habitudes d'investissement. Quand on regarde la composition du CAC 40, entre 2015 et 2025, il y a 2 titres qui ont changé dans la composition du CAC 40.
0: Oui.
3: Si on regarde un indicateur équivalent aux États-Unis, les 40 valeurs les plus liquides du S&P 500, eh bien, il y a 40% de changement.
0: Oui, parce qu'on regarde, si on regarde les plus grandes valorisations, voilà, on se retrouve avec des entreprises qui, il y a 40-50 ans,
3: n'existaient pas.
0: Frédéric Mazzella, quand on entend, voilà, 20% des dirigeants pensent que la prise de risque est encouragée, ça vous surprend ?
4: Non, pas non. Vraiment. C'est-à-dire que je connais cet état d'esprit justement dans lequel on est né aussi, qui est que on a envie de faire bien ou de ne pas faire. Et quand on innove justement ou quand on prend des risques, on prend le risque de se planter, on prend le risque de faire de travers. Mm-hmm. C'est comme ça qu'on va apprendre. En fait, ça fait partie du processus pour faire mieux, mais parfois on a tendance à l'interpréter comme on parle d'échec. Après, je parle souvent du fait que les Américains ont un mot plus léger que l'échec pour parler d'échec. Ils parlent de fail. Oui. Et un fail, c'est un essai raté. Mm-hmm. C'est ok. C'est-à-dire qu'on a essayé, ça a pas marché. C'est pas grave. On continue. On a appris et on va pouvoir faire mieux la fois d'après. C'est vrai que dans les états d'esprit français, assez souvent, quand on s'est trompé, ça veut dire qu'on avait tout faux.
0: Oui.
4: Et donc on nous laisse pas forcément de seconde chance pour réessayer. Enfin, en tout cas, c'est aussi ce qu'on s'imagine. Mais c'est de ça qu'il faut sortir, parce que la pression, on se la met tout seul, en fait.
0: Ouais.
4: Elle n'est pas tellement, orchestrée, architecturée ou vraiment poussée ou articulée. Elle est aussi dans nos têtes à nous. Donc, il faut en sortir. Mais pourquoi ?
0: Parce que, en gros, se dire le risque, c'est de prendre des risques, quoi.
4: Ouais, oui, mais le vrai risque, c'est de ne pas en prendre, justement.
0: Ouais, c'est ça.
4: Parce que, justement, quand on est dans une situation où tous les autres bougent, là, c'est un peu ce qui se passe. Beaucoup d'acteurs, alors les zones géographiques mm-hmm. très puissantes qui commencent à bouger de certaines manières, bon, ils bougent sans nous. Hein. Donc, si nous, on continue à ne pas bouger, justement, au contraire, on est extrêmement prévisible et on est extrêmement naïf aussi. Et à ce moment-là, on se fait balloter.
0: Mm-hmm.
4: Donc, c'est le moment où, justement, il faut prendre des risques pour sortir du prévisible. Parce que sinon, le prévisible que tous les autres prévoient pour nous, c'est qu'on ne compte pas beaucoup sur l'échiquier.
0: Et est-ce qu'on réfléchit à le fait de peut-être s'isoler un peu ? Se dire, voilà, quand vous avez eu l'idée de Blablacar,
4: complètement.
0: Les bus existent, les trains existent, les taxis existent, et puis tout d'un coup, on a ce... où l'autostop existe.
4: Oui, alors il y a s'isoler aussi au niveau personnel, c'est-à-dire que prendre un risque, c'est aussi prendre le risque de s'isoler, y compris possiblement socialement, enfin en tout cas au niveau du travail, si on s'est trompé, on va pouvoir être regardé de travers. Donc ce qu'il faut faire, c'est que quand on prend un risque, non seulement... il faut quand même prendre un risque calculé, il faut aller vérifier.
0: Oui, bien sûr, oui.
4: Évidemment, on ne fait pas n'importe quoi. On ne saute pas sans parachute. Et en même temps, il faut s'arranger pour que ce soit une décision de tout le monde, parce qu'à ce moment-là, si jamais ça échoue, c'est tout le monde ensemble qui va essayer de trouver une solution. Et les personnes qui ont été dans le projet ne sont pas dans une situation d'isolement par rapport à l'entourage. Mm-hmm. Ça, c'est très important, parce que c'est une double peur qu'on a quand on prend un risque. Non seulement on a peur de se tromper, mais on a peur d'être isolé par la suite. Et alors, l'homme est quand même un être un peu grégaire. On aime bien quand même avoir des gens autour de nous, vivre en communauté, et s'isoler, c'est un mauvais signe, donc il faut l'éviter.
0: Aspect important aussi, Benjamin Sarda, c'est le cadre réglementaire qui est souvent vu comme quelque chose de lourd. On a beaucoup d'incertitudes, on le voit aujourd'hui, hein, fiscal, réglementaire et tout ça. Et ça ne pousse pas vers la prise de risque. Si je prenais et puis que juste après tout change.
3: En tout cas, c'est ce que les entrepreneurs et les leaders ressentent. 40% des gens qui ont répondu à l'enquête nous ont dit qu'il y a un véritable risque réglementaire. En fait, quand on regarde, par exemple, les indices de stabilité réglementaire de la France par rapport à nos voisins européens, c'est vrai qu'en France, on a un peu moins de stabilité réglementaire qu'on a dans d'autres pays proches de nous. Maintenant, je pense qu'il y a peut-être 3 idées pour nuancer un petit peu cette statistique. La première, c'est que il y a sur le risque réglementaire presque une incompréhension fondamentale sur le rôle de l'entreprise. Beaucoup d'administrateurs à qui on a parlé nous ont dit le rôle d'une entreprise, c'est de faire de la croissance et de créer des emplois. Ce n'est pas exactement le contenu de la loi Pacte, et je pense qu'on a un dispositif réglementaire qui attend de l'entreprise un petit peu plus que ça. Et donc ce problème d'alignement entre ce qu'on pense être la mission de l'entreprise et ce que la réglementation lui demande de faire, ça probablement ça crée une petite tension.
0: Il ne faut pas se cacher derrière la réglementation, tu veux.
3: Et le deuxième point, c'est qu'il ne faut pas se cacher derrière la réglementation, parce que comme le disait Fred, il y a une grande partie de ces verrous qui sont des verrous internes. Et donc, quand on lit, quand on voit que seulement 20% des chefs d'entreprise considèrent qu'on a les bonnes conditions pour la prise de risque, c'est en particulier parce qu'à l'intérieur des entreprises, on n'a pas créé les bonnes conditions.
0: Et très rapidement, vous voyez deux formes de régulation,
3: c'est ça ? Oui, c'est-à-dire que quand on dit, c'est le troisième point que je voulais aborder, quand on dit réglementation, en réalité, on parle de choses qui sont des objets très différents quand on parle de la réglementation d'un marché très mature et de la réglementation d'un marché émergent. Typiquement, la loi PACTE, ça part beaucoup de choses dont on a l'habitude, des entreprises installées. C'est un petit peu différent de parler de la réglementation de l'innovation. Et là, je pense que d'ailleurs, Frédéric pourrait en dire deux ou trois mots, puisqu'il a été confronté directement au problème.
0: Oui, parce que c'était quelque chose de nouveau qui arrivait avec BlaBlaCar.
4: Par définition, oui, quand on crée quelque chose de nouveau, c'était pas prévu.
0: Non.
4: C'était pas prévu par personne.
0: Et encore moins par la réglementation.
4: Exactement, mais la réglementation, il faut se mettre à leur place. C'est déjà très compliqué d'aller réussir à réglementer ce qui existe. Donc, c'est quand même très, très rare qu'on ait réglementé ce qui n'existe pas, qui n'existe pas encore ou ce qui n'a pas été essayé. Donc, très souvent, quand on innove, on se retrouve dans la situation de frotter quelque part un peu la ligne jaune parce que ce qu'on fait ne rentre pas dans une case. Et donc, à ce moment-là, il faut se poser la question soi-même. Ça demande évidemment de prendre du recul de la manière avec laquelle ce qu'on est en train d'imaginer va être accueilli et se dire, bon, alors effectivement, on n'est pas dans les clous, mais bon, ce qu'on fait, c'est quand même bien. Donc, je ne vois pas pourquoi on irait nous empêcher de le faire plus tard. Et à ce moment-là, bon, on a des discussions constructives. C'est vrai qu'on l'a vu, nous, alors, sur le covoiturage, notamment, quand on a grandi en France, on a réussi un petit peu en même temps à avoir une définition du covoiturage qui a fini par arriver et qui a fait que bon, le covoiturage s'est inséré naturellement dans tout le paysage des transports. Dans d'autres pays, quand on est arrivé et en se développant de manière un petit peu plus rapide aussi, c'est arrivé qu'on soit assez incompris parce qu'il n'y avait pas de définition de ce qu'était le covoiturage. Donc, c'était confondu avec du taxi, confondu avec du transport.
0: Ouais, est-ce que je vais pas mettre du désordre dans tout ça, finalement?
4: Oui, c'est-à-dire que de toute manière, on apporte une solution alternative, on apporte quelque chose de nouveau, et donc par rapport aux acteurs qui sont en place, ils se disent mais il est dans quelle case celui-là ? Et donc à un moment, on se frotte à justement au fait qu'on n'a pas de case, et donc il faut réussir à obtenir une définition parce que sinon, effectivement, ça frotte un petit peu partout.
0: Et alors comment on retrouve cet amour du risque, Benjamin ?
3: Je pense qu'il y a pas mal d'éléments qu'on vient d'aborder. Le premier, c'est pour les leaders et les managers de se redonner une perspective long terme. En Europe, on a quand même des industries qui ont de beaux jours devant eux. On a un savoir-faire qui est unique. Je pense à la défense, à l'énergie. Là, il nous appartient de raconter l'histoire qu'on a envie de raconter et de se redonner de la vision et de la perspective, de se redonner le droit de prendre des risques là-dessus. Le deuxième levier, c'est d'avoir le bon type de management. On évoquait la nécessité d'avoir une forme de solidarité dans la prise de risque. Ça suppose d'avoir des leaders qui ont une forme d'humilité, qui savent s'entourer des bonnes personnes et qui savent partager la responsabilité de la prise de décision. Et le troisième point, c'est de, comme je le disais tout à l'heure, de recréer les conditions de la prise de risque. On a, pendant cette étude, fait une mesure intéressante. On a demandé aux gens comment était sanctionné l'échec et comment était récompensée la prise de risque, en leur demandant de nous dire si c'était formel ou informel, et financier ou non financier. Ce qui est rigolo, c'est que l'écrasante majorité des gens nous ont dit, quand il y a un échec, on est sanctionné de façon formelle et financière. Ouais. Donc on touche à mon portefeuille. Quand il y a une prise de risque, on est récompensé de façon informelle et non financière. Oui. Sous-entendu, j'ai eu une tape dans le dos. Ça, c'est quand même une disposition qui n'est pas de nature à encourager à la prise de risque.
0: En conclusion, Frédéric, je reviens sur ce qu'on s'est dit tout à l'heure, le plus grand risque, c'est justement de ne pas en prendre.
4: Exactement. Surtout quand tout bouge autour de soi. Il faut bien s'imaginer que quand beaucoup d'acteurs avancent dans différentes directions, ils n'ont pas prévu que ça soit une bonne situation pour nous. Généralement, ils ont prévu que ce soit une bonne situation pour eux.
0: Ouais.
4: Oui. Et donc, si nous-mêmes, on n'est pas capable de remettre en cause nos manières de faire, si on n'est pas capable d'innover, de sortir de ce qu'on a l'habitude de faire, ben, le chemin, il est tout tracé et il n'est pas positif pour nous-mêmes. Mm-hmm. Donc, en fait, c'est là le vrai risque, c'est qu'on se fait entraîner dans une situation qu'on ne contrôle pas, alors qu'en innovant, justement, on est capable d'inventer soi-même son propre futur et donc d'inventer quelque chose de positif pour soi-même. Quand je dis soi-même, c'est soit au niveau, évidemment, entreprise, soit au niveau individuel, mais bon, c'est quelque chose d'important dans la philosophie avec laquelle on aborde le futur.
0: Et moi, j'aimais bien, dans la préparation de l'émission, on disait, bon, avoir une vision saine, etc., mais il faut rendre ça praticable. des petites métriques et tout ça, c'est ça ?
4: Oui, c'est aussi parce que quand on parle d'une idée, par exemple, faire quelque chose, écrire, avoir une idée, que ce soit l'idée alors pour le covoiturage dont on parlait, ou pour Dift, ouais. le nouveau projet que j'ai lancé, on parle de l'idée, mais on se rend pas compte qu'il y a deux facettes sur l'idée. Il y a la facette, la vision, la mission, ce qu'on a envie de faire, et puis il y a la facette de la practicabilité, enfin le pragmatisme qu'il faut avoir pour que cette idée ait des jambes quelque part et qu'elle puisse exister dans le monde qui nous entoure et qu'elle soit compatible. Ça veut dire aller chercher un modèle économique, ça veut dire comprendre exactement qui va utiliser ce service ou ce produit-là initialement, ça veut dire évidemment savoir expliquer en quelques mots ce que ça fait pour que ce soit extrêmement clair. Donc tout ça, c'est le côté pratique de l'idée. Et c'est vrai qu'on adore parler de la mission, de la vision, mais il ne faut pas oublier le côté pratique, sinon l'idée, elle reste une idée sans jambes, mais elle n'existe pas dans notre société.
0: Cadrer tout ça. Ben, merci à tous les deux, Benjamin Cerda, partenaire au BCG, Frédéric Mazzella, fondateur et président de Blablacar et de Dift. Voilà, retrouver l'amour du risque. C'est, on espère, voilà, dans ce petit quart d'heure, qu'on a réussi à vous en donner voilà, quelques pistes. À très bientôt pour une nouvelle émission BFM Stratégie.
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9: Plus que jamais, on fait le pari des entreprises de taille intermédiaire. Non, idéal. Quatre invités formidables autour de cette table. Pierre-Alexandre Pelage du groupe Vert. Et tu nous viens de Bretagne.
10: Exactement.
9: Comment on dit bienvenue en Bretagne ? Ah, c'était en un piège. C'était un piège. On avait prévu le piège dès le départ de l'émission. On accueille également à Ouazagna Paul Foulani, qui va nous en parler. Tu nous viens d'Occitanie.
11: Avec plaisir, Montpellier, bonjour.
9: Ouais, comment on peut dire en africain bonjour, bienvenue ?
11: Nangadef.
9: Ah, ben voilà, tu vois, apprends. Vincent Caléja, qui est avec nous, je ne dirais pas en espagnol, directeur général de Tertu. Et toi, tu nous viens de Normandie. Quelle belle région. Une région d'ETI présidée par une présidente formidable.
12: Avec un dynamisme incroyable.
9: Jeanne Lemoine.
12: Exactement.
9: On pense à elle. Et puis, on termine dans une région tout aussi formidable. Auvergne-Rhône-Alpes, avec toi, mon cher Frédéric Mincieux.
13: Bonjour.
9: D'une belle entreprise, très belle entreprise, Clogère. Alors, madame, messieurs, est-ce que vous êtes prêts ?
11: Prêts.
9: Oui. Prêts ? Prêts, ils sont prêts. Paris ETI, c'est parti.
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9: Pierre-Alexandre Pelage, directeur général du groupe Vert. Toi, t'es un passionné par la mer, c'est normal, t'es breton. Les voyages et le trail ?
10: Exactement.
9: Une première partie professionnelle dans l'industrie ?
10: Oui.
9: En lien avec ta formation d'ingénieur, généraliste dans les TPE bretonnes, comme dans les grands groupes également français, hein, tels que Daher, si je me trompe pas, Aerospace, Lizzie Aerospace, j'en ai oublié ?
10: Non,
9: ça va. Puis un virage à 180 degrés, dis donc. Hein. À la tête d'un centre de profit pour un groupe national, dans la propreté, pour rejoindre 2021 ton poste de directeur général du groupe Vert, une société qui est spécialisée dans le nettoyage industriel en région Bretagne. 1700 collaboratrices et collaborateurs, 23 000 clients, 12 agences, 4 départements bretons. La Bretagne avant tout. C'est ça, une raison d'être, rendre fiers les acteurs du nettoyage. C'est quoi les engagements de l'entreprise ?
10: Les engagements sont sur l'environnement, sur l'humain, parce que sans nos agents, nous ne serons rien. Faire vivre le territoire, qui est indispensable pour nous.
9: Magnifique région.
10: Et valoriser ce métier, qui est souvent laissé de côté.
9: Quel est le malentendu fréquent à ton sujet dans le cadre professionnel et comment tu le gères ?
10: Ce qu'on me dit souvent, c'est que je dois tout maîtriser, avoir l'œil partout. Or, c'est pas le cas, parce que dans mon métier, mon job, c'est de donner du sens et une vision aux équipes pour qu'ils acquièrent de l'autonomie.
9: Ça, c'est le propre du leader inspirant et qui booste les équipes. Mmh. Si tu devais transformer ton métier actuel en une formation en quelques jours pour quelqu'un qui ne la connaît pas, en fait, comment tu t'y prendrais ?
10: Mon job de DG, je lui montrerai pas forcément des PowerPoint ou autre chose dans un premier temps. Je l'amènerai sur le terrain, parce que c'est les hommes et les femmes du groupe qui font ce qu'on nous sommes aujourd'hui. Et la stratégie viendra plus tard, mais d'abord, oui, du terrain.
9: S'il y avait un conseil que t'entends parfois ou régulièrement, hein, et que tu trouves assez contre-productif, c'est lequel ?
10: De dire toujours oui aux clients.
9: Ah bon ? Mais faut pas lui dire toujours non quand même.
10: Non, mais on est là pour satisfaire nos clients, mais pas à n'importe quel prix. Parce que si on dit toujours oui, on fatigue nos équipes et la qualité va se dégrader, le client va être déçu. Donc il faut trouver des compromis, trouver des solutions.
9: Toujours. Exactement. Alors justement, allez, il y a une cliente. Awasakna, Belfoulani, L'Occitanie, tu es une entrepreneur franco-sénégalaise.
7: Sénégaloise.
9: Ouais, exactement. Et ex-top model, fondatrice de la marque Paul Foulani, spécialisée dans la création de maillots de bain et de vêtements éco-responsables confectionnés à partir de bouteilles de plastique recyclées. Tu t'inspires d'une culture africaine. Oui. Tu peux nous en parler ?
7: Bien sûr, la culture, c'est la culture Peul Alpoular, donc qui a la particularité de dessiner des tatouages sur le visage ou le corps, notamment lors de cérémonies. Et c'est cette culture belle, ce sont des gens très fiers, nobles, que j'ai voulu reproduire sur la matière du polyester recyclé.
9: Concrètement, comment trouver des solutions pour agir en faveur de la dépollution des océans, parce qu'on en parle beaucoup, c'est quand même le sujet, contre la pauvreté ? Et puis le climat également, grâce aux nouvelles technologies, au métaverse par exemple. Je ne sais pas moi.
7: Mais notamment, dans ta question, il y a plusieurs réponses. La première, c'est ce qui a été fait il n'y a pas très longtemps à Nice, notamment pendant la conférence qui a réuni justement les Nations Unies et plus de 95 pays, où on s'est engagé, je suis très fière parce que la France est engagée, le Sénégal aussi, pour justement agir en faveur du climat et en faveur des océans. Ce qui est intéressant, c'est qu'aujourd'hui, grâce aux nouvelles technologies, on a la possibilité d'agir très concrètement en faveur de la dépollution. On a des robots qui peuvent détecter, on a l'IA qui peut analyser. Dans le métaverse, aujourd'hui, on a la possibilité de créer tout à l'intérieur et ce, partout dans le monde. Donc, il ne faut pas se priver, notamment, des nouvelles technologies. En France, parfois, on a eu quelques décriers avec l'IA en disant « ça peut faire peur, ça peut voler nos métiers ». Non, ça renouvelle nos métiers, on les repense et on s'adapte. Et quand on s'adapte, on peut créer vraiment des merveilles. Donc, j'encourage vraiment tous les climato-sceptiques et toutes les personnes qui ne sont pas favorables à ce genre de cause d'urgence à s'intéresser à ça et à voir comment ensemble, avec l'intelligence collective, on peut réussir à agir en faveur notamment du climat et de la dépollution des océans.
9: T'as mis toutes tes économies.
7: Tout.
9: Et ta passion dans ta boîte.
7: J'ai ruiné.
9: Ouais. Mais quel kiff, non ?
7: Ben, c'est un kiff quand on est entrepreneur. Notre métier, c'est de savoir prendre des risques. Donc effectivement, j'ai travaillé plus d'une quinzaine d'années dans des secteurs très diversifiés, publicité, mode, cinéma, etc. Mais quand on lance son entreprise, c'est son bébé. Et effectivement, il faut oser, il faut savoir faire preuve d'audace et aussi savoir séduire le banquier. Je le dis très souvent lors de conférences, il faut que ce soit notre meilleur ami et trouver les moyens justement de les convaincre, de dire aujourd'hui, vous pouvez financer l'impact. Rejoignez-nous et faites-nous confiance.
9: Merci Awa. Vincent Caléja, qui lui vient de Normandie, Occitanie, Normandie, on traverse la France. Tertus est un acteur industriel français engagé dans la sécurité routière et les infrastructures durables. Vous fabriquez les glissières de sécurité, c'est ça, hein ?
13: C'est ça.
9: En mix bois et métal.
13: Tout à fait.
9: Une présence dans une une quarantaine de pays.
13: Oui, exactement.
9: Normalement, on a croisé ici autour de cette table des produits partout.
13: Mais dès que vous allez sur des endroits avec un peu d'intérêt, il y a de grandes chances que vous les croisiez. Pour vous donner un peu des endroits où vous allez les croiser, on en a posé dans le désert d'Atacama, au Chili, par exemple. On en a posé en Corée du Sud. On en a posé aussi sur au Vanuatu. Donc, si vous connaissez cette petite île au milieu du Pacifique. Mmh. Donc, effectivement, une petite entreprise familiale normande qui a réussi à s'exporter à travers le monde entier.
9: Et toi, tu as repris l'entreprise familiale. Hein.
13: Et j'ai repris l'entreprise il y a 12 ans. 5 ans.
9: Ah, il y a 5 ans. Qu'est-ce que l'économie circulaire, en fait, a changé dans ta manière de diriger une entreprise industrielle?
13: Alors moi, ça fait partie de mes valeurs fortes, en fait, l'économie circulaire. Je rebondis un peu sur le fait de effectivement faire attention à nos ressources, pas les retrouver au milieu de pas les retrouver au milieu de l'océan. Et donc, comment on fait pour redonner une vie encore plus loin que le recyclage, c'est redonner une vie, redonner un usage. Moi, ça a été de reprendre complètement les bases de l'industrie et de regarder quelles valeurs on pouvait rapporter à chacun de nos coproduits, parce que j'aime pas trop le terme de déchets finalement. Typiquement, c'est ce qui m'a permis il y a 7 ans de créer une entreprise qui s'appelle TH2 et qui va à partir de nos déchets de bois faire du carburant pour les avions, donc ça s'appelle du SAF. Voilà.
9: Comment conjuguer développement économique et vision patrimoniale quand on dirige une entreprise familiale comme la tienne dans un monde qui est, on peut le dire, en perpétuelle mutation?
13: C'est toute la question. Quand on parle de vision patrimoniale familiale, on est plutôt sur du très long terme. L'idée, c'est que mon but in fine, ça serait que mes enfants puissent reprendre cette entreprise, parce que c'est quand même une aventure formidable. C'est quelque chose. C'est un peu un sixième enfant pour moi. Et donc, c'est vraiment comment faire pour qu'on ait cette vision long terme, on ait cette rentabilité aussi court terme, que le banquier nous suive en les séduisant, effectivement, jour après jour. Hyper important. Donc, l'idée, c'est de réussir à être proche du terrain, donc de ses équipes, de ses produits, de ses clients, mais en même temps, de faire des paris sur l'avenir. Donc, le pari que j'avais fait, c'était sur l'énergie, il y a 7 ans, en essayant de voir comment je pouvais reproduire de l'énergie. Et je pense que c'est réussir à mixer proximité opérationnelle et stratégie long terme.
9: Vincent, ferme les yeux, rêve 2 secondes. Si tu pouvais réinventer un modèle industriel de zéro aujourd'hui, à quoi ressemblerait-il?
13: Un modèle interconnecté et où les coproduits des uns serviraient les coproduits des autres, en fait, et où on n'aurait pas une course à l'individualisme, mais bien une course collective, en fait, au service d'un écosystème beaucoup plus global. Alors, c'est pas une vision marxiste, c'est vraiment malgré tout créer de la richesse, mais que chacun puisse travailler en fait conjointement pour maximiser en fait, je pense, la richesse et minimiser en fait les déchets et tout ce qu'on peut. Malheureusement, enfin, les coproduits, ils sont assez courants dans l'industrie, parce qu'on est obligé de faire un produit standard, mais les produits qui sont pas bons pour moi peuvent l'être pour quelqu'un d'autre. Donc c'est tout l'intérêt.
9: Frédéric. Toi, tu diriges Clogère, une entreprise créée en 1971 à Lyon, expert mondial du froid industriel et des traitements d'air pour les sites industriels. C'est 3000 collaboratrices et collaborateurs, 6 hubs géographiques, on peut le dire comme ça, peut-être plus, 760 millions d'euros de chiffre d'affaires en 2024, dont 55% à l'international. Toi, tu couches toutes les cases. Bien, très bien, excellent, bravo. Ben si, on peut le dire, parce que tu as
14: un exemple. Je suis un éternel insatisfait.
9: Bon, il y a beaucoup de chefs d'entreprise qui t'écoutent, qui te regardent, aussi bien en TV qu'en radio, et qui aimeraient avoir ces chiffres-là. La différenciation chez vous, c'est une vision un peu à 360 degrés. Du site industriel, alliant la performance énergétique avec le Green Label et la qualité de produit Clean Label, avec un modèle antifragile basé sur l'équilibre géographique sectoriel. Toi, en tant que personne, t'es dirigeant, tu as transformé, on peut le dire, t'as métamorphosé l'entreprise familiale en leader mondial en gardant quelque chose qui est très important, les valeurs. Ingénieur de formation, tu prônes le modèle un homme, un projet. On voit l'homme très structuré.
14: Un homme, une femme, un projet.
9: Une femme, un homme, un projet.
14: Soit on dit ça, soit on dit un grand H.
9: Un grand H, on va être sur le grand H, bien évidemment. Et l'organisation un peu nomade, familiale, permettant d'allier vie personnelle et expansion internationale. C'est quoi ta philosophie?
14: Excellente question.
9: Une phrase?
14: Waouh! Quoi? construire, développer,
9: innover,
14: prendre du plaisir, plein de choses en fait. Aujourd'hui, c'est toutes les thématiques qui tournent autour de l'IA et ces outils, mais ces outils qui vont permettre à mes collaborateurs et collaboratrices de prendre du plaisir, c'est plein de choses.
9: Et c'est ça. Comment ton organisation en entreprise aujourd'hui révolutionne-t-elle le modèle traditionnel, tradit de l'ETI familiale?
14: L'intraprise, je vais le caractériser, ouais, effectivement, ouais. C'est assez intéressant, c'est un peu des logiques fractales. Alors, j'emploie des termes compliqués, si je simplifie, c'est basé sur la nature. Basé sur la nature, il faut être pragmatique, c'est dire, nous humains, qu'est-ce qu'on a besoin? On a besoin d'avoir des responsabilités, d'avoir du sens dans ce qu'on fait, de savoir qu'on n'apporte une pierre à l'édifice, une pierre qui peut apporter plus de choses à notre environnement. C'est ça, en fait, la logique d'entreprise, c'est des petites unités sur plein de thématiques différentes. Ça peut être une thématique métier, marché, géographique, qui vont se développer. Et ces entreprises, c'est des équipes qui sont responsables, qui sont en face du client et qui vont se développer.
9: Ça, c'est génial. Je te cite, tu dis « transformer tes clients en partenaires plutôt que simplement leur vendre des équipements ». Comment ce changement de paradigme révolutionne-t-il en fait votre relation business humaine ?
14: C'est un peu ce qui était évoqué précédemment. On avait une discussion il y a 10 minutes sur cette logique de dire nos clients, nous, c'est des sites industriels. Nos clients, c'est on va changer de vision, c'est dire traditionnellement, tu disais on peut pas dire non à un client ou on peut pas dire oui systématiquement à un client. La vision, c'est plutôt de dire comment on fait pour autour de notre client qui est le site industriel, lui apporter de la valeur. Mais on va lui apporter de la valeur effectivement en récupérant les effluents pour pouvoir les retraiter et pouvoir faire bénéficier d'autres personnes. Dans le cadre de tout ce qui est nettoiement, on peut créer un partenariat avec notre client pour apporter de la valeur au site industriel. Donc on est vraiment dans ces logiques, pour moi, qu'on va retrouver de plus en plus de communautés.
9: Ouais, c'est ça.
14: Et l'évolution des entreprises demain, et c'est là-dessus qu'on peut retrouver les nouveaux business models, ça sera de plus en plus de sociétés qui vont travailler conjointement dans un objectif commun. Ouais. Et l'objectif commun, ça peut être de décarboner la planète, ça peut être de donner du plaisir aux hommes et aux femmes qui travaillent dans l'entreprise, etc. etc.
9: Ce qui est intéressant dans ton modèle antifragile, c'est 3000 clients au global et aucun ne dépasse 1% du chiffre d'affaires. Comment tu as construit ce modèle sans brider la croissance?
14: C'est ça se situe en, l'antifragilité, c'est quoi? C'est et ça touche toutes les ETI.
9: Bien sûr.
14: Clairement, c'est être capable de rebondir sur des crises, mais plus que rebondir, de sortir plus fort de crises. Mais ça s'invente pas, ça se prépare. Et effectivement, on l'a préparé d'un point de vue stratégique. C'est de dire, la société Clogère, elle travaille sur plein de marchés différents. On a plein de typologies de clients différents. Donc, quand il y a un client qui va moins bien, ça nous permet de pallier avec les autres clients. On est sur plein de métiers différents.
9: Exactement.
14: On est sur plein de zones géographiques différentes, etc., etc. Donc ça, c'est le premier niveau qui est plutôt un axe stratégique. Après, il y a un deuxième niveau, on parlait d'entreprise. On a plein de petites sociétés qui travaillent ensemble et qui sont connectées aux clients.
9: C'est un assemblage presque, tu vois.
14: C'est un assemblage qui crée des solutions ensemble. Elles sont connectées aux clients. Et ce qui est intéressant, c'est que quand vous êtes connecté aux clients, vous avez les signaux faibles.
9: Ben oui.
14: Donc avec l'organisation, on va remonter les signaux faibles. Mais le plus important, c'est nous tous, c'est tous nos collaborateurs et collaboratrices, c'est que avec ces signaux, avec cette agilité, ils vont identifier les crises, ils vont identifier les problématiques, et ces problématiques, ils vont les transformer en opportunités, et ces opportunités, ils vont les transformer en réalité.
9: Non, mais c'est ça qui est génial. Alors, on a présenté vos entreprises. On a vu vos belles personnalités. Maintenant, est-ce que vous êtes prêts à débattre sur les ETI?
4: Bien sûr.
9: Bien sûr. Paris ETI, le débat, c'est maintenant.
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9: Les ETI sont-elles les vrais poumons de l'économie de nos régions, ma chère Awa?
7: Évidemment. Sans entreprise, il n'y a pas de vie économique. S'il n'y a pas d'entreprise, déjà la ville peut vivre difficilement. Et ce qui est intéressant dans la vie de nos entrepreneurs, je prends l'exemple par exemple de nos commerçants à Montpellier, ils sont tous très solidaires. Je fais un clin d'œil d'ailleurs à la présidente des commerçantes Odette, d'Odé. Comme il expliquait tout à l'heure, elles ont la capacité de surmonter les crises, d'être résilientes. Et c'est ça qui va m'intéresser. Moi, quand j'ai démarré, la première chose que j'ai faite, je me souviens, j'ai été voir Monsieur H, qui s'occupe d'une usine du côté du Mans, qui s'appelle Makosa, parce que ce sont nos anciens. Et donc, je lui ai dit, bon, ben, on n'est pas entrepreneur, donc on va aller voir ceux qui savent faire, ceux qui savent anticiper les crises, ceux qui savent analyser et qui vont nous donner les clés, justement, de pouvoir bien se lancer. Et j'ai bien fait, puisqu'il m'a mis sur le bon chemin. Il m'a conseillé sur les personnes que je devais aller voir, comment me lancer, à qui je devais faire confiance. Et c'est pareil pour le poumon économique. Je fais un clin d'œil à la CCI de Montpellier, à toutes les associations telles que le réseau Initiative Verdi, qu'on connaît très peu finalement, et pourtant qui sont au niveau national, qui sont vraiment des acteurs très importants et qui peuvent vraiment soutenir les entrepreneurs qui démarrent comme moi, les jeunes startups. Donc vraiment, je vous encourage à aller les voir, parce que très souvent, on n'ose pas. On entreprend isolé dans son coin. Or, aujourd'hui, comme il expliquait tout à l'heure, c'est la philosophie que m'est chère, Ubuntu. C'est on n'est rien sans les autres. On est quelqu'un si on partage. Et en allant voir justement ces personnes qui sont capables de vous transmettre leur savoir-faire, ben, y a comme ça qu'on peut vraiment grandir et s'élever.
9: Vincent ?
13: Ben pour moi, c'est un maillage indispensable parce que c'est... une taille qui a les moyens de gérer son agilité. Alors j'ai mis deux mots-clés dedans, mais c'est effectivement petite entreprise, on n'a pas forcément les moyens de se retourner aussi facilement, etc. Ça demande quand même pas mal de fonds propres et capacités. Mais on a l'agilité en tant que TI de pouvoir sentir les signaux faibles, contrairement aux grands groupes qui sont figés dans un modèle économique et qui permet du coup de se retourner facilement.
9: Et Alexandre ?
10: Une taille idéale qui nous permet d'être très rapide. Très très rapide sur les prises de décision, sur les investissements aussi. Et pour la Bretagne, en tout cas, on a créé une vraie communauté qui nous aide et nous donne une puissance de frappe assez importante.
9: On vous sent battant, hein, et quand on parle battant, on parle emploi. pourquoi, à votre avis, plein d'emplois vont être créés dans les ETI ?
14: Pourquoi plein d'emplois ?
9: Oui, plein.
14: Vision long terme, valeur humaine. On m'a dit d'être synthétique.
9: Hein. Ah non, mais c'est parfait.
14: Je rajoute innovation.
9: Et innovation. Allez-y.
10: Intelligence artificielle qui arrive vite. Les ETI grossissent très vite. Donc, il va falloir mettre de la force vive dans nos entreprises.
9: Dans les territoires.
13: Oui, bah c'est exactement ça. C'est la croissance forte des ETI qui demande encore beaucoup de TP, pour utiliser le terme un peu technique.
9: Alors, la France, elle retrouve des usines. On crée plus d'usines qu'il en ferme aujourd'hui. Donc, c'est quand même un côté très positif. Comment on recrée encore plus d'usines dans nos territoires ?
13: Eh ben écoutez, très simplement, hein, je suis en train d'en créer une à Caen, justement une usine qui va fabriquer du carburant aviation. L'idée, c'est de simplifier le process administratif.
7: C'est ce que j'ai dit.
13: Très clairement, ça fait 2 ans que je suis en instruction aujourd'hui d'autorisation d'exploiter. Oui. Aujourd'hui, c'est pas possible. En fait, pour
9: concrètement, il faudrait quoi ?
13: Eh ben, il faudrait qu'on ait une procédure en fait qui permette très rapidement
7: un guichet unique
13: effectivement, c'est un début de solution. Il y a le réseau Étincelle qui a été créé aussi qui permet de simplifier un peu tout ça, mais ce qu'il faudrait, c'est que ce soit généralisé en fait. Donc aujourd'hui, c'est ça la difficulté.
10: J'ai mon associé qui répète tout le temps, qui a fondé le groupe, que s'il devait le refonder aujourd'hui, il le ferait pas.
9: Du tout ou différemment?
7: C'est intéressant.
10: Non,
7: ça.
10: Il le ferait pas.
7: C'est intéressant.
10: Non, c'est tellement lourd, tout est lourd, tout est compliqué, les normes, tout nous empêche d'avancer.
9: Frédéric, tu...
14: Rien d'attendre des autres. Attendre de rencontres, créer des opportunités.
9: Comme on le fait là,
14: et
9: par exemple,
14: développer par nous-mêmes.
9: Ouais, c'est ça.
7: Il y a une autre piste qui est intéressante, Patrice, c'est que moi, je travaille beaucoup avec l'IA. Donc, j'ai créé mon jumeau numérique. Et effectivement, comme vous dites, je n'attends pas. C'est-à-dire que je leur facilite tout le travail grâce à mon jumeau numérique. Ouais. Et ensuite, j'y vais, je dis « je veux ça ». Et c'est vrai que ça nous permet vraiment de gagner énormément de temps sur pas mal de choses qu'on veut créer.
9: Bon, je mets les pieds dans le plat là. État, ETI, ça travaille ensemble ça ? Comment ça se passe ?
13: Alors si, il y a des belles passerelles. Voilà. Je parlais tout à l'heure d'Étincelles, qui est une super initiative du coup de
9: l'État. L'État vous booste.
13: Et qui nous booste, ouais. Pour le coup. Et là, ce qui est dommage, c'est que ça soit qu'un nombre limité d'entreprises, mais effectivement,
9: il faudrait l'ouvrir à plus d'entreprises.
13: Et ben, je pense que ça serait vraiment intéressant. Ouais.
14: T'as la BPI aussi qui aide pas mal là-dessus. Moi, je sais qu'ils sont, ils sont efficaces, hein, clairement.
7: Et la French Tech. Ouais. La French Tech, ça a été déterminant, en tout cas, dans mon exposition, ma visibilité, sur l'accès au financement pour scaler à l'international. C'est grâce à ça que j'ai pu présenter nos produits à Miami. Donc, clairement, sur ça, ça, j'aime bien de l'État. Il faut qu'on continue de ce côté-là, mais qu'effectivement, au niveau administratif, on nous aide et que ce soit simplifié.
10: Et qu'ils nous écoutent. Ouais. Qu'ils nous écoutent aussi vers là où on veut aller, qu'ils nous simplifient la tâche.
7: Oui.
9: Qu'ils ne fassent pas qu'entendre. Qu'il faut écouter et agir pour
10: exactement,
9: vous.
10: Exactement, qui nous permettent d'avancer pour le bien des salariés.
9: C'est ce qu'on appelait tout à l'heure à travers ton intervention, la co-construction aussi.
14: Oui,
9: hein.
14: Co-construction.
7: Oui, oui.
9: C'est ça. Hein. Vous le faites au sein de l'entreprise, il faut le faire peut-être aujourd'hui.
14: Il faut ouvrir en fait. C'est vraiment, quand on parle de communauté, on évoque les réseaux. Ben, cette logique de réseau, c'est de la co-construction. Il faut savoir partager, il faut savoir contribuer. Et ça, c'est fondamental. C'est comme ça que vous allez construire.
9: Petite question, mais question importante. C'est quoi votre ambition à chacun d'entre vous? C'est grandir? C'est transmettre? C'est les deux?
7: Pour moi, les deux vont ensemble. Si on grandit et si on a les reins solides, on peut facilement transmettre justement à d'autres porteurs de projets qui auront la même ambition que vous, ou que nous, ou au contraire, une ambition supérieure. Donc à partir du moment où on est solide, on peut transmettre. Et mon rêve, ce serait ça, ce serait de réussir à transmettre ma passion justement pour la mode digitale à des jeunes filles qui sont dans des régions reculées, en France ou en Afrique, mais que grâce aux nouvelles technologies, elles puissent elles aussi se lancer à leur tour.
9: Pierre-Alexandre ?
10: Moi, ça serait de rendre fier l'ensemble des acteurs du nettoyage.
9: Oui, c'est ça.
10: Voilà
9: mon rêve. Qui n'est pas facile, mais les gens sont fiers de faire partie de ce
10: secteur. Il faut qu'ils soient fiers. En tout cas, ils doivent être fiers parce qu'ils font un métier qui est passionnant, un vrai métier technique et qui rend propre les bâtiments tous les matins.
9: C'est ça. Et qui permet aux gens de bien travailler.
10: Exactement. Voilà. C'est indispensable.
9: C'est un cercle vertueux. Vincent ?
13: Moi, c'est avoir la taille qui permet de continuer à prendre plaisir à chaque fois quand je vais au travail le matin, mais quand mes collaborateurs vont au travail aussi le matin.
9: Frédéric ?
14: J'ai trop de rêves.
9: Lâche-les.
7: On veut tout savoir.
14: Mon rêve, c'est de créer une entreprise apprenante pour que mes collaborateurs et collaboratrices prennent du plaisir, implanter. En fait, c'est de créer. Moi, je suis d'un profil à vouloir créer. Créer, développer. Ça, c'est mon profil.
9: Ouais.
14: Donc, c'est ça qui m'éclate. Et je dirais, on prend du plaisir dans tout ce qu'on fait. On rencontre des cultures qui sont différentes. Des hommes, des femmes. Tout avec leurs particularités, on apprend tous les jours. En fait, c'est quand vous aimez apprendre, créer, c'est magnifique.
9: Prendre du plaisir, j'ai envie de retenir plaisir. Ça de cette émission. En tout cas, j'ai appris beaucoup avec chacun d'entre vous. Merci.
7: Merci beaucoup, Patrice.
9: Merci, Awa.
7: Merci.
9: Merci, Vincent. Merci, Frédéric. Et puis, merci aux équipes qui nous permettent de préparer cette émission. Camille, qui travaille avec nous depuis le début de l'émission. Pierre, Pablo, Mathieu, et bravo encore à toi, Tristan, pour la réalisation. Je vous dis une seule chose. Merci. Et à la semaine prochaine.
7: Merci.
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16: 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Le pitch ce matin, c'est avec Audrey Cato. Bonjour, vous êtes la présidente et cofondatrice d'Elidreo. Une minute pour pitcher et on débrief.
17: Donc aujourd'hui, les analyses de la qualité de l'eau restent encore très limitées. Elle se base majoritairement sur quelques paramètres mesurés ponctuellement. Donc, je suis Audrey Cato, présidente et cofondatrice d'Elidreo, une jeune entreprise qui propose une nouvelle solution pour mieux évaluer la qualité de l'eau. Donc, nous proposons d'utiliser la moule d'eau douce comme capteur biologique. En filtrant l'eau, elle va permettre d'identifier les polluants qui sont réellement captés par le vivant, de mesurer les effets directs de ces polluants, les fameux effets cocktails dont on parle souvent, mais également de mieux évaluer la qualité microbiologique via la recherche de certains virus dans l'eau. Cette solution, elle est destinée aux acteurs de l'eau, privés et publics, et peut répondre à plusieurs cas d'usage, comme la surveillance des masses d'eau pour cartographier la pollution à l'échelle d'une rivière ou d'un bassin versant. On peut aussi l'utiliser pour des études d'impact, pour évaluer l'impact d'un effluent sur le milieu, ou encore évaluer la qualité d'un processus de traitement de l'eau. Et pour finir, Elidreo, c'est une jeune entreprise qui a été créée en 2025. On est issu de l'université de Reims-Champagne-Ardennes et on a déjà deux projets qui ont commencé cette année et trois autres qui devraient commencer au printemps.
16: Alors, comment ça marche concrètement? Ça, vous prenez plein de moules et vous les mettez dans une sorte de bassin et vous faites des prélèvements de temps en temps sur un crustacé. Ça marche comment?
18: Alors, en fait, on va produire nos propres moules calibrées, standardisées. C'est très important pour... C'est pas celles qu'on mange. C'est des petites moules d'eau douce de 2 à 3 cm qu'on trouve naturellement dans les rivières. Mais nous, on va produire nos dressines calibrées. C'est très important pour l'interprétation derrière. On va les déployer sur le terrain en fonction de la problématique, de la question. Et puis, on va interpréter les résultats au regard de ce que les analyses auront donné.
19: Et pourquoi les moules particulièrement? Parce qu'elles ont une sensibilité particulière, c'est des filtres particuliers les saletés qu'on peut trouver dans la nature.
18: Exactement, elles filtrent l'eau et donc en faisant ça, elles vont capter ce qui passe dans l'eau et on va pouvoir aller retrouver certaines molécules qu'on a du mal à détecter dans l'eau.
16: Alors justement, ça filtre quel type de polluants? Vous en avez combien et ça nécessite combien de moules pour filtrer?
18: Alors typiquement, on est capable d'identifier aujourd'hui environ 140 molécules, mais la liste va s'allonger dans les années à venir au fur et à mesure des développements. Et dans un système, on a besoin d'à peu près 40 moules pour identifier ces 140 polluants.
19: Et du coup, une fois que vous avez donc ces moules qui font office de filtre, vous les récupérez et quoi? Vous récupérez une substance que vous analysez ensuite? Parce que j'imagine qu'il y a

0: servir elle-même de filtre, c'est-à-dire que elle-même elle travaille toute seule.
1: Alors oui, tout à fait, elles filtrent naturellement l'eau, c'est comme ça qu'elles se nourrissent en fait, elles vont filtrer les algues, les planctons dans l'eau, et en fait, en plus des algues et du plancton, elles vont capter les molécules chimiques.
2: Là aujourd'hui, c'est qui vos clients du coup? C'est les collectivités qui veulent analyser la qualité de l'eau des habitants par exemple?
1: Alors c'est ça, ça va être des collectivités qui ont plutôt un intérêt pour évaluer l'impact par exemple du rejet de leur station d'épuration sur le cours d'eau qui traverse leur ville. Ouais. Ça peut être aussi les acteurs privés qui gèrent ces stations d'épuration. Ça peut être aussi des privés qui ont des usines, des rejets dans le milieu.
0: Et vous avez concrètement eu là, déjà, parce que vous venez juste de vous lancer, hein, combien de contrats
1: Alors aujourd'hui, on en a deux qui ont déjà débuté. L'un en Normandie avec Aropa, où on évalue l'impact de leurs activités sur la Seine. Donc on est allé mettre des moules en amont et en aval de leurs activités, et on va pouvoir leur donner des éléments de réponse dans l'année. Puis on a un autre projet qui a commencé avec le CIAP à Paris dans le cadre de leur programme Mécène Innovation, où là il s'agit d'évaluer la contamination virale en amont et en aval de Paris.
3: Eva, c'est l'eau douce là dans un premier temps.
1: Ça.
3: Vous pensez à l'eau salée aussi?
1: Alors il y a déjà des solutions qui existent en eau salée. Nous, la moule qu'on utilise aujourd'hui, elle est exclusivement pour l'eau douce et les estuaires.
2: Et ça coûte moins cher que des capteurs? Parce que j'imagine qu'aujourd'hui on utilise quoi, des capteurs électroniques en fait pour détecter ces polluants?
1: Il y a plusieurs solutions qui coexistent, hein, en fonction des cibles qu'on cherche à chercher, effectivement de l'électronique ou aussi des prélèvements dans l'eau, et on fait des analyses dans l'eau tout simplement. En termes de coûts, on va être forcément peut-être un petit peu plus élevé que des simples prélèvements dans l'eau, mais on restera toujours moins cher que des capteurs électroniques. Après, le coût dépend énormément du nombre de sites qu'on cherche à évaluer, du nombre de paramètres suivis, donc c'est très difficile.
2: Mais du coup, pourquoi, c'est quoi l'avantage par rapport au fait de simplement faire un prélèvement dans l'eau, le fait d'ajouter la moule qui est
1: la sensibilité, on va pouvoir aller chercher des molécules qu'on ne retrouve pas facilement dans l'eau. Et également, un prélèvement dans l'eau, c'est ponctuel. Vous allez avoir une image à un instant T. La moule, elle, on la laisse pendant plusieurs semaines, et donc du coup, ça va nous donner une moyenne sur un temps long. L'eau étant une matrice dynamique, ça nous permet d'être plus précis dans ce qu'on analyse.
0: Vous, c'était votre thèse post-doctorat, après, que vous avez développée en start-up. Comment vous vous êtes financé?
1: C'est ça. Alors en fait, oui, j'ai travaillé pendant 4 ans sur le projet qui a conduit à la création de cet outil. En termes de financement, on a eu un soutien de la région Grand Est via une bourse Grand Est Startup, un soutien de la BPI également via une bourse French Tech Lab, et puis on a été accompagné aussi par la SAT Nord qui a financé 2 programmes de maturation qui nous ont permis de terminer la construction de cet outil.
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5: 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Il est 11h. 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
8: Bonjour à tous, bienvenue dans la semaine de Culturia. Comme chaque week-end, on vous fait un petit résumé du meilleur de l'actualité intelligence artificielle de ces derniers jours. Et on va commencer par les projets ambitieux d'Apple. Ils ont pris un petit peu de retard à l'allumage, comme on dit, dans le domaine de l'intelligence artificielle, mais ils comptent bien se rattraper avec une ribambelle de nouveaux produits qui risquent de vous étonner.
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0: Anthony Morel, selon la presse américaine, le groupe Apple aurait dans les tuyaux au moins 3 nouveaux produits bourrés d'IA.
2: Oui, c'est ça. Les fans d'Apple vont être contents. Ils vont avoir plein de choses à se mettre sous la dent dans les mois qui viennent. Et effectivement, 3 nouveaux types de produits qui devraient arriver à commencer par l'an prochain. Alors, à commencer l'an prochain. Et le premier de ces produits, ce serait des lunettes. Alors, les lunettes, on connaît, hein, Meta Ray-Ban, le succès, et c'est un peu la stratégie d'Apple. En général, ils observent ce qui se fait sur le marché, ils disent « Ah, ça c'est pas mal, on va essayer de faire la même chose, mais en mieux ». Et c'est un peu l'idée donc de lunettes avec une IA embarquée, des caméras haute définition qui analysent mon environnement, qui peuvent répondre aux questions que je

0: leur pose, etc., etc. Donc ça, ça devrait arriver à partir de l'an prochain avec une deuxième version qui serait plus sophistiquée avec carrément des petits écrans embarqués et de la réalité augmentée qui donnerait d'autres types de fonctionnalités. Donc ça, a priori, selon la presse américaine, c'est acté. Apple est vraiment en train de travailler sur le sujet. Le deuxième type d'objet, alors c'est les AirPods. Les AirPods, on connaît, mais des AirPods augmentés avec de l'IA et notamment des petites caméras embarquées qui permettraient de leur donner des super pouvoirs. Alors, on peut spéculer un petit peu sur à quoi ça servirait, mais on peut imaginer, je suis devant un panneau dans une langue étrangère, je vais avoir la traduction murmurée à l'oreille, on va avoir une analyse de la posture quand je suis en train de faire du sport, enfin, on peut imaginer plein de choses à partir de ça. Et alors le produit le plus intrigant sur lequel travaillerait Apple, eh bien, c'est un pendentif connecté avec de l'intelligence artificielle à l'intérieur, alors qu'il pourrait prendre la forme soit d'un collier ou soit d'un pins, avec là encore une caméra et un micro, mais qui tournerait en permanence, qui analyserait tout ce qui se passe autour de moi et qui pourrait alors soit répondre à mes questions, donc voilà, j'ai perdu mes clés, où est-ce qu'elles sont,
1: il vous remonte le moment où vous aviez posé vos clés.
0: C'est l'avantage d'avoir une caméra qui tourne en permanence, où ça pourrait être analyser et j'allais dire enregistrer tout ce qui se passe, tous les éléments marquants de ma vie, les personnes que je rencontre.
1: Pour avoir des preuves.
0: Pour avoir des preuves ou pour avoir un journal de ma vie, pourquoi pas.
1: Tu m'as dit ça hier, regarde, réécoute.
0: C'est vraiment ça. Exactement, c'est le narcissisme numérique poussé à son paroxysme. Alors ce qui me semble étonnant, parce que l'ADN d'Apple, c'est quand même plus le côté respect de la vie privée. Ils jouent beaucoup, c'est un peu l'un de leurs arguments commerciaux. Là, on est quand même un peu aux antipodes de tout ça. Donc on va voir ce que ça donne.
1: Mais ils veulent remplacer l'iPhone parce que c'est quand même le nerf de la guerre. Hein.
0: C'est un peu leur vache à lait. Donc je pense pas qu'ils aient vocation à remplacer l'iPhone, en tout cas pas à court et moyen terme. On sait que Meta, par exemple, la stratégie avec les lunettes, c'est de dire, Mark Zuckerberg le dit souvent, hein, que à terme, ça remplacera les smartphones. Je pense que Tim Cook est pas trop dans cette logique-là, c'est plutôt de dire on va avoir l'iPhone qui est le cerveau de l'intelligence artificielle embarquée, et puis tous les accessoires, tous les wearables dont je viens de vous parler, ce serait les sens, ce serait les yeux, les oreilles, et ça donnerait des fonctionnalités augmentées. Alors après, il faudrait voir l'exécution à la fois sur la partie hardware, alors c'est la force d'Apple hein, en général, sur le design ils sont très très forts, mais typiquement le petit pins, le petit badge dont je parlais, il y a déjà eu des expérimentations.
1: Ça marchait pas très bien.
0: Bah non, le human pin, on en a parlé, ça avait quand même été un flop. Et puis après, il y a sur la partie logicielle ou la partie intelligence artificielle à proprement parler, où Apple a plutôt un coup de retard aujourd'hui. Ils ont fait appel à Google pour intégrer Gemini dans la prochaine version de Siri. Siri qui devrait irriguer un petit peu tout cet écosystème. Donc là aussi, il va falloir qu'ils fassent leur preuve.
1: Objectif quand même, arrêter de lâcher du terrain face à OpenAI.
0: Oui, absolument. Alors Meta, on le sait, ils cartonnent déjà avec leurs lunettes, donc il s'agit de ne pas leur laisser un pouce de terrain, mais il y a aussi effectivement la maison mère de ChatGPT. Je vous rappelle que OpenAI, ils ont quand même débauché Jony Ive. Jony Ive, vous savez, c'est l'ancien bras droit de Steve Jobs, le patron du design d'Apple à l'époque. Ils ont quand même racheté son studio de design 6,5 milliards de dollars. Et ils lui ont demandé, Sam Altman lui a demandé, de concevoir une nouvelle génération d'objets connectés qui intégrerait de l'intelligence artificielle. Donc on sait qu'ils travaillent sur une vingtaine de nouveaux objets. Alors il y en aura plein. On ne sait pas exactement quelle forme ils prendront. Mais l'idée, c'est de sortir du smartphone, d'aller vers des objets qui seront potentiellement moins addictifs. Ce qui est marrant, Jony Ive va quand même participer à créer d'une certaine manière l'addiction. Maintenant, il va essayer de lutter contre. Mais du côté d'Apple, évidemment, il s'agit de ne pas laisser un pouce de terrain à ses grands concurrents et donc d'être très présent à travers tous ces wearables qui devraient commencer à inonder le marché à partir de l'an prochain.
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0: Cette semaine, on a aussi parlé voitures autonomes. Elles se multiplient sur les routes américaines, mais vous allez voir que même dans ces petits bijoux de technologie où les conducteurs sont absents, l'humain n'est jamais très loin.
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1: Anthony Morel, aux États-Unis, la voiture autonome, ça fait partie du paysage. Nous, en Europe, pas encore. Mais la question derrière, c'est est-ce qu'elle est vraiment autonome? Certaines nécessitent quand même l'intervention d'opérateurs humains et parfois basés à des kilomètres.
0: Oui, on va mettre un petit coup de canif dans le mythe de la voiture 100% autonome. Parce que oui, elles sont de plus en plus sophistiquées, bardées de capteurs, d'intelligence artificielle. Mais malgré tout ça, la réalité, eh bien, c'est que leur bon fonctionnement nécessite des centaines de petites mains qui sont bien humaines. Et c'est ce qui a dû admettre le patron, l'un des patrons plutôt de Waymo. Waymo, vous savez, c'est les voitures autonomes de Google. Et il était auditionné, le responsable sécurité de Waymo, par le Sénat américain sur le fonctionnement de ces voitures qui, comme vous le disiez, circulent aujourd'hui librement dans un certain nombre de villes américaines. Donc voilà comment fonctionnent ces voitures, etc. Et il a expliqué que ces robotaxis nécessitaient l'intervention de téléopérateurs qui sont basés aux Philippines. C'est-à-dire que, c'est pas dans la grande majorité des cas, les voitures conduisent quand même toutes seules, mais quand il y a un cas limite, que la voiture est un peu bloquée, piégée, qu'elle sait pas quoi faire. Je vous donne un exemple, c'est, il y a un feu rouge, mais il y a un policier qui dit tu peux passer, qui fait la circulation. Donc là, la voiture, elle sait pas à qui il faut obéir, est-ce que c'est au feu ou est-ce que c'est au policier. Eh bien, à ce moment-là, la voiture s'arrête. Elle va donner la possibilité à l'opérateur à des milliers de kilomètres de voir ce qui se passe par les yeux de la voiture. Et c'est l'opérateur qui va non pas prendre le volant, mais qui va donner une indication, qui va dire, bah non, le policier t'indique que tu peux avancer, donc tu peux avancer. Ce qui pose évidemment question, c'est-à-dire que, ok, ces voitures, elles sont de plus en plus sophistiquées, mais dans les cas limites, bah, ma sécurité en tant que passager, elle dépend d'un Philippin qui est payé quelques dollars de l'heure et dont on savait même pas qu'il existait, quoi.
1: Donc à la fin, pas si autonome que ça.
0: Bah, c'est ça. Alors, on n'est pas non plus, et je mets un petit bémol, ça reste des voitures autonomes, on n'est pas dans le cas du Turc mécanique. Est-ce que vous connaissez cette histoire du
1: non.
0: Turc mécanique? Ah, c'est une histoire que j'adore. Au 19e siècle, il y avait un automate joueur d'échecs. Voilà, le Turc, parce qu'il était habillé en Turc. Et en fait, il jouait aux échecs, donc contre des humains. L'humain bougeait sa pièce, et puis le Turc mécanique jouait et gagnait contre tout le monde. Ça faisait fureur dans les courses européennes, etc. Donc c'était presque de la magie, c'était de la technologie et de la magie. Et on s'est rendu compte au bout de quelques années que c'était une supercherie, qu'en fait, il y avait un humain qui était caché dans un double fond. Et que c'est lui qui actionnait le Turc mécanique. Donc voilà, c'est de rester un peu célèbre.
1: On a vu ça avec quelques robots quand même, avec des démonstrations.
0: Exactement.
1: Avec des robots,
0: et c'est pour ça que c'est une
1: les humains déguisés en robots.
0: C'est exactement. Et c'est une comparaison qui revient souvent. Là, on n'est quand même pas exactement dans ce cas de figure-là. C'est-à-dire qu'on a des voitures qui 99,9% du temps restent autonomes et ça reste des bijoux de technologie, mais qui dans certains cas limites doivent effectivement donner la main à un être humain ou en tout cas donner leurs yeux à un être humain. Et ça pose des questions en termes de cybersécurité. Qu'est-ce qui se passe si on arrive à hacker la connexion? En termes de latence également, un bug de connexion à 10 000 km de distance, ça peut poser des problèmes évidemment. Et puis en termes de responsabilité, en cas d'accident, qu'est-ce qui se passe? Est-ce que les téléopérateurs philippins ont bien leur permis de conduire et ont la possibilité effectivement de prendre des décisions qui sont les plus optimisées possibles?
1: Les philippins ont-ils leur permis de conduire?
0: Non mais si, c'est vrai. Alors il a dû justement, parce que le Sénat s'est un peu inquiété de cette question-là, et donc le responsable sécurité de Waymo a dû expliquer que oui, tous les téléopérateurs avaient bien leur permis de conduire et qu'ils étaient capables de prendre la bonne décision au bon moment, ce qui n'est pas une évidence non plus.
1: Bon, à la fin, on se dit ça marche très bien, sauf quand ça bug.
0: Oui, c'est un peu ça. En fait, c'est vraiment le paradoxe de la complexité fragile, c'est-à-dire qu'on a des ordinateurs roulants qui sont capables de gérer des téraoctets de données en une fraction de seconde, mais qui sont à la merci d'un cône de chantier. On se souvient des cônes de chantier qui bloquaient les voitures, d'une portière mal fermée ou d'une crotte de pigeon qui tombe sur le lidar et ça fonctionne plus. Et je dis ça même pas en rigolant, c'est-à-dire qu'on a appris aussi il y a quelques jours que Waymo avait un partenariat avec DoorDash aux États-Unis. DoorDash, c'est l'équivalent de Uber Eats ou Deliveroo, c'est des livreurs de nourriture. Et les livreurs de nourriture, entre deux livraisons de sushis, ils peuvent accepter des missions bonus pour Waymo pour aller refermer les portières mal fermées des voitures.
1: Parce sinon, elles sont bloquées.
0: Exactement, sinon la voiture ne démarre plus. Donc ça pose quand même des questions. Voilà, c'est des petits détails comme ça qui font que ces voitures ne sont pas encore complètement, complètement autonomes.
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0: Est-ce qu'on s'achemine vers la fin de l'anonymat? La question va de plus en plus se poser alors qu'on pourrait voir débarquer dans quelques mois des lunettes qui permettent d'identifier n'importe qui.
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1: Anthony Morel, identifier n'importe quel inconnu dans la rue d'un simple regard, ça sera bientôt possible. Selon une note interne publiée par le New York Times, Meta envisage d'intégrer une fonctionnalité qui est assez controversée dans ses lunettes directement.
0: Vous imaginez, vous vous baladez dans la rue, vous scannez la foule du regard et vous allez pouvoir identifier potentiellement n'importe quelle personne en face de vous, à condition qu'elle soit sur Facebook ou Instagram, mais vous allez pouvoir récupérer toutes ces informations, tous ces réseaux sociaux instantanément dans votre champ de vision. Ou alors vous êtes dans une réunion professionnelle, vous croisez une personne, vous l'avez déjà vue, vous savez plus qui c'est, vous allez être mal à l'aise parce que va falloir faire semblant de savoir qui c'est, et bien son nom va s'afficher directement dans le verre des lunettes. Voilà quelques-uns des cas d'usage auxquels on peut penser avec cette fonctionnalité reconnaissance faciale baptisée NameTag que Meta voudrait intégrer dès cette année dans ses Meta Ray-Ban, enfin dans toutes les lunettes avec IA embarquée, il y a les petites caméras, il y a une IA, et donc on pourrait coupler ça avec de la reconnaissance faciale. C'est ce qu'indique ce mémo, cette note interne publiée par le New York Times, qui fait l'effet d'une petite bombe. Pourquoi? Bon, déjà parce que la fonctionnalité à proprement parler, bon, c'est vrai que c'est un petit peu polémique, c'est-à-dire il y a des questions de respect de la vie privée qui vont se poser à minima, mais surtout c'est le cynisme dont fait preuve Meta quand on lit cette note interne, c'est absolument dingue, je vais vous la citer. Hein. Nous lancerons notre campagne dans un contexte politique dynamique où de nombreux groupes de la société civile susceptibles de nous attaquer auront concentré leurs ressources sur d'autres préoccupations.
1: Wow.
0: Autrement dit, ce que dit cette note interne...
1: Et en plus, on est amis avec Donald Trump.
0: Bah, c'est vraiment le truc de, on va, pour faire passer la pilule, on va profiter du contexte hyper tendu et du fait que les associations de défense des droits de la vie privée soient occupées à
1: se battre ICE, contre gros,
0: Donald
1: quoi.
0: Trump, voilà, par ICE, pour faire passer la pilule en catimini et pour lancer la fonctionnalité, ce qui va quand même assez loin. Et le deuxième petit point,
1: c'est le timing, c'est important. Hein,
0: le timing est très important, et là, d'un point de vue stratégique, c'est assez malin. Et alors, la deuxième chose, c'est qu'ils veulent aussi présenter la fonctionnalité comme un outil d'abord pour les malvoyants, parce que c'est vrai que c'est très pratique pour les malvoyants, mais ça permet là aussi de faire passer. Donc, cette petite note, qui, enfin, voilà, encore une fois, hein, c'est publié par le New York Times, donc a priori, c'est un original, elle donne quand même des éléments sur la stratégie de Meta quant à cette fonctionnalité reconnaissance faciale.
1: Ça fait longtemps quand même qu'ils ont cette idée en tête.
0: Oui.
1: Justement, ils cherchaient la bonne fenêtre de tir.
0: Et c'est ça, bah, je pense qu'ils l'ont trouvé pour le coup, mais on le sait, hein, parce que dès la première version des lunettes Meta Ray-Ban qui sont sorties il y a quelques années maintenant, ils avaient déjà cette idée en tête. Ils y avaient renoncé pour des questions de respect de la vie privée. On sait que c'est pas d'un point de vue technologique que ça pose problème. Ça fonctionne. Et d'ailleurs, il y a des étudiants de Harvard qui l'avaient montré, des bidouilleurs qui avaient hacké les lunettes et qui les avaient couplées avec un logiciel de reconnaissance faciale. Et donc, ils avaient publié une vidéo où ils se baladaient dans leur campus et ils étaient capables d'identifier potentiellement n'importe qui. Donc, ça fonctionne. Ce qu'on comprend aussi, c'est que d'un point de vue stratégique pour Meta, c'est extrêmement intéressant. Pourquoi ? Eh bien, parce que la reconnaissance faciale, ça permet de relier la base de données numériques gigantesque de Meta avec le monde physique, avec le monde réel. C'est-à-dire que Meta ne saurait plus seulement avec qui vous interagissez.
1: C'est un stade dans la vraie vie, quoi.
0: C'est exactement ça. C'est un stade dans la vraie vie avec la possibilité de savoir qui vous rencontrez, combien de temps vous interagissez avec les personnes, quels vêtements elles portent. Enfin, il y a plein de choses, en fait. Leur humeur du moment en analysant les traits du visage. Enfin, on peut imaginer énormément de choses d'un point de vue publicitaire et de revenus publicitaires.
1: Et après, vous pouvez acheter directement la veste que vous avez vue sur Eva qui vous est livrée directement chez vous. C'est
0: évidemment
1: merveilleux.
0: Évidemment.
1: En France, ça sera interdit.
0: Ce sera interdit, oui, absolument. Enfin, en tout cas, dans un premier temps, hein, on rappelle que la reconnaissance faciale est interdite dans les lieux publics et à de rares exceptions près, quand il y a des expérimentations publiques qui sont réalisées sous l'égide de la CNIL notamment, mais c'est vraiment très, très, très réglementé. L'IA Act aussi interdit l'utilisation de la reconnaissance faciale dans l'espace public, et puis même si ça passait d'un point de vue réglementaire, c'est pas sûr que ça passe d'un point de vue psychologique, en tout cas dans l'espace public. Je suis pas sûr que les gens soient prêts à ce qu'on puisse les identifier n'importe où, n'importe quand avec ces lunettes. Ce sera peut-être le petit élément qui fait que les lunettes vont pas se généraliser aussi vite que ce qu'on aurait pu penser.
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0: Et puis cette semaine, c'était aussi le grand sommet mondial de l'intelligence artificielle. Après la France l'an dernier, c'était au tour de l'Inde d'accueillir l'événement. Et c'était l'occasion de s'intéresser à leur vision de l'intelligence artificielle. Vous allez voir qu'elle est très particulière.
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1: Anthony, on était à New Delhi il y a quelques instants avec une start-up qui est dans la délégation française. Il y a un sujet en Inde sur les questions d'intelligence artificielle, c'est la frugalité.
0: Oui, c'est ça. En fait, les Indiens ont théorisé cette notion d'innovation frugale. Il y a même un mot pour ça. Alors, je ne pense pas bien le prononcer, pardonnez-moi. C'est jugad, J-U-G-A-A-D, qui est un mot hindi qui signifie le fait de trouver des solutions simples, ingénieuses et peu coûteuses à des problèmes qui sont très complexes. Et ça vaut aussi bien pour faire rouler une voiture à partir de vieilles pièces de tracteur dans les rues de New Delhi que pour inventer l'intelligence artificielle du futur. Et pour ça, donc face au modèle américain de data center ultra puissant, de modèles de langage ultra structuré, on va se baser sur ce qu'on appelle notamment des SLM, donc des Small Language Models, en opposition avec les LLM, les Large Language Models, type ChatGPT ou Gemini, c'est-à-dire des IA qui sont plus petites, beaucoup moins coûteuses, beaucoup moins énergivores, entraînées sur beaucoup moins de données et qui sont surtout beaucoup plus spécifiques sur des problèmes qui intéressent, bah, pour le coup, l'Inde. Alors, ça peut être par exemple une IA pour les agriculteurs, un outil qui s'appelle Kisan GPT. C'est une IA vocale qui a été conçue pour pouvoir discuter en langage naturel avec les agriculteurs et leur répondre à des questions très très concrètes sur voilà, là, la mousson arrive, mais il y a un tout petit peu de décalage avec le temps normal. Est-ce que je dois semer là maintenant tout de suite ? Et c'est des outils qui sont très frugaux dans le sens où ils peuvent fonctionner sur un smartphone d'entrée de gamme sans aucun problème, en mode vocal, même pour des personnes qui ne savent pas lire et écrire, par exemple. Un autre outil dans le domaine de la santé, du dépistage du cancer du sein, c'est un outil qui s'appelle Niramai. On n'a pas forcément les moyens d'avoir des mammographies partout dans le pays. Et donc, ils ont conçu une caméra thermique couplée à des algorithmes qui tient dans un sac et qu'on peut emmener dans des zones très reculées pour faire des campagnes de dépistage massif. C'est deux exemples très concrets de la façon dont on va vraiment aller à l'essentiel, au plus efficace, en utilisant des innovations qui sont extrêmement frugales.
1: Alors, il faut dire qu'en Inde, il y a un gros sujet sur les questions d'énergie. Du coup, la frugalité, c'est pour toute l'innovation.
0: Oui, et c'est presque une nécessité en réalité. Et quand on regarde l'histoire de l'innovation de ces dernières décennies, eh bien, cette notion d'innovation frugale, elle est absolument partout. On peut donner quelques exemples. Alors, d'ailleurs, avec des succès et puis des échecs retentissants. Je pense par exemple à la Tata Nano.
1: Ouais,
0: vous vous souvenez de cette voiture, hein, qui était présentée comme la voiture la moins chère du monde. Ouais, le pot de yaourt, c'est vraiment ça. Alors là, c'est vraiment l'expression qui convient parce que c'était une voiture commercialisée moins de 2 000 $ et qui était vraiment réduite à sa plus simple expression. C'est-à-dire vraiment, on avait viré tout le superflu. Il y avait un essuie-glace, un rétroviseur. Il y avait très très peu de pièces. Tout était optimisé
1: pour que ça coûte le moins.
0: Alors ça n'a pas marché du tout. Bon, déjà, ça fonctionnait pas incroyablement bien. Il y a eu des problèmes de panne, mais surtout d'un point de vue marketing et là où ils se sont plantés, c'est que marketer une voiture comme étant la voiture la moins chère du monde, c'est un peu personne n'a
1: envie d'avoir la voiture du pauvre. Voilà, vous voulez pas cette étiquette.
0: C'est exactement ça. Personne n'en a voulu ou très peu. Donc ça a pas fonctionné, mais c'était une illustration de cette innovation frugale. Là où ça a très bien fonctionné, c'est dans la conquête spatiale. La mission Mars Orbiter qui a été lancée par l'Inde en 2014 avec l'idée d'envoyer une sonde sur la planète Mars. Là, on parle d'une mission qui a coûté 55 millions d'euros. C'est dérisoire. Ça, c'est moins que le budget d'un film comme Gravity, par exemple, hein, pour envoyer une sonde sur Mars. Ils l'ont conçu en quelques mois. Et là encore, innovation frugale, ils avaient une fusée, mais qui n'était pas incroyablement puissante, qui ne pouvait pas vraiment aller sur Mars. Donc, ils ont trouvé une solution où on faisait tourner la fusée autour de la Terre pour qu'elle prenne de l'élan et qu'elle ensuite aille sur Mars. Je simplifie beaucoup en termes scientifiques, pardonnez-moi pour les puristes, mais c'était un peu l'idée. Et donc là encore, on est dans l'idée de, on n'a pas beaucoup de moyens, mais on trouve des solutions. Et le résultat, c'est que ça a été le premier pays à envoyer une sonde sur Mars en réussissant du premier coup, ce qui est quand même une vraie réussite.
1: Qu'est-ce qu'on peut en prendre, nous, pour nous en France ?
0: Sur l'intelligence artificielle, ce qui est intéressant, c'est de voir qu'on a une approche un peu commune. Si vous vous souvenez bien, l'an dernier, le sommet de l'IA, c'était chez nous. Hein, c'était à Paris. Et d'ailleurs, l'Inde était l'invité d'honneur. Et ils avaient mis en avant cette notion d'intelligence artificielle frugale. Alors, pas forcément pour les mêmes raisons. Là, pour le coup, c'était la question de la sobriété énergétique qui était vraiment prioritaire. Là où en Inde, c'est aussi une logique de frugalité pour limiter les coûts et être accessible à 1,4 milliard d'habitants et avoir des utilités et des outils, des usages d'applications très, très concrets. Mais cette approche frugale, faut dire aussi qu'elle a un certain nombre de limites. C'est des modèles qui sont parfois moins performants, plus difficiles à généraliser à grande échelle. Ils représentent néanmoins une troisième voie face à l'hyperpuissance des États-Unis et aux modèles étatiques de la Chine notamment.
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0: Voilà, c'est tout pour cette semaine de Culture IA. Merci de nous avoir suivis. On se retrouve dès lundi matin dans Good Morning Business. D'ici là, restez connectés.
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1: Focus ce matin sur le débat passionnant autour de l'euro numérique. On a l'invité Idoine pour en parler ce matin. Éric Lacourèche, bonjour. Vous êtes le directeur général des moyens de paiement à la Banque de France. Avant qu'on rentre dans le débat sur les stablecoins contre l'euro numérique, c'est un débat un peu d'initié. Il faut qu'on revienne au départ. Il y a un cadre juridique qui est en cours pour l'euro numérique qui va être voté au Parlement européen au premier semestre. Est-ce que c'est une nouvelle monnaie ? C'est quoi le premier intérêt, l'usage de l'euro numérique ?
3: Oui, alors c'est un sujet qui commence à être dans les radars du débat médiatique, politique, citoyen. Et nous, côté Banque Centrale, on est là pour essayer d'éclairer, d'objectiver le sujet. Alors, effectivement, on a besoin d'un texte juridique. C'est le Parlement européen qui le prendra, qui devrait le voter au mois de mai l'année prochaine. Donc, en fonction de ça, oui ou non, on pourrait démarrer ce projet. Et pourquoi l'euro numérique ? Vous allez me dire, mais l'euro dématérialisé, je l'ai déjà dans mon porte-monnaie, dans mon compte bancaire, et qu'est-ce que c'est finalement ?
1: Je paye avec la Apple Pay,
3: qu'est-ce que ça a de nouveau ? En réalité, il faut réfléchir par rapport à une version très classique des paiements qui s'appelle les espèces. Et donc, c'est ce qu'on appelle la monnaie de banque centrale. Pourquoi la monnaie de banque centrale ? C'est celle qui est garantie directement par la banque centrale. Un billet de banque, en fait, il est remboursable par la banque centrale en direct. Et aujourd'hui, on voit que ce moyen de paiement qui est hyper important, même si on l'utilise de moins en moins pour payer dans les actes de la vie quotidienne, il est en train donc de se transformer au profit du digital, et on voit que tous les moyens de paiement digitaux explosent. Et la question qu'on se pose en tant que banquier central, c'est est-ce qu'il est pertinent de transférer toutes les qualités du billet de banque dans le monde numérique ? Et c'est ça le projet euro numérique. En réalité, c'est de dire on garde les billets de banque, bien entendu on les gardera sur leur forme physique pour de très très nombreuses années, mais en parallèle, on essaie de mettre leur équivalent dans le monde numérique.
1: C'est une espèce d'espèce numérique que vous avez en parallèle de votre paiement classique et qui permet de ne pas passer par un intermédiaire bancaire ?
3: Alors, on a bien deux formes de monnaie, si je puis dire. On a la monnaie qui est garantie directement et distribuée par la Banque Centrale. Aujourd'hui, ce sont les billets de banque, alors distribués via les banques, mais c'est la Banque Centrale qui garantit. Et puis, on a l'ensemble des moyens de paiement et donc on a la monnaie qui est distribuée directement par les banques commerciales. Et donc, le sujet, c'est bien de transférer ces billets de banque dans le monde digital. Et il faut garder à l'esprit que pourquoi ce serait intéressant éventuellement de transférer, c'est qu'on garantirait les mêmes caractéristiques que le billet de banque. Et c'est quoi ? C'est le fait qu'il y ait le cours légal. Les espèces, c'est le seul moyen de paiement qui est en acceptation obligatoire pour l'ensemble des commerçants. On est sûr qu'on peut partout payer en espèces. C'est aussi la gratuité pour les consommateurs et pour l'ensemble des citoyens. Et donc ça, c'est une caractéristique
1: très importante. Pas de frais d'intermédiaire.
3: C'est aussi la confidentialité. Hein, les Français y sont attachés.
1: Alors justement, sur ce sujet attachés. De la confidentialité, puisqu'il est numérique, il est traçable, non ?
3: Alors, tout ce qui est numérique est traçable. On le voit aujourd'hui, tous nos paiements digitaux sont traçables. C'est pour ça d'ailleurs que un certain nombre de nos citoyens veulent aussi continuer à payer en espèces pour leurs achats de la vie quotidienne. On a des moyens technologiques d'anonymiser les paiements en euros numériques si ce moyen de paiement devait voir le jour, devrait voir le jour. Et donc ça, c'est une technologie qu'on mettra en place, elle est mûre. Et donc l'idée c'est quoi ? C'est que l'euro numérique sera distribué pas par la Banque de France, en France en directement, mais par les banques commerciales. Donc c'est elles qui distribueraient l'euro numérique sur un compte qu'elles mettraient à disposition de leurs clients. Et donc les banques continueraient à faire, pour les paiements en ligne, hein, qu'on ferait avec cet euro numérique, l'ensemble des diligences SCBFT, c'est-à-dire lutte contre le blanchiment et bien sûr le financement du terrorisme. Mais par contre, la Banque Centrale n'aurait aucune vision sur l'identité des gens qui utiliseraient l'euro numérique. Et donc, cette garantie d'anonymat des billets de banque, aujourd'hui, seraient transférés à l'identique dans le monde digital.
1: Mais donc, du coup, quand on dit on va pouvoir vous tracer, on va pouvoir dire telle dépense doit être faite ou pas faite, ou notamment pour certaines subventions publiques, dire je vous ai donné un chèque rentrée scolaire de 250 euros en euros numériques, vous ne pouvez le dépenser que pour ça. Oui, c'est une fausse critique.
3: L'idée, c'est de dire que vous touchez à un sujet très important qui est la question aussi de l'inclusion. Hein. C'est le but aussi de la puissance publique, y compris dans le domaine monétaire, c'est de garantir que tous les citoyens peuvent avoir un moyen de paiement inclusif, ça veut dire qu'ils ont accès à un moyen de paiement gratuit, facilement utilisable, quel que soit son niveau de revenu. Et c'est aussi un des buts de l'euro numérique. Et donc, par exemple, l'exemple que vous citez, ce serait de dire, aujourd'hui, quand on verse par exemple les minima sociaux en France, en début de mois, très souvent ils sont distribués par du cash dans les agences bancaires, quand les minima sociaux sont versés sur les comptes. Demain, ils pourraient être directement versés, ces minima sociaux, sur l'application monnaie numérique, euro numérique, sur son téléphone portable ou sur sa carte bancaire. On aura les deux versions, la deuxième version arrivera un peu après. Et donc, l'intérêt, c'est justement de pouvoir avoir un autre canal de distribution, par exemple des allocations ou de l'ensemble.
1: Sans avoir un compte bancaire.
3: Alors, l'intérêt aussi, c'est ça, c'est que le compte euro numérique aurait pour avoir deux versions, soit intégré dans son compte bancaire traditionnel, et donc bien entendu distribué par la banque, mais aussi téléchargeable directement en application standalone, si je puis dire, sur son téléphone portable.
1: La critique des banques commerciales face à ça, c'est de dire ça coûte très cher et en plus ça ne sert à rien puisqu'on a déjà toutes les infrastructures aujourd'hui à travers les banques pour faire ce genre de produit. On aurait plusieurs comptes, ça multiplie les comptes bancaires, on a Wiro, on a... Qu'est-ce que vous répondez à ça ?
3: Non, alors on a effectivement une discussion, voire un débat très, très, très, très riche, si je puis dire, avec l'ensemble de la communauté bancaire, et c'est normal. Ce qu'on répond à ça, c'est que d'abord, ce produit, il a pour objectif 20 pays de la zone euro. Dans ces 20 pays de la zone euro, le niveau de développement des paiements n'est pas le même. On a la chance en France, effectivement, d'avoir un pays où il y a beaucoup de moyens de paiement, y compris souverains, très important, hein. CB, carte bancaire, demain Wiro. Et donc, effectivement, la critique est de dire, mais est-ce que les Français en auront besoin ? Mais regardons aussi les autres pays de la zone euro. Il y a beaucoup de pays, au moins une quinzaine sur 20, où
1: c'est un game changer.
3: C'est un game changer. Alors donc, voilà, il y a la logique européenne. Si on revient sur la logique française, la logique française, c'est dire, c'est la position qu'on tient, c'est de dire, la Banque de France, les autorités garantissent la liberté des paiements. Donc de toute façon, on n'imposera rien. Deuxième point, si l'euro numérique est mis sur le marché et distribué, on l'utilisera si on veut ou pas, comme on utilise les espèces ou pas aujourd'hui, ou d'autres moyens de paiement, donc le choix restera le même. L'idée aussi, c'est de dire, en cas de crise majeure, en cas de question très forte de résilience, hein, si on a des, il faut qu'on ait un système de paiement souverain dans la zone euro, superposé à la monnaie unique hein, sur ces 20 pays, et ça sera, l'euro numérique. Il n'y a pas aujourd'hui, et pas pour l'instant en visibilité de quelques années, d'autres systèmes qui permettent dans les 20 pays d'avoir un moyen de paiement unique sur l'euro qui soit domestique. Et donc c'est ce qui justifie aussi l'euro numérique.
1: Quelle différence avec les stablecoins ? Puisque les banques aujourd'hui développent leur propre stablecoin justement en disant ça sert comme l'euro numérique.
3: Oui, alors on pourrait passer beaucoup de temps sur les stablecoins.
1: Il nous reste une minute trente.
3: Voilà, il nous reste. c'est une technologie qui est très importante et qui apporte beaucoup d'innovation dans la finance, évidemment. Et il y a deux sujets différents. Il y a le sujet stablecoin pour les paiements de gros, et donc ça concerne l'ensemble des échanges interbancaires. Et il y a un vrai intérêt pour augmenter la rapidité de transaction, baisser les coûts aussi. Il y a un vrai intérêt à le développer. Mais ça, c'est pas le sujet de l'euro numérique, parce que le numérique, c'est pour les paiements du quotidien. Et sur les stablecoins, cette technologie stablecoin, aujourd'hui, on est encore loin d'une situation où monsieur, madame, tout le monde paierait en stablecoin ses achats de la vie quotidienne, sa galette hein, chez le pâtissier. Et donc, d'une certaine manière, la réponse euro numérique, c'est avant tout une réponse de souveraineté et je dirais de superposition à la monnaie unique sur ces 20 pays d'un moyen de paiement unique domestique avant d'être une réponse aux stablecoins. Ça pourrait l'être dans le futur si jamais les stablecoins se développaient dans l'univers retail, hein, donc des paiements de détail. On n'y est pas encore.
1: En cas de cyberattaque, en cas de coupure majeure d'électricité, l'euro numérique, ça fonctionne ?
3: Alors, sujet très important, imaginons une coupure majeure d'électricité. Ouais. Aujourd'hui, qu'est-ce qu'on a pour payer et pour acheter, je dirais, les choses
1: téléphone.
3: Vitales ? On a le cash. L'ambition qu'on a avec ce projet euro numérique, c'est que justement, il y a un autre système de paiement à côté du cash, qui soit cet euro numérique, et la technologie est prête pour pouvoir permettre de faire des paiements hors ligne, c'est-à-dire on n'a plus de connexion Internet, on fait un paiement de proximité avec un commerçant qui sera dénoué comptablement ex post quand la connexion Internet
1: donc,
3: sera rétablie.
1: Oui,
3: et donc la réponse est oui.
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6: Bonjour à tous, je suis ravie de vous retrouver pour ce nouveau numéro de BFM Entreprise, l'émission qui voyage dans les entreprises tout au long de la semaine. Vous savez, le lundi, on parle de leadership, le mardi des outils RH, le mercredi de croissance et le jeudi de transmission. La croissance, c'est le thème du jour, croissance d'un groupe qui a 150 ans et qui travaille avec le monde entier. Comment bâtir aussi, on va se poser cette question, un champion français, ça demande du temps et une très bonne stratégie. On va en parler avec mes invités. Philippe Maillard, directeur général du groupe APA. Bonjour Philippe.
7: Bonjour.
6: Ravi de vous avoir sur ce plateau. Et Anne Denuel qui est DRH du groupe APA.
8: Bonjour.
6: Merci Anne d'être également avec nous. BFM Entreprise, la croissance. C'est parti.
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6: Philippe, vous allez déjà nous présenter ce que fait le groupe APAV. C'est un groupe spécialisé dans la maîtrise des risques techniques, mais c'est un petit peu plus compliqué que ça quand même.
7: Voilà, tout à fait, ça fait plus de 150 ans qu'on accompagne des clients entreprises de toute taille ou des collectivités de toute taille dans le domaine de la maîtrise des risques, les risques techniques, les risques humains, les risques environnementaux, numériques, climatiques. Et on le fait au travers de missions ou d'activités d'inspection, de contrôle, de certification, de formation professionnelle également. Et progressivement, depuis un groupe qui est né en France, eh bien nous nous sommes développés à l'international et avec une forte accélération ces dernières années dans le cadre du plan stratégique qu'on a élaboré fin 2020.
6: C'est une entreprise qui a 150 ans.
7: Oui, 150 ans, donc qui a vu les évolutions technologiques.
6: Les normes.
7: L'évolution des normes, les différentes crises mondiales ou locales, et qui finalement est aussi représentée aujourd'hui par près de 19 000 on va dire, techniciens, ingénieurs, professionnels, qui sont pour la grande majorité des ingénieurs et des techniciens. On parle d'électricité, on parle de mécanique, on parle de pression, on parle de rayonnement, on parle de carbone, d'environnement, de biodiversité. On est vraiment sur des thématiques, sur les techniques que l'on traduit dans nos activités, encore une fois, pour faire en sorte que nos clients puissent exercer leur métier finalement en toute sécurité. C'est ça notre, finalement, ce que l'objet et l'enjeu de nos activités.
6: Quand vous parlez de vos clients, qui sont-ils et où se trouvent-ils ?
7: Alors nos clients, c'est le client industriel de la PME, TPE au grand groupe. C'est évidemment les activités de service, c'est aussi les collectivités locales. Et je dirais aujourd'hui, on est quasiment à 50-50% d'activité entre la France et le reste du monde.
6: Le reste du monde, en 150 ans, il a dû bien se diversifier.
7: Oui, il s'est beaucoup diversifié, il s'est beaucoup accéléré depuis 4-5 ans. Aujourd'hui, c'est 15% d'activité en Amérique du Nord, par exemple. C'est 25% en dehors de la France, donc en Europe, donc en Italie, en Espagne, en Scandinavie. Mais c'est également au Moyen-Orient, en Afrique ou en Asie. Donc, de plus en plus, une clientèle internationale de clients locaux et aussi de clients internationaux qu'on accompagne dans nos différentes géographies et qui est l'un des enjeux pour nous d'être de cette internationalisation. L'internalisation, c'est à la fois des activités locales, avec des équipes locales qui répondent aux enjeux du pays dans lequel on est établi, avec ses réglementations, je dirais ses clients. Et c'est aussi, dans certains domaines, l'accompagnement de grands groupes français historiquement, mais pas que aujourd'hui, dans leurs activités en dehors de France.
6: Oui, on va voir que les stratégies sont différentes, effectivement, au fil des années. Votre histoire, à vous, avec le groupe APAV, commence quand ?
7: Elle commence tout début 2020, donc juste avant le Covid, ou après 25 ans passés dans un groupe d'environnement, le groupe Suez, je peux le mentionner.
6: Oui.
7: J'ai rejoint le groupe APAV avec cette mission de porter, finalement, le développement et l'accélération du développement du groupe. Ce qu'on a fait au travers d'un plan stratégique validé fin 2020 et qui a fait que quand on regarde en 2026, eh bien on a doublé de taille, près de 2 milliards d'activités, qu'on a internationalisé nos activités, on a doublé notre portefeuille d'activités internationales qui représente aujourd'hui près quasiment 50% de notre activité. Et puis le groupe est devenu un peu plus connu, plus reconnu pour ses missions et puis on a l'ambition de continuer parce qu'on est dans un marché en croissance. Un secteur dans lequel on a besoin d'entreprises qui aident à bâtir de la confiance. Parce que nos missions, finalement, c'est aider dans un monde qui a besoin d'assurance, qui a besoin de confiance, par nos missions, encore une fois, à donner cette confiance dans le bâtiment dans lequel on vit, dans lequel on travaille, dans le produit qu'on utilise. Voilà, c'est ça l'enjeu de nos métiers. Et c'est un marché en croissance et c'est assez important.
6: Vous êtes aussi un phare dans la nuit de la réglementation et des normes qu'on sait très bien faire en Europe. Donc évidemment, c'est pour ça que je disais que vous êtes un champion français. On va y revenir, bien sûr. Anne, on va parler de l'expansion des troupes, de comment on recrute, de comment on va recruter toutes ces équipes d'ici 2030 dans ce plan. C'est Amplify 2030 dont vous parlez,
7: ce
6: plan
7: On est sur des plans stratégiques à 5 ans. On a fini le premier qui s'appelait Boost, fin 2025, avec, en ayant coché, je dirais, tous nos objectifs, pas que des objectifs économiques, des objectifs aussi de rayonnement, de notoriété, de motivation des collaborateurs, au travers d'enquêtes d'engagement. Et puis, on a lancé notre nouveau plan, début 2026, ça s'appelle Amplify. Ça doit nous mener, d'ici 2030, à continuer, finalement, à amplifier nos actions de développement, d'accompagnement de nos clients, des nouvelles offres, des nouveaux produits, des nouveaux services, d'accélération par des acquisitions complémentaires. Et puis évidemment, le tout en continuant à avoir des collaborateurs motivés, engagés, parce que c'est notre première ressource. Ce sont nos collaborateurs qui portent les expertises que l'on met tous les jours à disposition de nos clients.
6: On va voir dans un instant hein, quels profils sont recherchés, parce que c'est vrai que c'est toute l'or de cette activité et d'en trouver les bons profils, en effet. Mais vous parliez d'acquisition. Comment on fait, quand on veut se développer comme ça, ce choix entre s'internationaliser, racheter certains concurrents, trouver des entreprises qui pourraient effectivement compléter le groupe? Comment on fait ces choix-là? Est-ce que ce sont des opportunités et on surveille ce qui se passe autour de nous, ou est-ce que ce sont des plans, est-ce que c'est finalement prémédité tout cela?
7: Alors oui, parce qu'il y a quand même une stratégie, au sens premier du terme. La stratégie, elle consistait à être plus acteur dans les différentes géographies du monde pour être plus équilibré en termes d'activité. Les différentes géographies ne fonctionnent pas au même rythme économique, et donc c'est bien d'avoir un portefeuille d'activité équilibré. Ça, c'était le premier objectif. Et le deuxième objectif, comme je l'ai indiqué, c'est d'accompagner des grands clients internationaux dans leurs activités. Ils nous connaissent en France, on est réputé en France, ils disent « accompagnez-moi en Allemagne, en Italie, en Espagne ou en Asie ». Donc ça, c'était l'enjeu d'internationalisation. Ensuite, on met en œuvre un plan d'action qui est de se faire connaître et de trouver, dans un marché qui est en consolidation, de trouver des opportunités de croissance externe. Ce que l'on a fait, hein, puisque en 5 ans, on a fait à peu près une trentaine d'acquisitions de toute taille, de la petite entreprise à 1, 2, 3 millions d'euros d'activité, jusqu'à 300 millions d'euros aux États-Unis, au Canada, et qui viennent compléter par des expertises, par un portefeuille de clients, notre activité. Donc, il y a de la stratégie, il y a une ambition, puis après, il faut la mettre en œuvre. Et puis, c'est ce qu'on a fait, voilà, avec des équipes qui sont en charge de porter ces projets d'acquisition, puis de gérer l'intégration. Enfin, je dirais une panoplie relativement classique de développement. Développement organique des produits, des offres, du commerce, et en complément, des acquisitions dans un marché qui est en consolidation et qui présente, selon la formule consacrée, des opportunités de consolidation.
6: Oui. 30 acquisitions en 5 ans, ça paraît énorme, vu de l'extérieur. On fait des erreurs, on fait des faux pas dans ces cas-là. Il y en a, à la fin, ça ne prend pas, ça arrive.
7: Ça peut arriver. Ouais. Je dois reconnaître que nous n'avons pas eu ces écueils-là aujourd'hui. On peut être parfois déçu de la performance économique des entreprises que l'on achète. Mais je crois que ce qui est important, c'est dans les opérations de due diligence, dans l'évaluation de ces cibles, déjà de regarder l'ADN des sociétés que l'on veut acquérir, la complémentarité de leurs activités, les expertises que ça va apporter. Et après, je dirais, on a un regard, il faut regarder la performance économique, elle peut être plus ou moins forte par rapport à un business plan, mais globalement, ça revient quand même à la qualité, finalement, de l'évaluation des sociétés. Et plus on évalue correctement, moins on a de désagréments.
6: Anne, vous êtes au cœur donc de la stratégie d'embauche qui a été mise en route par ce groupe APAV. C'est 2800 postes qui seront à pourvoir d'ici combien de temps?
8: Alors 2800 postes chaque année d'ici 2030. Donc on grandit très très vite. Oui. Chez APAV, ce qu'il faut savoir, c'est que c'est une société de services, et Philippe l'a dit. Ce que nous vendons, ce sont les expertises des hommes et des femmes du groupe. Donc effectivement, dans un groupe en croissance qui s'internationalise, les RH sont au cœur du réacteur.
6: Oui.
8: À la fois sur la partie recrutement, où il faut être très réactif, et on est présent dans 60 pays. Donc toute la force, c'est l'agilité, proche des bassins d'emploi, main dans la main avec les managers, pour identifier très vite les expertises dont on a besoin et les intégrer pour les faire rentrer dans notre groupe et prendre leur fonction, leur mission. Et puis, on a aussi l'enjeu du développement des carrières, hein, parce qu'une fois qu'ils rentrent, il faut qu'ils restent.
1: Idéalement.
8: Sur des postes d'experts, où il faut leur donner des challenges. La diversité de nos missions sont des challenges pour eux, et également toute une panoplie de formations qui leur permet d'avoir une carrière riche, où ils peuvent changer de métier en cours de route, dans leur parcours, et ça, c'est une richesse.
1: Il y a une partie en CDI et il y a une bonne partie en alternance, justement. C'est-à-dire que vous en prenez aussi en début de carrière.
8: Exactement.
1: Pour les prendre vraiment au tout début de la formation et en faire des bébés à pave.
8: Alors, on recrute sur tout type de profil, à la fois des débutants, mais également des collaborateurs plus expérimentés. On a besoin, il n'y a pas de spécificité.
1: Oui.
8: On recrute beaucoup d'alternants, effectivement. C'est une richesse. On les accompagne. Certains, d'ailleurs, ont commencé comme inspecteurs débutants et ont continué leur carrière. Certains, aujourd'hui, après plusieurs années, sont directeurs des opérations sur certains périmètres, après avoir être passé par différents types de missions. Donc, effectivement, recruter des alternants, ça nous permet aussi d'attirer des collaborateurs, des profils qu'on n'aurait pas forcément recruté autrement.
1: Dans ce gros vivier, ce gros recrutement auquel vous allez procéder, vous cherchez des profils particulièrement formés ou vous préférez des profils intéressants humainement que vous allez faire évoluer justement à votre image, à l'image du groupe ?
8: Dans un recrutement, les deux sont très importants, bien entendu. Dans tout le parcours d'intégration, enfin, qui va de l'identification, le parcours de recrutement et le parcours d'intégration, ça va être tout le challenge. Bien entendu, la technique est importante, mais le savoir-être fait aussi partie des points qu'on va regarder bien spécifiquement. Et l'adéquation avec l'ADN du groupe, c'est très important. Mm-hmm. Surtout dans un groupe en croissance, il faut vraiment, pendant toute la phase de recrutement, qu'on s'assure évidemment des compétences techniques, mais ce n'est pas ça le plus compliqué, c'est le savoir-être et l'adéquation avec notre ADN.
1: Philippe.
7: Oui, le savoir-être parce que nos inspecteurs, nos ingénieurs passent la plupart de leur temps chez les clients, dans les usines, dans les sites industriels, à travailler à leur côté sur leurs projets d'investissement. Et donc ce savoir-être, il est important.
1: Il faut s'adapter à chaque client, en réalité.
7: Et oui, il faut comprendre, il faut écouter, il faut être capable aussi de tenir, je dirais, ses lignes métiers. Parfois, on se retrouve dans des situations où on doit expliquer que des installations ou des projets ne sont pas conformes ou ne sont pas en conformité avec des enjeux de sécurité des travailleurs. Donc, il peut y avoir parfois des moments un peu compliqués à gérer avec des clients. Donc, ce savoir-être sur lequel on parlait Anne, il est important. Et le savoir-faire, encore une fois, on a la base de départ où on l'acquiert au fur et à mesure des missions et de la formation interne qui est un grand enjeu sur lequel nous consacrons beaucoup de temps et d'énergie.
1: Vous parliez vous aviez beaucoup d'ingénieurs tout à l'heure dans ce groupe. C'est très recherché en France, les ingénieurs. Comment on fait pour se rendre attractif en tant qu'APAV ? Alors oui, il y a ces perspectives de carrière, cette évolution, le fait de pouvoir évidemment aller travailler à l'étranger, mais comment on les attire, ces talents finalement de l'entreprise ?
8: Alors déjà, APAV, c'est près de 160 ans d'histoire au service de la sécurité des biens et des personnes. C'est une mission qui a du sens pour nos collaborateurs, qui vont mettre leurs compétences au service de quelque chose qui a du sens et qui a de l'impact. Après, il y a effectivement les parcours, les expertises. Et il y a un dernier point qui est très important. On est dans un environnement très bienveillant et convivial. Et ça, ce sont nos nouveaux embauchés qui nous le disent. On a une enquête onboarding. Mm-hmm. Et ils remarquent souvent ce côté, on se sent attendu, accueilli. Il y a vraiment un environnement très convivial qui est important et qui fait aussi la différence. Alors après, comment on va les identifier ? Alors, ce que j'ai dit tout à l'heure, on a des équipes de recruteurs qui travaillent main dans la main avec les managers pour aller identifier. Alors, de diverses manières, ça va être via les réseaux, parce qu'aujourd'hui, c'est beaucoup via les réseaux sociaux. La cooptation aussi, qui est très, très importante. Et il faut savoir que nos collaborateurs sont nos meilleurs ambassadeurs.
1: Bien sûr.
8: N'avez qu'à voir le nombre de posts LinkedIn que nos collaborateurs publient tous les jours pour expliquer ce qui se passe à l'intérieur. Donc la cooptation est un très très bon moyen de recruter. Et puis après, il y a aussi la mobilité interne. Aujourd'hui, 20-25% de nos postes sont pourvus par de la mobilité interne. Donc ça aussi, c'est une richesse au sein du groupe.
1: Philippe.
7: Vous allez participer à des projets emblématiques. C'était la Tour Eiffel pour nos anciens. Ça a été la reconstruction de Notre-Dame. C'est de travailler sur des projets des projets ferroviaires, des projets urbains, des projets de construction des bâtiments dans votre ville ou dans votre village. C'est aussi d'expliquer que ces missions qui font du sens, vous êtes au cœur de projets, au cœur de grandes réalisations, au cœur de la protection finalement globale. Et c'est vrai que c'est un sens particulier avec des diversités de missions qui sont assez importantes. Ça fait partie des atouts de recrutement.
6: C'est intéressant parce qu'on parle souvent, on dit souvent que l'Europe et la France n'ont pas de champion. Là, on a un champion quand même dans les normes, la réglementation, la certification. Vous dites que ce sont des métiers qui ont du sens. Ça, ce sont des arguments pour recruter ces jeunes, pour les faire venir dans le groupe.
7: Je dirais qu'aujourd'hui, la capacité d'un groupe à se présenter de façon globale, à expliquer que on n'est pas juste français, qu'on a des activités dans différents pays, qu'on peut avoir des missions d'expertise qui peuvent faire qu'on puisse se déplacer en France, en Outre-mer ou dans d'autres pays étrangers, qu'on puisse évoluer, ça fait partie de l'attraction ou de l'attrait d'un groupe. Et puis après, je me permets juste de dire, c'est que il faut faire attention sur la partie réglementation normes. Parfois, il n'y en a pas et néanmoins, les entreprises elles-mêmes souhaitent être accompagnées dans la protection, dans l'évaluation. Donc, finalement, on est un acteur de confiance sur ces enjeux de sécurité.
6: Parlez-moi un peu d'argent quand même. Là, on est en train de recruter sur des postes. Est-ce que être ingénieur dans ce domaine-là, ça permet, on l'a dit, de faire carrière, ça, effectivement, de partir à l'étranger. Ce sont des postes qui sont quand même bien rémunérés. C'est un secteur qui est bien rémunéré, Anne ?
8: C'est un secteur qui est rémunéré. Enfin, les ingénieurs sont effectivement rémunérés selon les bassins d'emploi, les métiers. Il y a différents types d'ingénieurs à différentes spécialisations. Ce serait difficile de vous donner des chiffres.
6: Bien sûr.
8: En fonction d'un pays à un autre, d'un bassin d'emploi à un autre. Mais oui, en fait, on peut avoir une bonne, une évolution de carrière avec une rémunération qui va progresser aussi en fonction de cette évolution de carrière.
6: Est-ce qu'on a un sujet féminisation dans ces métiers-là ? On en a souvent.
7: À votre avis ?
6: Bah oui, chez les ingénieurs, évidemment. Il faudrait beaucoup de femmes, il faudrait des femmes. On est à combien, là, actuellement
7: Alors, en global, on est aujourd'hui à 27%.
6: Ah, vous êtes plus haut que certaines entreprises.
7: On est à 27%
6: de femmes.
7: De femmes dans la globalité. On est à 26% de femmes managers.
6: Oui.
7: Mais ça reste un enjeu. Donc, ça fait partie aussi de nos actions de discrimination positive pour encourager un public féminin à aller vers ces métiers. Oui, comme beaucoup d'entreprises dans le domaine des services techniques ou des services industriels, si je puis utiliser cette expression, on pâtit parfois du manque d'intérêt. Donc, à nous de le développer. L'apprentissage est un bon levier. Aussi, la mise en avant de femmes qui ont réussi.
6: Notre patronne, rôle modèle.
7: La France est dirigée par une femme, de montrer aussi qu'on est capable de prendre des responsabilités managériales. Enfin, ça fait partie un peu du panel que l'on met en place, je dirais comme beaucoup d'entreprises, pour essayer de promouvoir cette diversité dont on a bien besoin.
6: Oui, effectivement. Anne, pour compléter.
8: Oui, tout à fait. Et ce qu'il faut savoir, c'est que sur ce sujet-là, il n'y a pas de recette miracle. Hein. C'est un ensemble d'actions qu'il faut mener au quotidien, ne jamais lâcher. Il y a des actions qui sont plus long terme. Hein. On a tout un travail auprès des écoles.
6: Bien sûr.
8: Pour se faire connaître des jeunes ingénieurs. Parce que ce n'est pas forcément un métier que tout le monde connaît. Donc, c'est important de leur donner envie. Donc, on a des actions spécifiquement vers les écoles. Et puis après, tout au long de la carrière, où les équipes RH et les managers sont très sensibilisés à les pousser dans leur carrière. Et puis, bien sûr, le dernier levier, le recrutement de collaboratrices plus expérimentées, où là, effectivement, on va avoir une attention particulière à avoir toujours dans nos shortlists des CV de femmes et de suivre le recrutement. Mais encore une fois, pas de recette miracle, un ensemble d'actions, et ce sont des actions qui payent à long terme.
6: Sur ce sujet, on dit même souvent dans cette émission qu'il faut aller voir, et on a des entreprises qui sont spécialisées là-dedans, les élèves dès le collège, et on commence à mettre
7: tant
6: d'entreprises au contact des élèves et des jeunes filles pour leur montrer qu'effectivement ces métiers d'ingénieurs, notamment, sont aussi faits pour elle. On y fait carrière et c'est absolument passionnant. Je me posais cette question en écoutant ce que vous disiez, Anne, sur la culture d'entreprise, sur le fait que vos collaborateurs sont devenus les meilleurs ambassadeurs de l'entreprise. Comment on fait pour garder cette culture alors qu'on grandit à cette vitesse-là, qu'on a des acquisitions très, très nombreuses, que ce groupe, finalement, grandit en permanence, n'a pas forcément de phase de stabilisation pour s'habituer. Comment on fait pour que tous les collaborateurs se sentent finalement dans un groupe homogène ?
7: Ah bah c'est un enjeu. C'est un enjeu au-delà des biais culturels ou des différences culturelles qui font aussi la richesse d'un groupe international.
6: Ouais.
7: Le point qui me paraît important de préciser, c'est que dans les phases 2, ils sont alignés avec les valeurs du groupe, on les écarterait ou on les écarte. D'accord. Donc il y a cette grille de lecture qui est au moins aussi importante que l'activité en tant que telle ou que la performance économique. Donc ça, il ne faut pas le négliger. Bon. Et puis après, il y a toutes les actions autour de l'engagement des collaborateurs, de la notoriété, de la reconnaissance.

0: Anne peut donner quelques exemples, mais ça fait partie des enjeux. Mais voilà, sur la partie acquisition, cette grille de lecture, elle est importante. Et je prends juste l'exemple de l'acquisition en Amérique du Nord. Nous sommes très vite rendu compte, fin 2024, c'est la plus grosse du groupe, on s'est très vite rendu compte qu'on partageait les mêmes valeurs. Et donc c'était important avant toute autre chose.
1: Dans le recrutement, comment vous faites pour garder cette direction-là, Anne?
2: C'est dans le process de recrutement justement, ouais, qu'on s'assure de l'adéquation culturelle.
1: Ça prend un peu de temps.
2: Et les managers le sentent très rapidement, ouais, si effectivement c'est quelqu'un qui partage ce qui fait notre force. Et puis c'est le vrai enjeu, que ce soit de la croissance externe ou les recrutements qu'on va faire, c'est de maintenir ce qui fait notre âme. Parce qu'en grandissant, on peut aussi perdre notre âme, à la fois sur le cœur historique, mais également sur les entreprises qu'on va acquérir. Et c'est tout l'équilibre qu'il va falloir trouver entre s'adapter, parce qu'en fait, on est quand même beaucoup plus grand qu'on ne l'était, sans perdre la proximité, la convivialité, des éléments forts comme la sécurité, comme l'éthique, qui font notre socle, notre ADN. Et je trouve que la manière dont on le mesure le mieux, finalement, c'est la fierté d'appartenance, quelque chose qu'on mesure dans notre baromètre tous les 2 ans, et de s'assurer que finalement, en grandissant, nos collaborateurs sont toujours aussi fiers d'être à PAV. Je trouve que c'est un bon élément de mesure de savoir si on a bien intégré nos acquisitions et si nos nouveaux collaborateurs sont également fiers d'être à PAV.
1: Un des éléments très importants aussi quand on achète beaucoup, quand on acquiert beaucoup, qu'on recrute beaucoup, c'est de garder une stabilité financière. Vous avez 2 minutes pour me dire comment on fait cette formule magique, Philippe.
0: Bon, bah écoutez, on a un actionnariat entre une association qui représente l'histoire et qui représente la vision à long terme, oui, association qui veut évoluer en fondation d'entreprise, et puis un fonds d'investissement qui est minoritaire. Les deux accompagnent depuis 5 ans la croissance, le développement du groupe, avec des taux d'endettement qui restent très très raisonnables, et donc voilà, on a une équation économique aujourd'hui qui tient totalement la route et qui nous permet d'envisager, je dirais, avec ambition et vigilance, mais avec ambition, finalement, les développements futurs. Ça fait partie de la poursuite de notre trajectoire de développement en France, mais aussi beaucoup à l'international, dans la vaste étendue de nos métiers.
1: Voilà comment on crée un champion français, européen, de la maîtrise des risques techniques. Merci à tous les deux d'être venus nous présenter ce plan dans BFM Entreprises. Philippe Maillard, directeur général du groupe APAV, et Anne Denuel, DRH du groupe. Émission à retrouver à 12h30. Vous pourrez également la voir en podcast et en replay sur notre appli, sur notre site. Passez une très bonne journée sur BFM Business.
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4: Anthony Morel et Vachaco nous ont rejoints ensemble pour mettre à l'épreuve notre pitcheuse du jour. Bonjour Marie-Odile McKinney, avancez, venez sur le plateau de Good Morning Business. Vous avez 1 minute pour nous vendre Ability, dont vous êtes la cofondatrice. Top chrono.
5: Bonjour, merci beaucoup pour l'invitation. Ability, c'est une solution de réalité virtuelle et réalité augmentée pour la rééducation. Nous, notre objectif, c'est de remotiver les patients dans leur parcours rééducatif en leur proposant des expériences qui sont immersives, qui sont plus engageantes, plus motivantes et moins douloureuses dans la rééducation. On équipe les kinés, les ergos, les centres de rééducation pour qu'ils puissent proposer ce genre de rééducation à leurs patients. Et on va aussi plus loin parce qu'on est en train de finaliser la version domicile du dispositif, Ability Home, pour pouvoir vraiment accompagner le patient de l'hôpital jusqu'à son domicile. Aujourd'hui, on a développé plus de 55 expériences en réalité augmentée et réalité virtuelle. Et on accompagne plus de 2900 patients en France. On équipe la France et la Belgique. Et là, on est actuellement en train de lever des fonds justement pour l'internationalisation de notre dispositif.
4: Très clair. Allez, peut-être comme c'est votre domaine d'expertise, Anthony Morel, votre première question.
6: Évidemment, j'adore la réalité virtuelle. Alors, je vois bien l'intérêt que ça peut avoir dans plein de domaines, notamment le côté immersif. J'imagine que là aussi, l'enjeu, c'est de faire en sorte que le patient, entre guillemets, s'amuse et ait envie de revenir faire les exercices régulièrement. C'est un peu ça l'idée d'utiliser de la réalité virtuelle?
5: Absolument. Il y a l'aspect motivation qui est super important. Et en fait, la réalité virtuelle, justement,

0: placer les méthodes qu'on a habituellement.
1: C'est un outil de rééducation. Donc ça vient compléter finalement ce qui existe déjà. Et c'est super important d'avoir plusieurs types de rééducation pour continuer à diversifier la rééducation et avoir des meilleurs résultats.
2: Mais concrètement, ça concerne quel type de pathologie de rééducation finalement ? Vous nous parlez de kiné, mais ça s'adresse à quoi d'autre ?
1: Historiquement, nous, on a développé pour la rééducation post-AVC. Donc, c'était utilisé plutôt largement en neuro, pour les populations STEP, tout ce qui est patho-chroniques qui ont besoin de rééducation longue. Mais on voit que les kinés et ergos avec qui on travaille, ils vont l'utiliser pour plein d'autres pathos, en rhumato, en traumato, en gériatrie.
0: Et est-ce qu'on est déjà capable de mesurer l'efficacité de cette solution ?
1: On a des études cliniques en cours, justement, sur plein de pathos différentes, en post-AVC, lombalgie, STEP. Et mais pour l'instant, vu qu'on n'a pas les résultats, je ne peux pas vraiment annoncer des
3: Mais c'est un dispositif médical, c'est considéré comme dispositif médical aujourd'hui ?
1: C'est dispositif médical de classe 1 depuis 2023.
3: Et alors, vous le disiez, parce que l'un des enjeux, c'est d'intégrer ça à domicile, parce qu'il y a un problème d'observance thérapeutique, comme on dit, c'est-à-dire le gros problème des kinés, c'est pas quand on est chez le kiné, parce que là, on est obligé de faire l'exercice, c'est quand on est à la maison, on nous donne des exercices à faire, en réalité, on les fait pas.
1: Oui, absolument. Et puis même, il y a aussi des problèmes d'accès à des soins. Ça peut être en région parisienne, mais aussi en zone rurale. En fait, on n'a pas forcément accès aux kinés, et les kinés ne peuvent pas venir à domicile. Donc, Ability, c'est une solution qui va pouvoir travailler sur ces sujet-là.
2: Et qu'est-ce qui change justement avec la version à domicile ? Est-ce que c'est le prix notamment, peut-être ?
1: Il va y avoir le prix, évidemment, mais c'est aussi la logique. Alors, à l'achat, on est à 9000 euros, mais ça, c'est plutôt pour les structures. Et sinon, à la location, on est à 275 euros par mois.
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7: Bonjour et bienvenue dans La France à tout pour réussir. Chaque semaine, vous le savez, un concentré d'économie positive sur BFM Business. Et cette semaine, vous le voyez, une émission délocalisée. Nous sommes au CESE à Paris, le Conseil économique, social et environnemental, à l'occasion du Top AFEP. C'est la 8e édition. Cette émission a été enregistrée lors du Top AFEP. C'était le 28 mars. Et c'est l'occasion de faire un bilan de ces échanges, puisque c'est le principe du Top AFEP, de ces échanges entre les patrons de grands groupes et les patrons de nos PME françaises. Et des PME, eh bien, trois sont avec moi aujourd'hui sur ce plateau pour parler notamment de solutions de recyclage et de solutions environnementales. Je recevrai Clarisse Maillet, directrice générale d'Aérométal, entreprise spécialisée dans le recyclage de métaux industriels. Aérométal qui est basée en Saône-et-Loire, tout près de Chalon-sur-Saône. Toujours en Bourgogne, on parlera du groupe Bordé, installé en Côte d'Or depuis 1860. Son président, Cyril Florès, nous expliquera son activité de création de biocharbon et de bio-huile à partir de résidus de bois, mais aussi il nous parlera de sa nouvelle usine qui ouvrira dans la Nièvre l'année prochaine. Enfin, je recevrai Olivier Dalle, le fondateur d'Environnement Massif Central, une entreprise lausérienne qui trie et qui recycle notamment des déchets ménagers plastiques. Il nous expliquera tout, un secteur qui est en pleine expansion. Bonjour Clarisse Maillet.
8: Bonjour Jérôme.
7: Vous êtes la directrice générale, je le disais, d'Aérométal. Donc avec vous, on va parler de recyclage de métaux industriels comme le nickel, le molybdène, le cobalt et le titane. L'entreprise, je le disais, est basée en Saône-et-Loire, donc en région Bourgogne-Franche-Comté. Alors ces métaux, comment ça marche ? Vous les récupérez auprès de qui et qu'est-ce que vous en faites ?
8: Alors, nous recyclons les métaux critiques et stratégiques. Ce sont des métaux qui sont rares dans la croûte terrestre

0: et qui rentrent dans des secteurs de pointe comme l'aéronautique, le médical, la défense et le nucléaire. Donc on va sourcer sur toute la France ces métaux directement auprès des grands donneurs d'ordre ou des sous-traitants qui vont usiner ou qui vont fabriquer des pièces. Donc nous, on récupère les rebuts neufs d'industrie. On va venir les analyser unitairement pour pouvoir les remettre dans le process de fabrication. Et là, on parle de souveraineté nationale, puisque c'est important pour nous de garder le métal en France pour pouvoir approvisionner les grandes entreprises comme Airbus pour l'aéronautique, Framatome pour le nucléaire. Donc nous allons venir analyser unitairement chaque pièce, la découper, la préparer, et elle sera ensuite refondue par une fonderie pour refaire soit la même pièce, soit une pièce différente, mais avec le même alliage, puisque nous recyclons des alliages métalliques.
1: On reparlera dans un instant plus en détail de votre activité, de votre modèle économique, mais aussi de votre agrandissement avec, depuis un an, un nouveau site près de Chalon-sur-Saône. Mais tout d'abord, le bilan de votre matinée ici au Top AFEP. Vous avez vu qui et qu'est-ce que ça a donné ?
0: Alors, c'était une matinée extraordinaire puisque nous avions trois rendez-vous avec des donneurs d'ordre. Nous avions un rendez-vous avec Verallia, Saint-Gobain et puis Forvia. Et nous avions également quatre rendez-vous avec des PME. Donc, nous avons pu échanger. Concernant les grands donneurs d'ordre, on a été très, très bien accueillis. Le Top AFEP est très, très bien organisé. Et au début, on se disait 7 minutes, ça va être court. Mais finalement, on a été droit à l'essentiel, droit au but. Ça a permis de vraiment sortir la quintessence de ce qu'on avait à dire. Et on a eu des personnes qui étaient très à l'écoute. Et on repart très satisfait.
1: Et c'est des perspectives de business, c'est des perspectives de collaboration technique ou technologique. C'est quoi le Top AFEP ?
0: Alors, c'est plus une collaboration commerciale. Et vraiment venir en sous-traitance de ces grands groupes, puisqu'on a quand même une grande part de sous-traitance, nous, les TPE-PME, à l'égard de ces grands groupes. On en parlera certainement tout à l'heure avec le livre blanc. Mais c'était vraiment leur apporter une solution d'économie circulaire.
1: On va continuer ce premier tour de table. Bonjour Cyril Florès.
2: Bonjour Jérôme.
1: Vous êtes vous aussi donc à la tête d'une entreprise implantée en Bourgogne-Franche-Comté. C'est le groupe Bordé qui est installé précisément à Leuglé. C'est en Côte d'Or depuis 1860. Alors qu'est-ce qu'on fait dans le groupe Bordé depuis 166 ans ?
2: Alors depuis 166 ans, le groupe Bordé, c'est un industriel producteur de charbon de bois. À l'origine, charbon de bois et acide acétique. À l'origine, on produisait du charbon de bois pour la combustion. Aujourd'hui, avec l'évolution des besoins, aujourd'hui, le charbon de bois, on est en train de transformer nos marchés pour pouvoir adresser des marchés de décarbonation. On a commencé par des marchés de combustion, on va aller vers des marchés de filtration de l'eau, des marchés de dépollution de biogaz,
1: oui,
2: également, pour pouvoir avoir une utilité au travers nos activités.
1: Et dans quelques instants, donc, on parlera plus en détail de ce pivot d'une partie de vos activités, même d'une nouvelle usine que vous allez construire dans le département voisin de la Nièvre. Mais la même question qu'à Clarisse Maillet, le bilan, vous, de cette matinée ici, ce samedi matin, au Top AFEP, vous avez rencontré qui et de quoi avez-vous parlé ?
2: Alors, on a rencontré 3-4 grands patrons. On a rencontré Total, on a rencontré Engie, Suez et également Fives. L'idée, c'est déjà d'échanger autour du projet, de regarder si l'appétence autour de notre projet, autour de cette nouvelle page qu'on est en train d'écrire, car Bordé, 166 ans, on repart comme une start-up. L'idée, c'est également de pouvoir trouver des partenaires qui vont nous appuyer pour pouvoir développer un champion français dans le charbon actif.
1: Est-ce que ça fonctionne ? Est-ce qu'ils étaient à l'écoute ? Est-ce qu'ils ont compris le pivot de votre activité ? Et est-ce qu'il y aura des suites ?
2: Je pense qu'ils ont compris le pivot de l'activité. Est-ce qu'il y aura des suites ? Je l'espère. Est-ce qu'il y a un intérêt ? Pour certains, je pense qu'il y a eu un intérêt important.
1: Je continue ce tour de table avec vous, Olivier Dalle, bonjour.
3: Bonjour Jérôme.
1: Vous êtes le fondateur et le dirigeant d'Environnement Massif Central, une entreprise que vous avez créée en Lozère en 1997. Depuis 2004, le siège est à Mende. Et votre activité, c'est le tri de déchets, à viser ensuite de recyclage, donc de valorisation de ces déchets. Expliquez-nous ce que vous faites chez Environnement Massif Central.
3: Donc notre société a été créée en 1997, après ma sortie de la faculté, avec 80 000 francs. Et ma volonté a toujours été de créer une dynamique économique dans le plus beau département de France, mais le moins peuplé aussi.
1: Je suis d'accord.
3: Voilà. Et donc, j'avais fait un DESS et j'ai étudié l'eau, l'air et les déchets. Et donc, après mon DESS, on devait faire un stage de 6 mois. Et là, j'ai fait une étude technico-économique sur la création d'une société pour revaloriser les déchets. Donc ça, je suis allé très large et donc on a travaillé sur tout type de déchets, que ce soit les déchets ménagers jusqu'au bois, carton, ferraille et plastique. Et maintenant, depuis une dizaine d'années, on s'oriente plus sur le recyclage de plastique. Et notre spécialité, c'est vraiment la mise en œuvre d'unités pour traiter les plastiques. Et donc il y a autant de typologies de plastique. Et donc, on traite pas des big bags comme on peut traiter des bouteilles, comme on peut traiter des bidons. Donc, on a vraiment une spécialité dans cette typologie de choses, mettre en place des lignes. Et surtout, nous, c'est qu'on les exploite. Et on est un laboratoire à l'échelle 1 au niveau du département de la Lozère, où on a toute une série de technologies bien différentes. Donc, ça va des robots automatiques. On trie de 1,50 m les morceaux de plastique. On peut trier de 1,50 m jusqu'à 15 mm. Et donc, c'est avec différentes technos, des robots. On a un très gros partenariat avec la société Pélin-Questé à Pertuis, qui nous fournit toutes les machines de tri optique. Et on travaille aussi sur des petites granulométries. Donc, on fait de la séparation densimétrique, de la séparation aérolique, différentes technos. Et ça nous permet d'éprouver nos lignes avant de pouvoir les mettre en place.
1: Et vous êtes en pleine expansion avec de nouveaux bâtiments et de nouvelles lignes de production. On en reparlera. Même question qu'à mes deux premiers invités. Vous avez rencontré qui lors de cette 8e édition du Top AFEP et quel est le premier bilan à l'instant T que vous en faites?
3: Alors le Top AFEP, pour moi, y a certains enfants qui rêvent de rencontrer Mbappé, Ronaldo ou autre. Et moi, je rêvais de rencontrer Robert Peugeot, quand même descendant de la famille Peugeot. Je rêvais de rencontrer Patrick Pouyanné, grand patron
1: de Total,
3: très charismatique. Je rêvais de rencontrer la société FIV avec Monsieur Sanchez, qui était fondateur de la locomotive à vapeur en 1800 et quelques. Et Monsieur Palmieri, la Société Générale.
1: Vous les avez tous vus, les quatre?
3: Ah oui, je les ai tous vus. Et c'est vrai que 7 minutes, ça passe vite, c'est intense. Et c'est émotionnellement bien parce que c'est quand même des gens qu'on voit à la télé, qu'on voit dans les journaux. Et on se dit, on est là avec eux et on discute.
1: Et qui ne descendent pas souvent à Mende, pas trop.
3: Malheureusement, par contre, on a un très bel aérodrome et ils seront les bienvenus quand ils veulent.
1: L'aérodrome qui a servi de scène finale au film La Grande Vadrouille. Et alors, est-ce qu'il y aura du bilan quand même? Est-ce que ça, c'est une belle rencontre? C'est un rêve, certes, mais est-ce qu'il y aura des suites derrière?
3: Ah oui, je compte bien. On a présenté notre société. Alors nous, en plus, on en parlera seulement un petit peu plus tard, mais on est en pleine levée de fonds, parce que le but du jeu, c'est de dupliquer notre modèle économique. Donc on croise les doigts, on y croit, on pense qu'on les a séduits et on est sûr qu'ils ont été intéressés par nos process.
1: Je reprends la présentation de vos activités un peu plus dans le détail. Je reviens avec vous, Clarisse Maillet, directrice générale d'Aérométal. Donc on a compris le recyclage et la valorisation des métaux industriels. Quelques chiffres clés sur votre entreprise, le chiffre d'affaires. Je crois qu'il y a beaucoup à l'international d'ailleurs.
0: Oui, il y a beaucoup à l'international puisque nos clients principaux sont les fonderies. Et que l'essentiel des fonderies aujourd'hui est en Europe, alors un peu dans le sud de l'Europe, en Italie, et puis également hors Europe pour la Grande-Bretagne.
1: Donc le chiffre d'affaires final, ça fait combien?
0: Le chiffre d'affaires final, on est en moyenne à 15 millions d'euros, puisqu'on est indexé sur les cours, donc on a un chiffre d'affaires qui varie entre 14 et 17. Donc généralement, on est à 15 millions en moyenne.
1: Les effectifs de l'entreprise Aérométal?
0: Aujourd'hui, nous sommes 23 collaborateurs. Donc nous avons déménagé, puisque je pense qu'on va en parler après, sur un nouveau site. Et donc ce nouveau site a été dessiné par nos collaborateurs. On leur a demandé de nous dessiner leur usine idéale. Et donc c'est ce qui a été fait, puisqu'on travaillait sur 4 500 m². Et avec le Covid, on avait perdu une partie du chiffre d'affaires qu'on faisait avec l'aéronautique. Et bon, on n'a pas laissé tomber l'activité, donc on a continué à chercher, on a travaillé avec d'autres activités, on a développé d'autres activités. Et post-Covid, quand l'aéronautique a été relancée, on n'avait plus de place pour réceptionner la matière issue de l'aéronautique. Donc c'est pour ça que ça nous a demandé de réfléchir sur un agrandissement. Donc cet agrandissement a été pensé pour être vraiment le plus écologique possible. Et on a fait intervenir un ergonome pour la qualité de vie au travail. Donc c'est un bâtiment qui fait 9500 m² et qui est totalement autonome au niveau de l'énergie et de l'hydrique.
1: Et c'est un bâtiment qui est dans la zone qui s'appelle Saône-Or, à Viré-le-Grand. C'est l'ancienne friche Kodak, hein, je crois.
0: Tout à fait.
1: En plus.
0: Tout à fait.
1: Et c'est le symbole aussi de la réindustrialisation, que quand une entreprise meurt, et on sait qu'elle est morte dans des conditions difficiles pour la région, on en parlait sur ce plateau même il y a quelques semaines avec Sébastien Martin, ministre de l'Industrie. Il y a des industries, certes, qui ne sont plus là, mais d'autres sont là pour prendre le relais et pour écrire une nouvelle page de l'industrie.
0: Voilà, tout à fait. Alors, le ministre Sébastien Martin était mon binôme sur territoire d'industrie du Grand Chalon.
1: C'est un habitant de... Enfin, il est originaire de Saône-et-Loire.
0: Voilà, de Saône-et-Loire. Donc, ce qui était important pour nous, c'était d'avoir ce site clé en main, France 2030, du territoire d'industrie, puisqu'on est territoire d'industrie sur le Grand Chalon. Et ce qui était intéressant, c'est que ça nous a permis d'accélérer notre implantation, puisque les études, toutes les études géologiques, d'urbanisme avaient été réalisées par le Grand Chalon. Donc on a économisé 18 mois sur notre projet. Donc c'est pour ça qu'au niveau de la CPME nationale, je suis également présente de la section industrie, et on prône la mise en place des sites clés en main pour les TPE-PME, et notamment des sites clés en main de moins de 2 hectares.
1: Et vous sortez un livre blanc en faveur de la réindustrialisation avec quelques idées claires, choc, pour que l'on remonte un peu la part du PIB de l'industrie, parce qu'on est à 9% et votre objectif, c'est de monter à combien ?
0: Monter à 13%.
1: Alors, échéance ?
0: À échéance 2035, l'objectif, il a été fixé par Amir Reza Tofighi, qui est notre président de la CPME nationale, qui m'a donné pour mission, il y a un an, de rédiger un livre blanc sur la relance industrielle en France, comment on pouvait relancer l'industrie, comment les TPE-PME peuvent s'inscrire dans cette relance industrielle. Alors, on a commencé à regarder quelques chiffres. Hein. Les TPE-PME, c'est 34% des emplois. C'est plus d'un million d'emplois dans l'industrie. Et c'est également 19% des frais de recherche. Hein. On dépense quand même 19% de la recherche dans l'industrie. C'est important aussi de le ramener à la journée d'aujourd'hui, puisque le top à fait, c'est la rencontre entre les grands entreprises et les TPE-PME. Il faut savoir que 38% de la sous-traitance, c'est de la sous-traitance de spécificité. On était, il y a quelques temps de ça, dans de la sous-traitance de capacité. Aujourd'hui, les grands groupes s'appuient sur les TPE-PME pour aller sur de la technicité, sur un savoir-faire qu'ils n'ont plus forcément. Donc, la réindustrialisation, l'équipe de France industrielle, elle doit se faire avec les TPE-PME et les grands groupes. On doit vraiment agir ensemble dans une équipe nationale.
1: On reste donc dans la région de Bourgogne. Je me retourne avec vous, Cyril Flores. Donc, on a bien compris le cœur de votre activité. Mais avant de reparler du pivot que vous êtes en train de faire, un mot quand même sur votre cœur d'activité. La pyrolyse, expliquez-nous en quelques mots simples, comment est-ce qu'on crée du biocharbon et des biohuiles à partir de cette pyrolyse, et le procédé que vous avez mis au point pour, je crois, faire dans le même four les deux, en fait, hein, c'est ça ?
2: La pyrolyse de bois, on utilise l'intrant, c'est du bois que l'on récupère en circuit court, donc c'est des déchets de bois qui proviennent de Syrie. Le bois est pyrolysé dans le four, il est brûlé dans le four en absence d'oxygène. Lorsque l'on pyrolyse du bois, on obtient trois produits. Le premier produit, c'est du charbon, du biocharbon, du charbon vert, charbon végétal également appelé. Le deuxième produit, c'est du gaz, du syngas, qui est recyclé à l'intérieur de l'usine, qui est recyclé à l'intérieur du four pour le maintenir en température, donc pour ramener toute l'énergie au niveau du four et également au niveau de la chaudière pour pouvoir le transformer en fumée qui nous permette de sécher. Donc on est dans un circuit fermé. Dès lors qu'on lance la pyrolyse, 24 heures sur 24, 7 jours sur 7, on n'utilise plus ou on utilise très peu d'énergie autre que l'énergie que l'on produit. La pyrolyse, de bois, c'est également des biohuiles qui oui. sont produits. Donc des biohuiles, pareil, qui sont des biohuiles végétales, qui peuvent venir également substituer les produits pétro-sourcés. Et la pyrolyse, enfin, c'est oui. du charbon, du biochar, que l'on sort, qui est le troisième produit.
1: Et les produits que vous sortez, ils sont à destination de qui ? Qui sont vos clients ?
2: Alors, à l'origine, c'était de la combustion. Donc, combustion, c'est barbecue, c'est restaurant, c'est également les hauts fourneaux. Aujourd'hui, le virage que l'on a pris, c'est dans la décarbonation, c'est de travailler dans le charbon actif pour entrer dans la filtration de l'eau. Donc, nos clients, ce sont, pour pouvoir filtrer l'eau usée, potabiliser l'eau, donc ça peut être Suez, ça peut être Veolia, ça peut être toute eau qui doit être filtrée des micropolluants.
1: Et cette diversification vers le traitement de l'eau, ça passe par le projet Carbo, CARB'EAU, que vous portez avec le CNRS et avec le groupe Suez.
2: Exactement. Cette diversification, ou cette nouvelle page plutôt que diversification, au départ, nous avions une usine industrielle à destination de l'industrie. Mmh. Aujourd'hui, c'est une industrie à destination de l'humain. Donc la filtration de l'eau, la purification du biogaz également, donc pour la souveraineté. Donc le projet Carbo est une première pierre dans ce projet. C'est le développement de charbon filtrant pour potabiliser l'eau.
1: Quelques chiffres clés, Cyril Flores, sur votre activité, le chiffre d'affaires et les effectifs.
2: Chiffre d'affaires aujourd'hui, 2025, 6,2 millions. Effectifs, 40 personnes. Quarantaine de personnes.
1: Vous avez du mal à recruter ou pas ?
2: C'est pas simple de recruter en région, en Côte d'Or. Le Gley, c'est compliqué de recruter en effet.
1: Rapidement, une autre de vos actualités qui pour vous compte, c'est cette deuxième usine qui devrait voir le jour en 2027. Et donc, vous allez dans le département voisin de la Nièvre, précisément à Decize, pour une deuxième usine. Hein, c'est bien cela ?
2: Tout à fait. On part on reste toujours en Bourgogne, on part dans la Nièvre. Le projet, c'est avant tout la rencontre avec un industriel qui avait besoin de se décarboner. Un industriel qui est parmi les 50 émetteurs de CO2 qui doivent rentrer dans un programme pour se décarboner. Ça, c'est la genèse du projet. Ça a donné quoi ? Ça a donné une nouvelle usine que l'on travaille pour sur Decize, en effet, dans la Nièvre. Mmh. Cette nouvelle usine, qui est une montée en échelle de l'usine actuelle, ça va nous permettre dans le temps de pouvoir déployer des usines pour pouvoir récupérer du charbon végétal, et ce charbon végétal sera à destination de la filtration
1: de l'eau.
2: Olivier, ça c'est un pilote.
1: Olivier Dalle, donc vous aussi vous êtes en pleine extension géographique, mais vous restez sur la même zone, mais au fil des années, depuis 1997, vous avez construit de nouveaux bâtiments, de nouvelles lignes de production. Le dernier en date, je crois que c'était en 2025, un bâtiment de 4000 carrés pour le surtri d'emballage ménager. On va parler de financement, c'est important, 18 millions d'euros. Comment est-ce qu'on finance une telle expansion ?
3: Alors, en 2025, nous avons investi 18 millions d'euros sur une nouvelle usine de surtri des emballages ménagers. C'est une nouvelle technologie. C'est une usine qu'on appelle No End, c'est-à-dire qu'il n'y a que trois personnes. Une personne qui alimente l'usine, une personne qui ressort les produits finis et une personne qui supervise le process. Et cette année, en 2026, nous investissons 15 millions d'euros pour créer des nouvelles lignes concernant les plastiques durs issus des déchetteries.
1: Et tout cet argent, on le trouve comment ? C'est des subventions, c'est des aides, c'est une levée de fonds dont vous nous avez parlé. Alors, quelle est l'ampleur de cette levée de fonds ?
3: Alors, actuellement, nous ne sommes pas encore en levée de fonds. Les 18 millions d'euros, c'était un partenariat avec Citeo, oui, qui a investi chez nous. C'est-à-dire qu'ils ont investi toutes les machines et nous, on a construit la carrosserie et on a fourni le terrain et on fait l'exploitation. Donc, ils ont investi sur tout ce qui était process à hauteur de 10 millions d'euros et nous, de notre part, 8 millions d'euros. Et cette année, 15 millions d'euros, nous avons 7 millions qui viennent de l'ADEME et 8 millions d'euros qui viennent de notre fonds propre. Donc, comme j'ai tendance à toujours dire, je suis très très riche, Jérôme, sachez-le, mais de crédit.
1: Oui, parce qu'évidemment, il faut bien trouver l'argent. Et la levée de fonds dont vous nous parlez, c'est quand et alors, quel est votre objectif?
3: Voilà, la levée de fonds, alors c'est un nouveau terrain que nous venons d'acquérir à Combronde, dans le 63.
1: Dans le Puy-de-Dôme, oui.
3: Voilà, 9 hectares. Et là, c'est là où on veut développer les différents process que nous avons mis en place. Et donc, oui, nous allons lever des fonds pour nous accompagner. Alors, par contre, une chose très importante pour moi, c'est que je veux que cette société reste familiale. J'ai mon fils de 21 ans qui est en train d'être
1: Victor,
3: formé.
1: Victor, qui voilà, est juste Victor, à côté, voilà.
3: Voilà, tout à fait. Qui est en train de se former et qui prendra la succession. Donc, on cherche pas des partenaires dormants, on cherche des partenaires actifs, mais surtout, sachez que à la direction, ça sera toujours familial.
1: Les chiffres clés, pareil, le chiffre d'affaires et vos effectifs à l'instant T.
3: Alors c'est comme madame, aujourd'hui notre chiffre, parce que nous on est très lié au cours du pétrole et des matières premières, donc on varie entre 23 et 30 millions d'euros, donc on peut dire un 25 millions d'euros. Nous sommes 100 salariés.
1: La même question, on a beaucoup parlé des territoires, que ce soit en Bourgogne, en Occitanie. Est-ce que c'est difficile de faire venir travailler, de recruter dans des territoires qui ne sont pas des grandes métropoles?
3: Alors, oui, mais il faut savoir que la Lozère, c'est une terre d'expérimentation et c'est une terre d'accueil. Et donc, nous avons plus de 10 nationalités différentes chez nous. On a un service RH qui est composé de 3 personnes. Et donc, ils cherchent énormément et on assiste les gens. C'est-à-dire que régulièrement, on a une personne qui va voir nos salariés, leur demander si tout va bien, s'ils ont besoin de quoi que ce soit. Donc, notre but, c'est vraiment de fidéliser. Après, il y a un intéressement. On fournit beaucoup de choses. On a un très gros travail de RSE. Et donc, on essaie de mettre nos salariés dans les meilleures conditions et aussi beaucoup, beaucoup de formation.
1: Le temps passe vite avec tous les trois. 30 secondes chacun pour nous parler du programme Étincelle, ce programme qui aide les PME à scaler, à passer à l'échelle. Vous en êtes tous, je crois, les bénéficiaires. Un mot, Cyril Florès, sur ce programme. Est-ce qu'il est important pour votre entreprise?
2: Très important pour notre entreprise. Il nous permet d'aller à la rencontre, aujourd'hui, top AFEP, d'aller à la rencontre des grands patrons. Il nous permet également d'ouvrir d'autres administrations, d'autres opportunités. C'est un programme qui, on pense, est en train de nous faire accélérer.
1: Le bilan aussi de Étincelle pour vous, Environnement Massif Central, Olivier Dahl.
3: Moi, c'est fabuleux et je ne vais vraiment pas être à la mode, mais je tiens à saluer notre président Emmanuel Macron qui a vraiment donné un essor à toutes les PME. Je tiens à saluer aussi Bruno Le Maire et je tiens à saluer aussi le président de la BPI qui sont là et qui nous soutiennent et qui nous encouragent à développer notre pays et à développer nos entreprises.
1: Même remerciement de votre côté, Clarisse Maillet.
0: Même remerciement, nous, ça nous a vraiment aidé puisque ça nous a permis de rencontrer des institutionnels dont on n'avait pas forcément la connaissance et ça nous a permis d'accélérer sur certains aspects.
1: Merci beaucoup à tous les trois. Alors, quelques infos avant de nous quitter. Je précise qu'on a beaucoup parlé de PME. Je vous rappelle, je vous annonce le grand rendez-vous annuel de BFM Business Cap PME. Ce sera à Station F le mercredi 27 mai. On aura toute une journée d'émission spéciale. Et puis, on parlait de Lozère. Je prends quelques secondes pour parler d'un autre entrepreneur lozérien que l'on suit depuis longtemps sur BFM Business. C'est Julien Tufféry qui produit avec toute son équipe des jeans à Florac dans le sud du département. Son actualité depuis quelques jours, c'est un tout nouveau magasin physique à Paris. C'est rue des Blancs-Manteaux. Allez-y, il faut soutenir les PME de nos territoires. Madame, messieurs, merci beaucoup d'avoir participé à cette France à tout pour réussir spéciale depuis le Top AFEP ici au CESE à Paris. L'émission, vous le savez, est diffusée en télé, en radio, le site et l'appli de BFM Business. Très bonne journée, très bon week-end de Pâques et donc à très bientôt sur BFM Business.
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8: C'est le temps des grandes manœuvres dans la beauté. Les enjeux, atteindre la taille critique, innover, s'assurer marge et création de valeur. Pourtant, le mariage entre l'américain Estée Lauder et l'espagnol Puig n'aura pas lieu. Estée Lauder maintient le cap sur sa restructuration, de quoi rassurer d'ailleurs les actionnaires. Franck Bénard, directeur général pour la France et le Benelux, est dans Iconic Business. Quelle place pour le marché français? Quel segment privilégié? Le pari de la longévité aussi pour Estée Lauder. Qu'en est-il? On le saura dans quelques instants. Dans un instant également, les aspirations des ultra-riches. Comment ils redessinent les grandes tendances du luxe? Anne-Laure Colsi, vice-présidente exécutive de Capgemini Invent, sera dans Iconic Business. C'est Iconic Business, bienvenue. Franck Bénard, vous êtes le directeur général France et Benelux pour le groupe Estée Lauder. Bonjour.
9: Bonjour Madame Aubert.
8: Créer un géant de la beauté haut de gamme pour concurrencer L'Oréal, c'était pas assez convaincant?
9: Écoutez, cela montre au minimum que le marché est très très dynamique. Vous le disiez en introduction. Les familles respectives se sont remerciées des discussions constructives. Le sujet est clos. Et finalement, désormais, nous nous concentrons sur notre stratégie, la stratégie Beauty Reimagine.
8: Exactement, revoir ses ambitions et surtout poursuivre le redressement qui a été engagé. Un groupe a remodelé Estée Lauder, notamment en termes d'image et de positionnement.
9: Écoutez, nous travaillons aujourd'hui sur le redéploiement de cette stratégie et plus exactement, nous nous appuyons sur trois piliers qui sont nos trois piliers de croissance. Nous insistons sur le recrutement de nos nouveaux consommateurs. Nous accélérons notre capacité à innover. Et enfin, nous accélérons la présence des marques sur chacun de nos marchés. Donc, il est vrai que tous ces investissements contribueront à la notoriété et à l'image du groupe Estée Lauder. Il n'en reste pas moins que le groupe Estée Lauder, vous le savez, s'appuie sur un portefeuille de 23 marques. Parmi ces marques les plus puissantes du secteur, les marques iconiques, des marques comme Estée Lauder, Jo Malone London, Tom Ford, qui bénéficient d'une image formidable, mais aussi des marques plus pointues, plus expertes. La Mer, Le Labo en fragrance, The Ordinary, Extraordinaire en soins, ou encore en make-up Too Faced.
8: Du haut de gamme, c'est ça l'enjeu. On sait que l'Europe et le Royaume-Uni constituent des marchés plus difficiles où il y a déjà une offre importante en beauté haut de gamme. Est-ce que pour vous, ça limite les perspectives de croissance ou c'est justement les enjeux de lancement à privilégier, justement ce haut de gamme?
9: Oui, alors l'avantage de notre groupe avec ses 23 marques, c'est d'être capable de répondre à tous les positionnements.
8: Oui.
9: Et ce haut de gamme fonctionne tout autant s'il est bien exécuté que des produits et des catégories plus accessibles. Nous pourrons en reparler tout à l'heure. Sur le haut de gamme, c'est votre question. Le consommateur est de plus en plus informé et dans ce cadre-là, de plus en plus exigeant. Et oui, en fragrance, les parfums d'exception, Le Labo, Frédéric Malle, édition de parfum Frédéric Malle ou Kylian Paris sont des réponses que le groupe offre aux consommateurs avec pour point d'ancrage le consommateur au cœur de notre stratégie et la qualité d'expérience dans les magasins au cœur de notre stratégie.
8: Des lancements premium à favoriser, ça porte la dynamique, ça recoupe ce que vous dites. Frédéric Malle, c'est un positionnement de parfum de niche, c'est ultra dynamique à l'heure actuelle, ça porte la croissance du segment. Le parfum, c'est à la fois la force et le poids sur le marché français.
9: Alors, vous connaissez le marché du parfum français, ou du marché français, c'est-à-dire vous avez une dynamique portée par les parfums d'exception, mais qui ne représente que 10% du secteur en général des parfums. Donc, à nous d'adresser le gros du marché, et là aussi, dans notre portefeuille, Tom Ford, la gamme Signature ou Destin de Balmain, très récemment, a montré que dans le secteur du prestige aussi, parce qu'il y a la taille du marché, le marché français est le deuxième plus gros marché de parfums dans le monde. Donc à nous de jouer sur les deux pivots, le parfum d'exception et ce qu'on appelle chez nous en interne le parfum de prestige qui offre ici des masses et de la volumétrie beaucoup plus importantes.
8: L'enjeu sur le marché français, notamment, ça correspond à votre périmètre. C'est aussi d'apporter une image plus haut de gamme à ce groupe Estée Lauder, très américain. Est-ce qu'il y a un enjeu d'alignement d'image? Il faut donner des réponses spécifiques. Quelles sont les particularités du marché français?
9: Il y a deux questions dans votre question.
8: Tout à fait.
9: Donc notre enjeu n'est pas en France d'apporter une amélioration de l'image, parce que la qualité de perception de nos marques, vous savez que le groupe Estée Lauder est spécialisé, dédié, on dit, nous sommes un plurpayeur cosmétique, donc ça nous permet de bénéficier d'une image extraordinaire, d'une qualité de service, d'innovation, de créativité,
8: un ADN cohérent,
9: qui nous permet d'avoir cette image très haut de gamme. Il est vrai que la présence, oui, plus de présence, est souhaitée, puisque le marché français est pour le groupe Estée Lauder, dont la plupart ne savent pas d'ailleurs que c'est un groupe international et américain, eh bien oui, notre ambition, c'est de construire plus de présence, plus de présence en distribution, plus de présence en médias, nous allons accélérer très fort nos investissements médias, et aussi plus de présence dans le quotidien des Français, des Françaises, c'est-à-dire en créant de la proximité, de l'intimité, on parle d'acculturation, effectivement, de nos marques, et ça nous amène à créer des partenariats qui nous permet de rentrer dans le...
8: Donc il y a un enjeu de notoriété quand même.
9: Absolument. Un enjeu de notoriété qui fait qu'il y a quelques temps, avec Kéliane, nous étions à Cannes. Hier soir, au Zénith, nous accompagnions Marine, l'ancienne gagnante de la Starac. La semaine prochaine, Doja Cat soutiendra à Paris, sur les Champs-Élysées, Mac, dans le cadre d'un nouveau lancement. Donc vous voyez que le partenariat fait partie de notre stratégie de communication pour, vous l'avez raison, continuer à grandir en notoriété.
8: Ça passe aussi par un portefeuille et un panel d'expérience. C'est à ça que ça correspondait, le lancement de l'atelier ?
9: Très bonne question, je vous remercie. Oui, l'atelier parfum montre premièrement l'esprit extrêmement entrepreneurial de l'entreprise. Et vous l'avez noté, une entreprise américaine qui investit en France son centre mondial de recherche en parfum, et considère donc le marché français comme marché hautement stratégique. Et oui, le fait d'avoir un centre de recherche d'innovation à Paris nous permettra de répondre à cet enjeu de créativité, d'innovation et d'agilité pour répondre rapidement aux nouveaux besoins de nos consommateurs.
8: Est-ce qu'il y a des lacunes sectorielles ou de gamme à combler? C'est un enjeu à l'échelle du groupe. Est-ce que c'est un enjeu en France et au Benelux?
9: La fragrance. La fragrance n'est pas une lacune, mais c'est une opportunité extraordinaire pour ce qui nous concerne, sur un marché qui représente 55, 56, 57% de nos affaires, de continuer à grandir pour imprimer un groupe qui, dans sa part de marché, va grandir les années qui arrivent.
8: Donc c'est aller chercher de nouvelles licences, développer de nouveaux produits?
9: C'est au premier chef développer notre portefeuille. C'est un portefeuille aujourd'hui qui a un potentiel formidable. Des marques comme Le Labo, Frédéric Malle, Tom Ford, Jo Malone sont sur des niveaux de distribution très limités, encore avec une image très forte, mais un niveau de notoriété là aussi à développer, ce qui veut dire que le potentiel de nos marques, soit iconiques, soit émergentes, est formidable et nous permet aujourd'hui d'envisager des années à venir prometteuses.
8: Et d'aller chercher justement, de capter les consommateurs à haut revenu et aussi de rajeunir le public cible?
9: Oui, le portefeuille nous le permet. Là, je peux parler du soin. Notre marque extraordinaire, nous avons deux marques aujourd'hui qui bénéficient des nouvelles tendances de soins avec des positionnements prix plus accessibles, The Ordinary et Dr. Jart Plus. Dans l'industrie des marques coréennes, nous permet aujourd'hui d'adresser des positionnements de prix qui sont certes plus accessibles.
8: Et donc pour vous aussi, la longévité, ça fait écho, c'est un potentiel sur lequel surfer, et quelle légitimité vous pouvez apporter?
9: La longévité intéresse tout le monde. Elle nous intéresse.
8: L'offre, la demande, les clients, les marques, tout le monde.
9: C'est multidimensionnel, c'est multigénérationnel. Cela fait 17 ans que nous avons commencé notre étude sur nos travaux sur la longévité. que nous travaillons sur ce qu'on appelle, je vais être un tout petit peu technique, les sirtines, qui sont des enzymes qui travaillent sur la régénération cellulaire. Et que depuis, nous possédons une technologie qui nous permet de travailler sur le vieillissement de la peau, sur la régénération cellulaire. Déjà, en 1992, lorsque nous avons lancé Advanced Night Repair, à cette époque, ça s'appelait Night Repair, nous lancions déjà ces produits anti-âge qu'on appelle qui travaillent sur la vitalité de la peau aujourd'hui. Aux États-Unis, nous sommes en partenariat avec 3 universités, Berkeley, MIT et Harvard, avec l'Institut de longévité, et nous travaillons sur cet aspect. Aujourd'hui aussi, à Londres, vous pouvez aller au Longevity Skin chez Harrods, découvrir pour la marque Estée Lauder notre centre de longévité. Et ici en France, notre dernier lancement Renutrive intègre notre dernière innovation qui, en l'occurrence, adresse le secteur de la longévité.
8: Donc ça se joue sur le terrain de l'innovation face à un L'Oréal notamment. Il y a la question des batailles de données, des lancements et de capter justement ce potentiel de croissance. Quel impact de la restructuration du groupe sur le marché français? Vous voulez plus de notoriété, plus d'investissement? Est-ce que ça veut dire qu'il y a une recomposition du paysage retail aussi? Où sont les arbitrages?
9: Les arbitrages sont essentiellement à offrir aux différents groupes cosmétiques et au groupe Estée Lauder une capacité à innover, à être agile face à un marché qui évolue très rapidement. Et donc cette flexibilité... Où il y a de plus en plus d'acteurs, où l'émergence des marques et des compétiteurs accélère grâce à la digitalisation de la communication et de la distribution. Et l'enjeu de notre transformation, c'est un enjeu d'innovation et d'agilité pour répondre effectivement à ces contraintes ou à ces opportunités finalement, parce qu'on les considère plus comme des opportunités.
8: On a commencé à en parler, mais quel segment fonctionne le mieux sur le marché français, plus largement sur le marché européen? Le parfum est une chose, quels sont les autres où il y a cet énorme potentiel de croissance encore? Parce qu'on dit le marché saturé, mais finalement, les croissances sont encore énormes.
9: Oui, peut-être qu'en fait, on essaye maintenant d'avoir des analyses granulaires de la chose. C'est-à-dire que dans le secteur du parfum, les parfums d'exception ont une croissance à deux chiffres. Dans le soin, l'anti-âge fonctionne fort. Les produits les plus accessibles bénéficient aussi, et nous y participons sérieusement, à une croissance à deux chiffres. En maquillage, aujourd'hui, les marques digital natives ont une croissance aussi à deux chiffres. Too Faced participe à cette croissance. Donc l'analyse, elle est plus granulaire. Dans ce qu'on appelle les sous-catégories, vous y trouverez forcément des sources de croissance. Aujourd'hui, les crèmes teintées fonctionnent plus que les fonds de teint. Vous voyez, donc c'est cette analyse un peu plus fine que, pour le coup, notre capacité à comprendre ces attentes des consommateurs nous permet aussi de réagir. Fait particulier, le groupe Estée Lauder a son propre retail. Donc nous opérons en France, vous parliez de la France, nous opérons aujourd'hui en France 59 points de vente en propre. Oui. Ça nous offre cette opportunité de comprendre le client, d'être en relation directe, et c'est ce qui caractérise aussi le groupe Estée Lauder vis-à-vis de nos concurrents.
8: Et donc avec cette envie de pousser la notoriété et la visibilité, ça veut dire, j'imagine, plus de points de vente, de 59 à combien l'objectif, il est lequel?
9: Oui, nous continuons notre développement. Ça montre là aussi à nouveau l'esprit entrepreneurial. Récemment, nous ouvrions une nouvelle boutique Tom Ford, une nouvelle boutique Kilian, une nouvelle boutique Balmain. Et si vous voulez, pour vos téléspectateurs, aujourd'hui, je vais vous annoncer l'ouverture d'une nouvelle marque et d'une nouvelle boutique. Dans le Marais, dans quelques semaines, nous ouvrirons notre première boutique The Ordinary. Donc c'est attendu très très fort. Donc vous voyez que le développement continue. Et encore de nouvelles boutiques à venir.
8: Et donc ces boutiques, et notamment cette boutique dans le Marais, elle va plus loin que le point de vente. Il y a une expérience autour.
9: Absolument.
8: Parce que c'est ça qu'il faut apporter maintenant.
9: Absolument.
8: Finalement.
9: Nous avons un concept en interne, nous appelons ceci le high touch. Ce qui caractérise le point commun de toutes les marques du groupe Estée Lauder, c'est le high touch. C'est-à-dire ce service très haut de gamme, spécifique, personnalisé, que vous pouvez offrir chez Bobbi Brown, chez MAC, chez le labo, chez Frédéric Malle, etc. Donc effectivement, aujourd'hui, si vous voulez être en situation de vendre des produits d'exception alors il faut offrir une expérience d'exception. Et dans les boutiques Kilian, vous vous y asseyez à un bar, vous découvrirez des fragrances et tout le parcours olfactif. Vous apprendrez, vous vous ferez séduire par la marque et effectivement, vous découvrirez toute la gamme de Kilian.
8: Et donc, à chaque fois, la déclinaison, elle se fait sur une expérience d'une marque propre au sein de ce portefeuille Estée Lauder. Ou alors, on peut imaginer quelque chose de plus important, un flagship qui pourrait réunir toutes les expériences Estée Lauder.
9: C'est une question que nous avons en interne très fréquemment, bravo. Et aujourd'hui, nous privilégions, parce que les marques sont singulières, ont une identité extrêmement forte. Donc aujourd'hui, nous privilégions ce qu'on appelle les points de vente monomarques.
8: Pour correspondre à ce discours de marque, à ce positionnement, à cet ADN à chaque fois avec une clientèle. L'enjeu pour Estée Lauder, mais on l'a vu pour d'autres marques, on en parlait la semaine dernière, entre autres avec Lancôme, c'est de séduire une clientèle plus jeune. Est-ce que les lancements de produits aujourd'hui, et notamment sur la longévité, l'enjeu est là, c'est la Gen Z qui dépense beaucoup pour sa salle de bain?
9: Pas nécessairement. C'est-à-dire que l'enjeu, c'est pour le coup, avec un portefeuille multi-marque, multi-circuit, multi-positionnement, cette profondeur offre l'opportunité, c'est ce qui offre cette trajectoire, pour ce qui nous concerne, extrêmement claire et confiante pour les années à venir, c'est d'être capable d'adresser avec toutes les marques et tous nos positionnements des besoins très différents et très complémentaires. Donc oui, Too Faced, The Ordinary va adresser la Gen Z, mais Supreme, la nouveauté qui arrive pour Estée Lauder, va possiblement adresser ce qu'on appelle les Ageless par exemple, en tout cas peut-être, possiblement, une clientèle un tout petit peu moins jeune. Donc, et qui a aussi un pouvoir d'achat forcément intéressant. Si vous lancez le nouveau sérum annonce Night Repair, par exemple, oui, effectivement, vous aurez aussi possiblement une clientèle qui a besoin de réparation cellulaire.
8: Merci beaucoup Franck Bénard, directeur général France et Benelux pour Estée Lauder. Merci d'avoir été dans Iconic Business cette semaine. À présent, quelles sont les envies des ultra-riches, leurs aspirations, alors qu'on ne cesse de parler, et encore à l'instant, de longévité et d'arguer que le luxe ne se possède plus, mais qu'il se vit. Éclairage avec Anne-Laure Colsi, vice-présidente exécutive de Capgemini Invest. Et donc Anne-Laure Colsi, vice-présidente exécutive de Capgemini Invent, nous a rejoint. Bonjour.
10: Bonjour Audrey.
8: Les enseignements et les résultats de la nouvelle édition de cette étude dédiée aux tendances de consommation des clients fortunés. Vous nous rappelez le panel et le niveau de fortune?
10: Alors cette année, on a la chance d'avoir pu interroger 5800 personnes fortunées à travers le monde, de toutes générations confondues, hommes et femmes. Et la particularité, c'est qu'on en a une petite moitié, soit 2600, qui sont les fameux ultra high net worth, donc les personnes qui ont plus de 30 millions de dollars de revenus disponibles et qui correspondent peu ou prou aux VIC des maisons de luxe. Donc 2600, c'est une belle cohorte.
8: Oui, en effet. Et donc, on parle véritablement d'ultra riches et de l'aspiration, des aspirations de ces ultra riches. La précédente édition voyait déjà le poids du voyage, du moment à vivre, de la transmission au-delà du produit, avec toujours, encore et toujours, cette obsession de l'exclusif.
10: De l'exclusif, c'est toujours le cas, du sur-mesure poussé à l'extrême, c'est-à-dire vraiment sur le ressenti et le besoin personnel. Mais la petite particularité cette année, et on le pressentait déjà l'année dernière, c'est qu'on a l'univers de la beauté, donc au sens le plus large, qui comprend la partie expérience, tout ce qui est wellness, spa, traitement, qui maintenant est passé en pole position et est la catégorie préférée de ses clients fortunés en termes de consommation de luxe, avant même le voyage et l'hospitalité.
8: Bon, vous en aviez marre de nous entendre parler de longévité, c'est raté, parce que ce sera encore le cas, parce que ça fait partie vraiment de la première ligne.
10: Exactement. Ils ont cette recherche, cette quête perpétuelle, à la fois par de la consommation de produits, donc là on pense à des produits cosmétiques ou même à des produits, on en reparlera, mais plus technologiques autour de la beauté, mais également de l'expérience autour du bien-être au sens large, de la longévité, du fait d'investir sur soi-même, finalement, qui devient la niche de consommation numéro un de ces clients.
8: Ouais, parce qu'en fait, c'est un vrai changement structurel pour le luxe. Des clients qui demandent des comptes, d'ailleurs, aux maisons de luxe, ils peuvent se le permettre, avec notamment le retour à la promesse originelle du luxe, qui est celle de qualité.
10: Exactement, ça c'est plutôt quelque chose qu'on attendait un peu moins, si je peux dire. On voit que trois quarts de notre panel considèrent, parmi ses clients très fortunés, que le luxe doit quand même rester un produit dans une logique d'investissement, un produit d'achat finalement avec une forme de rationalité. Et donc ces clients-là nous disent, attention, un luxe éphémère, non pas par l'expérience, mais par un produit qui pourrait être un peu à la mode, dans l'air du temps, mais pas suffisamment qualitatif et qui ne dure pas suffisamment, c'est quand même un carton rouge. Et il y a vraiment cette réponse, peut-être cette réaction à l'inflation qu'il y a eu et à la perte de cohérence à la valeur perçue du produit. Là, les clients nous disent clairement, la valeur durable d'un produit est clé pour nous. Et ça porte évidemment beaucoup de choses derrière. C'est la sensibilité au service client, au service après-vente, à la qualité de la relation avec une maison pour en faire des magic moments, même au-delà des moments de transaction. C'est-à-dire que je veux être traité comme un client privilégié et exclusif dans ces moments de relation avec une marque, avec une maison, qui ne sont pas des moments d'achat. Donc ça, le client est très sensible à cet aspect en termes de qualité de la relation pour être fidèle.
8: Vous les attendiez autant sur ce point-là? Parce qu'on a l'impression que ça correspond pas, ou on se doute pas que ça corresponde autant à leurs attentes.
10: C'est pour ça que je vous dis que c'était plus surprenant. Mais finalement, nous, la lecture qu'on en fait, c'est de se dire que c'est pas parce qu'on a un client extrêmement fortuné qu'on a une vision de l'achat et de la consommation du luxe complètement hors sol et déconnectée d'une forme de réalité sur la promesse qui est attendue. Donc le service après-vente est très important. La qualité de la relation à la maison dans la durée, je dirais, en dehors des moments de consommation est absolument clé. Donc tout ce qui va être fait pour animer ses clients. Et également, ce fameux enjeu du real luxury, donc ce qu'il y a derrière, c'est la revente, la réparation, le recyclage. Donc on voit qu'on touche à tous les enjeux de sustainability, sont aussi présents en toile de fond. Quand on nous dit des produits durables, des produits de qualité, c'est évidemment parce qu'il y a aussi cette exigence très profonde d'être irréprochable dans cette industrie sur la protection de l'environnement, les méthodes de fabrication et la transparence qu'on peut mettre derrière.
8: Vous parlez d'exigence, en fait, on a presque cette impression de retour aux sources, parce que la promesse d'une relation augmentée aussi en boutique physique et innovation. En fait, il y a une demande de reconnexion ou de lien renoué en boutique, en physique.
10: Exactement. Et pour moi, vraiment, c'est la meilleure nouvelle. Je trouve vraiment que c'est une très bonne nouvelle, parce qu'on a appelé ça la revanche du retail. Pourquoi revanche? C'est vrai qu'on sort d'une phase, on va dire, de deux décennies à peu près, où tous les investissements, nous on le voit en tant que partenaire de ces maisons, étaient portés sur des enjeux de pure relation à distance, technologie, capacité d'activation très fine de la relation client, mais vous voyez, sur du marketing, de l'activation distancielle. Et le client nous dit, attention, moi, ce qui m'intéresse le plus aujourd'hui en termes d'innovation, c'est véritablement la boutique, c'est le lieu de vente. Et on voit que pour 3 clients sur 4, la boutique doit devenir un lieu de destination. C'est-à-dire vraiment un lieu dans lequel je vais prendre plaisir à vivre une expérience, même si je n'ai pas particulièrement une idée en tête de ce que je souhaite acquérir à un moment donné. Donc ça revalorise évidemment à la fois le lieu. Je parlais d'un sanctuaire il y a quelques temps, mais aussi la relation avec le conseiller et l'ensemble des personnes qui incarnent la marque en boutique. Et pour les marques, ce que je trouve très intéressant, c'est cette logique de se dire que c'est pas non plus un retour au retail d'avant. C'est un nouveau retail, on appelle ça l'ère du commerce immersif. Il va falloir proposer autre chose, quelque chose de profondément technologique, même si elle doit rester invisible, mais de très moderne en tout cas. Et donc, ce que ça veut très clairement dire, c'est que la boutique devient le nouveau laboratoire d'innovation des marques.
8: D'autant qu'il ne s'agit pas, le retail comme on l'a connu, d'une relation verticale ni uniquement transactionnelle, parce qu'il y a derrière l'élévation du luxe, c'est quoi, un luxe transformatif?
10: Le client, ce qu'il nous dit dans ce panel, c'est évidemment, on parle de consommation, mais il y a cette petite phrase un peu « Dis-moi comment tu consommes, je te dirai qui tu es ». La consommation de luxe particulièrement devient éminemment identitaire. Et c'est vrai pour les clients fortunés. On cherche une forme de développement personnel d'amélioration, si j'ose dire, de soi-même, de connaissances. Ça peut être avec un ancrage culturel, ça peut être par la promesse d'une maison sur son héritage.
8: Il y avait initialement la question de s'offrir un statut, l'affichage extérieur, mais là, en fait, tout est reporté sur soi et c'est à l'intérieur que ça doit se passer.
10: Exactement. 81% de notre panel nous dit très clairement que leur consommation de luxe s'inscrit dans leur bien-être, la connexion à leurs émotions et le développement de leur passion. Donc évidemment, il faut sortir du registre de la transaction dans ce cadre-là et il faut apporter une réponse à la hauteur de ce désir très profond de luxe transformatif.
8: On en a beaucoup parlé, tout ça passe par une approche globale, par la tech, l'ultra-personnalisation, ce sont des prérequis. Je voudrais qu'on termine avec quelque chose un peu plus étonnant, mais finalement qui boucle avec le principe extrême d'exclusivité. Repousser les frontières des territoires du luxe au sens propre, ça paraît plus anecdotique, mais toujours l'idée d'être les premiers. Il y a des envies d'ailleurs, mais vraiment d'ailleurs, de la part de ce panel.
10: Exactement. Alors, ce sont des questions ouvertes.
8: Oui.
10: Donc, c'est la surprise. C'est l'effet de surprise pour nous aussi quand on découvre les réponses. Et parmi les choses très surprenantes qui impactent particulièrement, on va dire, les territoires du voyage et de l'hospitalité, on a eu de nombreux répondants qui nous ont parlé de voyages dans l'espace, de découverte des fonds sous-marins, de voyages dans des territoires extrêmes aussi, les déserts, les pôles. Donc on voit toujours ce retour aussi finalement à l'être humain qui reste un explorateur et qui a envie de s'élever là encore par des destinations inexplorées. C'était amusant, mais à l'échelle, donc on n'est pas sur un signal faible. Dans ces nouveaux territoires d'exploration, on a vu aussi deux autres choses arriver assez massivement. La première, c'est la longévité, vous en avez parlé, mais une forme de longévité assez surprenante, puisque ce n'est pas seulement par le bien vieillir ou le bien-être dans le temps, ça va très loin sur de la performance et du biohacking.
8: Oui.
10: En termes d'innovation, on a par exemple 2/3 des Japonais qui nous disent déjà être très intéressés et concernés par l'exploration des technologies de biohacking pour pouvoir vivre plus longtemps.
8: Oui, comment et en bonne santé. J'agis concrètement sur le vieillissement ?
10: Exactement. Et la dernière, c'est la robotique. Alors, le signal est un petit peu plus modeste en termes de chiffres, puisque c'est plébiscité par 25% de notre panel. Mais dans la mesure où les robots humanoïdes ne sont pas encore une technologie mature existante, moi, je le lis à l'inverse. Déjà, 25% l'attendent,
8: oui,
10: quelque part, finalement. Je suis persuadée que les prochaines années, ce chiffre va encore croître. C'est là encore particulièrement vrai en Asie, hein, où le signal est très fort, ils sont à plus de 30%. Et là, on se parle d'une robotique qui n'est pas un advisor, un conseiller sur son téléphone mobile. On se parle vraiment d'un compagnon robot, dont j'ignore évidemment la forme qu'il pourra prendre, mais à la fois pour un relais physique d'accompagnement, mais également un relais cognitif, de manière, là encore, à vivre mieux, accompagné, plus longtemps, et d'avoir une forme de relation privilégiée qui pourrait aussi se déporter sur ce type de technologie. Et c'est le luxe pour eux.
8: Bon, c'est assez complet, assez étonnant parfois, mais finalement, il y a encore des aspirations et ça va dessiner les contours et les tendances du luxe à venir. Merci beaucoup Anne-Laure Colsier, vice-présidente exécutive de Capgemini Event, d'avoir été dans Iconic Business, le luxe par BFM Business. 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
11: 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Le pitch ce matin, c'est avec Francis Nyok. Bienvenue dans la matinale de l'économie. Vous êtes le fondateur de First Doc. Une minute pour pitcher et en débrief.
12: Alors, je ne sais pas si vous avez déjà essayé de prendre rendez-vous avec un médecin spécialiste en France en 2025. Moi, si. Pour ma mère, en début d'année, elle a eu un petit souci de santé qui a quand même nécessité qu'elle prenne rapidement rendez-vous avec un cardiologue. Sauf que le premier rendez-vous proposé était dans 4 mois. Autant dire une éternité. Du coup, j'ai commencé à faire des recherches, à regarder un petit peu, à faire littéralement de la veille, hein. Et bien m'en a pris puisque je suis passé en quelques jours de 4 mois à 2 semaines et demie d'attente. Et donc, en fait, il faut comprendre que il y a des créneaux qui se libèrent tous les jours, sauf qu'on ne le voit pas. D'où l'idée de First Doc. ForceDoc, en fait, va agir un petit peu comme une sorte de moteur de recherche, comme un sky scanner, mais pas de la, des vols, mais de la santé, qui va, en fait, comparer toutes les plateformes de prise de rendez-vous médicaux, parce qu'il n'y a pas que Doctolib, pour vous proposer la meilleure solution possible en temps réel. Et vous permettre, en fait, de descendre vos délais d'attente de presque 70-75%.
11: Vous dites, il n'y a pas que Doctolib. Mais combien ne sont pas sur Doctolib? Parce que moi, j'ai jamais été ailleurs que sur Doctolib.
12: En fait, c'est ça. En fait, Doctolib, y a une sorte, ils ont une sorte de monopole qui pose un peu problème. C'est que tout le monde, maintenant, se gouffre et va directement prendre rendez-vous chez Doctolib. Moi, le premier. Sauf qu'en fait, Doctolib n'ont que 50% du parc médical. Ce qui fait que quand vous prenez rendez-vous, vous voulez prendre rendez-vous via Doctolib, vous coupez de fait, de facto, de 1 médecin sur 2.
13: Mais il y a d'autres sites alors,
11: donnez-les nous, parce que ça nous intéresse. Qu'on prenne rendez-vous.
12: Il y a Maya, il y a Keldoc, il y en a plusieurs. Il y a aussi des cabinets privés, il y a des cliniques privées qui ont leur propre prise de rendez-vous.
13: Ah, ça c'est intéressant. Vous récupérez aussi les données via toutes les cliniques privées qui ne mettent pas forcément leur créneau sur Doctolib.
12: Exactement.
13: Alors, la question que j'avais, c'était, du coup, pour récupérer ces données, vous devez faire ce qu'on appelle du scraping, c'est-à-dire vous extrayez les données de Doctolib, j'imagine sans leur demander.

0: essayer de d'agréger en fait tous les rendez-vous et de permettre en fait aux patients de pouvoir prendre rendez-vous où que ce soit. Donc si c'est sur Doctolib, tant mieux pour Doctolib en fait. On n'est pas là pour embêter Doctolib.
1: Mais c'est quoi le modèle économique? Qui est-ce qui paye?
0: Alors le modèle économique, l'idée au départ, c'est qu'on voudrait que ce soit le moins possible taxé par rapport aux patients. Donc si maximum, ce serait un business plan qui serait aux alentours de 15-20 euros par an pour le patient. Mais ce qu'on aimerait au final, c'est que ce soit plus une commission qui soit soit au clic, soit au succès du côté en
1: B2B. Ah, parce que l'idée de payer pour prendre rendez-vous,
0: c'est pour ça que...
1: Dur.
2: C'est un fast pass, c'est comme à Disneyland.
1: Ouais. C'est un fast pass.
0: Mais c'est pour ça que cette idée au départ, c'est plus de pouvoir travailler avec en B2B et de faire de telle sorte que ce soit justement Doctolib et les autres plateformes qui au rendez-vous et même à la direction, c'est-à-dire dès que quelqu'un va dans leur plateforme, c'est quelque part c'est un service qu'on leur rend.
2: Mais là, vous parlez au conditionnel, c'est-à-dire que la plateforme elle est pas encore disponible, on peut pas encore utiliser ces outils-là.
0: Alors en fait, la plateforme elle est disponible, mais seulement sur la région. Moi, je viens de Lyon, normalement dans cette région. Mais l'idée, c'est que très vite, en fait, on puisse avoir un produit qui permette de pouvoir fonctionner sur le plan national. Donc, on cherche des investisseurs forcément aussi pour pouvoir fortifier tout ça.
1: Vous êtes en cours de levée de fonds?
0: On est en cours de levée de fonds, mais on recherche encore des investisseurs. Ouais.
1: Vous cherchez combien?
0: On cherche aux alentours de 500, 700, 700 000 euros.
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7: Bonjour à tous, je suis ravie de vous retrouver pour cette nouvelle émission BFM Entreprise, l'émission qui plonge au cœur de la vie des boîtes tout au long de la semaine. Vous le savez, le lundi on parle de leadership, le mardi des outils RH, le mercredi de croissance et le jeudi de transmission. Les outils RH aujourd'hui et les seniors dans l'emploi. Est-ce que le sujet évolue en entreprise? Est-ce que les RH ont compris l'enjeu? Est-ce que l'IA change la donne? Est-ce que nos politiques nous aident? On va répondre à toutes ces questions et au vôtre avec Marc Landré, associé chez SIA. Bonjour Marc.
8: Bonjour.
7: Ravi de vous avoir dans l'émission. Frédéric Gess, qui est également avec nous, présidente du SCOA et de l'association Senior for Good. Bonjour, bonjour Frédéric. Emmanuel Grimaud, également président fondateur de Maximis RH. Bonjour, bonjour Emmanuel. Ravi de vous avoir tous les trois. BFM Entreprise, les outils RH spécial senior dans l'emploi. C'est parti.
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7: Commençons par cette question concrète de Thomas qui vous demande, Marc Landré, j'ai 57 ans et mon employeur qui a besoin de rajeunir sa pyramide des âges m'a proposé de signer une rupture conventionnelle. Personnellement, je n'ai pas envie de partir. Qu'est-ce que je dois faire? On le comprend.
9: D'abord, il faut lui expliquer ce qu'est le droit du travail et qu'une rupture conventionnelle, c'est comme une négociation, il faut être deux. Donc, ce n'est pas unilatéral. Donc, si l'employeur propose une rupture conventionnelle à Thomas, il peut la refuser. Il peut même refuser d'en discuter. Et l'employeur n'a pas la possibilité, n'a pas le droit de lui imposer. Donc déjà, il a une sécurité juridique qui fait que c'est pas automatique, c'est comme les antibiotiques. Donc ça, au moins, c'est réglé. La deuxième chose, il faut qu'il lui rappelle de manière très, très sympathique et
7: cordiale,
9: voilà, diplomate, qu'il y a une loi qui a été passée l'automne dernier sur la gestion justement des fins de carrière et des seniors en entreprise, et donc il y a un certain nombre de prérogatives maintenant qui imputent à l'employeur, notamment de faire des entretiens de fin de carrière, de faire des négociations triannuelles quand on est dans une grande entreprise pour savoir un petit peu quelles sont la place des seniors et qu'est-ce que lui compte faire pour bien prévoir la fin de carrière de ses salariés seniors. Donc déjà, c'est déjà lui suggérer d'appliquer la loi, donc le droit du travail en matière de gestion du senior. Et puis après, il peut tout à fait se faire accompagner dans sa réflexion, Thomas, par un conseil en évolution professionnelle, ce qu'on appelle un CEP, donc c'est exactement le job, c'est gratuit, c'est confidentiel, pour l'aider à réfléchir sur les 4, 5, peut-être 6 années de fin de carrière.

0: avant qu'ils basculent en retraite.
1: Mais c'est ça qu'on va voir, c'est que les seniors ont envie de travailler en fait. Mais est-ce que le système leur permet ? Benoît vous demande, Frédéric, je cherche un emploi depuis 18 mois, j'ai aucune réponse à mes candidatures, pourquoi est-il si difficile de retrouver un emploi après 55 ans et comment changer cette situation ?
2: Alors oui, alors déjà Benoît, on peut vous dire quelque chose d'important, c'est que vous n'êtes pas un cas isolé malheureusement, hein, et vous n'êtes personnellement pas du tout en cause, puisque tous les chiffres le montrent, hein, clairement quand on a plus de 50 ans, on met deux fois plus de temps que les autres à trouver un emploi, les salariés dits seniors expérimentés sont plus nombreux en fait à connaître malheureusement le chômage de longue durée, hein, comme on dit. Là, je reste encore aujourd'hui un des principaux critères de discrimination, et quand on se demande pourquoi, effectivement, c'est là la difficulté, c'est que c'est pas très rationnel, on est plutôt sur un sujet de regard, d'image que notre société peut projeter sur l'âge, et donc de stéréotypes. On a encore des entreprises qui vont craindre que le senior va coûter trop cher, va être peut-être rigide et résistant au changement, difficilement adaptable ou pas capable de s'adapter aux nouveaux outils, par exemple. Alors, d'un point de vue très personnel pour vous, moi, ce que je pourrais vous proposer, en fait, et vous recommander déjà, c'est de ne pas vous décourager, parce que ça prend plus de temps, mais on retrouve un job. Moi, je le vois notamment dans l'association Senior for Good, tous les seniors qui sont en recherche d'emploi, en transition professionnelle, arrivent bien sûr à retrouver un job, mais c'est vrai qu'il faut tenir quelque part sur la durée.
1: Il faut être patient.
2: Il faut être patient, en effet, donc vraiment pas se décourager. Deuxièmement, peut-être regardez bien la manière dont vous présentez, dont vous présentez votre parcours, parce que c'est vrai que souvent, les salariés, les actifs seniors, on a tendance en fait à se présenter en présentant en fait l'intégralité de notre parcours. Or, un recruteur, qu'est-ce qu'il cherche ? C'est de trouver une solution à son problème. On sait en plus que l'âge peut-être une peur, en tout cas inconsciente de sa part. Donc, plutôt que de raconter nos 30 ans, vos 30 ans d'expérience professionnelle, partez davantage de votre valeur, de ce qui fait votre singularité. Moi, c'est ce que j'appelle la PPVU, la proposition personnelle de valeur unique, qui est en fait une manière de mettre en lumière vraiment vos compétences, votre singularité, ce qui fait que vraiment, en fait, vous allez pouvoir faire la différence et vous différencier. Il ne faut pas oublier que ce que vous avez besoin de proposer, de vendre, ce sont des compétences transférables, pas une liste d'expériences. On a besoin d'aider le recruteur à se projeter vers l'avenir, en fait, et pas regarder vers le passé. Mmh. Voilà. Et puis, peut-être dernière recommandation, évidemment, c'est de travailler votre communauté, votre réseau professionnel, d'être présent dans les événements de votre secteur et d'être présent sur LinkedIn. C'est le premier outil du recruteur. Les codes du recrutement ont changé et on a besoin, pour se différencier aujourd'hui, d'être visible. Donc, n'hésitez pas à vous positionner comme un expert de votre métier, un expert de votre secteur d'activité. Puis, au-delà évidemment de ces petits conseils perso, collectivement, on continue. On est nombreux, même sur ce plateau, à se battre aujourd'hui pour continuer à déconstruire en fait ces stéréotypes négatifs qui pèsent sur l'âge. Voilà, donc faut pas hésiter aussi à suivre même la page Senior for Good, par exemple, sur LinkedIn, puisqu'on fait pas mal d'actions pour accompagner, pour soutenir des personnes comme vous.
1: On retiendra qu'on trouve du travail, c'est ce que vous avez dit.
2: On en trouve,
1: Frédéric. Bien sûr. Il faut juste être patient. Alain, vous demandez, Manuel, je suis DRH, j'essaye de mettre en place une vraie politique des fins de carrière et des dispositifs de gestion des plus de 55 ans justement, mais les autres membres du comité de direction me disent que ce n'est pas un sujet et qu'il vaut mieux s'occuper des jeunes. Bon, il y a un problème là, comment on les convainc ?
3: Alors effectivement, d'abord merci à Alain qui fait partie des DRH novateurs qui ont compris que le sujet était un sujet d'importance. Marc évoquait l'accord national qui oblige les entreprises à négocier. En réalité, le premier plan d'emploi des seniors, il date de septembre 2009, donc ça va faire 17 ans. En fait, toutes les entreprises ont signé des plans et il ne s'est absolument rien passé derrière. Pendant longtemps, les seniors, ça a été la variable d'ajustement. Dans les grosses entreprises, c'était souvent via le biais de plans de départ. Aujourd'hui, après des années et des années, on commence à voir effectivement des entreprises qui raisonnent différemment, qui se disent que les seniors, d'abord, même s'il y a effectivement des métiers en déclin, il y a d'autres manières de gérer la fin de carrière et que c'est au bénéfice de tout le monde, des salariés, de l'entreprise, de la transmission. Il y a également aujourd'hui des métiers qui sont en tension, donc effectivement, c'est vrai que ça réveille et il y a cette réflexion un petit peu différente. Et nous, on voit des entreprises qui commencent vraiment à se poser la question et à travailler main dans la main avec leurs salariés, avec dans un premier temps les former sur les sujets. Aujourd'hui, vous posez la question aux salariés quand ils peuvent partir à la retraite, il y en a 40% qui n'en ont aucune idée. D'accord. Et comment voulez-vous faire un projet si vous avez pas, si vous avez des croyances? Donc, un, avoir une approche claire sur quels sont mes droits. Deux, quelles sont mes envies, quel est mon projet. Ensuite, un dialogue avec l'entreprise, avec le manager, avec le DRH, pour savoir, là encore, est-ce qu'il veut s'arrêter le plus tôt possible? Est-ce qu'il veut continuer le plus tard possible? Est-ce qu'il veut faire une retraite progressive? Et en fait, on voit que ces entreprises, elles en tirent un vrai bénéfice, et dans leur organisation, et dans le ressenti général, et dans la qualité de vie au travail, et également sur l'impression sur les plus jeunes. Et c'est vrai qu'il y a tout un sujet sur les jeunes, mais dans le cadre du vieillissement de la population, la baisse de la natalité qui est absolument considérable, c'est un tsunami qui arrive quand même depuis 2012. La génération 2012, elle rentre au lycée en septembre et dans 3 ans, elle est à l'université ou en emploi. En fait, il y aura 25% de personnes en moins. Les entreprises qui s'en occupent sont vraiment les personnes les plus ouvertes, les plus innovatrices. La gestion des seniors, c'est un peu, ou l'emploi des seniors, c'est un petit peu comme le réchauffement climatique. Ça fait 20 ans qu'on sait qu'il faut le faire.
1: On se cache.
3: On se dit, oui, je m'en occuperai, j'entends, je pleurerai quand j'aurai mal. Et puis, à un moment donné, on se prend la porte dans la tête. Et c'est ceux qui avaient anticipé qui aujourd'hui sont dans la meilleure solution. Et c'est ce qui nous attend sur l'emploi des seniors.
1: On en parlait juste avant l'émission. L'Allemagne commence à décaler, mettre réellement des mesures de départ à la retraite bien plus tard et de s'adapter à ce changement démographique.
0: Nous, on essaye de le faire, mais on le fait difficilement. Mais de toute façon, après, c'est nécessité fait force de loi. Moi, je suis assez confiant dans l'avenir en me disant, de toute façon, les entreprises, il va falloir qu'elles continuent à prospérer, à faire du commercial, à faire du business. Donc, elles feront avec les moyens du bord. Et les moyens du bord, ça ne sera plus les jeunes. Parce que les jeunes, il y aura autant de moins de 20 ans que de plus de 60 ans en 2040 en France. Donc, là, les pépites de demain, ce ne sont pas les jeunes. On va perdre 1 million de jeunes au collège et dans les lycées d'ici 2035.
1: Donc, ça veut dire que ceux qui seront là seront peut-être les pépites quand même, parce qu'ils seront rares.
0: Oui, on aura toujours besoin, sauf qu'il y a l'IA. Et on voit qu'aujourd'hui, les jeunes, ils ont plus de difficultés à rentrer sur le marché du travail, parce que la productivité que permet l'IA n'est plus permise pour les jeunes diplômés. Donc, on est dans une espèce d'effet ciseau qui va mécaniquement rehausser la valeur des seniors sur le marché du travail, parce que, un, ils seront disponibles en quantité et de plus en plus, et deux, ils pourront se substituer facilement à une main-d'œuvre jeune qui sera beaucoup moins sur le marché. Donc, il faut, nécessité fait force de loi, il faut laisser le temps à ce que ça monte jusqu'au cerveau, que les neurones se connectent, et dans le comex de ce DRH-là, ça va finir par percer.
2: Sauf qu'en attendant, on a des générations de seniors quand même qui sont sacrifiées sur cet autel du jeunisme. On a quand même encore énormément d'entreprises. Moi, toutes les semaines, j'ai au moins un DRH qui me dit « Non mais Frédéric, vous comprenez, nous on a besoin de recruter des jeunes ».
1: Pourquoi on a besoin de recruter des jeunes? C'est parce que les postes correspondent aux jeunes ou c'est parce qu'ils sont moins chers?
2: Parce que les jeunes talents. Alors, qu'est-ce que vous ne comprenez pas, effectivement, dans le fait que demain, il n'y aura plus assez de jeunes, en réalité? Et donc, si vous continuez à sortir précocement de l'entreprise des talents expérimentés, puisque, bien sûr, le talent n'a pas d'âge, il faut arrêter de parler des jeunes talents, en fait, vous allez vous retrouver, effectivement, en perte de performance, tout simplement. Et ça, c'est encore, je trouve, assez difficile à entendre. Ça va arriver, effectivement, sous la contrainte, en fait, de la situation. Mais on a quand même, aujourd'hui, ces générations, les nôtres, de seniors, enfin, je parle aussi, pour moi, de seniors qui se retrouvent mis à l'écart et fortement pénalisés.
1: Vous l'avez dit.
3: Emmanuel. Et parmi les préjugés, il y en a un qui est, il ne faut pas ou ça ne sert à rien de former les plus de 50 ans, les taux de formation chutent considérablement. Voilà. Alors que former un salarié de 52 ans, il va rester 12 à 15 ans dans l'entreprise. Oui. Former un jeune de 27 ans, combien de temps va-t-il rester dans l'entreprise?
0: 4 ans en moyenne. Oui.
3: Beaucoup moins.
2: Ça c'est
3: donc là encore, il y a une absurdité. C'est une évidence quand on regarde rationnellement, et pourtant dans la pratique, ça se traduit pas.
1: Dans la pratique, ça se traduit pas. Martine vous demande, Marc, on dit que les seniors sont totalement largués en nouvelles techno. Le tsunami IA va-t-il sonner le glas de nos emplois dans les années qui viennent?
0: Le pire est jamais certain, donc et bien heureux est celui qui est capable de dire ce que l'IA va apporter véritablement sur le marché du travail, à 2, 3, 5, 10 ans. Ouais. Il n'empêche que si on regarde un peu, on apprend beaucoup de l'histoire quand on essaie de comprendre le présent et de se projeter dans l'avenir. Si on prend toutes les révolutions technologiques que les seniors ont vécues depuis les années 80, ils ont supporté et survécu à toutes les révolutions technologiques. Moi, quand j'étais jeune, l'avenir, c'était le Minitel. Les premiers téléphones portables, c'était les Bebop. On était dans la rue comme ça, comme des cons, avec la, à côté d'une borne, avec la main pour essayer de capter un appel qui n'arrivait jamais.
2: Mais il n'y avait plus de fil au téléphone.
0: Hein, voilà. Et, on a vécu l'arrivée d'Internet, maintenant des réseaux sociaux. On s'est adapté à toutes les révolutions technologiques. Pourquoi on n'arriverait pas à s'adapter à celle-là ? Surtout que c'est la première IA, c'est la première révolution technologique qui pénètre d'abord le grand public avant de pénétrer le monde de l'entreprise. L'adoption, elle est beaucoup plus forte individuellement pour aller faire nos courses, pour chercher des vacances, etc., l'usage de l'IA, que avec un mode professionnel. Donc en vérité, c'est encore ce que disait Frédéric tout à l'heure, je veux dire, une idée reçue que de considérer que le senior n'est pas adaptable aux nouvelles technologies alors qu'il n'a fait que ça toute sa vie.
1: C'est ce qu'on a envie de penser. Le rendement de l'intelligence artificielle ne risque-t-elle pas d'aggraver les difficultés des plus de 50 ans ? En fait, pourquoi on a cette peur aussi ? C'est parce que le premier réflexe des entreprises, encore aujourd'hui, on l'a dit, c'est de virer les seniors. Ouais.
2: D'autant plus que quand on regarde la manière dont fonctionne l'IA, les compétences qui sont en train de prendre de la valeur aujourd'hui, qui permettent de bien utiliser l'IA, qu'est-ce que c'est ? C'est l'esprit critique, le discernement, la capacité à poser les bonnes questions, la capacité à analyser un contexte complexe. Et tout ça, finalement, ça s'acquiert comment ? Bah, par l'expérience. Donc, en réalité, moi, je suis pas du tout inquiète pour les seniors sur le volet de l'IA. Au contraire, on est au contraire quelque part les mieux placés en fait pour l'intégrer. Il faut pas oublier. Alors, c'est vrai qu'on est complètement dans des stéréotypes et des croyances limitantes dont on parlait tout à l'heure, et ça fait partie aussi de ce sujet des entreprises qui veulent sortir les seniors ou qui ne les forment plus. C'est que malheureusement, de nombreux salariés expérimentés viennent intérioriser ces croyances-là. À force de s'entendre dire que je vais pas être capable de m'adapter aux nouveaux outils, puis que je suis trop vieux, trop vieille pour me former. Eh bien, je finis par y croire. Et c'est là, en fait, que je me mets à l'écart, par exemple, des outils comme l'IA. Alors que quand on regarde les études scientifiques, il n'y a quand même aucune étude scientifique qui a démontré que les capacités d'apprentissage disparaissaient avec l'âge. Oui. Et il y a même une étude récente, hein, vous avez dû la voir, qui dit que le top de la capacité d'apprentissage et du leadership, c'est la soixantaine. Donc, ça donne quand même de la marge aussi pour continuer. Oui. Et donc, on est plutôt, effectivement, par rapport à l'IA, bien placé. Et ça va être un des atouts de la seniorité demain. Encore faut-il que les entreprises le comprennent.
1: Les entreprises et le gouvernement. J'ai aussi une petite question de Franck sur un problème qui m'a énormément agacé il y a quelques mois quand je l'ai vu. Je suis cadre, dit-il, j'ai 62 ans. J'hésite à partir. On m'a dit que les règles du cumul emploi-retraite changeaient au 1er janvier prochain. Est-ce que j'ai intérêt à liquider ma retraite dès 2026 ? J'ai entendu que ça pouvait faire une grosse différence, mais j'arrive pas à savoir si c'est vrai, si on me fait peur pour rien. On se demande aussi, Emmanuel, si cette mesure qui va être votée a été, va être définitive ou va être retirée, parce qu'on est en année présidentielle, mais enfin, c'est pas possible ce qui se passe sur le cumul emploi-retraite.
3: C'est totalement incompréhensible. On a rarement vu une mesure qui faisait autant l'unanimité contre elle, à la fois de la part de tous les anciens ministres du Travail, de tous les anciens directeurs de cabinet, des entreprises. En fait, il y a plusieurs dispositifs pour la fin de carrière. Il y a le rachat de trimestre, ça concerne 2000 personnes par an. Il y a la retraite progressive, alors ça progresse, on est passé de 20 000 bénéficiaires à 50 000 bénéficiaires, mais ça représente toujours que 2% des personnes éligibles. Oui. Il y a un dispositif qui concerne entre 600 000 et 1 million de personnes, c'est le cumul emploi-retraite. On sait que le président du Corps, Gilles Berset, nous dit que si on avait le même taux d'emploi que les Allemands ou les Néerlandais, on aurait une problématique avec 150 milliards d'excédents chaque année à gérer.
1: Ah ouais.
3: Et on sait, là encore, il faut travailler plus longtemps. On a des entreprises, malgré tous les points d'emploi, de difficultés d'emploi des seniors qu'on a vus, il y a quand même 600 000 personnes qui sont retraités, qui ont eu un contrat de travail et une fiche de paye à la fin du mois, donc ils sont payés. Ça rapporte 3,5 milliards de cotisations sociales à l'État chaque année, plus la TVA, plus l'impôt sur les sociétés. Donc c'est un enjeu économique extrêmement fort. Et pourtant, le texte de loi pour lequel on attend le décret nous explique que quelqu'un, avant l'âge légal, s'il fait un cumul emploi-retraite pour une retraite liquidée au 1er janvier 27 ou plus tard, s'il gagne 1 000 euros de salaire, on va lui prendre 1 200 euros de retraite. Vous avez bien entendu, je gagne 1 000 et je dois payer 1 200. D'après vous, est-ce qu'on va encore avoir du cumul emploi-retraite pour toute cette personne-là ? Non, ça représente 1,5 milliard de cotisations qui s'envolent. Pour les personnes entre l'âge légal et 67 ans, on leur dit, écoutez, on vous donne une franchise de 7 000 euros par an, mais pour le reste, si vous gagnez 1 000 euros de salaire, on vous retire 600 euros de retraite. c'est absolument incompréhensible. Ça part d'une hypothèse totalement théorique que, en fait, toutes les personnes qui sont en cumul emploi-retraite, elles vont toutes rester chez leur employeur, à rester à 100% et continuer à travailler. Sauf que les personnes qui sont en cumul emploi-retraite, c'est pas des personnes qui sont en emploi chez leur employeur et qui pourraient demain... qui aujourd'hui...
1: Par ça, elle prendrait la place de quelqu'un d'autre de plus jeune, c'est ça que ça veut dire ?
3: Non, ce serait soi-disant, il y aurait des abus, mais moi, en 22 ans, une personne qui fait un solde tout compte au 30 juin et reprend le même job au 1er juillet, je ne l'ai pas vue une seule fois. Toutes les personnes que je vois en cumul emploi-retraite, et j'en vois beaucoup, c'est souvent des personnes qui ont été remerciées à 58, 59 ans, 60 ans, ou c'est des personnes qui ont envie d'avoir une vie différente, qui prennent leur retraite, qui ont envie d'avoir une activité, etc. Donc c'est absolument incompréhensible. On attend les décrets, mais là encore, ça sera probablement confirmé. Alors, le 7 000 euros deviendra peut-être 10 000 euros. On se tire une balle dans le pied. À un moment où la collectivité a besoin de finances publiques, d'améliorer les finances publiques,
1: oui,
3: et de
1: ça.
3: Toutes les forces de travail,
1: et les impôts, et tout ça.
3: On n'arrive pas à comprendre. Personne n'arrive à comprendre.
1: Frédéric,
2: non, moi je suis sans voix sur ce truc-là, de toute façon ce dispositif, donc je ne vais pas en dire beaucoup plus, puisque c'est complètement absurde en effet. À la fois on dit aux gens il faut travailler plus longtemps, on a besoin de ressources, il faut quand même penser aussi aux personnes qui sont au cumul emploi-retraite ou qui voudraient l'être demain et qui ont des petites retraites, qui sont quand même dans une vraie précarité et qui ont besoin de ce complément de salaire.
1: Il n'y
2: a pas, que des cadres qui se font plaisir à continuer à gagner un peu d'argent. Il faut penser aussi aux industries qui ont besoin du savoir-faire de ces personnes-là. Ça n'a pas de sens.
1: Emmanuel ?
3: Alors, juste un point, je n'ai pas précisé. Ça ne concerne que les retraites liquidées à partir du 1er janvier 2027. Autrement dit, toute personne qui peut liquider sa retraite au 1er décembre 2026 n'est pas concernée.
1: D'accord.
3: Donc, toutes les personnes qui sont nées avant le 1er mars 1966 ont un âge légal avant le 1er ou au pire le 1er décembre 26. Donc là encore, regardez de près s'ils sont concernés, s'ils n'ont pas intérêt. Et ce qui est d'autant plus absurde pour la collectivité, c'est qu'il y a une précipitation aujourd'hui des personnes qui liquident leur retraite plus tôt à cause de cette loi.
1: Alors que ça peut...
3: Alors que sinon, ils n'auraient pas liquidé.
1: Ouais. Marc.
0: Le problème, c'est que ça peut encore s'aggraver parce que Emmanuel est l'un des... l'une des personnes qui combat cette réforme, et il n'est pas le seul, il y a aussi l'association Croissance Plus, entre autres, mais on attend le décret, effectivement, et surtout, il va y avoir un projet de loi de financement de la sécurité sociale pour 2027 qui peut encore aggraver les choses, parce qu'on va rentrer en année présidentielle, d'élection présidentielle, où la démagogie va battre tous les records. Et donc, pour peu que quelques candidats ou quelques officines politiques décident qu'il faut taper sur les seniors et sur les retraités, parce qu'on a bien compris que la petite musique, c'est les retraités sont des nantis, c'est les boomers qui plantent la France, qui plantent l'avenir de la France, peut-être que certains, électoralement, vont avoir envie de les protéger encore un petit peu plus.
1: Oui.
0: Et donc, boum. Alors, donc, c'est un vrai problème. Et tous les rendez-vous qu'Emmanuel fait, il ne le dira pas, mais je vais le dire pour lui, il fait actuellement sur ce dossier-là avec les sachants ou les 10 ans au gouvernement ou dans la sphère publique, disent oui, très bien, vous avez raison, mais on ne peut rien faire. Et on ne fera rien. Et on ne fera rien, d'autant plus parce que l'étude d'impact sur laquelle se base cette réforme est complètement fausse. Elle a simplement vu l'économie, elle n'a pas pensé ce que ça allait enlever en matière de finances publiques, de recettes, en termes de cotisations.
1: Ce qui est embêtant, vu la période.
0: Ils ont juste vu l'impact sur les dépenses de retraite.
1: Ok.
0: Voilà. Et donc, on n'est pas à l'abri d'une mauvaise surprise.
1: On va finir sur une note positive, donner quelques conseils. Lise vous demande, Frédéric, on m'a conseillé de supprimer mon âge de mon CV. Est-ce une bonne idée ? Quels conseils donneriez-vous à une senior pour optimiser ses candidatures et ses chances de recrutement ?
2: Alors, c'est vrai que c'est quelque chose que j'entends assez souvent. Hein. C'est une tentation, Lise, qu'on peut comprendre, en fait. Hein. Et malheureusement, je sais qu'il y a même des conseillers emploi, parfois, qui recommandent ce genre de choses aux personnes qui recherchent un emploi. Bon, moi, évidemment, je n'y suis pas favorable du tout, hein, pour une raison très simple, c'est que déjà, le recruteur va s'en rendre compte très, très vite. Hein. On reconstitue dans son CV, de toute manière, avec les formations, les expériences, l'âge de la personne.
1: Voilà.
2: Et puis, si par bonheur, ça vous permet d'arriver au niveau de l'entretien, il peut y avoir quand même une mauvaise surprise et un impact assez négatif. Le sujet, peut-être, plutôt que se dire que le sujet, c'est l'âge, on peut se dire, est-ce que le sujet, c'est pas la manière dont votre valeur va être perçue ? Donc, en termes de conseils sur une candidature, moi, j'aurais envie de dire, alléger le CV, déjà. Alors, effectivement, alléger le CV...
0: Pas trois pages.
2: Voilà, c'est ça, pas trois pages de CV. Hein, je le vois tous les jours chez les gens qui me contactent. Donc alléger le CV, ça ne veut pas dire mentir, ça veut dire effectivement faciliter le travail du recruteur en valorisant les expériences qui sont utiles pour ce poste-là,
1: ouais.
2: pour ce recruteur-là, pour ce poste-là, de qu'est-ce que j'ai envie de montrer. Et en valorisant aussi surtout des compétences transférables. Parce que c'est vrai qu'on parle beaucoup de la valeur de l'expérience depuis quelques temps, mais finalement l'expérience, si elle n'est pas une expérience passée qui n'est pas réexploitable, utilisable dans l'avenir, en réalité ça n'a aucun intérêt, aucune valeur. Donc il faut vraiment regarder en fait, moi encore une fois je reviens à mon sujet de la PPVU, de la proposition de valeur unique de la personne, en fait qu'est-ce qu'elle va pouvoir valoriser pour ce poste-là. Deuxième peut-être recommandation, c'est de montrer aussi que vous êtes dans une dynamique d'apprentissage. Là on va venir écraser un autre stéréotype effectivement qui peut peser sur l'âge, qui va être, peut-être vous avez suivi une formation, une certification récente, un usage de l'IA, d'outils numériques, tout ça, ça peut aussi accompagner en fait le recruteur à avoir une meilleure image. Et puis aussi, rendez votre CV le plus concret possible. Quel résultat j'ai eu, quel problème je peux résoudre, quelle valeur je vais apporter en fait. Ne faites pas surtout ce qu'on fait souvent, c'est-à-dire une liste d'expériences. Ça n'a pas grand intérêt. Et surtout, ne vous découragez pas, non, comme je le disais tout à l'heure, parce que vous allez trouver.
1: En effet, il reste une minute pour chacun, on l'a dit, année présidentielle. Qu'est-ce que vous souhaitez pour les seniors dans l'année qui vient? Des propositions qui pourraient vraiment changer les choses. Emmanuel.
3: En fait, on voit que les choses changent, mais il a fallu probablement au moins 15 ans pour qu'elles changent. Donc je ne pense pas qu'il y ait une proposition présidentielle qui puisse vraiment transformer le sujet de l'emploi des seniors. Je pense que c'est plus une prise de conscience généralisée des entreprises, des DRH, mais pas que des DRH en fait. Là encore, c'est comme la transition écologique, comme l'égalité homme-femme. C'est des sujets de direction générale, vraiment, l'emploi des seniors. Et il faut vraiment que les directions générales et les DRH prennent conscience de l'impact que ça peut avoir en positif pour leurs organisations, et y compris en économique, parce qu'il y a vraiment des sujets de rendement et d'efficacité pour l'entreprise quand elle gère ça de manière la plus humaine et avec le plus de vision possible.
1: Il va y en avoir de plus en plus, on l'a dit, donc il faut vraiment s'en occuper. Marc, pour finir.
0: Pas de candidat qui lave plus blanc que blanc en promettant une réforme des retraites totalement infaisable, type Emmanuel Macron en 2017 avec le régime universel, ou 2023 avec on ne fait que reculer l'âge de départ à la retraite, sans penser au reste, en oubliant les questions de travail. Donc on va arrêter avec la démagogie ambiante et les mesures à l'emporte-pièce qui promettent monts et merveilles et qui n'aboutissent jamais. Moi, ce que je souhaite, c'est qu'on ait des hommes politiques et des femmes politiques responsables, non démagos, et qui prennent véritablement compte de la réalité de la démographie. La démographie, c'est la seule science exacte. Emmanuel le disait, on sait de quoi le marché du travail, les forces en présence dans les entreprises seront faites dans 20 ans. Parce que les enfants qui ne sont pas nés aujourd'hui ne vont pas naître dans les 20 ans à venir. Donc, on sait pertinemment ce que va être le rapport des forces dans l'entreprise en matière de force de travail. Travaillons à partir de ça. Construisons une société et faisons des promesses, non pas électorales, mais un plan de progression de la société qui tienne compte de ces contraintes démographiques qui pèsent sur nous tous et nous toutes, et dont on ne peut pas, absolument pas s'extraire. Et le jour où je pense que nos politiques l'auront compris, peut-être qu'on aura fait un pas en avant vers l'avenir.
1: Voilà, c'était une émission pour les faire réfléchir pendant l'été. Merci à tous les trois d'être venus dans cette émission. Les outils RH, Marc Landré, associé chez SIA, Frédéric Jesque, président du SCOA et de l'association Senior for Good, Emmanuel Grimaud, président fondateur de Maximis RH. Merci à tous les trois. Émission à retrouver à 12h30, en podcast, en replay, évidemment. Très bonne journée sur BFM Business.
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7: Bonjour à tous, je suis ravie de vous retrouver sur BFM Business pour une nouvelle émission de Focus Retail qui décrypte les dernières actualités et innovations du secteur. Alors que ces deux dernières années, le paysage de la grande distribution s'est consolidé avec le rachat notamment des magasins casinos par certains distributeurs et que la guerre en Iran fait plonger les cours du pétrole, le carburant augmente. Sommes-nous à l'aube d'une nouvelle inflation ? Pour en parler, j'aurai le plaisir de recevoir Thierry Cotillard, le président du groupement Mousquetaires. Il nous détaillera aussi ses bons résultats. Et puis en deuxième partie d'émission, alors que la proximité est devenue le cheval de bataille des distributeurs, nous parlerons de bar à salade avec des nouveaux services et notamment Picadeli qui accélère sur l'innovation en intégrant l'intelligence artificielle. J'aurai le plaisir de recevoir David Bicheron, son président. Focus Retail, c'est parti.
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7: Et j'ai le plaisir d'accueillir sur ce plateau Thierry Cotillard. Bonjour.
0: Bonjour.
7: Bienvenue sur le plateau de BFM Business. Vous êtes le président du groupement Mousquetaires. À mes côtés sur ce plateau, Claire Koraleski. Vous êtes directrice générale de Media Performance. Vous êtes notre experte retail. Vous êtes une habituée de l'émission. Alors, parlons actualité. La guerre en Iran se prolonge. Le prix du pétrole a grimpé. Alors que Leclerc et Système U s'étaient engagés à baisser leur prix. Michel-Édouard Leclerc ne semble pas avoir finalement réussi à tenir ses promesses. Quant à vous, Thierry Cotillard, vous ne vous êtes pas encore prononcé sur ce sujet officiellement dans les médias. Quelle est votre position ?
8: Alors, notre position, elle est un peu similaire quand même à tous nos confrères. C'est déjà de rappeler que c'est un produit d'appel.
7: Oui.
8: C'est-à-dire qu'il y a une vraie compète et qu'on en fait un prix psychologique, puisqu'en fait, on est tous des discounters. Et quand vous arrivez sur le parking, le premier prix que vous voyez, c'est évidemment le prix de l'essence. Donc, le procès qui nous est fait de dire ils sont en train de restaurer leur marge, c'est vraiment presque nous insulter dans notre culture de commerçant. Parce que, bien évidemment, l'objectif, c'est de proposer aux Français les prix les plus bas, parce que si on ne le fait pas, justement, Leclerc va le faire. Donc, je peux vous assurer que la réalité et la détermination des mousquetaires, c'est d'avoir les prix les plus bas du marché pour pouvoir être les plus agressifs. Ensuite, ça bouge tous les jours. Donc en fait, ce qui s'est passé, c'est qu'à un moment, on a eu une lecture, et c'est celle qu'a eu Michel, d'annoncer une baisse très importante. Et la réalité, c'est que le lendemain, finalement, ça a augmenté. Et là, il y a eu confusion, puisque l'annonce faite n'a pas été respectée dans ces stations et dans aucune station en France. La réalité aujourd'hui, c'est que si on veut que ça baisse, c'est pas les distributeurs qu'il faut regarder. Il faut regarder là où sont les grosses poches de ressources. Quand vous avez une essence à 2 euros, retenez un seul chiffre, la moitié va à l'État. Donc c'est 1 euro en taxes, en TVA. Donc on peut regarder les 4 centimes, puisque la marge d'un distributeur avant cette compétition commerciale, c'est 2%. Et dans certains cas, on se met à 0 ou à 1% pour justement faire le prix du concurrent. Donc on peut travailler les marges des distributeurs qui font 4 centimes, mais je crois que c'est surtout intéressant de regarder en amont la marge du raffineur, la marge du transporteur, et puis surtout... L'État, qu'est-ce qu'il veut faire ? Est-ce qu'aujourd'hui, il veut donner un petit coup de main aux Français et toucher à l'enveloppe qu'il va percevoir, qui est une enveloppe qui n'était pas budgétée, puisque la réalité, c'est comme une entreprise, il y a eu un budget de fait pour 2026, cette hausse du pétrole n'était pas prévue, et donc la TVA additionnelle n'était pas prévue. Est-ce qu'ils veulent en redistribuer ? C'est la question que je pose aujourd'hui.
7: Oui, parce que lui, son sujet à Michel-Édouard Leclerc, c'était de négocier directement avec les raffineurs. Est-ce qu'on peut imaginer que vous mettiez à prix coûtant, par exemple ?
8: Alors, en fait, on a déjà pris la position... au niveau de notre centrale d'achat, d'être à zéro. Donc aujourd'hui, il n'y a aucune marge au niveau de la centrale. Et la réalité, c'est que nos adhérents sont, je vous dis, dans certains cas à 0, à 1, à 1,5, à 2. Mais en tout cas, l'obsession, c'est d'avoir les prix les plus bas. Parce que ce qu'on a constaté, c'est que les premiers jours, il y a eu 50% de volume en plus. En 4 jours, on a fait les volumes de 10 jours. Et là, c'est en train de ralentir parce que les gens, les Français, font attention, font des économies et circulent moins. Donc vous inquiétez pas, on est commerçants. Et la réponse que j'ai, c'est qu'on sera le plus agressif possible pour répondre à leurs attentes.
7: En dehors du pétrole, Thierry Cotillard, est-ce qu'il va y avoir des impacts sur les prix de l'alimentaire? Est-ce qu'il va y avoir un impact dans les rayons?
8: Alors, c'est trop tôt pour le dire. Au moment où je vous parle, on a parlé que dans le détroit d'Ormuz, il y avait bien sûr ces engrais agricoles qui effectivement inflataient. Le vrai danger, ce serait qu'il y ait une spéculation financière sur ces sujets-là. Et la seule chose que je vais vous dire, c'est qu'on sort des négociations commerciales. La réalité, il y a eu quelques marchés très inflationnistes. On l'a dit, le choc chocolat et autres, mais en grande majorité, on a obtenu des baisses. Et donc, c'est vraiment pas d'actualité au moment où on se parle, même si le conflit a commencé il y a 10 jours, de se dire il y a une nouvelle inflation alimentaire qui arrive en France. C'est pas du tout prévu. Et si ça devait être le cas, comptez sur nous et nos petits concurrents pour avoir des explications, parce que ce serait trop facile de dire il y a une guerre à l'autre bout du monde et donc ça doit générer une inflation. Et on n'est pas dans le même contexte, parce qu'autant avec l'Ukraine, on était privé de blé et de matières premières agricoles, ça allait beaucoup moins avec ce conflit en Moyen-Orient.
7: Et il y avait un sujet aussi sur l'électricité au moment de l'Ukraine.
8: Bien sûr.
7: Alors justement, vous le dites, vous venez de sortir des négociations commerciales, mais vous n'avez pas des industriels qui sont venus toquer et qui vous ont dit, voilà, est-ce qu'on peut repartir dans des négociations?
8: Non, pas encore.
7: C'est pas encore à l'ordre du jour.
8: Pas encore, et c'est rassurant, ça veut dire que tout le monde est un peu responsable et se dit, on attend de voir comment ça se passe pour savoir s'il y a un vrai impact sur la production.
7: Alors Thierry, la semaine dernière, vous avez publié vos résultats, des résultats qui sont quand même plutôt bons. Vous étiez assez satisfait. Est-ce que c'est dû en partie à l'absorption des anciens casinos majoritairement?
8: Alors, peut-être rappeler les chiffres. On fait un 4,2% de croissance sur le chiffre de l'année d'avant. Et donc, il y a un chiffre à retenir, c'est qu'on a fait 20% de croissance au niveau du groupe en 2 ans. Donc, c'est exceptionnel. Mmh. Ça fait plus de 8 milliards de chiffre d'affaires. On en est très satisfait. Maintenant, il y a bien sûr un effet parc. C'est-à-dire, quand vous récupérez 230 casinos qui deviennent Intermarché, ça amène de la croissance. Ça a amené 3,2 points. Et l'excellente nouvelle pour nous, c'est que près de 2% de notre croissance est liée au parc historique et aux 2100 points de vente qu'on avait avant. Donc, c'est une dynamique commerciale plus de la croissance externe qui fait qu'on aura eu la plus belle croissance en France. L'année dernière, on a fait 0,5. On est à 17,5. Et donc, ça nous donne l'envie d'aller chercher Carrefour et Leclerc. C'est une vraie compète. Mmh. Et donc, les 20 points sont là et j'espère qu'en 28, on y sera.
7: Oui, alors justement, sur le dossier casino, est-ce que vous suivez du coup cette restructuration de la dette? Comment est-ce que vous voyez l'avenir? Est-ce que vous envisagez, je ne sais pas si certaines enseignes sont à vendre, est-ce que vous gardez les yeux ouverts sur ce sujet?
8: Alors nous, on avait un pari pas fou, qui était raisonné, c'était de se dire, est-ce que le groupement des mousquetaires a capacité finalement à rembourser ce 1,4 milliard d'euros qu'il aura mis à racheter ses points de vente? Et ben 2 ans et demi après, je vous dis oui, puisque l'intégralité de la dette a été remboursée, ce qui est presque un exploit puisqu'on avait prévu de le rembourser sur une durée qui soit plus longue. Donc, pour répondre à votre question, ça nous mettra en position, pas cette année, mais dans les années qui viennent, d'étudier les éventuelles reprises d'autres magasins si ça venait sur le marché. Au moment où je vous parle, on est dans la reprise des Colruyt. Aujourd'hui, 18 Colruyt sont en train de, enfin cette semaine, de réouvrir. Mm-hmm. Et puis, il y en aura eu 80 à la fin avril. Et puis, on a, nous, une autre forme de croissance pour Intermarché. C'est ce partenariat avec Auchan qui arrive, qui sera là à partir de septembre. On attend l'autorité de la concurrence. On espère que ce sera un avis favorable. Et ça aussi, ça va nous amener du chiffre d'affaires et on en est ravis.
7: D'en racheter 91 supplémentaires.
8: Et sur les 300 supermarchés, puisqu'on parle que des supermarchés Auchan, il y a effectivement une possibilité pour nos adhérents d'en racheter 91 qui vont là devenir Intermarché, j'allais dire définitivement, à partir du moment où les adhérents les rachètent.
7: Alors justement, on parle de casino, on parle d'Auchan également, qui n'est pas en très bonne forme, hein, compte tenu de votre proximité avec eux, puisqu'il y a effectivement ce passage sous franchise. Il y a aussi votre alliance à l'achat, alliance
8: sur la data.
7: Sur le retail média. Est-ce que vous pourriez envisager aussi là de racheter d'autres magasins si jamais Auchan en mettait en vente?
8: Écoutez, on va se souhaiter un partenariat qui soit productif pour les mois et les années qui viennent, c'est-à-dire que Auchan s'en sorte et que Intermarché réussisse à les intégrer sous cette forme de master franchise et faire plus de chiffres avec eux. La balle est dans leur camp, c'est-à-dire on va leur amener des conditions d'achat. Et comme j'ai défendu, parce que j'ai eu cette chance d'être invité à l'Assemblée Générale de la famille Mulliez, je leur ai dit, vous avez fait la moitié du chemin. L'autre moitié du chemin, c'est votre exploitation, ce sont vos équipes qui pourront sortir les résultats de vos supermarchés et hypermarchés. Donc l'avenir nous le dira, on leur souhaite surtout de réussir sortir sous bannière Intermarché.
7: En tout cas, c'était quand même une première pour eux.
8: C'est une première et c'est une première pour tout le monde. C'est-à-dire, vous imaginez dans un monde d'indépendants que nous sommes, des indépendants, se dire il y a des franchisés à côté de nous, mais tous les adhérents ont bien compris le sens de ce partenariat. Et à chaque fois, je dis, il y a un risque à faire un deal, mais il y a surtout un risque à ne pas faire des deals. Et si ça n'avait pas été Intermarché qui avait tendu la main aux champs, ça aurait été certainement un concurrent. Donc on est très heureux de le faire avec eux.
7: Je vais laisser la parole à Claire. J'avais juste une question sur les parts de marché. Vous êtes à près de 17% de parts de marché, là, dans le dernier Kantar, la dernière publication, donc en ce Exactement. Début d'année. Vous visez 20% en 2028. Donc vous atteignez peu à peu votre objectif. Mais sur la dernière partie de l'année, on voit que Leclerc et U ont progressé. Vous pas. Comment est-ce que vous expliquez ça?
8: Oui, effectivement. Alors, on a fait 0,3 en janvier, on fait moins 0,1. On l'explique quand même, c'est un sujet de promo, on n'a pas été au rendez-vous. C'est aussi un sujet d'assortiment, on n'est pas toutes les gammes puisqu'on était en négociation avec les industriels. Tous les accords sont signés, les gammes sont maintenant en train d'être redéployées dans les magasins. Et puis, je vais vous dire, c'est très bien parce qu'en fait, on vit tellement sous la pression de la part de marché que de temps en temps, de prendre un petit moins 0,1, ça repique les équipes et on repart de l'avant.
9: Alors, on voit quand même, les premiers, c'est les indépendants. Donc, effectivement, oui. Les groupes intégrés ont beaucoup plus de mal. Pour vous, c'est quoi la clé du succès, justement, qui fait dire que même quand un Auchan passe Intermarché, donc quelque part, on est dans l'intégré qui devient marque indépendante, on va retrouver du succès?
8: Je crois que ce qui nous caractérise tous les trois, c'est qu'il y a un autre point commun, c'est qu'on est quand même sur le sujet du prix, qui est la première attente des Français. Donc, les discuteurs que nous sommes, Leclerc, U, Intermarché, ne lâchent pas le combat du prix et en font. Et en font pour deux raisons. C'est que je pense qu'on a une négociation qui est au rendez-vous. Et surtout, parce qu'on l'a vu quand on a racheté, enfin, repris les casinos, on a baissé les prix de 18%. Je peux vous assurer qu'il n'y avait pas 20 points d'écart dans nos conditions. Mmh. C'est qu'il y avait des conditions d'achat, mais il y avait surtout un niveau de charge d'exploitation qui fait qu'à la fin, c'est le client qui paye l'addition. Eh bien, les indépendants savent gérer leurs entreprises. Ce sont des PME à taille humaine. Et le résultat, bah, c'est que ça fait du bruit. Et donc, c'est à mon avis ça qui explique aussi notre succès. Sans oublier, bien sûr, l'agilité. On est dans les territoires. On est libre de faire les assortiments qu'on veut, de travailler en direct avec des producteurs. Et ça, ça plaît aux consommateurs.
7: Thierry, il y a un sujet difficile quand même. C'est la question du bricolage. Oui. Et notamment des bricomarchés et des bricoramas, dont les ventes baissent de 7% l'an dernier. Pour relancer la machine, 160 magasins vont passer sous enseigne. Bricomarché. Justement, est-ce qu'on doit s'attendre à des fermetures aussi du côté de Bricomarché?
8: Alors non, les chiffres sont ceux-là. Effectivement, un marché en berne, parce qu'effectivement la construction est à l'arrêt, donc les gros chantiers ne sont plus, donc ça fait du chiffre en moins. C'est 3,4 en régression sur une année qui était déjà en négatif. Bricomarché tire son épingle du jeu, et vous l'avez dit, on ne mettra pas la poussière sous le papier. Moins 7, c'est vraiment pas bon pour Bricorama. La décision a été prise avec les associés. Il n'y aura qu'une enseigne. Schéma de convergence, avant la fin de l'année, on aura enclenché le fait que Bricomarché reprenne les Bricorama et on n'aura qu'une enseigne. Et une enseigne, ça va dans le sens de ce que je vous disais, c'est-à-dire si on veut être discounter, ben on ne peut pas avoir deux directions marketing, on ne peut pas avoir deux informatiques qui coexistent. Aujourd'hui, ça ne fera qu'un réseau et donc on va faire on va organiser une convergence de Bricorama vers Bricomarché dans les 18 mois. Et moi, je suis intimement convaincu que ça, plus un plan d'action sur le commerce, parce qu'en fait, on est aussi dans un marché qui est difficile. Donc, la solution, c'est que nos adhérents, j'allais dire, renvoient du prix de la promo et soient sur les fondamentaux du commerce. Et c'est le cas. Et donc, je suis pas inquiet, on va s'en sortir.
7: Pas d'impact social.
8: Non, pas d'impact social. Il n'y a pas de restructuration. L'objectif, c'est de transformer un Bricorama qui existe en Bricomarché, il faut le dire, pour rassurer les équipes.
7: Et d'accélérer aussi sur l'e-commerce qui fait défaut.
8: Alors, on est plutôt à la rue, on est en retard. Et donc, j'ai dit aux équipes, on ne peut pas en 2026 et en 2027 vouloir être sur le podium de la distribution dans nos divisions, et notamment en bricolage, si on ne fait pas de digital. La réalité, c'est qu'on est en retard. Là, c'est pareil, c'est une opportunité. Moi, je le vois comme une opportunité pour aller chercher de la croissance. Donc, on va aussi avoir un plan d'accompagnement des équipes, parce que c'est un nouveau métier, pour que tous nos adhérents proposent des solutions digitales pour tous nos consommateurs.
7: Et ça, un modèle drive ou un modèle e-commerce vraiment pur?
8: Alors, ce sera du drive, et puis on a des marketplaces, on essaye de voir, mais ça ne doit pas être en concurrence, ça doit être complémentaire, et donc on va caler les
7: Et modèles. Ça, ça représente un investissement de combien?
8: En termes d'investissement, j'ai envie de vous dire, la dépense, elle est là, c'est des dizaines de millions d'euros qu'on met pour faire connaître nos sites, pour développer notre informatique, mais c'est une acculturation. En fait, il faut que nos employés, nos chefs d'entreprise comprennent qu'un consommateur, il est multicanal, il est sur le carrelage le week-end et puis il peut aussi commander de son appli et c'est ça qu'on va développer dans les mois qui viennent.
7: Merci beaucoup Thierry Cotillard, restez avec nous, on reparlera proximité dans la deuxième partie avec notre start-up, mais tout de suite on passe au focus de notre experte. Pierre, on vient de parler de la grande conso alimentaire. On le sait, c'est un territoire d'innovation. Mais on en est où aujourd'hui ?
9: Alors c'est intéressant, on vient effectivement d'avoir certains chiffres. En 2025, l'innovation, elle a progressé de 16%. C'est vrai qu'elle était plutôt en berne, on va dire, en année de 2024. Donc elle reprend. Elle est encore faible en termes de poids de chiffre d'affaires, parce que c'est 1,1% du chiffre d'affaires de l'alimentaire. Mais effectivement, ça redémarre.
7: Quel rôle ont les enseignes justement à jouer sur ce terrain-là de l'innovation ?
9: Voilà, je pense qu'il faut rappeler, hein, le distributeur, bah, il déniche des produits pour créer son assortiment idéalement le plus adéquat par rapport à sa zone. Et effectivement, là on voit bien les distributeurs, dénicheurs
7: de talents,
9: de talents. Ils vont chercher les innovations tant dans les start-up que les marques nationales. Ils ont tous des programmes entre des trophées, des incubateurs. Donc on voit qu'ils sont assez présents. C'est vrai que là où on les voit un peu moins, c'est sur le côté accélération. Monter en référencement quand on a le pouvoir de pouvoir avoir trouvé le bon produit, si on peut en plus le référencer de façon assez massive, ben effectivement on donne plus de chances à l'innovation.
7: Oui, justement, pour passer à la vitesse supérieure. Mais qu'est-ce qui fait qu'une innovation marche réellement ?
9: Alors, l'innovation, c'est la visibilité. 54% des innovations, au bout de 2 ans, n'existent plus. Elles restent, effectivement, parce qu'elles ont de la visibilité. La visibilité, c'est un packaging qui est impactant. On comprend que c'est l'innovation. On a une belle part dans le linéaire. Et potentiellement, il y a une communication dans le linéaire, donc avec une PLV, pour la mettre en avant, voire une promotion. Et quand ces facteurs sont là, bah effectivement, ça fait partie des 54% des innovations qui arrivent à rester.
7: Je vois que Thierry, vous...
8: Oui, je réagis parce qu'en fait, dans l'innovation, il y a un peu tout. C'est-à-dire qu'il y a des vraies innovations, il faut qu'on les pousse. Et puis, il y a des fois des fausses innovations. Donc, il faut faire la part des choses. Et je me disais en fait que l'adage de l'innovation, ça a souvent été les marques nationales, hein, parce qu'elles avaient des services marketing, R&D. Et ce qui est assez intéressant, c'est la montée en puissance de l'innovation sur la marque de distributeur, qui n'est pas qu'un suiveur et qui est aussi un élément de différenciation. Et moi, je pense par exemple à nos équipes qu'on fait. On a notre atelier de charcuterie qui fait aujourd'hui 41 références sans nitrite. Et ça, c'est un vrai plus parce que c'est pas du marketing, c'est pas du packaging. C'est évidemment pour alimenter le sujet santé, nutrition. Et donc, l'innovation vient d'un peu partout. Et moi, j'y crois. J'ai souvent dit aux équipes, la création de valeur, en fait, quand on se bat sur le coca, sur plein de marques où, évidemment, il n'y a plus de marge de manœuvre. L'innovation nous permet de reprendre de l'oxygène. Donc, c'est une politique qu'il faut qu'on ait tous.
7: Mais on le voit, effectivement, les MDD suivent tout ce qui est tendance aussi, notamment sur la protéine, le très
8: protéine. Notamment. On suit.
7: Merci beaucoup à tous les deux. On passe tout de suite au pitch de notre start-up.
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7: Et David Bicheron nous a rejoint sur ce plateau. Bonjour. Alors, c'est vrai, c'est l'interview de la start-up. Vous n'êtes pas vraiment une start-up, mais bon, vous allez nous expliquer un petit peu, parce que le concept de Picadeli, donc vous êtes le directeur général, est arrivé en France il y a 10 ans maintenant. Vous installez des bars à salade dans les zones commerciales, chez les distributeurs. Il y en a 400 en France. Comment s'est fait l'implantation de ce concept ici ?
10: Alors en fait, effectivement, on a une mission chez Picadeli qui est de démocratiser l'alimentation saine et durable. Et pour ça, en fait, on développe un concept shop-in-shop, comme on dit, donc de bar à salade en libre-service qu'on positionne. Alors historiquement, effectivement, dans des points de vente GMS, mais finalement, au fur et à mesure de notre développement, on s'est rendu compte que pour répondre aux attentes des consommateurs qui recherchent des solutions saines et abordables, il fallait qu'on soit en proximité avec eux. Et en fait, un magasin peut être un hyper, peut être un super, peut être un magasin de proximité comme un Intermarché Express, mais on est aussi beaucoup dans le travel, on est dans des gares, des aéroports, des hôpitaux, des aires d'autoroute, etc. Et donc, en fait, on s'est développé, effectivement, en allant répondre aux attentes des consommateurs d'un côté, effectivement, en rendant cette alimentation saine accessible, mais aussi en répondant aux attentes des enseignes de la grande distribution, qui ont un rôle à jouer, effectivement, sur la restauration, notamment du midi, puisqu'aujourd'hui, la restauration, c'est à peu près 10%. En fait, la GMS représente 10% du chiffre d'affaires de la restauration et c'est un secteur qui est en train de se développer.
7: Alors, vous le dites, hein, c'est vrai qu'on le voit depuis ces dernières années, une montée en puissance du snacking dans les magasins, mais aussi du snacking sain. Justement, ces dernières années, comment est-ce que vous voyez cette montée en puissance-là ? Ça se traduit comment dans les chiffres ?
10: Alors, ça se traduit par, effectivement, des stratégies d'enseigne qui, effectivement, mettent de plus en plus l'emphase sur le développement de catégories snacking. D'ailleurs, à travers à la fois des bars à salade, mais d'autres solutions de restauration. En fait, on se rend compte vraiment que la GMS peut jouer ce rôle de restauration, notamment de proximité, du déjeuner, à partir du moment où elle offre un choix large aux consommateurs. Donc, le bar à salade, en revanche, a un rôle très important parce que, à la fois, la catégorie salade, c'est à peu près 20% des occasions de consommation à l'heure du déjeuner. Donc, c'est très important pour les consommateurs français. Mais c'est aussi le bar à salade en libre-service, la capacité de créer de la valeur. En fait, on a créé une catégorie de destination. Les consommateurs viennent dans le magasin pour le bar à salade et sont prêts à payer plus cher, à peu près 40%.
7: Ah oui, 40%. Thierry, je vois que vous acquiescez. Est-ce que vous ressentez justement cet attrait pour le snacking et notamment dans les magasins de proximité, beaucoup? Est-ce que ça veut dire qu'aussi on alloue des mètres carrés supplémentaires pour ce segment-là?
8: Ah oui, parce qu'en fait, c'est un acte d'achat à part entière. Alors moi, je suis bien passé, hein, vous le savez, j'ai des points de vente plutôt en région parisienne. Donc on est dans des zones d'habitation mixtes, il y a les personnes qui viennent faire leurs courses, et puis il y a celles qui vont venir dans nos supermarchés que pour se restaurer. Donc il y a des zones dédiées qui prennent vraiment un espace important, puisque ça peut aller de 5 à 8% de notre chiffre d'affaires, donc c'est pas rien. Et ces solutions, en fait, là où elles sont intéressantes, c'est qu'évidemment, cette tendance du mieux manger, et surtout du côté sain, vous l'avez avec une salade, et vous offrez le choix, surtout à chacun de composer ce qu'il veut, donc c'est un chouette concept. Ouais. Il est en tête sur quelques-uns de nos magasins, d'ailleurs.
9: Claire. Oui, moi j'aime bien aussi ce que vous avez donné des chiffres tout à l'heure, je veux bien que vous les redonniez. C'est effectivement, ça crée de la fréquence, et on sait aujourd'hui que dans certains grands formats, mais moyens formats, bah, la fréquence, on court tous après quand on est retailer, et le fait que devenir de façon récurrente pour le bar à salade, ça peut, j'espère, bien quand même sûr. Faire passer dans d'autres rayons à ce moment-là.
10: Alors, effectivement, quand on interroge nos consommateurs, 4 sur 10 disent, je viens dans ce magasin, Intermarché Express ou autre, parce qu'il y a ce bar à salade. Sinon, j'irai à la boulangerie en face ou dans le fast-food en face. Donc, on a vraiment cette capacité à recruter. Et les consommateurs, aux deux tiers d'entre eux, donc beaucoup de chiffres, mais viennent au moins une fois par semaine et souvent plusieurs fois par semaine. Et encore une fois, je l'ai indiqué, mais effectivement, ils sont prêts à payer 40% plus cher versus une salade pré-emballée, mais vont aussi prendre une boisson et ou un dessert. Donc, ils auront un panier moyen qui est aussi très intéressant, notamment en proximité.
7: Ces bars à salade, donc, ce sont des bars que vous louez aux distributeurs. Ça coûte combien pour un magasin d'installer un
10: bar à salade? En moyenne, un bar à salade nous coûte 20 000 euros. Donc, nous, on leur demande effectivement un loyer pendant 3 ans. Et avec ce loyer, on va aussi amener toute la technologie embarquée. Peut-être que c'est quelque chose sur lequel on va discuter, qui va effectivement aider à opérer.
7: Il nous reste 2 minutes, donc allez-y. Dites-nous.
10: Alors, très bien.
7: Donc, l'innovation.
10: L'innovation. Alors, on vient de lancer effectivement une innovation qui s'appelle Arc Vision. Donc, le mot vision est très important. On a intégré des caméras dans nos bars à salade qui prennent des photos en permanence, sauf quand les gens sont en train de se servir. Donc, on ne veut pas prendre les photos des mains des consommateurs. Et c'est traité par l'IA qui indique, en fait, on a un système de LED de couleur sur le bar à salade si le bar il est plein ou en train
7: ça
10: de se vider.
7: Et donc,
10: si c'est vert, tout va bien. Si c'est jaune, il faut commencer à s'inquiéter. Si c'est rouge, il faut vraiment aller voir ce qui se passe et remplir le bar. On dit souvent en GMS, un rayon vide ne vend pas. Un bar à salade, c'est encore pire. Parfois, il suffit qu'il y ait un ou deux produits qui manquent, type le poulet, l'avocat, parce qu'en fait, ce sont vraiment des top ventes. Et à ce moment-là, les gens ne feront pas de bol. Donc, c'est vraiment très, très important pour maximiser les ventes, la rentabilité et satisfaire aussi les consommateurs, les clients, de s'assurer que les bars à salade soient toujours pleins.
7: Ces nouveaux bars, avec intelligence artificielle, ils sont test, mais ils commencent à être déployés en France.
10: Non, ils sont en déploiement, effectivement. On a installé les tout premiers récemment. On en a déjà 5 installés en France dans des nouveaux magasins, puisqu'on ouvre des nouveaux magasins à peu près toutes les semaines. Et on est aussi en capacité de mettre des kits de rétrofit sur les bars existants. Donc, on va pouvoir installer d'ici la fin de l'année. Je pense qu'on aura 30 ou 40% du parc équipé de la technologie.
7: Et ça se ressent sur le chiffre d'affaires directement du bar?
10: Oui, on augmente dans les magasins de test des derniers mois. On a vu une augmentation du chiffre d'affaires d'à peu près 15%, une réduction aussi de la case de 20%, parce qu'en fait, quand on n'arrive pas à vendre parce qu'on n'est pas attractif, on génère de la case. Donc en fait, on crée là vraiment un cercle vertueux.
7: Thierry, finalement, on parle de bar à salade ici, c'est un exemple, parce que on peut aussi beaucoup parler de services, notamment dans les magasins de proximité. C'est quand on parle de magasins de proximité, il y a une telle consolidation dans les villes que ce qui fait la différence, c'est bien sûr le prix, mais aussi les services. Qu'est-ce que vous avez d'autre comme ça, services que vous déployez dans vos magasins?
8: Ce qu'on déploie actuellement, alors bon, on a un service que tous les citadins attendent, c'est la livraison à domicile.
7: Oui, ça évidemment, c'est un classique.
8: Uber Eats, c'est en train d'exploser, notamment à Paris. C'est-à-dire que c'est 100-150 préparations entre 19h et 20h le samedi. Donc, c'est des organisations de magasins qu'on recale pour y faire face. Et puis après, ce qui est intéressant, c'est qu'il y a plein aujourd'hui de propositions de start-up pour lutter contre les ruptures. Parce qu'en fait, en proximité, vous n'avez pas beaucoup de surface, donc pas beaucoup de facing. et on a un flux assez impressionnant. Et donc, en fait, le risque, c'est que vous soyez en rupture. Donc, on a vraiment une aide aujourd'hui à la décision pour revoir les facings, pour réassortir en cours de journée. Et l'IA va avoir une vraie valeur ajoutée dans l'exploitation de nos magasins.
7: Merci beaucoup. Merci à tous les trois. Restez avec nous. On passe tout de suite à l'actu de la semaine. Et avec vous, Claire, on part aux États-Unis. Un phénomène inattendu attire l'attention des distributeurs. C'est les médicaments contre l'obésité, donc le fameux GLP-1. Est-ce qu'ils peuvent changer la manière dont les Américains font leurs courses?
9: Alors, complètement. Hein, effectivement, en plus, comme il s'est beaucoup démocratisé aujourd'hui, on a déjà des chiffres. En 2025, a priori, 12% des adultes américains utilisent ce médicament. Donc, c'est le double par rapport à 2024. Et on voit déjà des impacts sur la consommation, puisque, donc, il faut savoir, ce médicament, il a le pouvoir de réduire l'apport calorifique que vous avez besoin, donc la sensation de faim, donc vous mangez moins en quantité. Voilà. Et donc le moins, ben effectivement, le cabinet Big Short commence à communiquer des chiffres. A priori, une baisse de 6,5 milliards de dollars de dépenses alimentaires sur ses utilisateurs.
7: Et justement, comment est-ce que les industriels arrivent-ils à s'adapter à ce phénomène?
9: Alors, on mange moins, on mange différemment. Donc effectivement, on se rend bien compte que 65% des consommateurs vont acheter des formats plus petits, en particulier par exemple sur les céréales. Et on va voir aussi qu'ils vont chercher à réduire la quantité même de charcuterie. Donc je m'oriente vers d'autres aliments et les aliments que je garde, c'est pour des plus petites quantités. Mais les industriels ont pris conscience aussi de l'importance de la protéine et on va voir des marques nationales comme Nestlé ou effectivement comme Babybel mettre en avant des produits ultra protéinés par rapport à l'Europe pour y répondre.
7: Et ce succès justement des portions où on va, le Babybel c'est parfait puisque on peut le mettre dans son sac, on peut manger à toute heure de la journée sans forcément faire un vrai repas. Justement, est-ce que aussi les distributeurs, quelles conséquences ça a pour eux au sein de leur magasin?
9: Alors effectivement, on voit chez Walmart, chez Kroger arriver des mises en avant de ces produits-là. Donc, on rassemble les produits avec une présence de protéines plus importante, puisqu'ils vont répondre effectivement à la consommation. On va donner des communications dessus, puisqu'effectivement, encore une fois, 80% en plus de ces consommateurs, des consommateurs sont prêts à payer plus cher. Donc, il y a plutôt une belle opportunité de se dire, il y a le produit qui est là, il est prêt à payer plus cher, et c'est une part assez considérable aujourd'hui de la population. Alors, est-ce que ça va arriver en France? C'est la bonne question, et comment on s'y préparera? Ça sera aussi une bonne question.
7: On est encore loin, mais c'est vrai, vous avez raison de poser la question. Merci beaucoup, Claire, pour cette actu. Merci, David Bicheron. Merci, Thierry Cotière, merci d'avoir été avec nous sur cette émission. Merci à vous de nous avoir suivis. On se donne rendez-vous la semaine prochaine pour une toute nouvelle émission. Et quant à moi, je vous retrouve lundi dans la matinale de BFM Business pour Morning Retail. Je vous souhaite un excellent week-end.
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7: Il est 6h15 sur BFM Business et sur RMC Life. Le pitch ce matin, c'est avec James Taylor qui va nous rejoindre en plateau. Venez, James Taylor, nous rejoindre, directeur général et cofondateur de Capilum. Une minute pour pitcher et on débrief.
11: Bonjour à tous, donc je suis James Taylor, je suis cofondateur de Capilum, première filière mondiale de recyclage des cheveux. En fait, tout est parti d'un constat en 2019, constat choc. On s'est rendu compte que chaque année en France, c'est 4000 tonnes de cheveux qui sont jetées dans la poubelle des ordures ménagères, alors que c'est une fibre qui est extraordinaire, qui peut remplacer le plastique dans différents domaines. On s'est rendu compte en fait que cette fibre a des propriétés exceptionnelles et elle permet notamment de réaliser des produits de paillage qui permettent aujourd'hui de sauver la forêt française du fait de son odeur humaine et donc ça a un effet répulsif face aux animaux qui viennent manger les jeunes plants d'arbres. On fait aussi des produits absorbants pour lutter contre les marées noires et on fait aussi des produits, comme vous l'avez énoncé, des produits isolants qui permettent aujourd'hui de réinventer le textile français. Aujourd'hui, Capilum, c'est une usine unique au monde basée à Clermont-Ferrand. On collecte des cheveux auprès de 6100 coiffures partenaires, France, Belgique et Luxembourg. Et on est très fiers de créer de l'emploi à partir de cette fibre naturelle qui permet de remplacer le plastique. Preuve finalement qu'on peut faire changer les choses avec quelque chose d'aussi simple qu'une coupe de cheveux.
12: Alors vous dites faire changer les choses, ce qui est terrible, c'est quand vous parlez de recyclage de cheveux, on a un petit frisson et ça dégoûte un peu, quoi. C'est-à-dire qu'il n'y a pas de... Comment on dépasse ça? Parce que j'entends, vous me dites, on va pouvoir remplacer le plastique avec des cheveux, ça me paraît utile, mais en réalité, ça nous dégoûte un peu.
11: Alors ça peut, il y a plusieurs types de réactions, effectivement, je peux l'entendre. Il se trouve qu'aujourd'hui, on a quand même aussi beaucoup, nous, de soutien dans cette démarche. Comme je le disais, on a commencé à deux, on est une vingtaine aujourd'hui, on est 20 dans l'entreprise.
12: Mais comment on dépasse ça? Comment vous faites pour que le consommateur dépasse ce sentiment-là?
11: En fait, ça se fait assez naturellement. C'est-à-dire que je pense que les consommateurs se sont rendus compte que le cheveu, en tant que fibre naturelle, est moins dégoûtante finalement que des fibres plastiques qui ont tendance à saturer des organismes vivants, comme les tortues, comme toutes ces images qu'on peut avoir en tête. Et moi, aujourd'hui, je suis assez fier justement de pouvoir donner une seconde vie à vos cheveux, nos cheveux, pour pouvoir permettre, comme je le disais, pour la forêt française d'agir. Parce qu'il faut savoir qu'aujourd'hui, les forestiers n'ont pas de solution, par exemple, pour leurs jeunes plants d'arbres quand ils plantent. Tout se fait ravager par la population de chevreuils qui a été multipliée par 20
12: ans. C'est comme ça qu'on voit des grands trucs de plastique autour des arbres.
11: C'est ça, moi je l'ai en place.
12: Erwan, Eva ?
13: Oui, moi j'avais une question sur le procédé technique. Comment est-ce que vous construisez cette matière finalement thermique ?
11: En fait, nous, c'est une très bonne question. On a créé vraiment une usine unique au monde, une unité qui a été basée à Clermont-Ferrand. On a 6 brevets, dont 2 en extension internationale. Et on va véritablement, j'ai envie de dire, brasser les cheveux de manière très très fine avec un procédé hautement technologique qui a été breveté et qui permet justement d'avoir une innocuité totale sur le produit. Il faut vraiment le voir comme une nouvelle fibre. Là où, à l'époque, la fibre de carbone est arrivée, nous, on vient remplacer la fibre plastique avec un véritable décalage de performance.
14: En tout cas, quand on voit votre produit final, on ne voit pas que ce sont des cheveux. En réalité, ça ressemble plutôt à de la laine. D'ailleurs, c'est mixé, je crois, pour la doudoune.
11: C'est ça. En fait, on a une matière, je ne sais pas si vous la voyez ou si vous ne savez pas que c'est du cheveu, on pourrait penser que c'est tout autre chose. Et au final, c'est bien des cheveux et de la laine qui étaient destinés à être jetés. Ça permet justement de remettre sur le marché ces matières-là qui auraient été finalement...

0: qui vont chercher la matière première.
1: Et alors, je travaille avec 6000 salons de coiffure partenaires. Et en fait, ce qui est intéressant, c'est que on ne met pas plus de camions sur les routes parce que je travaille avec des acteurs qui venaient déposer soit des colis, soit du courrier.
0: Ah oui, ils récupèrent les cheveux.
1: Qui reviennent, c'est ça, en reverse logistique, avec ses cheveux. Et donc, voilà, on ne crée pas plus de déchets qu'on en enlève.
0: Ça s'appelle Capilum. Merci beaucoup d'être venu ce matin dans la matinale de l'économie, James Taylor.
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6: Bonjour à tous, ravi de vous retrouver sur BFM Business en Check-up Santé. Saviez-vous que chaque jour, 1200 personnes apprenaient qu'elles avaient un cancer et qu'un bon tiers était en activité professionnelle, d'où la place de l'entreprise dans la prévention du cancer. Et d'où l'idée de la start-up Dépistez-vous de créer Challenge CAC, compagnie Against the Cancer. Sa fondatrice et CEO, le docteur Charlotte Berthaud, est avec nous sur le plateau de Check-up Santé et elle est accompagnée par deux personnes dont les entreprises innovent dans le domaine de la prévention, Claire Bio, qui est VP Grand Compte Santé Europe chez Dassault Systèmes, et Marie Poggioli, qui est responsable impact social chez CGI. La médecine esthétique connaît aujourd'hui un essor incroyable grâce aux nouvelles technologies et s'est enfin démocratisée. L'entreprise InMode est un des leaders mondiaux des technologies médicales dédiées à la médecine esthétique et au médical. Son directeur général, France Yuval Gemchi, va nous la présenter. Et sans oublier, bien sûr, la chronique de Rémi Tesson. Check-up Santé, c'est parti.
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6: Charlotte Berthaud, bonjour.
7: Bonjour Fabien.
6: Marie Poggioli, bonjour.
8: Bonjour.
6: Claire Meux, bonjour. Vous êtes une habituée de Check-up Santé maintenant. Vous êtes venue l'année dernière.
8: Merci de me réinviter.
6: Bah, c'est parce que c'était bien. Alors Charlotte, donc vous êtes anesthésiste réa de profession et vous avez créé la start-up Dépistez-vous il y a 6 ans déjà, 2020. Start-up qui a été multi-récompensée, multi-primée d'ailleurs, avec Check-up Santé, les Grands Prix. C'est vrai que notre système de soins, il est très centré sur le curatif et vraiment pas assez sur le préventif. On le dit, ce sont les chiffres de l'OCDE hein, qui disent qu'on est les derniers en prévention et les premiers en reste à charge. C'est la raison pour laquelle vous vous êtes lancé dans l'aventure de la prévention ?
7: Entre autres, un cancer sur deux pourrait être évité grâce à la prévention et au dépistage. Mm-hmm. Effectivement, ça concerne à peu près un salarié sur trois, d'où l'importance de passer par les entreprises, mais aussi les mutuelles, les assureurs et les collectivités pour sensibiliser les jeunes adultes à ces sujets.
6: Ouais. Donc, dites-nous la mission de Dépistez-vous déjà avant de parler du challenge CAC.
7: Oui, Dépistez-vous a pour vocation de démocratiser le sujet de la prévention et du dépistage précoce des cancers à travers une solution qu'on dit figitale, puisqu'on a une plateforme digitale qui permet de savoir à travers des questionnaires médicaux si on est à risque de cancer, de quel cancer, quel dépistage faire, à quel moment, avec quel soignant, et de mettre en relation avec les bons soignants, d'envoyer les bons rappels. En gros, délivrer la bonne info au bon moment et permettre un suivi et un accompagnement dans le temps. On est référencé dans mon espace santé depuis 3 ans. On a des ateliers qu'on propose soit en webinaire, soit en physique, où on fait intervenir des soignants experts et des patients experts sur toutes les thématiques de prévention. Et enfin, on a des journées de dépistage des cancers de la peau en entreprise, par exemple, pour les profils à risque de cancer de la peau.
6: D'accord, vous voulez rendre en fait cette prévention
7: accessible à toutes et tous,
6: puisque
7: le soin ne l'est pas forcément.
6: Et Dépistez-vous, ça cartonne ?
7: Ouais.
6: Combien d'utilisateurs ?
7: On a plus de 300 000 utilisateurs à l'heure actuelle. On a évité des cancers chez plus de 15% de nos utilisateurs qui ont pu détecter une lésion pré-cancéreuse et donc éviter qu'elle se transforme en cancer. Et enfin, on voit qu'à la suite d'un parcours de dépistage sur Dépistez-vous, plus de 44% des profils vont chez un soignant, ce qui montre qu'on rentre dans une démarche proactive. Pour les 56% restants, c'est qu'ils sont soit en profil non à risque, profil vert, soit qu'ils sont déjà suivis par un médecin.
6: D'où, et vous dites que la prévention peut passer

0: doit passer par l'entreprise.
1: Tout à fait. La prévention, pour qu'elle fonctionne, il faut qu'elle soit intégrée dans le quotidien des Français. Il faut qu'elle puisse, du coup, passer par les entreprises qui peuvent proposer des solutions sur le temps de travail et le lieu de travail pour sensibiliser leurs collaborateurs. Elle doit devenir un vrai enjeu social et sociétal des entreprises dans leur démarche RSE et QVT.
0: Claire Biot, avant de dire ce que vous faites précisément dans votre entreprise, vous êtes vice-présidente, grand compte Santé Europe chez Dassault Systèmes, je l'ai dit. C'est vrai, la prévention passe vraiment doit passer par l'entreprise.
2: Bah oui, surtout.
0: Il y a vraiment un grand rôle à jouer.
2: Donc, la prévention est au cœur de notre politique d'entreprise chez Dassault Systèmes. On est très fiers d'une initiative qui a été lancée il y a quelques années qui s'appelle We Care for Your Health. Donc, je vais traduire ça par Nous prenons soin de notre santé.
0: Ouais, mais on va en reparler après. Mais d'une manière générale, sans parler de Dassault Systèmes, vous pensez que l'entreprise a vraiment un rôle dans la prévention?
2: Ah oui, on passe tellement de temps sur le lieu de travail. Et effectivement, il faut faire la prévention sur le lieu de travail pendant le temps de travail, ça permet vraiment de prendre le sujet à la source.
0: Mm-hmm. Marie Poggioli, vous êtes psychologue de formation. Vous pensez que la psychologie, ça a une importance, un rapport avec la prévention justement dans l'entreprise?
3: Bien sûr. Déjà, on apporte méthode et structure sur des projets pour faire de ce sujet de prévention des cancers un sujet de santé globale, parce que ça touche pas que la santé physique, mais aussi notre façon de nous sentir au quotidien, dans notre travail ou notre vie personnelle.
0: Il y a beaucoup de santé mentale dans l'entreprise.
3: Énormément.
0: Un vrai sujet. Donc, Charlotte, vous avez créé avec Dépistez-vous le challenge CAC, Company Against Cancer. Expliquez-nous exactement l'ADN, la mission de ce challenge CAC.
1: Donc, l'objectif du challenge CAC, c'est de montrer que la prévention des cancers a toute sa place en entreprise, mais dans
0: les organisations. C'était la première édition en 2025.
1: Oui, édition 2025, deuxième édition cette année. Donc, l'objectif, c'est de montrer que la prévention a toute sa place dans les organisations publiques, privées, peu importe la taille et le type de structure. Mm-hmm. L'idée, c'était de montrer que les entreprises peuvent faire de la prévention des cancers et peuvent valoriser les actions. Elles étaient donc notées avec un jury en fonction.
0: Donc, les entreprises se portaient candidates?
1: Oui, tout à fait. C'est un concours, un challenge qui est gratuit. On a eu plus de 80 dossiers de candidature l'année dernière et on a réussi à en retenir 30 et à les classer de 1 à 30 avec un jury selon le type d'action qu'elles ont mise en place et selon l'impact qu'elles ont pu avoir auprès de leurs collaborateurs et donc vraiment l'engagement des collaborateurs suscité par leurs actions de prévention. Et l'idée, c'est de les valoriser et d'inspirer d'autres entreprises à agir de la même manière et de montrer que c'est facile et que c'est stratégique aussi pour elles de réagir.
0: Et des entreprises de tout type.
1: Entreprises de tout type, de tout secteur, de toute taille. Mm-hmm. C'est pas une question de budget.
0: Ouais, et vous avez, je sais que vous avez pas mal de partenaires, vous êtes très suivi dans votre.
1: Oui, on a plein de partenaires, entreprise. Alors justement, je les ai tous notés. On a l'Association nationale du cancer.
0: C'est pas grave, on va en oublier, c'est pas très grave.
1: Non, mais les plus importants, c'est quand même des partenaires publics, institutionnels, l'Assurance maladie, l'Association nationale du cancer, Unicancer, BPI, French Care, la Caisse des dépôts, Paris Santé Campus, l'Agence nationale de santé. Clairement, on voit que le sujet est suivi et qu'on est soutenu.
0: Je sais que, Charlotte, vous êtes super dynamique, vous êtes très, très, très connue dans le monde de la santé et je comprends que vous ayez ces partenaires. Claire, vous avez cité déjà ce que vous faisiez chez Dassault.
2: Oui.
0: Redites-nous un petit peu ce que vous faites vraiment précisément, des exemples quand même.
2: Avec plaisir. Donc, c'est une initiative qui s'appelle We Care for Your Health, Nous prenons soin de votre santé. Mm-hmm. Et donc, quand il s'agit de prévention, quelques exemples d'actions qui sont menées. Des campagnes de communication pour sensibiliser au programme de dépistage, ça va être fait par notre service de santé au travail, avec aussi des actions de suivi des collaborateurs par le même service de santé au travail au quotidien. Ils rencontrent des collaborateurs, ils vont faire des rappels sur les campagnes de dépistage qui existent, mais aussi des actions de terrain, par exemple Octobre Rose, Movember. À ces moments clés, on va avoir des stands qui sont très visibles dans des lieux stratégiques du campus. On va aussi avoir des conférences deux fois par an, conférences de prévention et de culture scientifique avec des experts médicaux qui viennent sur le campus présenter sur un thème et les cancers en font partie évidemment. Et enfin, des campagnes de communication aussi sur la promotion des modes de vie sains et l'activité sportive, par exemple des courses comme Odyssea ou le mois sans tabac.
0: Et ce qui est assez original, c'est que vous avez des collaborateurs qui sont aussi volontaires pour porter le message.
2: Donc cette démarche We Care for Your Health, elle est à la fois innovante dans sa genèse et complète dans son approche. Et donc la genèse, on la doit à une dirigeante de Dassault Systèmes qui elle-même a été touchée par un cancer et qui a co-construit la démarche avec des sponsors, dont un membre du comité exécutif de Dassault Systèmes, mais aussi des experts, évidemment les ressources humaines, le service de santé au travail, mais aussi la communication, le juridique, et de nombreux bénévoles, plus de 70 bénévoles, patients, ou anciens patients, aidants, ou même qui s'intéressent au sujet de la santé en entreprise. Et donc, c'est une démarche qui, on va dire, transcende les organisations.
0: Où tout le monde est sensibilisé, motivé, stimulé.
2: Et elle est complète dans son approche, au sens où on va évidemment parler de prévention contre le cancer, qui est le thème aujourd'hui, mais on va aller au-delà des cancers, évidemment, d'autres maladies chroniques, la santé mentale, et aussi au-delà de la prévention, avec des mesures de soutien et d'accompagnement des malades, des aidants, de leurs équipes, des managers, et aussi une présentation, puisqu'on est leader dans le domaine de la techno et qu'on a des offres, des offres pour nos clients en santé pour favoriser l'innovation thérapeutique. On va présenter aux collaborateurs les solutions dont nous sommes fiers d'Assosystem et qui contribuent à améliorer l'innovation thérapeutique.
0: Marie-Paul Joly, donc, que faites-vous chez CGI? Allons des exemples concrets.
3: Alors, chez CGI, déjà, ça fait quand même plus de 20 ans qu'on travaille sur les sujets de santé, de bien-être et d'inclusion. C'est vraiment quelque chose qui est au cœur de notre culture d'entreprise. Donc, ça faisait quand même assez longtemps qu'on faisait déjà de la prévention sur le sujet du cancer, avec notamment la prévention cancer du sein ou cancer de la prostate en octobre-novembre. Et puis, ce qui est intéressant, c'est qu'on a commencé à lier les sujets de prévention cancer avec les sujets de santé mentale, les sujets de RSE, avec effectivement tout ce pilier social dont l'entreprise doit aujourd'hui être moteur, pour plusieurs raisons aussi. Ce qui est important pour nous, c'est l'amélioration continue. Donc, c'est bien de sensibiliser les gens. C'est pas qu'une question de bienveillance, c'est aussi une question de conditions de performance durable pour l'entreprise. Donc, par exemple, aujourd'hui, il y a les normes ISO 45001, par exemple, qui nous permettent de vérifier comment l'entreprise va être un moteur en termes de santé, santé mentale, santé physique aussi. Et donc, c'est vrai que ça nous permet vraiment d'avoir, notamment en participant à ce type de challenge-là, vraiment une évaluation de où on en est, et puis derrière de prouver l'impact qu'on peut avoir concrètement.
0: Claire, quelle est la raison, très rapidement, pour laquelle vous avez adhéré à Challenge CAC?
2: Parce qu'on est très fiers
0: parce
2: de la démarche,
0: du côté,
2: le côté innovant de notre démarche, évidemment, mais elle a une énergie débordante, le caractère innovant de notre démarche, encore une fois, dans sa genèse, elle transcende les organisations, est très complète de l'approche, et donc on a cette fierté chez Dassault-Systèmes. Et ça a une connexion aussi avec les solutions qu'on développe en santé. Plus de 90% des médicaments qui ont été approuvés l'an dernier contre le cancer ont fait leurs essais cliniques avec nos logiciels. Et on est capable d'accélérer ces essais cliniques parce qu'on va remplacer certains patients dans l'essai par des patients virtuels, des jumeaux virtuels, des données qui sont issues d'anciens essais cliniques.
0: Marie, donc pas de regret d'avoir accompagné Challenge CAC?
3: Non, on est très fiers d'avoir gagné ce premier prix, mais ça s'arrête pas là, parce qu'effectivement c'est un levier aussi d'exigence pour nous, c'est qu'est-ce qu'on va faire par la suite. Ce qui va compter pour nous, c'est d'avoir un vrai impact et de s'assurer qu'il y ait une transformation entre, par exemple, une conférence de sensibilisation qu'on peut faire et le passage à l'action d'une personne sur je vais consulter mon médecin. Et quand on entend des gens qui nous disent j'ai assisté à une conférence que CGI a mise en place et j'ai pris rendez-vous avec mon médecin et merci parce que grâce à vous j'ai identifié précocement un cancer débutant, là on se dit qu'on a vraiment une utilité. Et puis après, c'est travailler aussi sur le retour au travail, ce qui est vraiment très important pour l'entreprise en termes de maintien, développement des compétences, maintien dans l'emploi. On peut travailler avec tous les experts de notre équipe handicap chez CGI pour accompagner tout ça.
0: Charlotte, pour finir, donc, vu le succès de la première édition, la deuxième, c'est parti?
1: C'est ça, la deuxième a été lancée le 28 avril pour la Journée mondiale de la santé et de la sécurité au travail. Les candidatures sont ouvertes jusqu'au 10 septembre. Cette édition est en partenariat avec l'ANDRH, l'Association nationale des DRH de France, la première association des DRH de France.
0: Et donc, DRH, ça veut dire la direction des relations humaines.
1: Et donc, on a déjà eu pas mal de dossiers de candidature, preuve que toutes les organisations ont leur place dans ce challenge et que la prévention gagne du terrain. Donc on est très fiers de cette deuxième édition qui s'annonce prometteuse. Soirée à Paris Santé Campus le 24 novembre.
0: On est invité chez Cap Santé?
1: Bien sûr.
0: Bon. Et toujours de nouveaux partenaires? Toujours plus de partenaires?
1: Toujours plus de partenaires. Pour ceux que j'ai pas cités, on a aussi France Digital, la Fondation Ramsay Santé, Efficience, NITEM, France Biotech, Médicène, le Village Baïséa, Femmes de Santé. Voilà, tout le monde, toutes ces organisations qui nous soutiennent dans la prévention des cancers.
0: Vous êtes nombreux chez Dépistez-vous?
1: Une dizaine.
0: Une dizaine, quand même.
1: Ouais, on grossit.
0: Ouais. Merci beaucoup, merci Charlotte Berthaud, merci Marie-Paul Joly, merci Claire Biot. Vous revenez quand vous voulez.
1: Merci pour l'invitation.
0: On va à présent accueillir Rémi Tesson pour son habituelle chronique e-santé.
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0: Bonjour Rémi.
5: Bonjour Fabien.
0: Tout va bien? Je dis Rémi, je dis plus Rémi Tesson, tout le monde vous connaît. Et depuis le temps que vous êtes dans le Check-up Santé, on n'a pas besoin de dire ce que vous faites. Je vais dire quand même, vous êtes le patron de Buzzy Santé.
5: Exactement.
0: Le grand influenceur en e-santé, de la e-santé en France. Et pas seulement, conférencier.
5: Exactement.
0: Alors, il y a eu un énorme congrès il y a quelques jours aux États-Unis, à Chicago, c'est le LASCO.
5: Exactement.
0: C'est le congrès de l'oncologie.
5: C'est le grand rendez-vous mondial de l'oncologie, alors qui est souvent très attendu sur les avancées thérapeutiques, où il y a beaucoup de choses qui sont annoncées, sur l'avancée des travaux, etc. Mais cette année, il y a eu énormément de choses autour du numérique qui étaient très présents, ouais. avec la multiplication finalement des outils qui étaient... qui sont utilisés
0: aujourd'hui. Justement, on parle de médecine adaptative. C'est Exactement. Quoi la médecine adaptative?
5: C'est le fait finalement de pouvoir faire évaluer en temps réel le traitement d'un patient en fonction de l'évolution de la maladie. Et pour ça, on s'appuie sur un certain nombre d'outils numériques qui permettent justement de bien déceler les évolutions et d'adapter après le traitement. Donc ça va être des organoïdes, des biomarqueurs digitaux, la télésurveillance est quelque chose de très utilisé sur ce levier-là.
0: Ouais, ce qui fait que maintenant, on ne voit plus le patient que lors des consultations. On le suit en permanence.
5: Exactement.
0: Alors,
5: la télésurveillance a des vertus pour justement avoir des signaux d'alerte dans certaines pathologies. Et en oncologie, ça permet de voir les complications et l'évolution des traitements.
0: Donc, congrès hyper important.
5: Exactement.
0: On fera une émission spéciale sur l'oncologie. Il y a vraiment des choses qui sont sorties incroyables. Sinon, changement de sujet, les levées de fonds.
5: Exactement.
0: On était assez pessimiste sur les levées de fonds.
5: C'est vrai que l'année 2025 est un peu une année contrastée, un peu morose, où les levées de fonds étaient un peu en berne. Et c'est vrai que depuis le début de l'année, on a une vraie nouvelle dynamique qui s'est installée en France.
0: Ouais.
5: Puisqu'en fait, sur le premier trimestre, on a eu 158 millions d'euros qui ont été levés par des startups, ce qui correspond à peu près 41% du total qui a été levé en 2025. Donc déjà, sur un trimestre, on est en pleine croissance.
0: Mm-hmm.
5: Et on voit que finalement, les investisseurs reviennent. Et ça, c'est dû à plusieurs facteurs.
0: C'est pourquoi, justement.
5: Oui, déjà parce que les startups se sont structurés avec notamment, ils ont pris conscience que la preuve clinique avait une place importante.
0: Mm-hmm.
5: Donc il y a beaucoup de choses qui ont été œuvrées dans ce sens-là.
0: Et levé de fonds par des entreprises, des fonds français, européens, étrangers.
5: Alors, c'est assez diversifié.
0: Ouais.
5: Par contre, ce que l'on voit de plus en plus, c'est ce qu'on appelle les family office qui investissent dans le monde de la santé. Donc c'est quelque chose que l'on voit aussi. Et puis finalement, il y a de plus en plus de startups qui ont compris aussi qu'ils pouvaient se retourner à nouveau vers les banques et pas uniquement sur les levées de fonds. Donc il y a une vraie dynamique sur ce levé-là. Alors on peut citer quelques exemples.
0: Justement,
5: hein. SonoMind qui travaille dans la santé mentale par ultrasons, qui a levé 20 millions. Vous avez ScoreMind qui fait de la robotique dermatologique robotisée, qui a levé plus de 15 millions, etc. etc.
0: Donc, AxoMove
5: dans la rééducation numérique, qu'on avait cité la dernière fois comme startup du mois, qui a levé aussi plus de 4 millions d'euros pour
0: aider. Une société tiers santé mentale dans la prise en charge de la santé mentale.
5: Exactement, également.
0: Un gros sujet santé mentale. Hein.
5: Exactement, un sujet important qui a également levé 5 millions d'euros.
0: Alors, ce qui est hallucinant, je veux dire, on n'arrête pas le progrès et les scoops incroyables. Aux États-Unis, maintenant, une intelligence artificielle peut être autorisée à renouveler un traitement sans médecin.
5: Exactement. Donc, il y a de plus en plus d'expérimentations à travers ces outils d'IA, notamment aux États-Unis.
0: J'ai déjà mal au thorax de penser à ça, oui.
5: Donc, c'est une start-up américaine qui s'appelle Legion Health qui a lancé une expérimentation dans l'Utah et qui permet du coup de renouveler directement en fait, des psychotropes. Des ordonnances de psychotropes.
0: Encore pire.
5: Voilà, des psychotropes. Alors, c'est très encadré. Hein. C'est un certain type de psychotropes qui sont dits un peu d'entretien, qui sont à faible risque et qui ont été déjà finalement prescrits par le médecin. Et donc, cette IA fait le renouvellement automatique sans intervention du médecin.
0: Extraordinaire.
5: Voilà, donc ça, c'est une illustration des avancées aujourd'hui de l'IA qui sont en expérimentation.
0: Pour finir, la start-up du mois.
5: Alors, la start-up du mois, c'est Semeia, donc une belle start-up qui existe depuis presque 10 ans maintenant dans la télésurveillance médicale et qui a levé 21 millions d'euros pour se développer, notamment à l'international, et qui développe des solutions, notamment une solution qui s'appelle MedicWise, et qui est multipathologie et qui permet d'accompagner le patient dans le suivi, dans la coordination des soins, etc. Donc, c'est vrai que la télésurveillance a un peu le vent en poupe et Semeia en profite.
0: Alors, c'est vrai que je conseille à tout le monde quand même d'aller sur votre... Vous avez une newsletter, vous avez un site, il faut quand même le dire.
5: Voilà, un média.
0: Que vous éditez, vous avez vraiment beaucoup de
5: voilà. Donc
0: sortez
5: le média
0: beaucoup d'éditos. Santé, beaucoup de, pardon.
5: BuzzySanté.fr et puis sur les médias sociaux.
0: J'ai parlé pendant que vous disiez.
5: BuzzySanté.fr.
0: Génial, merci Rémi. À la prochaine chronique.
5: Avec plaisir.
0: Alors, on va à présent accueillir Yuval Guimchi, qui est le directeur général de InMod pour la France, la Belgique et le Luxembourg.
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0: Yuval Guimchi, bonjour.
7: Bonjour.
0: Alors, vous êtes le directeur général de InMod pour la France, la Belgique et le Luxembourg. Vous êtes une des entreprises vraiment leaders dans les technologies médicales dédiées à la médecine esthétique et au médical. Il n'y a pas que la médecine esthétique.
7: Ouais.
0: Alors justement, pour commencer, est-ce que vous trouvez que la médecine esthétique a vraiment pris un énorme essor.
7: Énorme changement les dernières 5 années, à mon avis. Ouais. Après le découvert de la LPO, injection aujourd'hui, et le fait que tout le monde va passer sur le marché de wellness, c'est vraiment, ça a changé totalement notre marché.
0: Elle s'est vraiment démocratisée, cette médecine esthétique?
7: Et oui.
0: Elle est plus accessible que...
7: Aussi, aujourd'hui, on a les solutions vraiment technologiques qui avant étaient un peu science fiction. Mm-hmm. Et aujourd'hui, on donne vraiment les médecins, aussi les patients, de solutions innovatives, mm-hmm. technologiques, qui basent le temps de récupération et aussi donner un aspect de safety. Mm-hmm. Pour
0: et peut-être que c'est un peu moins tabou, je veux dire, d'aller vers la médecine esthétique. À une époque, on avait un petit peu honte, on était gêné. Là, maintenant, c'est devenu...
7: Avec les réseaux sociaux aujourd'hui, mm-hmm. tout le monde va être...
0: Et d'autant que les médicaments maintenant pour perdre du poids.
7: Oui, c'est ça.
0: Donc, quand vous perdez peut-être 20 kilos, 25, peut-être qu'il faut s'occuper de faire quelques petites choses en médecine esthétique.
7: C'est exactement la solution qu'on donne ici en InMode. C'est les solutions technologiques qui avant étaient impossibles de faire. Et aujourd'hui, on réussit avec les radiofréquences mm-hmm. de travailler sur les peaux.
0: Oui.
7: Et pas seulement sur les gras. Mm-hmm. Et avec les avancées technologiques, ça vraiment donne une base vraiment safe et vite mm-hmm. et une solution qui est avant.
0: Donc c'est sûr,
7: impossible.
0: C'est rapide, c'est plus accessible, c'est ça.
7: Oui.
0: Et surtout, il y a une grande sécurité.
7: Et c'est moins cher.
0: Bah, en général, plus c'est diffus, moins c'est cher.
7: C'est ça.
0: Oui. Et alors donc, vous êtes justement directeur général de InMode. InMode, c'est vraiment un des leaders, un leader mondial. Mais pas seulement en médecine esthétique.
7: 2008. Non, pas seulement. On a les solutions ici en France et en Belgique. On commence à être, mm-hmm. Et que nous, on est très connus pour le Morpheus Suite.
0: On est d'autant plus ravis de vous inviter.
7: Oui.
0: Ouais.
7: Avec plaisir. Et on donne vraiment les solutions médicales pour plusieurs secteurs.
0: Par exemple,
7: on a les solutions pour l'ophtalmologie, les gynécologies, les chirurgiens, clairement, et les médecins esthétiques, et les solutions avec les energy-based devices. Ça veut dire qu'on a une solution rapide qui, après 2-3 séances, vous avez les résultats.
0: Et donc, c'est prouvé. Les effets, les bénéfices sont validés, sont prouvés.
7: Oui. Si FDA approved.
0: Oui. Satisfait ou remboursé? Comment dire? N'exagérons pas. Donc, vous avez plusieurs types de machines, c'est ça,
7: oui,
0: en fait?
7: Oui. Ici, en France, on concentrait plutôt sur les chirurgiens mm-hmm. et les médical esthétiques.
0: Oui.
7: Mais.
0: Franchement, avec ces machines, quel type de justement, qu'est-ce que vous utilisez comme technologie?
7: On a une multiplateforme qui est combinée. Différents types de technologies. Mm-hmm. On a une plateforme qui travaille sur la radiofréquence, il y a une lumière pulsée, il y a le laser NDIAG, et ça donne vraiment les médecins ou les chirurgiens mm-hmm. une possibilité de donner le patient une solution 360. Mm-hmm. Ça veut dire qu'on ne travaille pas seulement sur les peaux, on travaille sur les gras, on travaille sur les peaux.
0: Très personnalisé.
7: Oui.
0: Il y a vraiment de super effets. Si par exemple, moi, je vais m'enlever ces deux grosses rides ici, il y a de l'effet ou pas? Il y a des résultats?
7: C'est assez facile, oui.
0: Ah, c'est assez facile?
7: Oui, oui.
0: D'accord. Et un petit nez en trompette, non, vous ne faites pas encore. C'est le chirurgien. C'est le chirurgien.
7: Chirurgien, oui. On va trouver une solution pour ça aussi. Ça
0: merci, c'est sympa. Donc, ce qui veut dire que vous formez aussi les médecins?
7: Oui, on a.
0: C'est important quand
7: on
0: même.
7: Apprend, oui. On a une équipe ici en France et en Belgique avec les médecins. On a les KOL qui donnent les formations. On a
0: KOL, ça veut dire Key Opinion Leader.
7: Key Opinion Leaders.
0: D'accord, les gens qui comptent. Oui.
7: On a aussi l'équipe de service. Mm-hmm. Il y a un souci, parce qu'à la fin, c'est une technologie avec plusieurs technologies dedans. Alors, il y a toujours une. Mm-hmm. besoin d'une formation
0: D'accord, donc ça c'est assuré pour que les médecins puissent se servir à 100% des appareils.
7: Oui.
0: Et on sait que la technologie avance à toute vitesse, donc parfois une machine elle devient pas obsolète, mais presque. Donc est-ce que le médecin est obligé de changer de machine ou alors peut-être de la upgrader
7: C'est exactement
0: ça, c'est important.
7: C'est exactement l'idée de InMode. Le fait qu'on a le plateforme, multiplateforme, ça veut dire que chaque année on arrive avec une nouvelle pièce à main, une nouvelle technologie, et deux fois un nouveau laser. Et c'est
0: donc sans changer de machine.
7: Vous pouvez aussi de changer les pièces à main.
0: Oui.
7: Et on a la formation de plusieurs pièces à main qu'on trouve, qui donnent les solutions un peu plus vastes.
0: Ouais.
7: Et à mon avis, ça évite d'acheter et investir chaque année avec une nouvelle technologie. Ça veut dire que le ROI, le return of investment, est beaucoup plus vite avec nous que les autres.
0: Que les autres concurrents.
7: Oui.
0: Ouais. Alors, vous êtes présent dans plus de 100 pays, je crois, non?
7: Et presque, oui, 108. Ouais.
0: 108, oui, plus,
7: si
0: c'est France, pas presque, c'est plus.
7: Direct, que... ouais. En France, on est direct. En Europe, en fait, et en Italie, en France, Belgique, Luxembourg, Ingleterre, l'Allemagne, l'Espagne, on est direct.
0: D'accord.
7: Et on travaille avec plusieurs distributeurs au monde. Mais...
0: J'imagine que le gros de votre business est aux US, non?
7: Oui.
0: C'est aux US.
7: Ouais.
0: On dit beaucoup, pour finir, hein, on dit beaucoup qu'en Corée, la Corée du Sud est un des leaders justement
7: sur
0: la médecine esthétique.
7: Oui, bien sûr.
0: Ouais.
7: Et en fait, il y a beaucoup d'entreprises qui, avant de lancer un produit ou une machine, ils font une période d'essai en Corée du Sud. Et si ça marche bien,
0: D'accord. Eh bien, écoutez, merci. Donc, j'ai droit à une séance gratuite pour me refaire le portrait.
7: Bien sûr.
0: Merci beaucoup. Merci, Yuval.
7: Merci
0: beaucoup. Voilà, c'est la fin de cette émission. On se retrouve la semaine prochaine.
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10: Bienvenue dans la librairie de l'écho, l'émission de BFM Business qui vous offre chaque semaine le meilleur de la littérature économique. Alors évidemment, pas d'émission sur les livres sans auteur. Ils seront nos invités dans la première partie de l'émission. Vous retrouverez ensuite nos critiques attitrés, Jean-Marc Daniel, Christian Chavagneux pour leur coup de cœur et leur coup de gueule. Toutes les études de la semaine sélectionnées par la rédaction. N'oubliez pas tous nos comptes sur les réseaux sociaux, Instagram, X, Facebook, LinkedIn. À chaque fois, la librairie de l'écho, vous y retrouverez les références détaillées de tous les livres qu'on cite dans l'émission. Et tout de suite, place aux auteurs. La France décline, la France désindustrialise, la France s'appauvrit, la France a choisi l'oisiveté. Tout cela est malheureusement vrai. Mais dans l'histoire, la France a connu des périodes bien plus terribles et s'est chaque fois redressée. Alors comment a-t-elle fait, qui ont été les héros de ces sursauts, et surtout, les conditions de ces sursauts sont-elles à nouveau réunies aujourd'hui? Réponse avec nos deux invités. Nicolas Bouzou, bonjour.
11: Bonjour.
10: Nicolas, vous êtes économiste, essayiste, fondateur du cabinet Asterès, et vous publiez L'éternel sursaut, une histoire confiante de la France. C'est aux éditions XO. Jean-Denis Combrexel, bonjour.
12: Bonjour.
10: Vous avez été directeur général du travail, directeur de cabinet de la première ministre Elisabeth Borne. Vous êtes aujourd'hui à la tête de votre propre cabinet et vous publiez du bon exercice du pouvoir aux éditions Odile Jacob, parce que le sursaut dépendra aussi beaucoup de la façon dont il sera accompagné par la haute administration dont vous connaissez tous les rouages. On commence avec vous, Nicolas Bouzou. Peu de pays alternent avec autant de constance que la France, les très bas et les très hauts, les nadirs et les zéniths. Comment est-ce que vous expliquez cette folle histoire française ?
12: C'est une folle histoire, c'est ce qui la rend d'ailleurs, à mon avis, absolument passionnante. Je crois que ce sont des raisons extrêmement profondes et extrêmement lointaines. C'est-à-dire qu'au fond, notre pays, qui n'est pas très grand, qui réunit trois civilisations, la civilisation celte, la civilisation romaine, la civilisation barbare, coincée au bout de l'Europe, entre montagnes et océans, c'est forcément compliqué, c'est forcément conflictuel, ça ne peut pas bien se passer en fait. Et donc, il nous faut des projets politiques communs, il faut que notre énergie et notre conflictualité soit canalisé. Et d'ailleurs, cette idée, en fait, c'est une idée, quand vous en parlez au président de la République contemporain, encore vivant, ils vous le disent. Moi, je raconte ça, j'ai eu des conversations assez approfondies sur ce sujet avec Nicolas Sarkozy, qui explique très bien que quand on est président, on sent cette énergie qui peut aller vers le pire et qu'il faut en permanence essayer de canaliser. Donc, c'est le charme de la France. Quand le Japon fait une réforme des retraites, c'est un décret, personne ne s'en rend compte. Quand en France, on annonce, vous en savez quelque chose, on annonce une réforme des retraites, on est sûr qu'on va avoir 100 000 personnes pendant des mois dans la rue. Bon, on fait la réforme, hein, mais c'est ce qui fait notre charme aussi.
10: Bon, vos livres à tous les deux sont bourrés de citations formidables. Je cite André Mauroy, sur lequel vous
12: immense
10: vous appuyez
12: historien
10: dans ce livre. « La France est l'extrémité de l'Europe où s'arrêtaient les invasions et où se fixaient les envahisseurs ».
12: En fait, André Mauroy, il a écrit une histoire de France dont je me suis inspiré en 1943. Elle a été publiée en 1947, mais il l'a écrite en 1943. La vérité, c'est qu'il voulait se rassurer. Justement, en voyant que la France avait failli plusieurs fois disparaître. C'est l'un des rares pays, Emmanuel, qui se retrouve tellement au bord de l'abîme qu'en réalité, c'est son existence qui est... On n'en est pas là du tout aujourd'hui, hein, bien évidemment.
10: Alors, vous racontez plein d'expériences, d'épisodes historiques. Moi, ce qui m'a intéressé, c'était de voir quand même les constantes qui se répétaient à chaque fois. Et alors, franchement, quand on referme votre livre, on se dit, finalement, à chaque fois que la France s'est redressée, c'est en s'appuyant sur une espèce de triptyque, un gestionnaire compétent.
12: Oui.
10: Donc, elle s'est d'abord redressée avec l'économie, avec le libéralisme, et avec l'innovation.
12: Oui, absolument.
10: Ouais, les trois critères que j'ai retrouvés, c'est ça.
12: C'est exactement ça. Et en fait, vous pouvez prendre tous les dirigeants, en effet, qui ont relevé la France, de Henri IV au général de Gaulle, en passant par Napoléon III, et même, alors ce sera un débat avec des historiens, mais même Napoléon Ier, en réalité, ce sont des dirigeants qui avaient cette vision. C'est-à-dire un État qui fonctionne, très clairement, il faut un État qui fonctionne. La liberté économique. Alors, quand j'entends dire que la France n'est pas libérale, je trouve ça mais toujours absurde. Déjà, vous avez une tradition intellectuelle libérale en France, chez les économistes, qui est extrêmement forte. Vincent de Gournay, Cantillon, Turgot, etc. Je pourrais vous en citer plein, à l'époque des Lumières, au fond. Et puis surtout, les dirigeants dont j'ai parlé étaient libéraux. Le plus libéral d'entre eux, peut-être le général de Gaulle, qui l'explique dans le troisième chapitre de ses mémoires d'espoir, de façon extrêmement détaillée. Enfin, je veux dire, il faut lire le général de Gaulle pour savoir comment, très concrètement, on redresse un pays et avec quelle vision. Il dit tout, hein.
10: Oui, mais enfin, bon, l'État a quand même une place très importante, alors que vous reprenez des épisodes, bon, Sully, Colbert, Turgot, vous parlez de cet épisode assez méconnu, injustement traité de notre histoire, les Trois Glorieuses. Vous dites à chaque fois...
12: C'est la révolution préférée,
10: ça. Est-ce que c'était pas plus libéral, tout ça, que le général de Gaulle ?
12: Je parle sous le contrôle d'un spécialiste de la simplification. Mais à chaque fois que la France fait des plans de simplification, Parce que la France, comme tous les pays, elle accumule évidemment au cours de son histoire les normes, etc. Mais ça donne des résultats absolument extraordinaires. Je vous donne un exemple très concret. On est sur la chaîne des entreprises. 1867, Napoléon III fait une grande loi de simplification au fond de la création des entreprises. Il crée la société anonyme. Anonyme, qui permet de faire en sorte que, bah, quand on crée une entreprise, on soit plus responsable sur son propre patrimoine. Eh bien, c'est l'une des lois qui va préparer la belle époque française, c'est-à-dire une explosion entrepreneuriale qui va faire de nous les leaders dans le cinéma, dans l'industrie automobile pendant quelque temps, jusqu'à l'arrivée de la Ford T, et même, ce sera interrompu par la guerre, mais ce sera repris après la guerre, dans l'aéronautique. La France est un pays d'entrepreneurs. Même la France d'avant la France, d'ailleurs, au passage, les Gaulois étaient de très grands entrepreneurs.
10: Alors justement, ça c'est des choses effectivement passionnantes. Les Gaulois ont beaucoup innové.
12: Bien sûr.
10: Les ordres monastiques ont beaucoup innové au XIIe siècle. La France de la belle époque, finalement, vous le dites aussi, et même quelque part, effectivement, la France de l'après-deuxième guerre mondiale.
12: Alors, la France de l'après-deuxième guerre mondiale, c'était assez mal. La première partie des Trente Glorieuses a été ratée, mais les circonstances étaient difficiles. Mais quand le général de Gaulle revient en 58, il fait deux choses. C'est exactement ce qu'il faudrait faire aujourd'hui. D'ailleurs, c'est pas très compliqué en réalité. Il remet de l'ordre dans les finances publiques. Donc, il appelle Pinet, qui remet un peu d'ordre dans les finances publiques et qui fait grosso modo un peu ce que Bayrou voulait faire quand il était Premier ministre. C'était quelque chose de cet ordre-là. Et puis, il appelle l'économiste le plus libéral de France, Jacques Rueff. Ça aussi, il le raconte dans ses mémoires. Il lui demande donc de ce qu'il faudrait faire pour relancer l'activité. Rueff fait, avec quelques experts, un plan très libéral. Je vous passe les détails. Le général de Gaulle le lit, trouve ça formidable. Il dit au gouvernement, appliquez tout. Bon, la France va connaître la deuxième partie des Trente Glorieuses, la plus brillante de tout l'Occident. Mais vous avez raison, Emmanuel, hein. La France de la belle époque, et si je veux faire un anachronisme qui va faire hurler les historiens, la France du XIIe siècle, c'est la Silicon Valley du monde. Hein. Les cathédrales gothiques, qui sont dans une cathédrale gothique, vous avez des centaines d'innovations techniques par rapport aux églises romanes. Les cathédrales gothiques, dans le monde entier, on les appelle les cathédrales françaises. Et les Anglais et les Allemands, je commets un autre anachronisme, pardonnez-moi, mais Canterbury et Cologne, ça vient après, sur le modèle des cathédrales gothiques françaises.
10: Alors, simplement, et ça c'est peut-être une différence de taille avec aujourd'hui, chaque fois que la France connaît une période brillante grâce à l'innovation, grâce à des politiques libérales, c'est quand même après avoir connu un effondrement tragique.
12: Oui.
10: Parce que là, vous avez cité effectivement la fin du Troisième Empire, les années folles, mais entre-temps, il y a Sedan.
12: Oui, oui. On n'a pas échappé, oui.
10: Au Moyen-Âge, il y a la défaite face aux Romains.
12: Oui, oui.
10: Il y a la défaite de 40.
12: Il y a Azincourt, il y a le 10 juillet 1940.
10: Exactement. Et donc, est-ce qu'il faut en passer par ces catastrophes pour enclencher les dynamiques de redressement?
12: Bah, c'est ce qu'on doit faire mentir. C'est tout l'enjeu, c'est tout notre enjeu, en fait, à nous. C'est de ne pas en passer par là. Et c'est de faire mentir ça, c'est-à-dire de faire mentir cette idée qui est une régularité historique, mais qui n'a pas de, enfin, qui n'est pas un automatisme, si vous voulez. Voilà. Et force est de constater que historiquement, c'est quand la France tombe très bas, et elle tombe plus bas que les autres pays, hein,
10: oui.
12: Parce que Azincourt ou le 10 juillet 1940, c'est pas rien. Hein, on en est fort heureusement très loin aujourd'hui. Voilà. Et donc, il faut éviter d'en passer par là.
10: Alors, d'où ma question, qui est une réflexion que m'avait fait Raymond Barre. Il se trouve que quand j'étais à l'Expansion, j'avais fait une des dernières grandes interviews de Raymond Barre vivant.
12: Oui.
10: C'était juste avant l'élection de Nicolas Sarkozy en 2007. Et là, je ne sais pas si vous vous rappelez du climat à l'époque, il y avait une euphorie,
12: oui,
10: Sarkozy va réformer l'État, vous en rappelez, vous étiez en plein au cœur de la machine, etc. Et là, j'avais demandé à Raymond Barre, je lui ai dit, ça y est, les réformes, c'est maintenant. Et il m'avait dit, pas du tout. Et je lui avais dit, ah bon, mais 2012... Et en fait, il avait une phrase qui m'avait beaucoup marqué, il m'avait dit, mais il faudra que ça aille beaucoup plus mal avant qu'on puisse espérer que ça aille mieux.
12: C'est intéressant.
10: Est-ce que vous pensez que la France va assez mal aujourd'hui pour être... réformable et pour entamer son redressement?
12: Je pense que la France est réformable, on va en parler avec du courage, de la lucidité, mais je vais dire quelque chose, Emmanuel, mais qui est très impopulaire. Je pense que la France va moins mal qu'on ne le dit, en réalité. Vous voyez? Bien sûr qu'il y a des problèmes économiques, bien sûr qu'on a un énorme problème d'endettement public, bien sûr qu'il y a trop de normes, etc. Mais je pense que tous ces problèmes, en réalité, ne sont pas extrêmement compliqués à régler. Et quant à des problèmes qui semblent à nos concitoyens comme étant vraiment des problèmes insurmontables, l'organisation des services publics, l'hôpital, les problèmes d'immigration, etc. En fait, quand vous avez la chance de voyager un peu, vous voyez que dans tous les pays du monde, vous avez exactement les mêmes débats. Donc la France fait face à des défis, mais la France ne va pas très mal. Alors si votre question c'est, est-ce que aujourd'hui on est dans la situation d'Azincourt ou du 10 juillet 1940, la réponse est non, fort heureusement, et il faut se battre contre ça. Mais en même temps, nous, notre rôle, enfin, moi, je vois pas mon rôle dans le débat public, Emmanuel, comme quelqu'un qui consistera à dire, bah, attendons vraiment que tout aille mal, etc. Ça ira mieux.
10: Votre rôle dans le débat public, Nicolas, c'est celui de ce livre qui est de dire, jamais la France ne s'est redressée sans spasme.
12: Oui, d'accord, mais je vous dis, je le répète, je pense qu'aujourd'hui, vous faites un peu ce que Général de Gaulle a fait en 58, c'est-à-dire, vous remettez de l'ordre dans les finances publiques, c'est pas extrêmement compliqué, vous faites un grand plan de simplification administratif, normatif, etc. Et je pense que là aussi, en réalité, c'est parfaitement à notre mesure. Vous allez voir, la France, c'est ce que me disent les étrangers, la France, c'est un pays d'entrepreneurs et d'ingénieurs. On devrait être en ce moment à l'ère de l'intelligence artificielle, des robots, des biotech, etc. Mais on devrait être, sur le papier, les rois du monde. Entrepreneurs, ingénieurs. La source vive, elle est chez nous. C'est fantastique.
10: Alors, Jean-Denis Combrexelle, la France est un pays d'ingénieurs. La France est un pays...
12: D'entrepreneurs.
10: D'entrepreneurs. Mais la France est aussi un pays de hauts fonctionnaires. Oui. Et là, on voit bien que on a effectivement dans ce sursaut, il va falloir que l'administration prenne sa part. Et vous dites, d'ailleurs, Jean-Denis Combrexelle, notre pays a aujourd'hui plus besoin de faire que de dire. Ma question, c'est pourquoi est-ce qu'on parle autant aujourd'hui et on fait aussi peu ?
11: Bah, c'est un sujet. C'est-à-dire que un des sujets, c'est que la démocratie, moi je dis souvent, c'est comme un camion. Il faut savoir conduire et il faut bien le conduire. Et maintenant, il y a beaucoup de gens qui parlent de conduire le camion, mais qui ne le conduisent pas. Donc, il faut justement, c'est là qu'il y a ce qu'on peut appeler une frustration démocratique. C'est-à-dire que les gens, les électeurs, les contribuables, les usagers entendent en permanence des responsables politiques qui font des annonces. Et dans les villages, dans les petites villes, dans les villes moyennes, y compris aussi dans les grandes villes, il y a une sorte de décalage très important entre ce que peuvent entendre les gens en termes d'annonces sur les médias et puis le concret. Et donc, c'est là qu'il y a une responsabilité sans doute, alors pas simplement des responsables politiques, mais aussi des fonctionnaires, des hauts fonctionnaires.
10: Justement, dans votre précédent livre, pour lequel on vous avait reçu aussi dans la librairie de l'Écho, vous exploriez un petit peu les rouages de la simplification, ou plutôt de la non-simplification. Pourquoi c'était aussi difficile ? Nicolas Bouzou nous dit, il faut faire en simplification. On l'a fait sous Napoléon Ier.
0: Ah oui.
10: Ça n'a pas été si compliqué. Pourquoi est-ce que ce ne serait pas possible aujourd'hui de faire une espèce de grand nettoyage pour simplifier ?
11: Alors, c'est possible à la condition qu'on se rend... C'était le sujet à la fois du précédent livre et puis de celui-là. C'est possible à la condition que tout le monde ait conscience que c'est... Je ne dis pas ça pour dédouaner les fonctionnaires, loin de là, parce que je considère qu'ils ont leur part de responsabilité, mais c'est que tout le monde se rende compte qu'il y a une responsabilité. Une responsabilité collective. Autrement dit, quand... alors, Milei n'est pas mon modèle, hein, le président argentin, mais quand on veut supprimer une structure administrative qui est plus ou moins complexe, quand on veut modifier la composition, les attributions d'un ministère, qui est-ce qui résiste ? C'est plus souvent encore ce qu'on appelle, ce qu'il est de bon ton d'appeler la société civile que les fonctionnaires. Donc il y a un sujet, c'est-à-dire que la question qu'il faut comprendre, c'est que notre société, l'ensemble de la société française, est attachée à une certaine forme de complexité.
10: Oui, mais vous dites bien, il y a une espèce de contradiction aujourd'hui entre la demande d'État et le manque de moyens. Oui. De l'État, mais comment ce pays d'entrepreneurs et d'ingénieurs est-il devenu un pays qui s'en remet finalement, qui remet son sort entre les mains de l'État et des hauts fonctionnaires ?
11: Oui, et le paradoxe, c'est que la génération actuelle de hauts fonctionnaires, quoi, il fut un temps, les hauts fonctionnaires, ils étaient gavés, si j'ose dire, aux Trente Glorieuses, et c'était François Bloch-Léné qui écrivait des bouquins disant finalement, c'est grâce aux hauts fonctionnaires qu'on fait les réformes et qu'on fait avancer le pays. Bon, maintenant, les Trente Glorieuses, c'est fini. et les hauts fonctionnaires sont les premiers à considérer que c'est pas eux qui ont la réponse à tout et que la vraie réponse, c'est pour reprendre l'expression de Nicolas, c'est les ingénieurs, c'est les chefs d'entreprise, c'est les entreprises.
12: Ouais, mais en fait,
11: après, il y a des grosses pesanteurs qui suppose que voilà que tout le monde tire dans le même sens.
13: Cette notion d'état profond,
11: oui.
13: elle vient pas de nulle part. Et en fait, on a l'impression, ce que vous expliquez dans votre livre, d'ailleurs, c'est qu'en fait, peut-être sans doute par lâcheté et par calcul politique, eh bien les élus, les ministres, les dirigeants politiques ont délégué finalement une partie de leurs décisions aux hauts fonctionnaires qui eux n'ont pas cette légitimité démocratique. Et que finalement, c'est un peu ça qu'on appelle cet état profond.
11: Oui, en même temps...
13: Vous ne croyez pas beaucoup, vous, à cette notion d'état profond?
11: Si, je crois qu'il y a des... Dans les hauts fonctionnaires, il y en a des bons, il y en a des mauvais, il y en a des pas bons. Et moi, justement, si j'écris ce livre, c'est un peu... c'est une sorte de testament vis-à-vis des jeunes générations. Et je pense qu'il faut que les hauts fonctionnaires soient, en quelque sorte, obsessionnels sur l'efficacité. Et que beaucoup au sein de l'État, on est dans une sorte d'obligation de moyens. Et quand on va demander à un directeur de l'administration centrale qu'est-ce que tu as fait pour remplir tel objectif, il va vous répondre j'ai fait des lois, j'ai fait des décrets, j'ai fait des circulaires. Et c'est pas les lois, c'est pas les décrets, c'est pas les circulaires qui font avancer le camion, pour reprendre mon expression de tout à l'heure. Et donc il faut que on a changé l'ENA, on a changé beaucoup d'écoles de hauts fonctionnaires. Il faut que les jeunes hauts fonctionnaires aient cette obsession du résultat, qui ne se traduit pas nécessairement par des choses spectaculaires. C'est ça un peu l'enjeu. Mais avoir des résultats, changer telle statistique, changer les structures, et pas simplement se dire « j'ai fait tout ce que je pouvais pour ».
13: Mais vous dites l'appartenance à la noblesse d'État a une contrepartie,
11: oui.
13: Le courage.
11: Oui.
13: Mais qui en fait preuve aujourd'hui finalement?
11: Plus que non, peut-être qu'on ne le pense. C'est-à-dire que les hauts fonctionnaires, moi je connais des hauts fonctionnaires qui sont extrêmement courageux. Alors ça se voit pas nécessairement. C'est-à-dire que je dis c'est un peu l'effet Modiano et Bernard Pivot. Dans le livre, je dis que ceux qui parlent le plus de leur métier sont pas forcément ceux qui le font le mieux. Parce que pour les romanciers, c'était un peu ça. Quoi. Autrement dit, je pense qu'il y a beaucoup de hauts fonctionnaires qui font preuve de courage, mais ça se voit pas. Ça fait 45 ans que j'ai été haut fonctionnaire. Les décisions les plus courageuses que j'ai prises, personne ne les connaît. Donc, personne m'en sait gré d'ailleurs. Hein. En revanche, il y a des décisions, des décisions ou des rapports que j'ai faits, tout le monde m'en parle. Je ne dis pas qu'ils ne sont pas importants, mais ce n'est pas forcément ceux-là qui ont modifié les choses. Donc, il y a une dose de courage et de volonté. Moi, je termine le bouquin en parlant de l'étrange défaite de Bloch. Hein, c'était un moment, là aussi, on parlait de Monroy tout à l'heure, c'était un moment où la France connaissait des très très graves difficultés et il y avait une sorte de faillite des élites, de trahison des clercs. Et donc je pense que l'État, ce qu'on peut appeler l'État profond, il n'est pas contre la société. Du tout.
13: Est-ce que vous ne pensez pas qu'il y a une confusion entre l'intérêt de l'État et l'intérêt général?
11: Il ne faudrait pas.
13: Honnêtement... On se dit, mais beaucoup de réformes sont compliquées. Regardez toutes ces hautes instances qui, finalement, on se dit, allez, on crée des comités trucmuches, oui. Etc. Tout ça sert à rien. Et on se dit, finalement, on a une machine à fabriquer de la norme, de l'impôt, de la réglementation qui semble un peu aujourd'hui hors de contrôle.
11: Oui.
13: Et là, on se dit, on pense à l'intérêt de l'État et on se dit, mais c'est pas l'intérêt général. Moi, j'ai l'impression qu'il y a beaucoup de fonctionnaires qui confondent la défense de l'État avec la défense de l'intérêt général.
11: C'est ce que j'appelle la culture du résultat. L'intérêt général, c'est le résultat. Donc, il faut avoir cette conscience-là. La difficulté, c'est que on présente souvent la démocratie sous la forme de l'évidence. La démocratie, c'est pas de choisir entre une bonne et une mauvaise décision, c'est de choisir entre des décisions qui toutes présentent leurs inconvénients. Et ça, c'est voilà. Donc, et souvent, on dit il y a la culture de l'évidence et la culture de la dérision. tel ministre, tel gouvernement a pris telle décision, c'était évident qu'il ne fallait pas la prendre. Alors qu'en réalité, si on avait pris l'autre, on se serait aperçu qu'elle aussi avait présenté ses propres inconvénients. On a parlé des retraites, on peut parler de tous les sujets du moment. Gare aux partis, moi je le dis dans le livre, il faut faire attention, il y a certains partis politiques qui présentent tout ça sous le sceau de l'évidence et de la simplicité. Dans une démocratie moderne, dans une société moderne, il faut admettre que c'est ni évident ni simple.
13: Alors, est-ce qu'on peut combiner la complexité avec l'action ?
11: Ben c'est pour ça que j'ai écrit le livre. C'est parce que je pense...
13: Parce qu'en même temps, quand on parle de sursaut, on se dit, sursaut, il y a besoin d'un élan, etc. Or, vous dites très... Enfin, vous, votre conviction, c'est qu'en fait, pour avancer, une bonne réforme, c'est une réforme qui doit être réalisable et raisonnable.
11: Oui.
13: Donc, les grands soirs, tout ça, vous n'y croyez pas du tout.
11: Moi, je dis que la meilleure façon de tuer une réforme, si vous voulez, quand vous êtes dans l'État, vous avez deux catégories de personnes qui sont opposées à la réforme. Vous avez ceux qui disent frontalement en face de vous, je suis contre la réforme. Bon, ouais. Là, ceux-là, vous les avez. Bon. Et il y a ceux, alors ça, c'est d'expérience que je parle, ceux qui viennent dire, vous avez raison, c'est une bonne réforme. Mais... vous n'allez pas suffisamment loin.
13: Ah oui.
11: Et ça, et le loin tellement loin qu'en fait, jamais la réforme sera faite. Et donc, quand je dis que c'est raisonnable, ce n'est pas de dire de faire des petites réformes, mais simplement de se fixer un but qui est atteignable. C'est ça le sujet. Et le sujet du livre, c'est de dire que derrière tout ça, on parlait de De Gaulle, on peut parler de Churchill, on peut parler de gens comme ça, il y a la qualité des gens. C'est autrement dit, moi, la conviction profonde de ce livre, c'est que pour avancer, c'est pas des process, c'est pas des procédures, c'est pas des organisations.
13: C'est des leaders.
11: C'est des gens qui portent, qui ont le courage et qui ont de la qualité humaine et qui se rendent compte que pour ça, faut pas être tout seul, faut manager d'autres, faut partager des valeurs, faut partager des implications. C'est ça. Et on a trop tendance, notamment en France, à parler en permanence de procédures, de lois, d'instances, et vous avez raison, on crève un peu sous les instances.
13: Mais est-ce qu'on a connu dans l'histoire quand même des grandes périodes de modernisation de l'État, assez radicales, qui ont accompagné ces grandes périodes historiques ? Est-ce que les conditions vous semblent réunies aujourd'hui ?
11: Il y a une question, je me tourne vers l'historien, une question un peu historique, c'est que, est-ce que Napoléon aujourd'hui, De Gaulle aujourd'hui, si tant est que... D'abord, est-ce que Napoléon et De Gaulle seraient élus ? Je ne sais pas. Et ensuite, est-ce que cette forme de... Mais c'est une question, hein, j'ai pas forcément la réponse. Autrement dit, cette forme de figure fonctionne véritablement dans les démocraties modernes ? C'est une question.
13: Bah, encore une fois, ça ne fonctionne que quand ils émergent de situations dramatiques.
11: Oui.
13: Churchill, avant d'être... le personnage d'ampleur historique qu'on connaît a quand même pas eu un parcours politique extrêmement brillant.
14: Je pense que l'histoire est très surprenante, en fait, et que des personnes peuvent surgir quand on s'y attend pas, mais vous avez aussi des personnes qui peuvent être à contre-emploi. Je prenais l'exemple de Napoléon III tout à l'heure, à mon avis, c'est vraiment un exemple emblématique. Napoléon III, il était vaguement connu pour avoir fait un livre sur la pauvreté, il a été élu plutôt sur un programme de gauche. Or, il a été l'un des présidents les plus... politique de l'offre, pour refaire un autre anachronisme, et l'Empire a prolongé cette politique.
11: Mais là, on est dans une période d'élection, puis on va l'être encore de plus en plus. Donc, quand j'entends parler, en ce moment, on est dans les élections municipales. Alors, bien sûr, on vote pour celui qui dont le programme est le plus proche de ce qu'on pense. Il y a des connotations bien évidemment politiques, et c'est normal, mais est-ce qu'on s'interroge sur la capacité de la personne à gérer une commune. Et par exemple, gérer une commune, c'est pas nécessairement la capitale. Gérer une commune de 3000 habitants, ça suppose des qualités.
13: Est-ce que vous faites une différence entre manager public et manager dans le privé ?
11: Pas trop. Beaucoup moins qu'on ne pense. Alors, faut pas non plus verser dans la démagogie et dire que c'est la même chose, parce que y a un mode de fonctionnement qui est différent. Mais moi, ce que je dis dans le livre, c'est que il y a pas... Je pense qu'un bon manager dans le privé serait plutôt bon manager dans le public, et inversement. Autrement dit, il y a des qualités qui sont exigées de part et d'autre, qui sont beaucoup plus proches qu'on ne le croit. Dans mon esprit, il n'y a pas une sorte de mur de Berlin entre le monde de l'entreprise et puis de l'autre côté le monde de l'administration et le monde de l'État. Y a la qualité managériale, moi je dis par exemple la qualité, une des qualités managériales, c'est le goût des autres. C'est le goût de s'intéresser aux autres, de manager. Bon, bah ça, c'est autant vrai du côté de l'entreprise que du côté du secteur public. Et d'ailleurs, ce qui est assez curieux, c'est que le livre intéresse finalement. Moi, j'ai beaucoup de retours de la part des entreprises.
13: Ah oui.
11: Voilà.
13: Bon. La situation la plus proche de la nôtre, très vite, Nicolas. Est-ce que c'est pas finalement le Royaume-Uni de la fin des années 70
11: ou sans
13: drame? Ou sans catastrophe, ouais. Finalement, le pays a quand même changé d'orientation.
14: La France de 58, radicale. Moi, je trouve que c'est pas idiot quand même pour rester dans des pays.
11: Je vais parler du rapport UF.
14: Mais juste en 15 secondes, parce que
13: pas plus.
14: Il y a quelque chose de très profond dans ce qui a été dit, c'est le fait que les normes, elles sont demandées par la société et même par les entreprises. Ce qui veut dire que, avant de parler des personnes, il y a tout un combat culturel et intellectuel.
13: Et parfois justifié aussi par la complexité croissante du monde. Merci beaucoup à tous les deux. Je rappelle vos deux livres. Jean-Denis Combrexel, Du bon exercice du pouvoir, chez Odile Jacob. Nicolas Bouzou, L'éternel sursaut, une histoire confiante de la France, aux éditions IXO. On se retrouve tout de suite pour la deuxième partie de l'émission.
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13: On se retrouve pour la deuxième partie de cette librairie de l'écho. Vous retrouverez évidemment l'étude de la semaine, d'autres travaux passionnants publiés par tout un tas d'instituts dont on vous fera le compte-rendu. Mais tout de suite, on retrouve nos critiques attitrés. À ma gauche, Christian Chavagneux, éditorialiste à alternativeéconomique.fr et Grand Manitou de la rubrique livre à Alternative Économique, le magazine. Et puis Jean-Marc Daniel, professeur émérite à l'ESCP Business School, président et critique attitré lui aussi de la Société d'économie politique. Allez, on commence avec le choix de Christian, un choix historique. Christian, puisque vous avez choisi un livre qui nous raconte l'épopée de Kuhlmann, grande entreprise de la chimie, c'est aux éditions Rêve de C par Éric Lenglinet.
22: Oui, pratiquement 2 siècles d'existence pour cette entreprise, c'était une gageure parce que toutes les archives ont brûlé, enfin ont disparu, donc il fallait quand même arriver à trouver des choses, et les auteurs ont trouvé des choses, donc c'est vraiment passionnant. Et c'est intéressant pour ce qu'on apprend sur Kuhlmann, mais moi ce qui m'a fasciné, c'est que c'est vraiment cette entreprise, j'ai trouvé le reflet du capitalisme français en général sur les 2 derniers siècles. Alors bien sûr, on commence avec Frédéric Kuhlmann, 1825, c'est un Lillois, évidemment. Le textile, c'est l'industrie phare, ouais. Et le textile, on a besoin de chimie, donc voilà, c'est pas un hasard que cette chimie-là, elle soit à Lille. On voit tous ces bourgeois lillois qui s'entremêlent, qui se prêtent de l'argent, qui marient leurs enfants, donc on est vraiment typiquement dans le capitalisme du nord de la France du début du 19e siècle. Évidemment, comme ils sont dans le textile, ils sont protectionnistes. Et la signature du traité de libre-échange, ils n'aiment pas du tout. Et Kuhlmann va avoir un petit peu de mal à s'en sortir. On passe à la fin du 19e, début 20e, c'est la montée des revendications ouvrières en plein chez Kuhlmann. On a la montée des revendications ouvrières, des premières grèves et tout ça. Donc on est vraiment dans le capitalisme français de cette époque. La Première Guerre mondiale, évidemment, comme on est au nord, bah, les Allemands vont arriver tout de suite dessus. Ils vont démonter un petit peu les usines. Mais l'entreprise va réussir à s'en sortir avec de la commande publique en commençant à attaquer le marché des colorants. Entre deux guerres, là, l'innovation retombe un peu. Mauvais placement financier avec la crise, bah, évidemment, ça, la boîte n'est pas terrible. Et puis, on arrive à l'entre-deux-guerres, enfin, pardon, la Deuxième Guerre mondiale. Et là, la Deuxième Guerre mondiale, on a pratiquement un résumé de tout ce qui s'est fait dans le capitalisme collabo et en général du capitalisme français. C'est un désastre économique parce que l'activité, évidemment, elle chute. C'est un désastre humain parce que le patron qui était juif tient les commandes le plus longtemps possible. Il finit par se faire arrêter avec sa famille, déporté, assassiné. Et c'est un désastre moral parce qu'il reste un autre...

0: l'ouverture du marché commun, ben, il faut créer des champions nationaux, nous disent De Gaulle et Pompidou. Et à ce moment-là, eh ben, on a le rapprochement entre Kuhlmann et Ugine, puis Péchinet, Ugine, Kuhlmann. Et puis à la fin, on a la nationalisation par la gauche qui essaie de redresser l'entreprise, mais ça ne fonctionne pas. Et du coup, l'entreprise va disparaître à la fin des années 90, au début des années 2000. Vraiment, ce n'est pas géographique, il manque juste une ligne, je trouve, dans les livres, mais pour nous dire, attention, les produits chimiques quand même qu'on respire, ça a détruit beaucoup la santé. Mais à part cette ligne qui manque, j'ai trouvé que c'était un beau récit historique, sans être agiographique. Hein, on nous dit que travailler chez Kuhlmann, c'était un bagne chimique, beaucoup d'accidents du travail. Donc j'ai trouvé ce livre intéressant.
1: Jean-Marc, avez-vous aimé cette plongée historique ?
2: Oui, j'ai aimé ce livre et j'y ai vu aussi une histoire du capitalisme français, mais pas exactement la même histoire que Christian. D'abord, il faut regarder le produit. Le produit, c'est un livre qui est très grand, d'une qualité d'édition exceptionnelle. C'est-à-dire, c'est un livre, vous savez, c'est donc le bicentenaire 1825, ouais. C'est le bicentenaire de l'entreprise, donc de ces livres un peu à la gloire de l'entreprise, sans être, comme l'a dit Christian, géographique. Il y a véritablement une étude historique et ils rappellent, les auteurs, qu'effectivement, c'est assez difficile de faire les histoires des entreprises, parce que les entreprises, en général, même quand elles ont des services d'archives, elles ont tendance à considérer que c'est plutôt accessoire, et donc elles peuvent en détruire quand elles ont besoin de place. Mais alors, pourquoi je dis que je n'ai pas lu exactement la même histoire que Christian ? Parce que je pense qu'on commence d'abord par un personnage qui arrive d'Alsace et qui va être traumatisé par la guerre de 1870. Son lieu de naissance va échapper à... Donc, un personnage qui a une formation de chimiste et qui crée une entreprise privée. Et progressivement, au fur et à mesure que le temps passe, on va finir par la nationalisation, et progressivement, l'État dessaisit ce capitalisme de ses prérogatives. On commence par, alors, Kuhlmann essaie effectivement de s'insérer dans le tissu politique, donc il est conseiller municipal à Lille, il est conseiller général au département du Nord, mais il va pas au-delà, il cherche pas à être maire de Lille, il cherche pas à être président du conseil général, il veut simplement être bien vu des autorités. Arrive le drame de 1914, parce que 1914, pendant 4 ans, Lille est occupée, donc l'entreprise se redéploie, et à ce moment-là, l'État crée une commission nationale des matières colorantes. Et l'État commence à se mêler des affaires. Donc, premier élément, la famille Kuhlmann est progressivement écartée, on fait venir des ingénieurs, d'abord des centraliens, puis deuxième élément, des polytechniciens. Or, les polytechniciens, c'est des ingénieurs d'État. On parle de Raymond Baird, donc Raymond Baird, il est d'abord fonctionnaire, et puis il arrive chez Kuhlmann, bon, effectivement, donc il met en place, avec sa vision de l'entreprise, à la fois il est efficace, et puis c'est aussi la capacité de donner un coup de fil à un de ses camarades de promotion qui est au ministère de l'économie de l'époque. Donc, et donc, il y a une espèce de connivence qui commence à apparaître. La famille Kuhlmann, progressivement, disparaît, on la voit plus. Et puis, on arrive effectivement à la 4e République. C'est donc la mise en place, l'État, la planification. Et ça se termine par la nationalisation en 81. Et donc, je dis, c'est ça le capitalisme français. C'est des gens qui sont au départ créatifs, innovants, et progressivement...
1: Ils se font phagocyter.
0: Sans l'État, on aurait disparu.
2: Progressivement, l'État les mange, les détruit, alors plus ou moins subtilement, il commence par leur envoyer des polytechniciens et ensuite il les nationalise et on n'en parle plus, l'entreprise finit par disparaître.
1: Allez, après la saga historique, la projection dans le futur, avec votre choix, Jean-Marc Daniel, le livre de François Facchini, Quelle fiscalité pour demain, aux éditions de Bouygues Supérieur.
2: Alors, c'est un livre qui est d'abord, dans sa présentation, qui est moins prestigieux. Il n'y a pas toutes ces images, il y a des graphiques. Et donc, François Facchini, donc, c'est un spécialiste de finances publiques, qui construit son livre d'emblée en disant qu'il y a une tendance naturelle chez ses collègues universitaires à être plutôt favorable à une forme d'égalitarisme fiscal. Et il dit, moi, je vais clairement expliquer pourquoi ils sont à côté de la plaque. Donc, il fait une première introduction où il explique un peu ce que sont les grandes théories de l'impôt. Et puis ensuite, il examine dans chaque chapitre un impôt, un type d'impôt, en disant c'est un bon impôt, c'est un mauvais impôt. Et à chaque fois, chaque chapitre est construit en disant voilà ce que dit plus ou moins la théorie économique, y compris avec des équations qui sont des équations d'arithmétique élémentaire, et c'est pas des équations très très compliquées à saisir. Ensuite, son point de vue, et après, deux pages qui s'appellent « Pour conclure ». Et alors, la conclusion de tout ça, c'est que il considère que l'impôt sur le revenu, l'impôt sur le patrimoine, sont des impôts qui sont à la fois probablement injustes, parce qu'on leur donne une vision, notamment au travers de la progressivité, qui est une vision un peu confiscatoire. Le bon impôt, ce serait plutôt la TVA, et l'impôt sur la dépense. Et de jamais oublier que le but de l'impôt, c'est de financer les dépenses publiques, et que moins il y a de dépenses publiques, mieux ça vaut sur le plan fiscal. Donc c'est un livre qui n'est pas forcément dans l'odeur du temps, en disant il faut de la justice.

0: justice fiscale, il faut faire payer les riches. Mais c'est un livre qui est à la fois bien écrit, très érudit et rassurant.
1: Bon, Christian.
2: Quand on a fini l'introduction, on sent les années 30 qui remontent et qui vont parcourir tout le livre. Alors, il y a les bolcheviks ont gagné la révolution russe, donc il faut absolument proposer autre chose qui va de l'autre côté. Donc, Ludwig von Mises, Hayek sont pas loin. Là, je pense que pour l'auteur, le programme fiscal du Nouveau Front Populaire, c'était l'équivalent des bolcheviks. Et donc, il faut absolument aller de l'autre côté. Donc, on a un programme sérieux, fiscal, mais complètement libertarien. Ouais. Jean-Marc a dit, on essaie d'évaluer les bons et les mauvais impôts. Tous les impôts sont mauvais. Hein. Je cite l'auteur, l'impôt reste un mal. Voilà, c'est la base quand même.
0: Et donc, il dit cette théorie, mais il ne dit pas qu'il partage cette théorie.
2: Oui. Il nous parle quand même de la théorie de l'impôt LA, qui nous dit quand même que, évidemment, quand on a des taux bas et une assiette large, c'est mieux, mais ça, c'est ni de droite ni de gauche. Ça ne nous dit rien sur les politiques qu'il y a à suivre derrière. Donc, on se retrouve vraiment dans cette ambiance complètement libertarienne où effectivement le bon impôt c'est uniquement la TVA, tous les autres ils font s'en débarrasser. L'impôt sur le revenu progressif, alors quand vous lisez c'est pratiquement l'équivalent des sept plaies d'Égypte. Hein. Il y a pas un problème au monde qui soit pas causé par l'impôt progressif. Il y a des passages assez orwelliens, réduire les inégalités c'est injuste. Enfin vous avez des phrases un petit peu comme ça. Et à la fin vous vous dites, ok, il défend un programme libertarien. Très bien, c'est technique, c'est parfait. Mais vous, aujourd'hui, il n'y a personne qui veut mettre ça en place. Donc si l'auteur croit vraiment à ce qu'il veut, c'est là qu'on retrouve encore une fois les années 30, il faut qu'il soit en faveur d'un programme autoritaire qui va mettre ça en place. Vous dites, je me dis, bon, voilà, encore un économiste, il ne fait pas attention aux considérations politiques. Et je me trompe, l'auteur me détrompe, parce qu'il faut aller jusqu'à la dernière page, au dernier paragraphe de la dernière page, où l'auteur nous dit, vous savez, quand la majorité ne prend pas les bonnes décisions, il faut se passer un petit peu de la majorité. Il nous cite Benjamin Constant qui dit qu'il faudra trouver une organisation politique, parce que c'est une organisation politique, qui montre que quand il y a trop de demandes sociales, il faut savoir dire non. Et donc réduire les demandes sociales pour l'État-providence et donc réduire les impôts. Et là, vous vous dites, ce n'est pas du tout Benjamin Constant la référence, c'est Carl Schmitt. On est vraiment dans l'illibéralisme régressif. Hein. Carl Schmitt, les années 30, 1933, qui nous dit il faut absolument donner de la compétitivité aux entreprises, donc il faut réduire l'impôt. Comme on ne peut pas réduire l'impôt à cause des demandes sociales, il faut supprimer la demande sociale, il faut un pouvoir autoritaire. Donc, on arrive à ça quand même au dernier paragraphe, mais c'est bien le principe de tous les projets libertariens. Celui-là est vraiment très sérieux, très bien organisé, c'est un vrai spécialiste, mais tous les projets libertariens ont besoin d'un pouvoir politique autoritaire pour le mettre en place.
1: Merci à tous les deux. Allez, c'est l'heure de retrouver et de mettre un coup de projecteur sur une étude qui nous a particulièrement séduit cette semaine.
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1: C'est le travail publié par le cabinet PwC, une étude événement, l'étude RH Open Fears, étude qui analyse les attitudes et comportements de 50 000 salariés dans 48 pays et qui, effectivement, a des conclusions absolument spectaculaires. On voit ça avec Nicolas Bourgeois. Bonjour Nicolas.
4: Bonjour.
1: Nicolas, vous êtes partenaire chez PwC, vous êtes le responsable de cette grande étude, alors beaucoup d'enseignements à en tirer. Allez, je commence par celui qui, moi, m'a le plus stupéfait. Ça concerne évidemment l'intelligence artificielle. Pour la première fois, l'usage de l'intelligence artificielle recule en entreprise. Plus de la moitié des salariés français n'utilisent pas l'IA.
4: Oui, et puis à peine 7% l'utilisent tous les jours. Donc effectivement, c'est un petit peu inquiétant, sachant que pour le reste du monde, on est plutôt aux alentours de 14%. Donc on utilise quotidiennement deux fois moins l'IA que, on va dire, les autres pays du monde. Et en Europe, je crois qu'on est, selon l'étude, avant-dernier. Donc ce n'est pas une très bonne nouvelle pour l'implémentation de l'IA en France, effectivement.
1: Alors, on l'utilise moins, vous l'avez dit. Mais c'est surtout qu'on est aussi moins nombreux à considérer qu'elle augmente notre performance au travail par rapport à ce que déclarent les salariés dans les autres pays du monde.
4: Oui, alors ceux qui utilisent quotidiennement ou de manière hebdomadaire l'IA dans les grands groupes ou dans les PME ou au quotidien dans leur travail, disent quand même que ça améliore assez nettement la manière de travailler. Mais ce qui est vrai, c'est qu'on s'attendait à des progrès bien plus importants, des impacts plus importants. C'est sans doute, on va peut-être en parler, mais le fait que souvent l'IA, elle est un peu en décalage dans ses usages, dans les entreprises, on n'a pas très bien mis l'IA au service des salariés pour améliorer leur travail, au-delà de parler de productivité, simplement de faire les choses mieux.
1: Mais pourquoi ? Parce que finalement, on a laissé ça à la liberté de chacun, c'est-à-dire que chacun va bricoler avec sa petite IA sur son ordinateur ?
4: Mais c'est exactement le contraire, puisqu'en fait, si on regarde les pratiques des grands groupes, ce qu'on peut constater par rapport à d'autres pays, c'est d'abord, la France est partie un petit peu en retard, il y avait quand même une forme, un peu comme sur l'époque d'Internet, une forme de décalage entre l'arrivée de la technologie et l'usage dans les entreprises. Ensuite, plutôt méfiance, impact juridique, technologie très largement anglo-saxonne, voire américaine. Et donc, on a eu une petite année de retard, en fait, dans l'adoption, comme on dit, dans la conduite du changement, dans le fait d'intégrer ces outils aux pratiques de travail. Donc c'est vraiment ça qu'on met en évidence. C'est sans doute l'hypothèse principale de ce décalage d'usage lié à la manière dont, en particulier, les grands groupes l'ont intégré ou sont en train de l'intégrer. C'est pas assez intégré dans les processus de travail, ça c'est très clair. Et puis, autre élément hyper déceptif, c'est que l'IA, en fait, au travail, elle est moins utilisée que l'IA personnelle. Il y a quasiment un tiers des Français qui l'utilisent tous les jours dans leur vie professionnelle. Et vous voyez, on l'a déjà dit, 7% dans la vie professionnelle. Et ce décalage-là, il est
1: un quart dans la vie personnelle. Un tiers dans la vie personnelle, c'est ça ?
4: Ouais, c'est ça, un tiers
1: Et 7% dans la vie professionnelle.
4: Et 7% seulement dans la vie professionnelle, cet écart, il est énorme. Ça veut dire qu'en fait, on trouve vraiment un usage intéressant à l'IA. Peut-être qu'on rigole avec dans la sphère personnelle, mais pas seulement. Je pense que beaucoup d'entre nous l'utilisent pour les démarches administratives, pour des trucs très utiles, pour des courriers aux professeurs ou à l'école de ses enfants. On l'utilise quotidiennement assez efficacement dans la sphère personnelle et le décalage, il est sur l'usage dans l'entreprise qui vraisemblablement est un petit peu trop encadré et pas assez articulé. C'est-à-dire, on ne dit pas assez aux gens, tu peux utiliser tel outil d'IA pour traiter tel processus, telle tâche administrative, telle tâche technique, telle information qui va te faire gagner du temps. Donc c'est cette éducation-là, on appelle ça l'adoption, qui effectivement est un peu manquante en France.
1: Alors, autre fait marquant et peut-être autre exception française, les collaborateurs des entreprises françaises croient moins qu'ailleurs en la vision stratégique de leur entreprise et croient moins qu'ailleurs en la capacité de leurs dirigeants à atteindre leurs objectifs. Il y a une défiance quand même vis-à-vis de l'entreprise et de ses dirigeants.
4: Ouais, effectivement, c'est pas une bonne nouvelle pour les dirigeants français. On peut le dire très encore plus simplement que ce que vous venez de dire. Les salariés ne croient pas suffisamment dans la vision de leurs dirigeants, et ça c'est dommage. C'est sans doute un déficit d'explicitation de la stratégie. C'est sans doute aussi un déficit de communication. Mais c'est surtout le fait que au quotidien, on a du mal à relier son activité à vraiment ce que ça va changer dans l'entreprise.
1: Et pour
4: ça,
1: il y a
4: des managers de proximité.
1: La bonne nouvelle, quand même, Nicolas, la bonne nouvelle, ouais, c'est que finalement, les jeunes de la génération Z sont plus satisfaits au travail que leurs aînés.
4: Alors ça, c'est une super nouvelle, parce que qu'est-ce qu'on leur a tapé dessus à la Gen Z en disant qu'elle était désinvestie, qu'elle ne croyait pas au collectif, qu'elle ne voulait pas manager, etc. Qu'est-ce qui s'est passé avec cette génération Z ? C'est quelque chose d'assez simple. Elle a pris un peu d'âge. Et donc aujourd'hui, il y a un certain nombre de collaborateurs de la génération Z, qui ont donc 28 ans mécaniquement, et qui commencent à manager des petites équipes, qui commencent à voir l'utilité du collectif. Donc on commence à voir quand même une Gen Z qui bouge sur son rapport au travail, qui trouve par exemple que le job managérial, il est très difficile, mais il est intéressant, alors qu'avant, ils n'avaient vraiment pas envie de devenir manager, et ils croient davantage dans la performance collective, là où avant, on les faisait passer pour des égoïstes.
1: Merci beaucoup, Nicolas Bourgeois, partenaire chez PwC. Allez, tout de suite, d'autres études et d'autres chiffres.
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1: Et coup de projecteur sur cette étude événement de Cofidis, acteur majeur du crédit, qui dévoile les résultats de la deuxième édition de sa grande enquête menée en partenariat avec CSA Research sur les détenteurs de crédit en France. Plusieurs conclusions importantes. La plus importante sans doute et la plus réconfortante en ce début d'année 2026, pour la première fois depuis 2012, il y a plus de Français qui estiment leur pouvoir d'achat élevé 23% que de Français qui estiment leur pouvoir d'achat faible, 20% seulement. Le montant moyen emprunté des crédits à la consommation aujourd'hui est de 15 460 euros. C'est presque 300 euros de moins qu'en 2024. Donc ça aussi confirme un petit peu l'amélioration du pouvoir d'achat. Le crédit à la consommation, autre conclusion importante, est avant tout perçu comme un levier de financement de projet que comme un outil de gestion budgétaire pur du budget. Donc pour ceux qui le souscrivent, un crédit à la consommation, 90% se déclarent toujours sereins quant au remboursement de leur mensualité. Les cadres et les professions libérales sont ceux qui souscrivent le plus de crédits à la consommation. Et puis on emprunte surtout pour financer l'achat d'un véhicule ou faire des travaux dans sa maison. Et puis, point intéressant, l'Île-de-France, les Hauts-de-France et le Centre-Val-de-Loire sont les régions où l'on souscrit le plus de crédits à la conso. À l'inverse, les régions où les habitants souscrivent le moins de crédits sont la Bretagne et la Bourgogne-Franche-Comté.
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1: Et aujourd'hui, c'est celui de notre éditorialiste international, Mathieu Jolivet. Mathieu, alors vous avez choisi de nous faire voyager aujourd'hui, un road trip économique. Ça s'appelle « Les chemins de la colère ». C'est écrit par Antonio Rodriguez Castiñeira et c'est publié chez Bayard. Qu'est-ce que c'est que ce road trip économique ?
5: Alors, il faut savoir qui est Antonio Rodriguez Castiñeira. En fait, c'est un fils d'immigré de Galice. Ses parents, dans les années 60, ont fui la Galice et sont partis s'installer dans le Jura, côté Suisse.
1: D'accord.
5: Et en fait, ce qui se passe, c'est qu'il va devenir journaliste économique à l'AFP. Antonio Rodriguez Castiñeira, il va couvrir la chute de Lehman Brothers.
1: D'accord.
5: Et ensuite, il va couvrir toute la crise financière et la crise des dettes souveraines depuis les grands sommets internationaux. Donc, il va se faire tous les G20. Il va passer beaucoup de temps à Washington, au FMI, beaucoup de temps à Bercy, beaucoup de temps à Bruxelles. Et donc, il faut avoir ce profil pour comprendre le déclic de ce livre qui est lié à un choc personnel, lié à sa mère, et où il va entreprendre un road trip économique, où il va partir en taxi, départ de Galice, là où étaient ses parents.
1: D'accord.
5: Et il va refaire le chemin d'immigration de ses parents, qui va être un chemin inverse de Compostelle, pour remonter jusque dans le Jura. Et il va décider de reprendre toutes les thématiques économiques, macroéconomiques qu'il avait couvert depuis les grands sommets, mais pour les étudier finalement à hauteur d'homme depuis son road trip économique.
1: Okay.
5: C'est ça en fait sa démarche. Et à ce moment-là, il va nous raconter cette diagonale du vide qu'il va découvrir notamment en France. Il va nous raconter tous ces villages où il va voir tous ces panneaux dont il parle non à la fermeture de la maternité, quand lui voyait quand il était enfant plutôt des slogans touristiques qui vantaient les nouveaux fromages. Il va être frappé par la désindustrialisation, par la fermeture des services publics. En fait, il va décrire dans son livre une Europe low cost. Ce qui est intéressant, c'est qu'il a l'air en fait de la découvrir. En fait, c'est des thématiques qu'on connaissait, mais dont il parlait depuis ces grands sommets internationaux. Et c'est ça qui est intéressant, c'est que c'est un livre qui mêle choc un peu intime et en même temps une sorte de mea culpa sur la manière dont il traitait ces thématiques en disant que finalement, quand on les regarde à hauteur d'homme, derrière les courbes et les stats, en fait, il y a des gens. Et il voit ce livre aussi comme une des clés de compréhension pour essayer de mieux comprendre cette colère qui monte en Europe.
1: On va poser la question franchement, est-ce qu'il a changé de bord, entre guillemets ? C'est-à-dire que est-ce que il adhérait à la vision de la mondialisation,
5: non,
1: du libre-échange,
5: en fait, c'est pas ça même. Il a pas changé de bord. Il a juste regardé par une autre fenêtre. Et moi, c'est ça qui m'a intéressé dans ce livre, c'est que ça a aussi résonné par rapport à quelque chose de personnel. On se connaît bien. Je suis journaliste économique. Ouais. Moi aussi, j'ai couvert tous ces grands sommets.
1: Oui.
5: J'ai couvert la chute de les. J'ai passé énormément de temps à Bruxelles. J'ai passé beaucoup de temps à Athènes. J'ai passé beaucoup de temps à faire ça. Et il se trouve que moi, au niveau personnel, mes parents vivent en Grèce et à l'époque, pendant ces sommets-là, j'avais une vision un peu germanique en couvrant ça depuis les sommets. J'avais une vision un peu germanique parce que forcément, vis-à-vis des Grecs, vous avez triché, vous devez payer. Il fallait être un peu pragmatique. Et en fait, j'ai vu à hauteur d'homme sur place en Grèce, en allant voir où ils vivaient mes parents, quelle était la conséquence concrète de ce qu'imposait la Troïka sur place. Et je peux vous assurer que sur place, quand vous voyez dans tous les villages les spectacles de guignols avec les méchants policiers qui sont remplacés, je les ai vus, là où j'amenais mes enfants, on voyait les policiers remplacés par la Troïka, par Christine Lagarde, Draghi, Barroso, Juncker, qui était en papier de chiffon avec le méchant qui les tapait et les enfants grecs en folie sur la place. J'ai vu aussi à côté de la place Syntagma, à côté du Parlement, au centre d'Athènes, ce qui ressemblait à une émeute de la faim, avec un camion alimentaire qui a été totalement retourné par des Athéniens, qui c'était complètement et si vous voulez et moi en fait j'ai fait ce processus là aussi.
1: Vous êtes retrouvé dans le livre de
5: je me suis un peu retrouvé. Ça veut pas dire que j'ai changé de bord, c'est juste que j'ai regardé par une autre fenêtre. Et d'ailleurs il faut avoir en tête que Christine Lagarde elle-même plusieurs années plus tard avait fait un mea culpa en disant qu'elle avait totalement sous-anticipé la violence de l'impact récessif des mesures d'austérité.
1: Eh bien voilà, merci d'avoir défendu avec vos tripes, Mathieu Jolivet, ce livre qui a l'air passionnant, donc ces chemins de la colère.
5: Les chemins de la colère.
1: D'Antonio Rodriguez Castiñeira, c'est chez Bayard. Merci Mathieu. Allez, c'est l'heure de nos ultimes choix.
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1: Jean-Marc Daniel, quelle est votre dernière sélection pour aujourd'hui ?
0: Eh bien, puisque nous sommes à l'approche de Pâques, j'ai choisi un livre sur le chocolat. C'est « Quel chocolat pour demain ?» de Catherine Khodorkovsky aux éditions Dunod. Donc, c'est un livre, comme souvent ces livres, alors on nous explique d'où ça vient, où on produit le cacao, tout ça. Et, mais il y a aussi une dimension pour une consommation plus responsable. Et donc, il y a quelques conseils sur le fait qu'on pourrait s'intéresser davantage aux conséquences sur la vie quotidienne en Afrique ou en Asie, des plantations de cacao.
1: Bon, acheter du chocolat équitable, quoi.
0: Voilà, acheter plutôt du chocolat équitable et n'hésitez pas à le faire parce que c'est finalement assez agréable de consommer du chocolat.
1: Voilà, quel avenir pour le chocolat, quel avenir pour nos impôts. Allez.
2: J'aime bien quand Jean-Marc fait son environnement durable, moi, c'est très bien.
1: Non, mais ça, c'est le nouveau Jean-Marc Daniel, ça. La marguerite entre les dents. Christian Chavagneux, votre dernier choix.
2: Alors moi, j'ai choisi Schmattes.
1: On voulait tous le prendre. Exactement, formidable. Allez-y, expliquez-nous.
0: On adhère.
2: Ça veut dire fringue en yiddish, donc c'est notre confrère Guillaume Erner de France Culture. Donc, le livre, c'est à la fois une tranche de vie personnelle, parce qu'on ne sait pas qu'avant d'être prof de sociaux à Sciences Po et d'être le matinalier de France Culture, il a fait du business dans le sentier, dans le milieu des fringues. C'est souvent extrêmement drôle, d'autodérision. C'est aussi une explication de comment fonctionne le textile dans le sentier dans les années 80-90, avec ses hiérarchies, ses personnages. Il y a des portraits de personnages complètement géniaux. Et puis, comme nous dit Guillaume Erner, on est dans le légal, dans le limite légal et dans le pas du tout légal. Et c'est vraiment très bien décrit. Et c'est aussi, il nous dit, vraiment une explication de la dynamique du capitalisme français des années 80-90. C'est vraiment très explicatif, il y a du fond, on rigole bien souvent, donc c'est vraiment un livre original et à lire.
1: Non mais c'est passionnant parce que il refait vivre tout le sentier.
2: Complètement.
1: Quel sentier d'ailleurs post-grande époque des fourreurs, etc.
2: C'est-à-dire c'est 80-90.
1: C'est presque la vérité si je mens.
2: The City,
0: c'est la vérité si je mens.
1: C'est un livre formidable. On a tous adoré ce livre. Allez, moi je termine avec le très intéressant livre collectif dirigé par Guillaume Piketty, publié par Passé Composé et le ministère des Armées. Question cruciale, comment sort-on d'une guerre? Et donc ce livre, finalement, reprend toutes les guerres, des guerres de religion aux conflits asymétriques, pour traiter toutes les problématiques de la sortie de guerre. Donc comment finalement, bien avant la fin d'un conflit, et encore longtemps après, on négocie finalement les conditions de la fin de guerre, comment gérer les ultimes violences, les politiques d'épuration, les retours de ceux et celles que le conflit a déplacés, la démobilisation culturelle, le déploiement des projets de redressement des pays détruits, la prise en charge des séquelles physiques et psychologiques, tous les aspects de la sortie de guerre. Moi, j'ai trouvé ça passionnant. Et puis, c'est effectivement l'actualité qui nous impose aussi ce choix. Merci beaucoup à tous les deux. On se retrouve la semaine prochaine. Et d'ici là, bonne lecture.
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6: Il est 8h21 sur BFM Business et sur RMC Live. Notre invité, c'est Maximilien Dauzet. Bonjour, vous êtes cofondateur et président de NIT. C'est une assurtech française spécialisée dans l'assurance embarquée B2B2C. Vous avez reçu pour parler de votre partenariat avec Le Bon Coin. Là, c'est un partenariat avec Visa pour moderniser l'assurance parce que des gens comme Anthony Morel ne savaient pas qu'à travers une carte Visa, on peut être assuré sur l'ensemble de ses
7: pays. Mais oui, mais moi, j'ai la carte vraiment basique, moi. Donc, je sais pas, je peux être assuré pour grand chose, j'imagine. Mais...
6: Alors, est-ce qu'il l'est ? Est-ce qu'il pourrait l'être ?
8: Il l'est, effectivement. Plus le niveau de carte est élevé, plus les garanties sont importantes. Je confirme. Je me permets juste de rappeler, effectivement, que NIT est un spécialiste et son métier, c'est de construire des programmes d'assurance pour des marchands qui vendent des biens ou des services ou, effectivement, des systèmes d'adhésion à des cartes comme les cartes bancaires Visa. Effectivement, c'est une grande, grande voix que j'ai ce matin.
6: Avec Le Bon Coin, ça n'existait pas. Vous avez créé un truc, une assurance qui... Là, ça existe déjà. Donc, vous apportez quoi en plus ?
8: Tout à fait. Ça existe depuis 40 ans. Et comme vous le dites, finalement, tout le monde ne le sait pas. Et c'est le grand enjeu. Aujourd'hui, grâce à ce partenariat, NIT va assurer 25 millions de Français. 25 millions de Français, effectivement, certains ne le savent pas. Et d'autres pouvaient penser que c'était complexe. Effectivement, c'est un programme qui est tellement compliqué, qui dispose de tellement de garanties, qui peut paraître parfois complexe à comprendre. Eh bien, grâce à NIT, les assurances Visa vont devenir très facilement compréhensibles, utilisables, et ça au moment où vous achetez, au moment où vous avez besoin de consommer. Et effectivement, demain, on ira presque aller de l'avant, devenir proactif. Demain, si vous téléchargez l'application MyVisa, eh bien, automatiquement, nous pourrons découvrir les voyages et ne pas attendre que vous veniez consommer, demander une assurance, nous pourrons devenir proactifs. Je vous donne un exemple. Demain, vous avez acheté un voyage et vous avez un billet d'avion. Cet avion est annulé ou décalé. Eh bien, automatiquement, nous allons vous informer et vous rembourser une partie du voyage de manière automatique sans que vous ayez eu la moindre démarche.
7: Et comment vous le savez ? C'est-à-dire, vous savez que le vol a été annulé et vous m'envoyez la notification, en fait ?
8: Exactement. Nous sommes connectés avec les plateformes de données.
6: La carte bleue, c'est votre tout. Carte, c'est tout sur vous.
7: Alors, attention. Ouais, mais elle ne sait pas si le vol est annulé. Elle ne sait pas si le vol... Comment vous savez que mon vol est annulé, par exemple ?
8: Eh bien, en fait, ce sont des bases de données mondiales où on peut maintenant suivre, et même y compris la perte de bagages. Aujourd'hui, tout ça, ce sont des informations auxquelles on peut avoir accès pour vous faciliter la vie si vous avez décidé de...
7: Vous savez si
6: après
7: j'ai perdu mes bagages.
8: Tout à fait. Si vous avez souhaité vous couvrir et donner les informations, eh bien, on peut se connecter à l'ensemble des informations pour vous suivre et vous accompagner et vous faciliter la vie pendant votre voyage.
7: Mais c'est pas l'inverse de l'intérêt d'un assureur, finalement, de dire, ah ben là, au fait, tu peux être remboursé, parce que je caricature, évidemment, mais le business model de l'assureur, c'est plutôt d'attendre que le client soit proactif et vienne se plaindre pour rembourser un sinistre. Là, aller dire, ah ben là, en fait, tu peux bénéficier d'un remboursement, c'est presque contre-intuitif du point de vue de l'assureur lui-même.
8: Ouais, complètement, en fait. Il y a deux choses là-dedans. C'est qu'il y a l'ancien monde où vous faites effectivement, on était dans cette complexité de démarche d'indemnisation. Et il y a ce nouveau monde auquel NIT appartient, et c'est son travail au quotidien, c'est de disrupter tout ça en apportant un niveau de service complètement différent de ce qu'on a pu voir avant. Et la première des choses, c'est effectivement faciliter la démarche, et notamment en étant proactif. Et donc, effectivement, l'assureur, avec la force d'une boîte comme Visa, 10e boîte mondiale, 450 milliards de valorisation, 25 millions de Français, c'est... 25 millions de cartes, il n'y a que Visa qui peut le faire en France, c'est le leader mondial du paiement. Et grâce à ce volume, notre métier c'est quoi ? C'est la mutualisation. Eh bien, on peut se permettre d'avoir des niveaux de garantie bien plus élevés à des coûts beaucoup plus attractifs grâce à ce système de mutualisation qui fait un volume très important.
6: Et ça
8: important.
6: Coûte combien justement ?
8: Eh bien, ça coûte, tout ça c'est déjà inclus dans votre carte bancaire.
6: Ah, c'est pas un surcoût ?
8: Ce n'est pas un surcoût, c'est ça qui est extraordinaire.
6: C'est ce que Visa proposera globalement à tous ses clients. Quoi.
8: C'est ce que vous avez déjà pour la plupart. À partir du moment où vous avez une carte Visa, vous avez déjà des garanties. Et plus votre niveau de carte est important, plus les garanties sont importantes.
6: Donc arrêtez de prendre des surassurances de forfaits de ski, de train.
8: Exactement,
6: tout
8: il faut savoir
6: dedans,
8: que
6: en fait.
8: Les assurances que vous avez sur votre carte bancaire, si vous deviez acheter cette même garantie à chaque fois que vous achetez un bien ou un service pour couvrir les mêmes garanties, à la fin de l'année, vous vous retrouverez avec un budget de plusieurs centaines, voire milliers d'euros si vous voyagez fréquemment. Donc utilisez et surtout regardez ce que vous avez sur votre carte Visa. Les outils de NIT au service de Visa demain vous permettront de mieux comprendre et mieux utiliser au quotidien.
7: Mais du coup, je reviens là-dessus, mais j'ai du mal à comprendre le modèle économique. C'est-à-dire que ça coûte forcément plus cher du point de vue de l'assureur, encore une fois, si vous êtes proactif et que vous allez sans cesse vers l'utilisateur en lui disant « là, tu es assuré, là, je vais te rembourser ». Forcément, c'est un coût par rapport à une assurance classique qui est démultipliée.
8: Complètement, et il y aura des évolutions, mais ramené à l'échelle d'un tel volume, le coût sera très très faible et pratiquement indolore pour les consommateurs. Voilà, et ça c'est des choses qui vont venir avec le temps, mais la force du modèle, la puissance de la taille de ce modèle permet d'apporter des niveaux de garantie supplémentaires à des coûts très attractifs.
6: Un mot sur le partenariat avec Le Bon Coin, c'est quoi le premier bilan? Ça fonctionne? Les gens souscrivent à l'assurance?
8: Effectivement, les gens souscrivent et les gens consomment et les gens sont très satisfaits. On a un niveau de NPS qui est assez unique. Le niveau de satisfaction de la relation client qui est très important. C'est des milliers de gens qui souscrivent chaque mois, des milliers de gens aussi à qui on aide, à qui on accompagne en cas de panne et de problématique.
6: Mais c'est combien? C'est une transaction sur combien?
8: C'est pratiquement une transaction sur 5.
6: Quand même, c'est important. Énorme.
7: Alors que ça représente un surcoût et que, enfin, quand on va sur Le Bon Coin, en général, c'est plutôt pour payer moins cher le produit. Là, on se rajoute quand même le prix de l'assurance.
8: Et oui, mais c'est extraordinaire. C'est-à-dire que c'est la garantie demain de pouvoir acheter à un inconnu un matériel sans en avoir vu ou testé la qualité et pour autant d'être accompagné jusqu'au bout. Et ça, c'est le premier vecteur qui va pouvoir développer cette consommation entre particuliers. Donc oui, il y a un vrai besoin, une vraie réponse.
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2: Bonjour et bienvenue dans cette émission Tech & Co Business, une émission un peu particulière puisque nous l'enregistrons depuis le grand sommet IA de Lille. C'est l'acte 2. Vous vous souvenez, l'année dernière, il y avait eu ce sommet de l'IA à Paris en février 2025. Et bien voilà, rebelote, acte 2 ici à Lille avec cette première journée dédiée. Alors il y a les politiques, il y a les entreprises, des grands chefs d'entreprise qui sont là et quelques startups. Et nous allons recevoir plusieurs ici même sur ce plateau. Dans un instant, je recevrai Éric Marquiol, le patron du Metaverse Industries chez Renault. C'est lui qui est en train d'installer les robots Vandercraft chez Renault. Et bien, on parlera de tout ça avec lui. On enchaînera pour parler data center avec Olivier Micheli, qui est le président et CEO de Datafor. Évidemment, quand on parle de Sommeia, on ne peut pas passer à côté de cette personnalité, Anne Bouvreau, qui sera la coprésidente du Conseil national de l'IA. On reviendra ensuite pour parler des startups et notamment de cette fantastique aventure d'Alan avec Charles Gorintin, cofondateur et CTO d'Alan, qui a aussi quelques mots à dire sur Mistral. On parlera souveraineté avec Gauthier Cloix, CEO de H Company, autre start-up en vue dans le monde de l'IA. Et puis on terminera, l'IA et le travail, c'est important, avec Constance Névoré, qui est la CEO du groupe Ventoux et qui est déléguée du Women's Forum du G7 d'Evian. Voilà, beaucoup de sujets. On est ensemble pendant une heure ici à Lille. Allez, tout de suite, on démarre.
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2: Allez, notre premier invité, Éric Marquiol. Bonjour Éric.
10: Bonjour Frédéric.
2: Vous êtes vice-président Métaverse Industrie du groupe Renault. On va parler avec vous notamment de ce partenariat que vous avez signé avec un autre Français, Wondercraft, avec des robots que vous allez introduire dans les ateliers, les usines Renault, les centres de production. Nous sommes ici, alors je le rappelle, on est à Lille, c'est le grand sommet de l'IA et justement on parle de l'IA, la transformation de l'IA alors dans notre monde au quotidien, mais aussi cette transformation de l'IA dans le monde de la révolution. D'ailleurs Éric, vous participez à une table ronde l'IA révolution industrielle. Éric, quelques mots juste pour définir vice-président Métaverse Industrie du groupe Renault, ça signifie quoi? Vous travaillez sur quel sujet?
10: Alors, donc c'est tout ce qui est sur le périmètre de l'ensemble de nos usines, nos 19 sites sur toute la planète, toute la partie supply chain, le process engineering et j'ai aussi les activités qualité, la transformation digitale dans l'ensemble de ces fonctions. Donc on va retrouver tout ce qui est utilisation de la donnée dans nos usines pour la maintenance prédictive, pour l'optimisation de la la qualité, pour les consommations d'énergie, et également tout ce qui est robotique, avec depuis deux ans vraiment un changement radical avec l'arrivée de l'IA physique.
11: Voilà, c'est vraiment l'effet de cette arrivée d'IA hein, qui a accéléré cette robotique, parce que c'est vrai, alors ce qu'on voit souvent évidemment c'est la robotique humanoïde hein, c'est celle qui nous impressionne le plus, alors voilà, télécommandée, enfin il y a pas mal de choses, ces vidéos qui circulent, là on est vraiment dans la production pure et dure, on est dans du début de passage à l'échelle dans des usines, et pour vous c'est ce qui change, c'est cette physical AI, c'est vraiment ça qui a donner le coup de
10: oui,
11: pouce
10: c'est
11: pour
10: cette capacité pour finalement de mettre dans des robots une intelligence qui va être capable de s'adapter et de réagir et d'accomplir des missions qui ont été attribuées avec une capacité de programmation, une capacité de réaction complètement différente. Et se rajoute à ça une capacité aussi d'équilibre, d'où le avec des mouvements type deux jambes qui était complètement impossible par le passé.
11: Oui, parce que ça c'est des chose que nous on fait tout à fait naturellement, de se tenir sur nos jambes, mais pour un robot, c'est des calculs derrière, même quand il est immobile. Alors racontez-nous, comment est né ce partenariat avec Wondercraft et aujourd'hui, voilà, comment vous allez peu à peu l'intégrer dans vos chaînes de production?
10: Alors,
11: chez Renault
10: en fait, on cherchait, parce qu'on a 11 000 robots industriels hein, chez Renault, oui. des AGV, enfin les Automated Guided Vehicles sur l'ensemble de nos chaînes, on a quasiment le même nombre, donc c'est vraiment un axe très important pour nous de garder cette compétitivité opérationnelle. Donc on cherchait à trouver un partenaire de bon niveau en Europe. Et donc, il y a eu cette rencontre avec les équipes de Wondercraft qui étaient dans un domaine apparemment très éloigné de nous.
11: Juste hein. La santé.
10: Exactement, la santé. Les
11: oui, parce que l'idée de Jean-Louis Constanza, au début, voilà, c'était, il avait une aventure personnelle qui a fait qu'il s'est penché beaucoup plus sur ce sujet-là dès le départ.
10: C'est ça. Et en fait, la technologie, les moteurs, la mécatronique, les algorithmes utilisés pour faire des exosquelettes, pour faire marcher des personnes paraplégiques, c'est exactement la même de celle nécessaire pour faire les robots de nouvelle génération. On préfère dire robots de nouvelle génération que le robot humanoïde.
11: Au début, vous avez imaginé d'abord des exosquelettes ou vous êtes tout de suite dit non il faut qu'on déporte ça vers ces robots?
10: On était vraiment directement dans le sujet avec Jean-Louis et ses deux cofondateurs en disant il faut vraiment qu'on aille dans ce domaine-là. La rupture, elle est dans ce domaine-là.
11: On va reparler technologie dans un instant. Comment il y a quand même un côté acceptation sociale, parce que là, j'imagine qu'au début, dire voilà, c'est des robots qui vont faire des tâches que des humains faisaient auparavant. Il faut le faire accepter, même si c'est des tâches dures, difficiles, rébarbatives. Enfin voilà, expliquez-nous voilà cette première étape.
10: La première étape, c'est vraiment la mise en place dans nos usines. Donc là, depuis le mois de février, on est en test à l'usine de Douai opérationnelle. Donc pour faire la manutention de pneus, donc les pièces qui posent 12 à 15 kilos, hein, donc toutes les 60 secondes, toutes les 2 minutes en équipe de nuit, et vraiment être capable pour la robotique de traiter ce problème-là qu'on n'avait pas réussi à régler en robotique traditionnelle, c'est un vrai plus aussi, parce que c'est un poste très pénible. Donc l'acceptation sociale sur des postes de ce type-là, il y a vraiment un très bon accueil à Douai.
11: Oui.
10: Après, on continue à travailler, nous, sur quelle interaction avec les équipes de Wondercraft, comment finalement, grâce à cette programmation facile des robots, comment les opérateurs autour, les conducteurs d'installation vont pouvoir interagir et eux-mêmes reprogrammer et utiliser ces robots de manière beaucoup plus facile que la robotique.
11: Oui, parce que c'est vrai, quand on est humain, on fait attention aux gens qui sont à côté de nous, on sait s'interrompre, là il faut que le robot apprenne tout ça. Comment on l'entraîne, ce robot? Est-ce qu'il a suivi les gestes d'un humain? Est-ce qu'il a été programmé dans des univers virtuels? Comment ça
10: s'est
11: passé?
10: Alors, il y a deux niveaux de programmation, enfin les équipes de Wondercraft vous l'expliqueraient mieux que moi, mais il y a deux niveaux de programmation. Il y a le cervelet, c'est ce qui permet finalement de maintenir et de gérer comme nous un peu les mouvements de marche, de préhension de manière naturelle. Et ensuite, vous avez le cerveau qui va réagir et faire des tâches et être conscient de son environnement. C'est vraiment ça qu'on appelle les world models, ou etc.
11: D'accord.
10: Et donc, pour cette dernière partie, on a utilisé des vidéos, des simulations complètes de l'environnement. On a des capteurs et des caméras et on a appris au robot à reconnaître un pneu, à reconnaître un convoyeur, etc. Et il est capable, avec cet apprentissage-là, en ensuite de réaliser des tâches.
11: Et alors, expliquez-nous, Eric Merkel, pourquoi ces 350 robots qui vont être introduits dans une première phase, j'imagine que ça grossira encore, mais de ne pas rester juste à la jolie vidéo sur YouTube et de vraiment vous êtes dit, non, là il y a un vrai enjeu de compétitivité industrielle.
10: Le gros intérêt pour nous de travailler avec WonderCraft, c'était leur expérience côté médical. C'est-à-dire qu'en fait, quand vous êtes capable de porter des patients handicapés, vous avez une exigence de robustesse et de fiabilité, vous ne pouvez pas vous permettre de les faire tomber. Et contrairement à tous les acteurs chinois ou américains, etc., qui ont beaucoup d'essais erreurs, il y a régulièrement des accidents avec ce type de robot, c'est pas du tout le cas, et c'est pas dans les gènes des équipes de WonderCraft. Donc cette notion de résilience dont on a besoin, nous, dans l'industrie, on la trouve chez WonderCraft. Et c'est ce qui nous permet d'envisager un passage à l'échelle en démarrant par des activités très simples de manutention, de port de charge, etc. Et ces 350 robots, on a une dizaine de familles de cas d'usage pour les déployer dans les ateliers.
11: Parce que justement, ce qui va faire votre richesse aussi pour l'intégration de ces robots, c'est les datas. Parce que vous avez, on imagine chez Renault, le nombre de données industrielles que vous avez. Et ça, c'est crucial pour entraîner ces robots, puis ensuite, pour leur faire effectuer ces tâches.
10: C'est clair qu'effectivement, récupérer, faire les vidéos et scanner finalement les opérations, c'est un patrimoine que une entreprise de tech a du mal à obtenir naturellement. Et donc avoir ce partenariat et cette prise de participation qu'on a fait dans WonderCraft, je pense, va nous permettre d'aller très très vite et on espère de construire un champion européen.
11: Voilà, et vous réfléchissez déjà donc à d'autres tâches avec ce type de robot.
10: Exactement, le port de caisse, des manipulations ou des chargements de postes de tôlerie, de pièces coupantes et lourdes, etc.
11: Vous pensez qu'aujourd'hui, il n'y a plus de verrou pour que ces robots humanoïdes soient présents dans ces centres de production?
10: Alors, sur des tâches relativement simples, non. Je pense que d'ici un an et en 2027, d'où notre objectif des 350. Après, il y a tout un tas de tâches où aujourd'hui, on n'a pas du tout de visibilité sur la capacité de ces robots à faire ça. Les manipulations avec énormément de dextérité, les câblages, toutes les pièces molles, etc. Là, on a quand même vraiment besoin de nos équipes opérationnelles.
11: Et toute dernière question, Eric Merkel, un enjeu de souveraineté aussi.
10: Oui.
11: Un constructeur alors français, mais qui rayonne au niveau mondial, mais avec un acteur français.
10: Exactement. Et donc, on veut finalement, quelque part, industrialiser l'avenir et utiliser, que WonderCraft puisse utiliser Renault pour produire à l'échelle et pour qu'on puisse faire profiter finalement tout le tissu industriel de cet outil de compétitivité.
11: Eric Merkel, merci infiniment d'être passé par ce plateau. Voilà, Sommelier, on va recevoir beaucoup d'invités, on parlera de data center dans un instant. Merci d'être venu nous parler de ce beau projet avec WonderCraft. On va suivre évidemment avec beaucoup d'attention l'évolution de ce projet. Allez, on se retrouve tout de suite sur BFM Business.
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11: Allez, on poursuit après avoir parlé de robots, on va parler data center avec notre invité suivant, Olivier Micheli. Bonjour.
12: Bonjour.
11: Olivier, merci d'être avec nous. Vous êtes président et CEO de Datafor. Alors, Datafor, on sent data dans le nom et derrière Fort Data Center. Oui, on est dans cet univers. Vous intervenez d'ailleurs sur ce sommet de Lille sur un panel Data Center, Énergie, Emploi, comment sceller le nouveau pacte territorial de l'IA. Et ça tombe bien parce que votre actualité, c'est que vous venez de signer. Alors, vous êtes présent partout en Europe, vous avez une vingtaine de data centers aussi en France, mais là, vous venez particulièrement de signer ce contrat à Écodin. Il y a pas mal d'investissements. Vous prévoyez d'injecter 20 milliards d'euros d'ici à 2030 pour développer vos campus en Europe, dont 5 milliards sur le site d'Écodin avec un objectif de créer. Alors il y a 2400-2500 emplois. Racontez-nous un peu ce projet.
12: Alors vous avez raison de rappeler, c'est un moment important pour nous puisqu'on vient de signer ce protocole d'accord pour développer ce projet à Écodin, 700 mégawatts, 5 milliards d'investissements. Un processus qui a duré un an. Et en fait, cette idée nous est venue il y a 2 ans. Avec le développement de l'IA, on s'est dit les campus qui vont gérer l'IA sont des campus beaucoup plus importants que ceux qu'on a développés jusqu'à présent pour le cloud computing.
11: D'accord.
12: Et en fait,
11: qui sont l'essentiel de votre activité aujourd'hui. On n'est plus dans ton data center, même s'il y a beaucoup de technologie intérieure, mais plus traditionnelle, on va dire.
12: Vous avez complètement raison. Pendant 20 ans, on a développé des data centers pour héberger le cloud privé, le cloud public, le cloud souverain. Les data centers d'aujourd'hui et de demain et d'après-demain seront des data centers qui seront plutôt dédiés à l'IA. Et donc on s'est dit, trouvons un site suffisamment important pour justement héberger ces capacités de calcul liées à l'IA. Mm-hmm. Et le faire en Ile-de-France, c'est très compliqué. Il y a peu de foncier, il n'y a pas d'électricité.
13: Il y a des routes dans tous les sens.
12: Exactement.
13: Il y a des villes, des villages, des agglomérations partout.
12: Et exactement. L'acceptabilité est peut-être moins importante que dans une région industrielle mm-hmm. comme les Hauts-de-France. Et assez rapidement, on s'est dit que les Hauts-de-France étaient la bonne région. Pourquoi ? Parce que c'est une région industrielle, il y a des friches industrielles et c'est au carrefour de l'Europe. Puisque si vous mettez vos data centers ici dans les Hauts-de-France, eh bien vous êtes à équidistance des principales places européennes, que ce soit Paris, Londres, Francfort ou
13: Et donc ça veut dire sur les chemins des fibres aussi.
12: Exactement, vous avez tout compris.
13: Aujourd'hui, là je vous entends parler de... C'est un projet qui a été réfléchi il y a 2 ans, qui s'est accéléré il y a 1 an, on signe aujourd'hui. Quand on parle de... c'est un site, c'est une friche industrielle aujourd'hui où, vous avez déjà un campus et vous allez le gonfler, le renforcer?
12: Non, c'est une friche industrielle, c'est l'ancienne friche industrielle d'Usinor, qui D'accord. s'est arrêtée à la fin des années 70, début des années 80. Et qui en fait était abandonné. Et nous, ce qu'on va faire, c'est qu'on va redynamiser, redévelopper, la dépolluer déjà. Il ne faut pas oublier que c'est très important, parce que c'est un site qui est pollué, mm-hmm. un ancien site industriel qu'on va dépolluer, aménager, et on va construire un campus de data center dédié à l'IA.
13: D'accord. Ça veut dire que, parce qu'on sait que souvent, j'en parlais l'autre jour avec un des patrons d'Iliad qui me disait qu'il voulait développer un data center dans l'est de la France, mais c'était compliqué avec toutes les normes environnementales. Enfin, il y a plein de choses à respecter, que vous respectez forcément. Mais le fait que ce soit déjà sur une friche industrielle, ça permet d'accélérer certains aspects du projet.
12: Alors, oui. Et déjà, si vous utilisez une friche industrielle, en fait, vous artificialisez pas les sols, en fait. Oui. Parce que c'est déjà artificialisé, donc c'est déjà plutôt, vis-à-vis de l'environnement, c'est plutôt quelque chose de très positif. Ensuite, les élus, les collectivités veulent redynamiser ces sites. C'est ce qu'on a fait dans l'Essonne où on est présent. On a redéveloppé 2 friches industrielles, celle d'Alcatel, mm-hmm. Marcoussi, et à Nozay, le site de Nokia. Donc on a cette habitude, si vous voulez, on a ce savoir-faire de redévelopper des anciennes friches industrielles pour les développer en campus numérique. Donc il y a plus d'acceptabilité, vous avez D'accord. complètement raison. Après, comme pour n'importe quel acteur, on est obligé d'obtenir les autorisations oui, environnementales, les permis de construire, etc. Donc ça...
13: On parlait tout à l'heure d'énergie, ça veut dire qu'il faut une forte... Quand on gonfle, quand on passe d'un data center plus traditionnel à un data center AI Factory, enfin ou AI Giga Factory, si c'est, ils sont davantage beaucoup plus puissants, on a besoin de beaucoup d'énergie parce que les serveurs, les GPU consomment beaucoup, c'est une densité importante de calcul, donc du coup ça demande beaucoup d'énergie. Ça veut dire qu'il faut... retravailler aussi l'organisation des réseaux d'énergie aujourd'hui ou est-ce qu'avec EDF notamment qui est l'un de nos principaux pourvoyeurs dans le domaine, ça, ils ont déjà les réseaux qui sont prêts?
12: Alors en fait en France on a beaucoup de capacités électriques, c'est-à-dire qu'on produit beaucoup d'énergie. La preuve c'est qu'on exporte à peu près 90 TWh de puissance électrique vers nos voisins européens chaque année, donc on a de la puissance électrique et c'est pour ça que EDF veut des consommateurs comme par exemple DataCat qui construit des data centers mmh. pour consommer. Le sujet c'est surtout lié à l'acheminement de l'électricité, la distribution de l'électricité, notamment en haute tension avec RTE. Donc il est un, plus logique d'aller dans une région où quand même on produit de l'énergie, comme par exemple les Hauts-de-France, et deux, de se mettre à côté des postes sources pour en fait avoir le minimum de distance avec le poste source qui va vous livrer la capacité électrique. Et Codin, par exemple, est à 10 km du poste source.
13: D'accord.
12: Donc une distance raisonnable dans une région qui produit beaucoup d'énergie.
13: Et derrière, est-ce que vous avez... Alors vous dites plutôt Data 4, le prononcer
12: oui,
13: en français.
12: Oui, alors vous savez, on a un acteur à la fois, on a un acteur franco-européen. Donc moi je prononce en fait Data 4 en fait avec le puisqu'on est très local on mm-hmm. dit Data Quattro, Data 4, Data Sphere.
13: D'accord. Donc quand on est en France, on dit Data 4.
12: Vous pouvez dire Data 4 mais ça me dérange pas que ce soit Data 4.
13: Très bien. Olivier Micheli, ça veut dire que lorsque vous lancez un site comme Ecodin, vous avez déjà derrière des clients potentiels qui se sont déjà déclarés en disant voilà moi parce que là on est quand l'ouverture ce serait quand de ce site si tout se passe bien avec les autorisations, la dépollution, etc.
12: Alors oui, on a des marques d'intérêt très fortes, vous avez raison de le rappeler. Une ouverture en 2029. En fait, sur le deuxième semestre 2029, on veut que le premier data center dédié à l'IA à Ecodin sorte de terre et soit opérationnel. Et bien sûr, on a beaucoup d'acteurs spécialisés dans l'IA, que ce soit des acteurs européens ou non européens, qui sont bien sûr très intéressés. Pourquoi ? Parce que c'est un site qui est bien sûr très important, qui est livré dans 3 ans, avec bien sûr une conception qui va être faite pour justement, ce que vous disiez tout à l'heure, pour absorber, pour héberger des grandes densités de puissance de calcul.
13: Oui, parce que c'est ça la difficulté aussi. C'est, quand on voit la vitesse à laquelle vont les développements dans l'IA, dans la partie logicielle, mais même dans les composants, il faut se projeter à 3 ans. J'imagine que c'est l'une de vos difficultés aussi, d'anticiper un peu cette innovation galopante.
12: Alors, oui, vous avez raison, on doit tout le temps anticiper l'innovation pour savoir un peu à quoi va ressembler l'informatique de demain et d'après-demain, parce que nous, on a un récipient de nos usages digitaux. Donc en fait, il faut qu'on construise des data centers qui répondent aux usages d'aujourd'hui et puis bien sûr de demain. Cela étant dit, on a les data centers qui sont justement dédiés à l'IA ont pas mal évolué pour justement absorber ces densités de puissance qui sont très importantes. Maintenant, en fait, on utilise du refroidissement non pas à air, mais du refroidissement à eau qui est plus dense. Où on amène, et c'est quand même quelque chose d'assez innovant, c'est qu'on ramène de l'eau dans les salles informatiques. En général, on n'aime pas trop l'eau dans les salles informatiques, vous le savez, jusqu'au bioinformatique et jusqu'au processeur, pour en fait être le plus proche de la source de chaleur et refroidir cette source de chaleur, les GPU, qui sont bien sûr qui émettent énormément de chaleur. Donc les data centers qu'on construit aujourd'hui pour l'IA, ils sont valables pour les 10-20 prochaines années. Et de toute façon, c'est des objets que vous pouvez adapter. Même les data centers qui sont liés au cloud, on sait les adapter, on sait les transformer pour faire ce refroidissement à eau et héberger si besoin de l'intelligence artificielle.
13: Bien, merci Olivier Micheli d'être venu nous parler de tout ça. On va suivre évidemment la progression, alors à la fois de vos data centers traditionnels, mais aussi de celui d'Ecodyn. Donc plus de 5 milliards
12: d'investissements.
13: Voilà. Là, enfin, nous rentrons aussi dans ces chiffres-là, parce qu'on a trop longtemps entendu les
12: réel,
13: Américains.
12: Et c'est réel, c'est concret, c'est vrai, quoi.
13: Oui, puisque vous venez de signer tout cela ce matin ici à Lille. Merci d'avoir été avec nous. On marque une courte pause. On se retrouve avec Anne Bouvreau, qui est aussi un peu à l'origine de ce rendez-vous ici à Lille. C'est tout de suite sur BFM Business.
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13: Allez, notre invitée suivante, Anne Bouvreau. Bonjour Anne.
14: Bonjour.
13: Merci d'être avec nous. Vous êtes coprésidente du Conseil national de l'IA. On a vu apparaître Philippe Aguillon tout à l'heure qui
14: Absolument.
13: Était ici sur la scène à Lille. Alors là, autant février 2025, vous étiez au cœur de l'organisation. Là, vous êtes invitée.
14: Oui.
13: Mais on peut quand même dire que c'est l'acte 2 de ce sommet de l'IA.
14: Absolument, on est 18 mois après et vraiment l'importance de continuer à avoir des lieux où on parle de l'IA qui continue à se développer de manière incroyable. Et en particulier dans cette région Hauts-de-France, à Lille, où il y a un certain nombre d'annonces, de très grosses annonces, de centres de données, d'usines qui ont été faites. C'est très important de parler d'IA.
13: Oui, qui est un barycentre. Alors, géographique quelque part, et puis un barycentre aussi aujourd'hui avec cette infrastructure. Qu'est-ce qui a changé là en 18 mois? On sent qu'on parlait beaucoup de souveraineté, alors on était plutôt fixé sur Mistral qui continue sur sa route, sur d'autres boîtes du logiciel, puis on se rend compte que peu à peu cette migration et notre force en France, en Europe, elle migre peu à peu vers les infrastructures, c'est réel ça.
14: Oui, mais en fait c'est vraiment toute la chaîne de valeur, donc c'est important d'être présent à tous les niveaux de la chaîne de valeur, et bien sûr les centres de données, la puissance de calcul, c'est extrêmement important. On est très attractif en France pour tout un tas de raisons, de foncier, d'électricité décarbonée, de zones où on a industrialisé depuis longtemps, où on peut accueillir des projets comme ça. Mais il faut aussi continuer dans le domaine des modèles et dans le domaine du cloud. On a vu Octave Clava ce matin d'OVH. Et ce qui s'est passé en 18 mois, c'est aussi beaucoup une accélération des capacités de l'intelligence artificielle. Avec les agents IA, avec le développement informatique, avec la cybersécurité, avec tout un... Enfin, donc ça continue, on n'est pas sur un plateau, on est vraiment sur une
13: accélération. Et on sent qu'on est dans ce mouvement. On rappelle, vous avez sorti, je citais Philippe Aguillon parce que vous avez sorti ce rapport avec lui. Et je pense que pour vous, il y aura une certaine satisfaction de voir certains éléments du rapport qui sont en train de, peu à peu, certains plus vite que d'autres, d'autres un peu plus lentement, mais qui sont en train de se mettre en place. Hein.
14: Ah mais absolument, c'est toujours satisfaisant quand on regarde, c'était mars 2024, oui. C'était il y a un peu plus de 2 ans, et à l'époque de l'IA, 2 ans, c'est une très très grande période, donc se rendre compte qu'on avait quand même pointé dans un certain nombre de directions qui sont toujours valides, et qu'on voit les choses se mettre en œuvre, pas encore tout, pas aussi vite que ce qu'on aurait voulu, mais c'est vrai que c'est très satisfaisant.
13: En plus, je trouve qu'en investissement, quand on entend les Américains, bon, qui sont dans des, en plus on vit une journée particulière avec cette entrée en bourse de SpaceX où là les milliards voilà tombent de je ne sais où, mais en tout cas ils sont bien là. On voit cet investissement annoncé à Choose France, d'ailleurs dont la région de France va bénéficier pour 40-44 milliards.
14: Ouais.
13: On parle en milliards aujourd'hui, ça c'est important.
14: Oui. Ça c'est important. Quand on a sorti le rapport de la commission IA, une recommandation c'était un fonds à 10 milliards pour l'IA et tout le monde nous disait mais 10 milliards, mais vous même pas en rêve.
13: Oui.
14: Et là on voit qu'on est, alors c'est un peu inquiétant aussi, mais on voit qu'on est sur des dizaines de milliards, des centaines de milliards. C'est presque surprenant.
13: Vous arrivez à faire rayonner justement, enfin, vos grandes idées du rapport à un niveau européen, parce que ça aussi c'est important. C'est bien ce qu'on fait en France, mais on sait bien qu'on s'en sortira pas s'il n'y a pas au moins cette alliance avec nos cofrontaliers.
14: Oui, et c'est vrai, c'est super pour la France, mais on est trop petit à l'échelle de la France, même avec ces annonces de Choose France, même avec les grandes entreprises qu'on a ou les plus petites qui sont très actives. Et donc oui, c'était une des ambitions du sommet IA, et on a vraiment, en février 2025, eu un discours d'Ursula von der Leyen avec des annonces d'investissement dans la puissance de calcul, dans le financement de la recherche à l'échelon européen. Et ça continue, là, on a entendu la vice-présidente Enna Virkkunen ce matin, qui expliquait que donc maintenant il y a une stratégie européenne du numérique, une stratégie de souveraineté numérique. On n'avait pas ça il y a 2 ans, on n'avait même pas ça il y a 1 an, c'est vraiment quelque chose de nouveau. C'est pas uniquement maintenant l'approche régulation, c'est il faut marcher sur 2 jambes, il faut développer, produire, avoir des acteurs qui innovent, et en même temps bien sûr il faut protéger les citoyens et nos modes de vie. Mais donc on continue à avoir des annonces d'investissement, de simplification, pour aider à développer l'écosystème au niveau européen. Et on travaille beaucoup, par exemple, avec les Allemands qui vont être présents à Choose France, avec les Canadiens qui vont aussi être présents à Choose France. Donc c'est important de travailler avec d'autres pays, les économies de taille moyenne, l'Europe, pour être plus fort.
13: Et d'ailleurs, je rappelle, il y a eu une allocation du président Emmanuel Macron avec le Premier ministre canadien. Exactement. Marc Carnet, ici à Lille. On parle de cette accélération, il faut embarquer tout le monde. On va parler du grand public dans un instant, mais déjà je descends un peu d'un cran, les PME, les TPE. Est-ce que là aussi vous sentez que ça frétille? Peut-être pas suffisamment vite, mais là, parce que c'est notre tissu économique, il est beaucoup de petites entreprises. Là, qu'est-ce qu'il faut faire pour qu'elles accélèrent davantage?
14: Alors c'est forcément plus compliqué pour une petite entreprise. Une grande entreprise peut se dire je prends le temps, j'ai différentes fonctions. Pour les plus petites, c'est comment prioriser, parce qu'on ne peut pas vouloir mettre de l'IA dans toutes les fonctions quand on est vraiment focalisé sur des tailles d'effectifs plus petits et plus de clients, mais on commence et moins de clients, mais on commence à avoir des solutions plus spécifiques, plus packagées, qui commencent à marcher. On commence à voir les domaines dans lesquels ça marche bien. Le développement informatique, c'est un domaine où ça peut aider les petites entreprises comme les grandes. Et donc je vois les choses avancer, mais il y a un énorme besoin de formation et de compréhension également de combien ça coûte, parce que tout ça est bien joli, mais ça coûte de s'abonner à ces différents modèles d'IA. Et avec les introductions en bourse de SpaceX et puis demain d'Anthropic et d'OpenAI, il risque d'y avoir un focus plus important sur leur profitabilité.
13: Oui.
14: Et aujourd'hui, ce que ça coûte de s'abonner sur les versions pro de ces modèles, en fait, ça ne correspond pas au coût. Donc ça fait partie des éléments importants.
13: Même si on le voit qu'ils essaient, on a vu OpenAI qui a baissé ses tarifs, justement, pour essayer d'attirer davantage, parce que il faut trouver. Mais on se dit, je ne sais plus qui, je crois que c'est Robin Rivaton qui était sur scène aujourd'hui, qui disait on va peut-être arriver sur le modèle des compagnies aériennes. On en a besoin, mais elles ont des marges, elles investissent beaucoup, mais elles ont des marges très, très, très faibles. Alors là, c'est le risque, parce que ça va nous retomber dessus quelque part, parce qu'il va bien falloir qu'à un moment, ils y retrouvent, parce que les investissements sont colossaux. Comment justement vous percevez ce modèle bulle, pas, enfin on parle d'une bulle, mais vous avec votre regard, voilà, vous êtes chercheur, vous connaissez parfaitement ce
14: pas chercheuse, non, je ne suis pas chercheuse, mais je oui. travaille sur le domaine.
13: Ouais, sur le domaine. Ouais. Donc, comment vous voyez un peu justement ces bulle ou pas bulle, quoi, tout simplement.
14: Ah ben, je pense qu'il y a clairement une bulle, mais après c'est une anticipation des besoins que beaucoup de gens pensent qu'on aura. Il va y avoir des limites en termes de la quantité d'énergie qui est disponible et puis des limites en termes de ce que les gens sont prêts à payer. Dans le domaine des télécommunications, moi j'ai longtemps travaillé chez Orange et puis à l'Association mondiale des opérateurs mobiles. Il y a un moment où on est passé, vous voyez, sur le pricing des tokens, on est passé à, en fait, il faut mettre des forfaits avec des volumes donnés. Ça, c'est une des pistes en termes de ce qu'on fera payer ou non pour l'IA. Mais ça nous ramène aussi au sujet de souveraineté. Si en Europe, on n'a pas la capacité de développer nos propres acteurs, eh bien, on payera ce que les Américains voudront nous faire payer. Et ça, c'est un risque énorme.
13: Et là, très, très franchement, est-ce que vous sentez en souveraineté, on sent que ça y est, il y a une vraie, un vrai élan de souveraineté aujourd'hui. Et quelque part, merci les États-Unis. Alors, là, c'est Donald Trump de façon très visible, mais les autres avaient déjà quand même posé les rails de tout cela. Mais vous sentez qu'on va pouvoir y arriver aussi dans ce domaine-là? Alors là, on va avoir les infrastructures, mais on aimerait descendre un peu dans la chaîne de valeur, vers les composants et tout ça. Vous pensez qu'il y aura un déclic aussi dans
14: Je pense qu'on peut y arriver. Si on va y arriver, on va voir. Mais il y a une vraie prise de conscience citoyenne. On l'a vu avec le sondage qui a été présenté ce matin. Oui, la souveraineté, tout le monde... et c'est pas vrai qu'en France, c'est vrai aussi en Allemagne, en Angleterre, en Italie. Les citoyens vraiment comprennent, parce que effectivement, la géopolitique montre que nos

0: industriel à mettre en œuvre au niveau européen. C'est possible d'y arriver, les citoyens veulent le faire et on a les talents, mais encore faut-il le faire.
1: Oui. Eh bien, merci Anne Beauvreau d'être venue parler de tout ça, voilà, d'avoir pris quelques minutes. Voilà, on essaie de recevoir beaucoup d'invités. On profite de ce grand sommet de l'IA ici à Lille. Donc Anne Beauvreau, coprésidente du Conseil national de l'IA, et on va continuer à suivre évidemment tous les rapports, les lignes de votre rapport qui sont en train de s'inscrire devant nous au jour le jour. Allez, tout de suite notre prochain invité. On part avec Charles Corentin.
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1: Allez, on poursuit depuis le grand sommet de Lille avec ce grand rendez-vous sur l'IA, alors qui n'est que la première journée, alors avec des chefs d'entreprise, des grands patrons, des patrons de start-up. Alors je sais pas si on va revenir sur ce thème start-up avec d'autres invités dans un instant, et puis des politiques, et puis là toute la semaine ça va continuer dans les Hauts-de-France, il y a plein d'événements un peu partout. En tout cas, nous sommes avec Charles Corentin. Bonjour Charles.
3: Bonjour.
1: Merci d'être avec nous, donc cofondateur et CTO d'Alan. Alan, justement, on le disait juste avant hors micro, 10 ans déjà que l'entreprise a été lancée. J'ai dit start-up, mais je ne peux plus parler de start-up parce qu'aujourd'hui, quand on regarde les chiffres, c'est 1 million de membres. C'est combien d'employés aujourd'hui chez
3: Donc,
1: Alan ?
3: 800 employés, un peu plus de 1 100 000 membres. Et on fait 800 millions d'euros de chiffre d'affaires annuel récurrent.
1: Voilà, avec là en plus des grands contrats avec des grandes entreprises et surtout des grandes administrations. Là, on sent qu'il y a vraiment un élan qui est donné. Mais justement, Alan, aujourd'hui, alors beaucoup disent c'est la santé 2.0, voilà, si je résume, mais ça va beaucoup plus loin aujourd'hui, hein, puisqu'il y a toute la partie prévoyance, hein, qui est en train de se monter. Et tout ça, on est au sommet de l'IA. L'IA permet d'accélérer.
3: Exactement. Alors l'IA nous permet d'accélérer à la fois sur la productivité des équipes. Ça, c'est assez impressionnant. En fait, on voit déjà que en termes de revenus par personne, c'est exponentiel depuis qu'on a fait notre transformation IA. Oui. Donc on entend beaucoup des gens qui disent ah, l'IA ça marche pas. Nous, on voit vraiment dans nos chiffres que depuis qu'on a fait la transformation, exponentiel. Donc sur la productivité, déjà ça marche énormément. Sur tout ce qui est simplification des processus métiers, maintenant on peut rembourser plus de 70% des factures en moins de 5 minutes.
1: Ah oui.
3: Et donc ça change un petit peu des mutuelles et des assurances santé un peu à l'ancienne qui pouvaient prendre plusieurs semaines. Maintenant c'est 5 minutes. Et enfin, on peut créer des nouveaux produits qui n'auraient jamais pu exister avant l'IA. Donc, notamment notre agent médical IA qu'on a appelé Mo, qui vous permet en fait juste d'échanger sur tous vos problèmes de santé, d'avoir des réponses et ensuite d'être orienté directement dans le système de santé avec des recommandations sur qu'est-ce qu'il faut faire, des programmes de santé. Par exemple, moi j'ai mal au dos, j'ai mon programme de santé pour pouvoir soigner mon mal de dos qui m'a été préparé directement par
1: de prévention
3: par
1: et tout ce qui suit. Aujourd'hui, quels sont les métiers au sein d'Alan qui se sont le plus transformés avec l'IA? Donc on dit les développeurs sans doute, on sait que j'entendais Arthur Mensch qui disait l'autre jour, chez nous plus personne ne pond des lignes de code mais devient des développeurs, des orchestrateurs d'agents.
3: Alors c'est sûr, et à peu près tous les métiers sont dans cette situation-là.
1: Oui.
3: C'est qu'on va avoir plutôt des gens qui vont orchestrer et gérer des agents plutôt que faire à la main. En fait, on est passé de l'artisanat à l'industrialisation. C'est que chacun est devenu manager d'agents. Et ça, c'est assez subtil. Et ce n'était pas du tout le cas il y a 2 ans. Ça a vraiment changé mi-2025.
1: D'accord.
3: Et là, on vit la nouvelle révolution de l'IA qui est la révolution des agents IA.
1: Et comment on réussit justement à accompagner cette accélération? Parce que je ne dis pas que du jour au lendemain, pour un développeur, son métier se transforme, mais quand même. Et puis il y a des chefs de projet, enfin il y a une hiérarchie quand même dans ces équipes de développement. Et tout d'un coup, tout ça est bousculé. Et surtout, ça se fait rapidement. Ça se prend en 4-5 ans. On dirait, bon voilà, on a le temps de voir arriver à la chose. Mais là, voilà, mi-2025, en 6 mois, ça a bousculé. Comment on fait là, quand on est CTO justement d'Alan, pour gérer tout ça?
3: C'est extrêmement. Enfin, c'est extrêmement complexe parce que autant la machine c'est facile, oui. L'humain c'est compliqué. Mais en fait, une fois qu'on a réussi à donner les outils qu'il fallait aux gens, c'est à peu près 10% technique et 90% culturel.
1: D'accord.
3: C'est-à-dire qu'il faut parler à chacune des personnes, leur montrer l'utilité de ces outils, et ensuite, dès qu'elles ont découvert l'utilité de ces outils, d'une certaine manière, dès qu'elles ont vu la lumière. En fait, ça devient des ambassadeurs et qui...

0: qui sont ensuite prosélytes avec l'utilisation de ces outils. On a vu ça chez les développeurs, mais on voit ça en fait dans à peu près tous les métiers depuis quelques mois, où chacun en fait se crée des agents.
1: Oui, même pour celui faire du marketing, celui du le design
0: de marketing de, dans le légal, de dans le service client, enfin à tous les niveaux. Et ce que ça nous apporte, c'est qu'à la fin, à la fois, ça nous augmente la qualité de ce qu'on fait, ça augmente la quantité, et surtout, on a des personnes qui peuvent derrière récupérer un petit peu de temps pour réfléchir.
1: Oui,
0: et donc, d'une certaine manière, en fait, on s'émancipe des tâches aliénantes pour se reconcentrer sur ce qui fait de nous vraiment des humains.
1: Oui, Arthur Mensch qui parlait de la productivité de ces développeurs, la productivité individuelle, elle est très importante, mais dès qu'on est en équipe, elle chute.
0: Ouais.
1: Et c'est là-dessus qu'il faut travailler aussi.
0: Exactement, c'est un sujet qui est très, très, très, très important. C'est en fait comment passer du single player AI à multiplayer AI. Ouais. Donc vraiment, comment on rend ça quelque chose de collaboratif. Et aujourd'hui, en fait, les entreprises comme Alan en fait, mettent en place ce qui s'est appelé dans l'industrie des skills, ouais, c'est-à-dire des manières de faire des agents qui nous permettent ensuite de normaliser un petit peu comment on fait les choses à d'accord l'échelle de l'entreprise. Et ce qui est extrêmement intéressant avec ces skills...
1: Des choses modélisées, quoi. Enfin,
0: Et en fait, ces skills, c'est un fichier texte. C'est la procédure, on explique à l'agent comment il doit faire pour faire une tâche.
1: D'accord.
0: Et donc, c'est quelque chose d'assez simple, mais en fait, tout le monde fait cette procédure comme un humain suivrait une procédure. L'avantage d'avoir ces procédures à l'écrit qui sont suivies par des agents, c'est que la conduite du changement, ensuite, devient juste la modification d'un fichier texte. Mmh. Et donc, on gagne énormément en efficacité et en discipline parce qu'on a délégué nos tâches aux agents. Ensuite, il y a tout un sujet qui devient, en fait, ce que certains économistes américains ont appelé les message jobs.
1: Mmh. Oui, ah oui.
0: Tous ces métiers qui sont, en fait, très compliqué parce qu'on va devoir parler à un tel et un tel et en fait créer des coalitions de personnes qui ne sont pas d'accord entre elles, etc. Que les IA vont avoir du mal à gérer. Et en fait, ces jobs, ils vont avoir tendance à rester. En fait, les choses qui sont un petit peu complexes,
1: oui,
0: et humaines, on va les garder, on va continuer à évoluer dans ce domaine-là. Et donc, c'est Messi Jobs qui va falloir reconfigurer d'une certaine manière pour gagner en efficacité.
1: Ouais, c'est passionnant comme recherche, même dans la physiologie, la sociologie d'une entreprise. Juste un dernier mot, Charles. Développement à l'international, on est dans la santé, la prévoyance. C'est compliqué, on ne peut pas répliquer un modèle parce que ce n'est pas le même modèle de santé chez nous, chez les Britanniques, chez les Anglais ou chez les Brésiliens. L'IA, elle permet, elle favorise un peu d'aller plus vite dans ces pays, même si on n'a pas le même modèle de santé.
0: Exactement. Exactement. Alors aujourd'hui, on est en France, en Espagne, en Belgique, au Canada. Et en fait, le fait que les modèles de santé soient différents dans les différents pays est à la fois une malédiction,
1: oui,
0: mais aussi une opportunité. Parce que nous, ça veut dire que, enfin, il n'y a pas eu de grands acteurs qui ont réussi à s'établir sur les différents pays. Mais nous, avec l'IA, en fait, ça devient beaucoup plus facile de globaliser les développements et donc derrière de pouvoir potentiellement créer un champion mondial de la santé.
1: Eh bien, merci en tout cas d'être venu nous parler de tout ça, Charles Gorantin. On est très content de vous avoir eu dans Tech & Co Business et puis pour parler justement d'Alan et de toutes ces progressions et de cette IA omniprésente. Alors, évidemment, on est ici au sommet de l'IA, mais on voit avec vous comment tout ce métier est en train de se transformer, celui de la santé, de la prévoyance, de l'assurance. On se disait, c'est des métiers assez ancrés dans le traditionnel. Eh bien non, ça se transforme complètement et notamment grâce à l'IA. Merci infiniment d'avoir été avec nous. On marque une courte pause et puis on se retrouve ici avec un autre prodige de l'intelligence artificielle, c'est Gauthier Cloy avec H Company.
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1: Allez, on poursuit notre voyage ici au sommet de l'IA à Lille avec Gauthier Cloy. Bonjour Gauthier.
6: Bonjour.
1: Merci d'être avec nous. Vous êtes président de CEO de H Company. H Company créé en 2024. Hein, c'est tout jeune. Ça fait partie de nos jeunes prodiges de l'IA que l'on suit évidemment sur Tech & Co et Tech & Co Business. Vous parlez, vous, beaucoup justement du métier du computer use. Expliquez-nous alors en quoi ça consiste justement ce computer use.
6: Oui, c'est vrai que l'IA, il y a plusieurs types d'IA. On connaît tous les premières générations de l'IA, c'est-à-dire les chatbots, on pose des questions, on a des réponses. Dans les entreprises, c'est connecté aux données d'entreprise, donc c'est utile parce que ça permet d'aller plus vite. Il y a eu la deuxième génération qui était la génération des agents. Donc là, on se connecte sur les outils de l'entreprise pour automatiser certaines tâches. C'est intéressant, mais c'est surtout des gains d'efficacité. On va gagner 15 minutes par-ci, par-là. C'est ce que les entreprises ont commencé à adopter au début. Et aujourd'hui, c'est la principale utilisation de l'IA dans les entreprises. Mais ça n'adresse pas le problème du cœur, c'est-à-dire comment je crée des nouveaux business, comment je transforme mon expérience client, comment je vais vraiment au cœur des opérations et pas juste un assistant pour le salarié. Et donc le computer use, ça permet de se connecter sur n'importe quel outil sans avoir à brancher ces outils à l'IA. Et aujourd'hui, les entreprises, elles ont des outils qui sont modernes, faciles à brancher sur l'IA, puis il y a des outils qui sont anciens et là, c'est très difficile. Donc en fait, le computer use, il utilise l'ordinateur comme un humain. Il va cliquer, il va scroller, il va utiliser le clavier, la souris.
1: Mais comment il apprend justement? On a filmé l'humain? Comment ça s'est passé?
6: Il a appris de deux manières différentes. Donc en voyant des humains qui utilisent un ordinateur, donc il s'est dit tiens, c'est comme ça, le bouton, ok, il faut cliquer dessus. Et puis ensuite on lui met des grands bacs à sable, donc on met des dizaines de milliers d'environnements et on lui dit voilà, ta tâche c'est d'aller acheter un iPhone sur Amazon ou de créer un nouveau client dans SAP. Et puis il va rater. Alors c'est rigolo à regarder parce qu'on voit, on se dit mais pourquoi il fait ça, voilà. Et puis au bout d'un moment il comprend, il scroll, il clique sur le bon endroit, il est content et donc il arrive jusqu'à la fin. Donc c'est un apprentissage finalement qui n'a pas tellement besoin de beaucoup de données, mais il a besoin de beaucoup de bacs à sable pour s'entraîner.
1: D'accord. Et donc du coup l'entreprise, on était avec Alan il y a un instant, une entreprise d'assurance, comment elle va utiliser justement le produit de H?
6: Oui, c'est un bon exemple. D'ailleurs on sera à Vivatech la semaine prochaine avec AXA, on fera des démos aussi avec Orange et BNP. Une entreprise par exemple d'assurance, elle va l'utiliser pour tout ce qui est manuel. Donc aujourd'hui pour les entreprises par exemple, vous avez des sinistres entreprises, vous avez beaucoup de documents, vous envoyez un mail, vous dites ah ok votre hôtel a brûlé, envoyez-nous une photo, ah il nous manque tel document, et en fait ça prend beaucoup de temps d'humain. Aujourd'hui dans tous les domaines, que ce soit l'assurance ou la santé ou les ventes, les humains passent à peu près 60% de leur temps à faire ce genre de tâches manuelles et répétitives. Je vais dans mes mails, il manque cette information, ah c'est bon je l'ai récupérée, je vais la recopier dans un autre logiciel. Mais une infirmière à l'hôpital c'est pareil, elle va récupérer les infos du patient, elle va les rentrer. Donc en fait c'est une perte de temps énorme de l'humanité parce qu'on a pendant 40 ans accumulé différents logiciels en se disant ça va nous aider. Aujourd'hui ça nous fait aussi perdre beaucoup de temps. Donc nous on est là pour supprimer ce temps. Et donc une fois qu'on a supprimé 60% du temps d'un commercial, qu'est-ce qu'il fait? Il va aller chercher de nouveaux business.
1: Mmh. Donc c'est pour ça que je regardais les chiffres, hein. 2 à 3% de réduction des coûts d'achat, plus 50% de capacité commerciale sans recrutement supplémentaire, une division par deux des temps d'attente aux urgences. Enfin, voilà, il y a beaucoup de cas d'usage où on voit tous les bénéfices apportés par H. Tiens, je voulais qu'on parle aussi de la coalition Nemotron. C'est quoi ça? Alors c'est des écosystèmes ouverts, c'est ça?
6: Oui, c'est ça. Donc Nemotron, c'est Nvidia, c'est le modèle de Nvidia, c'est un modèle ouvert. Nvidia, c'est les fabricants de puces qui sont derrière l'IA. Et Jensen Huang, qui est le patron de Nvidia, a décidé de créer une coalition. Donc en fait, il s'est dit, on va prendre les meilleurs dans chaque catégorie. Par exemple, il y a une entreprise qui s'appelle Cursor pour le code, Perplexity pour la recherche. Il nous a choisi, nous, pour le computer use, donc on est très fiers. Et en fait, on travaille ensemble parce que il y a différentes... c'est comme dans une boulangerie, il y a des pains au chocolat, il y a des croissants. L'IA, c'est pareil, il y a plein de catégories d'IA. Et c'est intéressant de les faire travailler ensemble. Donc dans cette coalition, nous, on travaille beaucoup avec Nvidia. IA. Donc, je passe beaucoup de temps là-bas avec, avec Jensen et ses équipes pour créer des applications intéressantes. On peut imaginer par exemple la voix et le computerieuse pour libérer les humains des claviers et des souris. Avec la recherche, on fait des choses intéressantes. Enfin, il y a plein de choses à imaginer. On le fait dans ce cadre.
1: Oui, j'imagine. Je discutais tout à l'heure, je croisais quelqu'un qui était dans l'inclusion. On imagine, voilà, pour des gens qui ont du mal à écrire, voire à lire, justement, le terme de la voix, j'imagine que ça peut être un des débouchés.
6: Ouais, je pense que c'est hyper intéressant, effectivement, pour les gens et puis même nos aînés qui parfois ont un peu de mal à utiliser un ordinateur, un smartphone. La voix, c'est... On a 3 millions d'années d'existence à peu près, les humains, c'est ce qu'on a privilégié pour communiquer l'information. Et c'est pour une bonne raison. Donc ouais, effectivement, ça permet de créer des nouvelles applications. Et nous, on croit vraiment, on est leader mondial sur le computer use, dans les classements qui classent le computer use. On croit vraiment à être concentré sur une technologie. On ne fait pas tout, donc on ne fait pas, par exemple, de la voix. À faire des partenariats avec d'autres géants mondiaux dans leur technologie pour créer des outils véritablement innovants. Et on est fiers de le faire depuis la France. Et
1: derrière, c'est quel type de modèle qui travaille? Sont les modèles de H ou vous utilisez aussi les modèles de toutes les entreprises qu'on connaît ou des Mistral pour parler de la France?
6: Nous, on utilise nos propres modèles qu'on développe, qui s'appelle Holo, H-O-L-O. Donc là, on est à la version 3.1. Ce qui est intéressant sur notre modèle, c'est qu'il est très concentré sur ce dont on a besoin pour les entreprises. Il coûte à peu près 50 fois moins cher que, par exemple, Anthropic, parce qu'il n'a pas besoin de faire des poèmes en chinois, il fait vraiment juste ce qu'il y a besoin pour les entreprises. 50 fois moins cher, ça veut aussi dire que c'est 50 fois moins émetteur de gaz à effet de serre et de consommateur d'eau. Et puis 50 fois, ça veut aussi dire que parfois ça peut tourner sur un ordinateur ou sur un téléphone. Et donc il n'y a plus cette question de on doit faire sortir les données, où est-ce qu'elles vont, etc. Donc c'est important pour nous d'avoir nos propres modèles. On a une équipe de recherche de très grande qualité qui les développe.
1: Et puis ça va être important parce qu'on voit que les entreprises aujourd'hui se posent beaucoup de questions autour du coût du token, de la partie environnementale. Ce type de solution peut fonctionner. Un dernier mot, Gauthier Coy, sur la souveraineté. C'est un des mots-clés de cette journée Média. Comment vous voyez-vous dans toute cette chaîne de valeur là, de souveraineté? Comment vous la définissez?
6: Eh bien, pour moi, la souveraineté, c'est d'avoir des acteurs dans nos pays, mais pas des acteurs qui sont champions français, des acteurs qui sont champions mondiaux. Je pense que c'est ça qui a fait qu'on a, dans le passé, eu Airbus, qui vendait pas juste à Air France, qui vendait au monde entier, tout le monde achète nos avions, et c'est ce qui fait que ça existe toujours aujourd'hui. Moi, ma vision de la souveraineté, c'est qu'on doit, créer ces champions mondiaux pour pouvoir exister. On a vu qu'on n'a pas réussi à le faire sur les moteurs de recherche, sur les réseaux sociaux. On se fait écrabouiller. Alors, la bonne nouvelle, c'est que toutes les cartes sont rebattues tous les 10 ans parce que maintenant on passe à l'IA. Donc on a la chance d'avoir en France 4 grandes boîtes d'IA. Il y a Mistral, il y a Amilab, il y a Gradium, il y a H. On est tous sur une spécialité différente. Et je pense que c'est ça qui va créer la souveraineté. Et ce qui est important, c'est aussi l'utilisation.
1: Oui.
6: Les talents, on les trouve. L'argent, on le trouve. Le financement. Oui, par contre, l'utilisation, c'est important.
1: Il faut que les entreprises et grandes administrations.
6: Les entreprises, exactement.
1: Mais on voit que ça y est, l'élan est en train d'être donné.
6: Absolument.
1: Merci Gauthier Coy d'avoir été avec nous. Je rappelle, vous êtes CEO de H Company, d'avoir été sur ce sommet, et on continuera bien entendu à vous suivre sur Tech&Co.
6: Merci beaucoup.
1: Merci à vous. Allez, on marque une courte pause et on va retrouver tout de suite notre dernier invité. On va parler IA et travail, et puis les femmes dans l'IA aussi. C'est tout de suite.
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1: Allez, dernière partie de cette émission Tech&Co Business depuis le grand sommet de l'IA à Lille avec notre invitée Constance Névray. Bonjour.
7: Bonjour Frédéric.
1: Merci d'être avec nous. Vous êtes co-CEO du groupe Mantoux. Alors, vous accompagnez les entreprises justement dans leur transformation. Et avec l'IA, il y a beaucoup de transformations. Et alors, je me suis intéressé à plusieurs chiffres que vous avez, sur lesquels vous avez travaillé aussi. Sur l'investissement IA, c'est la fracture humaine. 93% des investissements IA en entreprise sont consacrés à la technologie elle-même, alors qu'on devrait être beaucoup plus sur la partie humaine, c'est ça?
7: Oui, absolument. Aujourd'hui, en fait, on parle essentiellement de l'IA selon l'angle technologique. On dit que c'est une révolution technologique. Alors qu'en réalité, moi, ma conviction, c'est que c'est avant tout une transformation profonde du monde du travail. Et il y a effectivement une vraie déconnexion dans les organisations, dans les entreprises. On s'aperçoit que, en fait, 93% des investissements vont vers les solutions, vers la technologie, et seulement donc 7% vers la formation, vers la transformation des organisations. Et ça, ça mène à un vrai risque, en fait, de polarisation, de laisser une partie de l'organisation, une partie des gens sur le côté parce qu'ils n'auront pas été formés. Et donc, je crois que le vrai enjeu des organisations aujourd'hui, il est là, c'est d'être en capacité de pouvoir faire monter en compétences et faire en sorte que le plus grand nombre puisse progresser grâce à l'intelligence artificielle et non le subir.
1: Et oui, parce qu'en plus, ce que l'on voit aujourd'hui, c'est que au-delà de ces investissements dans la formation à ces outils, c'est pas un outil où on se forme et puis ensuite on retourne à son poste de travail et puis ça y est, on le met en application. C'est quelque chose, c'est au quotidien. Donc c'est là où il y a cet accompagnement qui doit être. Et est-ce qu'il existe des outils justement pour comment faire, enfin des bonnes pratiques pour justement accompagner, coacher un peu chacun des collaborateurs, puis à tous les niveaux, hein, qu'on soit col bleu très haut placé ou col blanc, col bleu très, enfin sur les métiers plutôt annuels, mais même sur des métiers col blanc très haut placé. C'est quoi les bonnes pratiques justement pour mieux les accompagner?
7: Effectivement, vous avez raison. Aujourd'hui, la plupart en fait des entreprises se concentrent sur la formation, mais une formation qui reste assez théorique. Alors que le vrai enjeu, c'est d'arriver à réinventer les métiers, arriver à les transformer en profondeur. Et ça, ce que ça nécessite, c'est d'avoir des personnes qui vont passer du temps, qui vont même avoir parfois, chez nous, chez Mantou, en fait, on a carrément décidé d'avoir des personnes qui sont dédiées à la transformation de leur propre métier. Donc, par exemple, on a des personnes qui ont parfois 10, 20 ans d'expérience dans un domaine précis, prenons les ressources humaines ou la finance, mm-hmm. et on a décidé de leur donner le mandat, la responsabilité de réinventer leur métier grâce à l'intelligence artificielle pour repenser les métiers en profondeur.
1: Et ça, c'est, on appelle souvent ça le reskilling, hein, on reconfigure un peu son métier, et là aussi il n'y a pas suffisamment d'investissement, enfin on voit pas assez en profondeur. Là je suis d'accord avec vous, je pense que les gens pensent oui bon l'IA ça y est je vais m'adapter, je le vois comment je l'utilise de façon personnelle, mais ils ne se rendent pas compte que dans une organisation ça change tout.
7: Absolument. Ce qu'on observe aujourd'hui, en fait, c'est que d'un côté, les entreprises ont compris que le reskilling, l'upskilling, ou encore, on pourrait dire en français, la réorientation des compétences est critique.
1: Oui.
7: Mais de l'autre côté, on observe qu'il y a seulement 7% des entreprises qui ont intégré dans leur plan d'action le fait de réfléchir et de flécher les compétences nécessaires, de réfléchir à la façon dont ils vont pouvoir réorienter les compétences et de réfléchir en fait au projet de projection et de perspective professionnelle. Et nous, ce qu'on observe beaucoup aussi, c'est qu'aujourd'hui, les compétences dont on a besoin dans le cadre de cette transformation autour de l'intelligence artificielle sont différentes des compétences précédentes. Dans la première ère liée au début donc, de l'intelligence artificielle, on avait besoin de compétences très techniques, des experts en fait, de l'intelligence artificielle. Et là, aujourd'hui, on est en train d'entrer dans une nouvelle ère où l'enjeu, c'est plus tellement uniquement la question technologique, mais c'est surtout avant tout l'enjeu de la transformation des organisations en profondeur. Et on a besoin de compétences assez différentes pour réaliser cette deuxième phase.
1: Mais ça veut dire, j'avais Robin Rivaton sur une émission là, qui étudiait tout ça et qui me disait dans les facs de sociologie, on doit réapprendre tout ça parce que reconfigurer son métier, enfin, ça va nous forcer nous-mêmes, hein, à quel âge que l'on est, à repenser son métier. C'est compliqué quand même tout ça.
7: Alors c'est compliqué. Des transformations du travail, on en a déjà eu.
1: Oui.
7: Mais
1: celle-là, elle est rapide.
7: Précédemment, mais effectivement, ce qui, je pense, fait la spécificité de celle-ci par rapport aux transformations précédentes, que ce soit la transformation digitale qui a touché aussi tous les métiers. Hein, mm-hmm. il y a quand même une ou deux décennies, tous les métiers ont été transformés par la transformation digitale. Et là, c'est effectivement la spécificité, c'est la rapidité à laquelle on assiste aujourd'hui. Et c'est d'ailleurs la raison pour laquelle les entreprises se trouvent en première ligne de cette transformation et qu'elles sont les premiers acteurs en fait, de la formation du reskilling, parce que les politiques publiques, parce que les systèmes éducatifs n'ont pas eu le temps de s'adapter et de lancer des nouveaux programmes. Encore que, il y a quelques lueurs d'espoir, parce que je crois qu'il y a eu des annonces,
1: oui.
7: Notamment hier, le SCP qui lance sa nouvelle école, justement dédiée au fait de pouvoir former.
1: Oui, ils veulent être une université beaucoup plus large, voilà, avoir des
7: profils hybrides.
1: À la fois ingénieur, à la fois école de commerce, voilà, pour casser un peu ce modèle.
7: C'est tout à fait ce qu'on observe chez nous, chez Mantou. Aujourd'hui, on identifie le fait que les profils dont on a besoin pour réaliser cette transformation autour de l'intelligence artificielle sont des profils hybrides. On les appelle les hybrides builders, donc des profils qui sont en capacité de pouvoir faire les liens entre les métiers, la compréhension profonde des organisations et puis les opportunités qui sont ouvertes par l'intelligence artificielle.
1: Je profite de vous avoir aussi sur ce plateau pour parler des femmes et de l'IA. Alors on avait Anne Bouvreau qui était là tout à l'heure, voilà, coprésidente du conseil de l'IA. Mais là encore, comme dans d'autres domaines, il y a gros retard, il y a un fossé qui est, on l'espère, pas trop en train de se creuser, mais comment vous percevez ça et comment faire pour justement attirer davantage de profils féminins vers ces métiers de l'IA?
7: Alors effectivement, les femmes sont quasiment absentes pour l'instant de ces sujets dans les instances dirigeantes. En tout cas, il y a seulement 12% de femmes à la direction d'entreprises dans les domaines scientifiques ou technologiques, donc c'est très peu. Par contre, il y a quand même une lueur d'espoir. Moi, j'ai envie d'être optimiste sur le sujet. C'est que, comme je le disais, en fait, on est en train de changer d'air. On est en train de passer d'une ère très technologique à une ère de transformation des organisations. Et là, pour le coup, par rapport aux compétences qui sont nécessaires pour réaliser cette secondaire, les femmes sont déjà présentes sur ces compétences-là et elles sont par ailleurs aussi très bonnes en la matière. Donc, c'est le moment, à condition par contre que les entreprises identifient le fait qu'il y a un momentum qui se passe maintenant pour faire en sorte qu'il y ait plus de femmes dans les instances de direction et qu'elles soient aussi au cœur des instances de décision. Oui. Sinon, on se retrouvera
1: avec. Sans trop jouer les coefficients de parité et tout ça, il faut vraiment réfléchir à son organisation. Et...
7: Alors, ça, je pense que le sujet justement des quotas, des coefficients, c'est un peu un faux débat parce qu'en réalité, dans l'entreprise, tout ce qui n'est pas mesurable n'existe pas. Donc, on mesure tout le reste. Donc, le fait de se fixer des objectifs chiffrés s'agissant de la question des femmes, je pense que c'est pas plus illégitime que quelques autres KPI dans l'entreprise.
1: Bien, merci d'être venu nous parler de tout ça, Constance Névoré, co-CEO de Mantoo. Et puis voilà, on continuera à suivre évidemment tout ce que, comment vous accompagnez toutes ces entreprises et tout ce qu'on a voulu vous montrer aussi, toutes ces transformations. C'est ce qu'on a voulu vous montrer dans ce plateau Tech & Co Business aujourd'hui, enregistré depuis le grand sommet de Lille. Donc voilà, vous retrouverez en replay, bien entendu. Merci de nous avoir suivis sur BFM Business et puis voilà, je vous donnais rendez-vous sur nos replays, sur nos podcasts pour revoir un peu tous les invités que nous avons eus sur ce plateau. Ils étaient nombreux et parce que cette journée à Lille était très très riche. À très bientôt, on sera sur VivaTech la semaine prochaine, ça arrive vite. Excellente semaine sur BFM Business.
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10: Oui, je sais, vous n'avez pas eu la chance d'être un salarié actionnaire de SpaceX, et oui, moi non plus, hein. Je vous rassure tout de suite, mais moi j'ai trois bonnes nouvelles pour vous. C'est pas mal. C'est votre argent, c'est votre week-end, et c'est une émission spéciale, très spéciale, même spéciale Introduction en bourse. Effectivement, après SpaceX, avant OpenAI, Anthropics, on voulait comprendre le succès phénoménal des IPO aux États-Unis, mais aussi analyser les raisons pour lesquelles nous n'avons pas le même phénomène en France encore, et même en Europe. Et l'idée, c'était de faire venir des spécialistes, des introductions en bourse, donc Euronext, bien sûr, la BPI, des gérants de ce valeur cotée, des dirigeants d'entreprises qui ont coté leur valeur, tout savoir sur les introductions en bourse dans une émission spéciale, bah c'est parti. Et pour une émission très spéciale, bah vous savez ce qu'il faut pour une émission exceptionnelle. Bah pour une émission très spéciale, il faut des invités très spéciaux. J'ai donc l'immense plaisir de vous présenter les Jedi de l'introduction en bourse. Qui dit introduction dit bourse, qui dit bourse dit Euronext. Alexis Janin, vous êtes directeur des activités de cotation PME-ETI France d'Euronext. Merci d'être venu d'abord. Bonjour. Je vais vous mettre sur le grill dans la deuxième partie. La première partie de l'émission, vous allez être détendu.
11: Super.
10: On va parler des intros aux États-Unis. Là. Mais alors, la deuxième partie, vous allez souffrir.
11: J'ai hâte.
10: On connaît le rôle moteur de la BPI dans le développement du capital risque et du private equity en France. Le formidable succès des dernières années du secteur en France, un peu grâce à eux. La BPI, on le sait moins, est également très active sur les valeurs cotées. Emmanuel Blot, vous êtes directeur d'investissement au sein de l'équipe Capital Développement BPI France. Vous aussi, je vais vous mettre sur le grill en deuxième partie.
11: Avec grand plaisir également.
10: Bon, je ne sais pas s'il faut le présenter, vous le connaissez tous. On a une invitée qui ne le connaissait pas, parce qu'elle n'a pas la télévision. C'est un des jurés les plus emblématiques de qui veut être votre associé. Mais ce que vous savez moins, c'est que c'est un serial entrepreneur, et surtout un serial entrepreneur avec deux sociétés côté, ce qui est quand même extrêmement rare, même SCAP et Yeva Group. Bonjour Jean-Michel Karam.
12: Bonjour Marc.
10: Merci. Vous allez nous expliquer cet amour de la bourse. Hein.
12: Ouais, je vais expliquer la différence de ce qui s'est passé dans les 25 dernières années.
10: C'est parce que vous êtes vraiment un serial entrepreneur, on peut dire ouais. Ça. Hein, et vous avez fait le choix, vous avez même SCAP qui était côté depuis plusieurs années, on va en reparler. Ouais. Et puis vous avez décidé il y a quelques semaines de faire côté Yeva Group. Vous allez nous expliquer pourquoi et qu'est-ce qui vous a amené à faire côté cette deuxième société. Dans cette première partie, on va évidemment analyser l'IPO de SpaceX, l'hystérie collective autour de SpaceX, la variation délirante de valorisation. On a quand même pris 1000 milliards en quelques jours après l'introduction et on les a reperdus en quelques jours aussi. Pour ça, il nous fallait une spécialiste des actions américaines. Julie Journon, merci d'avoir accepté de venir. Merci. Vous êtes gérante d'actions américaines chez Amplegest et on va commencer tout de suite avec vous d'ailleurs. SpaceX, intro ou un tox. Ah ouais, Rocketman, les chiffres sont fous. Les records intergalactiques, la valorisation rapportée en chiffre d'affaires, le montant levé, la part des actionnaires individuels, la progression du titre les premiers jours, la chute du titre les jours suivants, le volume quotidien d'échange. Je me tourne vers vous, est-ce que tout ça est bien normal? Et comment vous, qui êtes une spécialiste des valeurs américaines, quand vous voyez un dossier comme celui-là, comment vous l'analysez?
13: Alors, il faut l'analyser de deux manières. C'est effectivement une IPO totalement hors norme. Ça, là-dessus, je pense qu'on est tous d'accord. À la fois par le montant, à la fois par le projet.
10: Vous voulez rappeler les chiffres quand même?
13: Oui, bien sûr, bien sûr. Donc, on parle d'un groupe qui est valorisé à 1750 milliards de dollars au cours d'introduction.
10: Qui était 135 dollars.
13: Voilà, 135 dollars, avec 4% qui est mis en circulation, donc en bourse, que l'on peut acheter. Concrètement.
10: Ces 4%, ça représente
13: à peu près un peu plus de 70 milliards.
10: Et c'est la plus grosse introduction en bourse, le plus grand montant levé.
13: Tout à fait.
10: Depuis la Aramco qui avait levé à l'époque 29 milliards de dollars et on avait trouvé ça énorme.
13: Spectaculaire.
10: Donc là, on vient de lever 80 milliards. 80 milliards, c'est la capitalisation d'une grosse boîte du CAC 40, on peut dire ça à peu près. Hein, voilà.
13: Complètement. Après, on parle d'un S&P 500 dont la capitalisation, enfin quand on remet les chiffres en fait dans leur contexte, je vous donne juste le montant global de la capitalisation du S&P 500, on est autour de 65 000 milliards. Donc si on ramène ça à 100, on reste sur quelque chose qui est énorme. Ouais. Mais qui est
10: à l'échelle
13: tout à
10: américaine.
13: Fait absorbable par le marché. Après, ce qu'il faut regarder, c'est ces chiffres-là, mais c'est surtout ce que ça nous dit et le projet qu'il y a derrière. Et là-dessus, il y a deux choses. Il y a la partie opérationnelle et il y a la partie financière et technique. Ouais. Sur la partie opérationnelle, aujourd'hui, on a un groupe qui a trois activités. La première activité, c'est simple, c'est Starlink, on connaît tous. Ouais. C'est l'opérateur satellite, on va dire.
10: C'est rentable.
13: Millions. C'est très rentable. On a des marges d'EBITDA qui sont à plus de 60% et on a 10 millions d'abonnés.
10: Okay.
13: Donc ça, c'est la première chose. Ça finance sans doute aujourd'hui le reste, qui sont les lanceurs. Aujourd'hui, on a les Falcon. Il y a eu à peu près 175 lancements sur 2025. Donc c'est énorme. C'est presque 90% des lancements aux États-Unis. Donc c'est colossal. ça là-dessus. Là aussi, il a créé un leadership absolument fantastique avec des lanceurs qui sont partiellement réutilisables. Et on a une troisième activité qui est XAI, avec notamment Colossus, qui est son centre, justement, où il a de la capacité, ce qu'on appelle le compute, qu'il loue maintenant, et ça a été annoncé dans les dernières semaines, pour plus de 2 milliards de dollars par mois. Il loue une partie à Google et à Anthropic. Donc ça, c'est la situation aujourd'hui. Alors aujourd'hui, on se dit, 100 fois les ventes ou plus.
10: C'est ça, wow. Non, mais c'est ça. Là,
13: c'est
10: vous venez
13: très
10: de le
13: élevé.
10: Dire. Voilà,
13: et
10: nous, on regarde ça, moi, avec mes yeux de vieux briscard de la bourse et des marchés financiers, je me dis 100 fois le chiffre d'affaires avec des pertes.
13: Oui, ça, les pertes, ça arrive. Ça arrive pas systématiquement,
10: ouais.
13: Mais souvent
10: aux États-Unis,
13: en bourse,
10: ça fait partie de la culture.
13: Ça arrive. Ça, c'est pas forcément un sujet.
12: Anthropic perd de l'argent, OpenAI perd de l'argent, tout le monde perd de l'argent.
10: Oui, mais justement, est-ce que... Alors, Julie, vous êtes gérante, vous regardez ça, vous vous dites, bon, c'est pas grave, 100 fois les ventes.
13: C'est pas forcément un critère. Il faut regarder différentes choses. Si je reprends l'histoire, puisque on en parle. On a eu, par exemple, si je reviens vraiment en arrière, et qu'on regarde Amazon. Amazon, société historiquement en perte. Ils ont eu des pertes pendant... leur profit bénéfice net, ça a été 6 ans après leur IPO. Pour autant, première année de cotation, plus 200% en bourse. Facebook, rentable, profitable la première année. 50% de baisse la première année.
10: Ah, voilà.
13: C'est pas forcément...
10: Ah oui, d'accord. C'est pas
13: linéaire.
10: Un critère.
12: C'est un critère pour la France.
13: Non, c'est un critère. Mais ça fait partie d'un projet, d'une trajectoire et d'un contexte de marché. Tous ces éléments-là, il faut tous les regarder. Là, quand on regarde, 100 fois les ventes, c'est colossal. Franchement, là-dessus, il n'y a rien à dire.
10: Ça nous rappelle
13: hors de
10: quand
13: proportion.
10: Même, excusez-moi, ça nous rappelle c'est la bulle Internet et la bulle télécom, quand même.
13: Alors, ça, c'est
10: Jean-Michel
13: encore autre
10: dit,
13: chose.
10: Ils ont l'habitude aux États-Unis, la dernière fois qu'ils ont fait ça, franchement, ça s'est mal terminé. Quoi.
13: Alors, ça, c'est encore autre chose. Mais juste sur SpaceX, après, je reviens là-dessus. Sur SpaceX, en fait, ce qu'achètent les gens qui investissent dedans, et encore une fois, il a été malin, Elon Musk, parce qu'il a ouvert ça au retail. Beaucoup plus que les autres. Habituellement, on est plutôt autour de 10%, 15%.
10: Mais ça, c'est pour ça que je parle d'intox.
13: Voilà,
10: un peu
13: et lui, il a ouvert à 30%. Pourquoi ? Parce qu'effectivement, aujourd'hui, les particuliers sont moins attentifs à la valorisation, mais plus sensibles au projet et à l'homme.
10: Alors,
13: Elon Musk, il a montré dans le passé...
10: Au storytelling.
13: Le narratif, exactement. Il a montré dans le passé qu'il avait créé une boîte, Tesla. Il n'avait même pas créé qu'une seule boîte. Il y avait SolarCity, il y a eu d'autres choses. Qu'il en avait fait quelque chose là où tout le monde disait ça ne sera jamais rentable. Au bout de 10 ans, elle a été rentable. On avait dit...
10: Que la valorisation s'est cassée de la figure, mais qu'elle est remontée.
13: Elle est largement remontée. On a dit qu'ils n'auront jamais des belles marges. Ils ont eu des marges que beaucoup de constructeurs automobiles auraient rêvé d'avoir. Donc ça, bien évidemment...
10: Et ils capitalisent l'ensemble de tous les constructeurs automobiles du monde, quasiment.
13: Exactement. Donc ça, c'est ce que regardent...
10: Donc on mise sur le gars, en fait.
13: On mise là-dessus, et puis sur son projet.
10: Ouais.
13: Parce que son projet, ce n'est pas juste ça. Son projet, c'est que Starlink, encore une fois, passe en... Alors, c'est un peu technique, mais passe en orbite basse, parce que dans ce cas-là, il n'y a plus véritablement de latence ou très peu quand on téléphone. Et de ce fait, on peut concurrencer les opérateurs télécoms. Ça, c'est la première chose. Donc, on aurait plus de 10 millions d'abonnés, mais potentiellement beaucoup.
10: Et puis, Jean-Michel, j'ai envie de faire un tour de table pour vous demander vraiment à chaud, qu'est-ce que ça t'inspire, Jean-Michel, cette intro ?
12: Écoute, j'étais vraiment, je vais te dire exactement ce que je pensais, j'étais très très très combatif, et l'introduction de SpaceX arrive. Et c'est comme tu montes sur le ring et on te met un coup dans la tête et tu vois les étoiles tourner.
10: Ouais, c'est le cas.
12: C'était pour moi très violent parce que c'est là où je me suis rendu compte qu'on est dans un autre monde.
10: Une autre planète, j'ai envie de dire même.
12: Mais alors, Amazon, tant d'années hors rentabilité, l'action monte, et un gérant français qui dit. C'est pas grave, il faut regarder les choses d'une autre manière. Ce qui est la première fois que j'entends ça à Paris.
10: Parce qu'elle traite les actions américaines.
12: Voilà, parce qu'elle ne fait que traiter l'Amérique, donc c'est un cerveau, elle est devenue américain. Nous, on va en bourse, on dit, en 5 ans, on a créé une boîte de scratch, Yeva Group. On la ramène à 50 millions de dollars en 5 ans. C'est la dernière année de perte. L'année prochaine, là, cette année, 2026, on switch dans le vert. On dit à tout le monde, de A à Z, on a consommé quoi ? 10 millions, c'est rien. Et investir en plein milieu de mon introduction en bourse, tu fais une tartine comme ça sur Yeva en disant que c'est magique, c'est génial, c'est le meilleur, avec mon historique, deux cotations.
11: On en reparlera.
12: Et qu'est-ce qu'elle met à la fin ? Rester à l'écart, ils ne sont pas rentables.
11: On en parle en deuxième partie. Non, Emmanuel, tout cas, quand tu regardes ça en gérant, déjà, toi, tu es gérant, on te propose SpaceX, tu fais pas ça, mais on te propose SpaceX, tu t'en fais ou pas ? Qu'est-ce que tu dis ?
14: Je pense que je suis assez aligné avec les valeurs en termes d'investisseurs personnels et là où je travaille. Donc, je suis assez risque averse et assez long terme.
11: Justement, je dis c'est du long terme.
14: C'est du long terme. Donc là, je pourrais me sentir.
13: Je dis pas qu'il faut en acheter. Hein.
11: Non, j'ai compris. Mais
14: je suis aussi assez, j'allais dire, attaché aux fondamentaux. Et là, clairement, on atteint, comme tu le disais, la limite de ce qui est visible. Et ce qui passe de le réel, le concret et la croyance l'objectif. Et c'est pour moi, le SpaceX, c'est très bien parce que ça montre aussi qu'une introduction en bourse, c'est le quoi, c'est la société, mais c'est aussi le comment. Ouais. Et c'est le comment qui a été très, très bien réalisé sur SpaceX, en tout cas à date. On va voir.
11: Quand tu dis le comment, c'est-à-dire le fait d'avoir fait venir des particuliers.
14: La communication, le choix de.
11: En fait, il a tout imposé, lui. Hein. Il a imposé des règles de gouvernance qui sont quand même dramatiques. Hein. Il a des droits de vote. Ouais. Enfin, il a tout. C'est-à-dire, nous, on ferait ça en France, on se ferait dégommer. Juste avant de rentrer, on va parler dans la deuxième partie de la comparaison qui a fait un peu cruelle de Jean-Michel. Mais aujourd'hui, toi, tu représentes Euronext. Quand tu vois cette réussite d'opérations comme ça, là, on va parler des autres après. Tu te dis quoi ? Tu te dis bon, c'est pas grave, c'est un autre monde, un peu comme Jean-Michel. Et puis c'est pas grave, c'est comme ça, quoi. Ou tu te dis qu'est-ce qu'ils font de bien ? Voilà. Qu'est-ce qu'ils font de bien, les marchés américains ?
15: C'est un autre monde. Alors, je ne sais pas si c'est les marchés américains, mais c'est une société qui est hors norme. C'était très bien évoqué.
11: Ça opère
15: sur des marchés hors normes, avec des barrières à l'entrée hors normes et un potentiel de croissance extraordinaire.
11: D'accord.
15: On a peu de sociétés qui réalisent du spatial, de l'infrastructure télécom et de l'IA et qui concentrent tout ça. Il y a déjà un projet qui est absolument incroyable.
11: D'accord.
15: Et ensuite, c'était évoqué, il y a un homme derrière ça, il y a un narratif qui est incroyable. On le disait, tu le disais, on change de planète, c'est exactement ça. Avec lui, c'est plus Sky is the limit, c'est Mars is the limit. Ouais. Donc, on change vraiment de paradigme. Et ça, c'est quelque chose, c'est un cocktail qu'on ne connaît pas ou assez peu en Europe et qui change un peu la...
11: Alors, attends, c'est intéressant ce que tu dis, parce que toi, tu dis, vous n'êtes pas sur la même longueur d'onde, on parlera de l'Europe après, mais toi tu dis c'est une question de société. Moi j'ai l'impression aussi que c'est une question de structure de marché, de mentalité, de... Non ?
15: Alors, bien sûr, on y reviendra. Ça, c'est plus large. C'est qu'est-ce que les États-Unis ont pour financer ces sociétés que nous n'avons pas.
11: Oui.
15: Mais ça, on le sait tous autour de la table. On peut se financer à hauteur de centaines de milliards de dollars, voire de milliers de milliards de dollars aujourd'hui en capital privé. Et chez nous, non.
11: Okay.
15: Pour faire grandir ces sociétés. Pourquoi ? On le sait, on est la deuxième zone d'épargne au monde. On a 11 000 milliards aujourd'hui qui dorment sur le compte des Européens et qui ne sont pas fléchés vers les entreprises.
14: Et c'est Emmanuel. L'aspect de profondeur de marché, clairement, comme disait Alexis. L'épargne dort, mais il y a aussi une question d'unicité du marché. Les États-Unis, c'est un marché où il se passe énormément de choses, où il y a beaucoup d'investisseurs. L'Europe, c'est encore malheureusement
11: morcelé. D'accord, donc, tu penses que c'est un élément important. Jean-Michel,
12: pour moi, il y a plusieurs choses. Il y a la dimension américaine, il y a l'américain, le plus petit américain, il a 200 dollars, il les met en bourse, et le politique qui, lui, ne réfléchit qu'à la bourse, parce que si l'argent...
11: On a un président qui suit...
12: Mais il n'y a pas que Trump. Ouais. Avant, c'était pareil. Ça veut dire qu'un président américain, il pense que si la bourse monte, le plus petit, le plus pauvre américain va être heureux, donc lui, il va être réélu. Donc, il va tout faire pour que la bourse monte. Et puis, une foi dans des hommes et des individus qu'en Europe, parce qu'on parle France, mais il faut qu'on parle Europe pour pouvoir tenir, on n'a plus. Ça veut dire que Elon Musk, c'est vrai que c'est un type qui est génial. Le projet d'Elon Musk, c'est même au-delà du truc. Il y a des choses comme le HPC là, qui va te mettre dans les satellites et pas avoir besoin de refroidir, etc. Il est le seul à pouvoir les lancer là-haut. Donc, il y a énormément de choses. Et moi, par exemple, Est-ce que j'investirais dans une boîte qui fait 100 fois le chiffre d'affaires en valo? Oui.
10: Mais est-ce que tu... Oui, mais justement, attends, j'ai envie de te dire un truc, et je me tourne vers la gérante. Dans la façon dont vous étudiez, Julie, les sociétés, bah, il y a quand même le risque homme. Là, on a un gars qui tourne à 200%, 1000% par rapport à nous, 2000% de sa journée. Je veux dire, c'est le cas de dire, il peut exploser en vol. Je veux dire, on mise tous sur lui. C'est-à-dire qu'il y a 1500 milliards de Tesla, et puis maintenant, il y a 2000 milliards, il y a 3500 milliards sur la tête d'un homme. C'est quand même un risque pour un gérant, non ?
13: Bien sûr, et ça tout à fait. Mais tout comme la gouvernance et en même temps, en fait, les investisseurs, effectivement, c'est un risque, mais c'est aussi une opportunité, encore une fois. Donc, ça dépend de la façon dont on le regarde. Aujourd'hui, c'est considéré comme une opportunité. Ça sera potentiellement un risque. Voilà.
12: Mais Steve Jobs, il est mort.
13: Pareil, oui, c'est
12: Cook
13: ça, c'est ce que j'allais dire.
12: 10 fois mieux.
10: Absolument. C'est vrai que c'est un très bon exemple.
13: Si on va 10 fois mieux, mais voilà.
10: On va passer. Je voudrais qu'on passe 2 secondes aux autres intros de l'IA, notamment OpenAI, dont on pense qu'elle va être décalée, mais aussi anthropique. Donc, on a l'impression, Julie, que dans le monde des IPO américaines, l'unité de mesure, c'est devenu 1000 milliards. On rentre plus maintenant pour en dessous de 1000 milliards. Quand même, je ne veux pas jouer les vieux cons que je suis, mais ça me rappelle quand même un peu, excusez-moi, je sais, vous allez me dire Amazon, Google, ok, mais il y a eu quand même beaucoup de casses sur des sociétés qui étaient valorisées X fois les pertes. On n'a pas ça aujourd'hui. Il y a une bulle ou pas? C'est ça ma question.
13: Alors, la façon dont on le regardait, il y a deux manières. Il y a les pertes, dans ce que vous dites.
10: Ouais.
13: Et puis,
10: oui.
13: Donc les pertes, alors là, c'est vrai.
10: Et les ratios de valo.
13: Et il y a les ratios de valorisation, il y a les pertes, il y a le chiffre d'affaires et il y a la trajectoire. Ça, c'est vraiment ce quand on regarde. Aujourd'hui, par exemple, si je prends l'exemple d'Anthropic, 47 milliards de chiffre d'affaires attendu en run rate, donc en, là c'est les derniers chiffres, sur 12 mois. Ça veut dire qu'ils vont faire potentiellement plus que ASML, la plus grosse capitalisation boursière européenne.
10: Okay. Voilà. Donc vous dites c'est
13: okay. Après, ça ne veut pas dire qu'ils ne vont pas faire des pertes. Sauf qu'Anthropic, on dit la rentabilité, c'est à portée de main.
10: Ouais.
13: C'est-à-dire qu'on considère qu'il pourrait faire un premier profit cette année.
10: D'accord.
13: Et être à l'équilibre okay. en 2028. Donc là-dessus,
10: okay.
13: c'est pas forcément la même situation.
10: OpenAI,
13: c'est un peu différent.
10: Ouais.
13: OpenAI, ils sont sur un chiffre d'affaires attendu sur cette année autour de 25 milliards.
10: Ouais.
13: D'accord. Là encore, hein, si on prend des comparatifs, c'est Hermès plus Ferrari. Voilà, pas juste pour donner un peu.
12: Mais pas le bottom line de Hermès.
13: Ah, bien sûr que non, évidemment. Ouais. Et pas la même valorisation, bien évidemment. Non. Mais juste en termes de chiffre d'affaires. Et eux, bah, effectivement, ils décalent parce qu'ils ne seront sans doute pas profitables tout de suite et qu'ils ne veulent pas, visiblement, remettre en cause l'idée d'une valorisation à moins de 1000 milliards.
10: Mmh.
13: Donc, à voir. Mais derrière...
10: C'est quand même dingue. C'est-à-dire qu'ils se disent on va pas s'emmerder parce qu'en dessous de 1000 milliards, je vais pas me déranger en fait.
12: Je reste chez moi,
10: j'ai pas besoin de me lever pour moins de 1000 milliards.
13: Ils anticipent qu'effectivement, leur chiffre d'affaires, il devrait passer de 25 milliards à plus de, je crois, 260 d'ici 2030. Donc en fait, encore une fois, une hausse extrêmement rapide de leurs ventes. Après, en termes de valorisation, tout change très vite et c'est là où on verra le moment venu s'il y a des valorisations qui sont complètement délirantes ou pas. Ça, aujourd'hui, on n'en sait rien.
10: Emmanuel, j'ai une question. La BPI investit sur des valeurs américaines ou pas du tout ?
14: Américaines, non.
10: D'accord, ce n'est pas dans vos statuts.
14: Non, c'est clairement pas notre priorité.
10: Et tu te dis,
14: on a déjà notre champion.
10: Et toi, en gérant, quand tu vois passer ça, tu te dis, ça m'emmerde, j'ai l'impression de jouer
14: en
10: national.
14: Non, mais comme ça a été très, très bien dit, aujourd'hui, on n'a pas d'indication claire que les attentes ne seront pas atteintes. La croissance est là, le chiffre d'affaires est là, et la profitabilité arrive. On a des indications aussi que, effectivement, l'IA coûte, notamment pour les entreprises, de plus en plus cher. Donc ça veut bien dire que ces acteurs-là pensent à l'étape d'après, ou ils sont déjà dans l'étape d'après. Donc encore une fois, on est à la frontière, effectivement, de est-ce qu'on n'y est pas. Il y a quand même des objets ou des sujets matériels aujourd'hui.
10: Alexis, Euronext est présent ou pas du tout aux États-Unis?
15: Pas du tout.
10: Est-ce que vous dites, quand vous avez des réunions, au lieu d'acheter la bourse de Milan, on aurait peut-être dû acheter une petite bourse aux États-Unis ou...
15: Je crois que ce n'est pas l'ADN et le projet du groupe. Comme c'était très bien évoqué, aujourd'hui, on a un grand enjeu qui est de continuer à fédérer tous nos pays et à connecter nos bassins d'épargne, parce que c'est 11 000 milliards même si on a connecté 8 bourses jusqu'à maintenant, il en reste un peu partout en Europe. Et je pense qu'on a déjà du travail à faire sur cette partie-là.
10: Vous avez combien de
15: sur
10: le trading aujourd'hui?
15: 8.
10: 8 bourses.
15: Et continuer aussi à enlever les autres frottements en fait, qu'il existe sur toute la chaîne de valeur boursière, pas que sur le trading, mais sur le post-marché.
10: Quand tu dis les frottements, c'est quoi? C'est quoi les difficultés?
15: En fait, plus il y a de systèmes d'information.
10: Ce que dit Emmanuel est vrai, c'est-à-dire le fait que ce soit fragmenté, qu'on ne soit pas un marché unique, tu le ressens, toi, ça...
15: Ben, en fait, il y a une double fragmentation. Il y a des bourses, c'est ce qu'on voit dans les différents pays. Et puis ensuite, il y a les chambres de clearing, de compensation, il y a les dépositaires centraux. En fait, c'est autant de systèmes d'information.
10: Qui compliquent,
15: qui rendent plus onéreuses, qui font qu'il y a moins d'investisseurs qui sont connectés. Et en fait, c'est ça qu'on appelle connecter les économies.
10: Jean-Michel, toi, par exemple, tu te dis, tu as une partie de ton activité qui est aux États-Unis.
12: Oui.
10: Tu te dis, pourquoi je ne me ferais pas coter là-bas?
12: En fait, quand Memscap était coté il y a 25 ans, je l'ai coté à Paris. Et il y a une chose qui est très importante que je voudrais que tout le monde sache.
10: Ouais.
12: J'ai coté deux boîtes en 25 ans d'écart.
10: Ouais.
12: Et rien que si je vous dis la différence, vous comprenez ce qui est arrivé à notre pays, en fait. Ça veut dire qu'il y a 25 ans, j'ai levé 101 millions, mon livre, il y avait 270 millions. J'ai rencontré 193 investisseurs. Je prépare une note là-dessus pour LinkedIn. 193 investisseurs. Ça veut dire que les banquiers qui m'ont amené, ils ont fait le boulot qu'on
10: C'était
12: fait aux
10: États-Unis. C'était une cabine combien?
12: 430.
10: OK.
12: 138 fois mon chiffre d'affaires. Donc, ils font un pre-marketing, ils disent go. J'y vais, parce que tu dis, t'as une profondeur de 193.
10: Bah oui, gérant.
12: Machin, j'aurai quand même 25% de tout ça et je serai en bourse, etc. J'ai une crise au plein milieu, je passe quand même. 25 ans plus tard, avec Eva Group, je dis, est-ce que je vais aux États-Unis? C'est là-bas où je dois y aller. Pourquoi je vais ici? Après, on dit, ouais, 1 million de coûts. 1 million à préparer dans les class action.
10: C'est beaucoup plus cher de s'introduire
12: beaucoup
10: en bourse.
12: Beaucoup plus cher, et puis tu as les class action à compter en plus.
10: Donc, vas-y, explique 2 secondes.
12: Alors, en fait, c'est aujourd'hui, coter une boîte à Paris, etc., le run rate de coût, 100-150 000 euros par an. Aux États-Unis, minimum 1 million, même pas à réfléchir en dessous. Je parle de small mid cap.
10: Là, tu parles à l'année, tu parles pas du coût d'introduction.
12: Non, je parle à l'année tout le temps, small mid cap.
10: Ouais. Hein.
12: Et puis, tu as en plus... Aux États-Unis, quelque chose qui s'appelle le class action.
10: Ouais.
12: T'as dit un mot que ça n'a pas plu aux gens. Pof, ils se regroupent, ils t'attaquent. Même s'ils doivent perdre, toi, tu sais que ça va te coûter de l'argent. Tu settles. Donc, t'as dans ton budget, tout le temps, une ligne de à peu près 1 million, 1,5 million tous les ans, machin. Donc, ça, c'est un frein. Donc, moi, du coup, j'y vais sur Paris. Mais attends, j'y vais à Paris. Combien il y en a de fonds à Paris? 15.
10: Sur les small et mid cap.
12: Small mid cap, 15. Donc, j'ai dit, genre, t'as pas la profondeur. Il te faut un cornerstone. Heureusement qu'il y avait la BPI, mais heureusement, parce que la BPI, ça tombe bien, il lance Blue Spring, qui est un nouveau fonds pour les small mid cap. Je suis le premier dessus. On travaille avec la BPI, ils nous disent OK, on y croit dans le dossier, on y va.
10: Sans ça, tu serais
12: 40% de l'enveloppe.
10: Sans ça, tu serais pas sorti.
12: Mais tu peux pas. Et heureusement aussi que j'étais connu. Et que j'ai eu 30%
10: de Et que tu avais ton track record, on va en parler tout de suite. Merci beaucoup, Julie, merci beaucoup. On va vous laisser partir, on va continuer avec ces gars-là. Pas tout de suite. Et on se retrouve, nous, en deuxième partie de l'émission. Là, ça va être un peu plus dur pour certains des invités. On va parler des plaintes, justement, de
12: Alexis
10: Jean-Michel.
12: Alexis est en train de se braquer.
10: Alexis a envie de partir. Il est en train de dire à Julie, non, ben, Julie, vous restez, c'est moi qui pars. Allez, on se retrouve tout de suite.
16: Merci beaucoup. 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
19: Ça a chauffé déjà en première partie, mais ça a chauffé encore plus en deuxième partie. Après les États-Unis, on va s'intéresser aux introductions en bourse, comme dit Jean-Michel, en France, mais aussi en Europe, avec notre Jedi de l'introduction en bourse, Alexis Janin, qui avait envie de partir avant le début de la deuxième émission. Vous êtes directeur des activités de cotation PME, ETI, France, d'Euronext. On va pas être méchant avec vous. Emmanuel Blot, vous êtes directeur d'investissement au sein de l'équipe Capital Développement, BPI, France. Jean-Michel Caram, tu es au-delà de ta célébrité en tant que juriste de qui veut être mon associé. Tu es à la tête de deux sociétés cotées à Paris, Memscap et plus récemment Yeva Group. Et on a le plaisir de recevoir Guillaume Gibault. Bah, tu es le président et fondateur du Slip Français, une marque bien connue du grand public. Et si on t'a invité aujourd'hui, c'est que tu as annoncé le 25 juin,
1: jeudi 25,
19: l'introduction en bourse du Slip Français. On va en parler tout de suite. On va démarrer tout de suite par les IPO en France. Bon, Alexis, est-ce que tu peux nous planter le décor? Combien d'IPO à Paris en 2025 et en 2026?
15: Je peux te planter le décor, tout à fait. C'est une année de transition. 2021, comme vous le savez, dans le monde, en Europe et en France, des records dans tous ces pays du nombre d'introductions, changement de paradigme monétaire, augmentation des taux, baisse du bilan des banques centrales, disparition en grande partie des grands institutionnels de l'equity, parce que c'était facile d'avoir des actifs non risqués sur du monétaire et puis ensuite sur de l'obligataire. Et petit à petit, on voit qu'ils reviennent sur les introductions en bourse. En France, du coup, on a touché un plus bas en 2025 sur le nombre de nouvelles cotations. On était à 11 nouvelles cotations, dont 3 IPO, et environ 70 millions d'euros levés. En revanche, pour nous, c'est pas le seul baromètre des marchés, comme tu le sais, Marc. Il y a qu'est-ce qui se passe sur les sociétés qui sont déjà cotées. Ouais. Et en l'occurrence, en 2025, on a déjà eu un signal très fort, c'est que les fonds levés par les small and mid cap cotés en bourse n'ont jamais été aussi élevés que depuis 5 ans. Ils ont levé 2,4 milliards l'année passée sur un peu plus de 60 opérations. Donc ça, c'était le premier signal positif qu'on attendait, de dire est-ce qu'il y a à nouveau de l'intérêt, de l'appui des investisseurs institutionnels pour accompagner les sociétés cotées. Il était là. 2026, c'est le prolongement de ça. On a la chance d'avoir deux entrepreneurs sur ce plateau qui ont réalisé, soit qui vont réaliser une IPO. Il y en a eu déjà une en début d'année avec Rising Stone, un spécialiste de l'immobilier de luxe en montagne. Et il y a eu deux autres cotations techniques. Et la bonne nouvelle, c'est qu'on en attend normalement plus que ça d'ici la fin de l'année, donc avec un pipe qui se densifie, pour être très clair, qui reprend du volume.
19: Donc tu es plutôt optimiste sur l'avenir?
15: C'est une période de rebond, très clairement. On expliquera pourquoi. Après, une période qui était déceptive ces deux dernières années.
19: Alors, j'ai une question à poser, Jean-Michel, tu interviendras, Emmanuel aussi. Avant qu'on parle, à la fin, on parlera du slip. Mais je me rappelle quand on s'est rencontré, Guillaume, tu t'hésitais, hein, on peut être transparent. En fait, tu ne pensais pas du tout à la bourse.
20: Non. J'avais le préjugé, comme beaucoup de dirigeants, que voilà. C'est compliqué, que c'est beaucoup de contraintes, que c'est compliqué à faire.
19: Et surtout,
20: qu'on était trop petit.
19: Et en fait, toi, tu as déjà fait appel au crowdfunding.
20: On avait fait une levée obligataire sur la plateforme d'État.
19: Et tu t'étais dit, tiens, si j'ai besoin de lever de l'argent, pourquoi je ne referais pas en fait du crowdfunding? Et en fait, je t'ai dit à ce moment-là, quand on s'est rencontrés, je t'ai dit, mais en fait, ce que j'arrive pas à comprendre, c'est pourquoi les gens ne comprennent pas, et là je me retourne vers toi, Alexis, que finalement, Euronext, parce que ce que tu dis, Jean-Michel, est vrai, c'est-à-dire qu'il faut flécher l'argent. Mais l'argent, il y en a, parce qu'on voit sur les plateformes de crowdfunding, il y a quand même des levées complètement dingues qui se font en un temps record.
20: On a vu Gringotts, là, récemment.
19: Voilà, avec très peu d'informations, avec pas de contrôle.
21: Pas de contrôle.
19: Pas de contrainte, pas de liquidité, d'accord. Et moi, j'ai dit à Guillaume, mais en fait, la première plateforme de crowdfunding...
21: C'est Euronext.
19: Pourquoi...
20: Embaucher quelqu'un en marketing.
19: Mais pourquoi Alexis, vraiment, ça me tient à cœur. Pourquoi vous vous vendez pas comme ça? C'est-à-dire que, je veux dire, quand tu vois toutes les plateformes, la plus belle plateforme, c'est vous quand même.
15: Alors, je suis tout à fait aligné là-dessus. Comme tu le sais, on a gagné 40% d'investisseurs individuels en 5 ans.
19: Mais oui.
15: C'est 1,5 million d'investisseurs.
19: Mais vous avez la plus belle communauté.
15: Tout à fait.
19: Et qu'est-ce qui fait que les gens, si demain le slip va sans payer de communication, rien, sur une plateforme
11: plateforme, ils vont lever 5 millions. Franchement, il ne se passera rien. Les gens vont mettre 2000, 3000. Ils ne vont même pas regarder les chiffres. Et qu'est-ce qui fait que là, il est obligé de faire une campagne de communication, il est obligé de convaincre les gens d'y aller pour lever de l'argent?
15: Peut-être que déjà, il lèvera beaucoup plus, je ne sais pas pour l'instant. La réalité, c'est que ces dernières années aussi, on a eu des sommes extraordinaires qui ont été souscrites sur les small caps. Je rappelle HRS 2021. Sur le projet, 90 millions d'euros souscrits par les particuliers sur une société qui faisait 2,5 millions de chiffre d'affaires à l'époque et qui était en perte. Plus récemment, Semco, qu'on a accueilli, une petite société grenobloise absolument inconnue du grand public. Ils ont eu quand même...
11: Industriel,
15: qui plus est. 28 millions de demandes. La possibilité, elle est là. Elle est ouverte à tous.
11: Je veux dire, l'argent, il est là.
20: Les Français épargnent.
0: Mais il y a beaucoup d'épargne.
11: Attends, mais Jean-Michel, toi qui connais bien les communautés, t'es un animateur de communautés. Ouais.

0: J'ai eu 2500 particuliers qui ont investi 30% de mon enveloppe et qui ont permis machin. Alors même Euronext, la lance IPO Go, donc que je représente un peu, je suis ambassadeur pour eux. Donc on est en train d'essayer de faire des choses.
1: Moi, je l'aborde par un autre aspect.
2: Vas-y, parce que toi, tu as un œil neuf.
1: Un œil neuf et une ADN très collaborative. Nous, on a toujours voulu embarquer les clients dans l'entreprise. Le slip français, c'est 850 000 clients particuliers.
2: D'accord. C'est une communauté.
1: C'est une communauté de gens qui ont envie de mettre leur slip en action, d'acheter des slips, de soutenir l'industrie française. Je le rappelle, c'est plus d'emplois. En ce moment aussi, c'est moins de CO2. C'est quand même important de le dire. Donc, on est entreprise à mission, on est labellisé B Corp, on essaie de tout bien faire. Et effectivement, nous, on se dit comment est-ce qu'on embarque les Français au capital de notre entreprise. Parce que depuis le début, je me dis, s'ils sont actionnaires, ils vont pas aller acheter leur slip ailleurs. En plus, ils sont très fidèle à la marque de sous-vêtements. Donc bref, avec Léa qui est directrice exécutive à mes côtés, on se dit on a retourné la boîte, on a trouvé un modèle économique grâce à notre usine. Comment
2: Vous êtes rentable,
1: on est rentable,
2: rappelle.
1: On fait en 2025 21 millions de chiffre d'affaires. C'est une petite entreprise, oui, mais on fait 2 millions d'EBITDA et 704 résultats d'année positifs. Petite entreprise, mais rentable. Et quand on vient à l'usine, on se rend bien compte qu'en fait, on fabrique nous-mêmes des sous-vêtements de façon compétitive pour les vendre à un prix de marché. Et donc, on se dit, c'est quoi l'avenir? C'est qui sont les actionnaires naturels d'une entreprise à mission qui fabrique en France, crée de l'emploi et moins de carbone? C'est les Français. Et donc, c'est quoi la bonne plateforme pour faire un investissement populaire? Et effectivement, je pense qu'aujourd'hui, le crowdfunding, qui est un super levier, peut-être qu'il atteint certaines limites aussi. Et nous, on est venu chercher justement cette rigueur d'exécution. Et dans l'instruction du dossier avec l'AMF, en fait, là, on est confronté à faire quelque chose de très précis.
2: Mais cette rigueur-là...
1: Mais qui est plutôt une bonne nouvelle. Je dis, on vient la chercher pour dire, en fait, on ne va pas demander de faire un don. On est une entreprise avec projet de croissance.
2: Mais moi,
1: on investit pour...
2: Moi, ce qui me rend dingue, c'est que... Je comprends tout ce que tu dis, mais d'un côté, tu as l'impression que tu donnes plus de rigueur, tu donnes de la liquidité, tu donnes tout, et les gens vont sur les plateformes de crowdfunding et ils vont...
0: Oui, mais Marc, les plateformes de crowdfunding, à part quelques cas... Ça lève pas beaucoup d'argent.
2: Bah si, ça lève, il y a quand même. Ça lève tous les jours. Non, les montants sont colossaux. Non, je suis pas d'accord.
1: Si je prends un œil neuf, en fait, je pense qu'ils sont plus forts en marketing D2C, en fait. Et aujourd'hui, si on prend les plateformes Crowdcube ou Lita, en fait, l'expérience client, elle est quand même très, très fluide. On voit le projet bien présenté, la vidéo. Il y a peut-être moins de contraintes, de disclaimer, de machin, mais en fait, c'est facile. Ils sont très forts en CRM. Là où aujourd'hui, moi je vois dans la fabrication de notre site, le Slip en Action, qui est le site dédié à l'opération, en fait, à la base, on nous dit qu'il faut mettre un bon de souscription PDF.
2: Ouais.
1: Aujourd'hui, je pense qu'on a du mal à capter des gens en souscrivant en PDF.
3: Pardon, Alexis, ouais, et après Emmanuel. Marc, peut-être, passons quelques chiffres, parce que là, je pense qu'on se perd un peu dans ce débat. Aujourd'hui, la liquidité, c'est-à-dire à la fois les fonds levés et les fonds qui sont échangés tous les jours sur Euronext Paris, sur les valeurs moyennes. Si on prend ce premier trimestre et qu'on le duplique, ça va être 30 milliards. Là-dessus, c'est 30% de participation des particuliers sur la bourse de Paris. Donc, on se parle de quoi ? De 10 milliards.
2: D'accord.
3: Je voudrais bien qu'on fasse le calcul de ce qui est levé sur les plateformes de crowdfunding françaises. Je pense qu'on n'est pas tout à fait dans le même genre de réalité.
2: Non, tu parles d'échange. Moi, je te parle de levée.
3: Les dons des soutiens, et je reviens à mon chiffre de tout à l'heure, 2,4 milliards levés par les entreprises small et mid-cap françaises l'année dernière en France. C'est ces chiffres dont on se parle. Et c'est à la fois de la new money et de la monnaie qui s'échange, parce qu'effectivement, on a le droit de changer d'entreprise,
0: c'est vrai
3: de passer du slip à Yeva. Ça n'a strictement rien à voir.
0: Alors que la bourse,
2: mais oui, c'est... Mais évidemment, mais c'est pour ça que, Alexis, on taquine, mais en fait, nous, on veut tous que ça marche. On est là pour ça. Et Emmanuel, je voudrais saluer d'abord votre initiative, parce que franchement, alors, on va dire quand même, je fais un petit clin d'œil à Nicolas Dufour.
0: Oui, c'est les Jedi.
2: Que ça fait un petit moment qu'on essaye de le convaincre
0: qu'on les a.
2: Pour pousser les
4: je faisais partie de la même équipe.
2: Il a été convaincu et il a mis quelqu'un de compétent pour s'en occuper. Vous avez lancé un fonds spécialisé sur le small cap. Ça, c'est une super bonne nouvelle, parce que je rappelle que le capital risque en France a quand même bien démarré le jour où vous avez décidé de l'appuyer. Et aussi, c'est moi qui le dis.
4: On veut apporter notre pierre. Okay. C'est clairement ça l'objectif de ce nouveau fonds, c'est d'apporter notre pierre à des initiatives, comme on l'a dit, qui se multiplient, parce qu'on sent effectivement qu'il y a une demande. Et je pense qu'Alexis pourra aussi nous éclairer là-dessus. Mais les jeunes, de plus en plus, sont éduqués financièrement, s'intéressent à ces sujets-là. Et là aussi, il va y avoir, une demande à combler. Et maintenant, c'est trouver de l'offre, excusez-moi de parler dans ces termes-là, mais d'histoire, d'entrepreneurs, pour justement intégrer, créer ces communautés-là. Je suis assez, optimiste, mais c'était l'idée de ce fonds-là, de participer, que BPI France avait aussi une mission de le plus tôt possible.
2: C'est une très bonne nouvelle pour le marché.
4: On est
2: très contents, en tout cas pour nous, c'était une très bonne nouvelle.
0: Et moi aussi.
2: Jean-Michel, je voudrais revenir à toi 2 secondes. Tu as déjà défloré un peu le sujet, ça sera on t'a mis une petite musique pour un générique. Ça te rappelle quelque chose, non?

0: Alors Jean-Michel, toi t'es quand même un exemple à part, t'avais une société cotée, donc t'as coté il y a 25 ans, tu nous l'as expliqué. Bon, je t'ai croisé plein de fois hein, et t'étais quand même assez frustré par la valorisation de la boîte à plusieurs reprises.
1: Oui.
0: Et quand même, tu reviens, t'es masochiste ou t'es visionnaire?
1: Ouais, parce que moi je...
0: Parce que tu recotes une deuxième société
1: J'ai beaucoup d'espoir dans ce pays, c'est franchement, bon, il faut dire les choses, hein, je suis arrivé en France, j'avais rien, donc... tout ce que j'ai fait, je l'ai fait en France. Donc, je crois, j'ai connu des années de gloire magique à Paris. L'année de l'IPO de Memscap, ces années-là.
0: C'était quelle année, ça?
1: 2001.
0: Ouais.
1: C'était du lourd. Hein. Et je crois que ça peut revenir. Il suffit qu'on ait un mouvement d'ensemble. Tu sais, on fait plein de choses aujourd'hui avec Yvette Monassi Amplify, où on booste des entrepreneurs. Je pense que
0: Mais attends, tu boostes des entrepreneurs, tiens, je vais te taquiner. Ouais. Est-ce que tu fais une session pour les pousser à aller en bourse?
1: J'ai des trucs sur la bourse, je te promets.
0: Tu me feras venir.
1: J'en ferai tout le temps, oui. Et en fait, ce que j'étais en train de dire à Michel, d'ailleurs, il faut qu'on fasse un truc uniquement pour les sérieux, voilà, pour les pousser. J'ai fait deux sessions.
0: On vient avec Alexis, Euronext, là, et on te fait
1: donc,
0: ça.
1: En fait, moi, je pense qu'il faut... qu'on crée un maximum d'entrepreneurs, que le pays devient une terre
0: d'entrepreneurs. Ils sont là, les entrepreneurs.
1: Quand les DOP...
0: Ils sont là.
1: Je suis content de...
0: On n'arrive pas à faire le lien, ils le font. Hein, mais il faut qu'on fasse le lien entre la bourse et les entrepreneurs.
1: Exactement. Mais tu as dit là, une chose très importante. C'est vrai que la BPI a fait un travail monumental au niveau du capital risque, donc au niveau des premières phases des entrepreneurs. Et là, l'arrivée de Blue Spring, ce que Emmanuel a fait, bon, moi, j'ai bénéficié de ça, donc je peux pas dire que du bien. Je peux dire que du bien sur ça. Mais ça, c'est quelque chose qui est énorme parce qu'on a besoin de petits stimuli. Ça, c'est un stimuli. Si on fait d'autres réformes où on pousse un peu les épargnants français, comme dans l'assurance vie, à mettre 5% de leur épargne sur les small mid-cap, on explose. Et une fois que ça part. Hein. Et la bourse, en fait, c'est quelque chose qu'une fois que ça mousse, ça monte. Et une fois que ça casse. On le sait.
0: On passe tout de suite à toi, Guillaume, parce que c'est quand même sympa de t'avoir là dans l'actualité. Donc, le 25 juin, tu as annoncé ton introduction en bourse sur Euronext Growth. Pourquoi, en fait? Pourquoi la bourse? Et comment ça s'est passé? Alors, je ne parle pas de l'introduction puisqu'elle n'est pas terminée, mais au moment où on diffusera, tu seras encore levé. Mais le process lui-même, comment tu l'as vécu, toi?
2: D'abord, pour rebondir à ce qu'il vient de dire avant, il y a plein d'entrepreneurs super, mais il faut rappeler que l'entrepreneuriat, c'est du travail, et exclusivement du travail, de la patience, des hauts, des bas. Moi, ça fait 15 ans. Donc la bourse, ce n'est pas une idée que j'ai toujours eue en me levant le matin. Moi, je veux créer de l'emploi dans mon pays, minimiser un bac carbone, être fier de ce que je fais et embarquer les clients avec moi. Et ça, c'est mon point de départ. Depuis 15 ans, je n'ai pas bougé d'un centimètre là-dessus. Aujourd'hui, l'entreprise fait 21 millions d'euros de chiffre d'affaires. J'ai galéré pendant 12 ans pour trouver un modèle économique pour fabriquer en France. À force de travail, je l'ai trouvé grâce à Léa, qui est directrice exécutive à mes côtés, qui est ingénieur textile et qui trouve à l'usine la façon de fabriquer de façon compétitive. Ça fait 700 000 euros de résultat net positif pour une boîte qui fabrique tout en France. On s'est toujours démerdé tout seul. On n'a jamais eu d'aide de personne. Pas de subvention, rien. On s'est toujours démerdé tout seul. Et dans cette opération, pareil, on se dit qui nous a toujours soutenus, qui nous a sauvé les fesses quand on était en difficulté en 2023-2024, c'est nos clients, c'est les Français. Et donc on se dit, ok, la suite de l'histoire, elle est avec eux. C'est pas, le temps politique, c'est pas le nôtre. Le temps de la subvention, de l'aide, de l'accompagnement, c'est pas le nôtre. Notre temps et notre seule raison d'être et raison d'exister dans le longtemps, c'est la compétitivité de l'entreprise, la génération de cash et d'EBITDA, parce que sinon on est mort. On a beau faire de l'impact, de ce qu'on veut. Aujourd'hui, les règles, c'est tu fais de l'EBITDA, du cash ou t'es mort. Ça, on l'a bien appris. Et donc, fort de cette année de retournement, de ces deux années de retournement, on se dit, OK, comment on fait rentrer les Français au capital de l'entreprise? Donc, avec Léa, on se dit, OK, on regarde les scopes, on regarde les SIC, on regarde les plateformes de crowdfunding et on rencontre les équipes de Roland qui nous disent, et un certain Marc Fiorentino qui nous dit, mais Guillaume, la meilleure plateforme pour faire un investissement populaire, c'est la bourse. Et là, moi, je me dis, pas con. Et je me dis, mais c'est trop compliqué. Et Léa, à côté de moi, dit, Guillaume, on va le faire. Je lui dis, t'es sûr? Il me dit, ouais, on va le faire.
0: Comment ça s'est passé? Alors, parlons que de vous, hein, ne parlons pas des partenaires.
2: Et derrière, comment ça s'est passé? On a déroulé avec une équipe de conseils autour de nous, toutes les briques, les avocats. On a recruté un directeur financier, Fabrice, qui nous accompagne sur ce spécifiquement qui a fait déjà 4 IPO, parce que c'est quand même un monde compliqué. On a travaillé dans le bon ordre, on a fait travailler tout le monde en 4 mois et demi, ce qui est un record. On a fait le doc AMF. Voilà, on a vraiment travaillé dans le détail. On était déjà accompagné par 2 fonds d'investissement, donc on avait cette structure financière. On est capable de sortir le chiffre d'affaires à l'heure, la marge.
0: C'est important ce que tu
2: dis. La marge, la marge pas canale chaque jour.
0: Parce que tu étais déjà structuré. Voilà.
2: Et donc on est capable de sortir une clôture d'EBITDA tous les mois à J+10, et je pense qu'il n'y a pas beaucoup de boîtes qui sont capables de faire ça. Donc on avait déjà la rigueur. De l'extérieur, le slip français, les gens peuvent se dire ouais, c'est du marketing. En fait, oui, on est très fort en marketing, mais en fait, on avait la structure financière, on était capable de suivre et piloter la boîte, sauf qu'on arrivait, on achetait nos slips entre 12 et 15 euros en les fabriquant en France. Là, maintenant, on arrive à fabriquer nous-mêmes en dessous de 6 euros. Donc, on a un vrai modèle économique et donc, on a déroulé tout en faisant tourner la boutique. C'est difficile pour le dirigeant. Et quand on va chercher des entrepreneurs, c'est super de les booster, de leur faire des conférences avec qui va être mon associé. Mais il faut surtout leur dire, les gars, c'est du travail, des 100.
3: Mais ça, tous les entrepreneurs le savent.
2: Ouais, ouais. Bah, en tout cas, il faut leur rappeler que c'est. Voilà, il n'y a pas de, de raccourci, il n'y a pas d'IA, il n'y a pas de truc magique. C'est juste du boulot et du temps. Et un jour, peut-être, dans un cas sur 1000, vous allez vendre votre boîte. Mais si vous vous levez avec ça le matin, vous n'y arriverez pas. En tout cas, moi, c'est mon expérience. Et donc, quand on coche toutes ces cases, on évacue toutes les options scope, si qu'on se dit voilà, c'est pas notre philosophie, on se dit ok, la bourse c'est le bon moyen, on déroule le process et je crois que c'est, enfin tu me l'as dit, le succès d'un IPO ça se mesure à 2-3 ans. Faites ce que tu dis, dis ce que tu fais et sur des, et voilà, under promise over deliver, c'est pas français mais nous on s'engage là-dedans.
0: C'est hyper important. C'est quoi ton conseil, voilà, c'est un jeune jeune qui débarque sur la bourse. La bourse, toi qui as 25 ans d'expérience sur la bourse, Jean-Michel.
1: La bourse, tout le monde parle de l'IPO, de levée d'argent, etc. Or, du point de vue financement de la boîte, la bourse, c'est une rivière. Donc, on peut revenir plusieurs fois. La deuxième chose, c'est que la bourse te donne une monnaie d'échange. Donc, tu peux acheter des boîtes. C'est quelque chose qui est liquide. La troisième chose, c'est que la bourse te donne de la rigueur. Tu es obligé d'être rigoureux. La bourse te permet de brasser plein de gens. Moi, j'ai beaucoup de clients. Moi, je suis en B2C dans Yeva. Tous mes clients peuvent être mes actionnaires et inversement. Ça, donc, c'est hyper important. Alors, ce qui compte...
0: Quel conseil France, tu lui donnerais?
1: En France, under promise, over deliver.
0: En français.
1: Tu dois sous-promettre, sur-délivrer.
2: Il faudra trouver une bonne traduction en français, je m'en occupe.
1: Si tu fais la chose, honnêtement, même à des boîtes, on a vu des boîtes avec des capis en milliards sur Paris. Le matin, il est en dessous du consensus. Boum, moins 30 à l'ouverture.
0: Exactement.
1: Dans le temps, ils nous mettaient 2 claques. Moi, je me rappelle, quand on sous-délivrait, bon, on venait le matin, on prenait 2 claques. À la fin de la journée, on est à moins 9%. On rentre chez nous, on était plié. Là, à 10 heures, t'es déjà à moins 30.
0: Donc, c'est ça ton conseil. Qu'est-ce que tu lui donnerais comme conseil, Emmanuel?
4: Que, effectivement, l'introduction en bourse, c'est une étape. C'est une étape qui doit être construite, mais je pense qu'il a complètement bien compris, il a bien décrit aussi le process. C'est une étape, ce qui amène à d'autres étapes, à de la communication, à un news loop régulier, à des catalyseurs, à un plan. Ça s'inscrit dans un plan stratégique. Et là-dessus, c'est ça qui est intéressant d'entendre, justement, parce que c'est la bonne vision. C'est un point de passage.
0: Alexis, vous avez bien soutenu cette opération. Qu'est-ce que tu lui donnerais, toi, comme conseil?
5: Moi, je crois que les meilleurs conseils ont été donnés par Jean-Michel, mais je pense que Guillaume, il a compris ce qu'il achetait en arrivant en bourse, en dehors de tous ses outils. Il s'achète du temps long. Et d'avoir des actionnaires qui sont plus au pilotage de la boîte avec lui. C'est ça que je rajouterais peut-être, en plus de ce qui a été...
0: Alors, c'est intéressant le temps long, parce que je me retourne vers toi, Jean-Michel. Ce que reprochent beaucoup d'entrepreneurs, c'est de dire justement, les investisseurs, ils sont court-termistes. C'est-à-dire, tu vois, tu viens de le dire, c'est-à-dire, ouais, on a eu un semestre qui n'est pas bon, bam, moins 30%, alors que les gens nous disent... Ouais, mais de l'autre côté, toi tu connais bien le sujet, puisque à la BPI vous faites aussi private equity. À la private equity, on est peinard pendant 5-7 ans, personne ne nous emmerde, le fonds il est là et il n'y a pas quelqu'un qui nous dit tous les jours.
1: En réalité, ça dépend ce qu'on fait. Ça veut dire qu'il y a des actionnaires sur Paris, la BPI justement. Mais moi j'en connais plein de fonds qui sont Thomas par exemple, il est long. Il y a plein de gens qui sont, moi j'ai Gordion, il est long chez moi, etc. Donc il y a des investisseurs qui sont longs. Il y a des investisseurs qui sont des spielers. Ok, mais il y a des investisseurs qui sont longs. On a besoin des deux. Parce qu'il y en a des gens qui développent la liquidité, d'autres qui sont là pour le long terme, etc. Mais ce qui compte vraiment, c'est un, ta rentabilité, t'achètes ton indépendance. J'ai rendu toutes mes boîtes rentables tout de suite.
0: Tu dis le contraire de ce qu'on disait tout à l'heure sur les boîtes américaines.
1: Non, oui, mais parce qu'on est en France. On n'est pas aux États-Unis. Moi, je dis toujours à tous les entrepreneurs cotés à Paris, vous n'êtes pas aux États-Unis. Vous ne ramenez pas l'Amérique à Paris. Paris, ce n'est pas les États-Unis. Donc, il faut être rentable parce que les gens, ils veulent de la renta. Bon, OK. Et n'oublie pas une chose, c'est que tant que tu n'as pas vendu, tu es toujours dans le game. Et ne compte pas ton argent tant que tu es assis à table. C'est la première base d'un pokerman.
0: Pour finir très rapidement, merci d'abord parce que c'est super intéressant. Qu'est-ce qu'on pourrait prendre, Guillaume, toi qui arrives un peu de l'extérieur avec un œil neuf, qu'est-ce qu'on pourrait prendre comme initiative pour booster tout ça?
2: Je crois qu'il faut faire confiance aux Français parce que parfois le bon sens de juste...
0: Mais pourquoi ils ne viennent pas? Enfin, ils viennent, ils vont venir au slip, mais ce n'est pas la question. Mais
2: pour, je pense qu'il faut... il faut que nos entreprises françaises soient compétitives et s'adressent à leur marché intérieur.
0: Moi, je te dis, quelle initiative on peut faire d'un point de vue marketing, ce que fait, parce qu'ils n'arrêtent pas, hein, je veux dire, ils sont en province, ils rencontrent des entrepreneurs tout le temps, ils ont lancé une nouvelle, chez Euronext, ils ont lancé une nouvelle démarche pour faciliter l'accès au retail. Qu'est-ce qu'on pourrait faire de plus, nous tous, pour rendre le truc plus sexy?
2: Moi, je crois qu'il faut aller voir les boîtes iconiques françaises, trouver de la compétitivité de performance économique et ouvrir ce capital-là aux Français. Et je pense que c'est beaucoup plus structurant que la bourse qui, de mon point de vue d'entrant, est un moyen et pas une fin en soi. Et je pense que ça, c'est structurant pour l'économie française.
0: Jean-Michel.
1: Moi, pour moi...
0: Une initiative,
1: c'est très simple. Moi, si j'étais législateur aujourd'hui, je fais une décision. Je garde toutes les caractéristiques des assurances-vie à condition que 5% de l'assurance-vie soit... investi dans
0: ça, ça n'arrivera pas. Une autre initiative.
1: Pourquoi ça n'arrivera pas?
0: Parce que les législateurs te disent, on a déjà fait le PEA, vous avez le PEA PME, démerdez-vous avec ça. Mais et c'est déjà PME, pas mal le PEA.
1: Oui, mais l'incentive, il n'est pas très fort. Mais donc, par contre, nous, au-delà de législateurs, nous, on doit évangéliser à fond et expliquer aux gens c'est quoi la bourse et qu'on peut gagner beaucoup d'argent en bourse.
0: Tiens, je te propose un truc. On va voir si on faisait un petit concours. Qui veut s'introduire en bourse? Est-ce que tu serais juré avec moi?
1: Quand tu veux.
0: T'es sûr, hein? Attention, c'est enregistré.
1: Ouais, quand tu veux. Michel, tu m'autorises. Hein?
0: Qu'est-ce que tu voudrais comme idée?
4: Je suis assez optimiste, encore une fois. Je pense que écouter des personnes comme ça, c'est
0: motivant. Hein?
4: C'est ça qu'il faut faire. C'est leur laisser montrer que ça marche, montrer que ça existe. Et encore une fois, les jeunes, les influenceurs financiers, il y en a de plus en plus. Ouais. Tu en fais partie.
0: Les influenceurs financiers, c'est important.
4: Ça va prendre.
0: Oui. Juste, explique-nous en deux secondes, il nous reste quelques secondes, ce que vous avez lancé comme initiative IPO.
5: Nous, on travaille sur l'offre et la demande. C'était bien évoqué. En fait, c'est bien d'avoir des entrepreneurs, il nous faut de l'argent. BPI a lancé Blue Spring, CDC Croissance a lancé son premier fonds de fonds l'année dernière et a fini de le déployer.
0: 500 millions.
5: TB3, c'est passé complètement inaperçu, vendredi, a annoncé 13 milliards, dont une partie significative va être allouée au small et mid cap français.
0: Génial.
5: C'est la première
0: top.
5: Fois.
0: Super bonne nouvelle.
5: Donc c'est exactement ce sujet, réallouer de l'argent, et c'est qui va flécher cet argent? Ce sont les assureurs. Donc il faut continuer là-dessus. Sur la partie offre, nous on essaye de simplifier de plus en plus l'accès pour les entrepreneurs à la cote. 4 mois, c'était évoqué par Guillaume, plus rapide, moins coûteux, moins complexe. C'est ce qu'on essaye de faire avec IPOGO, dont Jean-Michel est un soutien précieux.
0: Et on est là pour vous aider si vous en avez besoin. Merci de nous avoir suivis, merci à tous ces
2: invités.
0: On se retrouve la semaine prochaine pour une émission dont on me dit dans l'oreillette qu'elle sera exceptionnelle. Surtout, n'oubliez pas que vous pouvez nous revoir, nous réécouter et encore nous revoir en replay, en podcast sur toutes les bonnes plateformes.
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7: Il est 8h16 sur BFM Business et sur RMC Live. Ce matin, la matinale délocalisée depuis Villepinte pour Global Industrie qui commence ce matin. On est avec Aymeric Renaud. Bonjour, vous êtes le président de Schneider Electric France, quatrième groupe du CAC 40, 160 000 collaborateurs dans le monde, 40 milliards d'euros de chiffre d'affaires. On va parler de cette année 2025, année des data centers, clairement avec un développement exponentiel. Mais avant, la guerre au Moyen-Orient qui va quand même occuper une bonne partie des allées aujourd'hui, avec cette augmentation du prix du Brent, avec un certain nombre de matières premières sur lesquelles il y a des tensions d'approvisionnement. Vous, dans votre secteur, c'est pas ce que vous ressentez? Vous n'avez pas de difficultés sur certains entrants industriels qui vous servent à produire?
8: Alors bonjour. Alors effectivement, aujourd'hui, au travers des différentes crises qu'on peut traverser, il y a une grosse volatilité des cours, notamment de matières premières. Alors nous, c'est essentiellement du cuivre, de l'argent qu'on achète pour notre production, également du plastique. Et on voit depuis notamment la fin d'année dernière une augmentation des cours de ces deux matières. Donc on les suit attentivement et on travaille effectivement sur des plans pour réduire justement cette exposition, soit en changeant nos procédés de fabrication pour réduire l'utilisation de ces matières, ou en travaillant également l'éco-circularité.
7: Mais alors, c'est-à-dire que par exemple sur le plastique, sur lequel on a raconté encore ce matin à quel point il pouvait y avoir des tensions, vous essayez d'avoir du plastique recyclé, de changer les fournisseurs ?
8: Tout à fait. Alors le plastique recyclé, on utilise justement sur nos produits. On travaille beaucoup l'éco-conception, hein. C'est une des vraies signatures de chaîne électrique. On est un acteur extrêmement engagé dans le développement durable et c'est fait partie aussi de notre proposition de valeur. Finalement, on a des produits qui sont hautement décarbonés au travers des différentes matières qu'on peut utiliser, comme de l'acier décarboné également pour certaines de nos solutions. Donc tout ça, c'est des points qu'on cherche à trouver sur le marché avec des fournisseurs qui peuvent nous accompagner dans cette transformation.
7: Donc je le disais, 2025, année des data center quand même, année où là on plug des mastodontes de centres de données, marché quand même très américain encore, avec beaucoup de projets qui sortent de terre. Aujourd'hui, quand vous regardez la France, vous dites il faut accélérer, on est encore en retard.
8: Alors on est sur un marché qui a été très tiré par les États-Unis historiquement, hein, qui sont effectivement le berceau des data centers. La France, faut avoir en tête que c'est un pays qui a un déficit d'infrastructure, c'est-à-dire que depuis de nombreuses années, on a peu de data centers et notamment de taille importante, mais c'est un retard qui vise à se rattraper. Ouais. Pourquoi ? Parce qu'on a un accès à l'énergie, une énergie qui est abondante, qui est décarbonée, qui est bien distribuée, et donc c'est un énorme atout pour la France. Donc on a finalement une certaine puissance installée qui va être multipliée par 3 ou 4 dans les années à venir, dans l'horizon de 5 ans. Et finalement, ce qu'on voit, c'est que cet attrait au travers de cette énergie disponible, c'est un facteur d'accélération.
7: Et pourtant, on voit des projets qui finalement ne se font pas. Il y a cette start-up britannique qui devait s'installer en France, qui finalement a dit non, je vais partir aux États-Unis, ça me paraît être un marché plus propice. Ça dit quelque chose, cet arrêt-là, ou ça ne raconte rien de ce qui se développe actuellement ?
8: Non, il faut avoir une lecture. Il y a énormément d'acteurs effectivement qui cherchent des positions pour pouvoir se raccorder rapidement. Donc l'énergie disponible, c'est un facteur. Il faut également du foncier. Il y a tout un volet aussi administratif pour accompagner ces installations. Ils cherchent beaucoup de fast track, c'est-à-dire la capacité à aller très très vite dans la mise en œuvre. Et la France offre aujourd'hui beaucoup de réponses à ces demandes.
7: C'est-à-dire que fast track, c'est-à-dire qu'il faut pouvoir se plugger au réseau très facilement.
8: Voilà, aujourd'hui, on a des puissances installées qui sont de plus en plus importantes. Donc, on est sur les réseaux haute tension, qu'on appelle HTB, et qui sont effectivement distribués par RTE. Il faut s'assurer d'avoir des terrains raccordés à ces puissances directement auprès d'RTE. Et ça, évidemment, qu'il y a une course au terrain disponible. Et après, il y a aussi une notion d'acceptabilité. Oui. Il y a des régions qui accueillent bien volontiers les data centers. Il faut rappeler que ça crée beaucoup d'emplois. On voit surtout gérer le data center en tant que tel, il faut l'opérer, mais derrière c'est des techniciens d'intervention pour le maintenir, c'est plusieurs acteurs.
7: Ça crée vraiment beaucoup d'emplois, parce qu'on a aussi cette critique régulièrement qui dit, en fait, il vous faut trois gardiens et puis deux techniciens de maintenance, mais ça tourne tout seul, quoi.
8: Alors, il faut effectivement des techniciens de maintenance, mais il y a aussi toute une chaîne de valeur. Aujourd'hui, quand on construit un data center, il y a énormément de matériel électrique, par exemple, qui est utilisé pour approvisionner le data center. Nous, on est très fiers d'annoncer à Mâcon un investissement de proche de 100 millions d'euros pour construire donc une nouvelle usine de production de cellules moyenne temps. Or aujourd'hui, on en retrouve beaucoup dans les data centers, et plus on aura de data centers, plus cette filière sera appelée, et donc forcément on a besoin d'outils de production pour pouvoir répondre à cette demande.
7: Il y a 46 projets en cours de déploiement en France selon la Banque des Territoires. Il y en a une quinzaine avec des contestations. Alors elles sont d'ordre différent. Parfois il y a justement des sujets sur la compétition en matière énergétique avec des craintes. Est-ce que vous allez allumer le data center et pas chez moi, qui gagnerait sur le plan industriel? Il y a des problèmes d'implantation sur des procédures. Il y a les sujets d'artificialisation des sols, c'est-à-dire que quand même il y a un enjeu de discussion là où on s'implante avec les gens qui sont autour. On a vu quand même aux États-Unis maintenant vraiment des moments de compétition énergétique entre l'industrie et les gens, quoi.
8: Exactement. Et ça, c'est dans une situation qui est extrêmement tendue aux États-Unis parce que l'outil de production énergétique a été poussé à son maximum. Ce qui n'est absolument pas le cas en France. Aujourd'hui, on a des centrales nucléaires qui tournent très bien et qui ont un surplus de production. On l'a vu d'ailleurs l'année dernière, en 2025, on a exporté 92 TWh d'énergie en Europe. Et il faut bien voir que cette énergie, pour être consommée en France, elle est disponible. Et donc, c'est ça la grande différence aujourd'hui et qui nous permet effectivement de voir une montée en puissance des data centers sans avoir d'arbitrage à faire auprès de populations ou d'industriels qui auraient du mal à s'implanter faute d'énergie disponible.
7: Mais donc à la fin, on se dit, on a tous les atouts en France, même par rapport aux États-Unis qui est moins développé sur le sujet nucléaire, pour développer et accélérer sur le data center. Et pourtant, l'électrification stagne. On n'est pas au niveau qu'on aurait aimé. L'ADEME nous dit, il faut accélérer, on n'y arrive pas. On a un sujet de demande quand même, ça paraît fou.
8: On a un sujet déjà de communication. Faut bien voir qu'en 2022, lors de la crise post-Covid au niveau de l'énergie, on a atteint des prix records au niveau de l'énergie, notamment de l'électricité.
7: Oui, mais
8: C'était un autre monde, mais il y a un inconscient collectif qui dit l'électricité peut être chère. Aujourd'hui,
7: ah, vous pensez que ça reste ?
8: On a besoin de rassurer sur notre capacité de production, le fait d'avoir des centrales nucléaires, d'avoir de l'hydraulique, des ENR aussi, qui sont hautement développés. Ça veut dire que cette énergie est disponible. Ensuite, on a des cas d'usage. Et là, on doit en faire également la promotion quand on met en œuvre des pompes à chaleur, le véhicule électrique. Tout ça, c'est des cas d'usage qui permettent d'utiliser cette électricité qui est décarbonée, compétitive et justement d'accélérer l'électrification.
7: Mais qu'est-ce qui fait alors que ça... Le carénage, ça a peut-être fait du mal aux esprits, mais quand même, sur la voiture électrique, tout ça, on n'y est pas, quoi.
8: Alors, il y a une accélération hein, quand même, on le voit dans les véhicules vendus. On a aussi un réseau d'infrastructures qui s'est hautement développé avec les bornes, et je pense aussi les fast chargers qui sont aussi, en termes d'usage, un point extrêmement important parce que c'est plutôt pratique. Donc, il y a un volet évidemment d'infrastructure qui est en cours et qui accélère, et après derrière l'autonomie évidemment des véhicules qui ne cesse d'augmenter et qui répond aux besoins du quotidien.
7: On raconte qu'aux États-Unis il y a des data centers tout près qui attendent un raccordement électrique, ne serait-ce parce qu'il n'y a pas la puissance aujourd'hui. Vous constatez ça aussi ?
8: Alors nous, on le voit effectivement sur le marché US, où on a des assets de production qui doivent être construits pour pouvoir fournir l'énergie qui est demandée par ces data centers. Ce qui est, encore une fois, je répète, pas le cas en France. On veut accélérer les raccordements.
7: Mais là-bas, il y a des data centers qui attendent, quoi.
8: Voilà, c'est-à-dire qu'ils sont en cours. C'est du modulaire, on fait de plus en plus de modulaire, donc c'est effectivement pré-construit. Et après, derrière, il faut les approvisionner avec des sources associées.
7: Nous aussi, en France, on voudrait faire de plus en plus de modulaire avec le développement des SMR. C'est aussi des technologies sur lesquels vous travaillez-vous ?
8: Alors tout à fait, on accompagne des acteurs de cette filière-là, puisque dans la chaîne de distribution, évidemment, il y a du matériel électrique, et c'est des solutions qui peuvent apporter une production localisée, décentralisée, à des besoins dans le monde du data center, mais également des besoins industriels, notamment sur la problématique de chaleur, production de chaleur, et on croit beaucoup que ça peut apporter effectivement des réponses, toujours dans une logique de décarboner la chaîne de valeur.
7: Ici, salon industriel dans lequel on présente également des innovations. C'est quoi le truc le plus dingue, le game changer que vous présentez, vous, à Global Industrie ?
8: Alors aujourd'hui, nous, on vient surtout avec des solutions qui sont éprouvées, des solutions qui sont justement insuffisamment déployées. Il faut bien avoir en tête qu'on a une base industrielle forte en France. Il faut la moderniser pour la rendre compétitive. Et aujourd'hui, au travers du digital, au travers de solutions de contrôle commande, on peut réellement automatiser les chaînes de valeur, les rendre plus productives. Et si elles sont plus productives, elles sont beaucoup plus compétitives sur l'échiquier mondial, et refaire de la filière industrielle française. Et on le voit aujourd'hui à Global Industrie, il y a énormément d'acteurs. Il y a des grands donneurs d'ordre comme Schneider Electric, mais il y a tout un tissu de PME ETI qui est extrêmement important à la fois pour la souveraineté et la compétitivité de la France.
7: Vous parlez des grands donneurs d'ordre, justement dans cette crise énergétique autour des questions du Moyen-Orient. Le MEDEF a fait un communiqué vendredi soir pour dire grands donneurs d'ordre comme vous, faites attention à votre tissu de sous-traitants ETI, PME, notamment sur la question des délais de paiement. Est-ce que vous y êtes particulièrement attentif ?
8: Alors, on y est particulièrement sensible. Et on a aussi, il faut bien voir en tête, une logique de faire travailler les filières locales. Aujourd'hui, Schneider Electric France, c'est 25 usines sur le territoire français. C'est 60 millions d'euros d'investissement chaque année pour moderniser notre outil de production. Et cet outil de production, on le modernise au travers de cette filière de PME ETI française qui nous aide à avoir des machines plus rapides, plus précises, plus compétitives. Donc ça, c'est extrêmement important de travailler avec cet écosystème. Et puis ensuite, il y a des investissements pour des développements majeurs. J'évoquais notamment le monde du data center, mais également de la décarbonation des infrastructures, des réseaux de distribution, comme on peut faire à Mâcon, Aubenas ou encore Chartres de Bretagne.
7: À chaque salon industriel, on repose la même question. Est-ce que la féminisation avance? Est-ce que dans vos recrutements aujourd'hui, vous arrivez à avoir 35-40% de femmes?
8: Alors c'est un combat de tous les jours parce qu'il commence dès le collège, c'est-à-dire sensibiliser sur ce sont les métiers de l'industrie, il faut casser certaines images. On crée des réseaux, alors des réseaux de femmes qui vont justement évangéliser les métiers au sein de l'industrie et également des réseaux en interne. J'avais pu contribuer à la création de Essentiel de l'industrie qui est extrêmement important avec des femmes qui peuvent justement promouvoir nos métiers, nos savoir-faire qui changent beaucoup avec l'arrivée du digital notamment et pouvoir attirer des talents au sein de l'industrie.
7: Mais vous voyez concrètement plus de femmes dans les recrutements?
8: Alors, on le voit sur les recrutements, exactement, puisqu'on a la majorité de nos recrutements qui sont sur des personnes qui ont moins de 35 ans, et on voit un taux de féminisation qui augmente, et on joue beaucoup sur ces réseaux, et c'est important de le travailler, comme je disais, au plus jeune âge, parce que ça prend du temps. Alors, on aimerait aller plus vite.
7: Ça prend une génération.
8: Ça prend une génération, voilà. On aimerait aller plus vite, mais ceci dit, toute cette communication nous aide beaucoup à promouvoir les métiers de l'industrie.
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11: Bonjour et bienvenue dans cette nouvelle émission BFM Stratégie avec notre partenaire le Boston Consulting Group, le BCG. On va parler des entreprises qui prennent de plus en plus conscience que leur infrastructure tech est devenue un vrai risque stratégique et c'est peut-être la fin de cette naïveté justement technologique. On confiait tout à des grands acteurs, alors plutôt américains, en se disant bon, eux ils connaissent et puis nous, ben, on va continuer notre business à côté. Mais tout ça est en train de changer. On va en parler avec vous, Jean-Christophe Lessy. Bonjour Jean-Christophe.
12: Bonjour Frédéric.
11: Merci d'être avec nous, partenaire et directeur au sein du BCG. Alors, mi-mars 2026, on y est, l'ambiance n'est plus la même. Hein, les nouvelles taxes sur les puces, les grands projets français de santé qui exigent désormais un cloud de confiance. Hein, on reviendra sur cette bataille du Health Data Hub. On sent que l'Europe et la France veulent reprendre en main. Est-ce que c'est possible? Est-ce que déjà, c'est ça, on arrête d'être un peu naïf?
12: C'est le mot juste.
11: Il est temps.
12: C'est le mot juste, Frédéric. Je pense que, effectivement, nous, au BCG, on parle d'indépendance technologique.
11: Oui.
12: Et il y a une bascule, clairement. On sort de la naïveté que vous évoquiez, là, la consommation du numérique un peu insouciante, à des vrais besoins de résilience et d'indépendance technologique. Aujourd'hui, l'enjeu pour un patron, c'est plus seulement d'être performant, c'est aussi de maîtriser son destin numérique.
11: Et là, on a eu plusieurs choses. On a déjà eu l'arrivée de l'administration Trump.
12: Voilà. On a un triple choc. Comme ça, on est bien servi. On a le choc géopolitique avec Trump, où on voit que nos anciens alliés On ne sait plus s'ils sont alliés ou pas, voilà, mais en tout cas, ce n'est pas un basculement d'alliance, mais c'est au moins une évolution. Mmh. Ils sont de plus en plus agressifs, ils sont vraiment en concurrence frontale, en utilisant le cloud, l'IA, comme des armes de coercition. Donc ça, c'est un premier choc. Deuxième choc, c'est un choc économique. Il y a un traumatisme budgétaire dans les DSI actuels et dans les groupes. Puisque le point d'orgue, c'était évidemment quand les entreprises ont vu Broadcom racheter VMware avec des coûts de virtualisation qui ont été multipliés par 10-12. Donc ça, on voit aujourd'hui que la dépendance, ouais, ça peut engendrer un risque financier majeur.
2: Et puis on l'a vu au
12: niveau
2: du cloud, enfin voilà, on l'a vu sur tout un niveau.
12: Voilà, tout augmente. Et puis un choc, le troisième choc, c'est le choc réglementaire. Il y a la loi résilience qui est entrée en vigueur. Et là, aujourd'hui, si on a une faille de sécurité ou un incident quelconque sur un cloud exposé aux lois extraterritoriales, c'est tout de suite 2% de votre chiffre d'affaires mondial qui risque d'être impacté par une sanction.
2: Donc encore une histoire de coût, oui.
12: Donc voilà, pour ces trois
2: grandes
12: raisons.
2: Choc géopolitique, choc économique et puis choc réglementaire. Alors, pour aider les entreprises à s'y retrouver, je crois que le BCG a modélisé cette indépendance autour de 5 points clés, hein, c'est ça?
12: Oui, voilà. Alors, on a mis au point 5 dimensions. Parce que, en fait, ce qu'il faut voir, c'est que l'indépendance technologique, ce n'est pas un bouton on-off.
2: Oui.
12: C'est une graduation.
2: Trop facile.
12: Et ça serait trop facile.
2: Je vous avez passé de DSI, vous voyez bien ce que c'est que de migrer. Voilà.
12: C'est ça. Ça ne se fait pas, ça se fait pas du jour au lendemain, c'est clair. Et donc, sur cette. On a identifié 5 axes sur lesquels on mesure la graduation. Alors, le premier, c'est évidemment l'immunité juridique. Alors, est-ce que je suis très exposé ou totalement immunisé? Bon, ça, c'est le premier qui vient à l'esprit.
2: Donc, avec l'histoire du Cloud Act.
12: Le Cloud Act et autres joyeusetés extraterritoriales. Mm-hmm. L'autonomie opérationnelle. Ça, c'est le deuxième axe. Donc, c'est la capacité à rester en vie, en fait. Mm-hmm. Est-ce que je suis victime dès que le service est coupé, tout s'arrête ou...
2: Oui.
12: Est-ce que je suis un peu plus résilient et je peux vivre 10-12 mois avec mon système sans impact majeur?
2: Et surtout là, c'est plus seulement de l'acte de la partie cyber. On parlait tout à l'heure du choc Trump, ça peut être
12: bien
2: voilà
12: je coupe
2: un gouvernement qui
12: service.
2: Dit hop allez on coupe
12: bien entendu.
2: Et puis voilà.
12: Bien entendu. Puis alors il y a aussi la transparence technique parce que on peut couper un morceau du service sans que ça se voit trop. Donc c'est vrai que si on est très exposé à une architecture avec des boîtes noires dans lesquelles on voit rien,
2: oui.
12: C'est plus compliqué que si on a des systèmes un peu auditables et on comprend les lignes de code. Le quatrième axe, c'est la réversibilité réelle. Donc ça, c'est le coût de la liberté.
2: Oui.
12: Si je mets, je suis otage, si je mets 2 ans à migrer un système, deux ans de budget.
2: Broadcom, VMware, on voit
12: voilà,
2: bien qu'il faut
12: donc,
2: plusieurs années.
12: Là, je suis vraiment otage. Ou alors, est-ce que je suis très mobile? Et j'ai containerisé, j'ai fait en sorte que mes systèmes soient portables. Et le cinquième et dernier axe, c'est bien évidemment les talents.
2: Mm-hmm.
12: Aujourd'hui, beaucoup ont encore leur cerveau et leurs mains à Seattle ou à Bangalore. Et donc, oui. Voilà, est-ce que je suis totalement outsourcé ou est-ce que je maîtrise quand même en interne un certain nombre de briques technologiques critiques? Vraiment avec des talents chez moi.
2: Et là, donc, on voit ces cinq dimensions, donc juridique, l'autonomie opérationnelle, la transparence technique, la réversibilité et la souveraineté des talents. Mais est-ce que c'est applicable à toutes les entreprises aujourd'hui? Enfin, comment vous travaillez justement?
12: Ouais.
2: Parce que j'imagine que vous couvrez des industriels, voire même des administrations, des gens
12: sûr.
2: Du secteur du retail.
12: Bien sûr. Alors, effectivement, tout le monde n'a pas le même... besoin de le même niveau de risque ou la même exposition et la même criticité à cette dépendance. Et alors pour ça, on a fait 4 familles. On aime bien mettre les choses dans les cases. Mais en gros, il y a les forteresses. Alors ça, c'est la défense, le ministère de l'Intérieur, tout ce qui est régalien. Donc là, il n'y a pas de compromis possible. On fait de l'air gap. On contrôle tout, on isole tout et on a une étanchéité maximale. Après, il y a les piliers, ce qu'on appelle les piliers. Donc ça, c'est plutôt les infrastructures vitales.
2: Mm-hmm.
12: C'est les banques, la santé, l'énergie, voilà. Où là, la priorité, elle est un peu différente. La priorité, là, c'est la continuité de service.
2: Mm-hmm.
12: Mais dans un environnement extrêmement régulé, avec les NIS 2, DORA, on a
2: donc
12: des régulations fortes.
2: Donc c'est eux qui vont, par exemple,
12: fortes.
2: Sur la partie cloud, aller vers du Secnum Cloud?
12: Alors, c'est
2: comme
12: plutôt
2: ça.
12: Eux qui vont aller vers le Secnum Cloud, effectivement. Mm-hmm. Le... Puis après, on a les agiles, ce qu'on a appelé les agiles. Donc, c'est les industries, les services. Eux, leur enjeu, c'est plutôt de protéger les joyaux de la couronne.
2: Oui.
12: Donc, ils veulent protéger leurs secrets de fabrication, mais il faut aussi qu'ils puissent innover assez vite. Et donc, il faut qu'ils trouvent des architectures un peu multi-cloud, hybrides, qui mêlent les deux. Mm-hmm. Donc ça, c'est un peu plus touchy. Et puis, dernière famille, c'est les ambassadeurs, qu'on a tendance à sous-estimer, parce que c'est souvent vu comme un argument marketing, mais c'est pas pour autant qu'il est pas réel. Et ça, alors effectivement, c'est le luxe, le retail, mais ça permet de rassurer les consommateurs sur le fait qu'on protège leur vie privée.
2: D'accord.
12: Et, donc, ça en fait un avantage compétitif.
2: Donc vous avez réparti ces secteurs, enfin ces entreprises par secteur, donc ces quatre grands points,
12: ouais.
2: Et ensuite vous regardez pour et chacun ensuite, d'entre eux les cinq dimensions.
12: Voilà.
2: Tiens, ça a l'air d'être plus élevé chez eux.
12: Voilà. Et on arrive à mettre en œuvre des roadmaps. Très, très personnalisé pour chaque besoin pour investir là où le risque est au maximum.
2: Et alors, si on rajoute cette couche d'IA là-dessus, alors, on complique.
12: Oui,
2: on rajoute une couche justement.
12: Voilà, c'est ça le problème. Hein. C'est que voilà, l'indépendance, c'est pas le repli et ça peut pas être le repli sur soi parce que il faut trouver une flexibilité stratégique. Mm-hmm. Ça va être fondamental. Et donc, à la fois, il faut utiliser les meilleurs outils mondiaux, hein, les OpenAI, Claude, Gemini, etc. Plutôt américains, parce qu'il faut quand même faire de la productivité, mais tout en bâtissant des architectures qui soient hybrides, qui permettent de changer de modèle, qui permettent d'être parfaitement agile. Et donc, ça tombe bien, hein, en France, en Europe, on a quand même des pépites, hein, Mistral, Qtie, oui. Gradium, etc. Et l'idée, c'est de résoudre ce paradoxe où, effectivement, plus on ferme, plus on est sécurisé, mais moins ça va être facile de faire évoluer ces IA, qu'elles continuent à apprendre, etc.
2: Avec cette innovation qu'elle emporte, faut qu'on
12: voilà,
2: cette
12: il faut quand même qu'elle discute avec l'extérieur. Et donc, l'idée aujourd'hui, c'est quand même de créer des choses autour de ce qu'on appelle l'IA hybride, où on va avoir des systèmes d'entraînement qui vont être basés sur les grands champions mondiaux, et puis des systèmes de raisonnement qui vont être plutôt installés on-prem, à domicile, sur nos propres serveurs pour que ça s'exécute de façon souveraine.
2: Donc c'est là où on va essayer de voir un peu comment jauger un peu son indépendance technologique. On a démarré cette émission en parlant de naïveté justement. Si on prend l'exemple du Health Data Hub, alors on est devenu moins naïf là d'un coup.
12: Bah c'est un marqueur de maturité.
2: On rappelle, hein, ça avait été, alors c'est une longue histoire, mais la dernière fois c'était Microsoft qui devait prendre tout ça en main, et là. On est revenu en arrière, on a dit, on remet tout ça.
12: Il y a un appel d'offres dont on va avoir les résultats très, très vite, hein, dans quelques semaines. Oui, c'est un vrai marqueur de maturité. C'est-à-dire qu'aujourd'hui, effectivement, exiger la certification Secnum Cloud pour le patrimoine médical, santé, oui. Le patrimoine de santé des Français, c'est pas complètement stupide.
2: Après, il y a un défi technique, forcément.
12: Par contre, il y a un gros défi technique, c'est-à-dire que là, il va falloir migrer. Et c'est là où on va voir que si l'écosystème européen que tout le monde appelle de ses voeux, qui existe, hein, aujourd'hui, il y a des choses, il y a des éditeurs de cloud de confiance, il y a des éditeurs d'IA, il y a des fabricants de puces comme ASML, il y a des champions du logiciel comme SAP. Est-ce que tous ces gens-là, qui compose l'écosystème dit souverain, vont être à la hauteur du défi. Ça va être un premier vrai test grandeur nature. Hein.
2: Avec un risque, évidemment, c'est de ne pas se retrouver dans une nouvelle dépendance. Quoi, parce que c'est ça qui peut... conseil à donner, voilà.
12: C'est sûr que s'il y a un conseil à donner aujourd'hui, en 2026, c'est ça. C'est pas échanger une dépendance pour une autre.
2: Ouais, oui.
12: C'est-à-dire que, voilà, si je fuis VMware... parce que j'ai des problèmes budgétaires, ce qui est parfaitement légitime, mais pour me réfugier dans un cloud tout en un qui va m'enfermer dans une infrastructure propriétaire, j'ai pas gagné grand chose. Hein, en fait, l'indépendance technologique, c'est pas changer de geôlier, c'est garder les clés de son infrastructure pour maîtriser son destin.
2: Et puis toujours avoir le choix. Bien merci Jean-Christophe Lessy d'être venu nous parler de tout ça. Partenaire et directeur au BCG, donc voilà, se défaire un peu de cette dépendance que l'on a, mais pas pour basculer dans une autre. Mais en tout cas, voilà, on sent quand même que le côté naïveté, on l'est un peu moins aujourd'hui. Merci d'être venu nous
12: Merci
2: parler
12: Frédéric.
2: De ça. Et à très bientôt pour une nouvelle émission BFM Stratégie.
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2: Bonjour et bienvenue dans cette nouvelle émission BFM Stratégie avec notre partenaire, le Boston Consulting Group. Depuis que j'ai pris en main ce sujet, j'ai toujours une petite musique. Alors pour les plus anciens, c'est l'amour du risque. Hein. Voilà, c'était un épisode, c'est une série américaine là, des années 80. Et justement, parce qu'on va parler de l'amour du risque, de la prise de risque en entreprise avec nos deux invités. Benjamin Sarda, bonjour.
14: Bonjour.
2: Benjamin, partenaire au BCG. Et Frédéric Mazzella, bonjour Frédéric.
14: Bonjour.
2: Merci d'être avec nous, fondateur et président de Blabla et de DIFT. Et justement, on va voir si ensemble, est-ce qu'on ne serait pas devenu trop prudent et comment réapprendre à oser dans un monde où alors, l'incertitude, on l'a encore plus, hein, que ce soit géopolitique, politique, économique, il y a pas mal de choses à voir. Benjamin, on a beaucoup de dirigeants qui disent être rentrés dans une ère du hyper risque. De quoi on parle exactement?
14: En fait, je pense qu'il y a deux raisons pour lesquelles ils parlent d'hyper risque. La première, c'est une raison qu'on connaît tous, un peu macroéconomique. Pendant des années, on a eu une croissance très forte avec une inflation plutôt maîtrisée au niveau global. Et depuis quelques années, à peu près depuis le Covid, on a une croissance mondiale qui est beaucoup plus faible et on a des épisodes d'inflation qui sont très importants. Et s'ajoute à ça, depuis quelques années, des risques qu'on avait un peu oubliés, le risque de conflit armé, des nouveaux risques comme celui du cyber-risque, etc., qui créent pour les dirigeants le sentiment que les risques s'accumulent. Et dans une étude qu'on a faite en fin d'année dernière, 90% d'entre eux nous disent « j'ai l'impression que je fais face à beaucoup plus de risques qu'avant ».
2: Certains ont voyé les États-Unis comme des amis, puis finalement on se rend compte qu'au niveau technologique, ça n'est pas forcément le cas. On pensait plus récemment des places comme Dubaï sûres, et puis on voit que pas forcément. L'Ukraine, c'est à 2 heures d'avion.
14: Et en fait, ça, cette explosion des risques, ça bouscule un peu le leader et le manager parce que ça remet en cause sa façon de gérer les risques. Mm-hmm. Pendant 40 ans, on a géré des risques dans un univers qui était plutôt stable, dans lequel on connaissait nos risques. Et là, on est rentré dans un autre univers dans lequel il faut réapprendre à gérer des risques. C'est compliqué parce que pour 75% des dirigeants qu'on a interrogés, il faut garder une perspective long terme, mais ils sont 80% à nous dire « je ne pilote qu'avec des indicateurs court terme ». Le cours de l'action, l'impact que je vais avoir sur mon PNL. Et donc, ça veut dire qu'il faut réapprendre cette gestion du risque. Peut-être un mot là-dessus, parce qu'on pourrait se dire que cette ère de l'hyper-risque, c'est un sujet mondial.
2: Oui.
14: En réalité, il a une petite particularité française. Il y a, chez les répondants à notre enquête...
2: On est plus inquiets, nous.
14: On est un petit peu plus inquiets. Déjà, on a un syndrome du bon élève, c'est-à-dire qu'il vaut mieux ne rien faire que de se tromper. On a des gens qui nous ont dit « je suis très fier d'avoir traversé ma carrière sans jamais avoir fait de bêtises ». On en a 10 fois moins qui nous ont dit « je suis très fier d'avoir pris des risques ». Et c'est un comportement qui va même jusque dans nos habitudes d'investissement. Quand on regarde la composition du CAC 40, entre 2015 et 2025, il y a 2 titres qui ont changé dans la composition du CAC 40.
2: Oui.
14: Si on regarde un indicateur équivalent aux États-Unis, les 40 valeurs les plus liquides du S&P 500, eh bien, il y a 40% de changement.
2: Oui, si on regarde hein, les plus grandes valorisations, voilà, on se retrouve avec des entreprises qui, il y a 40-50 ans,
14: n'existaient pas.
2: Frédéric Mazzella, quand on entend, voilà, 20% des dirigeants pensent que la prise de risque est encouragée, ça vous surprend?
15: Non, pas non. Vraiment. Bah, c'est-à-dire que je connais cet état d'esprit justement dans lequel on est, dans lequel on est né aussi, qui est que on a envie de faire bien ou de ne pas faire. Et quand on innove justement ou quand on prend des risques, on prend le risque de se planter, on prend le risque de faire de travers. Mm-hmm. C'est comme ça qu'on va apprendre. En fait, ça fait partie du processus pour faire mieux, mais parfois on a tendance à l'interpréter comme on parle d'échec. Après, je parle souvent du fait que les Américains ont un mot plus léger que l'échec pour parler d'échec. Ils parlent de fail. Oui. Et un fail, c'est un essai raté. Mm-hmm. C'est OK. C'est-à-dire qu'on a essayé, ça n'a pas marché. C'est pas grave. On continue. On a appris et on va pouvoir faire mieux la fois d'après. C'est vrai que dans les états d'esprit français, assez souvent, quand on s'est trompé, ça veut dire qu'on avait tout faux.
2: Oui.
15: Et donc on nous laisse pas forcément de seconde chance pour réessayer. Enfin, en tout cas, c'est aussi ce qu'on s'imagine. Mais c'est de ça qu'il faut sortir, parce que la pression, elle est, on se la met tout seul, en fait.
2: Ouais.
15: Elle n'est pas tellement, comment dire, orchestrée, architecturée ou vraiment poussée ou articulée. Elle est aussi dans nos têtes à nous. Donc, il faut en sortir. Mais pourquoi?
2: Parce qu'en gros, se dire le risque, c'est de prendre des risques, quoi.
15: Ouais, oui, mais le vrai risque, c'est de pas en prendre, justement.
2: Ouais, c'est ça.
15: Parce que, justement, quand on est dans une situation où tous les autres bougent, là, c'est un peu ce qui se passe. Beaucoup d'acteurs, alors les zones géographiques mm-hmm. très puissantes qui commencent à bouger de certaines manières, bon, ils bougent sans nous. Hein. Donc, si ouais. nous, on continue à ne pas bouger, justement, au contraire, on est extrêmement prévisible et on est extrêmement naïf aussi. Et à ce moment-là, on se fait balloter.
2: Mm-hmm.
15: Donc, c'est le moment où, justement, il faut prendre des risques pour ouais. sortir du prévisible. Parce que sinon, le prévisible que tous les autres prévoient pour nous, c'est qu'on ne compte pas beaucoup sur l'échiquier.
2: Et est-ce qu'on réfléchit à le fait de peut-être s'isoler un peu? Se dire, voilà, quand vous avez eu l'idée de Blablacar,
15: complètement. Bah,
2: les bus existent, les trains existent, les taxis existent, et puis tout d'un coup, on a ce... où l'autostop existe.
15: Oui, alors il y a s'isoler. Alors, s'isoler aussi au niveau personnel, c'est-à-dire que prendre un risque, c'est aussi prendre le risque de s'isoler, y compris possiblement socialement, enfin en tout cas au niveau du travail, si on s'est trompé, on va pouvoir être regardé de travers. Donc ce qu'il faut faire, c'est que quand on prend un risque, non seulement... bon, il faut quand même prendre un risque mm-hmm. de calculer, il faut aller vérifier.
2: Oui, bien sûr, oui.
15: Évidemment, on ne fait pas n'importe quoi. On ne saute pas sans parachute. Et en même temps, il faut s'arranger pour que ce soit une décision de tout le monde, parce qu'à ce moment-là, si jamais ça échoue, c'est tout le monde ensemble qui va essayer de trouver une solution. Et les personnes qui ont été dans le projet ne sont pas dans une situation d'isolement par rapport à l'entourage. Mm-hmm. Ça, c'est très important, parce que c'est une double peur qu'on a quand on prend un risque. Non seulement on a peur de se tromper, mais on a peur d'être isolé par la oui. suite. Et alors, l'homme est quand même un oui, être un peu grégaire. On aime bien quand même avoir des gens autour de nous, vivre en communauté, et s'isoler, c'est un mauvais signe, donc il faut l'éviter.
2: Aspect important aussi, Benjamin Sarda, c'est le cadre réglementaire qui est souvent vu comme quelque chose de lourd. On a beaucoup d'incertitudes, on le voit aujourd'hui, hein, fiscal, réglementaire et tout ça. Et ça, ça ne pousse pas vers la prise de risque. Quoi. Si je prends des risques et puis que juste après tout change.
16: En tout cas, c'est ce que les entrepreneurs et les leaders ressentent. 40% des gens qui ont répondu à l'enquête nous ont dit qu'il y a un véritable risque réglementaire. En fait, quand on regarde, par exemple, les indices de stabilité réglementaire de la France par rapport à nos voisins européens, c'est vrai qu'en France, on a un peu moins de stabilité réglementaire qu'on a dans d'autres pays mmh. proches de nous. Maintenant, je pense qu'il y a peut-être trois idées pour nuancer un petit peu cette statistique. La première, c'est qu'il y a sur le risque réglementaire presque une incompréhension fondamentale sur le rôle de l'entreprise. Beaucoup d'administrateurs à qui on a parlé nous ont dit « le rôle d'une entreprise, c'est de faire de la croissance et de créer des emplois ». Ce n'est pas exactement le contenu de la loi Pacte, et je pense qu'on a un dispositif réglementaire qui attend de l'entreprise un petit peu plus que ça. Et donc ce problème d'alignement entre ce qu'on pense être la mission de l'entreprise et ce que mmh. la réglementation lui demande de faire, ça probablement ouais. ça crée une petite tension.
2: Il ne faut pas se cacher derrière la réglementation. Tu veux.
16: Et le deuxième point, c'est qu'il ne faut pas se cacher derrière la réglementation, parce que mmh. comme le disait Fred, il y a une grande partie de ces verrous qui sont des verrous internes. Et donc quand on voit que seulement 20% des chefs d'entreprise considèrent qu'on a les bonnes conditions pour la prise de risque, c'est en particulier parce qu'à l'intérieur des entreprises, on n'a pas créé les bonnes mmh. conditions.
2: Et très bien, vous voyez deux formes de régulation,
16: c'est ça ? Oui, c'est-à-dire que quand on dit, c'est le troisième point que je voulais aborder, ouais. quand on dit réglementation, en réalité, on parle de choses qui sont des objets très différents quand on parle de la réglementation d'un marché très mature et de la réglementation d'un marché émergent.
2: Mmh.
16: Typiquement, la loi Pacte, ça part beaucoup de choses dont on a l'habitude, oui, oui. des entreprises installées. C'est un petit peu différent de parler de la réglementation de l'innovation.
2: Mm-hmm.
16: Et là, je pense que d'ailleurs, Frédéric oui. pourrait en dire deux ou trois mots, puisqu'il a été confronté directement au problème.
2: Oui, oui, parce que c'était quelque chose de nouveau qui arrivait avec Blablacar.
15: Par définition, oui, quand on crée quelque chose de nouveau, c'était pas prévu.
2: Non.
15: C'était pas prévu par personne.
2: Et encore moins par la réglementation.
15: Exactement, mais la réglementation, il faut se mettre à leur place. C'est déjà très compliqué d'aller réussir à réglementer ce qui existe. Donc, c'est quand même très, très rare qu'on ait réglementé ce qui n'existe pas, qui n'existe pas encore ou ce qui n'a pas été essayé. Donc, très souvent, quand on innove, on se retrouve dans la situation de frotter quelque part un peu la ligne jaune parce mm-hmm. que ce qu'on fait ne rentre pas dans une case. Et donc, à ce moment-là, il faut se poser la question soi-même. Ça demande évidemment de prendre du recul. De la manière avec laquelle ce qu'on est en train d'imaginer va être accueilli. Et se dire, bon, alors effectivement, on n'est pas dans les clous, mais bon, ce qu'on fait, c'est quand même bien. Donc, je ne vois pas pourquoi on irait nous empêcher de le faire plus tard. Et à ce moment-là, bon, on a des discussions constructives. C'est vrai qu'on l'a vu, nous, alors, sur le covoiturage, notamment, quand on a grandi en France, on a réussi un petit peu en même temps à avoir une définition du covoiturage qui a fini par arriver et qui a fait que bon, le covoiturage s'est inséré naturellement dans tout le paysage des transports. Dans d'autres pays, quand on est arrivé et en se développant de manière un petit peu plus rapide aussi, c'est arrivé qu'on soit assez incompris parce qu'il n'y avait pas de définition de ce qu'était le covoiturage. Donc c'était confondu avec du taxi, confondu avec du transport.
17: Est-ce que je vais pas mettre du désordre dans tout ça finalement?
15: Oui, c'est-à-dire que de toute manière, on apporte une solution alternative, on apporte quelque chose de nouveau, et donc par rapport aux acteurs qui sont en place, ils se disent mais il est dans quelle case celui-là? Et donc à un moment, on se frotte à justement au fait qu'on n'a pas de case, et donc il faut réussir à obtenir une définition parce que sinon, effectivement, ça frotte un petit peu partout.
17: Et alors comment on retrouve cet amour du risque, Benjamin?
16: Je pense qu'il y a pas mal d'éléments qu'on vient d'aborder. Le premier, c'est pour les leaders et les managers de se redonner une perspective long terme. En Europe, on a quand même des industries qui ont de beaux jours devant eux. On a un savoir-faire qui est unique. Je pense à la défense, à l'énergie. Là, il nous appartient de raconter l'histoire qu'on a envie de raconter et de se redonner de la vision et de la perspective, de se redonner le droit de prendre des risques là-dessus. Le deuxième levier, c'est d'avoir le bon type de management. On évoquait la nécessité d'avoir une forme de solidarité dans la prise de risque. Ça suppose d'avoir des leaders qui ont une forme d'humilité, qui savent s'entourer des bonnes personnes et qui savent partager la responsabilité de la prise de décision. Et le troisième point, c'est de, comme je le disais tout à l'heure, de recréer les conditions de la prise de risque. On a, pendant cette étude, fait une mesure intéressante. On a demandé aux gens comment était sanctionné l'échec et comment était récompensée la prise de risque, en leur demandant de nous dire si c'était formel ou informel, et financier ou non financier. Ce qui est rigolo, c'est que l'écrasante majorité des gens nous ont dit, quand il y a un échec, on est sanctionné de façon formelle et financière. Oui. Donc on touche à mon portefeuille. Quand il y a une prise de risque, on est récompensé de façon informelle et non financière. Oui. Sous-entendu, j'ai eu une tape dans le dos. Ça, c'est quand même une disposition qui n'est pas de nature à encourager à la prise de risque.
17: En conclusion, Frédéric, je reviens sur ce qu'on s'est dit toujours, le plus grand risque, c'est justement de ne pas en prendre.
15: Exactement. Surtout quand tout bouge autour de soi. Il faut bien s'imaginer que quand beaucoup d'acteurs avancent dans différentes directions, ils n'ont pas prévu que ça soit une bonne situation pour nous. Généralement, ils ont prévu que ce soit une bonne situation pour eux.
17: Ouais.
15: Oui. Et donc, si nous-mêmes, on n'est pas capable de remettre en cause nos manières de faire, si on n'est pas capable d'innover, de sortir de ce qu'on a l'habitude de faire, ben, le chemin, il est tout tracé et il n'est pas positif pour nous-mêmes. Mm-hmm. Donc, en fait, c'est là le vrai risque, c'est qu'on se fait entraîner dans une situation qu'on ne contrôle pas, alors qu'en innovant, justement, on est capable d'inventer soi-même son propre futur et donc d'inventer quelque chose de positif pour soi-même. Quand je dis soi-même, c'est soit au niveau, évidemment, entreprise, soit au niveau individuel, mais bon, c'est quelque chose d'important dans la philosophie avec laquelle on aborde le futur.
17: Et moi, j'aimais bien, dans la préparation de l'émission, on disait, bon, avoir une vision saine, etc., mais il faut rendre ça praticable, les petites métriques et tout ça, c'est ça?
15: Oui, c'est aussi parce que quand on parle d'une idée, par exemple, faire quelque chose, avoir une idée, que ce soit l'idée alors pour le covoiturage dont on parlait, ou pour Dift, le nouveau projet que j'ai lancé, on parle de l'idée, mais on ne se rend pas compte qu'il y a deux facettes sur l'idée. Il y a la facette, la vision, la mission, ce qu'on a envie de faire, et puis il y a la facette de la practicabilité, le pragmatisme qu'il faut avoir pour que cette idée ait des jambes quelque part et qu'elle puisse exister dans le monde qui nous entoure et qu'elle soit compatible. Ça veut dire aller chercher un modèle économique, ça veut dire comprendre exactement qui va utiliser ce service ou ce produit-là initialement, ça veut dire évidemment savoir expliquer en quelques mots ce que ça fait pour que ce soit extrêmement clair. Donc tout ça, c'est le côté pratique de l'idée. Et c'est vrai qu'on adore parler de la mission, de la vision, mais il ne faut pas oublier le côté pratique, sinon l'idée, elle reste une idée sans jambes et elle n'existe pas dans notre société.
17: Cadrer tout ça. Bien, merci à tous les deux. Benjamin Cerda, partenaire au BCG. Frédéric Mazzella, fondateur et président de Blablacar et de Dift. Voilà, retrouver l'amour du risque. On espère, voilà, dans ce petit quart d'heure, qu'on a réussi à vous en donner quelques pistes. À très bientôt pour une nouvelle émission BFM Stratégie.
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25: Aujourd'hui, on a plein de clients qui utilisent leur compte personnel à des fins professionnelles. Et alors, en cas de contrôle, qu'est-ce qui se passe quand on a les courses qu'on fait chez Leclerc à côté de la caméra qu'on a achetée ? C'est catastrophique.
26: Attention, c'est pas parce que vous êtes rigoureux et de bonne foi que vous allez pouvoir aller en contrôle fiscal en vous disant « c'est bon, il va rien se passer ». L'inspecteur des impôts, s'il cherche vraiment quelque chose pour vous redresser, il va trouver quelque chose en fait.
27: Pour qu'une dépense professionnelle soit admise sur la société, il faut qu'elle ait un intérêt professionnel. À partir du moment où ta dépense, elle a aucun lien avec ton activité, arrête de vouloir faire le forcing pour la baisser sur la boîte.
28: Un contrôle peut être déclenché à tout moment, ce qui veut dire qu'un entrepreneur qui tient très bien sa compta, qui fait toutes ses déclarations, peut tout de même avoir un contrôle fiscal. Et ça, il faut le garder en tête, on va pas se faire forcément contrôler parce qu'on a fait quelque chose de mal.
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0: proximité. C'est cette proximité qui l'a amené à concevoir une offre pensée pour ceux qui se lancent. Simple, efficace et complète. Hello Bank Pro permet de centraliser au même endroit tout ce dont un indépendant a besoin. Le bancaire, la gestion et la facturation électronique pour permettre à chaque indépendant de gagner du temps, de sécuriser son activité et de se concentrer sur son développement au quotidien. Deuxième invité, Thomas Morel, cofondateur du cabinet d'experts comptables MNC basé à Marseille. Thomas s'est fait connaître en vulgarisant des sujets souvent complexes sur Instagram. Ces sujets, statut juridique, rémunération, limite de l'auto-entreprise ou encore contrôles fiscaux. Son cabinet accompagne aujourd'hui plus de 250 entrepreneurs en centralisant conseil, comptabilité, fiscalité et gestion de patrimoine. Pour Thomas, beaucoup d'entrepreneurs excellent dans leur métier mais perdent chaque année des milliers d'euros faute d'anticipation fiscale et juridique. Troisième invité, Jonathan Cohen, expert comptable et multi-entrepreneur. Jonathan a fondé Acasi, plateforme qui automatise la gestion financière des indépendants et qui compte aujourd'hui plus de 2000 clients. Son approche, rendre accessibles des sujets souvent complexes en s'appuyant sur des outils digitaux pour clarifier les chiffres et améliorer la prise de décision. Quatrième invité, Didier Okpo, avocat fiscaliste, enseignant en droit fiscal et créateur de contenu sur les réseaux sociaux. Il s'est donné une mission, rendre la fiscalité plus compréhensible mais surtout plus juste. Concrètement, il intervient lorsque l'administration fiscale réclame des montants parfois disproportionnés à des dirigeants et des entrepreneurs. Son rôle, rééquilibrer le rapport de force, défendre le contribuable et, dans de nombreux cas, faire chuter les redressements.
1: Ravi de vous accueillir dans ce nouvel épisode du podcast des indépendants que j'aimerais commencer de manière très concrète. On a tendance, parfois, pas toujours, et surtout quand on prend de l'expérience, c'est quelque chose qu'on ne fait plus généralement, mais à confondre le chiffre d'affaires avec la rémunération finalement. Et donc, question très concrète, un indépendant qui fait 50 000 euros de chiffre d'affaires, combien il lui reste à la fin? C'est quoi sa rémunération, Jonathan?
2: Ça va dépendre de plusieurs caractéristiques. La première déjà, c'est quoi la forme sociale qui permet d'exercer ton activité? C'est pas la même chose 50 000 euros dans une SASU, dans une EURL ou en micro-entreprise.
1: Ouais, donc on voit déjà que c'est assez technique et c'est aussi propre à la France, mais si on devait donner, je sais pas, une moyenne, une indication.
2: Au régime des salariés, donc tu prends tes 50 000 et tu te la verses comme un salaire, comme si tu étais salarié sur un bulletin de paye, c'est globalement ce qui te coûte le plus cher. En termes de coût social et d'impôt sur le revenu. 50 000 euros, tu peux garder, on va dire, 35% si t'es salarié, tu vois, globalement, à peu près, en enlevant tout le montant des cotisations sociales. À l'inverse, si tu prends le régime qui est le moins protecteur en termes de protection sociale, tu peux te retrouver à avoir à peu près 55% de ce montant-là. Tu vois un peu la différence entre les deux.
1: Ouais, donc ça veut dire qu'il faut quand même bien se renseigner effectivement sur les statuts.
2: Bah, chaque statut juridique a ses avantages et ses inconvénients, et donc forcément viennent impacter ce qui te reste à la fin, ce qu'on appelle le net dans ta poche. T'as la forme juridique et t'as le statut social que tu as, et d'ailleurs aussi t'as l'imposition. Est-ce que tu as l'impôt sur le revenu ou un impôt sur les sociétés?
1: Si je commençais en soulignant qu'il peut y avoir une confusion des fois entre le pro et le perso, c'est parce que c'est aussi l'un des motifs de contrôle fiscal. Ce que tu me disais, Didier, c'est que souvent, il peut y avoir un contrôle fiscal parce qu'on détecte, par exemple, que c'est l'argent pro qui est utilisé pour le perso.
3: Oui, exactement. En fait, il arrive des situations où en fait, l'entrepreneur va encaisser sur son compte perso des sommes qui sont normalement dues à l'entreprise ou alors à la société qu'il détient. Et ça peut poser de sérieux problèmes parce que la première question que va se poser l'administration fiscale, c'est de savoir est-ce que ce chiffre d'affaires encaissé à titre personnel a été déclaré du côté de l'entreprise. Donc, est-ce qu'il y a de l'impôt sur les sociétés et autres qui ont été payés? Oui, non. Ensuite, sur ce qui a été perçu directement sur le compte, l'administration fiscale va devoir le qualifier et le plus souvent, elle va considérer que ce sont des revenus distribués. Et donc, comme ce sont des revenus distribués, c'est comme, entre guillemets, des dividendes. Du coup, il y aura de l'impôt à payer dessus. Donc, on est imposé deux fois là-dessus. Et en sachant que lorsque ça intervient lors du contrôle fiscal, tu t'en doutes bien, il y a des pénalités.
1: Je vais poser la question autrement. Est-ce que ça veut dire, Didier, qu'il y a des indépendants, des entrepreneurs qui ont des mauvaises habitudes et qui utilisent trop le compte professionnel?
3: Il y a des entrepreneurs qui ont de très mauvaises habitudes et qui ont tendance à déduire des charges qui n'en sont pas et qui vivent sur leur société. Oui, ça, c'est très courant. Mais il y en a aussi qui, sans faire exprès, c'est-à-dire vont penser que certaines charges, certaines dépenses sont des charges déductibles alors qu'elles ne le sont pas.
1: Exemple,
3: on prend le cas d'un influenceur qui va faire de la création de contenu en ligne. Bah, pour faire sa création de contenu, il a besoin parfois d'acheter des vêtements, il a besoin parfois d'acheter, s'il fait des recettes de cuisine, des ingrédients, s'il fait...
1: C'est des frais professionnels.
3: Bah, pour les vêtements, non, vraisemblablement non. Il y a une jurisprudence qui est tombée il y a quelques mois de cela, où une influenceuse avait voulu déduire pas mal de dépenses de ce type-là, notamment des dépenses de lingerie, et l'administration fiscale a refusé la déduction de ces sommes-là, et le tribunal administratif a validé la position de l'administration fiscale. Ça veut bien dire que parfois, on peut être de bonne foi, penser que, bah oui, effectivement, moi je suis influenceur, donc j'ai dû payer une caméra. Bon, la caméra, ça va

0: passer. Mais les vêtements, par exemple, ça peut être compliqué, ça peut être un vrai sujet.
1: Tu parles d'influenceur, mais ça peut être un entrepreneur qui a des frais de représentation et qui considère que du coup, bah, ça passe sur la boîte.
0: Frais de représentation que l'on pourrait considérer passer sur la boîte, mais qui, en cas de contrôle, tu verras, ça passera pas.
1: C'est-à-dire... Donc les vêtements, c'est non.
0: Les vêtements, c'est clairement non.
1: S'il y a aussi cette problématique parfois de confondre le pro et le perso, Thomas, c'est parce que finalement, les entrepreneurs ont du mal à bien se payer.
2: Très clairement, on le voit aujourd'hui, nous on accompagne pas mal de dirigeants sur leur stratégie de rémunération et très peu ont réellement une vraie stratégie de rémunération. Comme le disait Jonathan, ça dépend de plusieurs facteurs, notamment de la forme juridique, du statut social du dirigeant et les implications peuvent aller du simple au double.
1: C'est hyper compliqué.
2: C'est très compliqué et il faut se faire accompagner pour avoir une vraie stratégie et qu'elle soit cohérente surtout avec ses besoins. Typiquement, demain j'ai une SAS, je suis considéré comme assimilé salarié, je me verse 1000 euros, ça va coûter grosso modo 1008 à ma société. À l'inverse, j'ai une SARL, je suis considéré comme travailleur non salarié, ça va lui coûter 1400 euros. Et bien évidemment, il n'y a pas que ça à prendre en compte, parce qu'on peut se verser du salaire, on peut se verser des dividendes. Il y a des possibilités, juste il faut savoir quoi faire et surtout comment le faire.
1: Est-ce qu'on peut dire que parfois, les entrepreneurs négligent la question de la projection, la question de la comparaison des statuts, pour bien comprendre en fait ce qui est possible de faire et quelle serait leur meilleure rémunération, quel serait le meilleur modèle pour être le mieux rémunéré possible?
2: C'est difficile de trouver le meilleur modèle, parce que concrètement, ça va dépendre des objectifs de l'entrepreneur, de sa situation, de son chiffre d'affaires, de son bénéfice. Dans les faits, ce qu'il faut regarder, c'est quel va être le besoin en termes de protection sociale pour l'entrepreneur, est-ce qu'il va avoir un besoin élevé ou non? Et deuxièmement, quel va être son besoin en termes de revenus? Est-ce qu'il a besoin de se payer mensuellement? Est-ce qu'au contraire, il va avoir besoin de se verser uniquement un dividende une seule fois par an? Il y a plusieurs possibilités, comme je le disais, et ça va dépendre avant tout de la situation et des objectifs.
1: 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Est-ce que tu vois souvent ce côté un peu confusion pro-perso, notamment à travers le compte bancaire? Est-ce que ça existe?
3: Oui, bien sûr, ça existe. Aujourd'hui, on a plein de clients qui utilisent leur compte personnel à des fins professionnelles aussi. Et alors, en cas de contrôle, qu'est-ce qui se passe quand on a les courses qu'on fait chez Leclerc à côté de la caméra qu'on a achetée à côté? C'est catastrophique.
1: C'est catastrophique parce que du coup, l'administration fiscale retoque plus facilement ça?
3: Ah mais complètement. Comment tu vas justifier derrière de chacun? Imagine, tu dois chaque opération la justifier vis-à-vis de l'État sur ton compte personnel.
1: Surtout que, franchement, en termes d'offres sur le marché pour avoir un compte professionnel assez facilement et pour séparer le pro du perso, c'est quand même pas très compliqué, ça coûte pas très cher.
3: Non. Didier ?
0: Je voulais intervenir là-dessus parce que le problème que ça peut poser aussi d'un point de vue contentieux fiscal, c'est que normalement, quand l'administration vient pour faire une vérification de comptabilité, elle doit contrôler les comptes de l'entreprise. Mais si on s'est amusé à utiliser son compte perso, encaisser du chiffre d'affaires sur son compte perso ou utiliser son compte perso pour faire des charges, du coup l'administration aura le droit d'aller contrôler ce compte perso et de le considérer comme un compte mixte au final et du coup de regarder ce qui est arrivé dessus et autres. Et donc ça peut créer d'autres problèmes. En fait, si on veut vraiment séparer les activités, mieux vaut avoir un compte perso d'un côté, un compte pro de l'autre.
1: Bien scinder le pro du perso. Et tu me disais d'ailleurs, c'est souvent avec aujourd'hui, on verra qu'il y a plus de contrôles qui sont réalisés, notamment avec l'IA. Donc il y a des détections qui se font plus facilement du côté de l'administration fiscale. Et tu me disais souvent, c'est sur des petites choses que d'un coup on est détecté et que du coup ils vont creuser derrière. Et que si en plus on a tout mélangé, alors là c'est l'enfer.
0: C'est ça, c'est que de base, on va dire que c'est pas parce que j'ai utilisé une fois ma carte bancaire perso ou la carte de mon entreprise pour faire une dépense personnelle que j'aurai un contrôle fiscal qui va me tomber dessus. En revanche, si par ailleurs je ne suis pas à jour sur mes déclarations, notamment en matière de TVA, et que l'administration fiscale vient contrôler la société, eh bien tout ça, elle va le regarder.
1: Une déclaration de TVA qui n'est pas faite dans les temps auprès de l'administration fiscale, c'est une ligne rouge.
0: C'est clairement une ligne rouge. Il ne faut pas oublier que la TVA, c'est l'impôt qui rapporte le plus à l'État. Donc c'est clairement l'impôt qui est aussi le plus contrôlé. La moindre chose, en fait, lorsqu'on a une entreprise et que les obligations en matière de TVA ne sont pas respectées, très clairement, on est dans le viseur du fisc. Donc, il faut très vite régulariser sa situation. Ou alors, ils vont venir. Bon, peut-être pas. Le temps du fisc n'est pas celui du contribuable. C'est-à-dire, parfois, on se dit, oh, j'ai pas déclaré, c'était il y a 2 mois, et puis, il s'est rien passé. Mais en fait, l'administration attend souvent jusqu'au dernier moment, au bout de 2-3 ans, pour faire son contrôle. Et lorsqu'elle fait son contrôle, là, ça fait mal.
1: Quels sont les signaux, justement, pour ceux qui nous écoutent, quels sont les signaux qui font qu'on peut être sujet à un contrôle fiscal?
2: Des retards de déclaration, comme le disait Didier, c'est le signal majeur, à mon sens. Et après, un contrôle peut être déclenché à tout moment. Ce qui veut dire qu'un entrepreneur qui tient très bien sa compta, qui fait toutes ses déclarations, peut tout de même avoir un contrôle fiscal. Et ça, il faut le garder en tête. On ne va pas se faire forcément contrôler parce qu'on a fait quelque chose de mal. On peut avoir une comptabilité qui est parfaite et pour autant se faire contrôler. Mais le retard des déclarations, à mon sens, c'est quand même le signal majeur.
4: Jonathan. Après, je vais quand même un peu tempérer. On accompagne aussi beaucoup de clients indépendants. Et ça arrive d'avoir des retards de déclaration TVA. Après, en fait, aussi, tout dépend des montants en jeu. Tout dépend, est-ce que c'est quelque chose qui est répété ou pas. Et effectivement, si... pendant X années, il n'y a pas de déclaration de TVA qui sont produites, bah, mécaniquement, en fait, ça met le, entre guillemets, le dossier dans le rouge vis-à-vis de l'administration fiscale. Mais voilà, on accompagne plus de 2000 clients indépendants. Ça arrive où on a qui nous rejoignent en disant, OK, j'ai oublié, on doit faire des rattrapages de comptabilité, on a oublié des déclarations de TVA. C'est pas pour autant qu'ils sont contrôlés et sanctionnés. C'est juste une question, est-ce que c'est une habitude qui est répétée? Et généralement, en fait, c'est une désorganisation complète. C'est on commence par la TVA, et après, en fait, on ne tient pas le reste, on mélange le pro et les persos, on n'a pas respecté les règles de taux de TVA. Enfin bref, c'est une situation un peu plus globale. Pour éviter de faire peur quand même, hein. C'est pas parce que vous avez fait une erreur ou pas une déclaration TVA que vous allez avoir un contrôle fiscal.
1: Oui, mais c'est de dire, en fait, si on ne fait pas les déclarations dans les temps de façon répétée, effectivement, il y a plus un risque d'être contrôlé. Ça nous met en position davantage d'être contrôlé. Et les pénalités, elles sont de 10%, 40% ou 80%, Didier?
0: Alors oui, dans le meilleur des cas, la pénalité elle est de 10%, c'est pour pénalité pour paiement tardif de l'impôt. Ah, vous auriez dû payer tant, finalement, vous avez payé moins, je vous mets une pénalité de 10%. En règle générale, ils la mettent pas cette pénalité, en tout cas dans très peu de dossiers je la vois. Celle qu'ils mettent le plus souvent, celle de 40% pour manquement délibéré, c'est-à-dire qu'on considère que le contribuable n'a pas payé l'impôt, mais que c'était volontaire, il a fait exprès. Il savait, il connaissait ses obligations fiscales et pourtant il s'en est affranchi. Et dans le pire des cas, pénalité un peu plus rare, mais qui arrive plus souvent que les 10%, honnêtement, c'est celle de 80% pour manœuvre frauduleuse. Donc là, c'est lorsque le contribuable a soit mis en place un mécanisme des choses qui montrent qu'il a vraiment voulu...
1: Comme une entreprise basée à l'étranger.
0: Voilà, s'affranchir de l'impôt, ou alors il n'a pas du tout déclaré son activité. Là, on est dans le cas d'une activité occulte. Donc là, oui, on peut avoir 80% de majoration. C'est un peu plus rare. Mais le plus souvent, c'est manquement délibéré, 40%.
1: Au-delà du contrôle fiscal, parce que c'est vrai que c'est des sujets qui intéressent les indépendants, ceux qui nous écoutent, hein, pour comprendre comment ça marche sur ces sujets-là, il y a aussi la question de l'anticipation, de la projection. Ça, Jonathan, quand on a préparé cette émission, tu m'as dit, c'est vraiment un point hyper important, c'est de savoir anticiper quels vont être nos besoins de trésorerie à court ou moyen terme, typiquement.
4: Oui, t'en parlais au début, quand on touche 50 000 euros, qu'est-ce qui nous reste dans la poche? Et donc c'est ça l'anticipation, c'est dire ok, on a 50 000 euros qui tombent sur le compte bancaire professionnel. Donc déjà, on ne tape pas dedans sur le côté perso, on réfléchit. Et donc on anticipe combien on va devoir payer en termes de TVA, en termes d'impôts, en termes de cotisations sociales, par rapport à sa forme juridique, par rapport à sa protection sociale, et par rapport à toutes les dépenses qu'on va avoir. Et donc le fait d'anticiper ce qui nous reste à la fin en termes de cash, et du coup ça permet de mettre en place des stratégies patrimoniales qui peuvent être pertinentes, c'est la clé d'une bonne gestion, même quand on est indépendant, par définition.
1: Ce que j'ai appris en préparant cette émission, c'est qu'il y a beaucoup d'entrepreneurs qui ne sont même pas au courant qu'ils doivent payer de la TVA.
2: C'est ça, très clairement, il y a des entrepreneurs qui vont être tellement focus dans leur business et dans leur croissance qu'ils vont oublier les petites obligations réglementaires françaises, dont la TVA. Par exemple, on peut être en franchise en base de TVA pour une activité de prestation de service, donc ne pas devoir collecter ni déduire de TVA, jusqu'à hauteur de 37 500 euros de chiffre d'affaires. Tant qu'on est en dessous, pas de souci, pas de TVA. Par contre, dès lors qu'on le dépasse, on doit être en capacité de collecter cette TVA, ce qui veut dire qu'on doit potentiellement facturer 20% de plus à nos clients et la reverser à terme à l'État. Et ça, il y a beaucoup d'entrepreneurs qui l'oublient, et c'est un oubli qui peut vite coûter cher.
1: Alors là, je tombe un peu des nues. Il y a beaucoup d'entrepreneurs qui oublient vraiment de payer leur TVA, qui n'ont pas conscience qu'ils ont dépassé les plafonds.
0: Alors, Didier, la fiscalité, c'est loin d'être facile, et en fait, c'est très compliqué. Même si on parle d'auto-entreprise et de système qui, soi-disant, permet de créer une entreprise rapidement et de la gérer facilement, en réalité, c'est l'usine à gaz. C'est-à-dire qu'il y a tellement d'obligations, il y a tellement de choses qu'on peut oublier, qu'à la fin, la TVA, en tout cas, c'est le pire, parce que c'est ce sur quoi l'administration fiscale va mettre son focus, et c'est ce sur quoi les entrepreneurs, eux, vont se dire, bon bah, vu qu'au début de l'année, je ne devais pas payer de la TVA, pourquoi je devrais en payer en fin d'année?
1: Et comment ça se passe dans ce cas-là? Je suis à 37 500 euros, j'oublie de demander un numéro de TVA et donc de payer la TVA. Comment ça se passe ensuite?
0: Bah, si le chiffre d'affaires s'est arrêté à 37 500 euros au titre de l'année, il n'y a pas de souci, il n'y avait pas de TVA. Par contre, pour tout ce qui est au-dessus des 37 500, là, il y aura de la TVA. Donc, si on n'en a pas facturé, on va considérer qu'elle est dedans. Imaginons qu'à la fin, j'ai 100 000 euros de CA, je fais 100 000 moins 37 500, puisque les 37 500, ils sont en franchise de TVA. Eh bien, ce qui va rester, il y aura de la TVA dedans qui devra être reversée au fisc.
1: On ne peut pas le facturer ensuite aux clients.
0: On peut régulariser. Mmh. Souvent, quand les clients sont des entreprises, elles ne payent pas la TVA. La TVA, c'est un impôt qui, de base, est fait pour peser sur le consommateur final. Donc les entreprises, elles s'en fichent de payer de la TVA. Donc quand ma clientèle, ce n'est que des entreprises, je peux régulariser, leur envoyer des factures rectificatives, elles vont payer la TVA. Mais si c'est des particuliers, vous imaginez un peu, vous avez payé de la TVA et ensuite, vous avez payé, pardon, une prestation de service et ensuite, on vient vous voir, vous dire, en fait, il y a 20% en plus. Ben non, vous n'allez pas vouloir.
1: À la décharge des entrepreneurs, c'est vrai que les règles, elles évoluent beaucoup. Elles évoluent très vite et on voit aussi la complexité de ces sujets, des formes d'entreprise, des règles, Jonathan.
4: Effectivement, il y a pas mal de clients qui peuvent avoir des oublis de TVA ou des choses comme ça. Très souvent, ce qu'on constate, c'est qu'en fait, ils n'étaient pas accompagnés. En fait, ils n'ont pas pris d'experts comptables. Il y a 22 000 experts comptables en France. Je ne représente pas l'ordre des experts comptables, mais effectivement, cette profession-là existe pour permettent à des clients entrepreneurs, à des clients indépendants, de respecter toutes les obligations comptables, fiscales
1: et légales. Très souvent, ceux qui sont contrôlés n'ont pas d'experts comptables, donc.
4: En tout cas, dans le non-respect des règles, et on parlait de la TVA et des dépassements, très souvent, c'est ce qui se passe. En fait, c'est des gens qui ont voulu faire tout seul pendant un moment. Et en fait, à un moment donné, ils se rendent compte que ça marche plus directement. Et donc, le fait de déléguer cette partie-là, tout le monde, enfin, tous les entrepreneurs ne sont pas faits pour être fiscalistes, experts comptables ou gestionnaires de patrimoine. En fait, il faut accepter de se faire entourer, se concentrer sur son cœur de métier. Donc, c'est toujours, ça peut être compliqué à entendre. On a tendance à vouloir tout faire tout seul. Mais en fait, il y a des professions qui sont là justement pour permettre de suivre toutes les évolutions législatives. Et on a de la chance en France, on va dire. Ça change tout le temps. Alors, on peut voir la chance ou la malchance, hein, mais ça change tout le temps, plusieurs fois par an.
1: C'est
4: impossible
1: beaucoup.
4: Pour un indépendant de suivre le rythme législatif.
1: Et ce qui va créer du cadre aussi, c'est la facturation électronique finalement. Comment ça va se passer la facturation électronique pour les indépendants ?
3: Alors très concrètement pour les indépendants, ce qui va se passer à partir du 1er septembre 2026, c'est qu'ils vont recevoir les factures de grandes entreprises et d'entreprises de taille intermédiaire directement sur une plateforme agréée. On parlait de la fraude à la TVA tout à l'heure. Eh bien maintenant, l'État va pouvoir vérifier en temps réel l'ensemble de la TVA collectée par l'ensemble des entreprises, grandes entreprises et ETI. À partir du 1er septembre 2027, ce qui se passera, c'est que toutes les entreprises, qu'elles soient micro ou pas, devront effectivement passer par des plateformes agréées pour aussi émettre une facture électronique. L'idée, c'est quoi ? C'est qu'on ne pourra plus faire de facture en PDF. Ça, c'est une réalité. À la fin de l'année 2026, là, quand je vais faire mon bilan, si je ne suis pas sur une plateforme agréée, comment je vais récupérer les factures ? Déjà, première question. Parce que je vais aller sur cette plateforme agréée pour les récupérer. Et donc, à partir du 1er septembre 2027, il va falloir que j'ai mon propre outil pour émettre les factures sous ce format-là. On aura tous le même format. Donc, ça va quand même simplifier largement la vie des indépendants. Et donc, pour pouvoir récupérer tout ça, l'avantage, c'est que les banques, les outils de gestion, tous vont proposer dans les faits. Donc, pas d'inquiétude, on n'est pas obligé d'aller faire une étude de marché sur les 150
1: sociétés. Oui, on a quand même l'embarras du
3: sociétés,
1: choix.
3: Voilà.
1: On aura l'embarras du choix. Ça veut dire qu'il n'y aura plus ces histoires de non-déclaration de TVA, du coup, enfin, vu que tout va être cadré avec la facturation électronique, Didier ?
0: En tout cas, il y aura toujours des histoires de non-déclaration. Tous les ans, on a des obligations déclaratives, on doit déclarer nos revenus. Ouais. Il y a des sommes qui apparaissent automatiquement dans nos déclarations de revenus. Ce n'est pas pour autant que les contribuables les déclarent toutes, ces sommes. Ouais. Je pense aux revenus Airbnb. Il y aura toujours des petits filous qui vont chercher à s'affranchir en se disant que bon bah voilà, peut-être que je ne serai pas vu et pas pris. Donc il y aura toujours des déclarations, mais par contre ça sera beaucoup plus simple pour l'administration fiscale d'effectuer son contrôle et de vérifier que voilà, la facture qui est transmise n'est pas un faux ou que le montant de la TVA qui a été collecté par une entreprise. Donc ça sera plus simple.
1: Ouais,
3: on parlait d'anticipation. L'anticipation, c'est vraiment le déjà à la base aller voir un comptable pour savoir sous quel statut, en fonction de mes objectifs personnels, je dois créer mon entreprise, c'est déjà une première chose. La deuxième chose, c'est effectivement de se dire que, à long terme, quelle stratégie j'ai. Et l'avantage de la plateforme agréée, c'est que souvent, il y a des outils de gestion à côté. Donc, je vais avoir mon chiffre d'affaires. Si je le dépasse, je vais avoir une alerte. Mon client qui ne m'a pas payé, je vais avoir une alerte. Tiens, tel client ne m'a pas payé.
1: Ça crée un cadre.
3: Ça crée un cadre et ça va aider, in fine, les entrepreneurs qui sont un peu parfois border sur la partie comptabilité, à avoir toutes ces alertes et à pouvoir les gérer. C'est une contrainte, voilà. C'est une contrainte au démarrage, mais in fine, ça va vraiment aider au quotidien.
1: L'objectif de tout entrepreneur, c'est aussi quand même d'optimiser ses revenus, de payer le moins de fiscalité possible. Et pour ça, très souvent, on entend parler de holding. Thomas.
2: La holding, c'est un petit peu le graal des entrepreneurs aujourd'hui. Concrètement, ça les fait rêver. C'est l'outil miracle pour payer le moins d'impôts possible. Sauf qu'en réalité, déjà, premièrement, ce qu'il faut comprendre, c'est que la holding, ce n'est pas forcément intéressant pour tout type d'entrepreneur. Pour que ce soit réellement intéressant, il faut avoir un bénéfice non exploité qui va être à réinvestir. Et typiquement, l'avantage d'une holding, ça va être ce fameux régime mère-fille, dont beaucoup parlent, qui nous permet d'être exonéré à hauteur de 95% sur les dividendes remontés. De donner un exemple très bête. Aujourd'hui, je suis entrepreneur. J'ai une société, j'ai fait 100 000 euros de bénéfices. Sur ces 100 000 euros, je vais prendre 50 000 pour ma rémunération. Il va donc rester 50 000 euros de bénéfices non utilisés dans ma société. Si j'en ai pas besoin à titre personnel, c'est dommage de les laisser dormir sur mon compte bancaire. Donc ce que je vais faire, c'est que je vais créer une holding au-dessus qui va prendre possession de ma société opérationnelle et je vais faire remonter des dividendes dans cette société holding. Je vais pouvoir bénéficier d'un régime de faveur. Typiquement, si ces 50 000, j'avais voulu me les verser à titre personnel, j'aurais dû payer la flat tax dessus de 31,4. Donc grosso modo, sur 50 000, peut-être qu'il m'en serait resté 30 000.
1: En gros, il te reste les 50 000 et tu ne payes pas d'impôt dessus, quoi.
2: C'est ça,
1: grosso modo. Mais est-ce que tu peux l'utiliser comme de l'argent personnel ?
2: C'est pas comme de l'argent personnel, du coup, ça doit rester dans le cadre du professionnel. Donc on peut l'utiliser pour investir en bourse, en crypto-monnaie, dans de l'immobilier ou encore pour créer d'autres sociétés.
1: Oui, donc ça permet en fait de faire remonter de la rémunération sans que ce soit vraiment utilisé comme rémunération.
2: C'est pas vraiment de la rémunération justement, c'est un outil pour faire grossir son patrimoine, mais ça reste dans le cadre du professionnel.
1: Et tu disais que c'est largement surévalué la holding, que finalement c'est un peu surcoté.
2: Il y a beaucoup d'entrepreneurs qui veulent avoir une holding, mais en réalité ils n'auraient pas de bénéfice à réinvestir. Si l'objectif c'est de créer une holding pour faire remonter 10 000 euros, quel est le sens? Je vais me retrouver à payer des frais juridiques et comptables qui vont complètement effacer le gain fiscal d'une holding. Donc en réalité il faut avoir un objectif à travers cette holding-là, plutôt que simplement dire à ses collègues j'ai une holding.
1: Didier ?
0: Juste pour rebondir là-dessus, je suis totalement d'accord et je veux juste alerter les personnes qui ont parfois ces idées folles de je vais faire ma holding ou ma société à l'étranger en me disant que voilà, puisque ma société est en Lituanie, aux Émirats ou alors une LLC aux États-Unis, j'aurai pas d'impôts à payer. En fait, tant que vous vivez en France, vous avez des impôts à payer ici. On n'optimise pas en échappant à l'impôt en France en fait. On peut optimiser sa situation, donc faire en sorte de payer moins d'impôts.
1: Oui, parce qu'il y a un mythe comme ça, Didier, qui consiste à penser qu'en montant une boîte à l'étranger tout en vivant en France, c'est possible.
0: Alors, il y en a qui pensent que... Alors, on a tout à fait le droit d'avoir une boîte à l'étranger. Ça, on peut être en France et avoir le droit de créer une société partout dans le monde. Par contre, la question qui va se poser, c'est l'argent que va gagner cette société, où est-ce qu'il va être imposable? Et si moi, je suis ici alors que ma société est au bout du monde, il y a de fortes chances qu'en fait, cette société exerce son activité depuis la France, puisque je suis en France. Donc en fait, c'est à la France d'imposer la société qui est à l'étranger. C'est là où ça ne sert à rien et qu'il y a pas mal de gens qui vendent des formations en la matière qui sont juste purement du mensonge aux gens. On leur dit, vous créez votre société à l'étranger, vous aurez pas d'impôts à payer en France. En fait, vous aurez pas d'impôts à payer en France tant que le fisc ne vient pas vous voir.
1: Jonathan ?
4: Je suis pas aussi convaincu qu'il faut forcément une holding pour placer de l'argent. C'est aussi important de dire, parce qu'on le dit beaucoup à nos clients qui viennent tête baissée, même si j'ai fait pas mal de vidéos sur le sujet, en disant qu'effectivement, la holding, c'était une des solutions pour optimiser au maximum, en tout cas, sa trésorerie disponible, ou en tout cas encapsuler de l'argent dans une structure. Et du coup, ils sont convaincus que lorsqu'ils ont 50 000 euros sur leur compte bancaire, quand ils veulent le placer, en tout cas compte bancaire professionnel et qu'ils ne l'utilisent pas à titre personnel, leur seule solution pour échapper à l'impôt, c'est créer une holding. Déjà, avant, tu payes de l'impôt sur les sociétés. Donc, c'est-à-dire, du coup, il y a déjà de l'impôt qui a été payé. Et le fait de créer une holding ne te permet pas d'être exonéré de l'impôt sur les sociétés. Souvent, un peu une confusion. On se dit, c'est
1: oui,
4: magique.
1: Tu sors pas l'argent comme ça.
4: C'est magique en se disant, OK, si je crée une holding, c'est sûr, au moins, j'économise de l'impôt sur les sociétés. L'impôt sur les sociétés, il est de toute façon toujours payé par la société qui exerce l'activité. Et ils ont la possibilité de placer cette trésorerie aussi directement dans leur structure. Ils n'ont pas forcément besoin d'avoir une holding pour faire du placement patrimonial, entre guillemets. La logique de construction d'une holding, c'est quelque chose qui est vraiment sur du moyen-long terme, généralement qui répond aussi à un besoin de structuration plus globale, de vouloir investir dans des SCI, de faire venir son mari, sa femme, ses enfants. Enfin, il y a une logique patrimoniale beaucoup plus large que seulement juste placer de la trésorerie. Je le dis parce qu'en fait, on a pas mal de clients qui arrivent peut-être baissés avec ce montage holding, et qui ont ces fameux 50 000 ou 100 000 euros de disponibles, et on leur dit, ça sert strictement à rien. En fait, là, juste, tu veux ouvrir un compte titre et placer de l'argent, ouais. Tu peux le faire de ton activité.
1: Mais est-ce qu'on est là quand même sur des hauts niveaux de revenus, en tout cas de chiffre d'affaires, quand même, quand on parle de holding, on arrive à des niveaux importants ou pas, Thomas ?
2: Pas forcément. En soi, tout entrepreneur peut avoir une holding. Il y a des raisons autres que simplement fiscales, il peut y avoir des raisons patrimoniales, justement, pour intégrer ses enfants, etc. D'accord. Mais en réalité, tout entrepreneur pourrait justifier avoir besoin d'une holding, mais encore, faut-il réellement en avoir une utilité?
1: Est-ce qu'on peut apporter des éclairages très concrets à ceux qui nous écoutent? Parce qu'on disait tout à l'heure qu'on peut avoir des mauvaises habitudes, qu'on peut avoir des mauvais réflexes, et il y a des choses, on ne sait même plus qu'on n'a pas le droit de les faire.
4: La première chose qu'il ne faut surtout pas faire, c'est faire des dépenses qui sont personnelles sur ta boîte. En fait, c'est le truc basique. Et les gens essayent de toujours être hyper imaginatifs. On a 2000 clients, tous les jours, ils nous posent des questions. Et si je peux faire passer ça, j'ai lu un texte de loi dans le Code général des impôts. La règle, elle est assez basique pour l'administration fiscale. Pour qu'une dépense professionnelle soit admise sur la société, il faut qu'elle ait un intérêt professionnel. C'est aussi simple que ça. Donc à partir du moment où ta dépense, elle a aucun lien avec ton activité, arrête de vouloir faire le forcing pour la passer sur la boîte.
1: Et on voit que y a une part de subjectivité, parce que Didier, t'as des clients qui disent « Ok, non mais je suis désolé, là c'est du pro ». Et l'administration fiscale qui dit « Non monsieur, désolé, c'est du perso ».
0: C'est l'essentiel des débats que j'ai tous les jours avec l'administration fiscale, hein, c'est-à-dire qu'on pense que la fiscalité c'est blanc ou noir, en fait c'est une zone grise. Et dans cette zone grise-là, l'administration fiscale aura toujours tendance, malheureusement, à considérer que les charges ne sont pas déductibles et le contribuable aura toujours tendance à considérer qu'elles le sont. Alors parfois, on a des sujets sur lesquels il y a certains avocats qui vont recommander de faire des rescrits, d'aller demander à l'administration fiscale ce qu'elle en pense. Le rescrit, en fait, c'est une procédure qui va permettre d'interroger l'administration fiscale en amont sur la bonne pratique, sur une pratique et pour lui demander exactement si...
1: Une consultation.
0: Est-ce que j'ai le droit de faire ça? Qu'est-ce que vous en pensez? Le plus souvent... On sait ce qu'elle en pense puisque elle va très rarement aller dans le sens du contribuable, donc pense pas que cette procédure soit ce qu'il y a de mieux à mettre en place, honnêtement.
1: Autre chose à ne pas faire sur la partie gestion, sur la partie facturation, est-ce qu'il y a des choses à ne surtout pas faire ?
2: Il y a beaucoup d'entrepreneurs qui ont tendance à rester beaucoup trop longtemps en auto-entreprise, alors que ce régime-là n'a plus aucun intérêt pour eux d'un point de vue fiscal et en termes de rémunération. Parce que typiquement, en auto-entreprise, tu ne peux pas déduire tes charges, notamment avec le régime micro. Tu as un abattement forfaitaire qui va être appliqué, qui va correspondre aux charges liées à ton activité, sans réellement savoir quelles ont été toutes les charges.
1: Ils restent dans ce régime parce que c'est le plus simple, en fait.
2: Très clairement, aujourd'hui, ce régime est extrêmement simple parce qu'il n'y a pas de comptabilité à tenir. Donc, mine de rien, c'est un sacré avantage lorsqu'on est un entrepreneur. Mais l'inconvénient, c'est que ça se paye très souvent derrière parce qu'en réalité, on est très vite capé puisqu'on n'est pas poussé à investir dans notre business. Parce qu'on a cet abattement forfaitaire pour les charges. Mais concrètement, que j'investisse plus, que j'ai plus de charges, ça ne va rien m'apporter d'un point de vue gain fiscal en termes d'impôts et de cotisations.
1: Un auto-entrepreneur qui déclare pas son chiffre d'affaires, ça peut être très grave.
0: L'administration fiscale, c'est pas parce que vous êtes auto-entrepreneur qu'ils vont être plus cléments avec vous. Donc, faut faire attention. Moi, j'ai un auto-entrepreneur qui a fini avec une peine d'emprisonnement quand même, parce qu'il n'a pas déclaré tout son chiffre d'affaires. Donc au début on se dit il a juste déclaré une partie à l'URSSAF, une partie au fisc. Au final, l'un dans l'autre, ça veut dire qu'il déclarait tout, mais il déclarait pas tout aux bonnes administrations. Le fisc est venu la contrôler, la redresser, ok, l'URSSAF est arrivé, a porté plainte contre lui pour travail dissimulé, parce que lorsqu'on déclare pas tout son chiffre d'affaires, c'est potentiellement du travail dissimulé, et c'est allé au pénal. Et en fait, pénalement, on a dû négocier avec le parquet une peine de prison de 6 mois. Avec sursis. Donc, l'auto-entreprise, certes, c'est simple, mais attention, parce que si on fait mal les choses, en fait, on se fera condamner comme un véritable fraudeur ou comme une personne qui était savant de la fiscalité.
1: Jonathan,
4: sur le choix de la forme sociale, se lancer, quand ils n'ont pas fait le choix de la micro-entreprise, d'auto-entreprise, et ils se disent « Ok, je veux me lancer dans la cour des grands », très souvent, on les voit partir tête baissée, foncer sur la SAS ou la SASU, parce que ça fait bien d'être en SAS quand on se lance en tant qu'indépendant. Alors que très souvent,
5: ça fait bien.
3: N'entends que ça. Tu fais quoi, SAS ? Pourquoi ? Il y a un copain qui m'a dit que c'était sympa.
4: Parce qu'on m'a dit que c'était génial, c'était la meilleure fois.
2: Jacques en parle.
4: Parce que c'est, il y a marqué société par action simplifiée. Et en fait, toutes les startups sont sous SAS. Mais les startups, elles sont sous une forme SAS parce qu'il y a un intérêt d'un point de vue juridique dans les statuts, le pacte d'associés.
1: C'est vrai que SARL, ça fait plus BTP finalement.
4: On pourrait à s'y méprendre de penser que SARL, ça fait plus BTP. Et effectivement, c'est beaucoup plus classe et beaucoup plus, on va dire, prestigieux d'être en SAS plutôt, ou en tout cas en SASU.
1: C'est parce que ça fait plus BTP qu'ils se mettent en SAS.
4: C'est parce que ça fait plus prestigieux d'être en SASU qu'être en URL. C'est la fausse croyance qu'ont énormément
1: d'indépendants. Qu'est-ce qui fait que ça semble plus prestigieux ?
4: Parce qu'encore une fois, toutes les startups se sont lancées en SAS, mais se lancent en SAS parce qu'il y a une réalité juridique derrière. Parce que c'est une forme sociale qui a été importée des États-Unis et c'est toujours bien.
1: Donc c'est irrationnel. C'est
4: complètement irrationnel. Okay. Et c'est tellement irrationnel que choisir ce statut-là au lieu de statut de EURL ou de SARL qui, soi-disant, fait plus BTP, en fait, permet de faire gagner beaucoup plus d'argent en optimisant le statut social du dirigeant. C'est-à-dire que la différence entre un gérant, parce que quand on est dans une EURL, on est un gérant, et quand on est dans une SAS, on est un président. C'est toujours mieux d'être président que gérant. Alors que d'un point de vue purement patrimonial, c'est tout de suite beaucoup plus intéressant de prendre une rémunération en tant que gérant qu'en tant que président. Et c'est l'erreur qu'on voit très souvent, foncer tête baissée sur la SASU, et encore plus sur les SASU à l'IR.
1: Voilà. Est-ce qu'il y a des comptables qui ont des discours différents ou est-ce que tous les comptables sont alignés avec ce discours ?
2: Je pense que chacun a son discours et on pourra trouver tout et son contraire. Mais en réalité, il faut surtout trouver un expert comptable qui va comprendre ton profil, ta situation et tes besoins.
1: Comment savoir si un comptable est fait pour nous ?
2: C'est complexe de trouver les chaussures à son pied. Et on le voit, les entrepreneurs changent très souvent d'expert comptable au cours de leur vie. C'est rare d'avoir un entrepreneur qui reste fidèle à son expert comptable durant toute sa carrière. Et en réalité, il faut simplement essayer jusqu'à se trouver celui qui nous correspond. Typiquement, nous, on accompagne majoritairement les jeunes entrepreneurs. Donc énormément de boîtes tech, d'e-commerce, de SaaS. Et on va être très performant sur ces sujets. Mais à l'inverse, pour des restaurateurs, on sera beaucoup moins. Il y a des experts comptables qui le seront beaucoup plus. Donc il faut simplement faire attention à la spécialité de chacun et éviter de prendre des experts qui seraient potentiellement trop généralistes. Parce qu'à vouloir être bon partout, très souvent on est mauvais dans ce qu'on fait.
1: Ouais, il faut être spécialisé dans un domaine en particulier. Karine ?
3: Ce qui est important, c'est de séparer sa vie pro de sa vie perso. Quand on démarre, c'est vraiment important de bien avoir ces deux idées en tête, de bien séparer la vie pro de la vie perso.
1: Oui, puis en fait, c'est une hygiène de gestion, quoi. Est-ce que tu as des clients, Didier, qui viennent et qui sont vachement étonnés, en fait, et qui sont un peu sous le choc parce qu'ils étaient vraiment convaincus qu'ils étaient réglo à tous les niveaux, quoi.
0: Oui, en fait, ils sont tous choqués, ils ont tous un sentiment d'injustice, en fait, lorsqu'ils se font contrôler, parce que parfois, même lorsqu'ils ont bien voulu faire les choses, en fait, lorsque le fisc vient pour fouiller, en fait, ils trouvent forcément un petit truc qui n'allait pas, et ce petit truc qui n'allait pas, ça peut finir
1: par... C'est jamais parfait, quoi.
0: Voilà, c'est une comptabilité peut-être parfaite, mais vu que le droit fiscal est un droit qui, par essence, est interprétable, en fait, on pourra toujours trouver quelqu'un qui va vous dire « Ah oui, mais là, sur ce point-là, je suis pas d'accord avec vous. » Et donc, finir par se faire redresser et devoir pas mal d'argent.
1: Oui, il y a vraiment une part de subjectivité, quoi.
0: Il y a une part de subjectivité. Je peux te donner un exemple. J'ai une entreprise qui, elle avait besoin de souscrire un emprunt pour faire un investissement. Elle a dû passer par un intermédiaire qui lui a permis de rencontrer enfin un banquier qui lui a donner un emprunt à un taux préférentiel. Mmh. Ok, donc l'emprunt, il est matérialisé qu'elle a eu cet emprunt à taux préférentiel. Maintenant, le fisc, lorsqu'il vient, il va dire « Oui, mais qu'est-ce qui me prouve que c'est grâce à cet intermédiaire que vous avez eu cet emprunt à taux préférentiel ?» Donc, pourquoi est-ce que cette charge-là de mise en relation, elle est vraiment déductible? Bah, vous aurez du mal à démontrer qu'effectivement, il m'a aidé parce qu'il n'a peut-être pas pris des notes de rendez-vous, il ne s'est peut-être pas pris en photo lorsqu'il était avec vous chez le banquier en train de négocier. Donc, en fait, il y a des choses qui, parfois, vous les avez faites de bonne foi et, en fait, malgré tout, bah, vous ne pouvez pas démontrer que c'était vraiment dans l'intérêt de la société. Donc, du coup, ce n'est pas une charge déductible.
4: Pour avoir beaucoup de clients qui ont eu des contrôles, ce n'est pas une grande majorité, hein, donc c'est important, mais j'ai accompagné beaucoup de contrôles fiscaux. Souvent, là où ils se font redresser, en tout cas, encore une fois, c'est sur les utilisations pro perso. Mmh. Et un des trucs qui est souvent mis en avant par l'administration fiscale, mais aussi également par les URSSAF, c'est tout ce qui est lié autour du véhicule. Très souvent, il y a des erreurs, des micmacs qui sont faits autour du véhicule. Ils achètent un véhicule sur la boîte, mais ils l'utilisent à titre perso. Ils ne déclarent pas ce qu'il faut exactement directement dessus. Et donc là, souvent, c'est des contrôles qui sont assez faciles, en fait, pour l'administration fiscale. Donc, pareil, il y a un peu des alertes un peu partout qui est sur, OK, quand tu achètes un véhicule sur ta boîte, attention, sur la manière dont tu vas l'acheter, tu vas le mettre en place. Même quand tu fais les indemnités kilométriques aussi également, c'est des choses aussi qui peuvent être assez facilement contrôlables par l'administration fiscale et par les URSSAF. Tout ce qui est lié au véhicule de fonction dans ta boîte, c'est un peu des zones rouges où il ne faut pas faire n'importe quoi. C'est facile, en tout cas, pour l'administration, après, en cas de contrôle, de démontrer qu'il y avait des utilisations personnelles ou que ce n'était pas du tout justifié pour la nature de l'activité. Quand tu as deux 4x4 et deux scooters sur ta boîte alors que tu es tout seul et que tu bosses de Paris en télétravail, bon, on se doute que...
5: Un peu étrange.
4: Un peu compliqué à justifier, quoi.
1: Thomas, les véhicules de fonction aussi?
2: Bon, les véhicules de fonction, c'est un vrai sujet. Et typiquement, il y a des entrepreneurs... Bah, en fait, concrètement, on va avoir deux possibilités. Soit détenir le véhicule à titre personnel et refacturer des indemnités kilométriques à la société, soit à l'inverse, mettre le véhicule sur la société et l'utiliser parfois à titre personnel. Mais lorsque les entrepreneurs l'utilisent en perso, bah, ils oublient souvent de le déclarer et c'est considéré comme un avantage en nature. Et lorsque l'URSSAF s'en rend compte, bah, généralement, c'est une erreur qui coûte assez vite un petit billet, voire même un gros billet parfois.
1: Et tu me disais aussi, il faut faire attention au compte courant d'associé. C'est quoi le compte courant d'associé?
0: Le compte courant d'associé, en fait, ce sont des sommes qui vont être inscrites en comptabilité, qui vont matérialiser le fait que l'entreprise doit de l'argent à l'entrepreneur. L'administration fiscale, lorsqu'elle va venir faire son contrôle, elle va vérifier ça. Elle va voir si un compte courant d'associé est créditeur. Donc, je ne sais pas, s'il est inscrit que l'entreprise doit 10 000 euros à son entrepreneur, eh bien, elle va vérifier d'où est-ce que ça vient. À quel moment est-ce que l'entrepreneur a avancé 10 000 euros pour le compte de la société pour qu'elle lui doive cet argent? Et parfois, ça peut être des choses un peu abstraites ou des sommes qui ont été inscrites en comptabilité, en compte courant d'associé, alors qu'elles n'auraient pas dû. Et là, c'est distribution, enfin, revenus distribués, pareil, prélèvements sociaux, impôts sur le revenu, pénalités, etc.
1: Ce qu'on peut dire pour conclure cet épisode, c'est que il faut être rigoureux. Et que quand on est vraiment rigoureux et qu'on mélange pas le pro et le perso, généralement ça se passe quand même bien, histoire de rassurer ceux qui nous écoutent quand même pour terminer cet épisode sur la comptabilité, la gestion et la fiscalité.
2: Très bien. Clairement, et ce qu'il faut comprendre aussi, c'est qu'il n'y a pas de solution miracle pour ne payer aucun impôt en France. Contrairement à ce qu'on pourrait voir sur les réseaux aujourd'hui, il y a des personnes qui vont vous vendre du rêve en créant une société à l'étranger pour ne plus payer d'impôts en France. Comme le disait Didier, malheureusement, c'est souvent trop beau pour être vrai. Et le jour où l'administration penche son nez là-dedans, ça coûte vite très cher à l'entrepreneur. Donc on est en France, on doit payer des impôts et il faut être rigoureux dans sa gestion pour éviter d'avoir des pénalités et des soucis.
1: Et être accompagné, Didier.
0: Mais juste aussi, oui, il faut être rigoureux, mais attention, c'est pas parce que vous êtes rigoureux et de bonne foi que vous allez pouvoir aller en contrôle fiscal en vous disant c'est bon, il va rien se passer, tout va bien se passer. Mieux vaut vous faire accompagner dans le cadre du contrôle fiscal, que ce soit par votre expert comptable ou alors par un avocat fiscaliste, parce que dans tous les cas, l'inspecteur des impôts, s'il cherche vraiment quelque chose pour vous redresser, il va trouver quelque chose, en fait. Et dans les informations que vous avez données dans le cadre du contrôle, parfois de bonne foi, en vous disant « voilà, j'ai dit ça », mais en fait, ça sera utilisé contre vous. Donc, quand vous recevez le document qui vous dit que vous allez être contrôlé, l'avis de vérification de comptabilité...
5: Et on vous le souhaite pas.
0: On vous le souhaite pas, ça peut arriver, ça arrive très souvent, mais on vous le souhaite pas, mais quand même, ne le prenez pas à la légère et ne vous dites pas que parce que vous avez tout bien fait jusqu'ici, il ne va rien se passer.
1: Karine ?
3: La facturation électronique va quand même beaucoup aider, je pense, les tout petits pros qui aujourd'hui géraient un peu comme ça la comptabilité, le chiffre d'affaires, le plafond quand les micro-entrepreneurs doivent facturer le chiffre d'affaires. Ça va beaucoup les aider à être beaucoup plus rigoureux. Donc c'est une contrainte à la base, c'est vrai, parce que nouvel outil, il faut s'habituer, on n'aime pas les changements. Et là, effectivement, il faut s'habituer à la facturation électronique, mais ça va nous faire tous collectivement gagner beaucoup de temps.
1: Et tout va bien se passer.
0: Oui, mais est-ce que ça n'aura pas un coût de mise en place pour le petit entrepreneur, l'auto-entrepreneur qui démarre son activité?
3: À partir du moment où il a normalement une banque ou une entreprise de gestion, ça peut être un logiciel de gestion, normalement, il sera plugué avec une plateforme agréée. D'accord. En tout cas, les banques, aujourd'hui, le proposent
1: et
3: directement.
1: Et c'est pas très cher. Chez Lobank, c'est combien?
3: C'est inclus.
4: Aujourd'hui, on a quand même la chance d'avoir... Alors, faut faire attention à l'IA et à tous les outils directement, mais se former aussi sur le sujet, prendre connaissance. Souvent, les indépendants ont tendance à se dire « Ok, ils ont un manque de formation dans l'éducation financière, mais aussi sur toute la réglementation fiscale, juridique, comptable. » Ils ont tendance à se dire « Ok, soit je m'en occupe pas, soit je le délègue et je suis pas concerné par le sujet. » À minima, voilà, ça va quand même assez vite aujourd'hui de se renseigner, de comprendre un peu comment ça marche et ne foncez pas tête baissée ou ne vous mettez pas des œillères sur le sujet. Voilà, personne n'est l'administratif et la fiscalité en France. On est d'accord, tous les deux, on est tout à fait d'accord. Mais donc, voilà, concernez-vous.
1: Mais c'est vrai qu'on s'en détourne, en fait, quand on est entrepreneur, parce qu'en fait, notre priorité, elle n'est pas là, entre guillemets.
4: Elle n'est pas là, mais...
1: On préfère être focus sur autre chose, et quand ça nous tombe dessus...
2: Surtout de ce qu'on voit, nous, des retours des entrepreneurs, c'est qu'il y a une vraie phobie fiscale et administrative. Et c'est pour ça que les entrepreneurs essayent de le délaisser le plus possible. Mais souvent, le délaisser, ce n'est pas la meilleure stratégie, parce que ça coûte vite cher. Quand on apprend qu'on a fait des erreurs.
0: Oui, il faut le déléguer aux bonnes personnes.
3: Vérifier les sources, parce que si on va sur Internet pour regarder un influenceur qui vous dit n'importe quoi, il faut faire attention. Ouais. Donc bien vérifier ses sources.
1: C'est carré, c'est compliqué, et il vaut mieux être bien accompagné. Exactement. Et bien équipé.
0: Et ChatGPT n'est pas une source en matière de fiscalité, mais pas du tout. J'ai des clients qui viennent me voir parfois en consultation, qui ont été conseillés par l'IA, par ChatGPT, et qui me disent que si maître, on peut faire telle chose, c'est possible, parce que... Et en fait, non, moi quand je vérifie, je me rends compte que non. J'en ai eu un qui pensait qu'il pouvait opter pour un régime d'imposition particulier, alors qu'il l'avait pas fait au début, lors de la création de son entreprise. En fait, c'est trop tard. Alors que l'IA lui a dit que si, bien sûr, il pouvait.
1: Donc ChatGPT, ça peut vraiment être un piège quand on parle fiscalité.
0: ChatGPT, c'est une IA qui, de toute façon, dans sa façon de fonctionner, va plus pour valider ce qui est dit par la personne qui l'interroge. Donc oui, c'est clairement le plus gros piège qu'il puisse y avoir.
1: Un dernier mot.
2: Surtout, ne pas croire aux promesses des personnes qui vont vous vendre sur les réseaux sociaux, par exemple, du 0% d'impôt en France. Parce que malheureusement, c'est très clairement impossible. Et si ça l'était, en tout cas, je serais l'un des premiers certainement à en bénéficier, je pense.
1: Karine ?
3: La facturation électronique, tout va bien se passer.
1: Ça, c'est un dernier mot. Didier ?
0: N'ayez pas peur du contrôle fiscal, mais s'il arrive, défendez-vous quand même parce que ça peut faire mal.
1: Et Jonathan ?
4: Soyez correctement accompagnés dans toute votre gestion comptable et fiscale, c'est important.
1: Merci à tous les quatre. C'était un plaisir de vous accueillir pour parler gestion, comptabilité et fiscalité. J'espère qu'on vous aura donné des conseils utiles et applicables. Et je vous rappelle qu'on se retrouve un jeudi sur deux avec un nouvel épisode du podcast des indépendants sur BFM Business. Évidemment, à bientôt.
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12: Bonjour à tous, bienvenue dans la semaine de Culturia. Comme chaque week-end, on vous fait un petit résumé du meilleur de l'actualité tech et intelligence artificielle de ces derniers jours. Et cette semaine, on ne pouvait pas ne pas parler des 50 ans d'Apple, l'une des sagas les plus spectaculaires de l'histoire de la technologie. Mais on ne va pas se contenter de regarder dans le rétro, on va se demander ce qu'il nous mijote pour la suite. Allez, on va voir ça ensemble.
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9: Léa Benaïm est avec nous ce matin. Léa, Apple préparait une nouvelle application pour mettre un médecin dopé à l'IA directement dans les iPhones.
13: Et oui, elle a déjà son petit nom de code, c'est Mulberry selon Bloomberg. Alors cette application, elle pourrait donner des conseils médicaux qui seraient en grande partie générés par intelligence artificielle. Alors pour le moment, on ne parle pas vraiment d'un médecin boosté à l'IA, mais plutôt d'un coach santé. Concrètement, l'IA, elle va faire ce qu'elle sait faire de mieux, c'est-à-dire absorber un maximum de vos données personnelles pour fournir ensuite des recommandations ultra personnalisées. Le principe, il est ultra simple. En fait, en discutant avec l'IA, vous allez obtenir un diagnostic. Si vous êtes malade, elle va détecter votre maladie. Et ensuite, l'application va vous proposer des vidéos qui, elles, par contre, sont faites par de vrais médecins, des humains, pour vous expliquer comment vous soigner. Et pour développer cet assistant, Apple a sorti vraiment les grands moyens. L'entreprise aura embauché des experts, notamment en sommeil, en nutrition, en cardiologie, pour entraîner cette IA et surtout pour produire ces vidéos qui seront donc intégrées à l'application. Apple aurait même pour ambition d'ouvrir un grand studio de production en Californie pour produire ces vidéos et serait d'ailleurs à la recherche d'une personnalité de renom, une star de la médecine, pour devenir le visage de ce nouveau service. Ils vont faire du contenu de médecine, en fait.
9: Alors, c'est pas nouveau qu'Apple s'intéresse à la santé, mais là, il y a vraiment un pas qui est franchi.
13: Il y a vraiment ce virage. Dernièrement, il y a eu des rumeurs sur les prochains AirPods qui pourraient être équipés de capteurs santé, mais déjà, rien qu'avec l'Apple Watch. Rappelez-vous, au départ, c'était simplement une montre qui vous donnait des notifications, et petit à petit, Apple a grappillé des parts de marché. On a eu la fréquence cardiaque, l'électrocardiogramme, la température et bientôt des capteurs de glycémie. Maintenant, l'Apple Watch, c'est clairement un outil de santé. Si vous en avez une et que vous tombez par terre, elle va détecter la chute et appeler automatiquement les secours. C'est vraiment impressionnant. Il y a de nombreux témoignages qui racontent comment l'Apple Watch sauve des vies.
9: Alors, il va quand même lui falloir de la donnée, beaucoup de données. Donc là, c'est nous qui allons nourrir Apple avec nos données personnelles.
13: Ah oui, parce qu'en fait, vous ne le savez pas, mais en plus de votre Apple Watch, si vous êtes utilisateur d'un iPhone, il y a aussi l'application Santé. C'est le fond blanc avec le petit cœur rouge dans laquelle vous avez déjà pu entrer plein de données. Franchement, si vous ne l'avez pas ouvert depuis longtemps, allez-y, vous allez être surpris. C'est très précis. Apple a déjà votre poids, votre âge, le sport que vous faites au quotidien, votre sommeil, votre fréquence cardiaque. Et maintenant, vous pouvez même répondre à des questions de santé mentale. Et on ajoute à ça des applications tierces, parce qu'en fait, les applications santé se connectent aux autres applications santé. Par exemple, si vous avez des produits Weezings chez vous, Eva, je sais que vous avez la montre, vous savez, ce fleuron français, la IC santé, comme des balances ou encore des thermomètres, tous ces accessoires, ils sont eux aussi connectés à votre iPhone. Et c'est grâce à ces données qu'Apple veut créer ce super coach d'IA en santé qui pourrait faire ses débuts avec iOS 19.4. C'est l'une des prochaines mises à jour d'Apple qui sera disponible d'ici l'été 2026. Alors maintenant, reste une question. Est-ce qu'on est prêt à écouter un médecin généré par IA ?
9: Mais donc, si j'ouvre mon application avec mon petit cœur rouge que je n'ai jamais ouvert, je vais avoir des surprises.
13: Vous allez, déjà, ça le nombre de pas que vous faites, ça c'est automatique. Vous n'avez même pas besoin de donner votre avis. Votre poids, votre taille, ça, pas sûr qu'elle l'est.
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12: Allez, on continue avec une tendance assez étrange qui commence à émerger aux États-Unis. Être payé pour apprendre à l'intelligence artificielle votre métier au risque, à un moment, d'être remplacé.
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9: Anthony Morel, et si votre prochain job, c'était d'apprendre à une IA à faire votre métier ? Faudrait être fou pour faire ça.
1: Oui.
9: C'est une tendance qui est en plein essor aux États-Unis.
1: Oui, absolument. Alors c'est vrai que c'est un phénomène qui est assez troublant. On pourrait même dire complètement cynique. Mais il y a des entreprises d'IA qui se sont créées sur ce modèle très particulier, qui est de proposer à des humains, à vous et moi, d'entraîner l'IA dans des tâches pour lesquelles vous êtes expert et donc à terme de vous auto-remplacer, si l'on peut dire. Et ça fonctionne très très très bien. Il y a une entreprise notamment qui s'appelle Mercor qui embauche aujourd'hui des dizaines de milliers de freelances. Donc ça peut être aussi bien des développeurs informatiques, des juristes, des consultants, des journalistes. Et donc le principe, c'est qu'on s'inscrit sur la plateforme, on passe un petit entretien d'embauche
12: avec une IA pour vérifier qu'on est bien expert de son domaine. Et à partir de ça, on va vous proposer eh bien, des tâches à réaliser pour le compte de l'IA. Donc par exemple, un juriste, on va lui faire lire des contrats ou des clauses de non-concurrence qui ont été rédigées par ChatGPT. Et il va devoir détecter ce qui va pas. Ah, il y a une hallucination. Ah, là, il y a quelque chose qu'on pourrait améliorer. Un journaliste, il y a des journalistes sur la plateforme, on va lui faire lire des tonnes et des tonnes d'articles générés par l'intelligence artificielle. Il va dire, ah non, mais là, cette formulation-là, on pourrait peut-être l'améliorer. Ça plairait plus à un lecteur humain. En fait, tout ce qui est impalpable pour l'intelligence artificielle, l'amélioration des modèles pour pouvoir être plus performante et mieux plaire aux êtres humains, eh bien en fait ce sont des humains qui vont faire ce boulot-là pour l'intelligence artificielle. C'est pas mal payé, hein. Pour un juriste par exemple, c'est de l'ordre de $150 de l'heure pour analyser des textes générés par l'intelligence artificielle, et ça fonctionne très très bien. Il y a plus de 30 000 freelances inscrits sur la plateforme aujourd'hui.
9: Ça dure qu'un temps, parce qu'après vous n'avez plus rien à lui conseiller, vous n'avez plus rien à lui apprendre.
12: C'est tout le problème. Ouais, c'est exactement ça. C'est un modèle qui est autodestructeur par nature. C'est-à-dire qu'une fois que les modèles d'IA auront intégré tous les enseignements de ces entraîneurs humains, évidemment, elle n'aura plus besoin d'eux. C'est tout le problème. C'est la première fois dans l'histoire qu'un métier consiste à apprendre à une machine à faire disparaître ce métier. Et l'ironie dans tout ça, c'est qu'en fait, sur cette plateforme, eh bien, on trouve notamment des gens, aux États-Unis qui ont été, par exemple, qui ont perdu leur boulot à cause de l'intelligence artificielle. Et donc, du coup, ils n'ont plus de boulot et donc ils se recyclent sur cette plateforme et ils apprennent à l'intelligence artificielle à virer d'autres gens dans leur secteur. Non, mais c'est un truc complètement dingue. Et c'est vrai dans tous les secteurs d'activité. Par exemple, il y a une autre entreprise, on parlait de Mercor, mais vous avez aussi Handshake AI. Eux, par exemple, en ce moment, ils embauchent des comédiens sur le même modèle. Donc, ils demandent, c'est bien payé, hein, c'est 70€ de l'heure. Et en fait, les comédiens vont se mettre devant leur ordinateur et ils vont faire de l'impro. Donc, on va leur demander, réponds à l'intelligence artificielle, joue tel personnage. Et en fait, l'IA va analyser comment le comédien joue de manière à ce que l'IA soit de plus en plus réaliste dans les interactions qu'elle a avec l'être humain. Donc en fait, on est vraiment dans la naissance d'un nouveau marché du travail où l'humain devient une sorte de matière première pour entraîner la machine d'une certaine manière.
9: Alors il y a encore plus fou, il y a une plateforme qui propose de louer votre corps à une IA.
12: Oui, c'est ça. Ça s'appelle Rent a Human, littéralement louer un humain. Donc oui, parce que l'IA aujourd'hui, elle a quand même une limite majeure, c'est qu'elle est cantonnée à nos écrans. Elle ne peut pas sortir de l'écran. Un jour, on aura des robots à tout faire et ce sera possible, mais pour l'instant, c'est pas possible. Et donc là, le principe de cette plateforme, eh bien, c'est que l'IA réfléchit et l'humain exécute. On va servir de bras et de jambes à l'intelligence artificielle qui va vous donner des missions à réaliser dans le monde réel pour pouvoir améliorer ces modèles. Donc ça peut être, je sais pas, aller dans un supermarché, par exemple, prendre une photo d'un produit, noter le prix, aller dans un restaurant, tester tel plat et me dire ce que vous en avez pensé. Et tout ça, ça va servir en fait à entraîner les modèles d'intelligence artificielle.
9: C'est l'IA qui vous donne des ordres.
12: C'est l'IA qui vous donne des ordres et vous êtes payé pour ça. Et il y a plein de gens qui s'inscrivent sur ces plateformes. Hein. Donc là aussi, c'est payé. Alors ça va de 1 à 100€ la tâche. Ça dépend de ce qu'on vous demande de faire. Donc c'est vraiment la gig economy, mais version IA. C'est plus l'humain qui utilise l'intelligence artificielle. C'est l'intelligence artificielle qui utilise l'humain.
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12: Cette semaine, on a aussi suivi le lancement de la mission Artemis 2. Et certains se demandent toujours, mais à quoi ça sert la conquête spatiale concrètement, à part coûter des milliards? Eh bien, au-delà de l'enjeu technologique et même civilisationnel, vous allez voir que ça a des conséquences très concrètes dans nos vies quotidiennes.
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9: Décollage réussi cette nuit pour Artemis 2. 4 astronautes ont décollé depuis la Floride pour une mission de 10 jours vers la Lune. Ce qu'il faut dire, Anthony Morel, c'est que le spatial apporte beaucoup de choses dans le civil. Il y a beaucoup d'objets qu'on utilise au quotidien qui viennent des recherches pour le spatial.
12: Exactement, c'est un accélérateur technologique absolument incroyable. La NASA recense à elle seule plus de 2000, alors ce qu'on appelle des spin-offs, c'est-à-dire des technologies qui ont été développées d'abord pour les astronautes et qu'on a ensuite retrouvées dans notre vie quotidienne. Alors c'est vrai dans tous les domaines. L'électronique par exemple, recenser les premiers ordinateurs portables, c'était en fait l'ordinateur de bord de Neil Armstrong qui était miniaturisé parce qu'évidemment il y a un gros enjeu, il faut tout rendre beaucoup plus compact pour gagner de la place dans une fusée et donc on a conçu un ordinateur qui pouvait être transportable. Alors il pesait quand même 30 kilos, il n'était pas plus puissant qu'une calculatrice évidemment, on était dans les années 60, mais c'était l'ancêtre des ordinateurs qu'on a aujourd'hui. On peut parler aussi des lentilles photo très haute qualité qu'on a aujourd'hui dans nos smartphones qui étaient utilisées en astronomie dans un premier temps. On peut parler parler aussi des casques sans fil. Les casques sans fil, les premiers, ils ont été inventés pour entrer dans le casque des astronautes, parce qu'on voulait pas avoir évidemment des fils qui se baladent partout. Et donc le un petit pas pour l'homme, un grand pas pour l'humanité, il a été prononcé à partir du premier casque sans fil. Et à chaque fois qu'on met des AirPods aujourd'hui, eh bien en fait, on est les dignes descendants des premiers astronautes d'une certaine manière.
9: En fait, ça veut dire que vous mettez 1 euro d'investissement dans le spatial et après ça ruisselle. Comme modèle économique, c'est pas mal.
12: C'est exactement ça. En fait, ça ruisselle dans l'industrie et ça se transforme en plusieurs euros. Et c'est vrai dans quasiment tous les champs d'activité. On parlait d'électronique, mais ça va bien au-delà de ça. Par exemple, je sais pas moi, les perceuses et les aspirateurs sans fil. Eh ben ça aussi, c'est des choses qui ont été designées et conçues pour le spatial au départ. On avait besoin d'aspirateurs pour aller récolter des échantillons à la surface de la Lune. À la surface de la Lune, évidemment, il n'y a pas de prise électrique. Et donc la NASA s'est alliée avec une petite entreprise que vous connaissez peut-être, qui s'appelle Black & Decker, et ils ont conçu des perceuses et des aspirateurs avec une batterie intégrée. Et ça, évidemment, derrière, bah, ils sont vendus des millions dans le grand public, mais ça a commencé dans l'espace. Il y a aussi des marques qui s'inspirent de technologies de la NASA. C'est le cas, par exemple, de Nike, le système Air Max de Nike, hein, les chaussures avec un très bon amorti, eh bien, ça s'inspire des membranes anti-choc qui ont été inventées par la NASA dans les années 70. Et maintenant, tous les runners et tout le monde se sert de cette technologie-là. On peut aussi citer, alors c'est plus étonnant, la couche jetable, qui doit beaucoup à Alan Shepard, le premier astronaute américain qui a été envoyé dans l'espace, et à la mésaventure qui lui était arrivée. Il était en combinaison, on lui a dit voilà, il y a une mission à réaliser, ça va durer un quart d'heure. Au final, ça a duré plusieurs heures. Il y a un moment, il a eu une envie pressante. Je vous la fais courte. Il a fini par faire pipi dans sa combi. Et donc, la NASA s'est dit, bah, pour les prochaines missions, il va falloir qu'on invente un truc. Les couches existaient déjà. Mais ils se sont dit, on va concevoir. Donc, c'était des couches avec de la poudre absorbante, en fait. Et ça a donné, bah, les couches jetables dont il s'est vendu ensuite des milliards d'exemplaires. Donc, voilà, là encore, l'espace qui a donné une innovation dans le civil.
9: Innovation pour la santé aussi.
12: Oui, pour la santé. Alors, pas forcément des inventions, mais des améliorations. Par exemple, l'IRM qui a été amélioré par la NASA. On s'en servait pour analyser et détecter les imperfections de toutes les pièces qu'on voulait envoyer dans l'espace. Et puis, on s'en servait aussi pour avoir des images très précises de l'image de la Lune. Et ça a permis d'avoir des IRM plus précis aussi pour analyser ce qui se passe à l'intérieur du corps humain. Les thermomètres qu'on met dans l'oreille, thermomètres auriculaires, eh bien, à l'origine, c'était une technologie pour surveiller à distance la température des planètes grâce au rayonnement infrarouge qu'elles émettent. Ça a donné les thermomètres auriculaires. On peut aussi citer les systèmes de pompes qui sont utilisés dans les cœurs artificiels qui s'inspirent des pompes à carburant des navettes spatiales américaines. Donc voilà quelques exemples, mais il y en a des centaines en réalité. Si vous avez un collègue un peu ronchon qui vous dit la conquête spatiale ça sert à rien et ça coûte des milliards, et bien si, en fait ça sert à plein de choses et il y a même un modèle économique derrière qui permet de concevoir des produits de la vie de tous les jours.
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12: Et puis la tech qui se met au service de la sécurité de nos voitures. Imaginez un véhicule qui ne reconnaît que son propriétaire et qui refuse de démarrer si c'est quelqu'un d'autre. Eh bien, ça va être rendu possible par la technologie et précisément par l'intelligence artificielle.
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9: Anthony Morel, l'IA s'invite évidemment de plus en plus dans les voitures, pas seulement pour la conduite autonome, mais aussi pour les rendre plus difficile à voler.
12: Voler dans le
9: j'étais
12: sens
9: sur les voitures volantes.
12: Sans voler. Non.
9: Je suis un peu fatiguée.
12: C'est peut-être l'étape d'après, les voitures volantes. On en reparlera, mais non, là, je parle bien
9: là,
12: de.
9: Là, c'est le vol tout court.
12: De voitures anti-vol, parce que c'est de ça dont je parle. Gros enjeu. Il y a une voiture volée toutes les 4 minutes en France. Et en fait, il y a plein de nouvelles fonctionnalités qui vont effectivement les rendre beaucoup plus difficiles à cambrioler, à voler. En fait, on va utiliser pour ça de l'intelligence artificielle couplée à de la biométrie. C'est des technologies qui sont présentées notamment sur les grands salons technologiques. L'idée, c'est de s'inspirer de ce qu'on a aujourd'hui dans nos téléphones. Pour déverrouiller notre téléphone, on utilise la reconnaissance faciale, éventuellement des empreintes digitales. Pourquoi est-ce qu'on ne ferait pas de la même chose avec les voitures qui ne sont finalement que des smartphones sur roues ? On ne cesse de le répéter. Donc le principe est simple, on va installer une petite caméra intelligente dans la portière, vous arrivez, on va scanner votre visage, on va reconnaître que c'est leur closier, la voiture s'ouvre, elle se déverrouille et vous pouvez la faire démarrer. Si c'est quelqu'un d'autre, elle ne s'ouvrira pas ou elle refusera de démarrer. Ce qui est assez malin, évidemment. Alors, évidemment, c'est configurable. On peut choisir, accepter que des gens de votre famille puissent entrer dans la voiture. On peut aussi imaginer toutes les thématiques autour de l'autopartage. C'est très pratique. On peut créer des clés temporaires avec un accès. Vous donnez votre visage. Hop, vous avez accès à la voiture pendant une heure ou pendant une journée. Et puis ensuite, c'est terminé. Donc, c'est assez intéressant de voir que ces technologies sont en train de se développer parce que les voitures, aujourd'hui, elles sont de plus en plus volées par des hackers. C'est ça, la réalité. C'est-à-dire que ces voitures, aujourd'hui, c'est des ordinateurs roulants. Donc, on les craque comme on craque qu'un PC, il y a de plus en plus d'effractions électroniques et donc l'utilisation de la biométrie qui est beaucoup plus difficile à pirater, eh bien, les rend quasiment inviolables.
9: Alors, ces caméras intelligentes, identification du conducteur, mais pas seulement.
12: Oui, en fait, ce qui est intéressant, c'est qu'aujourd'hui, dans les voitures intelligentes, on a de plus en plus de caméras. On a des caméras frontales, des caméras de recul, on a des caméras d'aide à la conduite, on a des dashcams. Et en fait, l'idée, ça va être de leur donner des fonctionnalités supplémentaires en les couplant avec de l'intelligence artificielle. Le côté anti-vol, c'est un exemple, mais il y en a plein d'autres. Ça va être, par exemple, je sais pas moi, développer un système de clim et de chauffage hyper personnalisé en fonction des différents passagers dans la voiture. Ça, je sais que Valeo travaillait là-dessus il y a quelques années, c'est hyper intéressant. C'est-à-dire qu'en gros, quand vous êtes dans une voiture, tout le monde n'a pas les mêmes besoins. Il y a des gens qui sont plus ou moins frileux, il y a des gens qui sont plus ou moins corpulents, il y a des gens qui sont pas habillés pareil. Et donc là, la caméra va analyser de manière extrêmement fine. Ah bah lui, il est pas très gros, lui un peu plus épais, voilà, il a un gros anorak. Et voilà ce que j'en vois, un peu plus de chaleur, un peu plus de fraîcheur. Ça va être extrêmement intéressant. Ça va être aussi des caméras qui vont analyser l'état de santé, j'allais dire, des différents passagers et notamment du conducteur, parce que c'est le plus important. Est-ce qu'il est en train de s'endormir? Est-ce que il a, on va même être capable d'analyser les battements cardiaques. Donc si une personne par exemple s'apprête à faire un malaise cardiaque, la voiture va pouvoir l'anticiper et à ce moment-là s'arrêter automatiquement. Donc il y a vraiment énormément de champs d'exploration pour les laboratoires de recherche et pour les startups et pour les équipementiers dans ce domaine, des caméras couplées à de l'IA pour donner des fonctionnalités supplémentaires à la voiture, tout simplement.
9: Il y a aussi un aspect sécurité.
12: Oui, alors ça c'est une technologie que j'ai testée récemment et que je trouve extrêmement intéressante, qui va là encore utiliser les caméras de la voiture en leur donnant des fonctionnalités supplémentaires pour permettre aux secours, en cas d'accident, de voir par les yeux du véhicule, si l'on peut dire. Donc là, il faut imaginer que la voiture a un accident. Je vais appuyer sur le bouton SOS du tableau de bord, ou si je ne suis pas capable de le faire, la voiture va comprendre qu'il s'est passé quelque chose. Et à ce moment-là, elle va entrer en contact avec les secours. Elle va donner accès à toutes les caméras embarquées. Et encore une fois, il y en a de plus en plus dans les voitures, caméras frontales, caméras...
9: Ah, pour qu'ils préparent.
12: Exactement. En fait, on va pouvoir avoir une sorte de prédiagnostic qui va permettre aux secours de savoir ce qui s'est passé. Est-ce que les personnes sont ensanglantées à l'intérieur de la voiture? Est-ce qu'il y a eu un carambolage à l'extérieur? Parce qu'il y a des caméras aussi pour l'extérieur. Et à partir de tous ces éléments-là, eh bien, on va avoir une intervention des secours qui va être infiniment plus efficace que simplement vous avez un appel et puis les secours arrivent. Donc voilà, quand on couple tout ça, on se rend compte que l'intelligence artificielle dans les voitures, ça va bien au-delà de la conduite autonome. Et
9: ça, mais maintenant que j'ai compris de quoi parle votre sujet ce matin, ça m'interpelle quand même sur la voiture que vous ne pouvez pas démarrer si, parce qu'elle n'a pas de clé. C'est-à-dire que s'il y a un problème, vous n'êtes pas autorisé à conduire la voiture, vous ne pouvez pas la démarrer. Quand.
12: Ah ben non, là pour le coup, il faut avoir été paramétré pour pouvoir démarrer la voiture, effectivement. Donc ça peut poser d'autres problèmes. Mais
9: en cas d'urgence, c'est compliqué.
12: En cas d'urgence, c'est... en même temps, dans quel cas d'urgence vous êtes censé démarrer une voiture qui n'est pas la vôtre?
9: Un problème, je sais pas, dans la nuit, quelqu'un qui tombe, qui tombe à l'hôpital, je sais
12: vrai.
9: Rien.
12: Ça résout des problèmes, mais ça en crée d'autres. Vous n'avez pas tort.
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12: Voilà, c'est tout pour cette semaine de Culture IA. Merci de nous avoir suivis. On se retrouve la semaine prochaine dans Good Morning Business. D'ici là, restez connectés.
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12: Bonjour à tous, bienvenue dans la semaine de Culture IA. Comme chaque week-end, on vous fait un petit résumé du meilleur de l'actualité intelligence artificielle de ces derniers jours. Et on va commencer par les projets ambitieux d'Apple. Ils ont pris un petit peu de retard à l'allumage, comme on dit, dans le domaine de l'intelligence artificielle, mais ils comptent bien se rattraper avec une ribambelle de nouveaux produits qui risquent de vous étonner.
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9: Anthony Morel, selon la presse américaine, le groupe Apple aurait dans les tuyaux au moins 3 nouveaux produits bourrés d'IA.
17: Oui, c'est ça. Les fans d'Apple vont être contents. Ils vont avoir plein de choses à se mettre sous la dent dans les mois qui viennent. Et effectivement, 3 nouveaux types de produits qui devraient arriver à commencer par l'an prochain. Alors, à commencer l'an prochain. Et le premier de ces produits, ce serait des lunettes. Alors, les lunettes, on connaît, hein, Meta Ray-Ban, le succès. Et c'est un peu la stratégie d'Apple. En général, ils observent ce qui se fait sur le marché. Ils disent, ah, ça, c'est pas mal. On va essayer de faire la même chose, mais en mieux. Et c'est un peu l'idée. Donc, de lunettes avec une IA embarquée, des caméras haute définition qui analysent mon environnement, qui peuvent répondre aux questions que je leur pose, etc., etc. Donc ça devrait arriver à partir de l'an prochain avec une deuxième version qui serait plus sophistiquée avec carrément des petits écrans embarqués et de la réalité augmentée qui donnerait d'autres types de fonctionnalités. Donc ça, a priori, selon la presse américaine, c'est acté. Apple est vraiment en train de travailler sur le sujet. Le deuxième type d'objet, alors c'est les AirPods. Les AirPods, on connaît, mais des AirPods augmentés avec de l'IA et notamment des

0: Ouais, alors soit répondre à mes questions. Donc voilà, j'ai perdu mes clés. Où est-ce qu'elles sont?
1: Bah, ah oui, ça il vous remonte le moment où bah oui, vous aviez posé vos clés.
0: C'est l'avantage d'avoir une caméra qui tourne en permanence. Ou ça pourrait être analyser et j'allais dire enregistrer tout ce qui se passe, tous les éléments marquants de ma vie, les personnes que je rencontre.
1: Pour avoir des preuves.
0: Pour avoir des preuves ou pour avoir un journal de ma vie. Oh, pourquoi
1: tu
0: pas.
1: M'as dit ça hier. Regarde, réécoute.
0: C'est vraiment ça, exactement. C'est le narcissisme numérique poussé à son paroxysme. Alors ce qui me semble étonnant, parce que l'ADN d'Apple, c'est quand même plus le côté respect de la vie privée. Ils jouent beaucoup. C'est un peu l'un de leurs arguments commerciaux. Là, on est quand même un peu aux antipodes de tout ça. Donc, on va voir ce que ça donne.
1: Mais ils veulent remplacer l'iPhone parce que c'est quand même le nerf de la guerre. Hein.
0: C'est un peu leur vache à lait. Donc, je ne pense pas qu'ils aient vocation à remplacer l'iPhone, en tout cas pas à court et moyen terme. On sait que Meta, par exemple, la stratégie avec les lunettes, c'est de dire, Mark Zuckerberg le dit souvent, qu'à terme, ça remplacera les smartphones. Je pense que Tim Cook n'est pas trop dans cette logique-là. C'est plutôt de dire, on va avoir l'iPhone qui est le cerveau de l'intelligence artificielle embarquée. Et puis, tous les accessoires, tous les wearables dont je viens de vous parler, ce serait les sens, ce serait les yeux, les oreilles, et ça donnerait des fonctionnalités augmentées. Alors après, il faudrait voir l'exécution, à la fois sur la partie hardware, alors c'est la force d'Apple, hein, en général, sur le design, ils sont très très forts, mais typiquement le petit pins, le petit badge dont je parlais, il y a déjà eu des expérimentations.
1: Ça marchait pas très bien.
0: Bah non, le human pin, on en a parlé, ça avait quand même été un flop. Et puis après, il y a sur la partie logicielle, ou la partie intelligence artificielle à proprement parler, où Apple a plutôt un coup de retard aujourd'hui, ils ont fait appel à Google pour intégrer Gemini dans la prochaine version de Siri. Siri qui devrait irriguer un petit peu tout cet écosystème. Donc là aussi, il va falloir qu'ils fassent leur preuve.
1: Objectif quand même, arrêter de lâcher du terrain face à OpenAI.
0: Oui, absolument. Alors Meta, on le sait, ils cartonnent déjà avec leurs lunettes, donc il s'agit de ne pas leur laisser un pouce de terrain, mais il y a aussi effectivement la maison mère de ChatGPT. Je vous rappelle que OpenAI, ils ont quand même débauché Jony Ive. Jony Ive, vous savez, c'est l'ancien bras droit de Steve Jobs, le patron du design d'Apple à l'époque. Ils ont quand même racheté son studio de design 6,5 milliards de dollars. Et ils lui ont demandé, Sam Altman lui a demandé, de concevoir une nouvelle génération d'objets connectés qui intégrerait de l'intelligence artificielle. Donc on sait qu'il travaille sur une vingtaine de nouveaux objets. Alors il y en aura plein. On ne sait pas exactement quelle forme ils prendront. Mais l'idée, c'est de sortir du smartphone, d'aller vers des objets qui seront potentiellement moins addictifs. Ce qui est marrant, Jony Ive va quand même participer à créer d'une certaine manière l'addiction. Maintenant, il va essayer de lutter contre. Mais du côté d'Apple, évidemment, il s'agit de ne pas laisser un pouce de terrain à ses grands concurrents et donc d'être très présent à travers tous ces wearables qui devraient commencer à inonder le marché à partir de l'an prochain.
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0: Cette semaine, on a aussi parlé voitures autonomes. Elles se multiplient sur les routes américaines, mais vous allez voir que même dans ces petits bijoux de technologie où les conducteurs sont absents, l'humain n'est jamais très loin.
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1: Anthony Morel, aux États-Unis, la voiture autonome, ça fait partie du paysage. Nous, en Europe, pas encore. Mais la question derrière, c'est est-ce qu'elle est vraiment autonome? Certaines nécessitent quand même l'intervention d'opérateurs humains et parfois basés à des kilomètres.
0: Oui, on va mettre un petit coup de canif dans le mythe de la voiture 100% autonome. Parce que oui, elles sont de plus en plus sophistiquées, bardées de capteurs, d'intelligence artificielle. Mais malgré tout ça, la réalité, eh bien, c'est que leur bon fonctionnement nécessite des centaines de petites mains qui sont bien humaines. Et c'est ce qui a dû admettre le patron, l'un des patrons plutôt de Waymo. Waymo, vous savez, c'est les voitures autonomes de Google. Et il était auditionné, le responsable sécurité de Waymo, par le Sénat américain sur le fonctionnement de ces voitures qui, comme vous le disiez, circulent aujourd'hui librement dans un certain nombre de villes américaines. Donc voilà comment elles fonctionnent, ces voitures, etc. Et il a expliqué que ces robotaxis nécessitaient l'intervention de téléopérateurs qui sont basés aux Philippines. C'est-à-dire que, c'est pas dans la grande majorité des cas, les voitures conduisent quand même toutes seules, mais quand il y a un cas limite, que la voiture est un peu bloquée, piégée, qu'elle sait pas quoi faire. Je vous donne un exemple, c'est, il y a un feu rouge, mais il y a un policier qui dit tu peux passer, qui fait la circulation. Donc là, la voiture, elle sait pas à qui il faut obéir, est-ce que c'est au feu ou est-ce que c'est au policier. Eh bien, à ce moment-là, la voiture s'arrête, elle va donner la possibilité à l'opérateur à des milliers de kilomètres de voir ce qui se passe par les yeux de la voiture, et c'est l'opérateur qui va non pas prendre le volant, mais qui va donner une indication, qui va dire, le policier t'indique que tu peux avancer, donc tu peux avancer. Ce qui pose évidemment question, c'est-à-dire que, ok, ces voitures, elles sont de plus en plus sophistiquées, mais dans les cas limites, ma sécurité en tant que passager, elle dépend d'un Philippin qui est payé quelques dollars de l'heure, et dont on savait même pas qu'il existait, quoi.
1: Donc à la fin, pas si autonome que ça.
0: C'est ça. Alors, on n'est pas non plus, et je mets un petit bémol, ça reste des voitures autonomes, on n'est pas dans le cas du Turc mécanique. Est-ce que vous connaissez cette histoire du
1: non.
0: Turc mécanique? C'est une histoire que j'adore. Au 19e siècle, il y avait un automate joueur d'échecs, le Turc, parce qu'il était habillé en Turc. Et en fait, il jouait aux échecs, donc contre des humains, l'humain bougeait sa pièce, et puis le Turc mécanique

0: britannique jouait et gagnait contre tout le monde. Ça faisait fureur dans les courses européennes, etc. Donc c'était presque de la magie, c'était de la technologie et de la magie. Et on s'est rendu compte au bout de quelques années que c'était une supercherie, qu'en fait il y avait un humain qui était caché dans un double fond et que c'est lui qui actionnait le turc mécanique. Donc voilà, c'est resté un peu célèbre.
1: On a vu ça avec quelques robots quand même, avec des démonstrations.
0: Exactement.
1: Avec des robots,
0: et c'est pour ça que c'est une
1: des humains déguisés en robots.
0: C'est exactement, et c'est une comparaison qui revient souvent. Là, on n'est quand même pas exactement dans ce cas de figure-là, c'est-à-dire qu'on a des voitures qui 99,9% du temps restent autonomes et ça reste des bijoux de technologie, mais qui dans certains cas limites doivent effectivement donner la main à un être humain, ou en tout cas donner leurs yeux à un être humain. Et ça pose des questions en termes de cybersécurité. Qu'est-ce qui se passe si on arrive à hacker la connexion? En termes de latence également, un bug de connexion à 10 000 km de distance, ça peut poser des problèmes évidemment. Et puis en termes de responsabilité, en cas d'accident, qu'est-ce qui se passe? Est-ce que les téléopérateurs philippins ont bien leur permis de conduire et ont la possibilité effectivement de prendre des décisions qui sont les plus optimisées possibles?
1: Les philippins ont-ils leur permis de conduire?
0: Si, c'est vrai. Alors il a dit justement, oui, parce que le Sénat s'est un peu inquiété de cette question-là, et donc le responsable sécurité de Waymo a dû expliquer que oui, tous les téléopérateurs avaient bien leur permis de conduire et qu'ils étaient capables de prendre la bonne décision au bon moment, ce qui n'est pas une évidence non plus.
1: Bon, à la fin, on se dit ça marche très bien, sauf quand ça bug.
0: Oui, c'est un peu ça. En fait, c'est vraiment le paradoxe de la complexité fragile, c'est-à-dire qu'on a des ordinateurs roulants qui sont capables de gérer des téraoctets de données en une fraction de seconde, mais qui sont à la merci d'un cône de chantier. On se souvient des cônes de chantier qui bloquaient les voitures, d'une portière mal fermée ou d'une crotte de pigeon qui tombe sur le lidar et ça fonctionne plus. Et je dis ça même pas en rigolant, c'est-à-dire qu'on a appris aussi il y a quelques jours que Waymo avait un partenariat avec DoorDash aux États-Unis. DoorDash, c'est l'équivalent de Uber Eats ou Deliveroo, c'est des livreurs de nourriture. Et les livreurs de nourriture, entre deux livraisons de sushis, ils peuvent accepter des missions bonus pour Waymo pour aller refermer les portières mal fermées des voitures.
1: Sinon, elles sont bloquées.
0: Exactement, sinon la voiture ne démarre plus. Donc ça pose quand même des questions. Voilà, c'est des petits détails comme ça qui font que ces voitures ne sont pas encore complètement, complètement autonomes.
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0: Est-ce qu'on s'achemine vers la fin de l'anonymat? La question va de plus en plus se poser, alors qu'on pourrait voir débarquer dans quelques mois des lunettes qui permettent d'identifier n'importe qui.
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1: Anthony Morel, identifie n'importe quel inconnu dans la rue d'un simple regard, ça sera bientôt possible. Selon une note interne publiée par le New York Times, Meta envisage d'intégrer une fonctionnalité qui est assez controversée dans ses lunettes directement.
0: Vous imaginez, vous vous baladez dans la rue, vous scannez la foule du regard et vous allez pouvoir identifier potentiellement n'importe quelle personne en face de vous, à condition qu'elle soit sur Facebook ou Instagram, mais vous allez pouvoir récupérer toutes ces informations, tous ces réseaux sociaux instantanément dans votre champ de vision. Ou alors vous êtes dans une réunion professionnelle, vous croisez une personne, vous l'avez déjà vue, vous savez plus qui c'est, vous allez être mal à l'aise parce que va falloir faire semblant de savoir qui c'est, et bien son nom va s'afficher directement dans le verre des lunettes. Voilà quelques-uns des cas d'usage auxquels on peut penser avec cette fonctionnalité reconnaissance faciale baptisée NameTag que Meta voudrait intégrer dès cette année dans ses Meta Ray-Ban, enfin dans toutes les lunettes avec IA embarquée et les petites caméras, il y a une IA, et donc on pourrait coupler ça avec de la reconnaissance faciale. C'est ce qu'indique ce mémo, cette note interne publiée par le New York Times, qui fait l'effet d'une petite bombe. Pourquoi? Bon, déjà parce que la fonctionnalité à proprement parler, bon, c'est vrai que c'est un petit peu polémique, c'est-à-dire il y a des questions de respect de la vie privée qui vont se poser à minima, mais surtout c'est le cynisme dont fait preuve Meta quand on lit cette note interne, c'est absolument dingue, je vais vous la citer. Hein. Nous lancerons notre campagne dans un contexte politique dynamique où de nombreux groupes de la société civile susceptibles de nous attaquer auront concentré leurs ressources sur d'autres préoccupations.
1: Wow.
0: Autrement dit, ce que dit cette note interne...
1: Et en plus, on est amis avec Donald Trump.
0: C'est vraiment le truc de... pour faire passer la pilule, on va profiter du contexte hyper tendu et du fait que les associations de défense des droits de la vie privée soient occupées à se battre
1: ICE,
0: contre
1: gros,
0: Donald
1: quoi.
0: Trump, voilà, par ICE, pour faire passer la pilule en catimini et pour lancer la fonctionnalité, ce qui va quand même assez loin. Et le deuxième petit point cynisme...
1: En même temps, le timing, c'est important. Hein,
0: le timing est très important, et là, d'un point de vue stratégique, c'est assez malin. Et alors, la deuxième chose, c'est qu'ils veulent aussi présenter la fonctionnalité comme un outil, d'abord pour les malvoyants, parce que c'est vrai que c'est très pratique pour les malvoyants, mais ça permet là aussi de faire passer donc, cette petite note, qui, enfin, voilà, encore une fois, hein, c'est publié par le New York Times, donc a priori c'est un original, elle donne quand même des éléments sur la stratégie de Meta quant à cette fonctionnalité reconnaissance faciale.
1: Ça fait longtemps quand même qu'ils ont cette idée en tête.
0: Oui,
1: justement, ils cherchaient la bonne fenêtre de tir.
0: Et c'est ça, je pense qu'ils l'ont trouvé pour le coup, mais on le sait, hein, parce que dès la première version des lunettes Meta Ray-Ban qui sont sorties il y a quelques années maintenant, ils avaient déjà cette idée en tête, ils y avaient renoncé pour des des questions de respect de la vie privée. On sait que c'est pas d'un point de vue technologique que ça pose problème. Ça fonctionne. Et d'ailleurs, il y a des étudiants de Harvard qui l'avaient montré, des bidouilleurs qui avaient hacké les lunettes et qui les avaient couplées avec un logiciel de reconnaissance faciale. Et donc, ils avaient publié une vidéo où ils se baladaient dans leur campus et ils étaient capables d'identifier potentiellement n'importe qui. Donc, ça fonctionne. Ce qu'on comprend aussi, c'est que d'un point de vue stratégique pour Meta, c'est extrêmement intéressant. Pourquoi ? Eh bien, parce que la reconnaissance faciale, ça permet de relier la base de données numériques gigantesque de Meta avec le monde physique, avec le monde réel. C'est-à-dire que Meta ne saurait plus seulement avec qui vous interagissez.
1: C'est un stade dans la vraie vie, quoi.
0: C'est exactement ça. C'est un stade dans la vraie vie avec la possibilité de savoir qui vous rencontrez, combien de temps vous interagissez avec les personnes, quels vêtements elles portent. Enfin, il y a plein de choses, en fait. Leur humeur du moment en analysant les traits du visage. Enfin, on peut imaginer énormément de choses d'un point de vue publicitaire et de revenus publicitaires.
1: Et après, vous pouvez acheter directement la veste que vous avez vue sur Eva qui vous est livrée directement chez vous. C'est
0: évidemment
1: merveilleux.
0: Évidemment.
1: En France, ça sera interdit.
0: Ce sera interdit, oui, absolument. Enfin, en tout cas, dans un premier temps, on rappelle que la reconnaissance faciale est interdite dans les lieux publics. Il y a de rares exceptions près quand il y a des expérimentations publiques qui sont réalisées sous l'égide de la CNIL notamment, mais c'est vraiment très, très, très réglementé. L'IA Act aussi interdit l'utilisation de la reconnaissance faciale dans l'espace public. Et puis, même si ça passait d'un point de vue réglementaire, c'est pas sûr que ça passe d'un point de vue psychologique. En tout cas, dans l'espace public, je suis pas sûr que les gens soient prêts à ce qu'on puisse les identifier n'importe où, n'importe quand avec ces lunettes. Ce sera peut-être le petit élément qui fait que les lunettes vont pas se généraliser aussi vite que ce qu'on aurait pu penser.
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0: Et puis cette semaine, c'était aussi le grand sommet mondial de l'intelligence artificielle. Après la France l'an dernier, c'était au tour de l'Inde d'accueillir l'événement. Et c'était l'occasion de s'intéresser à leur vision de l'intelligence artificielle. Vous allez voir qu'elle est très particulière.
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1: Anthony, on était à New Delhi il y a quelques instants avec une start-up qui est dans la délégation française. Il y a un sujet en Inde sur les questions d'intelligence artificielle, c'est la frugalité.
0: Oui, c'est ça. En fait, les Indiens ont théorisé cette notion d'innovation frugale. Il y a même un mot pour ça. Alors, je ne pense pas bien le prononcer, pardonnez-moi. C'est jugad, J-U-G-A-A-D, qui est un mot hindi qui signifie le fait de trouver des solutions simples, ingénieuses et peu coûteuses à des problèmes qui sont très complexes. Et ça vaut aussi bien pour faire rouler une voie à partir de vieilles pièces de tracteur dans les rues de New Delhi que pour inventer l'intelligence artificielle du futur. Et pour ça, donc face au modèle américain de data center ultra puissant, de modèles de langage ultra structuré, on va se baser sur ce qu'on appelle notamment des SLM, donc des Small Language Models, en opposition avec les LLM, les Large Language Models, type ChatGPT ou Gemini, c'est-à-dire des IA qui sont plus petites, beaucoup moins coûteuses, beaucoup moins énergivores, entraînées sur beaucoup moins de données et qui sont surtout beaucoup plus spécifiques sur des problèmes qui intéressent, pour le coup, l'Inde. Alors, ça peut être, par exemple, une IA pour les agriculteurs, un outil qui s'appelle Kisan GPT. C'est une IA vocale qui a été conçue pour pouvoir discuter en langage naturel avec les agriculteurs et leur répondre à des questions très, très concrètes sur, voilà, là, la mousson arrive, mais il y a un tout petit peu de décalage avec le temps normal. Est-ce que je dois semer là, maintenant, tout de suite? Et c'est des outils qui sont très frugaux dans le sens où ils peuvent fonctionner sur un smartphone d'entrée de gamme sans aucun problème, en mode vocal, même pour des personnes qui ne savent pas lire et écrire, par exemple. Un autre outil dans le domaine de la santé, du dépistage du cancer du sein, c'est un outil qui s'appelle Niramai. On n'a pas forcément les moyens d'avoir des mammographies partout dans le pays. Et donc, ils ont conçu une caméra thermique couplée à des algorithmes qui tient dans un sac et qu'on peut emmener dans des zones très reculées pour faire des campagnes de dépistage massif. C'est deux exemples très concrets de la façon dont on va vraiment aller à l'essentiel, au plus efficace, en utilisant des innovations qui sont extrêmement frugales.
1: Alors, il faut dire qu'en Inde, il y a un gros sujet sur les questions d'énergie. Du coup, la frugalité, c'est pour toute l'innovation.
0: Oui, et c'est presque une nécessité en réalité. Et quand on regarde l'histoire de l'innovation de ces dernières décennies, eh bien, cette notion d'innovation frugale, elle est absolument partout. On peut donner quelques exemples. Alors, d'ailleurs, avec des succès et puis des échecs retentissants. Je pense par exemple à la Tata Nano.
1: Ouais.
0: Vous vous souvenez de cette voiture, qui était présentée comme la voiture la moins
1: chère
0: du monde. Ouais, le pot de yaourt, c'est vraiment ça. Alors là, c'est vraiment l'expression qui convient parce que c'était une voiture commercialisée moins de 2 000 $ et qui était vraiment réduite à sa plus simple expression. C'est-à-dire vraiment, on avait viré tout le superflu. Il y avait un essuie-glace, un rétroviseur. Il y avait très très peu de pièces. Tout était optimisé
1: pour que
0: ça coûte le moins. Alors ça pas marché du tout. Bon, déjà, ça fonctionnait pas incroyablement bien, il y a eu des problèmes de panne, mais surtout d'un point de vue marketing, et là où ils se sont plantés, c'est que marketer une voiture comme étant la voiture la moins chère du monde, c'est un peu personne
1: n'a envie
0: d'avoir
1: la voiture du pauvre, voilà, vous voulez pas cette étiquette.
0: C'est exactement avant ça, personne n'en a voulu ou très peu. Donc ça n'a pas fonctionné, mais c'était une illustration de cette innovation frugale. Là où ça a très bien fonctionné, c'est dans la conquête spatiale. La mission Mars Orbiter, qui a été lancée par l'Inde en 2014 avec l'idée d'envoyer une sonde sur la planète Mars. Là, on parle d'une mission qui a coûté 55 millions d'euros. C'est dérisoire. Ça, c'est moins que le budget d'un film comme Gravity, par exemple. Pour envoyer une sonde sur Mars, ils l'ont conçu en quelques mois. Et là encore, innovation frugale. Ils avaient une fusée, mais qui n'était pas incroyablement puissante, qui ne pouvait pas vraiment aller sur Mars. Donc, ils ont trouvé une solution où on faisait tourner la fusée autour de la Terre pour qu'elle prenne de l'élan et qu'elle ensuite aille sur Mars. Je simplifie beaucoup en termes scientifiques, pardonnez-moi pour les puristes, mais c'était un peu l'idée. Et donc là encore, on est dans l'idée de, on n'a pas beaucoup de moyens, mais on trouve des solutions. Et le résultat, c'est que ça a été le premier pays à envoyer une sonde sur Mars en réussissant du premier coup, ce qui est quand même une vraie réussite.
1: Qu'est-ce qu'on peut en prendre, nous, pour nous, en France ?
0: Sur l'intelligence artificielle, ce qui est intéressant, c'est de voir qu'on a une approche un peu commune. Si vous vous souvenez bien, l'an dernier, le sommet de l'IA, c'était chez nous. C'était à Paris. Et d'ailleurs, l'Inde était l'invité d'honneur. Et ils avaient mis en avant cette notion d'intelligence artificielle frugale. Alors, pas forcément pour les mêmes raisons. Là, pour le coup, c'était la question de la sobriété énergétique qui était vraiment prioritaire. Là où en Inde, c'est aussi une logique de frugalité pour limiter les coûts et être accessible à 1,4 milliard d'habitants et avoir des utilités et des outils, des usages d'applications très, très concrets. Mais cette approche frugale, faut dire aussi qu'elle a un certain nombre de limites. C'est des modèles qui sont parfois moins performants, plus difficiles à généraliser à grande échelle. Ils représentent néanmoins une troisième voie face à l'hyperpuissance des États-Unis et aux modèles étatiques de la Chine notamment.
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0: Voilà, c'est tout pour cette semaine de Culture IA. Merci de nous avoir suivis. On se retrouve dès lundi matin dans Good Morning Business. D'ici là, restez connectés.
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1: Il est 7h45 sur BFM Business et sur AMC Live. Notre invité, c'est Daniel Ball. Bonjour, vous êtes le président du Crédit Mutuel et de la Fédération Bancaire Française. Je commence avec les questions de conjoncture, puisqu'on a eu en 20 semaines dernières des chiffres sur la croissance française, où on voit que le premier trimestre est totalement atone. On commence à voir les premiers impacts de la guerre en Iran sur l'activité du pays. Est-ce que vous êtes inquiet pour la trésorerie des entreprises, pour les particuliers qui ont des prêts? Quelle est votre analyse à vous sur l'impact de cette guerre sur la conjoncture?
3: Ne rajoutons pas de l'inquiétude à l'inquiétude. Je crois qu'aujourd'hui, la situation est effectivement telle que vous la décrivez, assez atone, manque de confiance qu'on avait déjà avant le déclenchement de cette guerre. Et cette guerre, évidemment, ne favorise pas un climat de confiance. Or, le climat de confiance est essentiel dans les affaires. C'est ce qui permet la croissance. Alors, pour ce qui concerne les entreprises, aujourd'hui, leur trésorerie n'a pas encore trop souffert. Évidemment, sauf certains secteurs d'activité directement impactés par les prix de l'énergie et parfois par les prix des produits chimiques. Là, effectivement, il peut y avoir quelques conséquences et c'est pour ça que raison qu'il faut effectivement espérer que ce conflit ne se prolonge pas trop longtemps. S'agissant des ménages, pareil, c'est les gros rouleurs, effectivement, qui peuvent avoir quelques difficultés. Vous parlez des prêts, ce n'est pas parce que les taux remontent aujourd'hui que les prêts que nos clients ont aujourd'hui en portefeuille augmentent, puisque en France, notamment, le financement du prêt immobilier est à taux fixe, et ça, c'est un élément de protection qu'il ne faut pas négliger.
1: Mais aujourd'hui, ça suffit, c'est-à-dire que le gouvernement qui, pour l'instant, ne fait pas grand-chose par rapport aux autres pays européens en n'annonçant pas de mesures, notamment sur les taxes ou des prêts trop importants, ça suffit pour contenir la crise?
3: Ben pour l'instant, le gouvernement a pris des mesures assez ciblées, y compris pour récemment les petits professionnels qui ont des charges importantes. Et d'ailleurs, au Crédit Mutuel, nous avons décidé de relayer, puisque nous avons mis en place un prêt coup de pouce de 2000 euros sur 18 mois, en attendant que l'État ne rembourse ses surcoûts liés à
1: la consommation. Et qui est à quel taux ?
3: À 0%,
1: d'accord.
3: Justement, pour justement ne pas en rajouter à la charge, notamment, je pense, aux infirmières libérales en secteur rural qui font énormément de...
1: Et vous avez eu beaucoup de demandes ?
3: Ah oui, bien sûr, nous avons eu dans les secteurs ruraux immédiatement des demandes et surtout des manifestations de satisfaction parce qu'on répond à un vrai besoin.
1: La semaine dernière, on a eu également les résultats de Total Energy avec l'annonce d'un bénéfice trimestriel qui a bondi de 51%. Total Energy qui considère qu'il fait sa part en bloquant les prix au niveau de la pompe. Vous êtes un fervent défenseur du dividende sociétal. Est-ce que quand vous regardez les résultats de Total, c'est ça que vous avez envie de leur dire?
3: Bah écoutez, moi j'ai pas à donner de consignes à Total Energy. Mais je note, comme vous venez de le dire, que sur le plan du prix du carburant en France, ils ont mis en œuvre un plafonnement. Ensuite, le reste de leurs résultats, on sait très bien qu'ils sont bien plus largement réalisés hors de France qu'en France.
1: Mais vous voyez ce débat monter autour de Total Energy. Vous avez mis en place cette récupération d'une partie des bénéfices justement pour faire autre chose. Est-ce que vous leur conseillez de regarder ce que vous faites, vous, comme d'autres entreprises ?
3: Nous le conseillons à toutes les entreprises. D'ailleurs, la semaine dernière, avec 15 autres chefs d'entreprise, nous avons lancé un appel justement pour que ce dividende sociétal que Crédit Mutuel Alliance Fédérale a mis en place aille au-delà. Alors, je ne dis pas que tout le monde doit mettre 15% de son résultat net consolidé dans des actions de solidarité, de financement de la transition énergétique, mais évidemment, c'est le sens dans lequel chacune et chacun devrait aller. J'espère que cet appel que nous avons renouvelé la semaine dernière finira par produire ses fruits. D'autres entreprises que Crédit Mutuel Alliance Fédérale, et je m'en réjouis, sont aujourd'hui engagées dans cette démarche parce que finalement, une entreprise, comment peut-elle bien aller dans un monde qui ne va pas bien ?
1: C'est que ça apaise en fait.
3: Ah, c'est pas seulement apaiser, c'est construire pour un monde plus juste et plus durable, et c'est la responsabilité d'une entreprise d'aller en ce sens.
1: On a eu les résultats des banques françaises la semaine dernière, alors des résultats, alors vous n'êtes pas coté, donc vous ne publiez pas comme les autres, avec cette salve jeudi dernier, des résultats qui étaient au-dessus des attentes, donc des banques qui sont solides, mais des inquiétudes là aussi pour la suite, notamment à cause du dollar. Il y a beaucoup d'activités aux États-Unis qui du coup sont impactées.
3: Oui, bien sûr, bon. Les résultats ont en tout cas montré, une fois de plus, la grande solidité des banques françaises. Et ça, c'est quand même en soi une bonne nouvelle. Avoir un secteur bancaire solide permet effectivement d'avoir de belles perspectives pour l'économie, parce qu'on va essayer, on va continuer à essayer de bien soutenir cette économie. On est aujourd'hui dans une situation effectivement d'incertitude liée au dollar, liée au coût également du risque, le risque de crédit, que ce soit pour ce qui se passe en dehors de la France ou également pour ce qui concerne les entreprises françaises. S'il y avait aujourd'hui davantage de croissance, ça serait bien plus sécurisant. Mais on a la chance d'avoir des banques françaises qui sont solides.
1: Est-ce que vous êtes inquiet en tant que président de la Fédération française, bancaire française, sur la question du crédit privé ? On a sur ce plateau parfois des sons de cloche un peu différents. Alain Bocobza disait la semaine dernière, non, finalement, ce n'est pas un risque systémique. Thomas Buberl chez AXA était plus inquiet. Quel est-vous votre point de vue ?
3: Il ne faut jamais négliger les risques. Et donc, je pense que chacune des banques a fait c'est les études, les assureurs d'ailleurs également, pour voir ce qu'elles ont dans leur portefeuille. Pour ce que je sais, au sein des banques françaises, ça reste quand même très maîtrisé. Et donc, je ne suis pas particulièrement inquiet sur ce sujet. Mais évidemment, c'est un point sur lequel il va falloir rester vigilant.
1: Et est-ce qu'une hausse des taux à venir de la BCE, ça vous inquiète plus ?
3: La hausse des taux de la BCE, ce ne serait pas une bonne nouvelle. Hein. Bon, on a quand même eu une bonne nouvelle le 30 avril, puisque les taux n'ont pas augmenté. Pourquoi ce n'est pas une bonne nouvelle, la hausse des taux ? Pour une raison très simple, c'est que ça, les hausses des taux de la BCE, parce que ça amène tous les taux à augmenter. Quand les taux augmentent, c'est moins d'incitation à l'investissement, et moins d'incitation à l'investissement, c'est évidemment pas une bonne nouvelle pour la croissance.
1: La campagne présidentielle a été lancée en France. Il n'y a aucune banque qui accepte aujourd'hui de prêter au Rassemblement National. La semaine dernière, sur RTL, vous avez dit que c'est normal, prêter au Rassemblement National ou à d'autres partis, c'est trop risqué pour une banque. Vous considérez que ça n'est pas de votre ressort, de votre métier. Marine Le Pen a répondu sur Twitter, sur X, et du coup, comment on fait ? Du coup, je vous pose la question, comment on fait si les banques ne veulent pas prêter ?
3: Il faut juste recadrer les choses. Effectivement, les banques, nous savons prendre des risques. Cependant, financer une campagne politique, et notamment une campagne présidentielle, c'est un risque d'une toute autre nature. Que faisons-nous lorsque nous faisons un prêt à un candidat à l'élection présidentielle ? Nous faisons simplement un prêt relais sur le remboursement de ses frais de campagne par l'État. Donc l'État, in fine, va rembourser à deux conditions. Premièrement, obtenir 5% des voix. On a bien vu que lors de la dernière élection présidentielle, deux candidates de partis majeurs n'ont pas obtenu les 5%. Et puis ensuite, c'est avoir la validation des comptes de campagne. N'oublions pas que Nicolas Sarkozy a eu une non-validation, ce qui a voulu dire aucun remboursement. Donc c'est un sujet qui est évidemment d'intérêt public, il est de la responsabilité, c'est normal de l'État de permettre une bonne vie démocratique, et par conséquent, d'où la question que nous posons et la proposition que nous faisons, c'est que pourquoi il n'y aurait-il pas une intervention publique dès le départ, soit par une avance faite par l'État.
1: Une sorte de fonds.
3: Voilà. soit au moins une garantie donnée à première demande à la banque qui prêterait. Et cela libérerait clairement le sujet. Je rappelle également que pour les élections municipales, législatives, départementales, régionales, il n'y a quasiment pas de problème parce que les montants ne sont pas les mêmes. Parce que la grande majorité des banques françaises accepte, après étude du dossier bien entendu, parce qu'il faut toujours le regarder, c'est toujours un dossier de crédit, de suivre les candidats qui sont déjà préalablement leurs clients.
1: Enfin, là, sur le Rassemblement national, on n'est pas sur une question de faire moins 5%. A priori, ils vont faire plus.
3: Je répète, il y a deux conditions. Hein. Il y a les 5% et la non-validation. Qui aurait pu penser que le président sortant, Nicolas Sarkozy, ne se fasse invalider ses comptes de campagne?
1: Oui, mais du coup, vous pourriez financer personne avec cet argument-là.
3: Mais c'est pour cette raison, puisque, comme je le disais, puisque in fine, de toute manière, ça se termine par une intervention publique, puisque l'État rembourse, que l'État apporte totalement sa contribution.
1: Pour voir le système entier pour vous.
3: Oui, c'est pas un risque normal pour une banque. La banque, elle s'est prêtée à un ménage, elle s'est prêtée aux entreprises, elle s'est accompagnée des projets, elle s'est traitée des difficultés. Mais là, on est tout simplement tenu à la réalisation des 5% et surtout la validation ou non des comptes de campagne.
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7: Bonjour à tous, ravi de vous retrouver sur BFM Business en Check-up Santé. Saviez-vous que chaque jour, 1200 personnes apprenaient qu'elles avaient un cancer et qu'un bon tiers était en activité professionnelle, d'où la place de l'entreprise dans la prévention du cancer. Et d'où l'idée de la start-up Dépistez-vous de créer Challenge CAC, compagnie Against the Cancer. Sa fondatrice et CEO, le docteur Charlotte Berthaud, est avec nous sur le plateau de Check-up Santé et elle est accompagnée par deux personnes dont les entreprises innovent dans le domaine de la prévention, Claire Bio, qui est VP Grand Compte Santé Europe chez Dassault Systèmes, et Marie Poggioli, qui est responsable impact social chez CGI. La médecine esthétique connaît aujourd'hui un essor incroyable grâce aux nouvelles technologies et s'est enfin démocratisée. L'entreprise InMode est un des leaders mondiaux des technologies médicales dédiées à la médecine esthétique et au médical. Son directeur général, France Yuval Gemchi, va nous la présenter. Et sans oublier, bien sûr, la chronique de Rémi Tesson. Check-up Santé, c'est parti.
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7: Charlotte Berthaud, bonjour.
8: Bonjour Fabien.
7: Marie Poggioli, bonjour.
9: Bonjour.
7: Claire Meaux, bonjour. Vous êtes une habituée de Check-up Santé maintenant, vous êtes venue l'année dernière.
9: Merci de me réinviter.
7: Bah, c'est parce que c'était bien. Alors Charlotte, donc vous êtes anesthésiste réa de profession et vous avez créé la start-up Dépistez-vous il y a 6 ans déjà, 2020. Start-up qui a été multi-récompensée, multi-primée d'ailleurs, avec Check-up Santé, les Grands Prix. C'est vrai que notre système de soins, il est très centré sur le curatif et vraiment pas assez sur le préventif. On le dit, ce sont les chiffres de l'OCDE hein, qui disent qu'on est les derniers en prévention et les premiers en reste à charge. C'est la raison pour laquelle vous vous êtes lancé dans l'aventure de la prévention?
8: Entre autres, un cancer sur deux pourrait être évité grâce à la prévention et au dépistage. Mmh. Effectivement, ça concerne à peu près un salarié sur trois, d'où l'importance de passer par les entreprises, mais aussi les mutuelles, les assureurs et les collectivités pour sensibiliser les jeunes adultes à ces sujets.
7: Ouais. Donc, Dites-nous la mission de Dépistez-vous déjà avant de parler du challenge CAC.
8: Oui, Dépistez-vous a pour vocation de démocratiser le sujet de la prévention et du dépistage précoce des cancers à travers une solution qu'on dit figitale, puisqu'on a une plateforme digitale qui permet de savoir à travers des questionnaires médicaux si on est à risque de cancer, de quel cancer, quel dépistage faire, à quel moment, avec quel soignant, et de mettre en relation avec les bons soignants, d'envoyer les bons rappels. En gros, délivrer la bonne info au bon moment et permettre un suivi et un accompagnement dans le temps. On est référencé dans mon espace santé depuis 3 ans. On a des ateliers qu'on propose soit en webinaire, soit en physique, où on fait intervenir des soignants experts et des patients experts sur toutes les thématiques de prévention. Et enfin, on a des journées de dépistage des cancers de la peau en entreprise, par exemple, pour les profils à risque de cancer de la peau.
7: D'accord, donc vous voulez rendre en fait cette prévention
8: accessible à toutes et tous, puisque le soin ne l'est pas forcément.
7: Et votre et Dépistez-vous, ça cartonne ?
8: Ouais.
7: Combien d'utilisateurs ?
8: On a plus de 300 000 utilisateurs à l'heure actuelle. On a évité des cancers chez plus de 15% de nos utilisateurs qui ont pu détecter une lésion pré-cancéreuse et donc éviter qu'elle se transforme en cancer. Et enfin, on voit qu'à la suite d'un parcours de dépistage sur Dépistez-vous, plus de 44% des profils vont chez un soignant, ce qui montre qu'on rentre dans une démarche proactive. Pour les 56% restants, c'est qu'ils sont soit en profil non à risque, profil vert, soit qu'ils sont déjà suivis par un médecin.
7: D'où, et vous dites que la prévention doit passer par l'entreprise.
8: Tout à fait. La prévention, pour qu'elle fonctionne, il faut qu'elle soit intégrée dans le quotidien des Français. Il faut qu'elle puisse, du coup, passer par les entreprises qui peuvent proposer des solutions sur le temps de travail et le lieu de travail pour sensibiliser leurs collaborateurs. Elle doit devenir un vrai enjeu social et sociétal des entreprises dans leur démarche RSE et QVT.
7: Claire Biot, avant de dire ce que vous faites précisément dans votre entreprise, vous êtes vice-présidente, grand compte Santé Europe chez Dassault Systèmes, je l'ai dit. C'est vrai, la prévention passe vraiment doit passer par l'entreprise.
9: Bah oui, surtout.
7: Il y a vraiment un grand rôle à jouer.
9: Donc, la prévention est au cœur de notre politique d'entreprise chez Dassault Systèmes. On est très fiers d'une initiative qui a été lancée il y a quelques années qui s'appelle We Care for Your Health. Donc, je vais traduire ça par Nous prenons soin de notre santé.
7: Oui, mais on va en reparler après. Mais d'une manière générale, sans parler de Dassault Systèmes, vous pensez que l'entreprise a vraiment un rôle dans la prévention ?
9: Ah oui, on passe tellement de temps sur le lieu de travail. Et effectivement, faire la prévention sur le lieu de travail, pendant le temps de travail, ça permet vraiment de prendre le sujet à la source.
7: Marie Poggioli, vous êtes psychologue de formation. Vous pensez que la psychologie, ça a une importance, un rapport avec la prévention justement dans l'entreprise ?
10: Bien sûr. Déjà, on apporte méthode et structure sur des projets pour faire de ce sujet de prévention des cancers un sujet de santé globale, parce que ça touche pas que la santé physique, mais aussi notre façon de nous sentir au quotidien, dans notre travail ou notre vie personnelle.
7: Il y a beaucoup de santé mentale dans l'entreprise.
10: Énormément.
7: Un vrai sujet. Donc, Charlotte, vous avez créé avec Dépistez-vous le challenge CAC, Company Against Cancer. Expliquez-nous l'ADN, la mission de ce challenge CAC.
8: Donc, l'objectif du challenge CAC, c'est de montrer que la prévention des cancers a toute sa place en entreprise, mais dans les organisations.
7: C'était la première édition en 2025.
8: Oui, édition 2025, deuxième édition cette année. Donc, l'objectif, c'est de montrer que la prévention a toute sa place dans les organisations publiques, privées, peu importe la taille et le type de structure. Mm-hmm. L'idée, c'était de montrer que les entreprises peuvent faire de la prévention des cancers et peuvent valoriser les actions. Elles étaient donc notées avec un jury en fonction.
7: Donc, les entreprises se portaient candidates ?
8: Oui, tout à fait. C'est un concours, un challenge qui est gratuit. On a eu plus de 80 dossiers de candidature l'année dernière et on a réussi à en retenir 30 et à les classer de 1 à 30 avec un jury selon le type d'action qu'elles ont mise en place et selon l'impact qu'elles ont pu avoir auprès de leurs collaborateurs et donc vraiment l'engagement des collaborateurs suscité par leurs actions de prévention. Et l'idée, c'est de les valoriser et d'inspirer d'autres entreprises à agir de la même manière et de montrer que c'est facile et que c'est stratégique aussi pour elles de réagir.
7: Et des entreprises de tout type.
8: Entreprises de tout type, de tout secteur, de toute taille. Mm-hmm. C'est pas une question de budget.
7: Ouais, et vous avez, je sais que vous avez pas mal de partenaires, vous êtes très suivi dans votre.
8: Oui, on a plein de partenaires, entreprise. Alors justement, je les ai tous notés. On a l'Association nationale du cancer.
7: C'est pas grave, on va en oublier, c'est pas très grave.
8: Non, mais les plus importants, c'est quand même des partenaires publics, institutionnels, l'Assurance maladie, l'Association nationale du cancer, Unicancer, BPI, French Care, la Caisse des dépôts, Paris Santé Campus, l'Agence nationale de santé. Clairement, on voit que le sujet est suivi et qu'on est soutenu.
7: Je sais que, Charles, vous êtes super dynamique, vous êtes très, très, très connu dans le monde de la santé, et je comprends que vous ayez ces partenaires. Claire, vous avez cité déjà ce que vous faisiez chez Dassault.
9: Oui.
7: Redites-nous un petit peu ce que vous faites, vraiment précisément des exemples quand même.
9: Avec plaisir. Donc, c'est une initiative qui s'appelle We Care for Your Health, nous prenons soin de votre santé. Mm-hmm. Et donc, quand il s'agit de prévention, quelques exemples d'actions qui sont menées. Des campagnes de communication pour sensibiliser au programme de dépistage, ça va être fait par notre service de santé au travail, avec aussi des actions de suivi des collaborateurs par le même service de santé au travail au quotidien. Ils rencontrent des collaborateurs, ils vont faire des rappels sur les campagnes de dépistage qui existent, mais aussi des actions de terrain. Par exemple, Octobre Rose, Movember, à ces moments clés, on va avoir des stands qui sont très visibles dans des lieux stratégiques du campus. On va aussi avoir des conférences deux fois par an, conférences de prévention et de culture scientifique avec des experts médicaux qui viennent sur le campus présenter sur un thème, et les cancers en font partie évidemment. Et enfin, des campagnes de communication aussi sur la promotion des modes de vie sains et l'activité sportive, par exemple des courses comme Odyssea ou le mois sans tabac.
7: Et ce qui est assez original, c'est que vous avez des collaborateurs qui sont aussi volontaires pour porter le message.
9: Donc cette démarche We Care for Your Health, elle est à la fois innovante dans sa genèse et complète dans son approche. Et donc la genèse, on la doit à une dirigeante de Dassault Systèmes qui elle-même a été touchée par un cancer et qui a co-construit la démarche. Avec des sponsors, dont un membre du comité exécutif de Dassault Systèmes, mais aussi des experts, évidemment les ressources humaines, le service de santé au travail, mais aussi la communication, le juridique, et de nombreux bénévoles, plus de 70 bénévoles, patients ou anciens patients, aidants, ou même qui s'intéressent au sujet de la santé en entreprise. Et donc, c'est une démarche qui, on va dire, transcende les organisations.
7: Où tout le monde est sensibilisé, motivé, stimulé.
9: Et elle est complète dans son approche, au sens où on va évidemment parler de prévention contre le cancer, qui est le thème aujourd'hui, mais on va aller au-delà des cancers, d'autres maladies chroniques, la santé mentale, et aussi au-delà de la prévention, avec des mesures de soutien et d'accompagnement des malades, des aidants, de leurs équipes, des managers, et aussi une présentation, puisqu'on est leader dans le domaine de la techno et qu'on a des offres des offres pour nos clients en santé pour favoriser l'innovation thérapeutique. On va présenter aux collaborateurs les solutions dont nous sommes fiers d'Assaut Système et qui contribuent à améliorer l'innovation thérapeutique.
7: Marie-Paul Joly, donc que faites-vous chez CGI? Allons des exemples concrets.
10: Alors, chez CGI, déjà, ça fait quand même plus de 20 ans qu'on travaille sur les sujets de santé, de bien-être et d'inclusion. C'est vraiment quelque chose qui est au cœur de notre culture d'entreprise. Donc, ça faisait quand même assez longtemps qu'on faisait déjà de la prévention sur le sujet du cancer, avec notamment la prévention cancer du sein ou cancer de la prostate en octobre-novembre. Et puis, ce qui est intéressant, c'est qu'on a commencé à lier les sujets de prévention cancer avec les sujets de santé mentale, les sujets de RSE, avec effectivement tout ce pilier social dont l'entreprise doit aujourd'hui être moteur, pour plusieurs raisons aussi. Ce qui est important pour nous, c'est l'amélioration continue. Donc, c'est bien de sensibiliser les gens. C'est pas qu'une question de bienveillance, c'est aussi une question de conditions de performance durable pour l'entreprise. Donc, par exemple, aujourd'hui, il y a les normes ISO 45001, par exemple, qui nous permettent de vérifier comment l'entreprise va être un moteur en termes de santé, santé mentale, santé physique aussi. Et donc, c'est vrai que ça nous permet vraiment d'avoir, notamment en participant à ce type de challenge-là, vraiment une évaluation de où on en est, et puis derrière de prouver l'impact qu'on peut avoir concrètement.
7: Claire, quelle est la raison, très rapidement, pour laquelle vous avez adhéré à Challenge CAC?
9: Parce qu'on est très fiers de la démarche. Le côté innovant de notre démarche, évidemment, mais elle a une énergie débordante, le caractère innovant de notre démarche, encore une fois, dans sa genèse, elle transcende les organisations et très complète l'approche, et donc on a cette fierté chez Dassault Systèmes. Et ça a une connexion aussi avec les solutions qu'on développe en santé. Plus de 90% des médicaments qui ont été approuvés l'an dernier contre le cancer ont fait leurs essais cliniques avec nos logiciels. Et on est capable d'accélérer ces essais cliniques parce qu'on va remplacer certains patients dans l'essai par des patients virtuels, des jumeaux virtuels, des données qui sont issues d'anciens essais cliniques.
7: Marie, donc pas de regret d'avoir accompagné Challenge CAC?
10: Non. On est très fiers d'avoir gagné ce premier prix, mais ça s'arrête pas là, parce qu'effectivement, c'est un levier aussi d'exigence pour nous. C'est qu'est-ce qu'on va faire par la suite. Ce qui va compter pour nous, c'est d'avoir un vrai impact et de s'assurer qu'il y ait une transformation entre, par exemple, une conférence de sensibilisation qu'on peut faire et le passage à l'action d'une personne sur je vais consulter mon médecin. Et quand on entend des gens qui nous disent j'ai assisté à une conférence que CGI a mise en place et j'ai pris rendez-vous avec mon médecin et merci parce que grâce à vous, j'ai identifié précocement un cancer débutant, là on se dit qu'on a vraiment une utilité. Et puis après, c'est travailler aussi sur le retour au travail, ce qui est vraiment très important pour l'entreprise en termes de maintien, développement des compétences, maintien dans l'emploi. On peut travailler avec tous les experts de notre équipe handicap chez CGI pour accompagner tout ça.
7: Charlotte, pour finir, donc, vu le succès de la première édition, La deuxième, c'est parti.
8: C'est ça, la deuxième a été lancée le 28 avril pour la Journée mondiale de la santé et de la sécurité au travail. Les candidatures sont ouvertes jusqu'au 10 septembre. Mmh. Cette édition est en partenariat avec l'ANDRH, l'Association nationale des DRH de France, la première association des DRH de France.
7: Et donc, DRH, ça veut dire la direction des relations humaines.
8: Oui. Voilà, et donc, on a déjà eu pas mal de dossiers de candidature, preuve que toutes les organisations ont leur place dans ce challenge et que la prévention gagne du terrain. Mmh. Donc on est très fiers de cette deuxième édition qui s'annonce prometteuse. Soirée à Paris Santé Campus le 24 novembre.
7: On est invité, Check-up Santé ?
8: Bien sûr.
7: Bon. Et toujours de nouveaux partenaires ? Toujours plus de partenaires ?
8: Toujours plus de partenaires. Pour ceux que j'ai pas cités, on a aussi France Digital, la Fondation Ramsay Santé, Efficience, NITEM, France Biotech, Médicène, le Village Baïséa, Femmes de Santé. Voilà, tout le monde, toutes ces organisations qui nous soutiennent dans la prévention des cancers.
7: Vous êtes nombreux chez Dépistez-vous ?
8: Une dizaine.
7: Une dizaine, quand même.
8: Ouais, on grossit.
7: Ouais. Merci beaucoup, merci Charlotte Berthaud, merci Marie Poggioli, merci Claire Biot. Vous revenez quand vous voulez.
8: Merci pour l'invitation.
7: On va à présent accueillir Rémi Tesson pour son habituelle chronique e-santé.
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7: Bonjour Rémi.
11: Bonjour Fabien.
7: Tout va bien ? Je dis Rémi, je dis plus Rémi Tesson, tout le monde vous connaît. Et depuis le temps que vous êtes dans Check-up Santé, on n'a pas besoin de dire ce que vous faites. Je vais dire quand même, vous êtes le patron de Buzz e-Santé.
11: Exactement.
7: Le grand influenceur en e-santé, de la e-santé en France. Et pas seulement, conférencier.
11: Exactement.
7: Alors, il y a eu un énorme congrès il y a quelques jours aux États-Unis, à Chicago, c'est le LASCO.
11: Exactement.
7: C'est le congrès de l'oncologie.
11: C'est le grand rendez-vous mondial de l'oncologie, alors qui est souvent très attendu sur les avancées thérapeutiques, où il y a beaucoup de choses qui sont annoncées, sur l'avancée des travaux, etc. Mais cette année, il y a eu énormément de choses autour du numérique qui étaient très présents, ouais. Avec la multiplication finalement des outils qui étaient... qui sont utilisés
7: aujourd'hui. Justement, on parle de médecine adaptative. C'est quoi la médecine adaptative ?
11: C'est le fait, finalement, de pouvoir faire évaluer en temps réel le traitement d'un patient en fonction de l'évolution de la maladie. Et pour ça, on s'appuie sur un certain nombre d'outils numériques qui permettent justement de bien déceler les évolutions et d'adapter après le traitement. Donc ça va être des organoïdes, des biomarqueurs digitaux. La télésurveillance est quelque chose de très utilisé sur ce levier-là.
7: Ouais, ce qui fait que maintenant, on ne voit plus le patient que lors des consultations. On le suit en permanence.
11: Exactement.
7: Alors,
11: la télésurveillance a des vertus pour justement avoir des signaux d'alerte dans certaines pathologies. Et en oncologie, ça permet de voir les complications et l'évolution des traitements.
7: Donc, congrès hyper important.
11: Exactement.
7: On fera une émission spéciale sur l'oncologie. Il y a vraiment des choses qui sont sorties incroyables. Sinon, changement de sujet, les levées de fonds.
11: Exactement.
7: On était assez pessimiste sur les levées de fonds.
11: C'est vrai que l'année 2025 est un peu une année contrastée, un peu morose, où les levées de fonds étaient un peu en berne. Et c'est vrai que depuis le début de l'année, on a une vraie nouvelle dynamique qui s'est installée en France.
7: Ouais.
11: Puisqu'en fait, sur le premier trimestre, on a eu 158 millions d'euros qui ont été levés par des startups, ce qui correspond à peu près 41% du total qui a été levé en 2025. Donc déjà, sur un trimestre, on est en pleine croissance. Mm-hmm. Et on voit que finalement, les investisseurs reviennent. Et ça, c'est dû à plusieurs facteurs.
7: C'est pourquoi, justement.
11: Oui, déjà, parce que les startups se sont structurés avec notamment, ils ont pris conscience que la preuve clinique avait une place importante. Mm-hmm. Ce qui, donc il y a beaucoup de choses qui ont été œuvrées dans ce sens-là.
7: Et levé de fonds par des entreprises, des fonds français, européens, étrangers.
11: Alors, c'est assez diversifié. Ouais. Par contre, ce que l'on voit de plus en plus, c'est ce qu'on appelle les family office qui investissent dans le monde de la santé. Donc c'est quelque chose que l'on voit aussi. Et puis finalement, il y a de plus en plus de startups qui ont compris aussi qu'ils pouvaient se retourner à nouveau vers les banques et pas uniquement sur les levées de fonds. Donc il y a une vraie dynamique sur ce levée-là. Alors on peut citer quelques exemples.
7: Justement, oui.
11: SonoMind, qui travaille dans la santé mentale par ultrasons, qui a levé 20 millions. Vous avez SquareMind, qui fait de la robotique dermatologique robotisée, qui a levé plus de 15 millions, etc. etc.
7: AxoMove.
11: AxoMove, dans la rééducation numérique, qu'on avait cité la dernière fois comme start-up du mois, qui a levé aussi plus de 4 millions d'euros pour
7: aider. Une société tiers santé mentale dans la prise en charge de la santé mentale.
11: Exactement, également.
7: Un gros sujet santé mentale. Hein.
11: Exactement, un sujet important qui a également levé 5 millions d'euros.
7: Alors, ce qui est hallucinant, je veux dire, on n'arrête pas le progrès et les scoops incroyables. Aux États-Unis, maintenant, une intelligence artificielle peut être autorisée à renouveler un traitement sans médecin.
11: Exactement. Donc, il y a formidable. De plus en plus d'expérimentations à travers ces outils d'IA, notamment aux États-Unis.
7: J'ai déjà mal au thorax de penser à ça, oui.
11: Donc, c'est une start-up américaine qui s'appelle Legion Health qui a lancé une expérimentation dans l'Utah et qui permet du coup de renouveler directement en fait, des psychotropes. des ordonnances de psychotropes.
7: Psychotropes, encore pire.
11: Voilà, ouais. Des psychotropes. Alors, c'est très encadré, hein, c'est un certain type de psychotropes qui sont dits un peu d'entretien, qui sont à faible risque et qui ont été déjà finalement prescrits par le médecin. Et donc, cette IA fait le renouvellement automatique sans intervention du médecin.
7: Extraordinaire.
11: Voilà, donc ça, c'est une illustration des avancées aujourd'hui de l'IA qui sont en expérimentation.
7: Pour finir, la start-up du mois ?
11: Alors, la start-up du mois, c'est Semeia, donc une belle start-up qui existe depuis presque 10 ans maintenant dans la télésurveillance médicale et qui a levé 21 millions d'euros pour se développer, notamment à l'international, et qui développe des solutions, notamment une solution qui s'appelle MedicWise, et qui est multipathologie et qui permet d'accompagner le patient dans le suivi, dans la coordination des soins, etc. Donc, c'est vrai que la télésurveillance a un peu le vent en poupe et Semeia en profite.
7: Alors, c'est vrai que je conseille à tout le monde quand même d'aller sur votre... Vous avez une newsletter, vous avez un site, vous avez, il faut quand même le dire.
11: Voilà, un média.
7: Que vous éditez, vous avez vraiment beaucoup de
11: voilà. Donc
7: vous sortez beaucoup d'éditos.
11: Buzzysanté.fr et puis sur les médias sociaux.
7: J'ai parlé pendant que vous disiez.
11: Buzzysanté.fr.
7: Génial, merci Rémi. À la prochaine chronique.
11: Avec plaisir.
7: Alors, on va à présent accueillir Yuval Guimchi, qui est le directeur général de InMode pour la France, la Belgique et le Luxembourg.
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7: Yuval Guimchi, bonjour.
12: Bonjour.
7: Alors, vous êtes directeur général de InMode pour la France, la Belgique et le Luxembourg. Vous êtes une des entreprises vraiment leader dans les technologies médicales dédiées à la médecine esthétique et au médical. Il n'y a pas que la médecine esthétique.
12: Ouais.
7: Alors, justement, pour commencer, est-ce que vous trouvez que la médecine esthétique a vraiment pris un énorme essor.
12: Énorme changement les dernières 5 années, à mon avis, après le découvert de la LPO injection. Aujourd'hui, et le fait que tout le monde va passer sur le marché de wellness, bien-être, c'est vraiment, ça a changé totalement notre marché.
7: Elle s'est vraiment démocratisée, cette médecine esthétique?
12: Et oui.
7: Elle est plus accessible que... Aussi,
12: aujourd'hui, on a les solutions vraiment technologiques qui avant étaient un peu science fiction. Mm-hmm. Et aujourd'hui, on donne vraiment les médecins, aussi les patients, de solutions innovatives, technologiques, qui basent temps de récupération et aussi donner un aspect de safety pour...
7: Et peut-être que c'est un peu moins tabou, je veux dire, d'aller vers la médecine esthétique. À une époque, on avait un petit peu honte, on était gênés. Là, maintenant, c'est devenu...
12: Avec les réseaux sociaux aujourd'hui, tout le monde va être...
7: Et d'autant que les médicaments maintenant pour perdre du poids.
12: Oui, c'est ça.
7: Donc, quand vous perdez peut-être 20 kilos, 25, peut-être qu'il faut s'occuper de faire quelques petites choses en médecine esthétique.
12: C'est exactement la solution qu'on donne ici en InMode. C'est les solutions technologiques qui avant étaient impossibles de faire. Et aujourd'hui, on réussit avec les radiofréquences de travailler sur les peaux.
7: Oui.
12: Et pas seulement sur les gras. Mm-hmm. Et avec les avancées technologiques, ça vraiment donne une base vraiment safe et vite et une solution qui est avant
7: donc c'est
12: était
7: sûr,
12: impossible.
7: C'est rapide, c'est plus accessible, c'est ça.
12: Oui.
7: Et surtout,
12: et
7: il y a une grande sécurité.
12: Et c'est moins cher.
7: Bah, en général, plus c'est diffus, moins c'est cher.
12: C'est ça.
7: Ouais. Et alors donc, vous êtes justement directeur général de InMode. InMode, c'est vraiment un des leaders,
12: un leader mondial.
7: Mais pas seulement en médecine esthétique.
12: 2008. Non, pas seulement. On a les solutions ici en France et en Belgique. On commence à être, et que nous, on est très connus pour le Morpheus Suite.
7: On est d'autant plus ravis de vous inviter.
12: Ouais.
7: Ouais.
12: Avec plaisir. Et on donne vraiment les solutions médicales pour plusieurs secteurs.
7: Par exemple,
12: on a les solutions pour l'ophtalmologie, les gynécologies, les chirurgiens clairement, et les médecins esthétiques, et les solutions avec les energy based devices. Ça veut dire qu'on a une solution rapide qui après 2-3 séances, vous avez les
7: résultats. Et donc c'est prouvé, les effets, les bénéfices sont validés, sont prouvés.
12: Oui, si FDA approved.
7: Oui, satisfait ou remboursé. Comment dire ? N'exagérons pas. Donc vous avez plusieurs types de machines, c'est ça en fait ?
12: Oui. Ici en France, on concentrait plutôt sur le chirurgien, mm-hmm. elle est médicale esthétique.
13: Oui.
12: Mais.
13: Franchement, avec ces machines, quel type de justement, qu'est-ce que vous utilisez comme technologie?
12: On a une multiplateforme qui travaille, qui est combinée différents types de technologies. Mm-hmm. On a une plateforme qui travaille sur la radiofréquence, il y a une lumière pulsée, il y a le laser NDIAG, et ça donne vraiment les médecins ou les chirurgiens mm-hmm. une possibilité de donner le patient une solution 360. Mm-hmm. Ça veut dire qu'on ne travaille pas seulement sur les ponts, on travaille sur les grains, on travaille sur les ponts.
13: Donc c'est vraiment très personnalisé.
12: Oui.
13: Il y a vraiment de super effets. Si par exemple, moi, je veux m'enlever ces deux grosses rides ici, il y a de l'effet ou pas? Il y a des résultats?
12: C'est assez facile, oui.
13: Ah, c'est assez facile?
12: Oui, oui.
13: D'accord. Et un petit nez en trompette? Non, vous ne faites pas encore. C'est le chirurgien. C'est le chirurgien.
12: Chirurgien, oui. On va trouver une solution pour ça aussi. Ça
13: merci, c'est sympa. Donc, ce qui veut dire que vous formez aussi les médecins?
12: Oui, on a.
13: C'est important quand
12: on
13: même.
12: Apprend, oui. On a une équipe ici en France et en Belgique avec les médecins. On a les KOL qui donnent les formations. On a
13: KOL, ça veut dire Key Opinion Leader.
12: Key Opinion Leaders.
13: D'accord, les gens qui comptent. Oui.
12: Et on a aussi l'équipe de service. Mm-hmm. C'est, il y a un souci, parce qu'à la fin, c'est une technologie avec plusieurs technologies dedans. Alors, il y a toujours une. Mm-hmm. besoin d'une formation. Et
13: ouais. D'accord, donc ça c'est assuré pour que les médecins oui, puissent se servir à 100% des appareils.
12: Oui.
13: Et on sait que la technologie avance à toute vitesse, donc parfois une machine elle devient pas obsolète, mais presque. Donc est-ce que le médecin est obligé de changer de machine ou non. Alors peut-être de la upgrader de la...
12: Et c'est exactement
13: ça, c'est important. Ouais.
12: C'est exactement l'idée de InMode. Le fait qu'on a le plateforme, multiplateforme, ça veut dire que chaque année, on arrive avec une nouvelle pièce à main, une nouvelle technologie, et deux fois un nouveau laser. Et c'est
13: donc, sans changer de machine.
12: Vous pouvez aussi de changer les pièces à main.
13: Oui.
12: Et on a la formation de plusieurs pièces à main qu'on trouve, qui donnent les solutions un peu plus vastes.
13: Ouais.
12: Et à mon avis, ça évite d'acheter et investir chaque année avec une ah oui. nouvelle technologie. Ça veut dire que le ROI, le return of investment, est beaucoup plus vite avec nous que les autres.
13: Que les autres concurrents.
12: Oui.
13: Ouais. Alors, vous êtes présent dans plus de 100 pays, je crois, non?
12: Et presque, oui, 108.
13: Ouais. 108, oui, plus,
12: c'est France,
13: pas presque, c'est plus.
12: Direct.
13: Que...
12: Ouais. En France, on est direct. En Europe, mm-hmm. en fait, et en Italie, en France, Belgique, mm-hmm. Luxembourg, Angleterre, l'Allemagne, l'Espagne, on est direct.
13: D'accord.
12: Et on travaille avec plusieurs distributeurs au monde. Mm-hmm. Mais...
13: J'imagine que le gros de votre business est aux US, non?
12: Oui.
13: C'est aux US.
12: Ouais.
13: On dit beaucoup pour finir. Hein, on dit beaucoup qu'en Corée, la Corée du Sud est un des leaders justement
12: sur
13: la médecine esthétique.
12: Oui, bien sûr.
13: Ouais.
12: Et en fait, il y a beaucoup d'entreprises qui, avant de lancer un produit ou une machine, il fait une période d'essai en Corée du Sud.
13: Ouais.
12: Et si ça marche bien, il est.
13: Ah oui, d'accord. Ouais. D'accord. Eh bien, écoutez, merci. Donc, j'ai droit à une séance gratuite pour me refaire le portrait.
12: Bien sûr.
13: Merci beaucoup. Merci, Yuval.
12: Merci
13: beaucoup. Voilà, c'est la fin de cette émission. On se retrouve la semaine prochaine.
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16: 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Ce matin, Grégoire Audibert, cofondateur et directeur général de Winter Mushroom, est avec nous. Bonjour.
17: Bonjour.
16: Bienvenue dans la matinale de l'économie, Grégoire. Vous avez une minute pour pitcher Winter Mushroom.
17: Excellent. Eh bien, le but de Winter Mushroom, c'est d'aider les magasins physiques à personnaliser l'expérience client. Quand vous marchez dans un magasin, en général, souvent, vous allez croiser un écran. Et nous, ce qu'on permet de faire, c'est de changer le contenu de cet écran en fonction de votre genre et de votre âge apparent. Ça donne la main au directeur de magasin ou au directeur de merch, ou bon, à vrai dire, peu importe, même aux publicitaires qui sont derrière, de venir choisir une publicité qu'ils vont pouvoir montrer à un groupe de personnes et ça, le répliquer sur autant de groupes de personnes qu'ils ont envie à l'intérieur du magasin. Ça permet de montrer plus de publicité dans le même écran, donc d'avoir potentiellement un petit peu de monde d'écran. Et surtout, ça permet d'intéresser le client du magasin à ce qu'il va voir à l'écran, personnaliser tout son parcours client, un petit peu sur, comme sur le web, où il a aujourd'hui une habitude extrêmement personnalisée grâce aux cookies, etc. Et donc, il va pouvoir avoir une expérience qui va être sympa. Et derrière, le magasin va également pouvoir collecter un certain nombre de statistiques sur est-ce que sa communication fonctionne bien avec le client, est-ce que les gens regardent, et voilà.
16: Et c'est le temps des questions. Anthony Morel.
0: Alors, la question, forcément, qu'on se pose quand on entend ciblage publicitaire en temps réel, moi, à titre personnel, je veux dire, ça ne me choque pas, effectivement, vous l'avez dit, on a de la pub publicité, de la pub ciblée partout quand on est sur Internet, mais dans la vie réelle, vous allez vous heurter au RGPD, à toutes les réglementations, à ceux qui vont vous dire, mais moi, je n'ai pas envie d'être fliqué par des caméras en permanence et d'être traqué partout par de la publicité. Qu'est-ce que vous répondez à ça, d'un point de vue légal et presque philosophique ?
17: Alors, on va commencer par le philosophique. On a créé la boîte surtout dans cet objectif-là, de venir protéger les données des gens et d'utiliser le moins de données possible. Ça a vraiment été la base de la création de l'entreprise. Après, sur un point de vue légal, alors j'avoue qu'il y a eu un petit peu de buzz là récemment. La CNIL nous a tweeté que finalement on serait pas conforme. On a repris du coup notre avocat et on a refait un AIPD. Il y a quelques points d'ajustement, mais essentiellement, a priori, on est bon. Notamment sur le fait qu'on va donner aux clients la possibilité de s'opposer, en fait, au traitement. C'est ça qui nous manquait un petit peu jusqu'à présent. Oui.
8: Et parce que justement, comment est-ce que vous mesurez la venue des gens ? Est-ce que c'est des capteurs ? Est-ce que c'est des caméras ? Mais comment vous faites ?
17: C'est clairement une caméra avec un traitement. Alors par contre, c'est un traitement qui est extrêmement protégé. Il est impossible d'accéder aux images. Donc c'est vrai qu'on parle plus souvent de capteurs pour ne pas effrayer les gens. Je suis transparent aujourd'hui, on a effectivement des petites caméras et le traitement est fait incroyablement rapidement, un 20ème de seconde, et dès que la personne est passée de l'autre côté de l'écran, on ne sait même plus qui c'est.
0: Donc les informations sont oubliées instantanément.
17: Instantanément.
16: Ce qu'il faut expliquer, hein, parce que vous ne l'avez pas dit dans le pitch, c'est que vous analysez aussi bien les clients effectivement que l'acte, que le contexte, l'actualité, le temps qu'il peut faire. Vous vous adressez à quel type de boutique, je veux dire quel secteur, et est-ce que vous avez un retour sur l'activité derrière de la boutique, sur le chiffre ?
17: Alors on n'a pas de retour sur le chiffre, malheureusement, on a dû interrompre notre test assez rapidement. Mais bon, il y avait beaucoup de satisfaction de la part du client. Oui, pardon, j'ai un peu raté votre question.
16: Vos clients, par exemple, c'est des boutiques oui, de quoi qui vous utilisent ?
17: On a des supermarchés, certainement. Ouais. On a aussi les régies publicitaires qui sont derrière les supermarchés qui peuvent être intéressés. Donc, pour mettre de la publicité ciblée, comme sur Internet, on en revient toujours au point. On a aussi quelques plus petits commerçants qui nous utilisent.
16: Dernière question.
8: Oui, parce que finalement, c'est du retail media in-store. Ça, c'est une mine d'or pour les marques, pour les enseignes. Il y a notamment Boulanger qui s'y est mis, Intermarché, tout le monde s'y met. Oui. Vous avez des liens avec justement des grandes marques là à venir ?
17: Oui, alors je ne vais pas les citer, mais effectivement, on a plusieurs centres commerciaux et au moins deux grands magasins qui sont intéressés pour continuer avec nous.
0: Sur les données qui sont analysées, vous disiez, c'est le sexe, l'âge. Est-ce qu'on peut aller plus loin sur l'analyse, par exemple, de l'émotion perçue ou du niveau de forme ? Je ne sais pas, j'ai l'air pas très en forme, on va me proposer des pubs pour des boissons énergisantes ou ce genre de choses. Ça va jusqu'où, en fait, en termes de ciblage ?
17: Alors aujourd'hui, c'est, comme vous avez dit, juste le genre et l'âge apparent. On pourrait imaginer demain détecter l'émotion. On travaille aussi un petit peu sur le style vestimentaire pour les magasins de prêt-à-porter. Il n'y a pas vraiment de limite, si ce n'est là où on se la fixe. Et voilà.
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18: Bonjour, bonjour et bienvenue dans La France à tout pour réussir. Chaque semaine, vous le savez, un concentré d'économie positive sur BFM Business. Et cette semaine, vous le voyez, une émission délocalisée. Nous sommes au CESE à Paris, le Conseil économique, social et environnemental, à l'occasion du Top AFEP. C'est la 8e édition. Cette émission a été enregistrée lors du Top AFEP. C'était le 28 mars. Et c'est l'occasion de faire un bilan de ces échanges, puisque c'est le principe du Top AFEP, de ces échanges entre les patrons de grands groupes et les patrons de nos PME françaises. Et les PME, bien, trois sont avec moi aujourd'hui sur ce plateau pour parler notamment de solutions de recyclage et de solutions environnementales. Je recevrai Clarisse Maillet, directrice générale d'Aérométal, entreprise spécialisée dans le recyclage de métaux industriels. Aérométal qui est basée en Saône-et-Loire, tout près de Chalon-sur-Saône. Toujours en Bourgogne, on parlera du groupe Bordet, installé en Côte d'Or depuis 1860. Son président, Cyril Florès, nous expliquera son activité de création de biocharbon et de bio-huile à partir de résidus de bois, mais aussi il nous parlera de sa nouvelle usine qui ouvrira dans la Nièvre l'année prochaine. Enfin, je recevrai Olivier Dalle, le fondateur d'Environnement Massif Central, une entreprise lausérienne qui trie et qui recycle notamment des déchets ménagers plastiques. Il nous expliquera tout, un secteur qui est en pleine expansion. Bonjour Clarisse Maillet.
19: Bonjour Jérôme.
18: Vous êtes la directrice générale, je le disais, d'Aérométal. Donc avec vous, on va parler de recyclage de métaux industriels comme le nickel, le molybdène, le cobalt et le titane. L'entreprise, je le disais, est basée en Saône-et-Loire, donc en région Bourgogne-Franche-Comté. Alors ces métaux, comment ça marche? Vous les récupérez auprès de qui et qu'est-ce que vous en faites?
19: Alors, nous recyclons les métaux critiques et stratégiques. Ce sont des métaux qui sont rares dans la croûte terrestre et qui rentrent dans des secteurs de pointe comme l'aéronautique, le médical, la défense et le nucléaire. Donc on va sourcer sur toute la France ces métaux directement auprès des grands donneurs d'ordre ou des sous-traitants qui vont usiner ou qui vont fabriquer.

0: avec depuis un an un nouveau site près de Chalon-sur-Saône. Mais tout d'abord, le bilan de votre matinée ici au Top AFEP. Vous avez vu qui et qu'est-ce que ça a donné ?
1: Alors, c'était une matinée extraordinaire puisque nous avions trois rendez-vous avec des donneurs d'ordre. Nous avions un rendez-vous avec Veralia, Saint-Gobain et puis Forvia. Et nous avions également quatre rendez-vous avec des PME. Donc nous avons pu échanger. Concernant les grands donneurs d'ordre, on a été très très bien accueillis. Le Top AFEP est très très bien organisé. Et au début, on se disait 7 minutes, ça va être court. Mais finalement, on a été droit à l'essentiel, droit au but. Ça a permis de vraiment sortir la quintessence de ce qu'on avait à dire. Et on a eu des personnes qui étaient très à l'écoute. Et on repart très satisfait.
0: Et c'est des perspectives de business, c'est des perspectives de collaboration technique ou technologique. C'est quoi le Top AFEP ?
1: Alors, c'est plus une collaboration commerciale et vraiment venir en sous-traitance de ces grands groupes, puisqu'on a quand même une grande part de sous-traitance, nous, les TPE-PME, à l'égard de ces grands groupes. On en parlera certainement tout à l'heure avec le livre blanc. Mais c'était vraiment leur apporter une solution d'économie circulaire.
0: On va continuer ce premier tour de table. Bonjour Cyril Flores.
2: Bonjour Jérôme.
0: Vous êtes vous aussi donc à la tête d'une entreprise implantée en Bourgogne-Franche-Comté. C'est le groupe Bordé qui est installé précisément à Leuglé. C'est en Côte d'Or depuis 1860. Alors qu'est-ce qu'on fait dans le groupe Bordé depuis 166 ans ?
2: Alors depuis 166 ans, le groupe Bordé, c'est un industriel producteur de charbon de bois. À l'origine, charbon de bois et acide acétique. À l'origine, on produisait du charbon de bois pour la combustion. Aujourd'hui, avec l'évolution des besoins, aujourd'hui, le charbon de bois, on est en train de transformer nos marchés pour pouvoir adresser des marchés de décarbonation. On a commencé par des marchés de combustion, on va aller vers des marchés de filtration de l'eau, des marchés de dépollution de biogaz,
0: oui,
2: également, pour pouvoir avoir une utilité au travers nos activités.
0: Et dans quelques instants, donc, on parlera plus en détail de ce pivot d'une partie de vos activités, même d'une nouvelle usine que vous allez construire dans le département voisin de la Nièvre. Mais la même question qu'à Clarisse Maillet, le bilan, vous, de cette matinée ici, ce samedi matin, au Top AFEP, vous avez rencontré qui et de quoi avez-vous parlé ?
2: Alors, on a rencontré 3-4 grands patrons. On a rencontré Total, on a rencontré Engie, Suez et également Fives. L'idée, c'est déjà d'échanger autour du projet, de regarder si l'appétence autour de notre projet, autour de cette nouvelle page qu'on est en train d'écrire, car Bordé, 166 ans, on repart comme une start-up. L'idée, c'est également de pouvoir trouver des partenaires qui vont nous appuyer pour pouvoir développer un champion français dans le charbon actif.
0: Est-ce que ça fonctionne ? Est-ce qu'ils étaient à l'écoute ? Est-ce qu'ils ont compris le pivot de votre activité ? Et est-ce qu'il y aura des suites ?
2: Je pense qu'ils ont compris le pivot de l'activité. Est-ce qu'il y aura des suites ? Je l'espère. Est-ce qu'il y a un intérêt ? Pour certains, je pense qu'il y a eu un intérêt important.
0: Je continue ce tour de table avec vous, Olivier Dalle. Bonjour.
3: Bonjour Jérôme.
0: Vous êtes le fondateur et le dirigeant d'Environnement Massif Central, une entreprise que vous avez créée en Lozère en 1997. Depuis 2004, le siège est à Mende. Et votre activité, c'est le tri de déchets, à viser ensuite de recyclage, donc de valorisation de ces déchets. Expliquez-nous ce que vous faites chez Environnement Massif Central.
3: Donc notre société a été créée en 1997, après ma sortie de la faculté, avec 80 000 francs. Et ma volonté a toujours été de créer une dynamique économique dans le plus beau département de France, mais le moins peuplé aussi.
0: Je suis d'accord.
3: Voilà. Et donc, j'avais fait un DESS et j'ai étudié l'eau, l'air et les déchets. Et donc, après mon DESS, on devait faire un stage de 6 mois. Et là, j'ai fait une étude technico-économique sur la création d'une société pour revaloriser les déchets. Donc ça, je suis allé très large et donc on a travaillé sur tout type de déchets, que ce soit les déchets ménagers jusqu'au bois, carton, ferraille et plastique. Et maintenant, depuis une dizaine d'années, on s'oriente plus sur le recyclage de plastique. Et notre spécialité, c'est vraiment la mise en œuvre d'unités

0: pour traiter les plastiques. Et donc, il y a autant de typologies de plastiques. Et donc, on ne traite pas des big bags comme on peut traiter des bouteilles, comme on peut traiter des bidons. Donc, on a vraiment une spécialité dans cette typologie de choses, mettre en place des lignes. Et surtout, nous, c'est qu'on les exploite. Et on est un laboratoire à l'échelle 1 au niveau du département de la Lozère où on a toute une série de technologies bien différentes. Donc, ça va des robots automatiques. On trie de 1,50 m les morceaux de plastique. On peut trier de 1,50 m jusqu'à 15 mm. Et donc, c'est avec différentes technos, des robots. On a un très gros partenariat avec la société Pélin-Questé à Pertuis, qui nous fournit toutes les machines de tri optique. Et on travaille aussi sur des petites granulométries. Donc, on fait de la séparation densimétrique, de la séparation aérolique, différentes technos. Et ça nous permet d'éprouver nos lignes avant de pouvoir les mettre en place.
1: Et vous êtes en pleine expansion avec de nouveaux bâtiments et de nouvelles lignes de production. On en reparlera. Même question qu'à mes deux premiers invités. Vous avez rencontré qui lors de cette 8e édition du Top AFEP et quel est le premier bilan à l'instant T que vous en faites?
0: Alors le Top AFEP, pour moi, il y a certains enfants qui rêvent de rencontrer Mbappé, Ronaldo ou autre. Et moi, je rêvais de rencontrer Robert Peugeot, quand même descendant de la famille Peugeot. Je rêvais de rencontrer Patrick Pouyanné, grand patron
1: de Total,
0: très charismatique. Je rêvais de rencontrer la société FIV avec M. Sanchez, qui était fondateur de la locomotive à vapeur en 1800 et quelques. Et M. Palmieri, la Société Générale.
1: Vous les avez tous vus, les quatre?
0: Ah oui, je les ai tous vus. Et c'est vrai que 7 minutes, ça passe vite, c'est intense et c'est émotionnellement... bien parce que c'est quand même des gens qu'on voit à la télé, qu'on voit dans les journaux et on se dit on est là avec eux et on discute quoi.
1: Et qui ne descendent pas souvent amende, pas trop.
0: Malheureusement, par contre, on a un très bel aérodrome et ils seront les bienvenus quand ils veulent.
1: L'aérodrome qui a servi de scène finale au film La Grande Vadrouille. Et alors, est-ce qu'il y aura du bilan quand même? Est-ce que ça, c'est une belle rencontre, c'est un rêve certes, mais est-ce qu'il y aura des suites derrière là?
0: Ah oui, je compte bien. On a présenté notre société. Alors nous, en plus, on en parlera seulement un petit peu plus tard, mais on est en pleine levée de fonds, quoi, parce que le but du jeu, c'est de dupliquer notre modèle économique. Donc on croise les doigts, on y croit, on pense qu'on les a séduits et on est sûr qu'ils ont été intéressés par nos process.
1: Je reprends la présentation de vos activités un peu plus dans le détail. Je reviens avec vous, Clarisse Maillet, directrice générale d'Aérométal. Donc, on a compris le recyclage et la valorisation des métaux industriels. Quelques chiffres clés sur votre entreprise, le chiffre d'affaires. Je crois qu'il y a beaucoup à l'international d'ailleurs.
2: Oui, il y a beaucoup à l'international puisque nos clients principaux sont les fonderies et que l'essentiel des fonderies aujourd'hui est en Europe. Alors, un peu dans le sud de l'Europe, en Italie, et puis également hors Europe pour la Grande-Bretagne.
1: Donc, le chiffre d'affaires final, ça fait combien?
2: Le chiffre d'affaires final, on est en moyenne à 15 millions d'euros, puisqu'on est indexé sur les cours. Donc, on a un chiffre d'affaires qui varie entre 14 et 17. Donc, généralement, on est à 15 millions en moyenne.
1: Les effectifs de l'entreprise Aérométal?
2: Aujourd'hui, nous sommes 23 collaborateurs. Donc, nous avons déménagé, puisque je pense qu'on va en parler après, sur un nouveau site. Et donc, ce nouveau site a été dessiné par nos collaborateurs. On leur a demandé de nous dessiner leur usine idéale. Et donc, c'est ce qui a été fait, puisqu'on travaillait sur 4 500 m². Et avec le Covid, on avait perdu une partie du chiffre d'affaires qu'on faisait avec l'aéronautique. Et on n'a pas laissé tomber l'activité, donc on a continué à chercher, on a travaillé avec d'autres activités, on a développé d'autres activités. Et post-Covid, quand l'aéronautique a été relancée, on n'avait plus de place pour réceptionner la matière issue de l'aéronautique. Donc c'est pour ça que ça nous a demandé de réfléchir sur un agrandissement. Donc cet agrandissement a été pensé pour être vraiment le plus écologique possible. Et on a fait intervenir un ergonome pour la qualité de vie au travail. Donc c'est un bâtiment qui fait 9 500 m² et qui est totalement autonome au niveau de l'énergie et de l'hydrique.
1: Et c'est un bâtiment qui est dans la zone qui s'appelle Saône-Or, à Viré-le-Grand. C'est l'ancienne friche Kodak, je crois.
2: Tout à fait.
1: En plus.
2: Tout à fait.
1: Et c'est le symbole aussi de la réindustrialisation, que quand une entreprise meurt, et on sait qu'elle est morte dans des conditions difficiles pour la région, on en parlait sur ce plateau même il y a quelques semaines avec Sébastien Martin, ministre de l'Industrie. Il y a des industries, certes, qui ne sont plus là, mais d'autres sont là pour prendre le relais et pour écrire une nouvelle page de l'industrie.
2: Voilà, tout à fait. Alors, le ministre Sébastien Martin était mon binôme sur territoire d'industrie du Grand Chalon.
1: C'est un habitant de... Enfin, c'est il est originaire de Saône-et-Loire.
2: Voilà, de Saône-et-Loire. Donc, ce qui était important pour nous, c'était d'avoir ce site clé en main, France 2030, du territoire d'industrie, puisqu'on est territoire d'industrie sur le Grand Chalon. Et ce qui était intéressant, c'est que ça nous a permis d'accélérer notre implantation, puisque les études, toutes les études géologiques, d'urbanisme avaient été réalisées par le Grand Chalon. Donc on a économisé 18 mois sur notre projet. Donc c'est pour ça qu'au niveau de la CPME nationale, je suis également présente de la section industrie, et on prône la mise en place des sites clés en main pour les TPE-PME, et notamment des sites clés en main de moins de 2 hectares.
1: Et vous sortez un livre blanc en faveur de la réindustrialisation avec quelques idées claires, chocs, pour que l'on remonte un peu la part du PIB de l'industrie, parce qu'on est à 9% et votre objectif, c'est de monter à combien ?
2: À 13%.
1: À quelle échéance ?
2: À échéance 2035. L'objectif, il a été fixé par Amir Reza Tofighi, qui est notre président de la CPME nationale, qui m'a donné pour mission il y a un an de rédiger un livre blanc sur la relance industrielle en France, comment on pouvait relancer l'industrie, comment les TPE-PME peuvent s'inscrire dans cette relance industrielle. Alors on a commencé à regarder quelques chiffres, hein. Les TPE-PME, c'est 34% des emplois, c'est plus d'un million d'emplois dans l'industrie, et c'est également 19% des frais de recherche, hein. On dépense quand même 19% de la recherche dans l'industrie. C'est important aussi de le ramener à la journée d'aujourd'hui, puisque le top à fête, c'est la rencontre entre les grandes entreprises et les TPE-PME. Il faut savoir que 38% de la sous-traitance, c'est de la sous-traitance de spécificité. On était, il y a quelques temps de ça, dans de la sous-traitance de capacité. Aujourd'hui, les grands groupes s'appuient sur les TPE-PME pour aller sur de la technicité, sur un savoir-faire qu'ils n'ont plus forcément. Donc la réindustrialisation, l'équipe de France industrielle, elle doit se faire avec les TPE-PME et les grands groupes. On doit vraiment agir ensemble dans une équipe nationale.
1: On reste donc dans la région de Bourgogne. Je me retourne avec vous, Cyril Flores. Donc on a bien compris le cœur de votre activité. Mais avant de reparler du pivot que vous êtes en train de faire, un mot quand même sur votre cœur d'activité. La pyrolyse, expliquez-nous en quelques mots simples, comment est-ce qu'on crée du biocharbon et des biohuiles à partir de cette pyrolyse, et le procédé que vous avez mis au point pour, je crois, faire dans le même four les deux, en fait, hein, c'est ça ?
3: La pyrolyse de bois, on utilise l'intrant, c'est du bois que l'on récupère en circuit court. Donc c'est des déchets de bois qui proviennent de Syrie. Le bois est pyrolysé dans le four, il est brûlé dans le four en absence d'oxygène. Lorsque l'on pyrolyse du bois, on obtient trois produits. Le premier produit, c'est du charbon, du biocharbon, du charbon vert, charbon végétal également appelé. Le deuxième produit, c'est du gaz, du syngas, qui est recyclé à l'intérieur de l'usine, qui est recyclé à l'intérieur du four pour le maintenir en température, donc pour ramener toute l'énergie au niveau du four et également au niveau de la chaudière pour pouvoir le transformer en fumée qui nous permette de sécher. Donc on est dans un circuit fermé. Dès lors que qu'on lance la pyrolyse, 24 heures sur 24, 7 jours sur 7, on n'utilise plus ou on utilise très peu d'énergie autre que l'énergie que l'on produit. La pyrolyse de bois, c'est également des biohuiles qui sont produits. Donc des biohuiles, pareil, qui sont des biohuiles végétales, qui peuvent venir également substituer les produits pétro-sourcés. Et la pyrolyse, enfin, c'est du charbon, du biochar, que l'on sort, qui est le troisième produit.
1: Et les produits que vous sortez, ils sont à destination de qui ? Qui sont vos clients ?
3: Alors à l'origine, c'était de la combustion. Donc combustion, c'est barbecue, c'est restaurant, c'est également les hauts fourneaux. Aujourd'hui, le virage que l'on a pris, c'est dans la décarbonation, c'est de travailler dans le charbon actif pour entrer dans la filtration de l'eau. Donc nos clients, ce sont pour pouvoir filtrer l'eau usée, potabiliser l'eau. Donc ça peut être Suez, ça peut être Veolia, ça peut être toute eau qui doit être filtrée des micropolluants.
1: Et cette diversification vers le traitement de l'eau, ça passe par le projet Carbo, C-A-R-B-E-A-U, que vous portez avec le CNRS et avec le groupe Suez.
3: Exactement. Cette diversification, ou cette nouvelle page plutôt que diversification, au départ, nous avions une usine à destination, une usine industrielle à destination de l'industrie. Mmh. Aujourd'hui, c'est une industrie à destination de l'humain. Donc la filtration de l'eau, la purification du biogaz également, donc pour la souveraineté. Donc le projet Carbo est une première pierre dans ce projet. C'est le développement de charbon filtrant pour potabiliser l'eau.
1: Quelques chiffres clés, Cyril Flores, sur votre activité, le chiffre d'affaires et les effectifs.
3: Chiffre d'affaires aujourd'hui, 2025, 6,2 millions. Effectifs, 40 personnes. Quarantaine de personnes.
1: Vous avez du mal à recruter ou pas?
3: C'est pas simple de recruter en région, en Côte d'Or. Le Glais, c'est compliqué de recruter, en effet.
1: Rapidement, une autre de vos actualités qui est pour vous compte, c'est cette deuxième usine qui devrait voir le jour en 2027. Et donc, vous allez dans le département voisin de la Nièvre, précisément à Decize, pour une deuxième usine. Hein, c'est bien cela?
3: Tout à fait. On reste toujours en Bourgogne, on part dans la Nièvre. Le projet, c'est avant tout la rencontre avec un industriel qui avait besoin de se décarboner. Un industriel qui est parmi les 50 émetteurs de CO2 qui doivent rentrer dans un programme pour se décarboner. Ça, c'est la genèse du projet. Ça a donné quoi ? Ça a donné une nouvelle usine que l'on travaille pour sur Decize, en effet, dans la Nièvre. Mmh. Cette nouvelle usine, qui est une montée en échelle de l'usine actuelle, ça va nous permettre dans le temps de pouvoir déployer des usines pour pouvoir récupérer du charbon végétal, et ce charbon végétal sera à destination de la filtration
1: de l'eau.
3: Donc ça, c'est un pilote.
1: Olivier Dalle, donc vous aussi, vous êtes en pleine extension géographique, mais vous restez sur la même zone. Mais au fil des années, depuis 1997, vous avez construit de nouveaux bâtiments, de nouvelles lignes de production. Le dernier en date, je crois que c'était en 2025, un bâtiment de 4000 carrés pour le surtri d'emballage ménager. On va parler de financement, c'est important, 18 millions d'euros. Comment est-ce qu'on finance une telle expansion?
0: Alors, en 2025, nous avons investi 18 millions d'euros sur une nouvelle usine de surtri des emballages ménagers. C'est une nouvelle technologie, c'est une usine qu'on appelle No End, c'est-à-dire qu'il n'y a que trois personnes, une personne qui alimente l'usine, une personne qui ressort les produits finis et une personne qui supervise le process. Et cette année, en 2026, nous investissons 15 millions d'euros pour créer des nouvelles lignes concernant les plastiques durs issus des déchetteries.
1: Et tout cet argent, on le trouve comment? C'est des subventions, c'est des aides, c'est une levée de fonds dont vous nous avez parlé. Alors, quelle est l'ampleur de cette levée de fonds?
0: Alors, actuellement, nous ne sommes pas encore en levée de fonds. Les 18 millions d'euros, c'était un partenariat avec Citeo, oui, qui a investi chez nous. C'est-à-dire qu'ils ont investi toutes les machines et nous, on a construit la carrosserie et on a fourni le terrain et on fait l'exploitation. Donc, ils ont investi sur tout ce qui était process à hauteur de 10 millions d'euros et nous, de notre part, 8 millions d'euros. Et cette année, 15 millions d'euros, nous avons 7 millions qui viennent de l'ADEME et 8 millions d'euros qui viennent de notre fonds propre. Donc, comme j'ai tendance à toujours dire, je suis très très riche, Jérôme, sachez-le, mais de crédit.
1: Oui, parce qu'évidemment, il faut bien trouver l'argent. Et la levée de fonds dont vous nous parlez, c'est quand et alors, quel est votre objectif?
0: Voilà, la levée de fonds, alors c'est un nouveau terrain que nous venons d'acquérir à Combronde, dans le 63.
1: Dans le Puy-de-Dôme, oui.
0: Voilà, 9 hectares. Et là, c'est là où on veut développer les différents process que nous avons mis en place. Et donc, oui, nous allons lever des fonds pour nous accompagner. Alors, par contre, une chose très importante pour moi, c'est que je veux que cette société reste familiale. J'ai mon fils de 21 ans qui est en train d'être formé.
1: Victor, qui est juste à côté, voilà.
0: Voilà, tout à fait. Qui est en train de se former et qui prendra la succession. Donc, on cherche pas des partenaires dormants, on cherche des partenaires actifs, mais surtout, sachez que à la direction, ça sera toujours familial.
1: Les chiffres clés, pareil, le chiffre d'affaires et vos effectifs à l'instant T.
0: Alors c'est comme madame, aujourd'hui notre chiffre, parce que nous on est très lié au cours du pétrole et des matières premières, donc on varie entre 23 et 30 millions d'euros, donc on peut dire un 25 millions d'euros. Nous sommes 100 salariés,
1: Et la même question, on a beaucoup parlé des territoires, que ce soit en Bourgogne, en Occitanie. Est-ce que c'est difficile de faire venir travailler, de recruter dans des territoires qui ne sont pas des grandes métropoles?
0: Alors, oui. Mais il faut savoir que la Lozère, c'est une terre d'expérimentation et c'est une terre d'accueil. Et donc, nous avons plus de 10 nationalités différentes chez nous. On a un service RH qui est composé de 3 personnes. Et donc, ils cherchent énormément et on assiste les gens. C'est-à-dire que régulièrement, on a une personne qui va voir nos salariés, leur demander si tout va bien, s'ils ont besoin de quoi que ce soit. Donc, notre but, c'est vraiment de fidéliser. Après, il y a un intéressement. On fournit beaucoup de choses. On a un très gros travail de RSE. Et donc, on essaie de mettre nos salariés dans les meilleures conditions et aussi beaucoup, beaucoup de formation.
1: Le temps passe vite avec tous les trois. 30 secondes chacun pour nous parler du programme Étincelle, ce programme qui aide les PME à scaler, à passer à l'échelle. Vous en êtes tous, je crois, les bénéficiaires. Un mot, Cyril Florès, sur ce programme. Est-ce qu'il est important pour votre entreprise ?
3: Très important pour notre entreprise. Il nous permet d'aller à la rencontre, aujourd'hui, top à faible, d'aller à la rencontre des grands patrons. Il nous permet également d'ouvrir d'autres administrations, d'autres opportunités. C'est un programme qui, on pense, est en train de nous faire accélérer.
1: Le bilan aussi de Étincelle pour vous, Environnement Massif Central, Olivier Dahl.
0: Moi, c'est fabuleux et je ne vais vraiment pas être à la mode, mais je tiens à saluer notre président Emmanuel Macron qui a vraiment donné un essor à toutes les PME. Je tiens à saluer aussi Bruno Le Maire et je tiens à saluer aussi le président de la BPI qui sont là et qui nous soutiennent et qui nous encouragent à développer notre pays et à développer nos entreprises.
1: Même remerciement de votre côté, Clarisse Maillet.
2: Même remerciement, nous, ça nous a vraiment aidé puisque ça nous a permis de rencontrer des institutionnels qu'on n'avait pas forcément, dont on n'avait pas forcément la connaissance, et ça nous a permis d'accélérer sur certains aspects.
1: Merci beaucoup à tous les trois. Alors, quelques infos avant de nous quitter. Je précise qu'on a beaucoup parlé de PME. Je vous annonce le grand rendez-vous annuel de BFM Business Cap PME. Ce sera à Station F le mercredi 27 mai. On aura toute une journée d'émission spéciale. Et puis, on parlait de Lozère. Je prends quelques secondes pour parler d'un autre entrepreneur lozérien que l'on suit depuis longtemps sur BFM Business. C'est Julien Tuféry qui produit avec toute son équipe des jeans à Florac dans le sud du département. Son actualité depuis quelques jours, c'est un tout nouveau magasin physique à Paris. C'est rue des Blancs-Manteaux. Allez-y, il faut soutenir les PME de nos territoires. Madame, messieurs, merci beaucoup d'avoir participé à cette France à tout pour réussir spéciale depuis le Top AFEP ici au CESE à Paris. L'émission, vous le savez, est diffusée en télé, en radio, le site et l'appli de BFM Business. Très bonne journée, très bon week-end de Pâques et donc à très bientôt sur BFM Business.
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6: C'est le temps des grandes manœuvres dans la beauté. Les enjeux, atteindre la taille critique, innover, s'assurer marge et création de valeur. Pourtant, le mariage entre l'Américain Estée Lauder et l'Espagnol Puig n'aura pas lieu. Estée Lauder maintient le cap sur sa restructuration, de quoi rassurer d'ailleurs les actionnaires. Franck Bénard, directeur général pour la France et le Benelux, est dans Iconic Business. Quelle place pour le marché français? Quel segment privilégié? Le pari de la longévité aussi pour Estée Lauder. Qu'en est-il? On le saura dans quelques instants. Dans un instant également, les aspirations des ultra-riches. Comment ils redessinent les grandes tendances du luxe? Anne-Laure Colsi, vice-présidente exécutive de Capgemini Invent, sera dans Iconic Business. C'est Iconic Business, bienvenue. Franck Bénard, vous êtes le directeur général France et Benelux pour le groupe Estée Lauder. Bonjour.
7: Bonjour Madame Aubert.
6: Créer un géant de la beauté haut de gamme pour concurrencer L'Oréal, c'était pas assez convaincant?
7: Écoutez, Cela montre au minimum que le marché est très très dynamique, vous le disiez en introduction. Les familles respectives se sont remerciées des discussions constructives, le sujet est clos et finalement désormais nous concentrons sur notre stratégie, la stratégie Bétière Imagine.
6: Exactement, revoir ses ambitions et surtout poursuivre le redressement qui a été engagé. Un groupe a remodelé Castelhauder, notamment en termes d'image et de positionnement.
7: Écoutez, nous travaillons aujourd'hui sur le redéploiement de cette stratégie et plus exactement, nous nous appuyons sur trois piliers qui sont nos trois piliers de croissance. Nous insistons sur le recrutement de nos nouveaux consommateurs. Nous accélérons notre capacité à innover. Et enfin, nous accélérons la présence des marques sur chacun de nos marchés. Donc, il est vrai que tous ces investissements contribueront à la notoriété et à l'image du groupe Castelhauder. Il n'en reste pas moins que le groupe Castelhauder, vous le savez, s'appuie sur un portefeuille de 23 marques. Parmi ces marques les plus puissantes du secteur, les marques iconiques, des marques comme Castelhauder, Jo Malone London, Tom Ford, qui bénéficient d'une image formidable, mais aussi des marques plus pointues, plus expertes. La Mer, Le Labo en fragrance, The Ordinary, Extraordinaire en soins, ou encore en make-up Too Faced.
6: Du haut de gamme, c'est ça l'enjeu. On sait que l'Europe et le Royaume-Uni constituent des marchés plus difficiles où il y a déjà une offre importante en beauté haut de gamme. Est-ce que pour vous, ça limite les perspectives de croissance ou c'est justement les enjeux de lancement à privilégier, justement ce haut de gamme?
7: Oui, alors l'avantage de notre groupe avec ses 23 marques, c'est d'être capable de répondre à tous les positionnements.
6: Oui.
7: Et ce haut de gamme fonctionne tout autant s'il est bien exécuté que des produits et des catégories plus accessibles. Nous pourrons en reparler tout à l'heure. Sur le haut de gamme, c'est votre question. Le consommateur est de plus en plus informé et dans ce cadre-là, de plus en plus exigeant. Et oui, en fragrance, les parfums d'exception, Le Labo, Frédéric Malle, édition de parfum Frédéric Malle ou Kilian Paris sont des réponses que le groupe offre aux consommateurs avec pour point d'ancrage, le consommateur au cœur de notre stratégie et la qualité d'expérience dans les magasins au cœur de notre stratégie.
6: Des lancements premium à favoriser, ça porte la dynamique, ça recoupe ce que vous dites. Hein, Frédéric Malle, c'est un positionnement de parfum de niche, c'est ultra dynamique à l'heure actuelle, ça porte la croissance du segment. Le parfum, c'est à la fois la force et le poids sur le marché français.
7: Alors, vous connaissez le marché du parfum français, ou du marché français, c'est-à-dire vous avez une dynamique portée par les parfums d'exception, mais qui ne représente que 10% du secteur en général des parfums. Donc, à nous d'adresser le gros du marché, et là aussi, dans notre portefeuille, Tom Ford, la gamme Signature, ou Destin de Balmain, très récemment, a montré que dans le secteur du prestige aussi, parce qu'il y a la taille du marché, le marché français est le deuxième plus gros marché de parfums dans le monde. Donc à nous de jouer sur les deux pivots, le parfum d'exception et ce qu'on appelle chez nous en interne le parfum de prestige, qui offre ici des masses et de la volumétrie beaucoup plus importantes.
6: L'enjeu sur le marché français, notamment, ça correspond à votre périmètre, c'est aussi d'apporter une image plus haut de gamme à ce groupe Castelhauder, très américain. Est-ce qu'il y a un enjeu d'alignement d'image? Il faut donner des réponses spécifiques. Quelles sont les particularités du marché français?
7: Il y a deux questions dans votre question.
6: Tout à fait.
7: Donc, notre enjeu n'est pas en France d'apporter une amélioration de l'image, parce que la qualité de perception de nos marques, vous savez que le groupe Castelhauder est spécialisé, dédié, on dit, nous sommes un pure-player cosmétique, donc ça nous permet de bénéficier d'une image extraordinaire, d'une qualité de service, d'innovation, de créativité,
6: un ADN cohérent,
7: qui nous permet d'avoir cette image très haut de gamme. Il est vrai que la présence, plus de présence, est souhaitée puisque le marché français est pour le groupe Castelhauder, dont la plupart ne savent pas d'ailleurs que c'est un groupe international et américain, eh bien oui, notre ambition, c'est d'avoir, de construire plus de présence, plus de présence en distribution, plus de présence en médias, nous allons accélérer très fort nos investissements médias, et aussi plus de présence dans le quotidien des Français, des Françaises, c'est-à-dire en créant de la proximité, de l'intimité, on parle de l'intimité, on parle d'acculturation, effectivement, de nos marques, et ça nous amène à créer des partenariats qui nous permet de rentrer dans le...
6: Donc il y a un enjeu de notoriété quand même.
7: Absolument, un enjeu de notoriété qui fait qu'il y a quelque temps, avec Kéliane, nous étions à Cannes. Hier soir, au Zénith, nous accompagnions Marine, l'ancienne gagnante de la Starac. La semaine prochaine, Doja Cat soutiendra à Paris, sur les Champs-Élysées, Mac, dans le cadre d'un nouveau lancement. Donc vous voyez que le partenariat fait partie de notre stratégie de communication pour, vous l'avez raison, continuer à grandir en notoriété.
6: Ça passe aussi par un portefeuille et un panel d'expérience. C'est à ça que ça correspondait, le lancement de l'atelier ?
7: Très bonne question, je vous remercie. Oui, l'atelier parfum montre premièrement l'esprit extrêmement entrepreneurial de l'entreprise. Et vous l'avez noté, une entreprise américaine qui investit en France son centre mondial de recherche en parfum et considère donc le marché français comme marché hautement stratégique. Et oui, le fait d'avoir un centre de recherche d'innovation à Paris nous permettra de répondre à cet enjeu de créativité, d'innovation et d'agilité pour répondre rapidement aux nouveaux besoins de nos consommateurs.
6: Est-ce qu'il y a des lacunes sectorielles ou de gammes à combler ? C'est un enjeu à l'échelle du groupe ? Est-ce que c'est un enjeu en France et au Benelux ?
7: La fragrance. La fragrance n'est pas une lacune, mais c'est une opportunité extraordinaire pour ce qui nous concerne, sur un marché qui représente 55, 56, 57% de nos affaires, de continuer à grandir pour imprimer un groupe qui, dans sa part de marché, va grandir les années qui arrivent.
6: Donc c'est aller chercher de nouvelles licences, développer de nouveaux produits ?
7: C'est au premier chef développer notre portefeuille. C'est un portefeuille aujourd'hui qui a un potentiel formidable. Des marques comme Le Labo, Frédéric Malle, Tom Ford, Jo Malone sont sur des niveaux de distribution très limités, encore avec une image très forte, mais un niveau de notoriété là aussi à développer, ce qui veut dire que le potentiel de nos marques, soit iconiques, soit émergentes, est formidable et nous permet aujourd'hui d'envisager des années à venir prometteuses.
6: Et d'aller chercher justement, de capter les consommateurs à haut revenu et aussi de rajeunir le public cible ?
7: Oui, le portefeuille nous le permet. Là, je peux parler du soin. Notre marque extraordinaire, nous avons deux marques aujourd'hui qui bénéficient des nouvelles tendances de soins avec des positionnements prix plus accessibles, The Ordinary et Dr Jart plus dans l'industrie des marques coréennes, nous permet aujourd'hui d'adresser des positionnements prix qui sont certes plus accessibles.
6: Et donc pour vous aussi, la longévité, ça fait écho, c'est un potentiel sur lequel surfer et quelle légitimité vous pouvez apporter ?
7: La longévité intéresse tout le monde. Elle nous intéresse.
6: L'offre, la demande, les clients, les marques, tout le monde.
7: C'est multidimensionnel, c'est multigénérationnel. Cela fait 17 ans que nous avons commencé notre étude sur nos travaux sur la longévité, que nous travaillons sur ce qu'on appelle, je vais être un tout petit peu technique, les sirtines qui sont des enzymes qui travaillent sur la régénération cellulaire et que depuis nous possédons une technologie qui nous permet de travailler sur le vieillissement de la peau, sur la régénération cellulaire. Déjà en 1992, lorsque nous avons lancé Advanced Night Repair, à cette époque ça s'appelait Night Repair, nous lancions déjà ces produits anti-âge qu'on appelle qui travaillent sur la vitalité de la peau aujourd'hui. Aux États-Unis, nous sommes en partenariat avec trois universités, Berkeley, MIT et Harvard, avec l'Institut de longévité, et nous travaillons sur cet aspect. Aujourd'hui aussi, à Londres, vous pouvez aller au Longevity Skin à Harrods, découvrir pour la marque Estée Lauder notre centre de longévité. Et ici en France, notre dernier lancement Renutrive intègre notre dernière innovation qui, en l'occurrence, adresse Le secteur de la longévité.
6: Donc ça se joue sur le terrain de l'innovation face à un L'Oréal notamment. Il y a la question des batailles de données, des lancements et de capter justement ce potentiel de croissance. Quel impact de la restructuration du groupe sur le marché français? Vous voulez plus de notoriété, plus d'investissement? Est-ce que ça veut dire qu'il y a une recomposition du paysage retail aussi? Où sont les arbitrages?
7: Les arbitrages sont essentiellement à offrir aux différents groupes cosmétiques et au groupe Estée Lauder une capacité à innover, à être agile face à un marché qui évolue très rapidement. Et donc cette flexibilité...
6: Où il y a de plus en plus d'acteurs.
7: Où il y a de plus en plus d'acteurs, où l'émergence des marques et des compétiteurs accélère grâce à la digitalisation de la communication et de la distribution. Et l'enjeu de notre transformation, c'est un enjeu d'innovation et d'agilité pour répondre effectivement à ces contraintes ou à ces opportunités finalement, parce qu'on les considère plus comme des opportunités.
6: On a commencé à en parler, mais quel segment fonctionne le mieux sur le marché français, plus largement sur le marché européen? Le parfum est une chose, quels sont les autres où il y a cet énorme potentiel de croissance encore? Parce qu'on dit le marché saturé, mais finalement, les croissances sont encore énormes.
7: Oui, peut-être qu'en fait, on essaye maintenant d'avoir des analyses granulaires de la chose. C'est-à-dire que dans le secteur du parfum, les parfums d'exception ont une croissance à deux chiffres. Dans le soin, l'anti-âge fonctionne fort. Les produits les plus accessibles bénéficient aussi, et nous y participons sérieusement, à une croissance à deux chiffres. En maquillage, aujourd'hui, les marques digital natives ont une croissance aussi à deux chiffres. Too Faced participe à cette croissance. Donc l'analyse, elle est plus granulaire. Dans ce qu'on appelle les sous-catégories, vous y trouverez forcément des sources de croissance. Aujourd'hui, les crèmes teintées fonctionnent plus que les fonds de teint. Vous voyez, donc c'est cette analyse un peu plus fine que, pour le coup, notre capacité à comprendre ces attentes des consommateurs nous permet aussi de réagir. Fait particulier, le groupe Estée Lauder a son propre retail. Donc nous opérons en France, vous parliez de la France, nous opérons aujourd'hui en France 59 points de vente en propre. Oui. Ça nous offre cette opportunité de comprendre le client, d'être en relation directe, et c'est ce qui caractérise aussi le groupe Estée Lauder vis-à-vis de nos concurrents.
6: Et donc avec cette envie de pousser la notoriété et la visibilité, ça veut dire, j'imagine, plus de points de vente, de 59 à combien l'objectif, il est lequel?
7: Oui, nous continuons notre développement. Ça montre là aussi à nouveau l'esprit entrepreneurial. Récemment, nous ouvrions une nouvelle boutique Tom Ford, une nouvelle boutique Kilian, une nouvelle boutique Balmain. Et si vous voulez, pour vos téléspectateurs, aujourd'hui, je vais vous annoncer l'ouverture d'une nouvelle marque et d'une nouvelle boutique. Dans le Marais, dans quelques semaines, nous ouvrirons notre première boutique The Ordinary. Donc c'est attendu très très fort. Donc vous voyez que le développement continue. Et encore de nouvelles boutiques à venir.
6: Et donc ces boutiques, et notamment cette boutique dans le Marais, elle va plus loin que le point de vente. Il y a une expérience autour.
7: Absolument.
6: Parce que c'est ça qu'il faut apporter maintenant.
7: Absolument.
6: Finalement.
7: Nous avons un concept en interne, nous appelons ceci le high touch. Ce qui caractérise le point commun de toutes les marques du groupe Estée Lauder, c'est le high touch. C'est-à-dire ce service très haut de gamme, spécifique, personnalisé, que vous pouvez offrir chez Bobby Brown, chez MAC, chez le Labo, chez Frédéric Malle, etc. Donc effectivement, aujourd'hui, si vous voulez être en situation de vendre des produits d'exception, alors il faut offrir une expérience d'exception. Et dans les boutiques Kilian, vous vous y asserrez à un bar, vous découvrirez des fragrances et tout le parcours olfactif. Vous apprendrez, vous vous ferez séduire par la marque et effectivement, vous découvrirez toute la gamme de Kilian.
6: Et donc, à chaque fois, la déclinaison, elle se fait sur une expérience d'une marque propre au sein de ce portefeuille Estée Lauder, ou alors on peut imaginer quelque chose de plus important, un flagship qui pourrait réunir toutes les expériences Estée Lauder?
7: C'est une question que nous avons en interne très fréquemment, bravo. Et aujourd'hui, nous privilégions, parce que les marques sont singulières, ont une identité extrêmement forte. Donc aujourd'hui, nous privilégions ce qu'on appelle les points de vente monomarques.
6: pour correspondre à ce discours de marque, à ce positionnement, à cet ADN à chaque fois avec une clientèle. L'enjeu pour Estée Lauder, mais on l'a vu pour d'autres marques, on en parlait la semaine dernière, entre autres avec Lancôme, c'est de séduire une clientèle plus jeune. Est-ce que les lancements de produits aujourd'hui, et notamment sur la longévité, l'enjeu est là, c'est la Gen Z qui dépense beaucoup pour sa salle de bain ?
7: Pas nécessairement. C'est-à-dire que l'enjeu, c'est pour le coup, avec un portefeuille multi-marque, multi-circuit, multi-positionnement, cette profondeur offre l'opportunité, et c'est ce qui offre cette trajectoire, pour ce qui nous concerne, extrêmement claire et confiante pour les années à venir, c'est d'être capable d'adresser avec toutes les marques et tous nos positionnements des besoins très différents et très complémentaires. Donc oui, Too Faced, The Ordinary va adresser la Gen Z, mais Supreme, la nouveauté qui arrive pour Estée Lauder, va possiblement adresser ce qu'on appelle les Ageless, par exemple, en tout cas, peut-être, possiblement, une clientèle un tout petit peu moins jeune. Donc, et qui a aussi un pouvoir d'achat forcément intéressant. Si vous lancez le nouveau sérum annonce Night Repair, par exemple, oui, effectivement, vous aurez aussi possiblement une clientèle qui a besoin de réparation cellulaire.
6: Merci beaucoup Franck Bénard, directeur général France et Benelux pour Estée Lauder. Merci d'avoir été dans Iconic Business cette semaine. À présent, quelles sont les envies des ultra-riches, leurs aspirations, alors qu'on ne cesse de parler, et encore à l'instant, de longévité et d'arguer que le luxe ne se possède plus, mais qu'il se vit. Éclairage avec Anne-Laure Colsi, vice-présidente exécutive de Capgemini Invest. Et donc Anne-Laure Colsi, vice-présidente exécutive de Capgemini Invent, nous a rejoint. Bonjour.
8: Bonjour Audrey.
6: Les enseignements et les résultats de la nouvelle édition de cette étude dédiée aux tendances de consommation des clients fortunés. Vous nous rappelez le panel et le niveau de fortune ?
8: Alors cette année, on a la chance d'avoir pu interroger 5800 personnes fortunées à travers le monde, de toutes générations confondues, hommes et femmes. Et la particularité, c'est qu'on en a une petite moitié, soit 2600, qui sont les fameux ultra high net worth, donc les personnes qui ont plus de 30 millions de dollars de revenus disponibles et qui correspondent peu ou prou aux VIC des maisons de luxe. Donc 2600, c'est une belle cohorte.
6: Oui, en effet. Et donc, on parle véritablement d'ultra riches et de l'aspiration, des aspirations de ces ultra riches. La précédente édition voyait déjà le poids du voyage, du moment à vivre, de la transmission au-delà du produit, avec toujours, encore et toujours, cette obsession de l'exclusif.
8: De l'exclusif, c'est toujours le cas, du sur-mesure poussé à l'extrême, c'est-à-dire vraiment sur le ressenti et le besoin personnel. Mais la petite particularité cette année, et on le pressentait déjà l'année dernière, c'est qu'on a l'univers de la beauté, donc au sens le plus large, qui comprend la partie expérience, tout ce qui est wellness, spa, traitement, qui maintenant est passé en pole position et est la catégorie préférée de ses clients fortunés en termes de consommation de luxe, avant même le voyage et l'hospitalité.
6: Bon, vous en aviez marre de nous entendre parler de longévité, c'est raté parce que ce sera encore le cas, parce que ça fait partie vraiment de la première ligne.
8: Exactement. Ils ont cette recherche, cette quête perpétuelle, à la fois par de la consommation de produits, donc là on pense à des produits cosmétiques ou même à des produits, on en reparlera, mais plus technologiques autour de la beauté, mais également de l'expérience autour du bien-être au sens large, de la longévité, du fait d'investir sur soi-même, finalement, qui devient la niche de consommation numéro un de ces clients.
6: Ouais, parce qu'en fait, c'est un vrai changement structurel pour le luxe. Des clients qui demandent des comptes, d'ailleurs, aux maisons de luxe, ils peuvent se le permettre, avec notamment le retour à la promesse originelle du luxe, qui est celle de qualité.
8: Exactement. Ça, c'est plutôt quelque chose qu'on attendait un peu moins, si je peux dire. On voit que trois quarts de notre panel considèrent, parmi ses clients très fortunés, que le luxe doit quand même rester un produit dans une logique d'investissement, un produit d'achat finalement avec une forme de rationalité. Et donc ces clients-là nous disent, attention, un luxe éphémère, non pas par l'expérience, mais par un produit qui pourrait être un peu à la mode, dans l'air du temps, mais pas suffisamment qualitatif et qui ne dure pas suffisamment, c'est quand même un carton rouge. Et il y a vraiment cette réponse, peut-être cette réaction à l'inflation qu'il y a eu et à la perte de cohérence à la valeur perçue du produit. Là, les clients nous disent clairement la valeur durable d'un produit est clé pour nous. et ça porte évidemment beaucoup de choses derrière, c'est la sensibilité au service client, au service après-vente, à la qualité de la relation avec une maison pour en faire des magic moments, même au-delà des moments de transaction, c'est-à-dire que je veux être traité comme un client privilégié et exclusif dans ces moments de relation avec une marque, avec une maison, qui ne sont pas des moments d'achat. Donc ça, le client est très sensible à cet aspect en termes de qualité de la relation pour être fidèle.
6: Vous les attendiez autant sur ce point-là? Parce qu'on a l'impression que ça ne correspond pas, ou on ne se doute pas que ça corresponde autant à leurs attentes.
8: C'est pour ça que je vous dis que c'était plus surprenant. Mmh. Mais finalement, nous, la lecture qu'on en fait, c'est de se dire que ce n'est pas parce qu'on a un client extrêmement fortuné,
6: oui,
8: qu'on a une vision de l'achat et de la consommation du luxe complètement hors sol et déconnectée d'une forme de réalité sur la promesse qui est attendue. Donc le service après-vente est très important. La qualité de la relation à la maison dans la durée, je dirais, en dehors des moments de consommation est absolument clé. Donc tout ce qui va être fait pour animer ses clients. Et également, ce fameux enjeu du real luxury, donc ce qu'il y a derrière, c'est la revente, la réparation, le recyclage. Donc on voit qu'on touche à tous les enjeux de sustainability, sont aussi présents en toile de fond. Quand on nous dit des produits durables, des produits de qualité, c'est évidemment parce qu'il y a aussi cette exigence très profonde d'être irréprochable dans cette industrie sur la protection de l'environnement, les méthodes de fabrication et la transparence qu'on peut mettre derrière.
6: Vous parlez d'exigence, en fait, on a presque cette impression de retour aux sources, parce que la promesse d'une relation augmentée aussi en boutique physique et innovation. En fait, il y a une demande de reconnexion ou de lien renoué en boutique, en physique.
8: Exactement. Et pour moi, vraiment, c'est la meilleure nouvelle. Je trouve vraiment que c'est une très bonne nouvelle, parce qu'on a appelé ça la revanche du retail. Pourquoi revanche? C'est vrai qu'on sort d'une phase, on va dire, de 2 décennies à peu près, où tous les investissements, nous on le voit en tant que partenaire de ces maisons, étaient portés sur des enjeux de pure relation à distance, technologie, capacité d'activation très fine de la relation client, mais vous voyez, sur du marketing, oui, de l'activation distancielle. Et le client nous dit, attention, moi, ce qui m'intéresse le plus aujourd'hui en termes d'innovation, c'est véritablement la boutique, c'est le lieu de vente. Et on voit que pour 3 clients sur 4, la boutique doit devenir un lieu de destination. C'est-à-dire vraiment un lieu dans lequel je vais prendre plaisir à vivre une expérience, même si je n'ai pas particulièrement une idée en tête de ce que je souhaite acquérir à un moment donné. Donc ça revalorise évidemment à la fois le lieu. Je parlais d'un sanctuaire il y a quelques temps, mais aussi la relation avec le conseiller et l'ensemble des personnes qui incarnent la marque en boutique. Et pour les marques, ce que je trouve très intéressant, c'est cette logique de se dire que c'est pas non plus un retour au retail d'avant, c'est un nouveau retail, on appelle ça l'ère du commerce immersif. Il va falloir proposer autre chose, quelque chose de profondément technologique, même si elle doit rester invisible, mais de très moderne en tout cas. Et donc, ce que ça veut très clairement dire, c'est que la boutique devient le nouveau laboratoire d'innovation des marques.
6: D'autant qu'il ne s'agit pas, le retail comme on l'a connu, d'une relation verticale ni uniquement transactionnelle, parce qu'il y a derrière l'élévation du luxe. C'est quoi, un luxe transformatif?
8: Le client, ce qu'il nous dit dans ce panel, c'est évidemment, on parle de consommation, mais il y a cette petite phrase un peu « dis-moi comment tu consommes, je te dirai qui tu es ». La consommation de luxe particulièrement devient éminemment identitaire. Et c'est vrai pour les clients fortunés. On cherche une forme de développement personnel, d'amélioration, si j'ose dire, de soi-même, de connaissance. Ça peut être avec un ancrage culturel, ça peut être par la promesse d'une maison, sur son héritage.
6: Il y avait initialement la question de s'offrir un statut, l'affichage extérieur, mais là, en fait, tout est reporté sur soi et c'est à l'intérieur que ça doit se passer.
8: Exactement. 81% de notre panel nous dit très clairement que leur consommation de luxe s'inscrit dans leur bien-être, la connexion à leurs émotions et le développement de leur passion. Donc évidemment, il faut sortir du registre de la transaction dans ce cadre-là, et il faut apporter une réponse à la hauteur de ce désir très profond de luxe transformatif.
6: On en a beaucoup parlé, tout ça passe par une approche globale, par la tech, l'ultra-personnalisation, ce sont des prérequis. Je voudrais qu'on termine avec quelque chose un peu plus étonnant, mais finalement qui boucle avec le principe extrême d'exclusivité. Repousser les frontières des territoires du luxe au sens propre, ça paraît plus anecdotique, mais toujours l'idée d'être les premiers. Il y a des envies d'ailleurs, mais vraiment d'ailleurs, de la part de ce panel.
8: Exactement. Alors, ce sont des questions ouvertes. Oui. Donc, c'est la surprise. C'est l'effet de surprise pour nous aussi quand on découvre les réponses. Et parmi les choses très surprenantes qui impactent particulièrement, on va dire, les territoires du voyage et de l'hospitalité, on a eu de nombreux répondants qui nous ont parlé de voyages dans l'espace, de découverte des fonds sous-marins, de voyages dans des territoires extrêmes aussi, les déserts, les pôles. Donc on voit toujours ce retour aussi finalement à l'être humain qui reste un explorateur et qui a envie de s'élever là encore par des destinations inexplorées. C'était amusant, mais à l'échelle, donc on n'est pas sur un signal faible. Dans ces nouveaux territoires d'exploration, on a vu aussi deux autres choses arriver assez massivement. La première, c'est la longévité, vous en avez parlé, mais une forme de longévité assez surprenante, puisque ce n'est pas seulement par le bien vieillir ou le bien-être dans le temps, ça va très loin sur de la performance et du biohacking.
6: Oui.
8: En termes d'innovation, on a par exemple 2/3 des Japonais qui nous disent déjà être très intéressés et concernés par l'exploration des technologies de biohacking pour pouvoir vivre plus longtemps.
6: Oui, comment et en bonne santé. J'agis concrètement sur le vieillissement ?
8: Exactement. Et la dernière, c'est la robotique. Alors, le signal est un petit peu plus modeste en termes de chiffres, puisque c'est plébiscité par 25% de notre panel. Mais dans la mesure où les robots humanoïdes ne sont pas encore une technologie mature existante, moi, je le lis à l'inverse. Déjà, 25% l'attendent, oui, quelque part, finalement. Je suis persuadée que les prochaines années, ce chiffre va encore croître. C'est là encore particulièrement vrai en Asie, hein, où le signal est très fort, ils sont à plus de 30%. Et là, on se parle d'une robotique qui n'est pas un advisor, un conseiller sur son téléphone mobile. On se parle vraiment d'un compagnon robot, dont j'ignore évidemment la forme qu'il pourra prendre, mais à la fois pour un relais physique d'accompagnement, mais également un relais cognitif, de manière, là encore, à vivre mieux, accompagné, plus longtemps, et d'avoir une forme de relation privilégiée qui pourrait aussi se déporter sur ce type de technologie. Et c'est le luxe pour eux.
6: Bon, c'est assez complet, assez étonnant parfois, mais finalement, il y a encore des aspirations et ça va dessiner les contours et les tendances du luxe à venir. Merci beaucoup Anne-Laure Colcier, vice-présidente exécutive de Capgemini Event, d'avoir été dans Iconic Business, le luxe par BFM Business. 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
9: Anthony Morel et Eva Jacot nous ont rejoints ensemble pour mettre à l'épreuve notre pitcheuse du jour. Bonjour Marie-Odile McKinney, avancez, venez sur le plateau de Good Morning Business. Vous avez une minute pour nous vendre Ability, dont vous êtes la cofondatrice. Top chrono.
10: Bonjour, merci beaucoup pour l'invitation. Ability, c'est une solution de réalité virtuelle et réalité augmentée pour la rééducation. Nous, notre objectif, c'est de remotiver les patients dans leur parcours rééducatif en leur proposant des expériences qui sont immersives, qui sont plus engageantes, plus motivantes et moins douloureuses dans la rééducation. On équipe les kinés, les ergos, les centres de rééducation pour qu'ils puissent proposer ce genre de rééducation à leurs patients. Et on va aussi plus loin parce qu'on est en train de finaliser la version domicile du dispositif, Ability Home, pour pouvoir vraiment accompagner le patient de l'hôpital jusqu'à son domicile. Aujourd'hui, on a développé plus de 55 expériences en réalité augmentée et réalité virtuelle. Et on accompagne plus de 2900 patients en France. On équipe la France et la Belgique. Et là, on est actuellement en train de lever des fonds justement pour l'internationalisation de notre dispositif.
9: Très clair. Allez, peut-être comme c'est votre domaine d'expertise, Anthony Morel, votre première question.
11: Évidemment, j'adore la réalité virtuelle. Alors, je vois bien l'intérêt que ça peut avoir dans plein de domaines, notamment le côté immersif. J'imagine que là aussi, l'enjeu, c'est de faire en sorte que le patient entre guillemets, s'amuse et ait envie de revenir faire les exercices régulièrement. C'est un peu ça l'idée d'utiliser de la réalité virtuelle?
10: Absolument. Bah, y a l'aspect motivation qui est super important. Et en fait, la réalité virtuelle, justement, cet aspect immersif, ça permet de réduire la kinésiophobie. Donc, c'est la peur de faire le geste par anticipation de la douleur. C'est quelque chose qu'on va avoir très fréquemment. Par exemple, si on s'est fait mal au dos, on a peur d'atteindre certaines amplitudes parce qu'on anticipe la douleur et on freine le progrès de la rééducation.
11: Et en fait, alors, c'est quoi comme type d'exercice? Est-ce que c'est des exercices qu'on me montre dans le casque ou est-ce que c'est des sortes de jeux et du coup je me rends même pas compte en fait que je suis en train de faire un exercice de kiné?
10: C'est exactement ça, c'est des jeux. L'objectif en fait c'est qu'on redonne un sens au geste, qu'on le recontextualise pour vraiment masquer l'aspect répétitif. Donc par exemple, au lieu de faire 10 extensions du membre supérieur quand on s'est luxé le coude, on va aller casser des blocs en faisant de la boxe en réalité virtuelle.
9: Ouais, donc c'est un dispositif complémentaire ou ça peut venir complètement remplacer les méthodes qu'on a habituellement?
10: C'est un outil de rééducation. Donc ça vient compléter finalement ce qui existe déjà et c'est super important d'avoir plusieurs types de rééducation pour continuer à diversifier la rééducation et avoir des meilleurs résultats.
12: Mais concrètement, ça concerne quel type de pathologie de rééducation finalement? Vous nous parlez de kiné, mais ça s'adresse à quoi d'autre?
10: Historiquement, nous on a développé pour la rééducation post-AVC. Donc c'était utilisé plutôt largement en neuro, pour les populations STEP, tout ce qui est patho chronique qui ont besoin de rééducation longue. Mais on voit que les kinés et ergos avec qui on travaille, ils vont l'utiliser pour plein d'autres pathos, en rhumato, en traumato, en gériatrie.
9: Et est-ce qu'on est déjà capable de mesurer l'efficacité de cette solution?
10: On a des études cliniques en cours, justement sur plein de pathos différentes, en post-AVC, lombalgie, STEP. Et mais pour l'instant, vu qu'on n'a pas les résultats, je ne peux pas vraiment annoncer des
11: Mais c'est un dispositif médical? C'est considéré comme dispositif médical aujourd'hui?
10: C'est dispositif médical de classe 1 depuis 2023.
11: Et alors, vous le disiez, parce que l'un des enjeux, c'est d'intégrer ça à domicile, parce qu'il y a un problème d'observance thérapeutique, comme on dit. C'est-à-dire, le gros problème des kinés, c'est pas quand on est chez le kiné, parce que là, on est obligé de faire l'exercice. C'est quand on est à la maison, on nous donne des exercices à faire. En réalité, on les fait pas.
10: Oui, absolument. Et puis, même, il y a aussi des problèmes d'accès des soins. Ça peut être en région parisienne, mais aussi en zone rurale. En fait, on n'a pas forcément accès aux kinés, et les kinés peuvent pas venir à domicile. Donc, Ability, c'est une solution qui va pouvoir travailler sur ces sujet-là.
12: Et qu'est-ce qui change justement avec la version à domicile? Est-ce que c'est le prix notamment peut-être?
10: Il va y avoir le prix évidemment, mais c'est aussi la logique. Alors à l'achat, on est à 9000 euros, mais ça c'est plutôt pour les structures. Et sinon à la location, on est à 275 euros par mois.
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14: Bienvenue dans la librairie de l'écho, l'émission de BFM Business qui vous offre chaque semaine le meilleur de la littérature économique. Alors évidemment, pas d'émission sur les livres sans auteur. Ils seront nos invités dans la première partie de l'émission et puis vous retrouverez nos critiques attitrés, Jean-Marc Daniel, Christian Chavagneux pour leur coup de cœur et leur coup de gueule. Notre moisson hebdomadaire d'études et de chiffres. N'oubliez pas non plus nos réseaux sociaux, la librairie de l'écho sur Instagram, X, LinkedIn, YouTube, Facebook. Vous trouverez la référence de tous les livres dont on parle dans l'émission. Et tout de suite, place aux auteurs. « l'alimentation au menu de cette librairie de l'écho. Des besoins les plus élémentaires aux plaisirs les plus coupables. Nous allons explorer tous ces déséquilibres, déséquilibres quantitatifs. Pourquoi autant d'humains souffrent encore de faim et de malnutrition? Et puis déséquilibres qualitatifs aussi. Pourquoi autant de malbouffe et d'atteinte à l'environnement dans les méthodes de culture, y compris pour des produits stars comme le chocolat? Réponse avec nos deux invités. Stéphane Layani, bonjour.
15: Bonjour.
14: Stéphane,
15: bonjour Emmanuel.
14: Vous êtes le patron de Rungis, le président de l'Union mondiale des marchés de gros, et vous publiez Le Monde à faim au Cherche Midi. Catherine Khodorowski, bonjour.
16: Bonjour.
14: Catherine, vous êtes historienne et sociologue de l'alimentation. Vous avez longtemps présidé l'Académie française du chocolat et vous publiez Quel chocolat pour demain chez Duno. On commence avec vous, Stéphane Layani. La faim, on a l'impression qu'on a beau être de plus en plus riche, dans un monde de plus en plus riche, il y a toujours des gens qui ont faim et des pays qui ont faim. Est-ce que c'est parce qu'on ne produit pas assez?
15: C'est la conjonction de plusieurs phénomènes, mais évidemment, le premier problème, c'est que on pourrait manger à sa faim dans le monde entier, on produit assez, et malheureusement, les chaînes logistiques ne sont pas du tout
14: d'accord,
15: adaptées.
14: Donc c'est pas un problème de production.
15: Il y a
14: assez de production pour nourrir tout le monde.
15: Pas seulement. On pourrait produire mieux, mais on produit suffisamment pour nourrir la planète.
14: Alors, qu'est-ce qui dysfonctionne? Est-ce que y a des famines pour des raisons politiques? Est-ce que c'est des raisons économiques? Est-ce que c'est des raisons logistiques? Pourquoi, si on produit assez, il y a encore des gens qui ont faim
15: d'abord,
14: dans ce monde?
15: Il faut parler d'abord de l'insécurité alimentaire, plus que de la famine. Parce que les famines sont extrêmement ciblées, courtes et souvent liées à des faits de guerre. En revanche, la capacité à ne pas se nourrir tous les jours à sa faim, c'est quelque chose qui touche plus de 700 millions de personnes. Et donc, ce que je constate, c'est...

0: conditions pour rendre la production plus difficile et donc rendre les produits plus coûteux, plus difficiles d'accès et, d'une certaine manière, créer de l'insécurité alimentaire. Rendez-vous compte, dans les pays occidentaux, plus d'une personne sur 11 souffre de la faim au moins une fois dans l'année. C'est énorme, une personne sur 11. Et donc, moi, mon bouquin, c'est un bouquin à la fois d'expérience et aussi de sachant, puisque vous l'avez dit, je suis président de l'Union mondiale des marchés. Et un des faits qui me rend fou, c'est quand je vois dans des pays en développement les productions qui restent dans les champs.
1: Est-ce qu'on a une idée de l'ampleur des pertes ? J'ose pas dire gaspillage, mais des pertes.
0: Ce sont des pertes alimentaires qui sont liées au fait qu'on n'a pas de transport, pas d'entrepôt logistique, pas de marché de gros, parce qu'on distribue mal, on le sait. Ça va jusqu'à 30%. Les chiffres de la FAO sont plus limités. Ils disent 14%, mais ça peut aller dans certains pays jusqu'à 30%. Et dans le livre, je raconte ce que j'ai constaté aux quatre coins du globe. Alors évidemment, le continent le plus affecté, c'est l'Asie. C'est aussi l'Afrique, c'est d'abord l'Asie. Et en Asie, eh bien, on a des situations comme ça parce que ça n'est pas organisé. C'est une raison pour laquelle, je dis, on oublie toujours le maillon logistique qui est le maillon, finalement, qui permet de sortir les céréales, les viandes, les produits frais des champs et les amener dans les villes. Et d'ailleurs, l'organisation même des pays aujourd'hui, avec une concentration urbaine très forte, alors qu'autrefois, on avait une agriculture vivrière avec des gens qui vivaient proches de la production, a changé les conditions dans lesquelles on se nourrit.
1: Vous parlez d'arsenalisation de l'alimentation, de l'alimentation comme d'une arme politique.
0: C'est sûr. La guerre en Ukraine en est un très bon exemple. L'Ukraine est le grenier à blé, à soja, de l'ensemble du monde occidental. Et clairement, avec sa guerre, les Russes, ils attaquent ses capacités. Et ça leur a permis de vendre mieux leurs produits, leurs céréales, d'avoir de nouveaux clients, par exemple au Proche-Orient ou dans les pays du Golfe Persique. Et clairement, c'est malheureusement un des objectifs de la guerre violente. Je ne parle pas de la guerre économique, c'est d'affamer les populations. Ça a toujours été le cas. L'exemple des Prussiens qui affament Paris et on est obligé de manger jusqu'au dernier animal du jardin d'acclimatation à Paris montre que ça a toujours été le cas dans la guerre, malheureusement.
1: La question, dans cet environnement tendu, vous le dites, Donald Trump, il bouleverse les grands équilibres agricoles du monde. On a redécouvert, finalement, depuis quelques années, la notion de souveraineté alimentaire. Et on voit une France qui est un des pays agricoles les plus compétitifs du monde perdre sa souveraineté alimentaire. Comment vous expliquez ça? Et est-ce que c'est grave?
0: Je pense que, d'abord, la souveraineté, ce n'est pas le chauvinisme alimentaire. C'est ne pas dépendre. C'est ça, la souveraineté. Et ne pas dépendre, ça peut être aussi se fournir. On se fournit en chocolat, en café, en produits du monde entier, toujours. Et évidemment, quand une production arrive, une récolte arrive, il faut aussi être capable de l'exporter. Sinon, on la perd. Mais la résilience alimentaire, c'est cette capacité à être capable de se nourrir soi-même dans des conditions faciles quand on a des difficultés, des conflits, des tensions sur des intrants, des engrais, etc. Et donc, ce qui me frappe, c'est que malheureusement, pour la France, on s'est mis en situation où on a des semelles de plomb. Je m'explique. On s'est créé des contraintes très fortes en matière écologique et également en matière économique qui font que la production n'est pas facile. Les métiers agricoles sont de moins en moins attractifs.

0: parce que c'est très dur, et 50% de la population de production agricole va partir à la retraite dans les 10 années qui viennent. C'est un sujet. Et donc, en fait, quand on regarde l'agriculture qui se mange, pas uniquement les grandes commodités agricoles, j'ai beaucoup de respect pour les grandes commodités agricoles, le sucre, le blé, etc. Mais l'agriculture qui se mange, eh bien, malheureusement, pour des raisons de main-d'œuvre, des raisons de difficultés avec un certain nombre de pesticides qui sont totalement légitimes, on produit moins et on produit de moins en moins de produits qui se mangent. Alors je donne l'exemple toujours de la cerise. Ben, la cerise, ben, les Français se raffolent de cerises. Ben, les cerises que nous ne produisons pas, on les importe, forcément. Et ça crée un problème de souveraineté alimentaire.
1: Ce serait, alors, si on parle de modèle agricole français, mais plutôt de modèle alimentaire français, c'est-à-dire tout ce qui va de comme on a coutume de dire maintenant, de la fourche à la fourchette. Ce serait quoi la bonne organisation du modèle français? Est-ce que ce serait aller, on voit qu'il y a une aspiration, un fantasme peut-être, à l'agriculture de proximité, est-ce que c'est la solution? Est-ce que le bio, c'est la solution? Est-ce que la spécialisation sur le haut de gamme, c'est la solution? Est-ce qu'on n'a pas fait l'erreur d'abandonner un milieu de gamme compétitif à la française? Ce serait quoi le bon modèle?
0: Alors, moi, je pense que d'abord, dans ce domaine, il y a beaucoup de totems et beaucoup de tabous. Et donc, les gens se racontent des histoires, alors que finalement, en économie, c'est assez simple. Il y a deux règles. Il faut produire sur son sol et produire forcément plus parce que la population en a besoin et le demande. Et d'autre part, et en tout cas, si on ne veut pas avoir notre balance commerciale qui dévisse, il faut produire plus. Et la deuxième règle fondamentale, c'est la loi de l'offre et de la demande. Et donc, il faut essayer de s'adapter à l'offre et essayer de s'adapter à la demande. Et donc, la question, c'est est-ce qu'on produit des produits qu'attendent les consommateurs? Qu'est-ce qu'on fait en matière de marketing pour vendre nos produits? Quand est-ce qu'on les distribue? Quand est-ce qu'on les vend et on les produit? Si la tomate française arrive, par exemple, à Paris, quand les gens partent en vacances dans le sud, on a un problème. Et donc, clairement, je pense que les marchés de gros, et c'est la deuxième partie de mon bouquin, c'est la solution. Parce que quoi de mieux que le marché pour s'adapter, fixer des prix justes, rémunérer l'agriculteur, avoir un thermomètre par rapport à ce qu'est la demande? Tous les jours, c'est l'offre et la demande.
1: Le marché de gros, c'est tel que fonctionne Rungis, c'est-à-dire cette énorme place de marché en fait, entre les producteurs de la France entière et, pour le coup, les consommateurs. On va dire de toute l'Île-de-France. C'est un modèle qui a été inventé par les Français. C'est un modèle qui est plus universel. C'est et surtout, c'est le modèle qui se répand partout.
0: D'abord, Rungis, on nourrit 20 millions de personnes tous les jours qui pleuvent, qui ventent. Donc ça, c'est un modèle robuste. Ça marche bien. Et on a passé toutes les crises. On a passé la crise du Covid, on a passé la crise de l'Ukraine. On est en train de travailler la crise nouvelle que nous connaissons au Proche-Orient, avec les prix de l'essence, les prix du gazole qui augmentent. Et donc, je pense que c'est un modèle assez universel, puisque en Europe, il y a des marchés à Londres, en Grande-Bretagne, il y en a plusieurs. C'est la City qui les gère, d'ailleurs, pour la petite histoire. Il y a des marchés dans toute la Hanse, de Rotterdam en passant par Hambourg. Et puis, il y a des marchés, évidemment, dans l'Europe du Sud, en Italie, en Espagne. Et on a des marchés moins nombreux sur les autres continents. Ce qui fait que je popularise ce modèle, je l'exporte, et ça marche bien. Et ça permet demain de créer des hubs qui vont permettre, justement, cette circulation de la nourriture, cette lutte contre le gaspillage alimentaire et cette répartition, si évidemment les frontières sont ouvertes. Parce que quand Donald Trump augmente les tarifs, c'est sûr que ça crée des hystérésis, des difficultés dans l'approvisionnement d'un certain nombre de produits. Alors, et donc, je pense que c'est vraiment, à terme, le modèle qui marche. Et quel est le contre-modèle ? Le contre-modèle, ce sont ces super centrales qui se sont installées au Benelux et qui fait que maintenant, la balance des paiements, la balance commerciale que nous avons avec les Pays-Bas est déficitaire. C'est quand même bizarre.
1: Ah ouais.
0: Voilà, c'est bizarre. Les Pays-Bas sont plus forts que nous ? Ce serait plus fort que nous en production ? Non. On va exporter dans des super centrales aux Pays-Bas et en Belgique ou au Luxembourg des produits qu'on va réimporter avec de la valeur. Est-ce que c'est normal ? Est-ce qu'il n'y a pas un problème ?
1: Il y a un problème. Nourrir tout le monde, c'est bien, mais bien nourrir tout le monde, c'est mieux. Évidemment, et c'est possible.
0: Et c'est possible aussi si on fait quelque chose auquel je suis très attaché, c'est l'éducation à l'alimentation. C'est que un des problèmes aujourd'hui, c'est que il y a beaucoup de malbouffe, il y a beaucoup d'obésité, et on n'apprend pas aux enfants à bien se nourrir. Et donc nous, on pense que c'est très important de réintroduire les cours de cuisine à l'école, l'éducation à l'alimentation dans nos cantines scolaires. Et ça, nous, les marchés de gros, on peut y aider à condition qu'on nous fasse un petit bout de loi qui permette aux intendants de collège et de lycée de se fournir en bons produits avec des signes de qualité.
1: Un bon produit avec des signes de qualité, bah, on en connaît un, dont on raffole tous.
0: Ouais.
1: Stéphane Layani, le chocolat.
0: J'en vends.
1: Catherine Khodorowsky, le chocolat. Alors, juste question naïve, rappelez-nous, qui a inventé le chocolat ?
2: Inventé ? Attention, parce que...
1: Je dis inventé parce qu'au départ, ça n'existe pas dans la nature, le chocolat.
2: Le chocolat, non.
1: Voilà, il y a bien quelqu'un qui a eu l'idée, à partir de cette fève au goût, comme ça, pas forcément très flatteur, de transformer ça en produit miraculeux.
2: Alors, c'est un petit peu plus compliqué que ça. Nos ancêtres, les Aztèques... adoraient le cacao comme épice.
1: Ouais.
2: C'est-à-dire qu'ils en faisaient une boisson roborative avec des herbes, avec des épices. C'était assez, assez fort en bouche. Et quand les conquistadors espagnols ont débarqué, ils ont goûté cette boisson, ils l'ont recrachée en disant que c'était, je cite, que ça ressemblait à de l'eau de vaisselle qu'on donnait aux cochons. C'est pour vous dire un petit peu l'image qu'ils avaient de cette boisson au cacao. Parce que la définition légale du chocolat, c'est cacao plus sucre. Or, les Aztèques ne connaissaient pas le sucre.
1: D'accord.
2: Et c'est Hernán Cortés, quand il a pris le pouvoir chez les Aztèques pour en faire une colonie espagnole, qui a fait importer la canne à sucre des Antilles. Et cacao plus sucre, on a inventé, pour répondre à votre question, le chocolat.
1: Alors, est-ce que le chocolat est aujourd'hui un symbole de tous les dérèglements alimentaires et écologiques du monde ?
2: Absolument. Cacao et chocolat, effectivement. Quand on s'intéresse à tous les problèmes de mondialisation de l'alimentation, vous prenez le cacao, le chocolat, vous avez tout. C'est-à-dire les problèmes liés à l'évolution du climat. Évolution qui fait que les arbres qui produisent le cacao actuellement souffrent, produisent beaucoup moins, voire meurent avec des maladies, les insectes, les champignons, les pourritures, etc. Il va donc falloir créer des variétés hybrides. Je ne parle pas des OGM. Pour vous rassurer, le cacaoyer ne peut pas être muté avec des OGM. Donc comme ça, le problème est réglé. Par contre, on va être obligé de créer des hybrides, et ce n'est pas honteux, pour que les cacaoyers puissent s'adapter au nouveau climat. Le cacaoyer, c'est un arbre très fragile. Il a besoin d'un climat chaud et humide à la fois. Or, le climat sur la planète est déréglé. Et ça veut dire qu'il y a soit des saisons trop humides, soit des saisons trop sèches, qui font que le cacaoyer, il dit « stop, je ne produis plus ».
1: Est-ce que le cacao, c'est pas comme le pétrole, en fait ? C'est un produit mondialisé, mais c'est un produit qui dépend de quelques zones très instables, en fait.
2: Absolument. Alors, instable, c'est pas ce que je dirais. 72% du cacao est produit en Afrique de l'Ouest.
1: Ouais. Ghana et Côte d'Ivoire.
2: Ouais. Absolument. Mais, et puis quelques pays autour. Mais c'est un cacao qui est essentiellement utilisé aux États-Unis ou dans les produits industriels, les meilleurs cacao, ceux qu'utilisent les artisans en Europe occidentale par exemple, et là coup de chapeau aux artisans français qui mènent vraiment le bon goût du chocolat à travers le monde, ce cacao il vient d'Amérique centrale et d'Amérique du Sud, c'est-à-dire Équateur, Colombie, Pérou. Ce sont des pays qui produisent les meilleurs cacao au monde.
1: Ah oui, donc vous dites les meilleurs chocolatiers du monde aujourd'hui, c'est les Français.
2: Alors, je vais paraître chauvine, pardon. On parle beaucoup de la Suisse, on parle beaucoup de la Belgique, mais historiquement quand même, je suis historienne de première formation. Quand on parle de chocolat, on parle de quoi ? On parle de ganache, c'est-à-dire le mélange de la crème et du chocolat, et on parle du praliné. Ces deux recettes, historiquement, elles sont françaises. Ce qui veut dire que quiconque apprend le métier dans n'importe quel pays au monde pour être confiseur chocolatier va apprendre deux recettes françaises. Je crois que je vous ai fait la démonstration.
1: Est-ce qu'il y a des... Quels sont les problèmes de la distribution de la valeur dans la chaîne de production du cacao et du chocolat ?
2: Écoutez, le problème est très simple. Regardez, je vous ai apporté une tablette. Quand je parle d'un sujet...
1: Ouais, je vais bien être concret. Et nous aussi.
2: Je suis une femme de terrain. Vous voyez, une tablette.
1: Ouais.
2: Ça, un carré.
1: Ouais.
2: C'est ce que gagne un agriculteur de cacao. D'accord ?
1: D'accord.
2: J'ai tout dit. Ça veut dire que les agriculteurs, s'ils ne gagnent pas assez leur vie, les enfants n'auront pas envie de reprendre la ferme. Ils préféreront aller en ville ou travailler dans des puits de pétrole. Ils n'auront pas envie de renouveler le verger des arbres comme en Côte d'Ivoire ou au Ghana. Hein ? Et ça veut dire que...
1: Mais est-ce que vous diriez que le cacao est menacé aujourd'hui ?
2: Moi, je pense que... Je ne sais pas si c'est le cacao ou les agriculteurs, mais quand on voit quand même qu'en un an, le prix du cacao a baissé de 70% en un an, et que paradoxalement, il y a un an et demi, il avait augmenté de 300 à 400%. Il y a quelque chose qui ne va pas quand même. Et ce qui ne va pas, c'est que les agriculteurs, ils ne gagnent toujours que ça. Ce qui veut dire que sur une tablette... La plus grosse partie, elle va à tous les intermédiaires, au coût bien sûr du transport en bateau, mais ça encore, il faut bien que le cacao arrive chez nous puisqu'il ne pousse pas chez nous, dans la transformation, dans le marketing, etc. Mais tant qu'on ne reconnaîtra pas le travail des agriculteurs, on n'en sortira pas. Et ceci dit, permettez-moi de dire, il n'y a pas que pour le cacao que le problème se pose. Hein. Nos agriculteurs français, il y a un suicide par jour quand même. Hein. Ils ne produisent pas du cacao, mais est-ce qu'ils n'ont pas les mêmes problèmes ?
1: Alors, quelle réponse vous donnez au titre de votre livre ? Alors du coup, quel chocolat pour demain ? À quoi va ressembler notre chocolat demain ?
2: Il faut une prise de conscience pour dire que le cacao qui est coté dans les bourses de New York et de Londres, hein, il faut qu'il y ait un autre fonctionnement. Il faut qu'on accepte de mieux rémunérer ceux qui fournissent la matière première. Et encore une fois, c'est valable, je pense, pour d'autres produits que ça. Et c'est absolument indispensable. Absolument. Et il faut que nous, consommateurs, nous acceptions que le chocolat qui nous régale, qui régale toutes les générations, les enfants, au petit déjeuner, au goûter, les sportifs, les adultes, vous, quand vous n'avez pas le moral, etc., il faut qu'on accepte...
0: Les gastronomes
2: les gourmands et les gourmets, parce qu'aujourd'hui, on est gourmets de cacao, n'est-ce pas ? Il faut qu'on accepte de payer le chocolat plus cher. Il faut qu'on l'accepte. On ne pourra pas y échapper. Il faut que dans les années qui viennent, on accepte de payer... Eh bien oui, 20, 30%, voire 40% plus cher une tablette de chocolat Avouez que c'est un luxe abordable quand même, une bonne tablette de chocolat.
1: Donc c'est vraiment Stéphane Ayani aussi. Enfin, nous, dans nos pays, en tout cas développés, c'est vraiment aller vers consommer moins, mais consommer mieux, quoi. Toujours. Même chose que pour le vin, exactement ce qu'on dit pour la viande, etc.
0: Absolument.
2: Éducation du goût. Je vous rejoins, hein, monsieur. Éducation du... Voilà. Moi, je vais dans les écoles, hein, et j'anime des ateliers du goût. Les enfants, en France, de 8 à 12 ans, ils connaissent pas les cinq sens. Ils ne connaissent pas les cinq sens. Ils connaissent pas les cinq saveurs de base.
0: Attendez. C'est pour ça, d'ailleurs, que la cité de la gastronomie qu'on va construire à Rungis, on sortira du métro, il y aura un jardin des cinq sens.
2: Eh ben, cher parce monsieur, que, on va y aller.
0: Parce que sans les cinq sens, la gastronomie, c'est les cinq sens.
1: Moi, je vais vous faire faire une tournée des écoles à tous les deux, là. On va organiser des...
0: Si tu veux, on y va ensemble.
1: Ah, bah, on va faire ça. Oui, oui. Non, mais c'est vrai que ce serait... C'est vrai que l'éducation, c'est effectivement... c'est aussi le début d'une chaîne alimentaire rééquilibrée.
2: Il faut apprendre aux enfants ce que sont les cinq sens, les saveurs. Donc, moi, je vais dans les écoles.
1: Mais est-ce qu'on va manquer ? Moi, ce que j'ai, moi je ne vous cache pas. Regardez ce qui s'est passé pour le café, par exemple. La Chine s'est découvert un pays buveur de café.
0: Absolument.
1: Et, là, et du coup, les cours ont augmenté. Est-ce que des marchés s'ouvrent comme ça pour le cacao, est-ce que les Chinois, dont c'est pas a priori vraiment la culture initialement, est-ce que le chocolat est en train de conquérir la Chine, par exemple ?
2: Absolument. Les pays d'Asie se mettent à aimer le chocolat, alors que c'était des pays qui n'aimaient pas tout ce qui était sucré. En Chine, on prenait pas un dessert comme nous, avec crème et sucre. Hein. L'Inde se met... à aimer le chocolat. À partir du moment où ces pays vont connaître une classe moyenne, parce qu'en fait, le problème, il est là. Le problème, c'est aussi le coût du produit. Si on a trop de gens pauvres qui n'ont pas les moyens, ils ne vont pas acheter une tablette de chocolat qui, pour eux, est coûteuse, ou une barre de chocolat industrielle qui nous semble immangeable. Or, aujourd'hui, dans bien des pays à travers le monde, que ce soit en Amérique du Sud, comme au Brésil, ou en Inde et en Chine, on se met à aimer le chocolat, et c'est pour cela d'ailleurs qu'il y a des nouveaux pays producteurs plus proches, comme le Vietnam, qui
0: très
2: s'est
0: bon
2: mis, qui
0: bon.
2: Produit des très bons cacao, souvent grâce à des Français d'ailleurs, à des chocolatiers français, je le dis, et ça veut dire que baisse de la production et hausse de la consommation, nous savons tous ce que c'est, l'offre et la demande. Il faut se poser les bonnes questions.
1: On paiera plus cher, mais on mangera toujours du bon chocolat et on mangera toujours des bons produits venant de Rungis. Merci beaucoup à tous les deux. Stéphane Ayani, Le Monde a faim, nourrir les peuples, valoriser les producteurs, préserver la planète. C'est aux éditions du Cherche Midi. Catherine Khodorowsky, quel chocolat pour demain, pour une consommation plus responsable, c'est chez Duno. Allez, on se retrouve tout de suite pour la deuxième partie de l'émission.
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1: On se retrouve pour la deuxième partie de cette librairie de l'écho avec nos critiques attitrés. À ma gauche, Christian Chavagneux, éditorialiste à alternativeéconomique.fr et grand animateur des pages libres dans Alternative Économique, le magazine. Et puis à ma droite, Jean-Marc Daniel, professeur émérite à l'ESCP Business School, président de la Société d'économie politique, dont il est aussi le critique littéraire attitré. Allez, bah tiens, on commence avec votre choix. Jean-Marc Daniel, le livre de Amit Bozarslam, Valpurgis, les révolutions de droite aux éditions Passé Composé. C'est quoi ces révolutions de droite, Jean-Marc Daniel ?
5: Alors, les révolutions de droite sont les révolutions qui ont eu lieu après la Révolution française, c'est-à-dire c'est les réactions, c'est les contre-révolutions, puis ensuite le développement d'une logique interne propre de ces révolutions. Et l'auteur centre son propos sur la période donc 19e, 20e siècle, et essentiellement la période 1870-1945, parce que c'est la période où vont émerger les régimes fascistes en Allemagne, en Italie, mais également en Espagne et au Portugal. Et puis, il rajoute Vichy, qui est le régime. Donc, il prend comme exemple ces cinq régimes. Puis, il y a un chapitre sur l'Empire, enfin, sur la Turquie après l'Empire ottoman, après la chute du régime ottoman, et le Japon au moment de la montée en puissance du Japon comme allié de l'Allemagne. Alors, le livre est un livre de d'abord assez austère, c'est pas une chronologie, c'est pas c'est une théorisation de ces mouvements, une théorisation. À la fin, il y a une chronologie d'ailleurs, et avec des régimes autres, il parle de ce qui se passe en Bulgarie, il parle de ce qui se passe en Estonie dans cette période-là. Et donc la thèse du livre, grosso modo, c'est de dire que concrètement, au départ, on commence avec des gens comme Joseph de Maistre par réagir à la fois à la révolution et non seulement au côté dramatique des événements de la révolution, mais aussi aux principes fondamentaux de cette révolution, c'est-à-dire on s'attaque aux Lumières, c'est-à-dire et puis progressivement on développe une logique propre et en particulier ce qui montre assez bien c'est que tous ces régimes n'étaient pas uniquement pour rétablir l'ordre ancien, c'est-à-dire c'était pas dans la logique de ce qu'avait été en 1815 la restauration, c'était pour concevoir une nouvelle forme de régime qui condamnait à la fois l'héritage des Lumières et aussi la pratique antérieure qui avait conduit à la révolution. Et donc il dit il y a une sorte de logique qui consiste à condamner d'abord la République, à condamner d'abord le socialisme, à condamner la révolution bolchevique, mais ce qui ne veut pas dire pour autant qu'on considère que l'aristocratie du XVIIIe siècle, la bourgeoisie du XIXe siècle, les tsaristes en 1920 méritaient d'être rétablis et réhabilités. Il faut concevoir quelque chose de nouveau. Et il montre bien que ce quelque chose de nouveau est quelque chose qui existe essentiellement par la violence. À un moment donné, il dit, la République avait comme devise liberté, égalité, fraternité. Tous ces régimes ont comme devise autorité, ordre, justice. Et j'ai trouvé cette formule assez claire et assez nette. Et donc, c'est un livre qu'il faut lire en se disant que c'est pas un livre d'accès facile. Bon. Il faut faire un effort, mais il faut s'accrocher parce qu'on apprend beaucoup de choses et je trouve que c'est très intelligemment mené.
1: Christian Chavagneux.
6: Ouais, je partage tout à fait l'avis de Jean-Marc. C'est un livre intéressant, sérieux, mais alors c'est dense, touffu, théorique, c'est pas d'un abord très grand public. Et l'historien fait pas de l'histoire pour l'histoire. Évidemment, s'il nous parle des contre-révolutions de droite antidémocratiques d'hier, c'est pour essayer de comprendre si nos contre-révolutions antidémocratiques de droite d'aujourd'hui, il y a de quoi les expliquer aussi. Il me dit oui, il y a des similitudes. Le fait de vouloir vivre dans une société fermée, le recours à la nation, le virilisme, la haine, pas le débat, la haine de la gauche. Bon, moi j'ai eu du mal, j'avoue, à lire le livre qui est assez théorique, donc je me suis dit, il faut que je trouve une clé de lecture. Je me suis dit, voilà, à chaque fois qu'il décrit tous ces régimes, est-ce que ça m'explique Trump ? Et là, je trouve que le bouquin éclaire Trump de manière absolument incroyable. Ah oui. Le culte de la personnalité, le culte de l'obéissance, le culte de la puissance, comme l'a dit Jean-Marc, l'utilisation de la violence pour régler les problèmes internes, la fascination pour la guerre à l'extérieur. À chaque fois qu'on fait une petite réforme, on présente ça comme une révolution historique, on a transformé le pays, etc. etc. Donc le livre, on peut le lire comme un reflet, un miroir D'accord. historique de nos antidémocratiques de droite d'aujourd'hui. L'auteur conclut l'histoire des révolutions de droite, c'est très simple, c'est l'histoire du champ de ruines qu'elle laisse derrière elle. J'ai trouvé cette formule assez jolie. Et il y a aussi une deuxième leçon que je tire, et l'auteur nous dit à un moment donné, ces contre-révolutions antidémocratiques de droite, elles ont d'autant plus de chances de se développer que l'État est faible et que la gauche est faible. Et donc peut-être c'est aussi une leçon historique à retenir de ce bel ouvrage.
1: Magnifique. Allez, on parle de votre livre maintenant, Christian Chavagneux, des lobbies au comptoir, édition Raison d'agir, avec deux auteurs, Daniel Benamouzig et le deuxième, Jean-Marc.
5: Joan Cortinas, voilà. Munoz.
6: Bon, bah, comme le titre du bouquin le dit, on va parler des lobbies de l'alcool, hein, bien sûr. Donc, le début du livre nous fait un petit résumé de ce qu'on doit savoir. Donc, la consommation d'alcool qui baisse plutôt en France, ouais. Plutôt moins de vin, un peu plus de bière. Et puis, consommation quotidienne qui diminue au profit de consommation un peu plus forte, mais de manière exceptionnelle. Bon, l'essentiel du livre, c'est pour essayer de traquer les tactiques, les techniques, les jeux d'influence des lobbies de l'alcool en général, plus spécifiquement, souvent dans le livre, des lobbies du vin, en fait. Donc, l'auteur nous dit, à un moment donné, ils ont mobilisé le fait qu'en France, on buvait beaucoup de vin et qu'il y avait moins de crises cardiaques. Donc, ben voilà, le vin fait du bien au cœur. Non, maintenant, on laisse un petit peu ça de côté. Le vin, non, c'est pas, il n'y a pas un problème de santé publique, c'est un moment de convivialité. Bon, l'auteur passe en revue plein de choses comme ça, une victimisation. Si vous êtes contre le vin, il y a 75 000 personnes que vous allez mettre au chômage. Oui, mais les auteurs nous disent, il y a 43 000 personnes qui meurent chaque année à cause d'excès d'alcool. Donc, on peut pas rentrer.
1: Mais pas du vin.
6: Mais en général, de l'alcool en général. Donc on ne peut pas rentrer dans ce type de comptabilité. Et les auteurs nous disent, en fait, il y a une grande méthode, un grand discours qui est utilisé, et c'est vraiment la majorité aujourd'hui de la technique, des tactiques utilisées par les lobbies de l'alcool, c'est dire, quand vous achetez une bouteille, vous n'achetez pas simplement une bouteille de liquide, vous achetez un terroir, un savoir-faire, une culture, voilà, vous achetez tout ça. Et c'est la façon qu'ont trouvé les lobbies de l'alcool pour essayer de contourner la loi Evin du début des années 90 qui encadre quand même strictement le fait que, publiquement, on puisse parler de l'alcool. Il montre bien les relais parlementaires, les relais qu'ils cherchent auprès de l'opinion publique directement. Et moi, j'ai bien aimé aussi toute la fin du livre qui répond à la question à laquelle on a envie de répondre. Ok, il y a des lobbies, mais est-ce qu'ils sont efficaces ou est-ce qu'ils ne sont pas efficaces? Et donc, une fois, premier exemple, le Santé publique France veut faire une campagne de Dry January. Ah, vous avez beaucoup bu pendant les fêtes, vous arrêtez de boire au mois de janvier. Sous l'influence du lobby, ça devient janvier sobre. Donc, entre dry, vous arrêtez, et sobre, faites attention, ce n'est pas tout à fait la même chose. Autre exemple, on voit arriver la Coupe du Monde de rugby en France en 2024, les Jeux Olympiques en 2025. Les lobbies de l'alcool disent il faut absolument qu'on relâche la loi Evin pour nous permettre de vendre de l'alcool dans les stades. Bon, et là, on passe, il y a plusieurs pages qui nous expliquent comment ils ont essayé d'obtenir ça, et finalement, ils ne l'ont pas obtenu. Donc, on voit que de temps en temps, ça marche, de temps en temps, ça ne marche pas. En tout cas, si vous voulez comprendre comment les lobbies d'alcool essaient de contourner la loi Evin pour pouvoir faire la promotion des boissons alcoolisées sans mettre en avant les questions de santé publique, vous avez tout dans ce petit livre.
1: Jean-Marc Daniel.
5: On n'a pas grand-chose. Je ne sais pas si on a tout, mais on n'a pas grand-chose. Parce qu'effectivement, le premier chapitre, c'est l'état des lieux sur les données de santé publique. Donc, on affiche qu'il y a 50 000 personnes qui sont tuées par l'alcoolisme. Mais un peu plus loin dans le livre, qui est un livre qui est effectivement assez centré sur la critique du vin, et en particulier d'une association qui est Vin et Société. C'est une association qui a été créée dans les années 90. Et donc, à un moment donné, il y a un entretien avec un grand chirurgien, un médecin, et on lui dit, mais vous contestez ces chiffres? Il dit, oui, écoutez, on ne sait pas quel est l'âge moyen des gens qui meurent, est-ce que c'est vraiment de ça qu'ils meurent, et puis on ne sait pas effectivement qu'ils avaient comme maladie, et tout ça, bon. Et le commentaire, c'est, oui, mais il est professeur à Bordeaux. Il est au professeur au CHU de Bordeaux. Façon de dire, vous savez, le mec, ouais, il est forcément jugé parti, parce que les gens qui sont à Bordeaux, alors...
1: Sachant que si mes souvenirs sont bons, Jean-Marc, c'est quand même dans les régions où on produit du vin que l'alcoolisme frappe le moins.
5: Exactement, oui. Alors après, ce que dit bien le livre, c'est qu'en fait, il y a une véritable, c'est ce qu'a dit Christian, il y a une véritable restructuration de la consommation d'alcool, ouais, avec une consommation de bière qui augmente extrêmement vite, et une consommation qui est une consommation qui a cessé d'être quotidienne pour devenir une consommation épisodique avec des phases qui sont de consommation très intense. Donc la jeunesse qui, dans des soirées, même considère comme c'est un ange de boire le plus possible, et face à ça, effectivement, il y a une réaction du monde du vin. Alors il y a une description du musée du vin à Bordeaux est assez abondamment cité, donc je suis à la fois fier et agacé parce que Bordeaux était assez abondamment cité, et donc la description du, c'est un encart d'ailleurs qui montre bien que ce qui est construit autour du musée du vin, c'est de faire du vin un produit qui est aussi un produit culturel, qui est aussi, il y a de l'œnotourisme, il y a aussi des traditions, il y a des anecdotes, il y a des histoires autour du vin, on avait parlé ici de la créatrice du château Yquem, donc il y a des personnages qui sont des personnages qui ont été des personnages importants dans l'histoire du pays autour du vin. On parle très peu de la bière. Quant au lobby, il y a effectivement cet exemple sur le Dry January. Il n'y a pas véritablement de description de l'action systématique que peuvent faire les lobbies en question. Et donc, on sort de là avec cette idée que c'est un livre un peu tendancieux et pas totalement convaincant.
1: Bon, eh ben écoutez.
5: Et c'est pas uniquement le Bordelais qui parle, c'est.
1: Non, sachant que même pas mal d'études de l'OMS ont été remises en question. Pour leur partialité quand même, notamment sur le côté dès le premier verse, etc. Et voilà, effectivement. Non, moi, c'est juste... C'est toujours l'amalgame. Moi, je défends l'idée que le vin, c'est pas tout à fait pareil que les alcools, effectivement, auxquels on...
6: J'avais parié que vous défendriez les...
5: Tout le monde est d'accord pour dire que l'éthanol pur, c'est un poison, mais alors après, c'est quand même pas... On boit pas de l'éthanol pur, donc après...
1: Écoutez,
5: juste pour conclure, quand même, l'exemple de la prohibition aux États-Unis montre bien que quand on va trop loin dans le sens de l'interdiction, on finit par avoir des dégâts.
1: Et moi, ce qui m'a quand même frappé, c'est que, parce que vous avez fait tous les deux déjà les grands lobbies du sucre, les grands lobbies du tabac dans la librairie de l'Écho, moi, objectivement, vin et société, c'est quand même des guignols par rapport à tous ces grands lobbies que sont les grands lobbies du sucre. Notamment, moi, c'est ça qui m'avait frappé, et les lobbies du tabac, bien sûr. Mais après, on a vu que les lobbies du sucre avaient été encore plus retors que les lobbies du... Voilà. Enfin, vous vous ferez votre avis. Les lobbies, des lobbies au comptoir pour voir si ou non les lobbies sont influents en France, et notamment les lobbies du vin. Allez, c'est l'heure de retrouver notre étude de la semaine.
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1: Et on parle productivité cette semaine avec cette passionnante étude de l'Observatoire du long terme intitulée « Débloquer la productivité pour sauver le modèle français ». Avec nous, le patron de l'Observatoire du long terme, Vincent Champin. Bonjour Vincent.
7: Bonjour.
1: Vincent, un ouvrage qui analyse un peu la productivité sous tous ses angles. Alors, on connaît l'enjeu de la productivité, c'est Paul Krugman qui dit « La productivité, ça n'est pas tout, mais à long terme, c'est quand même presque tout ». Et effectivement, comment la productivité, déjà, a-t-elle évolué globalement au fil de l'histoire? Et quels sont les enseignements qu'on peut tirer de ces périodes d'augmentation? C'est quoi les facteurs qui font augmenter la productivité?
7: Alors, ce qu'on a regardé dans le grand décrochage, on a voulu expliquer en quoi c'est important. Et on voit aujourd'hui, on parle de pouvoir d'achat, on parle de retraite. En fait, tu peux prendre les principaux soucis de préoccupation des Français, t'en as la moitié qui se relie directement ou indirectement à la productivité. Donc c'est un sujet important. En même temps, c'est un sujet sur lequel les leviers, ils se bougent à long terme, du jour au lendemain. C'est pas par décret que tu bouges la productivité. Quand tu regardes, alors on a eu plusieurs perspectives, une perspective historique, et là on revient, en gros, la productivité de l'âge des cavernes à nos jours.
1: Avec toujours les grandes innovations technologiques.
7: Ouais, mais il y a trois principes clés, et alors... ils sont très intéressants aujourd'hui parce qu'on voit qu'on les a peut-être un peu oubliés. Ce qui crée la productivité, c'est standardiser, mécaniser ou automatiser et échanger, à la fois sur les biens et sur les informations. Sur les informations, c'est toute l'informatique, puis l'IA. Sur les biens, c'est la machine mécanique, la machine à vapeur, c'est-à-dire que la machine, elle est accélérée par l'énergie. Et tu vois que ces trois principes standardisés, si on regarde dans la période plus récente, l'Europe, dans les années 2000, on était les rois de la technologie et du GSM parce qu'on avait trouvé des standards qui étaient efficaces à l'extérieur. Aujourd'hui, on a l'impression qu'on a des standards qui sont un peu des boules à nos pieds. La mécanisation... on a décidé que tout ce qui était, y compris la robotique, les usines, allait aller en Chine. Et aujourd'hui, on s'aperçoit que ça nous manque. Et ensuite, l'échange, on voit que dans un monde où chacun se resserre un peu chez soi, on a ce troisième levier qui s'affaiblit. Donc les deux précédents, ils reprennent de l'actualité parce que le troisième ne fonctionne plus.
1: Alors, sauf que ça, c'est des tendances qu'on pourrait dire valables pour presque tous les grands pays. Sauf que si votre étude s'intitule « Le grand décrochage », c'est bien qu'il y a un problème français, particulièrement. La productivité en France augmente moins vite que dans les pays voisins.
7: Oui, et puis en fait, sur plusieurs décennies, il y a un décalage, un décrochage qui s'est créé et qui est important. Aujourd'hui, on parle de l'impact de la crise dans le Golfe sur le pouvoir d'achat. L'INSEE estime que ça sera 0,2%. Le décrochage de PIB, c'est 20 points de PIB. Donc c'est 100 fois plus important que le sujet dans lequel tout le monde part dans l'actualité. Et il y a trois grandes raisons à ça, les trois grands facteurs, en fait, le travail, le capital et l'innovation. Sur le capital, en volume, on est à peu près où il fallait, mais en structure, on investit par exemple plus dans l'immobilier et moins dans l'investissement productif. On a aussi une partie de l'investissement productif qui ne sert qu'à rattraper le fait que le travail est plus cher. Quand on investit pour avoir des caisses automatiques, on a plus d'investissements chez nous, mais ça ne nous rend pas plus efficaces que les Américains parce qu'eux, ils n'ont pas eu besoin de faire ça. Et ensuite, la partie travail. Donc dans la partie travail, taux d'emploi des jeunes et des seniors, mais aussi meilleure efficacité de la main-d'œuvre dans le sens où les méthodes de management les plus efficaces sont moins bien diffusées chez nous. Il y a une étude notamment de Nick Bloom qui montre que ça a un impact significatif en termes de perte de PIB. Et puis, le nombre d'heures. Et ensuite, le dernier point, c'est l'innovation. Donc l'innovation, à très court terme, ce n'est pas un levier qui va très vite. À long terme, c'est ce qui explique tout. Mmh. Et dans ce domaine-là, c'est à la fois le secteur technologique et aussi le décrochage dans la recherche. Hein. 2 points de PIB en France, 3 points de PIB dans tous les pays comparables.
1: Alors, qu'est-ce qu'on fait, Vincent Champin? Comment est-ce qu'on peut envisager réduire cet écart de productivité à un horizon raisonnable?
7: Il faut reprendre l'histoire à l'envers. Alors déjà, quand on regarde, même dans des domaines difficiles comme la technologie, c'est possible. On analyse dans le grand décrochage la remontada de la Chine sur l'intelligence artificielle. En 2000, ils étaient nulle part en technologie. Au moment de la bulle de l'an 2000, personne pensait à la Chine. Or, on revoit qu'à ce moment, dans la recherche scientifique, ils commencent à émerger. 20 ans après, ils sont à égalité avec les Américains.
1: Enfin, en 2000, mais il y a 10 ans, sur la voiture électrique, ils n'étaient pas très
7: La remontada sur la technologie, elle a pris 25 ans. Donc, ce qu'il faudrait, c'est être capable d'avoir un axe sur 25 ans qui commence par la recherche fondamentale. Alors, en termes de masse critique, probablement, soit au niveau européen, plutôt au niveau d'un ensemble de pays européens qui sont d'accord, ou même dans lequel il pourrait y avoir le Canada ou d'autres zones, avec des investissements dans la recherche, et avec aussi un marché mieux intégré. Donc ça, c'est l'analyse Draghi qui permet d'avoir les effets de masse critique. Ensuite, dans la partie travail, c'est le taux d'emploi. On a progressé. En 2000, on a le plus bas historique du taux d'emploi des seniors en France, 10 points. Aujourd'hui, c'est passé à 40. Bon, les autres pays sont plutôt à 70 ou 80. Donc on peut et on doit progresser.
1: Merci beaucoup Vincent Champin, directeur de l'Observatoire du long terme, pour cette étude donc consacrée à la productivité, le grand décrochage. Allez, on continue avec nos autres études et nos autres statistiques.
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1: Et cette semaine, coup de projecteur sur l'étude de West Tide. C'est une start-up qui utilise l'intelligence artificielle pour calculer à la source la valeur des déchets produits par les industriels. Et on s'intéresse à la voiture électrique, puisque longtemps, l'essentiel de la valeur matière d'un véhicule reposait sur quelques grammes de métaux précieux contenus dans le pot catalytique. Avec l'électrification, tout est en train de changer. Selon l'étude, 87% de la valeur d'une voiture électrique en fin de vie provient de ses composants électroniques riches en métaux stratégiques pour la transition énergétique. Un véhicule à batterie électrique arrivant en fin de vie vaudrait 1 250 € en matériaux récupérables. C'est presque 20% de plus qu'un véhicule thermique. La base de la valeur se déplace des métaux du groupe platine volatile vers des marchés de matières premières, profonds et liquides, l'aluminium et le cuivre, qui représentent ensemble 87% de la valeur de récupération d'une voiture électrique à batterie. Le gisement est considérable. 249 millions de véhicules à l'échelle européenne circulent actuellement et seront en fin de vie d'ici 2040. Le dividende environnemental est sans équivoque. La récupération de ces matériaux sur ces 249 millions de véhicules éviterait 21 millions de tonnes de CO2 par an, ce qui équivaut au retrait d'environ 4,5 millions de voitures particulières des routes européennes pendant un an, 5% des émissions industrielles totales de l'Union européenne.
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1: C'est celui de notre éditorialiste international, Mathieu Jolivet. Bonjour Mathieu.
7: Bonjour Emmanuel.
1: Alors Mathieu, vous avez choisi cette semaine de nous parler d'Alamout, le livre de Vladimir Bartol, c'est aux éditions Phoebus. Pourquoi ce choix ?
7: Bah parce qu'il y a quelques jours, Emmanuel, je regardais dans des journaux télévisés une vidéo de propagande iranienne avec des images de l'armée des gardiens de la Révolution et une voix off qui expliquait qu'ils attendaient les Américains de pied ferme, guidés par la foi, et qu'ils allaient donner une leçon à l'envahisseur. Et là, j'ai eu un flash, je me suis dit « Oh ! Alamout de Vladimir Bartol ». Pourquoi ? Parce que ce livre qui a été écrit en 1938, que j'ai lu quand j'avais 20 ans, qui a été vraiment une véritable claque, c'est déjà un flash géographique. Parce que Alamout, c'est une montagne qui est au nord de Téhéran, au sommet de laquelle vous avez une citadelle et une forteresse réputées imprenables. Et au XIe siècle, il y a un homme qui va s'y retrancher. Il a vraiment existé. Il s'appelle Hassan ibn Sabah. C'est un prédicateur chiite ismaélien d'origine perse. Il va fonder un état ismaélien nizarite. Et à partir du sommet d'Alamout, de ce véritable nid d'aigle, c'est dans la chaîne montagneuse de l'Elbourz, dont on parle en ce moment d'ailleurs en Iran, il va mener toute une stratégie de pouvoir qui est fondée sur un réseau de forteresses et surtout de disciples qui ont une logique sacrificielle et qui résonnent en réseau totalement autonome. Et en fait, il va lâcher tous ses disciples un peu partout dans cette Perse de l'époque pour faire des attentats ciblés. Et en fait, certains disent que ce sont les premiers réseaux terroristes organisés. Et vous avez Ibn Sabah qui va même, la légende raconte qu'il va leur faire manger du hashish. On va les appeler les hashishins, les mangeurs de hashish. Ce serait ça, ce mot qui est à l'origine du mot assassin. En fait, on disait que tous ces disciples d'Hassan ibn Sabah fumaient ce hashish avant d'aller tuer au nom de leur foi. Ils étaient persuadés de marcher vers le paradis. Et Baudelaire va même reprendre cet épisode des hashishins dans ses paradis artificiels. Et tout ça, ça va inspirer le roman de Bartol en 38.
1: Sauf que Mathieu, il ne faut pas s'y tromper, ce n'est pas un roman sur la religion, c'est un roman sur le pouvoir.
7: Oui, en fait, il va dépeindre Ibn Sabah comme un stratège, comme un philosophe, mais surtout comme un illusionniste. C'est ça qui est passionnant dans ce roman. Il va recréer, Ibn Sabah, dans le roman de Bartol, des jardins secrets, les jardins secrets d'Alamout, avec une réplique du paradis qui est promis aux croyants. Vous y trouvez des fontaines de miel, vous avez de nombreuses houris au voile transparent, avec beaucoup de musique, beaucoup d'extase. Et en fait, il va envoyer ses jeunes disciples totalement drogués, le temps d'un rêve, pour leur faire croire qu'ils ont entrevu juste le royaume de Dieu. Et quand ils se réveillent, ses disciples, ils n'ont qu'une idée, y retourner, même au prix de leur vie. Et voilà comment Bartol nous raconte à travers ce roman en 38, qui en fait est un roman sur la montée des populismes, comment un homme peut façonner la foi des autres pour gouverner, et comment la croyance et la manipulation de la croyance devient une arme.
1: Merci beaucoup Mathieu Jolivet de nous avoir parlé si brillamment et nous avoir donné autant envie de lire
7: Alamout.
1: Ou de relire Alamout de Vladimir Bartol, c'est aux éditions Phoebus. Allez, c'est l'heure de nos ultimes choix.
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1: Jean-Marc Daniel, quelle est votre ultime sélection pour aujourd'hui ?
5: Alors j'ai choisi le dernier numéro qui paraît en avril de la Revue des Deux Mondes. Assez souvent je parle de revue et la Revue des Deux Mondes c'est quand même la plus ancienne. Elle a été créée en 1829 et c'est un numéro spécial États-Unis, surtout spécial 250 ans de la Déclaration d'Indépendance des États-Unis. Donc il y a à la fois une série d'articles historiques qui recréent l'ambiance de l'époque, qui racontent ce qui s'est passé, qui expliquent pourquoi les États-Unis, les 13 colonies en sont arrivées là. Et puis sur la couverture, il y a une photographie de Trump. Donc il y a deux ou trois articles pour expliquer où en sont les États-Unis et est-ce que l'esprit de 1776 est toujours incarné par ce qui se passe aujourd'hui aux États-Unis. Donc c'est de qualité et très facile à lire.
1: Christian Chavagneux, votre dernier choix.
6: Un petit livre synthétique sur l'impact de l'immigration sur les marchés du travail. Donc vraiment une synthèse d'abord théorique, mais surtout l'essentiel du livre, c'est toutes les mesures empiriques possibles, et il y en a beaucoup, ce qu'on apprend dans le livre, pour mesurer l'impact donc de l'immigration sur les marchés du travail. Les économistes sont pas d'accord entre eux, ça, c'est pas surprenant. Certains disent oui, il y a des effets, d'autres disent non, il y a pas d'effets. Un chapitre spécifique sur la France, et en fait la conclusion des deux auteurs, c'est de dire même ceux qui trouvent des effets ou dans un, ce qu'on ne trouve pas, dans un sens ou dans l'autre, c'est toujours extrêmement faible, extrêmement petit. C'est vraiment une belle synthèse, comme, comme les presses de Sciences Po nous en proposent régulièrement.
1: Merci. Et moi, j'ai choisi, bah, écoutez, de donner un petit coup de chapeau à une revue professionnelle. C'est une revue qui s'appelle Espace, Tourisme et Loisirs. Et alors, qui sort un numéro spécial, alors ils le sortent une fois par an, un numéro spécial consacré aux chiffres clés de l'économie touristique en France. Alors, il y a des centaines d'infographies, des milliers de chiffres, des tonnes d'analyses, mais vraiment d'économistes, c'est vraiment de très haut niveau. Focus sur une vingtaine de filières, je ne savais même pas qu'il existait autant de statistiques en France, qu'on pouvait rassembler autant de statistiques sur l'industrie du tourisme. Donc, si vous êtes un professionnel du tourisme, franchement, c'est un must-have absolu, les chiffres clés de l'économie touristique française. Voilà, c'est Espace, Tourisme et Loisirs. Voilà, c'est la fin de cette librairie de l'écho. On se retrouve la semaine prochaine et d'ici là, bonne lecture.
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8: 8h21 ce matin dans la French Tech, focus sur les avancées en matière de traitement pour les maladies rares. On est avec Mathieu Charveria. Bonjour, vous êtes Bonjour. Le PDG de THX Pharma. Vous êtes une biotech lyonnaise. Vous travaillez sur la maladie de Batten, de Gaucher et de Niemann-Pick de type C. Ce sont des maladies qui touchent chacune entre 2 à 3000 patients pour lesquels il n'y a pas de traitement, souvent d'origine génétique et extrêmement grave. Qu'est-ce que vous développez, vous, pour tenter de soigner ces maladies ?
9: THX Pharma, c'est une société pharmaceutique française, cotée en bourse, qui développe 2 candidats médicaments, donc 2 futurs médicaments, si on est capable de les enregistrer, dans ces 3 indications. Et les 2 médicaments ont la capacité, et c'est ce qu'on cherche à démontrer, de bloquer la progression de ces maladies, qui sont en général neurodégénératives et pédiatriques.
7: C'est quoi les maladies? Vous pouvez nous réexpliquer rapidement, parce que moi, je n'en connaissais pas une des trois, je dois vous avouer.
9: Alors, elles touchent à chaque fois, comme vous le disiez, 2 à 3000 personnes dans le monde. Donc, on parle de maladies rares à ultra rares. La maladie de Batten, c'est une maladie qui commence par une cécité à l'âge de 4 ans. Et l'enfant a un déclin cognitif et un déclin moteur jusqu'à un décès entre 20 et 22 ans d'âge. Il n'y a aucun traitement enregistré dans l'éducation. On est le premier. Les autres maladies, maladie de Niemann-Pick de type C, et maladie de Gaucher sont 2 pathologies dégénératives également, avec systématiquement des organes qui tombent les uns après les autres et un décès qui arrive chez le patient. Et là, il y a déjà des médicaments enregistrés, mais nous, on propose un médicament qui permet d'adresser une sous-population donnée dans ces 2 indications-là.
8: Là, vous signez un accord stratégique avec BioCodex. Qu'est-ce que ça va vous permettre de faire? Là, vous dites candidat médicament, c'est-à-dire que vous n'avez pas encore testé sur une population donnée votre médicament.
9: Alors, BioCodex nous a pris une licence sur 2 produits. Les 2 produits dans les 3 indications dont on parlait. Ce que cet accord permet, c'est d'une part pour Batten 1 d'aller démontrer son efficacité dans une grande cohorte de patients. Grande cohorte, c'est relatif, on parle de 20 à 25 patients, donc relativement limité par rapport à ce qu'on voit par ailleurs. Une fois que ce produit aura démontré son efficacité chez le patient, on pourra aller l'enregistrer auprès de l'EMA en Europe, auprès de l'AFD aux États-Unis. Et donc, ça permet de multiplier le nombre de sites, ça permet d'aller plus loin sur les territoires, d'augmenter le nombre de patients par rapport à ce que nous aurions pu faire, nous, société, avec l'argent qu'on a dans nos caisses.
7: Je vais poser la question qui fâche de manière très cynique, mais est-ce qu'il y a un modèle économique pour les maladies rares? On parle de maladies qui, vous le disiez, touchent quelques milliers de patients dans le monde. Comment on peut sortir un médicament qui peut être rentable dans ces conditions-là?
9: Alors c'est important, on a 2 objectifs. D'une part, être rentable pour les actionnaires, c'est un point important. On est coté en bourse, on a 6000 actionnaires, donc il faut qu'on soit rentable, donc il faut un modèle économique. Et l'autre pilier important, c'est le patient. Et là-dedans, on a toujours besoin, comme vous le disiez, d'avoir un modèle économique cohérent. Le modèle économique, c'est très simple, c'est le volume fois le prix. Le volume est très faible, on parle de 1000, 2000, 3000 patients, donc il faut nécessairement un prix qui est bon. Et quand on parle d'un prix qui est acceptable pour des produits comme les nôtres, on parle de médicaments qui sont vendus entre 100 000 et 500 000 euros ou dollars par an.
7: Ah oui.
9: Systématiquement, si les prix sont beaucoup plus faibles que cela, il n'y a pas de modèle économique et on n'arrive pas à se faire financer nos développements. Donc on va nécessairement vers des molécules pour lesquelles on considère qu'il peut y avoir un prix de remboursement qui n'est pas à la charge des familles, qui est à la charge des assurances maladies, de Medicare, de Medicaid aux États-Unis, etc. mais il faut systématiquement un modèle économique qui repose sur un bon prix pour ces médicaments.
10: Et avec le, il y a un statut, hein, ça, du médicament orphelin, c'est qui est un peu, c'est, j'imagine, c'est un peu le Graal pour vous, c'est-à-dire qu'une fois qu'on est déclaré comme médicament orphelin, c'est quoi, c'est mieux remboursé, j'imagine.
9: Alors c'est pas mieux remboursé. En revanche, vous avez une protection qui vous est accordée, qui est une protection similaire à celle d'un brevet. Donc ça évite qu'un concurrent tiers vienne déposer la même molécule et proposer et vendre la même molécule que la vôtre. Ça n'assure pas un bon prix, mais ça assure que vous êtes seul dans le marché donné. Donc une notion de monopole qui, là encore, est importante pour une boîte comme la nôtre, où on doit montrer qu'on crée de la valeur pour le patient, évidemment, et pour l'actionnaire au passage.
8: Avec Biocodex, concrètement, vous faites quoi ? C'est-à-dire que c'est un contrat de licence. Alors, qu'est-ce que ça veut dire exactement pour un médicament ? Alors, Biocodex, moi, je l'ai appris en préparant cette interview, c'est ceux qui commercialisent le célèbre Ultralvure, mais c'est aussi un labo qui est très investi dans les maladies rares, donc rien à voir avec la question de l'Ultralvure. Concrètement, en prenant votre licence, ils font quoi ?
9: Alors concrètement, chez nous, ils prennent le projet à l'heure actuelle. Donc c'est eux qui sont responsables du développement et de la commercialisation du produit. Développement, ils nous le sous-traitent. Donc on va s'occuper du développement de cet actif. Donc on va tester chez des enfants, une vingtaine d'enfants, l'effet de ce médicament-là. Et ensuite, c'est eux qui vont le commercialiser. C'est ce qu'ils ont fait historiquement avec Diacomid, qui est une molécule qui vise l'épilepsie chez des indications rares pédiatriques. Et donc on utilise leur force de vente dans une centaine de pays donnés, pour aller vendre le produit une fois qu'il sera
8: développé. Et c'est vous qui pilotez la recherche ?
9: Nous, on pilote la recherche sous leur responsabilité et sous leur financement. On le fait pour eux. À la fin, vous posez la question de la licence, on récupère des retours financiers qui sont de deux types. D'une part, des retours lorsque l'on passe certains jalons, des jalons cliniques ou des jalons commerciaux. Et d'autre part, des redevances, donc un pourcentage du chiffre d'affaires que le produit génère.
8: C'est plus intéressant de faire ça que de se vendre en entier et d'être absorbé.
9: Le choix se pose systématiquement. C'est compliqué d'acheter une société comme nous parce qu'on a plusieurs actifs et ça aurait été jugé comme étant financièrement trop lourd pour Biocodex de nous racheter à ce moment-là. Il était préférable pour eux de plutôt prendre une licence et de nous laisser développer le projet jusqu'à ce qu'il crée une valeur et qu'il puisse le vendre auprès des marchés d'intérêt.
10: Question obligatoire sur l'intelligence artificielle et l'impact que ça a sur la production de nouveaux médicaments. On parlait du modèle économique, peut-être que c'est lié d'ailleurs. Est-ce que ça permet d'accélérer la production, la recherche, de tester des molécules virtuellement et de trouver la bonne recette ? Comment vous l'utilisez dans votre laboratoire ?
9: L'IA chez nous est vraiment un point qui sert sur les produits très précoces. On a une plateforme de R&D qui est développée avec deux unités, l'Inserm et Diverchim. Et là, on a mis de l'intelligence artificielle pour nous accompagner dans le choix de nos produits. On parle souvent de produits qui sont très précoces, notamment financés par BPI France, à hauteur de 4,7 millions il y a deux ans maintenant. Et ça nous aide sur les étapes très précoces de développement de nos produits.
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11: Bonjour à tous, je suis ravie de vous retrouver pour cette émission BFM Entreprise, l'émission qui plonge au cœur de l'entreprise tout au long de la semaine. Vous le savez, le lundi, on parle de leadership, le mardi des outils RH, le mercredi de croissance, le jeudi de transmission. C'est le cas aujourd'hui, transmission familiale d'une entreprise créée il y a plus de 20 ans. On va parler de LB, on va parler d'accompagnement, on va parler d'histoire de boîte avec mes invités du jour. David Berda, bonjour.
12: Bonjour.
11: Vous êtes CEO de Teva System, bienvenue dans cette émission. Et Frédéric Bosque, associé fiscaliste chez Moncey Avocat. Bonjour Frédéric.
12: Bonjour Sandra.
11: Bienvenue à tous les deux dans cette émission. On parle de transmission aujourd'hui, c'est parti.
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11: On va parler de Teva System. C'est quoi Teva System, David ?
12: Alors Teva System, c'est une entreprise qui a été créée par mon père en 2004, qui est spécialisée dans l'importation et la distribution de produits de sécurité. Donc quand on parle de produits de sécurité, on va parler de vidéosurveillance, de caméras, d'alarmes, de contrôle d'accès, tout ce qui est digicode et ainsi de suite. Et donc notre métier, c'est d'acheter, de sourcer des produits sur le marché mondial, de les importer et de les revendre exclusivement à des installateurs professionnels. Donc on distribue les produits et on les conseille sur toute la partie autour du produit, donc notamment tout ce qui est avant-vente.

0: De vidéosurveillance, c'est une société d'informatique, une SS2I. Et donc, quand il commence Teva, il fait de la SS2I, un de ses clients lui demande de la vidéosurveillance. Donc, il s'intéresse au produit en 2004. En 2004, c'est le tout début de la vidéosurveillance sur IP. Et à l'époque, installer une caméra, c'était Big Brother, hein, c'était de l'espionnage industriel.
1: Oui.
0: Et donc, il commence dans cet environnement, et il installe des caméras. Donc, au début, il est installateur. Et un jour, un de ses clients lui demande un produit qui n'existe pas sur le marché français. Et il commence à le chercher à l'époque, c'était en Asie, donc à Taïwan. Et il trouve la première caméra qu'il achète et qu'il importe et qu'il se met à installer. Et en 2006, il arrête de faire de l'installation pour faire exclusivement de la distribution de produits de vidéosurveillance. Donc, il se met à revendre des caméras à d'autres installateurs, donc tout début de la vidéosurveillance sur IP, et on rentre dans le marché de la sécurité par la vidéosurveillance sur IP, qui était assez proche du marché de l'informatique. Donc, il commence à développer l'entreprise comme ça, et il part de presque rien, hein, puisqu'il crée Teva avec 5000 euros au début,
1: ouais.
0: Et il monte l'entreprise jusqu'en 2011 à 1 million d'euros de chiffre d'affaires, 5 personnes. Et donc, c'est la première étape de l'évolution de Teva, où mon père, d'une page blanche, crée les bases de ce qu'est Teva aujourd'hui. Moi, j'arrive en 2011 avec ce goût du...
1: On va y revenir, bien voilà. Sûr. J'allais vous demander, vous arrivez d'où ? Vous êtes dans quel milieu ? Est-ce que c'est votre première entreprise ? Ou est-ce que vous avez travaillé avant pour autre chose ? Et finalement, on commence déjà à monter cette entreprise familiale et en faire un petit empire avec vos frères, comme on va le raconter.
0: Alors, moi, je viens d'une école de commerce. Donc, Teva, c'est mon premier job, en quelque sorte. Donc, j'ai grandi avec l'évolution de Teva et j'ai plutôt donc école de commerce. Et j'arrive chez Teva en tant que commercial, donc premier métier. J'apprends sur le tas. Je fais de la prospection au début. Je ne connais pas du tout la technique et je découvre le métier de la distribution de produits de sécurité comme ça. Et donc, je fais mes deux premières années chez Teva en tant que commercial. Et très vite, je commence à évoluer dans l'entreprise en prenant de plus en plus de responsabilités. Donc, je prends derrière la direction commerciale. Je m'occupe ensuite des achats et je commence à toucher un petit peu à l'ensemble des postes. Et deux ans après mon arrivée, j'ai aussi mes frères qui nous rejoignent.
1: Donc, ils sont plus jeunes. Tout le monde part dans l'entreprise, finalement.
0: Au final, tout le monde rejoint l'entreprise. Donc, Teva, c'est une très belle aventure entrepreneuriale et familiale. Et je pense que ça, c'est une des réussites de mon père aujourd'hui. C'est qu'aujourd'hui, on est trois frères. Les trois travaillent dans l'entreprise avec des rôles bien définis et des postes définis dans l'entreprise. Mais on est tous passés par l'ensemble des postes. Et ça, c'est important. On parle aussi de transmission aujourd'hui. C'est qu'on s'est inscrit dans le développement de Teva. Donc, on est arrivé quand c'était encore une petite structure. On a grandi avec l'entreprise. On a vu un peu tous les postes. Hein, mais on est passé par du stock. On a préparé des commandes. On a fait de l'administration des ventes. On a fait de la technique. Donc, on a un peu touché à tout. Et ensuite, on a trouvé un peu chacun notre voie dans l'entreprise. Donc, moi, j'ai pris la direction générale en 2021. Mon deuxième frère s'occupe des achats. Il est directeur de la supply et des achats. Et le troisième est data manager. Donc, on a chacun nos pôles des compétences. Et ça, c'est hyper, hyper intéressant pour l'entreprise et pour la complémentarité.
1: Frédéric, on va expliquer comment vous avez accompagné effectivement cette transmission en quelque sorte. Rappelez-nous quand même ce que fait Moncey Avocat. Quelle est la spécificité du cabinet ?
2: Bien sûr, Moncey Avocat, c'est un cabinet à l'ADN résolument transactionnel, un cabinet d'une cinquantaine d'avocats aujourd'hui. On est 12 associés, on couvre toutes les matières classiques du droit des affaires. Ça va évidemment du droit des sociétés au droit financier, à la fiscalité dont je m'occupe, du social, du restructuring, du contentieux. On s'occupe majoritairement de fonds d'investissement, de groupes familiaux. On a des fondateurs, on a des dirigeants qu'on accompagne sur tous leurs aspects, essentiellement les opérations qui vont impliquer une opération sur le capital. C'est quand même l'ADN fondamental du cabinet. Et donc j'ai rencontré David dans le cadre d'une opération sur le capital de la société qui est intervenue la première fois en 2021. Mais avant ça, peut-être qu'on reviendra sur les étapes précédentes parce que c'était intéressant sur ce que disait David. Concrètement, la société a été montée en 2004. Toi, tu es monté tôt aux commandes. En tout cas, tu as pris des fonctions dans la société assez tôt après la création de ce projet. La réalité, c'est que les sujets de transmission sont arrivés un peu plus dans un second temps quand la société avait déjà commencé un petit peu à maturer. Finalement, il n'y a pas eu de logique dès le départ de mettre en place une transmission dès le premier jour. Enfin, il y avait sûrement cette idée dans un coin de la tête de ton père. Tu nous diras si ce n'était pas le cas. Mais il n'y a pas eu de transmission trop tôt. C'est un point important parce qu'on se dit souvent quand on veut transmettre, il faut transmettre tôt. Et c'est vrai, on va y revenir. C'est évidemment important de le faire à un bon moment dans la vie d'un groupe familial. Mais l'anticiper trop, ça peut créer plus de problèmes que ça n'en résout. Là, on y reviendra. Je pense que le timing qui a été fait pour la mise en place de cette transmission, donc aux alentours des années 2010-2011, peut-être à une ou deux années près, c'était parfait parce que la société avait...

0: déjà un projet, une direction, un chiffre d'affaires qui n'était pas non plus anecdotique. Ce n'était pas non plus démesuré, donc on n'avait pas d'enjeu de prise de valeur qu'on n'arriverait pas à gérer dans le cadre de, d'autres méthodologies de transmission. Et donc ça a été plutôt efficace sur cette première rentrée en musique dans la montée de la deuxième génération.
1: Mais on n'est pas dans le cas de ces entreprises, ces centaines de milliers d'entreprises qui vont chercher un repreneur d'ici les 10 ans sur lesquels le gouvernement a finalement alerte.
0: Hein.
1: Là, on est vraiment, quand on vous écoute, dans une sorte de stratégie. Je ne sais pas si c'est votre père qui a pensé à ça, s'il a eu de la chance de voir que ses trois fils allaient revenir dans le giron familial pour travailler sur son entreprise. Mais on a l'impression effectivement que ça s'est monté de façon très cohérente, très intelligente, qu'il vous a un peu testé, il a regardé qui voulait pas. Bon, finalement, tout le monde veut. Et c'est vrai que ce que vous dites, on a l'impression que cette transmission, elle se fait finalement dans les conditions idéales.
0: Alors, vas-y.
2: C'est un peu le cas. Après, ça, je pense pas que ça a été une stratégie de mon père. Ça s'est fait un peu, ça s'est imposé naturellement.
1: Ouais.
2: Quand moi, j'arrive en 2011, ça reste une petite structure de 5 personnes. Et quand j'intègre Teva, je veux un peu tester le monde du travail et faire mes armes. Et au final, j'adhère au projet, j'adore le secteur. Et on est sur un secteur, la sécurité, qui est hyper dynamique. On est sur un secteur qui fait presque 9 à 10% de croissance par an depuis 15 ans. Donc, je m'inscris un peu dans cette continuité. Et mes frères rejoignent l'aventure. Mais il n'y avait pas un plan initial de se dire, bon, c'est ça le projet et on doit arriver là. Ça s'est un peu construit naturellement avec la prise de poste de chacun et on a utilisé au tout début le système de donation. Donc mon père a très vite voulu nous faire monter au capital parce qu'il a vu qu'on s'investissait dans le développement de l'entreprise et qu'on participait à ce projet de croissance au final, qui est un projet de croissance et un projet familial. Et donc du coup, on est très vite monté au capital sur des montants peu significatif au début, et on a pu progresser avec l'entreprise, et ensuite il y a eu différentes phases, on va en parler dans la vie de Teva, puisqu'il y a eu cette première étape, mais ensuite il y en a eu d'autres avec la première LBO, qui est aussi un élément assez structurant de la vie d'une entreprise, donc on découvre le monde du M&A, et on va en parler avec Frédéric.
1: Justement, cette première étape de faire rentrer, et finalement de structurer cette nouvelle organisation avec les fils, ça s'organise comment? C'est quoi les questions qui se posent, Frédéric? Alors, pour à ce moment-là.
0: La première question, c'est qui veut monter à bord? C'est quelque chose d'extrêmement clé qu'on a tendance à oublier. On a un cas d'école dans l'entreprise Teva sur le fait que toute la fratrie a vocation à rester à bord, est intéressée par le projet. Ça n'est pas la règle absolue. Il y a des familles dans lesquelles on n'est pas tous faits pour reprendre une entreprise. Et c'est hyper important d'avoir une période de test, en quelque sorte, au sein de la famille pour savoir qui veut reprendre les commandes demain. Quand on a un cas parfait où tout le monde veut reprendre les commandes, on peut organiser ensuite des donations intelligentes où tout le monde reste au capital de la société. Quand on a par contre un frère, une sœur qui a moins d'intérêt sur le segment, il faut peut-être envisager d'autres outils, d'autres méthodologies pour leur permettre plutôt une compensation en quelque sorte sur le fait que la société partirait plus vers des personnes intéressées, une compensation financière, on va dire les choses, plutôt que de lui transmettre absolument des parts. Et ça fait le lien avec mon point de tout à l'heure. En fait, transmettre, oui, transmettre tôt, oui, mais pas trop tôt non plus parce que tout le monde ne va pas forcément vouloir être actionnaire du groupe familial. Tout le monde doit profiter dans une famille, enfin, c'est cohérent qu'on ait envie de rétribuer tout le monde et qu'on ait une forme d'équilibre qui se crée entre les différents enfants sur la répartition d'un patrimoine. Mais le patrimoine, on peut lui donner différentes formes, on va y revenir. Et je pense que c'est important quand on organise cette première étape de transmission qu'on sache déjà que la génération qui prend les commandes et qui reçoit ses donations a vocation à être active dans le groupe et pas simplement actionnaire passif.
1: Il faut organiser la gouvernance. Vous êtes DG, vous l'avez dit, l'un de vos frères est aux achats, l'autre est data manager. Ces rôles-là, ils se sont définis en fonction des compétences que vous aviez à la base, de vos études. C'était naturel ou il a fallu discuter, négocier?
2: Non, on négocie pas, on est assez d'accord. Ça s'est un peu, ça s'est mis en place un peu tout seul avec le temps. Moi, je suis arrivé en premier en 2011, Benjamin nous a rejoint 2 ans après et Ruben juste après. Donc, on a tous un peu cherché notre voie dans l'entreprise, on a testé différentes choses et ça s'est un peu mis en place de façon presque naturelle.
1: Oui.
2: Puisque moi j'avais une envergure un peu plus large puisque je touchais à plus de secteurs. Benjamin a testé pas mal de choses et il a adoré les achats et le sourcing et c'est une vraie création de valeur pour Teva aujourd'hui. Et Ruben avait ce côté un peu tech qu'on avait peut-être un peu moins chez Benjamin et chez moi. Donc ça s'est organisé assez bien. Je suis aussi l'aîné, donc je ne sais pas si ça a aidé à la mise en place de l'organisation, mais en tout cas, ça a été quelque chose d'assez fluide. Il n'y a jamais eu de friction. Après, dans toute société familiale et dans toute famille, il y a des sujets, mais chez nous, en tout cas, on se dit les choses, et je pense que c'est hyper important dans les boîtes familiales, c'est que quand il y a des sujets, on les aborde, on en parle, et après, on passe à autre chose, et ça, c'est hyper important.
1: Les discussions, évidemment, ça, c'est dans toutes les entreprises, et c'est très sain. Alors, on reste dans cette situation pendant combien de temps, justement, avant de faire entrer un actionnaire extérieur? On pose les bases, on vous regarde comment ça fonctionne, ou assez vite, finalement, on prend la décision de faire entrer quelqu'un d'autre? Frédéric.
0: Alors, je vais évidemment laisser David commenter sur le cas de sa propre société, mais je pense que, pareil, on est toujours dans le cas d'école, dans la société de David. En fait, on attend de faire décoller la société d'un stade que je vais encore qualifier de relativement embryonnaire. Quand on fait 1 million de chiffres, c'est très bien, c'est pas encore des chiffres astronomiques, à un stade un peu plus conséquent, oui. Un niveau de maturité différent. Alors, je laisserai donner les chiffres, mais en 2021, la société avait déjà une autre dimension. Le père de David avait aussi un autre niveau de seniorité dans l'organisation familiale, et c'était peut-être le bon moment de se dire qu'on pouvait changer la nature de son patrimoine. Il avait un patrimoine fortement exposé en actions dans la société Teva. Faire venir quelqu'un à ses côtés, une opération de LBO qu'à présent, ça permet de dégager, transformer un peu la nature des actifs familiaux, et peut-être de dégager des liquidités pour la génération du dessus, profiter de cette opération pour faire monter la génération suivante.
1: Alors, comment ça se passe concrètement, le LBO ?
2: Alors, comment ça se passe ? Donc, pour revenir un petit peu en arrière, donc en 2011, on va dire que sur la première vie de Teva, de 2004 à 2011, mon père bâtit les fondations de Teva. Donc, c'est une structure qui fait 1 million d'euros de chiffre d'affaires, 5 personnes, mais il a construit la base. Et pour moi, c'est l'une des périodes les plus difficiles dans la vie d'un entrepreneur. Donc, on a eu cette chance de profiter quand même de ce premier step. Nous, on va dire qu'on construit aussi le développement et la valeur. Donc, on s'inscrit aussi dans ce développement avec mes frères. Et donc, en 2021, quand on fait la première opération de LBO, on fait à peu près 24 millions d'euros de chiffre d'affaires. Sur ces 10 années, on fait globalement 30% de croissance par an, donc une croissance assez importante pour le marché de la sécurité, pour plein de raisons différentes. Et ce qui se passe en 2021, c'est qu'on se dit « Ok, on a fait une première étape de croissance qui est assez structurante, et on a là un sujet de deux visions un peu différentes. » Alors, pas différentes, mais on n'est plus au même stade de nos vies, où il y a mon père qui a construit sa carrière chez Teva et qui est plutôt qui arrive pas encore en fin de carrière, mais qui commence à prévoir la suite. Et moi et mes frères qui avons envie d'accélérer et de continuer le développement. Et donc là vient un petit peu le sujet de la LBO qui est arrivé aussi par, on va dire, on s'est pas trop posé de questions sur le sujet. Et on s'est dit, OK, on va faire entrer un fonds d'investissement qui va nous permettre, grand 1, de sécuriser le travail de toute une vie, puisque mon père avait toutes ses économies dans Teva. Il a tout réinvesti dans l'entreprise pendant des années pour construire ce qu'est Teva aujourd'hui. Et moi et mes frères qui avions la volonté d'accélérer le développement, et notamment de commencer à faire ce qu'on appelle du build-up et de la croissance externe. Et pour ça, on avait envie de sécuriser une partie de l'activité, donc le capital de mon père, et de s'équiper de gens dont c'est le métier, un fonds d'investissement, pour nous aider à accélérer. Et c'est aussi une très belle aventure, puisqu'en 2021, Capza Transition rentre au capital de Teva, donc il y a aussi une vocation de travailler sur des LBO, ce qu'on appelle primaires, des sociétés plutôt familiales qui n'ont jamais travaillé avec du M&A. Donc ça, c'est aussi très important dans le choix du fonds, d'avoir des gens qui ont cette culture. Et parce que quand on travaille en famille, c'est pas pareil que quand on travaille avec un fonds d'investissement au capital, mais ça nous fait grandir.
1: On change de dimension, en fait.
2: Et ça nous a apporté beaucoup de choses dans la structuration, dans la connaissance de notre boîte, et ainsi de suite. Et donc, Capza rentre en 2021, et ensuite on a aussi un beau projet de développement, puisqu'en 2021 on fait 24 millions d'euros de chiffre d'affaires, et aujourd'hui on fait 76 millions d'euros de chiffre d'affaires 5 ans après, avec 130 collaborateurs sur l'ensemble du territoire français.
1: Comment, parce que dans un LBO, il y a plusieurs candidats, il faut choisir celui qui correspond le mieux à l'entreprise. Comment elle se fait, cette décision, Frédéric ? Sur quels critères, au final ? Même si
0: alors,
1: David
0: pour
1: a
0: le
1: un
0: coup,
1: peu
0: je pense que David, objectivement, sera mieux positionné pour répondre à pourquoi tel fonds est retenu plus qu'un autre. Il y a deux grands critères, hein, oui. Une question d'ADN et une question financière aussi. Il ne faut pas oublier que c'est des process qui sont compétitifs, les prix sont discutés, et les fonds se positionnent à des niveaux différents, forcément. Le plus offrant a aussi un argument que d'autres n'ont pas forcément. Bon, il y a ça. Peut-être je reviens une seconde, je reviens sur le sujet de la transmission et de l'articulation avec le fonds, parce qu'on a parfois tendance à penser que faire rentrer un fonds, c'est vendre à un tiers et donc sortir du capital. Vous voyez bien que ce n'est pas du tout la logique de Teva, au contraire, ils montent au capital encore aujourd'hui, on a des actionnaires familiaux et une génération suivante qui a vocation à prendre de l'ampleur. Il y a des solutions offertes par certains profils de fonds d'investissement qui permettent de monter en détention capitalistique, en equity dans la société, sans pour autant retirer l'avantage d'une sortie, une transformation du patrimoine en liquidité pour la génération d'avant. C'est en partie ce qui s'est passé avec l'opération avec Cabza, qui a permis à la famille à la fois de financer des liquidités dans le cas du LBO pour sortir, réduire la participation en tout cas du père de David. Mmh. contre du numéraire, hein, de l'argent, et en même temps, dans la même opération, indépendamment des donations qui avaient été anticipées, il y a une montée au capital mécanique de David et de ses frères, puisque Cabza ne souscrit pas nécessairement des instruments dans la société qui sont les mêmes instruments que ceux qui sont portés par David et ses frères. Il y a des différences de typologie d'instruments qui permettent d'affiner le transfert de valeur, et si le cahier des charges est rempli, en réalité, la société peut économiquement rester dans un groupe familial à côté d'un fonds. Le fonds, c'est un partenaire au final, c'est pas le repreneur d'un groupe. D'ailleurs, il est souvent là pour une période transitoire.
1: Dans ce genre de circonstances, on voit, après une opération comme celle-là, on voit à combien d'années devant soi. On a de l'air pour combien de temps pour appliquer la stratégie, pour grandir, pour faire de la croissance externe, faire grandir le groupe en réalité comme vous l'avez fait.
2: Il y a différents types de fonds sur le marché, avec des durées de présence plus ou moins longues. Globalement, on est sur 5 ans. On arrive aujourd'hui en fin de cycle du fonds qui nous a accompagnés. Donc, on est sur un projet de développement commun. Je prends le fonds, moi, aujourd'hui, comme un partenaire de croissance, puisqu'ils nous ont aidés vraiment à accélérer le développement de Teva. Ils ne sont pas aux manettes, mais en tout cas, c'est un bon sparring partner pour discuter et prendre de l'info. Et donc, du coup, ils nous ont accompagnés pendant 5 ans. Ils sont toujours au capital. Et là, on prévoit l'opération d'après.
1: La suite.
2: La suite, du coup. Donc là, le projet, c'était vraiment de mailler le territoire français et de devenir le premier acteur sur le marché français. Aujourd'hui, on est le troisième distributeur de produits de sécurité sur le marché français et le premier importateur de produits de vidéosurveillance. Donc, c'est assez important. Et on prévoit que d'ici un an, on sera numéro 1 ou numéro 2 sur le marché français. Et ensuite, il y a une histoire pour la suite, mais je pense qu'on va en parler.
1: Ben oui, exactement. C'est quoi la suite? Il nous reste 6 minutes. Moi, j'aimerais bien savoir comment vous voyez la suite. Alors, il y a ce marché qui est, vous l'avez dit, vous êtes très bien positionné. C'est très concurrentiel, la vidéosurveillance. Donc, comment on fait la différence? Comment on monte assez en puissance pour passer premier, justement? C'est quoi le projet?
2: Les points de différenciation de Teva, ce qui a fait qu'aujourd'hui on a évolué rapidement et qu'on a pris des parts de marché, ils sont autour de 3 axes. Le premier, c'est la digitalisation. On a très vite investi dans les outils digitaux. Le marché de la distribution B2B et notamment dans la sécurité, c'est plutôt un marché qui est vieillissant avec des acteurs qui sont là depuis très longtemps. Nous, on était un petit peu le petit nouveau qui est arrivé dans l'écosystème et on s'y positionnait comme un acteur digital un peu plus moderne. Donc ça, c'est un élément de la différenciation, donc avec des outils, un ERP assez puissant et beaucoup d'IT dans lequel on a investi. Et ensuite, l'autre élément, c'est qu'on a aussi travaillé sur un modèle, ce qu'on appelle omnicanal hybride, assez poussé, où grâce au digital, on a voulu fusionner le modèle traditionnel d'agence locale avec des comptoirs de vente qui existaient depuis des années, et le modèle digital du web. Mmh. Et on a beaucoup travaillé sur la fusion de l'agence avec le web, où nos clients peuvent consommer en agence, mais consommer sur Internet, consommer avec des commerciaux et passer d'un modèle de consommation à l'autre assez facilement. Ça a été un élément de la croissance de Teva, qui a permis la croissance en tout cas. L'autre élément, c'est les gens qui nous ont rejoints, parce qu'au final, il y a des hommes et des femmes derrière le projet. Et donc, ça reste une aventure familiale, mais il y a énormément de gens qui nous ont rejoints. Aujourd'hui, on est 130
1: et 130 collaborateurs.
2: Tout le monde ne fait pas partie de la famille, hein, bien évidemment. mais en tout cas, c'est un peu, voilà, il y a beaucoup de gens qui sont là depuis le début, qui ont apporté leur pierre à l'édifice. Ça, c'est un autre élément qui a permis de développer Teva. Et le troisième, c'est l'expertise technique. On a quand même un très gros bagage technique chez Teva sur le conseil, sur l'accompagnement. Donc, on se positionne comme un distributeur à valeur ajoutée. On achète des produits qu'on importe et qu'on revend, mais il y a toute le conseil qui va autour. Et le niveau de conseil que vous mettez autour des produits, que ce soit avant la vente ou après la vente, c'est un élément différenciant
1: aujourd'hui. Ça fait la différence.
2: Et donc, je pense qu'aujourd'hui, c'est les 3 briques sur lesquelles on a investi très tôt et qui ont pris de l'ampleur avec le développement de Teva, qui font qu'on a réussi à driver cette croissance.
1: Bon, capitalistiquement, on fait un deuxième LBO, c'est ça qui se prépare, messieurs ?
2: Aujourd'hui, globalement, c'est ce qui est dans le, c'est ce qui est en cours, enfin, ce qui va être lancé. On commence à regarder. La Cabza arrive en fin de cycle, donc il faut faire sortie Cabza du capital. Et on a un projet aujourd'hui. On a bien travaillé le territoire français. Donc aujourd'hui, l'objectif, c'est de développer le marché européen et notamment l'Europe de l'Ouest. Donc on commence à regarder ce projet-là et donc on va certainement se rapprocher d'un fonds qui nous permettra de continuer l'aventure de Teva et de développer ce marché qui est en pleine évolution.
0: C'est un point important parce qu'effectivement, on parle de transmission, c'est l'objet de cette émission, et on démontre un petit peu que organiser une transmission à côté d'un fonds, ça se fait et ça s'accélère grâce à un fonds. Maintenant, l'ADN premier d'un fonds, c'est quand même d'aider des sociétés à se positionner, à augmenter, à monter en puissance en allant sur des marchés qu'ils maîtrisent moins en interne, en les aidant à se structurer pour s'attaquer à de nouvelles opportunités. Ça passe aussi par de l'accompagnement dans les build-up, les croissances externes. Je sais que Teva est passé par cette phase-là. Il y a eu plusieurs croissances externes qui ont été faites avec l'aide de Cabza. Évidemment, par la suite, il y aura probablement des projets équivalents. Le fonds, c'est un partenaire, c'est vraiment un partenaire qui aide à la transmission, mais qui aide surtout au développement de la société. À la fin des fins, l'objectif premier de tous les acteurs, que ce soit les actionnaires historiques et le fonds, c'est de faire en sorte que cette société, sur la période de vie de présence du fonds au capital, elle se trouve dans une meilleure posture à la fin qu'au départ.
1: Est-ce que, comme votre père l'a fait, vous, les trois frères, vous anticipez aussi que peut-être la suite sera en partie entre les mains de vos enfants à vous ? Qu'on y pense déjà ? Vous êtes jeune, mais...
2: C'est un peu tôt. Ma fille a 3 ans.
1: Oui, c'est un peu tôt pour lui poser la question, c'est vrai.
2: Pour l'instant, le projet dans Teva, il est un peu jeune.
1: Mais dans l'idée ?
2: Aujourd'hui, c'est pas un sujet. Je ne sais pas où on sera dans 20 ans. Donc, pour l'instant, on voit tous les 5 ans, on va dire. On sait où on va sur les 5 prochaines années. Et on verra comment évolue Teva et comment évolue le marché de la sécurité de manière globale. Donc, je pense que c'est un peu tôt pour.
1: C'est un peu tôt, surtout à l'heure de l'intelligence artificielle.
0: Il va falloir les tester, il va falloir que les enfants montent.
1: Après les écoles, il va falloir les faire entrer en stage, effectivement. Une question pour terminer, parce que dans cette émission Transmission, on parle beaucoup d'accompagnement. En quoi c'est important, justement, d'avoir un spécialiste de ces étapes clés-là qui permettent aux dirigeants et aux dirigeants de l'entreprise, finalement, de autant maîtriser la stratégie, le capital et en même temps, c'est ça la croissance, les mains dans le cambouis tous les jours dans l'entreprise.
2: C'est primordial d'être accompagné aujourd'hui. Je pense que d'avoir des bons conseils, ça permet de faire des opérations réussies et de construire un projet qui fonctionne. On l'a fait avec Frédéric, on a été très bien accompagné sur la LBO en 2021. Ça permet d'avoir un projet qui marche et on ne peut pas tout savoir, tout maîtriser. Il y a des gens dont c'est le métier, qui font ça toute la journée et savoir où on est bon et où on est plus bon, c'est hyper important pour un dirigeant. Et donc, s'entourer de professionnels comme Frédéric, c'est quelque chose d'hyper important.
1: Frédéric, pour finir.
0: Je ne vais pas contredire David, c'est un métier, c'est un sujet de spécialiste, il faut évidemment se faire accompagner. Là-dessus, c'est un peu la chance que j'ai, c'est que comme j'accompagne à la fois des fonds d'investissement et des familles, j'ai une réelle compétence, une réelle connaissance, une profondeur de vue sur les sujets de management package, les sujets de structuration de LBO, c'est une partie de mon métier quotidien, et les enjeux familiaux, parce qu'évidemment, j'ai une grande partie de ma clientèle qui a des enjeux de cette nature. Articuler les deux, à la fois l'aspect transmission pour ce qui nous occupe et l'aspect structuration d'une opération, c'est extrêmement clé d'avoir quelqu'un qui maîtrise ces deux sujets.
1: Merci messieurs d'être venus nous parler de cette transmission de Teva Systems. David Berda, CEO de l'entreprise Teva Systems, et Frédéric Bosque, associé fiscaliste chez Moncey Avocat. Émission à retrouver à 12h30 sur BFM Business, sur notre appli, sur notre site également. Passez une très bonne journée.
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8: Bienvenue dans la librairie de l'écho, l'émission de BFM Business qui vous offre chaque semaine le meilleur de la littérature économique. Alors évidemment, pas d'émission sur les livres sans auteur. Ils seront nos invités dans la première partie de l'émission et puis vous retrouverez nos critiques attitrés, Jean-Marc Daniel, Christian Chavagneux pour leur coup de cœur et leur coup de gueule. Notre moisson hebdomadaire d'études et de chiffres. N'oubliez pas non plus nos réseaux sociaux, la librairie de l'écho sur Instagram, X, LinkedIn, YouTube, Facebook. Vous trouverez la référence de tous les livres dont on parle dans l'émission. Et tout de suite, place aux auteurs. L'alimentation au menu de cette librairie de l'écho, des besoins les plus élémentaires aux plaisirs les plus coupables. Nous allons explorer tous ces déséquilibres quantitatifs. Pourquoi autant d'humains souffrent encore de faim et de malnutrition? Et puis, déséquilibres qualitatifs aussi. Pourquoi autant de malbouffe et d'atteinte à l'environnement dans les méthodes de culture, y compris pour des produits stars comme le chocolat? Réponse avec nos deux invités. Stéphane Layani, bonjour.
9: Bonjour,
8: Stéphane,
9: bonjour Emmanuel.
8: Vous êtes le patron de Rungis, le président de l'Union mondiale des marchés de gros et vous publiez Le Monde à faim au Cherche Midi. Catherine Khodorowski, bonjour.
10: Bonjour.
8: Catherine, vous êtes historienne et sociologue de l'alimentation. Vous avez longtemps présidé l'Académie française du chocolat et vous publiez Quel chocolat pour demain chez Duno. On commence avec vous, Stéphane Layani. La faim, on a l'impression qu'on a beau être de plus en plus riche, dans un monde de plus en plus riche, il y a toujours des gens qui ont faim et des pays qui ont faim. Est-ce que c'est parce qu'on ne produit pas assez?
9: C'est la conjonction de plusieurs phénomènes, mais évidemment, le premier problème, c'est que on pourrait manger à sa faim dans le monde entier, on produit assez, et malheureusement, les chaînes logistiques ne sont pas du tout
8: d'accord,
9: adaptées.
8: Donc c'est pas un problème de production.
9: Il y a
8: assez de production pour nourrir tout le monde.
9: Pas seulement. On pourrait produire mieux, mais on produit suffisamment pour nourrir la planète.
8: Alors, qu'est-ce qui dysfonctionne? Est-ce que y a des famines pour des raisons politiques? Est-ce que c'est des raisons économiques? Est-ce que c'est des raisons logistiques? Pourquoi, si on produit assez, il y a encore des gens qui ont faim
9: d'abord,
8: dans ce monde?
9: Il faut parler d'abord de l'insécurité alimentaire, plus que de la famine. Parce que les famines sont extrêmement ciblées, courtes et souvent liées à des faits de guerre. En revanche, la capacité à ne pas se nourrir tous les jours à sa faim, c'est quelque chose qui touche plus de 700 millions de personnes. Et donc, ce que je constate, c'est qu'on a une conjonction de phénomènes qui sont extrêmement difficiles. D'une part, bien sûr, il y a des pays dont la production est inadaptée à l'alimentation de leur propre population. Il y a des tensions géopolitiques, on le voit en ce moment, qui peuvent créer des famines ou des difficultés. Et évidemment, dans la guerre, blesser et donner la faim sont des objectifs en tant que tels, ou ce sont des conséquences des tensions géopolitiques. Et puis, on s'est ingénié dans nos pays occidentaux à créer les conditions pour rendre la production plus difficile et donc rendre les produits plus coûteux, plus difficile d'accès et, d'une certaine manière, créer de l'insécurité alimentaire. Rendez-vous compte, dans les pays occidentaux, plus d'une personne sur 11 souffre de la faim au moins une fois dans l'année. C'est énorme, une personne sur 11. Et donc, moi, mon bouquin, c'est un bouquin à la fois d'expérience et aussi de sachant, puisque, vous l'avez dit, je suis président de l'Union mondiale des marchés, et un des faits qui me rend fou, c'est quand je vois dans des pays en développement les productions qui restent dans les champs.
8: Est-ce qu'on a une idée de l'ampleur des pertes ? J'ose pas dire gaspillage, mais des pertes.
9: Ce sont des pertes alimentaires qui sont liées au fait qu'on n'a pas de transport, pas d'entrepôt logistique, pas de marché de gros, parce qu'on distribue mal, on le sait. Ça va jusqu'à 30%. Les chiffres de la FAO sont plus limités. Ils disent 14%, mais ça peut aller dans certains pays jusqu'à 30%. Et dans le livre, je raconte ce que j'ai constaté aux quatre coins du globe. Alors évidemment, le continent le plus affecté, c'est l'Asie. C'est aussi l'Afrique, c'est d'abord l'Asie. Et en Asie, eh bien, on a des situations comme ça parce que ça n'est pas organisé. C'est une raison pour laquelle, je dis, on oublie toujours le maillon logistique qui est le maillon, finalement, qui permet de sortir les céréales, les viandes, les produits frais des champs et les amener dans les villes. Et d'ailleurs, l'organisation même des pays aujourd'hui, avec une concentration urbaine très forte, alors qu'autrefois, on avait une agriculture vivrière avec des gens qui vivaient proches de la production, a changé les conditions dans lesquelles on se nourrit.
8: Vous parlez d'arsenalisation de l'alimentation, de l'alimentation comme d'une arme politique.
9: C'est sûr. La guerre en Ukraine en est un très bon exemple. L'Ukraine est le grenier à blé, à soja, de l'ensemble du monde occidental. Et clairement, avec sa guerre, les Russes, eh bien, ils attaquent ses capacités. Et ça leur a permis de vendre mieux leurs produits, leurs céréales, d'avoir de nouveaux clients, par exemple au Proche-Orient ou dans les pays du Golfe Persique. Et clairement, c'est malheureusement un des objectifs de la guerre violente. Je ne parle pas de la guerre économique, c'est d'affamer les populations. Ça a toujours été le cas. L'exemple des Prussiens qui affament Paris et on est obligé de manger jusqu'au dernier animal du jardin d'acclimatation à Paris montre que ça a toujours été le cas dans la guerre, malheureusement.
8: La question, dans cet environnement tendu, vous le dites, Donald Trump, il bouleverse les grands équilibres agricoles du monde. On a redécouvert, finalement, depuis quelques années, la notion de souveraineté alimentaire. Et on voit une France qui est un des pays agricoles les plus compétitifs du monde perdre sa souveraineté alimentaire. Comment vous expliquez ça ? Et est-ce que c'est grave ?
9: Je pense que, d'abord, la souveraineté, ce n'est pas le chauvinisme alimentaire. C'est ne pas dépendre. C'est ça, la souveraineté. Et ne pas dépendre, ça peut être aussi se fournir. On se fournit en chocolat, en café, en produits du monde entier, toujours. Et évidemment, quand une production arrive, une récolte arrive, il faut aussi être capable de l'exporter. Sinon, on la perd. Mais la résilience alimentaire, c'est cette capacité à être capable de se nourrir soi-même dans des conditions faciles quand on a des difficultés, des conflits, des tensions sur des intrants, des engrais, etc. Et donc, ce qui me frappe, c'est que malheureusement, pour la France, on s'est mis en situation où on a des semelles de plomb. Je m'explique. On s'est créé des contraintes très fortes en matière écologique et également en matière économique qui font que la production n'est pas facile. Les métiers agricoles sont de moins en moins attractifs parce que c'est très dur et 50% de la population de production agricole va partir à la retraite dans les 10 années qui viennent. C'est un sujet. Et donc, en fait, quand on regarde l'agriculture qui se mange, pas uniquement les grandes commodités agricoles. J'ai beaucoup de respect pour les grandes commodités agricoles, le sucre, le blé, etc. Mais l'agriculture qui se mange, eh bien, malheureusement, pour des raisons de main-d'œuvre, des raisons de difficultés avec un certain nombre de pesticides qui sont totalement légitimes, on produit moins et on produit de moins en moins de produits qui se mangent. Alors, je donne l'exemple toujours de la cerise. Ben, la cerise, ben, les Français se raffolent de cerises. Ben, les cerises que nous ne produisons pas, on les importe, forcément. Et ça crée un problème de souveraineté alimentaire.
8: Ce serait, alors, si on parle de modèle agricole français, mais plutôt de modèle alimentaire français, c'est-à-dire tout ce qui va de comme on a coutume de dire maintenant, de la fourche à la fourchette. Ce serait quoi la bonne organisation du modèle français? Est-ce que ce serait aller, on voit qu'il y a une aspiration, un fantasme peut-être, à l'agriculture de proximité. Est-ce que c'est la solution? Est-ce que le bio, c'est la solution? Est-ce que la spécialisation sur le haut de gamme, c'est la solution? Est-ce qu'on n'a pas fait l'erreur d'abandonner un milieu de gamme compétitif à la française? Ce serait quoi le bon modèle?
9: Alors, moi, je pense que d'abord, dans ce domaine, il y a beaucoup de totems et beaucoup de tabous. Et donc les gens se racontent des histoires, alors que finalement en économie, c'est assez simple. Il y a deux règles. Il faut produire sur son sol, et produire forcément plus, parce que la population en a besoin et le demande. Et d'autre part, et en tout cas, si on ne veut pas avoir notre balance commercial qui dévisse, il faut produire plus. Et la deuxième règle fondamentale, c'est la loi de l'offre et de la demande. Et donc, il faut essayer de s'adapter à l'offre et essayer de s'adapter à la demande. Et donc, la question, c'est est-ce qu'on produit des produits qu'attendent les consommateurs? Qu'est-ce qu'on fait en matière de marketing pour vendre nos produits? Quand est-ce qu'on les distribue? Quand est-ce qu'on les vend et on les produit? Si la tomate française arrive, par exemple, à Paris, quand les gens partent en vacances dans le sud, on a un problème. Et donc, clairement, je pense que les marchés de gros, et c'est la deuxième partie de mon bouquin, c'est la solution. Parce que quoi de mieux que le marché pour s'adapter, fixer des prix justes, rémunérer l'agriculteur, avoir un thermomètre par rapport à ce qu'est la demande, tous les jours, c'est l'offre et la demande.
8: Le marché de gros, c'est tel que fonctionne Rungis, c'est-à-dire cette énorme place de marché en fait, entre les producteurs de la France entière et, pour le coup, les consommateurs, alors, on va dire, de toute l'île de France. Mmh. C'est un modèle qui a été inventé par les Français. C'est un modèle qui est plus universel et que surtout, c'est le modèle qui se répand partout.
9: D'abord, Rungis, on nourrit 20 millions de personnes tous les jours qui pleuvent, qui ventent. Donc ça, c'est un modèle robuste, ça marche bien. Et on a passé toutes les crises. On a passé la crise du Covid, on a passé la crise de l'Ukraine. On est en train de travailler la crise nouvelle que nous connaissons au Proche-Orient, avec les prix de l'essence, les prix du gazole qui augmentent. Et donc, je pense que c'est un modèle assez universel, puisque en Europe, il y a des marchés à Londres, en Grande-Bretagne, il y en a plusieurs. C'est la City qui les gère, d'ailleurs, pour la petite histoire. Il y a des marchés dans toute la Hanse, de Rotterdam en passant par Hambourg. Et puis, il y a des marchés, évidemment, dans l'Europe du Sud, en Italie, en Espagne. Et on a des marchés moins nombreux sur les autres continents. Ce qui fait que je popularise ce modèle, je l'exporte, et ça marche bien. Et ça permet demain de créer des hubs qui vont permettre, justement, cette circulation de la nourriture, cette lutte contre le gaspillage alimentaire et cette répartition, si évidemment les frontières sont ouvertes. Parce que quand Donald Trump augmente les tarifs, c'est sûr que ça crée des hystérésis, des difficultés dans l'approvisionnement, d'un certain nombre de produits. Alors, et donc, je pense que c'est vraiment, à terme, le modèle qui marche. Et quel est le contre-modèle ? Le contre-modèle, ce sont ces super centrales qui se sont installées au Benelux et qui fait que maintenant, la balance des paiements, la balance commerciale que nous avons avec les Pays-Bas est déficitaire. C'est quand même bizarre.
8: Ouais.
9: Voilà, c'est bizarre. Les Pays-Bas sont plus forts que nous ? Ce serait plus fort que nous en production ? Non. On va exporter dans des super centrales aux Pays-Bas et en Belgique ou au Luxembourg des produits qu'on va réimporter avec de la valeur. Est-ce que c'est normal ? Est-ce qu'il n'y a pas un problème ?
8: Il y a un problème. Nourrir tout le monde, c'est bien, mais bien nourrir tout le monde, c'est mieux. Évidemment, et c'est possible.
9: Et c'est possible aussi si on fait quelque chose auquel je suis très attaché, c'est l'éducation à l'alimentation. C'est que un des problèmes aujourd'hui, c'est que il y a beaucoup de malbouffe, il y a beaucoup d'obésité, et on n'apprend pas aux enfants à bien se nourrir. Et donc nous, on pense que c'est très important de réintroduire les cours de cuisine à l'école, l'éducation à l'alimentation dans nos cantines scolaires. Et ça, nous, les marchés gros, on peut y aider à condition qu'on nous fasse un petit bout de loi qui permette aux intendants de collège et de lycée de se fournir en bons produits avec des signes de qualité.
8: Un bon produit avec des signes de qualité, bah, on en connaît un dont on raffole tous. Ah oui. Stéphane Layani, le chocolat.
9: J'en vends.
8: Catherine Khodorovsky, le chocolat. Alors, juste question naïve, rappelez-nous, qui a inventé le chocolat ?
10: Inventé ? Attention, parce que...
8: Je dis inventé parce qu'au départ, ça n'existe pas dans la nature, le chocolat.
10: Le chocolat, non.
8: Voilà, il y a bien quelqu'un qui a eu l'idée, à partir de cette fève au goût, comme ça, pas forcément très flatteur, de transformer ça en produit miraculeux.
10: Alors, c'est un petit peu plus compliqué que ça. Nos ancêtres, les Aztèques... adoraient le cacao comme épice.
8: Ouais.
10: C'est-à-dire qu'ils en faisaient une boisson roborative avec des herbes, avec des épices. C'était assez fort en bouche. Et quand les conquistadors espagnols ont débarqué, ils ont goûté cette boisson, ils l'ont recrachée en disant que c'était, je cite, que ça ressemblait à de l'eau de vaisselle qu'on donnait aux cochons. C'est pour vous dire un petit peu l'image qu'ils avaient de cette boisson au cacao. Parce que la définition légale du chocolat, c'est cacao plus sucre. Or, les Aztèques ne connaissaient pas le sucre.
8: D'accord.
10: Et c'est Hernán Cortés, quand il a pris le pouvoir chez les Aztèques pour en faire une colonie espagnole, qui a fait importer la canne à sucre des Antilles. Et cacao plus sucre, on a inventé, pour répondre à votre question, le chocolat.
8: Alors, est-ce que le chocolat est aujourd'hui un symbole de tous les dérèglements alimentaires et écologiques du monde ?
10: Absolument. Cacao et chocolat, effectivement. Quand on s'intéresse à tous les problèmes de mondialisation de l'alimentation, vous prenez le cacao, le chocolat, vous avez tout. C'est-à-dire les problèmes liés à l'évolution du climat. Évolution qui fait que les arbres qui produisent le cacao actuellement souffrent, produisent beaucoup moins, voire meurent avec des maladies, les insectes, les champignons, les pourritures, etc. Il va donc falloir créer des variétés hybrides. Je ne parle pas des OGM.
8: Ouais.
10: Pour vous rassurer, le cacaoyer ne peut pas être muté avec des OGM. Donc comme ça, le problème est réglé. Par contre, on va être obligé de créer des hybrides. Et ce n'est pas honteux, pour que les cacaoyers puissent s'adapter au nouveau climat. Le cacaoyer, c'est un arbre très fragile. Il a besoin d'un climat chaud et humide à la fois. Or, le climat sur la planète est déréglé. Et ça veut dire qu'il y a soit des saisons trop humides, soit des saisons trop sèches, qui font que le cacaoyer, il dit stop, je ne produis plus.
8: Est-ce que le cacao, c'est pas comme le pétrole, en fait, c'est un produit mondialisé, mais c'est un produit qui dépend de quelques zones très instables, en fait.
10: Absolument. Alors, instable, c'est pas ce que je dirais. 72% du cacao est produit en Afrique de l'Ouest.
8: Ouais. Ghana et Côte d'Ivoire.
10: Ouais. Absolument. Mais, et puis quelques pays autour. Mais c'est un cacao qui est essentiellement utilisé aux États-Unis ou dans les produits industriels, les meilleurs cacao, ceux qu'utilisent les artisans en Europe occidentale par exemple, et là coup de chapeau aux artisans français qui mènent vraiment le bon goût du chocolat à travers le monde, ce cacao il vient d'Amérique centrale et d'Amérique du Sud, c'est-à-dire Équateur,
8: d'accord. Ah ouais.
10: Colombie, Pérou. Ce sont des pays qui produisent les meilleurs cacao au monde.
8: Ah oui, donc vous dites les meilleurs chocolatiers du monde aujourd'hui, c'est les Français.
10: Alors, je vais paraître chauvine, pardon. On parle beaucoup de la Suisse, on parle beaucoup de la Belgique, mais historiquement quand même, je suis historienne de première formation. Quand on parle de chocolat, on parle de quoi ? On parle de ganache, c'est-à-dire le mélange de la crème et du chocolat, et on parle du praliné. Ces deux recettes, historiquement, elles sont françaises. Ce qui veut dire que quiconque apprend le métier dans n'importe quel pays au monde pour être confiseur chocolatier va apprendre deux recettes françaises. Je crois que je vous ai fait la démonstration.
8: Est-ce qu'il y a quels sont les problèmes de la distribution de la valeur dans la chaîne de production du cacao et du chocolat ?
10: Écoutez, le problème est très simple. Regardez, je vous ai apporté une tablette. Quand je parle d'un sujet,
8: être concret. Et nous aussi.
10: Je suis une femme de terrain. Vous voyez, une tablette.
8: Ouais.
10: Ça, un carré.
8: Ouais.
10: C'est ce que gagne un agriculteur de cacao. D'accord ?
8: D'accord.
10: J'ai tout dit. Ça veut dire que les agriculteurs, s'ils ne gagnent pas assez leur vie, les enfants n'auront pas envie de reprendre la ferme. Ils préféreront aller en ville ou travailler dans des puits de pétrole. Ils n'auront pas envie de renouveler le verger des arbres comme en Côte d'Ivoire ou au Ghana. Hein ? Et ça veut dire que...
8: Mais est-ce que vous diriez que le cacao est menacé aujourd'hui ?
10: Moi, je pense que... Je ne sais pas si c'est le cacao ou les agriculteurs, mais quand on voit quand même qu'en un an, le prix du cacao a baissé de 70% en un an, et que paradoxalement, il y a un an et demi, il avait augmenté de 300 à 400%. Il y a quelque chose qui ne va pas quand même. Il y a quelque chose qui ne va pas. Et ce qui ne va pas, c'est que les agriculteurs, ils ne gagnent toujours que ça. Ce qui veut dire que sur une tablette... La plus grosse partie, elle va à tous les intermédiaires, au coût bien sûr du transport en bateau, mais ça encore, il faut bien que le cacao arrive chez nous puisqu'il ne pousse pas chez nous, dans la transformation, dans le marketing, etc. Mais tant qu'on ne reconnaîtra pas le travail des agriculteurs, on n'en sortira pas. Et ceci dit, permettez-moi de dire, il n'y a pas que pour le cacao que le problème se pose. Hein. Nos agriculteurs français, il y a un suicide par jour quand même. Hein. Ils ne produisent pas du cacao, mais est-ce qu'ils n'ont pas les mêmes problèmes ?
8: Alors, quelle réponse vous donnez au titre de votre livre ? Alors du coup, quel chocolat pour demain ? À quoi va ressembler notre chocolat demain ?
10: Il faut une prise de conscience pour dire que le cacao qui est coté dans les bourses de New York et de Londres, hein, il faut qu'il y ait un autre fonctionnement. Il faut qu'on accepte de mieux rémunérer ceux qui fournissent la matière première. Et encore une fois, c'est valable, je pense, pour d'autres produits que ça. Et c'est absolument indispensable. Absolument. Et il faut que nous, consommateurs, nous acceptions que le chocolat qui nous régale, qui régale toutes les générations, les enfants, au petit déjeuner, au goûter, les sportifs, les adultes, vous, quand vous n'avez pas le moral, etc., il faut qu'on accepte...
9: Les gastronomes
10: les gourmands et les gourmets, parce qu'aujourd'hui, on est gourmets de cacao, n'est-ce pas ? Il faut qu'on accepte de payer le chocolat plus cher. Il faut qu'on l'accepte. On ne pourra pas y échapper. Il faut que dans les années qui viennent, on accepte de payer... Eh bien oui, 20, 30%, voire 40% plus cher une tablette de chocolat avouez que c'est un luxe abordable quand même, une bonne tablette de chocolat.
8: Donc c'est vraiment, Stéphane Layani aussi, enfin nous dans nos pays en tout cas développés, c'est vraiment aller vers consommer moins mais consommer mieux quoi, toujours. Même chose que pour le vin, exactement ce qu'on dit pour la viande, etc.
9: Absolument.
10: Éducation du goût, je vous rejoins, monsieur. Éducation du... Voilà. Moi, je vais dans les écoles hein, et j'anime des ateliers du goût. Les enfants en France de 8 à 12 ans, ils connaissent pas les cinq sens. Ils ne connaissent pas les cinq sens. Ils connaissent pas les cinq saveurs de base.
9: Et attendez. C'est pour ça, d'ailleurs, que la cité de la gastronomie qu'on va construire à Rungis, on sortira du métro, il y aura un jardin des cinq sens.
10: Eh bien, cher parce monsieur, que, on va y aller.
9: Parce que sans les cinq sens, mais... la gastronomie, c'est les cinq sens.
8: Moi, je vais vous faire faire une tournée des écoles à tous les deux, là. On va organiser des...
9: Si tu veux, on y va ensemble.
8: Ah, bah, on va faire ça, oui, oui. Non, mais c'est vrai que ce serait... C'est vrai que l'éducation, c'est effectivement... c'est aussi le début d'une chaîne alimentaire rééquilibrée.
10: Il faut apprendre aux enfants ce que sont les cinq sens, les saveurs. Donc, moi, je vais dans les écoles.
8: Mais est-ce qu'on va manquer ? Moi, ce que j'ai, je ne vous cache pas. Regardez ce qui s'est passé pour le café, par exemple. La Chine s'est découvert un pays buveur de café.
9: Absolument.
8: Et, là, et du coup, les cours ont augmenté. Est-ce que des marchés s'ouvrent comme ça pour le cacao ? Est-ce que les Chinois, dont ce n'est pas a priori vraiment la culture initialement, est-ce que le chocolat est en train de conquérir la Chine, par exemple ?
10: Absolument. Les pays d'Asie se mettent à aimer le chocolat, alors que c'était des pays qui n'aimaient pas tout ce qui était sucré. En Chine, on ne prenait pas un dessert comme nous, avec crème et sucre. Hein. L'Inde se met à aimer le chocolat. À partir du moment où ces pays vont connaître une classe moyenne, parce qu'en fait, le problème, il est là. Le problème, c'est aussi le coût du produit. Si on a trop de gens pauvres qui n'ont pas les moyens, ils ne vont pas acheter une tablette de chocolat qui, pour eux, est coûteuse, ou une barre de chocolat industriel qui nous semble immangeable. Or, aujourd'hui, dans bien des pays à travers le monde, que ce soit en Amérique du Sud, comme au Brésil, ou en Inde et en Chine, on se met à aimer le chocolat, et c'est pour cela d'ailleurs qu'il y a des nouveaux pays producteurs plus proches, comme le Vietnam, qui
9: très
10: s'est
9: bon
10: mis, qui produit des très bons cacao, souvent grâce à des Français d'ailleurs, à des chocolatiers français, je le dis, et ça veut dire que baisse de la production et hausse de la consommation. Nous savons tous ce que c'est, l'offre et la demande. Il faut se poser les bonnes questions.
8: On paiera plus cher, mais on mangera toujours du bon chocolat et on mangera toujours des bons produits venant de Rungis. Merci beaucoup à tous les deux. Stéphane Layani, Le Monde a faim, nourrir les peuples, valoriser les producteurs, préserver la planète. C'est aux éditions du Cherche Midi. Catherine Khodorowsky, quel chocolat pour demain, pour une consommation plus responsable. C'est chez Duno. Allez, on se retrouve tout de suite pour la deuxième partie de l'émission.
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8: On se retrouve pour la deuxième partie de cette librairie de l'écho avec nos critiques attitrés. À ma gauche, Christian Chavagneux, éditorialiste à alternativeéconomique.fr et grand animateur des pages libres dans Alternative Économique, le magazine. Et puis à ma droite, Jean-Marc Daniel, professeur émérite à l'ESCP Business School, président de la Société d'économie politique dont il est aussi le critique littéraire attitré. Allez, bah tiens, on commence avec votre choix. Jean-Marc Daniel, le livre de Amit Bozarslam, Valpurgis, les révolutions de droite aux éditions Passé Composé. C'est quoi ces révolutions de droite, Jean-Marc Daniel ?
11: Alors, les révolutions de droite sont les révolutions qui ont eu lieu après la Révolution française, c'est-à-dire c'est les réactions, c'est les contre-révolutions, puis ensuite le développement d'une logique interne propre de ces révolutions. Et l'auteur centre son propos sur la période donc 19e, 20e siècle, et essentiellement la période 1870-1945, parce que c'est la période où vont émerger les régimes fascistes en Allemagne en Italie, mais également en Espagne et au Portugal. Et puis, il rajoute Vichy, qui est le régime. Donc, il prend comme exemple ces cinq régimes. Puis, il y a un chapitre sur sur la Turquie après l'Empire ottoman, après la chute du régime ottoman, et le Japon au moment de la montée en puissance du Japon comme allié de l'Allemagne. Alors, le livre est un livre d'un abord assez austère. C'est pas une chronologie, c'est une théorisation de ces mouvements. À la fin, il y a une chronologie d'ailleurs, et avec des régimes autres. Il parle de ce qui se passe en Bulgarie, il parle de ce qui se passe en Estonie dans cette période-là. Et donc, la thèse du livre, grosso modo, c'est de dire que concrètement, au départ, on commence avec des gens comme Joseph de Maistre par réagir à la fois à la Révolution et non seulement au côté dramatique des événements de la Révolution, mais aussi aux principes fondamentaux de cette Révolution, c'est-à-dire on s'attaque aux Lumières, c'est-à-dire et puis progressivement on développe une logique propre et en particulier ce qui montre assez bien c'est que tous ces régimes n'étaient pas uniquement pour rétablir l'ordre ancien, c'est-à-dire c'était pas dans la logique de ce qu'avait été en 1815 la Restauration, c'était pour concevoir une nouvelle forme de régime qui condamnait à la fois l'héritage des Lumières et aussi la pratique antérieure qui avait conduit à la Révolution. Et donc il dit, il y a une sorte de logique qui consiste à condamner d'abord la République, à condamner d'abord le socialisme, à condamner la révolution bolchevique, mais ce qui ne veut pas dire pour autant qu'on considère que l'aristocratie du XVIIIe siècle, la bourgeoisie du XIXe siècle, les tsaristes en 1920 méritaient d'être rétablis et réhabilités. Il faut concevoir quelque chose de nouveau. Et il montre bien que ce quelque chose de nouveau est quelque chose qui existe essentiellement par la violence. À un moment donné, il dit, la République avait comme devise liberté, égalité, fraternité. Tous ces régimes ont comme devise autorité, ordre, justice. Et j'ai trouvé cette formule assez claire et assez nette. Et donc, c'est un livre qu'il faut lire en se disant que c'est pas un livre d'accès facile. Bon. Il faut faire un effort, mais il faut s'accrocher parce qu'on apprend beaucoup de choses et je trouve que c'est très intelligemment mené.
12: Christian Chavagneux.
13: Ouais, je partage tout à fait l'avis de Jean-Marc. C'est un livre intéressant, sérieux, mais alors c'est dense, touffu, théorique, c'est pas d'un abord très grand public. Et l'historien fait pas de l'histoire pour l'histoire. Évidemment, s'il nous parle des contre-révolutions de droite antidémocratiques d'hier, c'est pour essayer de comprendre si nos contre-révolutions antidémocratiques de droite d'aujourd'hui, il y a de quoi les expliquer aussi. Il me dit oui, il y a des similitudes. Le fait de vouloir vivre dans une société fermée, le recours à la nation, le virilisme, la haine, pas le débat, la haine de la gauche. Bon, moi j'ai eu du mal, j'avoue, à lire le livre qui est assez théorique, donc je me suis dit, il faut que je trouve une clé de lecture. Je me suis dit, voilà, à chaque fois qu'il décrit tous ces régimes, est-ce que ça m'explique Trump ? Et là, je trouve que le bouquin éclaire Trump de manière absolument incroyable. Ah oui. Le culte de la personnalité, le culte de l'obéissance, le culte de la puissance, comme l'a dit Jean-Marc, l'utilisation de la violence pour régler les problèmes internes, la fascination pour la guerre à l'extérieur. À chaque fois qu'on fait une petite réforme, on présente ça comme une révolution historique, on a transformé le pays, etc. etc. Donc le livre, on peut le lire comme un reflet, un miroir D'accord. historique de nos antidémocratiques de droite d'aujourd'hui. L'auteur conclut l'histoire des révolutions de droite, c'est très simple, c'est l'histoire du champ de ruines qu'elle laisse derrière elle. J'ai trouvé cette formule assez jolie. Et il y a aussi une deuxième leçon que je tire, et l'auteur nous dit à un moment donné, ces contre-révolutions antidémocratiques de droite, elles ont d'autant plus de chances de se développer que l'État est faible et que la gauche est faible. Et donc peut-être c'est aussi une leçon historique à retenir de ce bel ouvrage.
12: Magnifique. Allez, on parle de votre livre maintenant, Christian Chavagneux, des lobbies au comptoir, édition Raison d'agir, avec deux auteurs, Daniel Benamouzig et le deuxième, Jean-Marc.
11: Joan Cortinas voilà. Munoz.
13: Bon, bah, comme le titre du bouquin le dit, on va parler des lobbies de l'alcool, hein, bien sûr. Donc, le début du livre nous fait un petit résumé de ce qu'on doit savoir. Donc, la consommation d'alcool qui baisse plutôt en France, ouais. Plutôt moins de vin, un peu plus de bière. Et puis, consommation quotidienne qui diminue au profit de consommation un peu plus forte, mais de manière exceptionnelle. Bon, l'essentiel du livre, c'est pour essayer de traquer les tactiques, les techniques, les jeux d'influence des lobbies de l'alcool en général, plus spécifiquement souvent dans le livre des lobbies du vin, en fait. Donc l'auteur nous dit, à un moment donné, ils ont mobilisé le fait qu'en France, on buvait beaucoup de vin et qu'il y avait moins de crises cardiaques. Donc ben voilà, le vin est, fait du bien au cœur. Non, maintenant, on laisse un petit peu ça de côté. Le vin, non, c'est pas, il n'y a pas un problème de santé publique, c'est un moment de convivialité. Bon, l'auteur passe en revue plein de choses comme ça, une victimisation. Si vous êtes contre le vin, il y a 75 000 personnes que vous allez mettre au chômage. Oui, mais les auteurs nous disent, il y a 43 000 personnes qui meurent chaque année à cause d'excès d'alcool. Donc on peut pas rentrer.
12: Mais pas du vin.
13: Mais en général, ah, de oui. L'alcool en général. Donc on peut pas rentrer dans ce type de comptabilité. Et les auteurs nous disent, en fait, il y a une grande méthode, un grand discours qui est utilisé, et c'est vraiment la majorité aujourd'hui de la technique, des tactiques utilisées par les lobbies de l'alcool, c'est dire, quand vous achetez une bouteille, vous achetez pas simplement une bouteille de liquide, vous achetez un terroir, un savoir-faire, une culture, voilà, vous achetez tout ça. Et c'est la façon qu'ont trouvé les lobbies de l'alcool pour essayer de contourner la loi Evin du début des années 90 qui encadre quand même strictement le fait que, publiquement, on puisse parler de l'alcool. Il montre bien les relais parlementaires, les relais qu'il cherche auprès de l'opinion publique directement. Et moi, j'ai bien aimé aussi toute la fin du livre qui répond à la question à laquelle on a envie de répondre. Ok, il y a des lobbies, mais est-ce qu'ils sont efficaces ou est-ce qu'ils ne sont pas efficaces? Et donc, une fois, premier exemple, le Santé publique France veut faire une campagne de Dry January. Ah, vous avez beaucoup bu pendant les fêtes, vous arrêtez de boire au mois de janvier. Sous l'influence du lobby, ça devient janvier sobre. Donc, entre dry, vous arrêtez, et sobre, faites attention, ce n'est pas tout à fait la même chose. Autre exemple, on voit arriver la Coupe du Monde de rugby en France en 2024, les Jeux Olympiques en 2025. Les lobbies de l'alcool disent qu'il faut absolument qu'on relâche la loi Evin pour nous permettre de vendre de l'alcool dans les stades. Bon, et là, on passe, il y a plusieurs pages qui nous expliquent

0: et en particulier d'une association qui est Vins et Sociétés. C'est une association qui a été créée dans les années 90. Et donc, à un moment donné, il y a un entretien avec un grand chirurgien, un médecin, et on lui dit, mais vous contestez ces chiffres? Il dit, oui, écoutez, on ne sait pas quel est l'âge moyen des gens qui meurent, est-ce que c'est vraiment de ça qu'ils meurent? Et puis, on ne sait pas, effectivement, qu'ils avaient comme maladie, et tout ça. Bon. Et le commentaire, c'est, oui, mais il est professeur à Bordeaux. Il est au professeur au CHU de Bordeaux. Façon de dire, vous savez, le mec, ouais, il est forcément jugé parti, parce que les gens qui sont à Bordeaux, alors...
1: Sachant, si mes souvenirs sont bons, Jean-Marc, c'est quand même dans les régions où on produit du vin que l'alcoolisme frappe le moins.
0: Exactement, oui. Alors après, ce que dit bien le livre, c'est qu'en fait, il y a une véritable, c'est ce qu'a dit Christian, il y a une véritable restructuration de la consommation d'alcool, ouais, avec une consommation de bière qui augmente extrêmement vite, et une consommation qui est une consommation qui a cessé d'être quotidienne pour devenir une consommation épisodique avec des phases qui sont de consommation très intense. Donc la jeunesse qui, dans des soirées, même considère comme c'est un enjeu de boire le plus possible et face à ça, effectivement, il y a une réaction du monde du vin. Alors il y a une description du musée du vin à Bordeaux est assez abondamment cité, donc je suis à la fois fier et agacé parce que Bordeaux était assez abondamment cité, et donc la description du, c'est un encart d'ailleurs qui montre bien que ce qui est construit autour du musée du vin, c'est de faire du vin un produit qui est aussi un produit culturel, qui est aussi, il y a de l'œnotourisme, il y a aussi des traditions, il y a des anecdotes, il y a des histoires autour du vin, on avait parlé ici de la créatrice du château Yquem, donc il y a des personnages qui sont des personnages qui ont été des personnages importants dans l'histoire du pays autour du vin. On parle très peu de la bière. Quant au lobby, il y a effectivement cet exemple sur le Dry January. Il n'y a pas véritablement de description de l'action systématique que peuvent faire les lobbies en question. Et donc, on sort de là avec cette idée que c'est un livre un peu tendancieux et pas totalement convaincant.
1: Bon, eh ben écoutez.
0: Et c'est pas uniquement le Bordelais qui parle, c'est...
1: Non, sachant que même pas mal d'études de l'OMS ont été remises en question pour leur partialité quand même, notamment sur le côté dès le premier verse, etc. Et voilà, effectivement. Non, moi, c'est juste... C'est vrai que c'est toujours l'amalgame. Moi, je défends l'idée que le vin, c'est pas tout à fait pareil que les alcools, effectivement, auxquels on...
2: J'avais parié que vous défendriez les...
1: Oui, bien sûr.
0: Tout le monde est d'accord pour dire que l'éthanol pur, c'est un poison, mais alors après, c'est quand même pas... On boit pas de l'éthanol pur, donc après,
1: Eh bien, écoutez, vous ferez...
0: Juste pour conclure, quand même, l'exemple de la prohibition aux États-Unis montre bien que quand on va trop loin dans le sens de l'interdiction, on finit par avoir des dégâts.
1: Et moi, ce qui m'a quand même frappé, c'est que, parce que vous avez fait tous les deux déjà les grands lobbies du sucre, les grands lobbies du tabac dans la librairie de l'Écho, moi, objectivement, vin et société, c'est quand même des guignols par rapport à tous ces grands lobbies que sont les grands lobbies du sucre. Notamment, moi, c'est ça qui m'avait frappé, et les lobbies du tabac, bien sûr. Mais après, on a vu que les lobbies du sucre avaient été encore plus retors que les lobbies du. Voilà. Enfin, vous vous ferez votre avis. Les lobbies, des lobbies au comptoir pour voir si ou non les lobbies sont influents en France, et notamment les lobbies du vin. Allez, c'est l'heure de retrouver notre étude de la semaine.
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1: Et on parle productivité cette semaine avec cette passionnante étude de l'Observatoire du long terme intitulée « Débloquer la productivité pour sauver le modèle français ». Avec nous, le patron de l'Observatoire du long terme, Vincent Champin. Bonjour Vincent.
4: Bonjour.
1: Vincent, un ouvrage qui analyse un peu la productivité sous tous ses angles. Alors, on connaît l'enjeu de la productivité, c'est Paul Krugman qui dit « La productivité, ça n'est pas tout, mais à long terme, c'est quand même presque tout ». Et effectivement, comment la productivité, déjà, a-t-elle évolué globalement au fil de l'histoire? Et quels sont les enseignements qu'on peut tirer de ces périodes d'augmentation? C'est quoi les facteurs qui font augmenter la productivité?
4: Alors, ce qu'on a regardé dans le grand décrochage, on a voulu expliquer en quoi c'est important. Et on voit aujourd'hui, on parle de pouvoir d'achat, on parle de retraite. En fait, tu peux prendre les principaux soucis de préoccupation des Français, t'en as la moitié qui se relie directement ou indirectement à la productivité. Donc c'est un sujet important. En même temps, c'est un sujet sur lequel les leviers, ils se bougent à long terme, du jour au lendemain. C'est pas par décret que tu bouges la productivité. Quand tu regardes, alors on a eu plusieurs perspectives, une perspective historique,

0: historique. Et là, on revient, en gros, à la productivité de l'âge des cavernes à nos jours.
1: Avec toujours les grandes innovations technologiques.
0: Ouais, mais il y a trois principes clés. Et alors, ils sont très intéressants aujourd'hui parce qu'on voit qu'on les a peut-être un peu oubliés. Ce qui crée la productivité, c'est standardiser, mécaniser ou automatiser et échanger, à la fois sur les biens et sur les informations. Sur les informations, c'est toute l'informatique, puis l'IA. Sur les biens, c'est la machine mécanique, la machine à vapeur, hein, c'est-à-dire que la machine, elle est accélérée par l'énergie. Et tu vois que ces trois principes, standardiser, ben, si on regarde dans la période plus récente, l'Europe, dans les années 2000, on était les rois de la technologie et du GSM parce qu'on avait trouvé des standards qui étaient efficaces à l'extérieur. Aujourd'hui, on a l'impression qu'on a des standards qui sont un peu des boules à nos pieds. La mécanisation, on a décidé que tout ce qui était, y compris la robotique, les usines, allaient aller en Chine. Et aujourd'hui, on s'aperçoit que ça nous manque. Et ensuite, l'échange... On voit que dans un monde où chacun se resserre un peu chez soi, on a ce troisième levier qui s'affaiblit. Donc les deux précédents, ils reprennent de l'actualité parce que le troisième ne fonctionne plus.
1: Alors, sauf que ça, c'est des tendances qu'on pourrait dire valables pour presque tous les grands pays. Sauf que si votre étude s'intitule « Le grand décrochage », c'est bien qu'il y a un problème français, particulièrement. La productivité en France augmente moins vite que dans les pays voisins.
0: Oui, et puis en fait, sur plusieurs décennies, il y a un décalage, un décrochage qui s'est créé et qui est important. Aujourd'hui, on parle de l'impact de la crise dans le Golfe sur le pouvoir d'achat. L'INSEE estime que ça sera 0,2%. Le décrochage de PIB, c'est 20 points de PIB. Donc, c'est 100 fois plus important que le sujet dans lequel tout le monde part dans l'actualité. Et il y a trois grandes raisons à ça, les trois grands facteurs, en fait, le travail, le capital et l'innovation. Sur le capital, en volume, on est à peu près où il fallait, mais en structure, on investit par exemple plus dans l'immobilier et moins dans l'investissement productif. On a aussi une partie de l'investissement productif qui ne sert qu'à rattraper le fait que le travail est plus cher. Quand on investit pour avoir des caisses automatiques, on a plus d'investissement chez nous, mais ça ne nous rend pas plus efficaces que les Américains parce qu'eux, ils n'ont pas eu besoin de faire ça. Et ensuite, la partie travail. Donc dans la partie travail, taux d'emploi des jeunes et des seniors, mais aussi meilleure efficacité de la main-d'œuvre, dans le sens où les méthodes de management les plus efficaces sont moins bien diffusées chez nous. Il y a une étude notamment de Nick Bloom qui montre que ça a un impact significatif en termes de perte de PIB. Et puis, évidemment, le nombre d'heures. Et ensuite, le dernier point, c'est l'innovation. Donc l'innovation, à très court terme, ce n'est pas un levier qui va très vite. À long terme, c'est ce qui explique tout. Et dans ce domaine-là, c'est à la fois le secteur technologique et aussi le décrochage dans la recherche. Hein. 2 points de PIB en France, 3 points de PIB dans tous les pays comparables.
1: Alors, qu'est-ce qu'on fait, Vincent Champin? Comment est-ce qu'on peut envisager réduire cet écart de productivité à un horizon raisonnable?
0: Ben, il faut reprendre l'histoire à l'envers. Alors déjà, quand on regarde, même dans des domaines difficiles comme la technologie, c'est possible. On analyse dans le grand décrochage la remontada de la Chine sur l'intelligence artificielle. En 2000, ils étaient nulle part en technologie. Au moment de la bulle de l'an 2000, personne pensait à la Chine. Or, on voit qu'à ce moment, dans la recherche scientifique, ils commencent à émerger. 20 ans après, ils sont à égalité avec les Américains.
1: Enfin, en 2000, mais il y a 10 ans, sur la voiture électrique, ils n'étaient pas très
0: Non, mais la remontada sur la technologie, elle a pris 25 ans. Donc, ce qu'il faudrait, c'est être capable d'avoir un axe sur 25 ans qui commence par la recherche fondamentale. Alors, en termes de masse critique, probablement, soit au niveau européen, plutôt au niveau d'un ensemble de pays européens qui sont d'accord, ou même dans lequel il pourrait y avoir le Canada ou d'autres zones, avec des investissements dans la recherche, et avec aussi un marché mieux intégré. Hein. Donc ça, c'est l'analyse Draghi qui permet d'avoir les effets de masse critique. Ensuite, dans la partie travail, c'est le taux d'emploi. On a progressé. En 2000, on a le plus bas historique du taux d'emploi des seniors en France, 10 points. Aujourd'hui, c'est passé à 40. Bon, les autres pays sont plutôt à 70 ou 80. Donc on peut et on doit progresser.
1: Merci beaucoup Vincent Champin, directeur de l'Observatoire du long terme, pour cette étude donc consacrée à la productivité, le grand décrochage. Allez, on continue avec nos autres études et nos autres statistiques.
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1: Et cette semaine, coup de projecteur sur l'étude de West Tide. C'est une start-up qui utilise l'intelligence artificielle pour calculer à la source la valeur des déchets produits par les industriels. Et on s'intéresse à la voiture électrique, puisque longtemps, l'essentiel de la valeur matière d'un véhicule reposait sur quelques grammes de métaux précieux contenus dans le pot catalytique. Avec l'électrification, eh bien, tout est en train de changer. Selon l'étude, 87% de la valeur d'une voiture électrique en fin de vie provient de ces composants électroniques riches en métaux stratégiques pour la transition énergétique. Un véhicule à batterie électrique arrivant en fin de vie vaudrait 1 250 € en matériaux récupérables. C'est presque 20% de plus qu'un véhicule thermique. La base de la valeur se déplace des métaux du groupe platine volatile vers des marchés de matières premières profondes et liquides, l'aluminium et le cuivre, qui représentent ensemble 87% de la valeur de récupération d'une voiture électrique à batterie. Le gisement est considérable. 249 millions de véhicules à l'échelle européenne circulent actuellement et seront en fin de vie d'ici 2040. Le dividende environnemental est sans équivoque. La récupération de ces matériaux sur ces 249 millions de véhicules éviterait 21 millions de tonnes de CO2 par an, ce qui équivaut au retrait d'environ 4,5 millions de voitures particulières des routes européennes pendant un an, 5% des émissions industrielles totales de l'Union européenne.
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1: C'est celui de notre éditorialiste international, Mathieu Jolivet. Bonjour Mathieu.
3: Bonjour Emmanuel.
1: Alors Mathieu, vous avez choisi cette semaine de nous parler d'Alamout, le livre de Vladimir Bartol, c'est aux éditions Phoebus. Pourquoi ce choix ?
3: Bah parce qu'il y a quelques jours, Emmanuel, je regardais dans des journaux télévisés une vidéo de propagande iranienne avec des images de l'armée des gardiens de la Révolution et une voix off qui expliquait qu'ils attendaient les Américains de pied ferme, guidés par la foi, et qu'ils allaient donner une leçon à l'envahisseur. Et là, j'ai eu un flash, je me suis dit « Oh ! Alamout de Vladimir Bartol ». Pourquoi ? Parce que ce livre qui a été écrit en 1938, que j'ai lu quand j'avais 20 ans, qui a été vraiment une véritable claque, c'est déjà un flash géographique. Parce que Alamout, c'est une montagne qui est au nord de Téhéran, au sommet de laquelle vous avez une citadelle et une forteresse réputées imprenables. Et au XIe siècle, il y a un homme qui va s'y retrancher. Il a vraiment existé. Il s'appelle Hassan ibn Sabah. C'est un prédicateur chiite ismaélien d'origine perse. Il va fonder un état ismaélien nizarite. Et à partir du sommet d'Alamout, de ce véritable nid d'aigle, c'est dans la chaîne montagneuse de l'Elbourz, dont on parle en ce moment d'ailleurs en Iran, il va mener toute une stratégie de pouvoir qui est fondée sur un réseau de forteresses et surtout de disciples qui ont une logique sacrificielle et qui résonnent en réseau totalement autonome. Et en fait, il va lâcher tous ses disciples un peu partout dans cette Perse de l'époque pour faire des attentats ciblés. Et en fait, certains disent que ce sont les premiers réseaux terroristes organisés. Et vous avez Ibn Sabah qui va même, la légende raconte qu'il va leur faire manger du hashish. On va les appeler les hashishins, les mangeurs de hashish. Ce serait ça, ce mot qui est à l'origine du mot assassin. Et en fait, on disait que tous ces disciples d'Hassan ibn Sabah fumaient ce hashish avant d'aller tuer au nom de leur foi. Ils étaient persuadés de marcher vers le paradis. Et Baudelaire va même reprendre cet épisode des hashishins dans ces paradis artificiels. Et tout ça, ça va inspirer le roman de Bartol en 38.
1: Sauf que Mathieu, il ne faut pas s'y tromper, ce n'est pas un roman sur la religion, c'est un roman sur le pouvoir.
3: Oui, en fait, il va dépeindre Ibn Sabah comme un stratège, comme un philosophe, mais surtout comme un illusionniste. C'est ça qui est passionnant dans ce roman. Il va recréer Ibn Sabah, dans le roman de Bartol, des jardins secrets, les jardins secrets d'Alamout, avec une réplique du paradis qui est promis aux croyants. Vous y trouvez des fontaines de miel, vous avez de nombreuses houri au voile transparent, avec beaucoup de musique, beaucoup d'extase. Et en fait, il va envoyer ses jeunes disciples totalement drogués, le temps d'un rêve, pour leur faire croire qu'ils ont entrevu juste le royaume de Dieu. Et quand ils se réveillent, ses disciples, ils n'ont qu'une idée, y retourner, même au prix de leur vie. Et voilà comment Bartol nous raconte à travers ce roman en 38, qui en fait est un roman sur la montée des populismes, comment un homme peut façonner la foi des autres pour gouverner, et comment la croyance et la manipulation de la croyance devient une arme.
1: Merci beaucoup Mathieu Jolivet de nous avoir parlé si brillamment et nous avoir donné autant envie de lire
3: Alamout,
1: ou de relire Alamout de Vladimir Bartol, c'est aux éditions Phoebus. Allez, c'est l'heure de nos ultimes choix.
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1: Jean-Marc Daniel, quelle est votre ultime sélection pour aujourd'hui ?
4: Alors j'ai choisi le dernier numéro qui paraît en avril de la Revue des Deux Mondes. Assez souvent je parle de revue et la Revue des Deux Mondes c'est quand même la plus ancienne. Elle a été créée en 1829 et c'est un numéro spécial États-Unis, surtout spécial 250 ans de la Déclaration d'Indépendance des États-Unis. Donc il y a à la fois une partie, une série d'articles historiques qui recrée l'ambiance de l'époque, qui raconte ce qui s'est passé, qui explique pourquoi les États-Unis, les 13 colonies en sont arrivées là. Et puis sur la couverture, il y a une photographie de Trump. Donc, il y a deux ou trois articles pour expliquer où en sont les États-Unis et est-ce que l'esprit de 1776 est toujours incarné par ce qui se passe aujourd'hui aux États-Unis. Donc, c'est de qualité et très facile à lire.
1: Christian Chavagneux, votre dernier choix.
5: Un petit livre synthétique sur l'impact de l'immigration sur les marchés du travail. Donc, vraiment une synthèse d'abord théorique, mais surtout l'essentiel du livre, c'est toutes les mesures empiriques possibles, et il y en a beaucoup, ce qu'on apprend dans le livre, pour mesurer l'impact donc de l'immigration sur les marchés du travail. Les économistes sont pas d'accord entre eux, ça c'est pas surprenant. Certains disent oui, il y a des effets, d'autres disent non, il y a pas d'effets. Un chapitre spécifique sur la France, et en fait la conclusion des deux auteurs, c'est de dire, même ceux qui trouvent des effets, ceux qu'on ne trouve pas, dans un sens ou dans l'autre, c'est toujours extrêmement faible, extrêmement petit. C'est vraiment une belle synthèse, comme les presses de Sciences Po nous en proposent régulièrement.
1: Merci. Et moi, j'ai choisi, écoutez, de donner un petit coup de chapeau à une revue professionnelle. C'est une revue qui s'appelle Espace, Tourisme et Loisirs. Et alors, qui sort un numéro spécial, alors ils le sortent une fois par an, un numéro spécial consacré aux chiffres clés de l'économie touristique en France. Alors, il y a des centaines d'infographies, des milliers de chiffres, des tonnes d'analyses, mais vraiment d'économistes, c'est vraiment de très haut niveau. Focus sur une vingtaine de filières, je ne savais même pas qu'il existait autant de statistiques en France, qu'on pouvait rassembler autant de statistiques sur l'industrie du tourisme. Donc si vous êtes un professionnel du tourisme, franchement, c'est un must-have absolu, les chiffres clés de l'économie touristique française. Voilà, c'est Espace, Tourisme et Loisirs. Voilà, c'est la fin de cette librairie de l'écho. On se retrouve la semaine prochaine et d'ici là, bonne lecture.
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7: Bonjour à tous, bienvenue dans la semaine de Culturia. Comme chaque week-end, on vous fait un petit résumé du meilleur de l'actualité intelligence artificielle de ces derniers jours. Et on va commencer par les projets ambitieux d'Apple. Ils ont pris un petit peu de retard à l'allumage, comme on dit, dans le domaine de l'intelligence artificielle, mais ils comptent bien se rattraper avec une ribambelle de nouveaux produits qui risquent de vous étonner.
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8: Anthony Morel, selon la presse américaine, le groupe Apple aurait dans les tuyaux au moins trois nouveaux produits bourrés d'IA.
9: Oui, c'est ça. Les fans d'Apple vont être contents. Ils vont avoir plein de choses à se mettre sous la dent dans les mois qui viennent. Et effectivement, trois nouveaux types de produits qui devraient arriver à commencer par l'an prochain. Alors, à commencer l'an prochain. Et le premier de ces produits, ce serait des lunettes. Alors, les lunettes, on connaît, hein, Meta Ray-Ban, le succès. Et c'est un peu la stratégie d'Apple. En général, ils observent ce qui se fait sur le marché. Ils disent, ah, ça, c'est pas mal. On va essayer de faire la même chose, mais en mieux. Et c'est un peu l'idée donc de lunettes avec une IA embarquée, des caméras haute définition qui analysent mon environnement, qui peuvent répondre aux questions que je leur pose, etc., etc. Donc ça devrait arriver à partir de l'an prochain avec une deuxième version qui serait plus sophistiquée avec carrément des petits écrans embarqués et de la réalité augmentée qui donnerait d'autres types de fonctionnalités. Donc ça, a priori, selon la presse américaine, c'est acté. Apple est vraiment en train de travailler sur le sujet. Le deuxième type d'objet, alors c'est les AirPods. Les AirPods, on connaît, mais des AirPods augmentés avec de l'IA et notamment des petites caméras embarquées qui permettraient de leur donner des super pouvoirs. Alors, on peut spéculer un petit peu sur à quoi ça servirait, mais on peut imaginer, je suis devant un panneau dans une langue étrangère, je vais avoir la traduction murmurée à l'oreille, on va avoir une analyse de la posture quand je suis en train de faire du sport. Enfin, on peut imaginer plein de choses à partir de ça. Et alors, le produit le plus intrigant sur lequel travaillerait Apple, eh bien, c'est un pendentif connecté avec de l'intelligence artificielle à l'intérieur, alors qu'il pourrait prendre la forme soit d'un collier ou soit d'un pins, avec là encore une caméra et un micro, mais qui tournerait en permanence, qui analyserait tout ce qui se passe autour de moi et qui pourrait, alors, soit répondre à mes questions. Donc voilà, j'ai perdu mes clés, où est-ce qu'elles sont?
8: Remonte le moment où vous aviez posé vos clés.
9: C'est l'avantage d'avoir une caméra qui tourne en permanence, où ça pourrait être analyser et j'allais dire enregistrer tout ce qui se passe, tous les éléments marquants de ma vie, les personnes que je rencontre.
8: Pour avoir des preuves.
9: Pour avoir des preuves ou pour avoir un journal de ma vie, pourquoi pas.
8: Tu m'as dit ça hier, regarde, réécoute.
9: C'est vraiment ça, exactement. C'est le narcissisme numérique poussé à son paroxysme. Alors, ce qui me semble étonnant, parce que l'ADN d'Apple, c'est quand même plus le côté respect de la vie privée. Ils jouent beaucoup, c'est un peu l'un de leurs arguments commerciaux. Là, on est quand même un peu aux antipodes de tout ça. Donc, on va voir ce que ça donne.
8: Mais ils veulent remplacer l'iPhone parce que c'est quand même le nerf de la guerre. Hein.
9: C'est un peu leur vache à lait. Donc, je pense pas qu'ils aient vocation à remplacer l'iPhone, en tout cas pas à court et moyen terme. On sait que Meta, par exemple, la stratégie avec les lunettes, c'est de dire, Mark Zuckerberg le dit souvent, qu'à terme, ça remplacera les smartphones. Je pense que Tim Cook est pas trop dans cette logique-là. C'est plutôt de dire, on va avoir l'iPhone qui est le cerveau de l'intelligence artificielle embarquée. Et puis, tous les accessoires, tous les wearables dont je viens de vous parler, ce serait les sens, ce serait les yeux, les oreilles, et ça donnerait des fonctionnalités augmentées. Alors après, il faudrait voir l'exécution, à la fois sur la partie hardware. Alors, c'est la force d'Apple, en général, sur le design, ils sont très très forts. Mais typiquement, le petit pins, le petit badge dont je parlais, il y a déjà eu des expérimentations.
8: Ça marchait pas très bien.
9: Bah non, le human pin, on en a parlé, ça avait quand même été un flop. Et puis après, il y a sur la partie logicielle ou la partie intelligence artificielle à proprement parler, où Apple a plutôt un coup de retard aujourd'hui. Ils ont fait appel à Google pour intégrer Gemini dans la prochaine version de Siri. Siri qui devrait irriguer un petit peu tout cet écosystème. Donc là aussi, il va falloir qu'ils fassent leur preuve.
8: Objectif quand même, arrêter de lâcher du terrain face à OpenAI.
9: Oui, absolument. Alors Meta, on le sait, ils cartonnent déjà avec leurs lunettes, donc il s'agit de ne pas leur laisser un pouce de terrain, mais il y a aussi effectivement la maison mère de ChatGPT. Je vous rappelle que OpenAI, ils ont quand même débauché Jony Ive. Jony Ive, vous savez, c'est l'ancien bras droit de Steve Jobs, le patron du design d'Apple à l'époque. Ils ont quand même racheté son studio de design 6,5 milliards de dollars. Et ils lui ont demandé, Sam Altman lui a demandé, de concevoir une nouvelle génération d'objets connectés qui intégrerait de l'intelligence artificielle. Donc on sait qu'il travaille sur une vingtaine de nouveaux objets. Alors il y en aura plein. On ne sait pas exactement quelle forme ils prendront. Mais l'idée, c'est de sortir du smartphone, d'aller vers des objets qui seront potentiellement moins addictifs. Ce qui est marrant, Jony Ive va quand même participer à créer d'une certaine manière l'addiction. Maintenant, il va essayer de lutter contre. Mais du côté d'Apple, évidemment, il s'agit de ne pas laisser un pouce de terrain à ses grands concurrents et donc d'être très présent à travers tous ces wearables qui devraient commencer à inonder le marché à partir de l'an prochain.
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7: Cette semaine, on a aussi parlé voitures autonomes. Elles se multiplient sur les routes américaines, mais vous allez voir que même dans ces petits bijoux de technologie où les conducteurs sont absents, l'humain n'est jamais très loin.
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8: Anthony Morel, aux États-Unis, la voiture autonome, ça fait partie du paysage. Nous, en Europe, pas encore. Mais la question derrière, c'est est-ce qu'elle est vraiment autonome? Certaines nécessitent quand même l'intervention d'opérateurs humains et parfois basés à des kilomètres.
9: Oui, on va mettre un petit coup de canif dans le mythe de la voiture 100% autonome. Parce que oui, elles sont de plus en plus sophistiquées, bardées de capteurs, d'intelligence artificielle. Mais malgré tout ça, la réalité, eh bien, c'est que leur bon fonctionnement nécessite des centaines de petites mains qui sont bien humaines. Et c'est ce qui a dû admettre le patron, l'un des patrons plutôt de Waymo. Waymo, vous savez, c'est les voitures autonomes de Google. Et il était auditionné, le responsable sécurité de Waymo, par le Sénat américain sur le fonctionnement de ces voitures qui, comme vous le disiez, circulent aujourd'hui librement dans un certain nombre de villes américaines. Donc voilà comment elles fonctionnent, ces voitures, etc. Et il a expliqué que ces robotaxis nécessitaient l'intervention de téléopérateurs qui sont basés aux Philippines. C'est-à-dire que, c'est pas dans la grande majorité des cas, les voitures conduisent quand même toutes seules, mais quand il y a un cas limite, que la voiture est un peu bloquée, piégée, qu'elle sait pas quoi faire. Je vous donne un exemple, c'est, il y a un feu rouge, mais il y a un policier qui dit tu peux passer, qui fait la circulation. Donc là, la voiture, elle sait pas à qui il faut obéir, est-ce que c'est au feu ou est-ce que c'est au policier. Et bien, à ce moment-là, la voiture s'arrête. Elle va donner la possibilité à l'opérateur à des milliers de kilomètres de voir ce qui se passe par les yeux de la voiture. Et c'est l'opérateur qui va non pas prendre le volant, mais qui va donner une indication, qui va dire « bah non, le policier t'indique que tu peux avancer, donc tu peux avancer ». Ce qui pose évidemment question, c'est-à-dire que, ok, ces voitures, elles sont de plus en plus sophistiquées, mais dans les cas limites, bah, ma sécurité en tant que passager, elle dépend d'un Philippin qui est payé quelques dollars de l'heure et dont on ne savait même pas qu'il existait.
8: Donc à la fin, pas si autonome que ça.
9: Bah, c'est ça. Alors, on n'est pas non plus, et je mets un petit bémol, ça reste des voitures autonomes, on n'est pas dans le cas du Turc mécanique. Est-ce que vous connaissez cette histoire du
8: non.
9: Turc mécanique? Ah, bah, c'est une histoire que j'adore. Au 19e siècle, il y avait un automate joueur d'échecs. Voilà, le Turc, parce qu'il était habillé en Turc. Et en fait, il jouait aux échecs, donc contre des humains, l'humain bougeait sa pièce, et puis le Turc mécanique jouait et gagnait contre tout le monde. Ça faisait fureur dans les courses européennes, etc. Donc c'était presque de la magie, c'était de la technologie et de la magie. Et on s'est rendu compte au bout de quelques années que c'était une supercherie, qu'en fait, il y avait un humain qui était caché dans un double fond et que c'est lui qui actionnait le Turc mécanique. Donc voilà, c'est de rester un peu célèbre.
8: On a vu ça avec quelques robots quand même, avec des démonstrations.
9: Exactement.
8: Avec des robots,
9: et c'est pour ça que c'est une
8: des humains déguisés en robots.
9: C'est exactement. Et c'est une comparaison qui revient souvent. Là, on n'est quand même pas exactement dans ce cas de figure-là. C'est-à-dire qu'on a des voitures qui 99,9% du temps restent autonomes et ça reste des bijoux de technologie, mais qui dans certains cas limites doivent effectivement donner la main à un être humain ou en tout cas donner leurs yeux à un être humain. Et ça pose des questions en termes de cybersécurité. Qu'est-ce qui se passe si on arrive à hacker la connexion? En termes de latence également, un bug de connexion à 10 000 km de distance, ça peut poser des problèmes, évidemment. Et puis en termes de responsabilité, en cas d'accident, qu'est-ce qui se passe? Est-ce que les téléopérateurs philippins ont bien leur permis de conduire et ont la possibilité effectivement de prendre des décisions qui sont les plus optimisées possibles?
8: Les philippins ont-ils leur permis de conduire?
9: Si, c'est vrai. Alors il a dû justement, parce que le Sénat s'est un peu inquiété de cette question-là, et donc le responsable sécurité de Waymo a dû expliquer que oui, tous les téléopérateurs avaient bien leur permis de conduire et qu'ils étaient capables de prendre la bonne décision au bon moment, ce qui n'est pas une évidence non plus.
8: Bon, à la fin, on se dit ça marche très bien, sauf quand ça bug.
9: Oui, c'est un peu ça. En fait, c'est vraiment le paradoxe de la complexité fragile, c'est-à-dire qu'on a des ordinateurs roulants qui sont capables de gérer des téraoctets de données en une fraction de seconde, mais qui sont à la merci d'un cône de chantier. On se souvient des cônes de chantier qui bloquaient les voitures, d'une portière mal fermée ou d'une crotte de pigeon qui tombe sur le lidar et ça fonctionne plus. Et je dis ça même pas en rigolant, c'est-à-dire qu'on a appris aussi il y a quelques jours que Waymo avait un partenariat avec DoorDash aux États-Unis. DoorDash, c'est l'équivalent de Uber Eats ou Deliveroo, c'est des livreurs de nourriture. Et les livreurs de nourriture, entre deux livraisons de sushis, ils peuvent accepter des missions bonus pour Waymo pour aller refermer les portières mal fermées des voitures.
8: Parce sinon, elles sont bloquées.
9: Exactement, sinon la voiture ne démarre plus. Donc ça pose quand même des questions. Voilà, c'est des petits détails comme ça qui font que ces voitures ne sont pas encore complètement, complètement autonomes.
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7: Est-ce qu'on s'achemine vers la fin de l'anonymat? La question va de plus en plus se poser alors qu'on pourrait voir débarquer dans quelques mois des lunettes qui permettent d'identifier n'importe qui.
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8: Anthony Morel, identifier n'importe quel inconnu dans la rue d'un simple regard, ça sera bientôt possible. Selon une note interne publiée par le New York Times, Meta envisage d'intégrer une fonctionnalité qui est assez controversée dans ses lunettes directement.
9: Vous imaginez, vous vous baladez dans la rue, vous scannez la foule du regard et vous allez pouvoir identifier potentiellement n'importe quelle personne en face de vous, à condition qu'elle soit sur Facebook ou Instagram, mais vous allez pouvoir récupérer toutes ces informations, tous ces réseaux sociaux instantanément dans votre champ de vision. Ou alors vous êtes dans une réunion professionnelle, vous croisez une personne, vous l'avez déjà vue, vous savez plus qui c'est, vous allez être mal à l'aise parce que va falloir faire semblant de savoir qui c'est, et bien son nom va s'afficher directement dans le verre des lunettes. Voilà quelques-uns des cas d'usage auxquels on peut penser avec cette fonctionnalité reconnaissance faciale baptisée NameTag que Meta voudrait intégrer dès cette année dans ses Meta Ray-Ban, enfin dans toutes les lunettes avec IA embarquée, et les petites caméras, il y a une IA, et donc on pourrait coupler ça avec de la reconnaissance faciale. C'est ce qu'indique ce mémo, cette note interne publiée par le New York Times, qui fait l'effet d'une petite bombe. Pourquoi? Bon, déjà parce que la fonctionnalité à proprement parler, bon, c'est vrai que c'est un petit peu polémique, c'est-à-dire il y a des questions de respect de la vie privée qui vont se poser à minima, mais surtout c'est le cynisme dont fait preuve Meta quand on lit cette note interne, c'est absolument dingue, je vais vous la citer. Hein. Nous lancerons notre campagne dans un contexte politique dynamique où de nombreux groupes de la société civile susceptibles de nous attaquer auront concentré leurs ressources sur d'autres préoccupations.
8: Wow.
9: Autrement dit, ce que dit cette note interne...
8: Et en plus, on est amis avec Donald Trump.
9: C'est vraiment le truc de... pour faire passer la pilule, on va profiter du contexte hyper tendu et du fait que les associations de défense des droits et de la vie privée soient occupées à se battre
8: ICE,
9: contre
8: gros,
9: Donald
8: quoi.
9: Trump, voilà, par ICE, pour faire passer la pilule en catimini et pour lancer la fonctionnalité, ce qui va quand même assez loin. Et le deuxième petit point cynisme...
8: En même temps, le timing, c'est important. Hein,
9: le timing est très important, et là, d'un point de vue stratégique, c'est assez malin. Et alors, la deuxième chose, c'est qu'ils veulent aussi présenter la fonctionnalité comme un outil, d'abord pour les malvoyants. parce que c'est vrai que c'est très pratique pour les malvoyants, mais ça permet là aussi de faire passer. Donc, cette petite note, qui, enfin, voilà, encore une fois, hein, c'est publié par le New York Times, donc a priori, c'est un original, elle donne quand même des éléments sur la stratégie de Meta quant à cette fonctionnalité reconnaissance faciale.
8: Ça fait longtemps quand même qu'ils ont cette idée en tête.
9: Oui.
8: Justement, ils cherchaient la bonne fenêtre de tir.
9: Et c'est ça, bah, je pense qu'ils l'ont trouvé pour le coup, mais on le sait, hein, parce que dès la première version des lunettes Meta Ray-Ban qui sont sorties il y a quelques années maintenant, ils avaient déjà cette idée en tête. Ils y avaient renoncé pour des questions de respect de la vie privée. On sait que c'est pas d'un point de vue technologique que ça pose problème. Ça fonctionne. Et d'ailleurs, il y a des étudiants de Harvard qui l'avaient montré, des bidouilleurs qui avaient hacké les lunettes et qui les avaient couplées avec un logiciel de reconnaissance faciale. Et donc, ils avaient publié une vidéo où ils se baladaient dans leur campus et ils étaient capables d'identifier potentiellement n'importe qui. Donc, ça fonctionne. Ce qu'on comprend aussi, c'est que d'un point de vue stratégique pour Meta, c'est extrêmement intéressant. Pourquoi ? Eh bien, parce que la reconnaissance faciale, ça permet de relier la base de données numériques gigantesque de Meta avec le monde physique, avec le monde réel. C'est-à-dire que Meta ne saurait plus seulement avec qui vous interagissez.
8: C'est un stade dans la vraie vie, quoi.
9: C'est exactement ça. C'est un stade dans la vraie vie avec la possibilité de savoir qui vous rencontrez, combien de temps vous interagissez avec les personnes, quels vêtements elles portent. Enfin, il y a plein de choses, en fait. Leur humeur du moment en analysant les traits du visage. Enfin, on peut imaginer énormément de choses d'un point de vue publicitaire et de revenus publicitaires.
8: Et après, vous pouvez acheter directement la veste que vous avez vue sur Eva qui vous est livrée directement chez vous. C'est
9: évidemment
8: merveilleux.
9: Évidemment.
8: En France, ça sera interdit.
9: Ce sera interdit, oui, absolument. Enfin, en tout cas, dans un premier temps, hein, on rappelle que la reconnaissance faciale est interdite dans les lieux publics. Il y a de rares exceptions près quand il y a des expérimentations publiques qui sont réalisées sous l'égide de la CNIL notamment, mais c'est vraiment très, très, très réglementé. L'IA Act aussi interdit l'utilisation de la reconnaissance faciale dans l'espace public. Et puis, même si ça passait d'un point de vue réglementaire, c'est pas sûr que ça passe d'un point de vue psychologique. En tout cas, dans l'espace public, je suis pas sûr que les gens soient prêts à ce qu'on puisse les identifier n'importe où, n'importe quand avec ces lunettes. Ce sera peut-être le petit élément qui fait que les lunettes vont pas se généraliser aussi vite que ce qu'on aurait pu penser.
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7: Et puis cette semaine, c'était aussi le grand sommet mondial de l'intelligence artificielle. Après la France l'an dernier, c'était au tour de l'Inde d'accueillir l'événement. Et c'était l'occasion de s'intéresser à leur vision de l'intelligence artificielle. Vous allez voir qu'elle est très particulière.
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8: Anthony, on était à New Delhi il y a quelques instants avec une start-up qui est dans la délégation française. Il y a un sujet en Inde sur les questions d'intelligence artificielle, c'est la frugalité.
9: Oui, c'est ça. En fait, les Indiens ont théorisé cette notion d'innovation frugale. Il y a même un mot pour ça. Alors, je ne pense pas bien le prononcer, pardonnez-moi. C'est jugad, J-U-G-A-A-D, qui est un mot hindi qui signifie le fait de trouver des solutions simples, ingénieuses et peu coûteuses à des problèmes qui sont très complexes. Et ça vaut aussi bien pour faire rouler une voiture à partir de vieilles pièces de tracteur dans les rues de New Delhi que pour inventer l'intelligence artificielle du futur. Et pour ça, donc face au modèle américain de data center ultra puissant, de modèles de langage ultra structuré, on va se baser sur ce qu'on appelle notamment des SLM, donc des Small Language Models, en opposition avec les LLM, les Large Language Models, type ChatGPT ou Gemini, c'est-à-dire des IA qui sont plus petites, beaucoup moins coûteuses, beaucoup moins énergivores, entraînées sur beaucoup moins de données et qui sont surtout beaucoup plus spécifiques sur des problèmes qui intéressent pour le coup l'Inde. Alors ça peut être par exemple une IA pour les agriculteurs, un outil qui s'appelle Kisan GPT. C'est une IA vocale qui a été conçue pour pouvoir discuter en langage naturel avec les agriculteurs et leur répondre à des questions très très concrètes sur voilà, là, la mousson arrive mais il y a un tout petit peu de décalage avec le temps normal, est-ce que je dois semer là maintenant tout de suite. Et c'est des outils qui sont très frugaux dans le sens où ils peuvent fonctionner sur un smartphone d'entrée de gamme sans aucun problème en mode vocal, même pour des personnes qui ne savent pas lire et écrire par exemple. Un autre outil dans le domaine de la santé, du dépistage du cancer du sein, c'est un outil qui s'appelle Niramai. On n'a pas forcément les moyens d'avoir des mammographies partout dans le pays. Et donc, ils ont conçu une caméra thermique couplée à des algorithmes qui tient dans un sac et qu'on peut emmener dans des zones très reculées pour faire des campagnes de dépistage massif. C'est deux exemples très concrets de la façon dont on va vraiment aller à l'essentiel, au plus efficace, en utilisant des innovations qui sont extrêmement frugales.
8: Alors, il faut dire qu'en Inde, il y a un gros sujet sur les questions d'énergie. Du coup, la frugalité, c'est pour toute l'innovation.
9: Oui, et c'est presque une nécessité en réalité. Et quand on regarde l'histoire de l'innovation de ces dernières décennies, eh bien, cette notion d'innovation frugale, elle est absolument partout. On peut donner quelques exemples. Alors, d'ailleurs, avec des succès et puis des échecs retentissants. Je pense par exemple à la Tata Nano.
8: Ouais.
9: Vous vous souvenez de cette voiture, hein, qui était présentée présentée comme la voiture la moins chère du monde. Ouais, le pot de yaourt, c'est vraiment ça. Alors là, c'est vraiment l'expression qui convient parce que c'était une voiture commercialisée moins de 2 000 $ et qui était vraiment réduite à sa plus simple expression. C'est vraiment, on avait viré tout le superflu. Il y avait un essuie-glace, un rétroviseur. Il y avait très très peu de pièces. Tout était optimisé
8: pour que ça coûte le moins.
9: Alors ça n'a pas marché du tout. Bon, déjà, ça fonctionnait pas incroyablement bien. Il y a eu des problèmes de panne, mais surtout d'un point de vue marketing et là où ils se sont plantés, c'est que marketer une voiture comme étant la voiture la moins chère du monde, c'est un peu personne.
8: La voiture du pauvre. Voilà, vous voulez pas cette étiquette.
9: C'est exactement ça. Personne n'en a voulu ou très peu. Donc ça n'a pas fonctionné, mais c'était une illustration de cette innovation frugale. Là où ça a très bien fonctionné, c'est dans la conquête spatiale. La mission Mars Orbiter, qui a été lancée par l'Inde en 2014 avec l'idée d'envoyer une sonde sur la planète Mars. Là, on parle d'une mission qui a coûté 55 millions d'euros. C'est dérisoire. Ça, c'est moins que le budget d'un film comme Gravity, par exemple. Pour envoyer une sonde sur Mars, ils l'ont conçue en quelques mois. Et là encore, innovation frugale, ils avaient une fusée, mais qui n'était pas incroyablement puissante, qui ne pouvait pas vraiment aller sur Mars. Donc, ils ont trouvé une solution où on faisait tourner la fusée autour de la Terre pour qu'elle prenne de l'élan et qu'elle ensuite aille sur Mars. Je simplifie beaucoup en termes scientifiques, pardonnez-moi pour les puristes, mais c'était un peu l'idée. Et donc là encore, on est dans l'idée de, on n'a pas beaucoup de moyens, mais on trouve des solutions. Et le résultat, c'est que ça a été le premier pays à envoyer une sonde sur Mars en réussissant du premier coup, ce qui est quand même une vraie réussite.
8: Qu'est-ce qu'on peut en prendre, nous, pour nous, en France ?
9: Sur l'intelligence artificielle, ce qui est intéressant, c'est de voir qu'on a une approche un peu commune. Si vous vous souvenez bien, l'an dernier, le sommet de l'IA, c'était chez nous. C'était à Paris. Et d'ailleurs, l'Inde était l'invité d'honneur. Et ils avaient mis en avant cette notion d'intelligence artificielle frugale. Alors, pas forcément pour les mêmes raisons. Là, pour le coup, c'était la question de la sobriété énergétique qui était vraiment prioritaire. Là où en Inde, c'est aussi une logique de frugalité pour limiter les coûts et être accessible à 1,4 milliard d'habitants et avoir des utilités et des outils, des usages d'applications très, très concrets. Mais cette approche frugale, faut dire aussi qu'elle a un certain nombre de limites. C'est des modèles qui sont parfois moins performants, plus difficiles à généraliser à grande échelle. Ils représentent néanmoins une troisième voie face à l'hyperpuissance des États-Unis et aux modèles étatiques de la Chine notamment.
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7: Voilà, c'est tout pour cette semaine de Culture IA. Merci de nous avoir suivis. On se retrouve dès lundi matin dans Good Morning Business. D'ici là, restez connectés.
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8: La Tech ce matin avec Vincent Grard, notre invité, avec Anthony Morel. Vous êtes directeur France de Trade Republic. Bonjour.
10: Bonjour.
8: Merci d'être sur la matinale de l'économie. Néobanque allemande, lancée en 2019, qui est aujourd'hui la deuxième plus grosse fintech d'Europe. Rappelez-nous les spécificités de Trade Republic aujourd'hui.
10: Alors, Trade Republic, c'est une boîte de tech. On est une entreprise technologique avec une licence bancaire complète. C'est-à-dire qu'on peut faire tout ce qu'on veut, de l'investissement, du compte courant, du crédit, si on avait envie de le faire. On est très connu en France et partout en Europe, notamment pour une spécificité qui est le plan d'épargne, qui est le fait de pouvoir investir des petits montants de façon automatisée, simplement et sans frais. Donc c'est ce qui a vraiment fait connaître Trade Republic. En quelques chiffres, on parle de 10 millions de clients partout en Europe, dont plus d'un million en France. On parle de 150 milliards d'euros d'encours, donc l'argent des gens placés chez Trade Republic. C'est des chiffres qu'on a doublés sur les 18 derniers mois.
8: Anthony.
9: Avec énormément de jeunes, et on en parlait à l'instant, avec gros appétit notamment pour les ETF, parce que ça fait partie des produits que vous proposez aujourd'hui. La réflexion derrière, c'est quoi, du point de vue de l'investisseur? Est-ce que c'est de dire, finalement, j'aurai pas de retraite, donc je vais m'en occuper moi-même? C'est une forme de retraite par capitalisation qu'on se fait soi-même à travers ces plans d'investissement dont vous parliez, qui est un peu la spécificité de Trade Republic. C'est un peu ça l'idée derrière des investisseurs?
10: En tout cas, c'est notre mission. Le problème structurel qu'on a sur les retraites en France, c'est un problème qui est plutôt commun au reste des pays de l'Europe. Donc c'est une mission que Trade Republic s'est donnée, d'aider les gens à se construire par eux-mêmes une retraite ou un complément de retraite. Pour quelqu'un qui a actuellement 20 ans ou 25 ans, c'est très difficile de s'imaginer avoir un niveau de retraite confortable quand on voit la situation déjà actuelle et l'incapacité des gouvernements à réformer le système qui ne tient plus debout. Je rappelle quand même que la moitié de la dette depuis 2017, c'est pour financer les retraites. Mmh.
8: comment on tient tête aux banques de réseau qui se targuent aujourd'hui encore de fournir du conseil en investissement? On a vu dans l'étude tout à l'heure de l'AMF que les Français s'intéressent de plus en plus à la bourse, à leur investissement, mais qui n'ont toujours pas de culture financière. Comment vous répondez à ça? C'est la facilité technologique qui les aide à y aller, ou il y a quand même une possibilité de discuter et de travailler cette éducation?
10: Il y avait une stat en plus dans cette étude qui était aussi le nombre de Français qui gèrent par eux-mêmes leurs investissements, oui, et qui est passé de 35 à 44%. Ça traduit quoi? Ça traduit tous les efforts d'éducation que les différents acteurs financiers ont pu faire depuis 5, 10 ans, notamment via les réseaux sociaux, pour aller expliquer aux gens que investir, c'est pas compliqué. Pour aller expliquer aux gens que acheter une action ou acheter un ETF, ce n'est pas parier comme au casino. C'est investir, c'est participer à la croissance économique. Donc en fait, en levant des petites barrières idéologiques comme ça, on arrive à faire comprendre aux gens que ils peuvent reprendre le sujet en main, que ça va pas leur demander un niveau de connaissance extrême, que ça demande pas une formation. On parle de regarder quelques vidéos sur YouTube, on parle de lire un bouquin une fois dans l'année, et ensuite de pouvoir contrôler ce qu'on peut faire avec son argent.
9: Après, c'est pas si évident que ça. Alors moi, je suis utilisateur de Trade Republic, donc en termes d'interface, c'est d'une simplicité déconcertante. Alors là, pour le coup, c'est vraiment l'user experience, comme on dit, c'est un peu votre point fort. En revanche, on se retrouve quand même confronté à une myriade, on parlait des ETF, mais il y en a des dizaines et des dizaines. Comment se retrouver là-dedans? C'est pas évident quand on n'y connaît rien. Est-ce que vous pensez à mettre en place des outils, je sais pas, d'intelligence artificielle qui pourrait guider, une sorte de chat GPT embarqué qui pourrait guider l'utilisateur, par exemple, à choisir le bon ETF en fonction de son profil? Est-ce que ce genre de choses, ça pourrait être une piste de développement pour vous?
10: Ça peut être une piste de développement, notamment quand on regarde dans la même étude de l'AMF où les gens vont chercher des sources d'inspiration pour les investissements, et l'intelligence artificielle ressort dans les trois premiers résultats. Donc oui, ça pourrait faire sens. Actuellement, on donne déjà des pistes d'investissement, mais on donne des thèmes d'investissement. Donc quelqu'un qui voudrait investir selon, par exemple, ses convictions dans des ETF qui soient énergie renouvelable, dans des ETF qui soient orientés sur la tech, par exemple, on a des thèmes qui permettent de regrouper certains ETF, qui permettent de les trouver et d'investir facilement.
9: Pour aller plus loin dans la personnalisation. Et après, alors si on est toujours sur la suite pour Trade Republic, parce que je pense que c'est un acteur que beaucoup de gens connaissent, évidemment, parmi nos auditeurs, vous avez pas mal étendu votre offre ces derniers mois, donc vous faites maintenant alors des cryptos, du private equity, vous proposez des PEA aussi. À quoi on peut s'attendre pour la suite? Parce que vous n'êtes pas encore sur tous les produits financiers. Je sais pas, est-ce que vous allez faire des SCPI, du crédit immobilier, pourquoi pas? Enfin, vers quoi vous allez aller là dans les mois qui viennent?
10: Là, on vient de clôturer une phase où on a étendu les classes d'actifs possibles chez Trade Republic. Donc, initialement, on avait des actions, des ETF, on a rajouté donc des obligations, on a rajouté de la crypto-monnaie, on a rajouté du private equity. Tout ça, vous pouvez le faire selon le format plan d'épargne, donc à savoir dire une petite somme tous les mois qui sera investie sur l'actif. Ça permet aux gens de faire un portefeuille qui soit diversifié. Donc voilà, de ne pas mettre tous ses œufs dans le même panier. Maintenant, la séquence qui va s'ouvrir pour nous sur l'année 2026 va plutôt être orientée, un, sur résoudre des problèmes structurels, parce que quand on double la taille d'une boîte en passant de 5 à 10 millions de clients, on a des problèmes structurels qui arrivent, donc on va s'atteler à ça. Et ensuite, il y a beaucoup de choses à faire aussi sur l'offre bancaire. Pour l'instant, on a un compte courant, d'ailleurs le seul qui est rémunéré au taux de la BCE, sans condition en Europe. On a une carte bancaire qui redonne 1% de ce qu'on dépense, mais dans les plans d'épargne. Donc, c'est du pouvoir d'épargne qu'on redonne aux gens. Mais il y a plein d'autres choses à faire sur la partie bancaire.
8: C'est ça qui va vous différencier, il y a un moment, avec le gros leader européen, qui est Revolut?
10: Potentiellement, oui. Avec Revolut, je pense qu'on est en train de monter la montagne de l'argent des gens, mais par une face opposée. L'un par la banque du quotidien, l'autre par l'investissement et l'épargne retraite. Potentiellement, on peut se retrouver tout en haut, on verra.
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7: Bienvenue dans Air et Défense. Dans le réarmement européen, vous le savez, on parle beaucoup d'obus, de missiles, de drones. Mais derrière, il y a une entreprise française stratégique, Eurenco, le leader européen des poudres et des explosifs militaires. On reçoit Thierry Francou cette semaine, son PDG. Le MC-21 patine. Ce monocouloir russe censé concurrencer la 320 et le Boeing 737 est rattrapé par les sanctions occidentales. Moscou doit remplacer les moteurs, les systèmes embarqués, les composants. Russifier un avion, c'est une mission délicate. On verra ça avec Léo Barnier, ce sera le décryptage. Enfin, une fois encore, la zone 51 affole les chasseurs de secrets depuis la diffusion d'images thermiques ces dernières semaines montrant une silhouette inconnue. Eh bien, les hypothèses s'enchaînent. Mirage technologique ou futur avion, on verra tout ça dans Signaux faibles avec Antoine Larry-Gaudry.
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7: Thierry Franco, bonjour.
11: Bonjour.
7: Vous êtes le PDG de Renko, merci beaucoup d'être avec nous. Renko, c'est le leader européen des explosifs, des propulseurs et des combustibles militaires. On va voir tout ça en détail. Avec nous, comme chaque semaine, Michel Cabirol, rédacteur en chef à La Tribune, en charge de l'aérospatiale, de la défense et des transports. Michel, bonjour.
12: Bonjour Jean-Baptiste.
7: Thierry Franco, on parle beaucoup, et notamment dans cette émission, de missiles, d'obus. Sauf que sans poudre, sans explosifs, sans chimie, j'allais vous dire, il n'y a pas de réarmement possible. En tout cas, vous êtes une des clés du réarmement européen. On vous demande beaucoup ces dernières années. Est-ce que vous êtes prêt à assurer les cadences qu'on vous demande et les volumes de poudre qu'on vous commande?
11: Alors, aujourd'hui, bien entendu, on est prêt à assurer. Et on a déjà démontré qu'on était capable d'augmenter très fortement nos capacités. On est passé, si je parle en chiffre d'affaires, mais les capacités sont équivalentes de 200 millions d'euros à presque 600 millions d'euros l'année passée, et on nous atteindrons 700 millions d'euros cette année pour atteindre le milliard d'euros en 2028 et le milliard 5 en 2030. Donc on voit bien ces capacités qui augmentent forcément, et ce n'est pas qu'une question de chiffre d'affaires, mais ça résulte d'un ensemble de capacités, et c'est lié aussi à un plan d'investissement que nous avons lancé en 2023 de 650 millions d'euros qui permettent de plus que doubler l'ensemble de nos capacités sur tous nos sites.
7: Quatre sites de production: Bergerac, Sorgue, Clermont en Belgique, et puis Karlskoga en Suède. Vous en avez d'autres en tête ou pour l'avenir? Comment ça se dispatche la production entre ces quatre sites?
11: Alors, ces quatre sites, même cinq, parce que nous avons aussi des activités civiles avec une activité à Houston, au Texas, pour distribuer des additifs pour carburant dont nous sommes le leader mondial. Mais en plus de ces cinq sites, nous avons également un site qui est Renko Engineering, qui se situe dans Lot et qui est plutôt une partie essai, simulation, et qui nous permet de faire maintenant, d'avoir la chaîne complète pour dimensionner des têtes militaires et notamment des têtes militaires pour drones. Et nous allons ouvrir deux joint ventures, l'une en Pologne et l'autre en Slovaquie, associées avec des partenaires qui nous apportent aussi une charge et une visibilité de plus de 10 ans sur ces deux sites qui ouvriront dès 2028.
7: Joint venture en Pologne, qu'est-ce que vous allez faire là-bas justement? Quels produits vous allez produire là-bas, si je veux dire?
11: Des poudres et des charges modulaires, dont la demande est encore très forte. Donc, pour tout ce qui est artillerie de 155 mm, ces deux partenaires nous demandent des capacités qui sont très importantes, qui correspondaient à la taille de notre site de Bergerac il y a quelques temps. Nous avons doublé la capacité de notre site de Bergerac aussi en termes de charges modulaires. Mais sur ces deux sites, nous allons fabriquer des poudres et des charges modulaires pour ces deux partenaires.
12: Alors, comme l'a rappelé Jean-Baptiste, il y a un réarmement mondial. Est-ce qu'aujourd'hui, vos capacités de production, que ce soit évidemment en France ou en Europe, voire aux États-Unis, tournent à plein régime? Est-ce que vous considérez aujourd'hui qu'il y a c'est un pic de production? Est-ce que ça va continuer ou pas?
11: Alors aujourd'hui, nous tournons à plein régime. Nous travaillons 7 jours sur 7, 24 heures sur 24, sur nos ateliers quand cela est nécessaire, bien entendu. Il nous reste très peu de disponibilité et toutes les augmentations capacitaires que nous sommes en train de mettre en place permettent d'augmenter la demande de répondre à la demande qui est celle du marché. On n'est pas sur un pic. Et on est encore dans une phase de croissance. Je vais prendre un chiffre sur les charges modulaires d'artillerie. On est passé d'une production de 200 000 charges d'artillerie et on va être à 2 500 000 charges d'artillerie en 2028. Malgré ça, on a encore des demandes. Et la réponse, elle est assez simple à cette demande. L'ensemble des munitionnaires sont en train de se dimensionner pour avoir 2 millions de coups complets. Et pour faire des charges d'artillerie, il faut 6 charges d'artillerie par coup complet. Donc 2 millions de coups complets, ça fait une capacité à installer en Europe de 12 millions de charges modulaires. Donc on voit qu'avec 2,5 millions, nous conservons juste nos parts de marché à un endroit où nous étions déjà assez dominants.
12: Donc ça veut dire que vous devez augmenter vos capacités de production encore, et ça veut dire que la levée que vous avez fait, le crédit syndiqué que vous avez conclu au mois de février de 300 millions, si je me souviens bien, va vous permettre de construire de nouvelles capacités ou pas ?
11: Alors, le crédit syndiqué nous permet de financer les deux joint ventures dont je viens de vous parler en Pologne et en Slovaquie. Nous avons encore des capacités d'endettement possible pour aller lever des fonds et faire aussi des acquisitions potentielles. Le secteur des poudres explosives en Europe est un secteur qui est assez dispersé aujourd'hui. On est rentré dans une phase où, après une compétition entre les acteurs, on est plutôt en train de travailler ensemble pour répondre à un besoin qui, de toute façon, nécessite de se coordonner. On dépend tous les uns des autres sur les matières premières, et sans coordination forte entre les acteurs, nous n'arriverons pas à répondre à la demande. Donc nous avons des projets, encore évidemment de croissance. La croissance est déjà forte. Je rappelle, on est parti de 200 millions d'euros en 2020 pour atteindre le 1,5 milliard en 2030. Donc il faut aussi que cette croissance soit absorbée. Nous aussi mettons en place la structure, les campus, les formations pour former nos personnels. Il n'y a pas d'école pour former nos personnels. Donc nous devons aussi intégrer ces personnels et assurer une croissance qui soit une croissance durable et en toute sécurité.
9: Vas-y Michel. Vas-y.
12: Est-ce que vous ne craignez pas un retournement de marché avec la fin de la bulle ukrainienne ou pas ? Comment vous arbitrez, parce que vous investissez beaucoup dans les CAPEX, mais en même temps, en tant qu'industriel, il y a des arbitrages à faire sur l'avenir à court, moyen et long terme. Comment vous arbitrez justement ces arbitrages ?
11: Alors, l'arbitrage, il est assez simple. Je vais prendre l'exemple des deux JV. Ces deux joint ventures que nous faisons avec la Pologne et la Slovaquie sont associées à un contrat ferme de 10 ans, assurant la pleine capacité de ces entités-là. Le risque pour un industriel est assez limité d'investir avec un retour sur investissement qui se fera de toute façon pendant cette période. Le retournement n'est pas pour demain. On voit que la Pologne a acheté 1000 obusiers de 155 mm. 1000 obusiers de 155 mm, ça nécessite de l'entraînement et il faut aussi recompléter les stocks. On ne voit pas une baisse avant au minimum 2035 sur la demande, sur la partie artillerie. À côté de ça, nous avons en plus d'autres demandes. Des demandes nouvelles du type drone. Donc pour faire des drones et pour avoir un effet terminal du drone, il faut de l'explosif. Et nous envisageons maintenant d'investir et de compléter nos capacités également sur la partie explosive, ce que nous avons commencé à faire, mais nous allons renforcer et accélérer. Donc un nouveau plan d'investissement va s'engager.
9: Vous parliez il y a quelques instants de dispersion, en tout cas de différentes entreprises de poudre en Europe. Est-ce qu'on va aller vers un mouvement de consolidation dans les années qui viennent, d'après vous ? Est-ce que vous pourriez être un acteur de cette consolidation ?
11: Alors, je suis convaincu qu'il y aura une consolidation et on voit un certain nombre d'acteurs qui essayent de consolider, de verticaliser. Je ne pense pas que ce soit la meilleure solution, la verticalisation, pour maîtriser l'ensemble de la chaîne. Aujourd'hui, mon plus gros client fait 13% de mon chiffre d'affaires. Ce qui veut dire que si je suis verticalisé avec un munitionnaire, je risque de perdre le reste de mon chiffre d'affaires parce que les autres voudront aussi se dérisquer ou verticaliser à leur tour. Ce sont des compétences qui sont très spécifiques. On est, comme vous l'avez dit, on est dans la chimie, alors que les munitionnaires sont plus dans la mécanique ou dans l'électronique, ils viennent charger en pyrotechnie, mais ils ne font pas de la chimie pure. Donc, il faut réfléchir et il faut penser sur un socle transverse, et nous avons beaucoup à faire en Europe sur ce socle de la chimie, qui souffre déjà et qui est dispersé. Donc, consolidons cette brique-là sur les poudres explosives, ce qui pour moi est la première priorité d'un groupe comme Orenco, qui est déjà un groupe européen, avec des emprises en Suède, en Belgique et en France, bientôt en Pologne et en Slovaquie. Donc d'être l'acteur européen de la consolidation qui sert l'ensemble des munitionnaires avec un socle de compétences qu'on puisse entretenir sur du long terme.
9: Puisque vous parlez de la chimie, parlons-en. Absolument critique pour vous. Vous arrivez à faire le dos rond par rapport à ce qui se passe dans la chimie française, évidemment. On a des cas comme Vancorex, la mine Néotrive et compagnie, la chimie mondiale, enfin européenne, qui souffre. Vous tenez ?
11: Alors, nous tenons parce qu'on est sur le secteur
9: d'approvisionnement, bien sûr.
11: De la défense. Sur les approvisionnements, la chimie, c'est de la chimie qui fait beaucoup de volume. Donc, en fait, on voit que la chimie, au cours des deux dernières années, a perdu en gros 10%, la chimie européenne, 10% de ses capacités. Et donc, c'est un point de préoccupation que je souligne à chaque fois que j'interviens, parce que si on continue dans ce sens-là, nous avons besoin d'avoir une chimie européenne forte pour maîtriser ces approvisionnements et de les garder sur le territoire intra-Union européenne. Aujourd'hui, avec un certain nombre d'actions et de réglementations, les grands chimistes sont en train de se délocaliser soit en Amérique du Sud, soit en Asie. Et nous aurons des problèmes sur du long terme. Et nous sommes une entreprise de long terme. Et la défense est quelque chose à voir sur du long terme. Il faut vraiment penser l'ensemble de bout en bout jusqu'aux matières premières de base.
12: Alors justement, le ministère, il y a quelques années, a préconisé une simplification des normes. Est-ce que vous, par rapport à ce que vous venez de dire, est-ce que vous voyez ce vent de la simplification arriver jusqu'à vous ou pas du tout ?
11: La simplification, non. Clairement, on n'a pas encore le vent de la simplification qui est arrivé jusqu'à nous. On voit une accélération dans le traitement des dossiers lié à une urgence géopolitique et donc qui fait qu'on passe l'ensemble, mais on a dans les mêmes codes, notamment dans le code de l'environnement ou dans le code de la défense, des choses qui disent le contraire. Et on est face à ces sujets-là, et ce n'est pas pour blâmer les autorités qui sont en face de nous aussi, parce qu'elles doivent suivre ces réglementations, pas avoir de recours. Et on a des exemples qui sont assez ubuesques. Dernier exemple, vous savez que maintenant, sur les parkings extérieurs, au bout d'un certain nombre de places, il faut mettre des ombrières photovoltaïques, ce que nous avons fait, ce que nous voulons faire à Bergerac. Mais il y a un milan, donc un oiseau protégé, il ne faut pas l'éblouir, donc on va nous interdire de mettre les ombrières qu'on nous impose de mettre. C'est juste cet exemple-là qui est vraiment anecdotique, mais qui nous fait passer du temps sur du dossier administratif et qui est usant face à l'urgence géopolitique.
12: Mais si je vous comprends bien, en fait, la norme REACH, je ne sais pas comment on l'appelle, la réglementation REACH, pardon, est un frein à la croissance de votre entreprise.
11: Elle n'est pas... REACH est encore autre chose, mais sur REACH, par exemple, on ne peut pas aujourd'hui fabriquer un explosif qui s'appelle le RDX, l'exogène, à plus de 1000 tonnes par site. Si nous voulons le faire, il faut déposer au sein de l'ECHA, qui est la Commission européenne, qui va analyser l'ensemble, un dossier pour passer dans la blonde 1000 à 10 000 tonnes. C'est-à-dire que tous les industriels se limitent aujourd'hui à des sites de 1000 tonnes, alors que la demande pourrait être bien plus grande. Et donc, en multipliant les sites de 1000 tonnes, car il faudra 2 à 3 ans pour avoir ces autorisations, et on n'a pas 2 à 3 ans face à la situation géopolitique.
13: Vous avez, alors, relais de croissance ou pas, j'en sais rien, vous avez signé récemment avec le fabricant de drones allemand Helsing pour équiper ces drones kamikazes HX2. Qu'est-ce que ça change très concrètement pour Orenco ?
11: Pour nous, c'est effectivement une diversification sans lettres. Aujourd'hui, nous faisons des charges militaires de missiles, on charge des charges militaires de missiles, de torpilles, des bombes aéronautiques. Donc d'aller sur les drones et de trouver un acteur qui s'associe à nous aussi pour essayer d'accélérer était un point clé. Ce qui est le plus marquant dans cette affaire, c'est que nous avons pris la décision avec Helsing de faire une évaluation opérationnelle en juin. Nous avons pris cette décision en décembre 2025. C'est-à-dire qu'en moins de 6 mois, entre la décision à haut niveau et l'évaluation opérationnelle en drone, nous avons mis moins de 6 mois, donc développement de la charge, qui est une charge modulaire. On peut coupler, on peut jouer sur les notions opérationnelles directement sur le terrain. Et donc, moins de 6 mois entre la décision entre les chefs et l'évaluation opérationnelle en chantier.
13: Petit élément très concret, quand on place des charges explosives sur des drones, est-ce que vous avez des demandes légitimes et logiques pour qu'elle soit peut-être un petit peu moins sensible, un petit peu plus facile à installer, qu'on ne risque pas de la poser sur le drone sans que ça explose à la figure. Il y a des travaux en ce sens ?
11: Oui, tout à fait. Et l'objectif justement de notre concept, c'est d'avoir quelque chose qui est très modulaire, un peu comme la charge modulaire d'artillerie. On peut en mettre une, on peut en mettre deux, on peut en mettre trois, on peut faire des barillets en fonction de la mission. Et l'objectif, c'est d'avoir un produit qu'on puisse reproduire à grande échelle pour abaisser fortement les coûts. Et nous avons déjà l'outil industriel qui permet de le faire. Aujourd'hui, nous chargeons des obus de 120 mm et de 155 mm pour Rheinmetall dans cet atelier. Quand on reprend l'ensemble, nous serions capables de faire jusqu'à 15 000 têtes militaires pour drones par mois.
12: D'accord, donc ça veut dire que c'est un gros marché pour vous ou pas ?
11: C'est un marché potentiel à adresser, c'est un marché qui est émergent. Il y a beaucoup d'acteurs, le sujet est quels vont être les acteurs qui vont rester dans ce domaine-là, donc beaucoup et très agile. Mais pour nous, il faudra des têtes militaires, il faudra des têtes militaires à bas coût. Autrement, nous aurons des solutions qui vont venir de l'extérieur avec des solutions à bas coût pour adresser ce marché.
12: Ça veut dire à bas coût, mais fabriqué en France ou dans vos usines à l'étranger ?
11: Non, on peut le fabriquer en France et à bas coût. On a un outil industriel.
12: C'est important, ça.
11: On a un outil industriel, on maîtrise la partie des matériaux énergétiques de base. Mmh. La question est vraiment d'en faire une commodité et de ne pas avoir des spécificités pour chacun des clients. Donc l'idée est de faire, encore une fois, comme sur les charges modulaires d'artillerie, où, quels que soient les clients, la charge modulaire a la même forme, a la même capacité et a la même utilité. Mais nous produisons des charges en série.
12: D'accord. Et les difficultés d'Europlasma, est-ce que ça a un impact sur la filière munitionnaire française et comment cette filière munitionnaire pourrait absorber justement ces difficultés, j'imagine avec des capacités à l'extérieur ?
11: Aujourd'hui, les difficultés d'Europlasma, Europlasma a une capacité de production qui est assez faible quand on compare avec les autres pays européens. On a, je vous ai cité tout à l'heure, les deux gros munitionnaires Rheinmetall et CSG se positionnent pour livrer 2 millions d'obus de 155 mm et je n'ai pas parlé du reste. Donc la capacité existante en Europe pour faire des corps creux va être adaptée à ce niveau-là. Alors qu'on parle d'une centaine de milliers de corps creux pour Europlasma. Donc on n'est pas dans les mêmes échelles. Donc on est dans la partie de forge avec des capacités qui existent en Europe. La question est, faut-il la maintenir sur le territoire ? Est-ce stratégique ? Pour moi, enfin, c'est vrai pour Renko aussi, quels sont les assets à avoir sur le territoire national

0: On a fait de longues interviews avec Michel ces dernières semaines, donc merci d'être avec nous. La une d'Éric Cosmos cette semaine, le MC-21 torpillé par l'embargo occidental. Et bien ça tombe très bien parce que c'est justement le sujet qu'on va évoquer. Le 23 juin dernier, le constructeur russe Yakovlev, qui fabrique des monocouloirs, annonçait fièrement qu'un prototype de son avion commercial, donc le MC-21, avait établi un nouveau record d'autonomie. Vu les sanctions qui sont appliquées à la Russie, on peut se dire que c'est un exploit quand même.
1: On pourrait se dire ça, effectivement. Donc, ça pourrait ressembler à une belle performance, mais il faut vraiment tempérer cet effet d'annonce. Parce qu'effectivement, il y a un MC-21-310, donc ça veut dire un MC-21 équipé de moteurs russes, qui a franchi 3800 km avec l'équivalent de 175 passagers à bord. Mais quand on relativise, quand on met ça en perspective par rapport notamment aux performances de ses concurrents, la 320neo chez Airbus, la 320neo, on parle de 6300 km contre 3800. Le 737 MAX 8 de Boeing, on parle de 6500 km. Donc voilà, c'est des performances qui sont largement inférieures, mais c'est aussi des performances qui sont largement inférieures par rapport à la première version du MC-21, qui, elle, était équipée notamment d'équipements occidentaux et de moteurs américains. Et celle-ci devait pouvoir franchir jusqu'à 5000 km. Donc très clairement, la volonté aujourd'hui de Moscou de russifier son appareil, de l'affranchir de ses équipements occidentaux, ça s'est vraiment fait au détriment de l'avion, et ce malgré des financements étatiques qui ont été abondants. Et même pour le paroxysme de tout ça, c'est que face à ce manque d'autonomie, la Russie va même de lancer le développement d'une version raccourcie de son MC-21. Pour celle-ci, ne pourra emmener que 130 passagers à peu près, en configuration classique, contre 180 contre ses concurrents. Mais c'est aujourd'hui le seul moyen qu'ils ont pour eux de dépasser les 4000 km.
0: Et comment en arrive-t-on à cette situation avec un avion qui est quand même à mille lieues des attentes initiales, pour le coup?
1: Effectivement, pour ça, il faut revenir un tout petit peu en arrière, de comprendre un petit peu ce qui s'est passé avant. Donc, depuis la fin de la guerre froide, clairement, Airbus, Boeing avaient vraiment le duopole. Et ils ont largement investi les compagnies russes d'un côté, les compagnies chinoises de l'autre. D'où la volonté de ces deux pays d'avoir leurs propres appareils. Ça a été une question de souveraineté, c'était une question aussi de relancer leur industrie aéronautique ou de lancer, dans le cas de la Chine. Et c'est pour ça qu'à la fin des années 2000, la Chine a lancé son C919 avec Comac, dont on entend quand même beaucoup parler. Et côté russe, on a lancé le MC-21. Mais face au manque de ces industries, notamment sur l'avionique, les moteurs, des équipements vraiment clés, en fait, ils ont fait largement appel aux équipementiers occidentaux. Et c'est pour ça qu'on se retrouve aujourd'hui avec des moteurs franco-américains sur le C919. On avait des moteurs américains sur le MC-21. Mais voilà, si le C919 continue à se développer, même si la production reste très faible aujourd'hui, qu'il n'est pas certifié hors de Chine ou des pays autour, le MC-21 s'est retrouvé confronté de plein fouet à la crise en Ukraine, et avec l'embargo qui a été décidé dès février 2022 par l'Europe et les États-Unis sur les pièces aéronautiques. Donc la Russie a été obligée de faire sans ses équipements aéronautiques et donc d'avancer par elle-même.
0: Et quelles conséquences directes, si je veux dire? Qu'est-ce que ça...
1: En fait, quand le constructeur Yakovlev, d'ailleurs, ce n'est même pas lui qui était à l'origine du programme, c'était un autre, mais voilà, qui a récupéré ce programme-là, il a dû précipiter ses plans pour russifier justement son appareil. Et donc, notamment, intégrer des moteurs russes, donc les Zaviadvikatel PD-14, au lieu des moteurs Pratt & Whitney américains. Et ce qui a vraiment contribué à la dégradation de ses performances. Il y avait aussi d'autres choses comme l'aile en composite, où il y avait des équipementiers américains, l'avionique, les systèmes de carburant. Tout ça a contribué largement à alourdir l'avion et donc à dégrader ses performances. Et on voit vraiment, j'insiste sur le moteur parce que c'est vraiment une clé, l'intégration.
0: C'est-à-dire, ils sont sûrs d'avoir leur moteur peut-être par rapport à ceux de Pratt & Whitney.
1: Oui, ils sont effectivement, mais bon, avec des performances bien moindres, et pourtant c'est vraiment clé, on le voit aujourd'hui. Et c'est pas un hasard si, par exemple, côté chinois, on continue aujourd'hui à voler avec le C919 avec le moteur libre de CFM, un moteur franco-américain. Mais en parallèle, ils investissent vraiment des milliards pour développer leur propre moteur. Et c'est là où se fera la différence, peut-être pas sur cette génération, mais potentiellement sur la génération suivante.
0: Merci beaucoup, Léo Barnier. C'était passionnant. Merci beaucoup. On se retrouve la semaine prochaine. Semaine prochaine, où ce sera d'ailleurs la dernière émission de la saison. Merci, Léo. Tout de suite, c'est l'heure des signaux faibles.
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0: Une fois encore, la zone 51 affole les chasseurs de secrets. Antoine Larigauderie, bonjour.
3: Bonjour Jean-Baptiste.
0: Vous êtes

0: en charge, le chef d'orchestre, comme j'aime dire, de tout pour investir sur BFM Business, et vous êtes en même temps passionné d'aviation et d'aéronautique. Et depuis quelques semaines, Antoine, on a de nouveau un étrange avion qui monopolise de nombreux observateurs américains en quête de bizarreries aériennes en tout genre. Un avion de combat inconnu, au design pour le moins inhabituel, sur lequel évidemment on se perd en hypothèse, et même sur lequel plane l'ombre, si j'ai cru comprendre peut-être, d'un certain Clint Eastwood.
1: Oui, c'est ça. Oui, c'est ça. Je vais vous raconter ça, mais en fait, oui, c'est une vidéo qui est prise par cette petite centaine, milliers peut-être même d'amateurs qui traînent autour de la fameuse Area 51, l'aire super sécurisée de la base de Nellis dans le Nevada aux États-Unis, où sont testés depuis des décennies et des décennies toute une série de prototypes ultra novateurs qui par la suite se trouvent en première ligne dans l'armée de l'air américaine, mais les avions furtifs, les avions dotés de systèmes de propulsion un peu exotiques, des recherches pures menées par à la fois l'armée de l'air américaine, la DARPA, etc. Et donc, il y a traditionnellement tout un tas d'observateurs avec leurs caméras, avec leurs appareils photo, qui traînent dans le coin à la recherche de nouveautés un petit peu bizarres. Et voilà, il y a cette vidéo qui traîne sur les réseaux sociaux, qui est le fruit d'un YouTuber qui est spécialisé sur ce genre de choses, et qui montre un appareil. Alors, effectivement, on peut le décrire pour ceux qui nous écoutent à la radio. C'est un avion qui est doté de plans canards devant, donc sous le cockpit, et d'une sorte d'aile delta pas très orthodoxe à l'arrière. On ne comprend pas bien comment est conformé cet avion. Alors, évidemment, toutes les hypothèses ont été lancées. Bon, la première et la plus vraisemblable, c'est que c'est sans doute les premiers tests en vol du programme FXX ou F-47, qu'avait annoncé Donald Trump, qui est donc l'avion de combat de sixième génération qui doit prendre le relais des F-22 Raptor et F-35 américains. Donc, ça, c'est la première hypothèse. La deuxième hypothèse, parce que du côté de la base de Nellis, on trouve de tout. Hein, on trouve, paraît-il, aussi des histoires de soucoupes volantes. Mais on trouve un petit peu de tout. Et effectivement, cette silhouette très inhabituelle d'avion, alors on rappelle une qui est tout à fait fictionnelle, dont vous parliez il y a quelques instants, qui est issue d'un film de Clint Eastwood, où Clint Eastwood, pilote de chasse américain, s'introduit clandestinement en Union soviétique pour voler un prototype secret là-bas.
0: Firefox.
1: Le MiG-31 Firefox, donc appareil qui n'existe pas, mais dont la silhouette rappelle étrangement ce qu'on a pu voir dans le ciel du Nevada il y a quelques semaines. L'autre hypothèse, et qui est alors là pour le coup archi-stimulante, c'est, je vais vous montrer là, et on va les voir passer à l'écran, des photos d'un avion chinois, le Chengdu J-20, qui est l'avion de cinquième génération chinois, donc qui n'est pas le top du top du top du top niveau.
0: Et qui serait testé, éprouvé.
1: Non mais ce qui est incroyable, c'est que leur silhouette, hein, cette vidéo et au Chengdu J-20 se ressemblent quand même comme deux gouttes d'eau. Et il faut savoir que du côté de la base de Nellis, alors beaucoup plus au nord que l'Area 51, il y a un aérodrome qui s'appelle Tonopah, où ont été testés les premiers avions furtifs F-117, mais où pendant des décennies, un escadron américain, les Red Eagles, a testé les faiblesses et les qualités d'avions soviétiques récupérés là-bas et qui volaient sous cocarde américaine de manière ultra secrète. Est-ce que les Américains n'auraient pas réussi à s'emparer d'un avion chinois pour faire la même chose? Mais en tout cas, c'est la dernière hypothèse, en tout cas la plus stimulante, que peut évoquer cette vidéo, encore une fois, d'un avion bien étrange qu'on n'avait jamais vu avant.
0: On aura peut-être la réponse dans les semaines qui viennent, dans les mois qui viennent.
1: Allez savoir.
0: Faire à suivre, comme dirait l'autre. Antoine Arrigaudry, avec nous sur BFM Business, dans Air et Défense. Merci beaucoup, Antoine.
1: Avec plaisir.
0: C'est la fin de ce numéro d'Air et Défense. Rendez-vous la semaine prochaine, même lieu, même heure.
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4: Et un grand bonsoir à toutes et à tous. Un grand merci d'être là. Bienvenue sur BFM Business, bienvenue dans Tech & Co. Tech & Co, depuis cet événement que l'on retrouve chaque année, qui s'appelle l'événement Big, organisé par la BPI, ici à l'Accor Hotel Arena, pour célébrer soutenir en fait l'entrepreneuriat français. On est très heureux de vous retrouver tout au long de cette soirée ici donc à l'Accor Hotel Arena avec une émission qui a été préenregistrée bien évidemment ce jour. Avec au sommaire dans ce Tech & Co la quotidienne, on va beaucoup parler d'investissement justement dans la tech avec nos prochains invités dans un instant, et je recevrai aussi le directeur exécutif innovation chez BPI France. On va parler aussi d'aviation décarbonée avec deux belles boîtes, Aura et Aero, Ascendance. Je recevrai aussi tout à l'heure un YouTuber que vous connaissez peut-être. Il s'agit de The E-Collection. Jean-Baptiste Nicolet sera sur ce plateau. Il viendra nous raconter son aventure entrepreneuriale. Et on parlera aussi de batterie. Comment révolutionner en fait l'autonomie de nos appareils électroniques. On a peut-être la solution ici avec une boîte qui s'appelle Tiamat. Et j'en recevrai tout à l'heure son PDG. Voilà le sommaire de ce Tech & Co la quotidienne. Depuis Big, bienvenue à vous toutes et à vous tous.
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4: Voilà, et pour débuter donc ce Tech & Co, la quotidienne, ici à Big, eh bien j'ai le plaisir d'avoir deux invités, vous allez voir, qui sont passionnants et qui vont nous accompagner durant cette première demi-heure. Paul-François Fournier est avec nous. Bonsoir Paul-François.
5: Bonsoir.
4: Vous êtes le directeur exécutif innovation chez BPI France. Merci de nous recevoir comme chaque année ici.
5: Merci d'être là.
4: Voilà, avec un superbe plateau. Comme à chaque fois, on va parler chiffres aussi, puisque je sais que l'année dernière, la 10e édition du Big avait été un énorme succès avec 80 000 participants. Vous nous direz un petit peu là si vous avez déjà une petite tendance. Et Jean Schmitt est avec nous aussi ce soir. Salut Jean.
6: Bonjour.
4: Président et fondateur de Jolt Capital. Si vous êtes un fidèle de Tech & Co, vous connaissez Jean, puisqu'il vient nous rendre visite de temps en temps pour commenter l'actualité. Bon cher Jean. Qu'est-ce que tu fais là d'ailleurs, Jean, chez Big?
6: Tout le monde va chez Big.
4: Tout le monde va chez Big, ben voilà. Mais on va rentrer dans les détails parce que, évidemment, tu es là pour une bonne raison et tu vas nous annoncer aussi eh bien, cet investissement de 260 millions d'euros qu'a fait le Fonds européen d'investissement dans Jolt Capital. On en parle dans quelques instants. Donc, 11e édition de cet événement Big organisé par la BPI. On est ici à l'Accor Arena, Paul-François. Un mot déjà sur la mission de ce rendez-vous qui est devenu aujourd'hui incontournable, hein. Big, de quoi s'agit-il?
5: Big, on essaye de garder cette idée, en fait, depuis 11 ans, effectivement, qui est de dire, il y a un moment, il faut réunir tous les écosystèmes d'entrepreneurs, les start-up, les entrepreneurs des PME, des ETI, les patrons des grands groupes, tout ce qui tourne autour de l'accompagnement de l'économie. Et il faut qu'il y ait un moment où on décloisonne, où on vient aussi partager et prendre de l'énergie. Et puis Big, on ne le voit pas toujours dans cette grande, j'allais dire fosse, mais en fait c'est un énorme endroit où on peut prendre du recul. Il y a presque 500 conférences ou interventions, il y a plus de 1000 intervenants autour de toutes les thématiques sur l'innovation. On a oublié un peu Big parce que petit à petit on a raccourci, mais ça veut dire BPI France innovation génération. Et derrière ça, il y a cette idée que, et je crois que ça s'est accentué encore depuis la création, l'innovation est en train de s'accélérer, que pour les patrons de PME, de start-up ou de grands groupes, en fait, chacun a un bout de la vérité. Et donc, à un moment, il faut prendre un peu de recul collectivement, essayer de se parler, essayer de voir où on projette, au fond, l'économie. C'est quoi les tendances? C'est un endroit où on essaye d'avoir des points de vue, où on veut écouter des gens qui disent, voilà, c'est ça, et où on se frotte aux autres pour essayer... encore une fois, de se sortir en disant, bah tiens, je pensais ça, mais peut-être que ça va aller plus vite que je pensais, ou peut-être ça va aller plus en Asie qu'aux États-Unis, et donc qu'on fasse des rencontres, évidemment.
4: Alors, le mot fil conducteur de cette année de Big, c'est vérité. L'année dernière, c'était optimisme. Cette année, c'est vérité. Que veut dire ce mot dans ce contexte, ici?
5: D'abord, il y a un premier élément de contexte, j'allais dire temporel, c'est que on a le sentiment qu'il faut faire entendre la vérité des entrepreneurs. Ils ont un certain nombre de vérités sur la réalité de leurs contraintes, sur la réalité de leurs ambitions, sur la réalité de ce qu'ils apportent aussi à la société. Et puis, de façon plus profonde, parce que ce thème, il a été choisi il y a presque un an, on voit bien que cette question de vérité, avec l'IA, avec les fake news, avec aussi parfois des bouleversements politiques où on se pose la question de ce que c'est que la vérité, ça devient une question un peu essentielle. Et donc, nous, on voudrait participer, de se dire, au fond, comment on construit la vérité, comment les entrepreneurs peuvent construire leur vérité, et en particulier, comment... justement, ce qu'on disait tout à l'heure, la friction des vérités des uns ou des autres peut créer du consensus qui permet d'avancer, de se projeter. Et donc, c'est un peu ça. C'est le ballon dans le débat sur le fait que les entrepreneurs ont leur mot à dire, leur vérité à dire, et que le processus d'un entrepreneur sur la création de sa vérité, il est probablement intéressant pour le reste de la société.
4: Alors le contexte politique, le contexte économique, ces rumeurs de taxes, les entrepreneurs ne sont pas la fête en ce moment. Ils sont même dans une situation compliquée. Est-ce que ça se ressent sincèrement aujourd'hui, ici ?
5: Je crois que oui, ça se ressent parce que ça reste une forme d'inquiétude, entre guillemets. J'allais dire au-delà de la taxe, c'est probablement la façon dont est posé le débat d'une certaine façon qui
4: oui, pointé du doigt.
5: Qui est pointé du doigt ou qui
4: en
5: est
4: fait, toujours les mêmes, j'ai envie de dire les entrepreneurs.
5: Nous, notre conviction qu'on porte et qui est l'expression du BIC, c'est de dire que les entrepreneurs sont plutôt une solution qu'un problème et que notre modèle social n'est tenable que si notre entrepreneuriat se développe. C'est pour ça qu'on fait ça. C'est pour dire ces gens-là vont tirer la société, créer de la valeur qui va nous permettre d'être ce formidable pays redistributif. Mais au fond, l'enjeu derrière ça, une fois qu'on a dit ça, c'est malgré tout une énergie qui reste très forte. Et donc, il y a cette inquiétude. Les entrepreneurs, ils savent la gérer malgré tout parce que des inquiétudes, ils en ont plein. Mais au fond, on voit quand même qu'il y a beaucoup de monde, que les gens sont là, que les gens sont aux conférences, qui se projettent. On voit, nous...
4: Il y a une espèce de résilience, vous trouvez, malgré tout, parce que le contexte... Alors, ouais. Je vais pas rajouter une couche de confiture sur la tartine, mais c'est pesant, quand même.
5: Oui, c'est pesant. C'est pesant, mais encore une fois, j'ai l'impression, et c'est ce qu'on voit aujourd'hui, c'est que les gens ont l'habitude, encore une fois, un entrepreneur, il a plein de problèmes.
4: Oui, bien sûr.
5: Donc, il sait faire la part des choses, des problèmes très importants, des problèmes à moyen terme et des problèmes à court terme. Donc, le sujet, il existe, c'est un point de préoccupation. Maintenant, les entrepreneurs, 95% de leur journée, c'est quand même de faire avancer leur business, c'est ce qu'ils viennent faire aujourd'hui. Et quand on regarde quand même les chiffres aujourd'hui de l'emploi, quand on regarde les chiffres de la croissance, même nous, quand on regarde un peu sur le terrain, on a la chance d'avoir un réseau très profond. Il y a encore beaucoup de gens qui ont des projets, il y a beaucoup de gens qui ont envie d'avancer, il y a beaucoup de gens qui sont dans des logiques de dynamique. Et donc c'est un peu là-dessus qu'on veut souffler, en disant il y a un débat sociétal, et puis il y a la réalité, il faut qu'on reconnaisse que ça c'est super important, et c'est ça qui va nous donner le carburant pour trouver des solutions.
4: Je vois que Jean depuis tout à l'heure me fait coucou comme ça, il veut réagir. Jean,
6: je pense que les entrepreneurs sont des gens qui sont particulièrement optimistes, sinon ils feraient pas ce travail. Et donc l'optimisme, ça consiste à penser que on n'ira pas à fond dans l'absurdité et que cette taxe, on en parle, c'est embarrassant. Hein. C'est comme insulter quelqu'un, on peut pas le désinsulter, c'est fait. Donc il y a un petit côté, il y a toujours une petite lumière qui clignotera sur le sujet, mais en même temps tous les entrepreneurs que je connais ont confiance dans le fait que ça ne se fera pas comme ça, c'est-à-dire que la taxe de l'outil de travail ne se fera pas. Et ça, c'est l'optimisme de l'entrepreneur, c'est le fait que on tremble pas au premier coup de vent.
4: Après, on voit qu'il y a beaucoup de monde ici, c'est vrai, et on sent pas une ambiance pesante. Elle est plutôt souriante et positive. Qui vient ici, en fait ? Alors, vous nous l'avez dit un petit peu tout à l'heure, mais on voit beaucoup de jeunes. En fait,
5: il y a beaucoup de jeunes.
4: Il y a beaucoup d'étudiants qui sont là.
5: Oui, absolument, parce que on a pris il y a quelques années un pari sur l'entrepreneuriat, que ce soit d'ailleurs l'entrepreneuriat de la tech ou pas de la tech.
4: On parlera de la tech après, bien sûr.
5: Mais on a pris une grande mission qui est quasiment de doubler le nombre d'entrepreneurs, en particulier aussi dans les quartiers. On a une trentaine de bus qui vont partout en France expliquer ce que c'est que créer son entreprise. Qu'est-ce que ça veut dire ? Encore une fois, de la tech, mais plein de choses qui sont pas de la tech. Comment on construit un début de business plan ? Comment on crée un compte en banque ? Comment on crée sa société ? Qu'est-ce que ça veut dire de gérer ? Pour que
4: vous proposez quoi ? Une espèce de coaching, c'est ça ?
5: Un coaching, absolument. D'ailleurs, okay. Avec aussi des partenaires, Réseau Entreprendre, tout un tas de partenaires qu'on anime. Donc ça, c'est très présent depuis quelques années. Et puis, je l'ai dit tout à l'heure, c'est de l'essence de Big. C'est ensuite les coques que vous voyez, la tech, la fab, le coq vert du green, le coq blanc de la French Care, et puis le coq orange de la French Touch. C'est toutes ces communautés autour d'ambitions collectives et qui décloisonnent encore. Il y a des patrons de start-up, il y a des patrons de PME. Moi, j'ai déjeuné tout à l'heure, il y avait un patron d'une ETI qui était à côté d'un patron d'une start-up, qui était à côté d'un patron qui est en train de développer un énorme giga center. Ben voilà, on a parlé pendant une heure. C'est des gens qui se rencontreraient pas. Ils ont échangé leur numéro de portable.
4: C'est ça, mais j'imagine que le réseau ici est très important parce que je crois que l'année dernière, vous aviez comptabilisé plus de 38 000 mises en relation.
5: Ouais.
4: C'est ça aussi,
5: c'est ça,
4: ce rendez-vous.
5: Exactement, c'est un peu la sérendipité. C'est qu'on arrive, on ne sait pas très bien, et puis on tombe à un moment sur quelqu'un en participant à une conférence, en regardant notre émission, et on regarde le badge et puis ça fait quelque chose qui peut changer la dynamique de votre entreprise.
4: Alors vous êtes directeur de l'innovation chez BPI France, la tech dans tout ça, qu'est-ce qu'elle représente aujourd'hui à Big?
5: Bah, la tech, elle représente le fer de lance de l'innovation. Aujourd'hui, la tech, en particulier la deep tech, c'est quand même la nouvelle frontière des technologies autour de tout ce qui est évidemment de la French care et des technologies autour de la santé, des technologies autour des green tech et de toutes les technologies qui vont décarboner, parce que ça, ce combat, on veut pas le lâcher. Mmh. Et puis des technologies souveraines, le quantique, le semi-conducteur, et donc c'est la nouvelle frontière de la technologie. Et donc ces startups de la deep tech, elles sont là pour nous permettre de participer à ce nouveau monde qui passe et qui vont aussi entraîner, parce que c'est pas un monde tout seul. Tout le sujet, c'est qu'ensuite ça descende à l'intérieur de notre terreau industriel dans les filières traditionnelles pour que tout ça fasse économie de demain.
4: Vous avez vous comptabilisez le nombre de start-up qui viennent ici à Big chaque année?
5: On comptabilise tout le monde, nous. C'est d'ailleurs un sujet, c'est un beau sujet de big data qu'on commence à travailler. Donc on comptabilise tout le monde, on regarde les métriques, on regarde les mises en relation. Au fond, si on se dit des choses, il y a 600 personnes de BPI France qui travaillent pour faire ces conférences.
4: Oui, il faut qu'il y ait un retour sur investissement, j'ai envie de dire.
5: Il faut qu'il y ait un retour sur investissement, mais c'est un gros investissement de nos collaborateurs qui organisent toutes ces conférences.
4: Bien sûr.
5: Et donc, on veut s'assurer que tout ça produit. Mais le KPI pour nous qui fait que la première année, on s'était dit on va lancer le truc. Et puis on a vu qu'on était débordé. Et puis la deuxième année, on a lancé ici en se disant bon là, on va pas le remplir. Puis on l'a rempli. Et puis ça croît d'année en année. Si on est encore là 11 ans après, c'est pas pour se faire plaisir. C'est parce que c'est plein. Parce qu'il y a plein de gens qui viennent et on les force pas. Et on leur dit pas si vous venez pas, ça sera mal. Ils viennent parce qu'ils ressentent un besoin, un moment de partage et que c'est un moment de pulsation collective. Donc voilà. Mais derrière ça, évidemment, on met des KPI qui nous permettent de mesurer.
4: On est au cœur de Paris. Est-ce que les régions sont bien représentées, sincèrement?
5: Oui. D'abord, il y a des bulles régions, et puis on a des wagons qui se créent maintenant historiquement. D'ailleurs, nos délégués régionaux organisent. Tout le monde prend son billet de train avec son WhatsApp pour être un peu ensemble. C'est une question. On fait des événements en province. On s'est posé la question de faire Big en province. À chaque fois, on a reculé.
4: De toute façon, si vous le faites ailleurs, vous impacterez la région
5: si on
4: parisienne.
5: Va au nord,
4: aussi.
5: On va perdre les gens du sud. Donc voilà, c'est notre grand événement parisien. Après, 70% de nos événements ou 80% de nos événements, ils sont en province parce que c'est là que pulse le pouls de l'entreprise, en fait.
4: Jean, donc président et fondateur de Jolt Capital, avant d'annoncer cet investissement de la part du Fonds européen d'investissement dans Jolt, est-ce que tu peux nous réexpliquer ce que c'est et quel est ton job?
6: Oui, alors. Mon job, c'est de prendre ces sociétés, d'investir dans des entreprises de deep tech, donc des sociétés dont le business est basé sur une propriété intellectuelle originale. Et ces sociétés dans lesquelles on investit, alors on a un domaine très particulier, on investit dans des sociétés qui font à peu près entre 10 et 50 millions de chiffre d'affaires. Donc des sociétés qui ont déjà pignon sur rue, donc pas tout à fait des start-up.
4: Qui ont une activité commerciale, qui ont du chiffre d'affaires.
6: Voilà, qui sont déjà internationales pour certaines, déjà très internationales même pour certaines, et qui font...
4: Exemple, tu peux nous donner quelques exemples?
6: Moi j'aime bien parler des sociétés qu'on a vendues parce que c'est les meilleures. Donc par exemple, une société grenobloise qui s'appelle Unity SC, qu'on a cédé en juillet l'année dernière, on était co-investisseur d'ailleurs avec BPI, et qui est une société qui mesure la qualité des puces qui sortent de la chaîne de production de TSMC pour toutes les puces de Nvidia. Donc société particulièrement utile.
4: Ah oui, surtout en ce moment.
6: Qui a été, qu'on a fait grandir et qu'on a cédé à un Allemand, Merck, qui agglomère en ce moment des sociétés dans ce domaine-là. Donc, c'est une belle aventure. C'est une société qui était plutôt petite quand on a investi, qui a bien grandi et qui a été cédée à un Allemand. Tout ça reste en famille en Europe.
4: Et donc, tu as apporté quoi, la croissance à cette boîte, finalement ?
6: Notre métier, c'est d'investir dans ces sociétés. C'est une chose, l'argent. Hein. C'est très important puisque ces sociétés ne gagnent pas toujours de l'argent. Mais le point essentiel, c'est de faire en sorte qu'elles ne s'écrasent pas sous leur propre poids quand elles grandissent. Comment on fait pour qu'une entreprise qui marchait très bien de façon informelle quand il y avait 100 personnes devienne une machine de guerre de croissance quand il passe à 250 personnes? Et cette transformation-là, c'est le cœur de notre métier, c'est d'être capable d'installer des process de croissance qui vont permettre de rendre ces sociétés rentables, en pleine croissance, mondiales, successful. Et là, on en a plein en Europe. La raison pour laquelle j'ai créé Jolt, c'est des chiffres. C'est qu'en Europe, il y a 11 000 sociétés de très grande qualité. Donc, si on peut, on peut qualifier leur qualité par un indicateur.
4: Dans tous les domaines ?
6: En deep tech.
4: Alors, il y a 11 000 sociétés deep tech en Europe.
6: Qui font entre 50 et 500 salariés.
4: Ah ouais.
6: Donc, vraiment, on est dans cette niche. Donc, c'est des sociétés qui sont des futurs ETI, des scale-up. 11 000. Si on regarde celles qui ont vraiment déposé des brevets de qualité, on en trouve encore 5 700. Et puis alors, la curiosité, c'est, et par rapport aux États-Unis, on en est où ? Ben, il y en a 10 000 aux États-Unis. Et puis, avec des brevets, il y en a 5 400. Donc, j'ai toujours eu cette sidération de voir que l'Europe ne fait pas confiance à l'Europe et va penser que les Américains sont très en avance sur nous, beaucoup plus puissants, beaucoup plus gros. C'est faux. En fait, on a un terreau d'entreprises incroyable en Europe et en France en particulier. La France, c'est 30% de l'Europe. Donc, on a un extraordinaire terreau. À nous de faire confiance à ce terreau et de le financer. Donc, modestement, Jolt finance certaines de ces entreprises. Très peu, hein, on va en financer 4 ou 5 par an.
4: Uniquement européenne ? Après.
6: Uniquement européenne.
4: D'accord. 4 ou 5 ?
6: 4
4: ou
6: 5.
4: Parce que vous injectez beaucoup d'argent dedans, c'est ça ?
6: Alors oui, on injecte beaucoup d'argent dedans, entre 15 et 60 millions par société. Oui, donc c'est des montants conséquents.
4: Comment faire le choix ?
6: Alors là, c'est une question, on va pas avoir le temps, mais je vais quand même répondre
4: rapidement. Non, mais il y a certains indicateurs, parce que c'est une responsabilité là. Énorme, parce que sur ces 11 000 sociétés, il y en a combien qui vont péricliter, disparaître ? On a un chiffre d'ailleurs là-dessus ?
6: J'ai pas calculé ce chiffre, mais je pourrais.
4: Mais il est pas anodin.
6: Il y en a très peu.
4: Il y en a très peu ?
6: Il y en a très peu. Une fois qu'on a passé ce stade-là, on tombe plus.
4: Okay.
6: On peut devenir médiocre, mais mourir, c'est difficile. Et ce qui va se passer, c'est que ces sociétés-là, elles vont se faire racheter d'ailleurs, parce que la qualité de leur technologie fait en sorte qu'elles se fassent racheter. Quand on a une technologie de grande qualité très spéciale, on ne reste pas sur le marché si longtemps que ça.
4: Ok. Un autre exemple, parce que c'est intéressant de voir sur quel domaine vous bossez. Donc cette société que vous avez vendue, qui surveillait en fait la qualité des composants, il y en a d'autres ?
6: Oh ben, il y en a plein. Je vais en donner une qui est pour moi assez exceptionnelle. C'est une société qui fait les petits modules qui font la reconnaissance faciale dans les téléphones Apple. C'est une société qui faisait du service, donc ils designaient ces petits composants. Et un jour, on leur a dit arrêtez de designer ça, vendez directement à Apple. Arrêtez d'être une société de service. En 5 ans, la société est passée de 100 personnes à 10 000 personnes.
4: Wow.
6: On a créé une usine qui a coûté 500 millions de dollars, donc on n'a pas tout payé.
4: Mais qui est où cette usine ?
6: Alors l'usine a été faite pour la première usine pilote en Europe, il y en avait deux en fait, et la grosse usine de production massive à Singapour. La question était, d'Apple était de dire, est-ce que vous pouvez produire 1 million de composants par jour dans 6 mois ? Et il y a un pays où on sait faire ça merveilleusement bien, c'est Singapour. Donc mais cette société est restée européenne et a été derrière fusionnée avec une société autrichienne pour faire un grand groupe.
4: Et donc c'est le Face ID, enfin une partie du Face ID qu'on a sur les téléphones Apple. Alors,
6: c'est le module optique, donc c'est le petit bout de hardware.
4: Ouais.
6: Souvent on dit les startups, ça doit être du software, ça doit être de l'internet. Pas du tout vrai. On peut tout à fait avoir des usines et être très profitable. Il y a prescription maintenant. Donc à l'époque, on le disait pas à Apple parce qu'on avait peur que ça les énerve. Mais la société opérait avec 75% de profit brut. C'est-à-dire plus qu'une société de logiciels. Bon, maintenant ils vont nous entendre, ça va beaucoup les énerver. Mais
4: c'est trop tard.
6: C'est trop tard. Mais en revanche, sur cette société-là, c'est des performances exceptionnelles financières qu'on en retire. même si c'est du hardware très compliqué, puisque c'est un VCSEL qui va passer au travers d'un élément diffractif récupéré sur une lentille qui va mettre ça sur un capteur CMOS. Ouais. Je dis ça parce que je sais de la coquetterie.
4: STMicro d'ailleurs travaille sur ce type de oui, composants, je crois.
6: Tout à fait.
4: J'avais interviewé le patron d'STMicro qui me disait qu'il fabriquait aussi des pièces comme ça pour Apple.
6: Absolument, ouais. Absolument. Ils étaient d'ailleurs un peu en compétition avec nous, même si c'est des amis.
4: Non, mais c'est intéressant de voir que le Face ID est hautement européen finalement. Cette technologie qui a changé la vie de millions de gens en fait.
6: Mais le senseur d'empreinte digitale des iPhones, c'est Thomson CSF qui l'a mis au point.
4: Ouais.
6: Donc et c'est passé chez STMicro. STMicro a fait une spin-off, on a financé cette société, on l'a rentrée au Nasdaq et on l'a vendue à Apple. Le paiement sans contact, c'est une société française qui est une spin-off de Gemalto. Donc oui, il y a beaucoup de technologies essentielles dans un iPhone qui viennent de France.
4: Est-ce qu'il ne faudrait pas le dire plus fort tout ça, finalement ?
5: Oui, alors c'est ce qu'on essaye de faire.
4: Alors je le savais pour Face ID, mais typiquement pour le paiement sans contact, on a l'impression qu'on a presque un... On a presque honte d'être bon et on le dit pas. On est trop discret finalement.
5: Oui,
4: non
5: on est.
4: Enfin, je sais pas. On a presque l'impression d'avoir un sentiment de culpabilité d'être au niveau des Américains.
5: Alors, je pense que c'est assez culturel et je pense.
4: Ouais, mais bon, on est en 2025.
5: Mais on est d'accord et ça commence à poser un vrai problème. C'est-à-dire que moi, le mot que Jean a cité par rapport à l'état de notre écosystème. Et en particulier sur la deep tech, c'est le mot de la confiance. Je pense qu'on est à un moment, et Jean l'a très bien démontré par les chiffres, qu'au fond, on voit bien que le potentiel entre les États-Unis et l'Europe est en fait assez proche. Et tout le monde le sait d'ailleurs, parce que beaucoup de technologies et beaucoup de savoirs sont partis d'Europe pour aller aux États-Unis. Donc on a réussi, je crois, en une dizaine d'années collectivement en Europe, et ça bouge beaucoup, on a de plus en plus de relations, les Allemands, les Belges, tout le monde se bouge à créer quelque chose qui ressemble à un début. Le problème, c'est que maintenant, il va falloir qu'on fasse suffisamment confiance pour mettre notre argent dans ces technologies versus dans le mettre dans les technologies des Américains. Parce que ce qu'on fait collectivement aujourd'hui, c'est que notre argent pour nos retraites, il part à 80% aux États-Unis. Parce que collectivement, inconsciemment, on fait plus confiance dans la technologie américaine pour sortir des moyens que l'Europe. Donc à un moment, et je pense que c'est tout le débat qu'on a du rapport Draghi, à quel moment on va se dire c'est suffisamment mûr maintenant pour mettre l'argent sur nos technologies et parier notre avenir en mettant une partie significative de notre futur sur nos technologies. Et honnêtement, il y a 10 ans, je pense que c'était difficile à faire parce que on n'avait pas ces chiffres, on n'avait pas ce terreau de fonds qui ont réussi à faire grandir ces ETI de deep tech. Maintenant, on commence à l'avoir. Donc, il va falloir qu'à un moment, on se dise bon, ok, on va basculer une partie progressivement, et ça va permettre de générer tout ce potentiel.
4: Est-ce qu'il n'y a pas, alors, on dit on est bon dans le savoir-faire, mais j'ai l'impression qu'on n'est pas bon dans le faire savoir.
6: Non, on n'est pas très bon dans le faire savoir.
4: Mais est-ce que ça serait pas aussi dans cette logique de, on va dire, dans ce marasme économique dans lequel on est, où on a un moral qui est dans les chaussettes, est-ce que c'est pas le moment aussi de crier haut et fort tout le savoir-faire et toutes les compétences qu'on a finalement ? Est-ce que ça aussi motiverait pas tout le monde à monter d'un cran finalement, en se disant non seulement je suis fier d'être français, mais regardez, on fait des trucs, je savais pas que qu'on le faisait, et les plus grandes boîtes américaines ou chinoises utilisent nos technologies.
6: Oui.
4: Quand on voit qu'ASML, personne ne connaît ASML. C'est une boîte qui est capitale aujourd'hui, elle est présente dans tous les produits high-tech qui existent.
6: Ouais.
4: C'est dingue.
6: ASML n'a pas fait son homework, ses travaux à la maison pour être connu de tous. C'est une société de scientifiques qui s'est un peu cachée.
5: Grâce à Mistral, ils viennent de faire un premier pas.
6: Là, ils viennent de faire un vrai coup.
4: On est d'accord.
6: Un vrai coup
4: mais
6: de communication.
4: C'est presque sans le vouloir, finalement. On est d'accord.
5: Oui, je pense. Enfin, en même temps, tu mets pas 1,2 milliard sans le vouloir, je pense. Donc,
4: Non, mais en fait, on parle d'eux parce qu'ils ont investi de l'argent, mais pas parce qu'on sait ce qu'ils font. C'est ça que je veux dire.
6: Maintenant, il faut voir comment les Américains ont démarré. Il y a une date. Les années 70 aux États-Unis, tout d'un coup, les fonds de pension ont le droit d'investir dans la tech. Et alors là, ça change tout. Kleiner, Perkins.
4: On revient toujours au même problème.
6: Alors nous, quand est-ce que nous, en Europe, nos fonds de pension feront ça ? En France, ils le font un petit peu, mais il n'y en a pas beaucoup. Mais si on prend les fonds de pension danois, si on prend les fonds de pension néerlandais, quand est-ce qu'ils vont investir dans des sociétés européennes plutôt que d'investir dans des sociétés américaines contre les sociétés européennes? Parce qu'il faut bien voir que ces 350 milliards d'épargne qui partent tous les ans d'Europe vers les États-Unis vont investir contre nos sociétés.
4: Et puis il y a aussi...
5: Excuse-moi, non, mais c'est exactement le point. C'est qu'il y a un moment, c'est un acte de confiance. De confiance dans notre avenir. Et encore une fois, c'est l'argent de notre futur qu'on a là. Donc il va falloir qu'on fasse cet acte de foi. Parce que c'est vrai, inversement, il faut dire la vérité, notre écosystème n'a pas encore généré autant de plus-value que l'écosystème américain. Pour une raison qui est juste que nous n'avons pas assez de moyens. Et que donc nous sommes encore sous la jugulaire d'un manque de moyens. Mais maintenant, c'est mûr. Ça ne l'était pas il y a 10 ans. La question maintenant peut se poser en vrai. À quel moment on bascule? Et Mistral est un premier signal qu'il faut pas sur qu'on est en train de passer une nouvelle étape, qui est l'étape des milliards d'euros qui arrivent dans ces technologies des États-Unis qui n'arrivent pas encore en Europe.
4: On parlait des fonds de pension, mais il y a aussi les milliardaires, en fait, qui aux États-Unis investissent des sommes folles pour créer de la valeur. On a l'impression qu'en Europe, c'est pas dans la culture aussi.
6: Je pense qu'on parle d'un ordre de deux ordres de grandeur différents. Un des fonds de pension, on parle de 100, 200, 300 milliards d'assets sur management. On n'est pas tout à fait dans la même ligne.
4: Non, mais déjà avec quelques milliards de fortune, on peut distribuer un petit peu aussi.
6: On peut.
4: Mais j'ai l'impression que culturellement, en Europe, c'est pas dans la matrice.
6: Aujourd'hui, prenons un exemple simple, le semi-conducteur. On voudrait bien tous avoir des fabs à 2 nanomètres capables de faire des fantastiques pubs d'IA, des puces d'IA. On n'en fait pas. Ça coûte 12 milliards, cette fab. Qui paye ces 12 milliards? Au Japon, c'est les corporates qui se sont mis ensemble pour créer cette usine. 3 ans plus tard, elle marche. Donc Rapidus sort des puces maintenant à 2 nanomètres. Pourquoi on le fait pas? On manque juste un peu d'argent. 12 milliards, c'est presque rien. OpenAI, ils perdent combien? 600 millions par mois? Et franchement, c'est juste un LLM.
4: Après, on a investi des milliards aussi dans les usines de batterie.
6: Un peu de milliards, pas beaucoup, hein?
4: Oh, quelques-uns, non, je crois, quand même.
5: Oui, quelques-uns, oui.
4: Ah, mais on n'est pas à 12, je suis d'accord.
5: Mais il fallait le faire.
4: Il fallait le faire, bien sûr.
5: Il faut le faire.
4: Mais tout à fait.
5: Il faut faire des paris comme ça, et celui-là, je pense, même s'il est difficile, il montre qu'il fallait le faire et qu'il fallait aussi des moyens publics à un moment pour le faire. Mais je voudrais juste revenir sur la culture, parce que, bon, il y a des ordres de grandeur, mais aujourd'hui, l'écosystème de la tech, sur la phase early, il est incroyablement financé aussi par tout un tas d'entrepreneurs qui ont réussi et qui remettent beaucoup d'argent et beaucoup de moyens. Ça, c'est aussi un combat qu'on a gagné. Je veux dire, il y a quand même un give back de beaucoup d'entrepreneurs qui donnent des moyens, mais qui donnent aussi beaucoup de temps. Et qui, encore une fois, donc après, il faut se projeter, évidemment. On a encore 15 ans ou 20 ans de retard. Mais le système se met en marche. Et à un moment, il va falloir qu'on mette le système en marche avec beaucoup plus de moyens.
4: Et n'ayons pas peur de communiquer sur nos succès.
6: Absolument.
4: Et de temps en temps, bomber le torse. Ça fait du bien.
5: Grâce à BFM Business.
4: On essaye. Et ça fait partie de l'une de nos missions. Merci beaucoup à tous les deux. Paul-François Fournier, à l'heure où sera diffusée cette émission, je pense que le Big sera terminé et j'espère que ce sera une bonne édition. On se retrouve avec plaisir l'année prochaine et peut-être avant dans Tech & Co, je le souhaite. Directeur exécutif innovation chez BPI France, Jean, à très vite dans Tech & Co pour débriefer l'actu.
6: À très bientôt.
4: Et bravo donc pour aussi cet investissement de 260 millions, c'est bien.
6: Ça va permettre de créer un fonds d'à peu près d'1 milliard dans la Deep Tech et donc de financer sérieusement un certain nombre de sociétés. C'est le plus gros fonds de Deep Tech en Europe et il est basé en France.
4: Merci beaucoup, Jean. Vous restez avec nous. Tech & Co revient juste après cette petite pause. Je vous rappelle qu'on est ici à Big, à BPI. À tout de suite.
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4: Voilà le retour de Tech & Co, la quotidienne, ici, à l'Accor Hotel Arena, à l'occasion du Big organisé par la BPI. 11e édition, on célèbre l'entrepreneuriat ici dans tous les domaines. Et je vous propose maintenant de nous intéresser à un sujet passionnant qui est l'aviation décarbonée, avec deux jolies boîtes qui sont avec nous et qui vont nous raconter leurs histoires. Tout de suite, Jean-Christophe Lambert est là. Bonsoir Jean-Christophe.
7: Bonsoir.
4: Président et cofondateur d'Ascendance, Et nous avons aussi Jérémy Caussade, président et cofondateur d'Aura Aero.
7: Bonjour.
4: Bonsoir, merci d'être là. On va peut-être commencer par vous, Jérémy. Donc Aura Aero, créé 2018, 250 salariés en 2025, plus de 650 précommandes d'une valeur de plus de 10 milliards. Vous êtes un pionnier de la version décarbonée. Expliquez-moi, en fait, comment vous envisagez l'aviation décarbonée, avec quel type d'engin, pour quel public, pour quel client. Racontez-nous.
7: Merci pour l'invitation déjà. Grosso modo, les enjeux de nouvelle aviation pour nous sont à la fois de continuer à faire des avions de plus en plus sûrs, qui permettent à nos clients et opérateurs de pouvoir continuer à faire leur mission de transporter ou dans notre cas aussi de former des pilotes, et de le faire finalement de façon compatible avec trajectoire climatique, avec les technologies qu'on a en main. Voilà, donc grosso modo, nous on a sur la partie civile, on a deux pendants qui sont extrêmement importants pour nous. C'est d'un côté les avions de formation avec la gamme intégrale thermique et électrique,
4: oui.
7: Et un avion de transport régional qu'on croit beaucoup chez Aura, qui s'appelle ERA et qui est un avion hybride de 19 sièges.
4: 19 sièges, donc avion hybride, à la fois moteur thermique et batterie électrique ou hydrogène.
7: En fait, le principe qu'on a adopté sur les avions qu'on développe, c'est d'utiliser de la propulsion électrique. Donc, c'est des moteurs électriques qui propulsent les hélices et qui permettent de faire avancer l'avion. Et dans le cas du 19...
4: Au sol.
7: Au sol et en vol.
4: Ok.
7: Et dans le cas de l'avion régional 19 places, l'avion est trop gros pour pouvoir faire un avion tout électrique. On a donc des turbogénératrices qui sont du coup des turbines qui fabriquent de l'électricité et qui viennent finalement à la fois recharger les batteries, mais également fournir de l'énergie pour les moteurs électriques.
4: Ok, donc ce sont des petits groupes électrogènes, en gros je schématise, hein, qui sont dans l'avion.
7: Exactement.
4: Et qui se mettent en route, alors qu'ils, eux, fonctionnent, on va dire, au carburant, c'est ça ?
7: Exactement, ouais.
4: Et qui vont recharger, en fait, les batteries des hélices électriques, c'est ça ? Et de tout le système électrique.
7: Exactement, ouais, c'est ça, c'est un peu l'idée, puisqu'on a également un avion tout électrique qui est intégral électrique, qui est un biplace, et pour l'instant, du tout électrique sur des avions, on ne sait pas faire plus que le biplace. Donc voilà, donc tout électrique pour le biplace, avion hybride pour le 19.
4: Et alors, vous en êtes où dans ces projets ?
7: Eh bien là, on rentre dans le moins de 2 ans avant le premier vol du premier prototype. On a lancé le programme en 2021.
4: Pour ERA ?
7: Pour ERA, ouais, pour ERA. Les avions biplace, eux, volent tous. Sont à des stades divers et variés de certification. Mais on est vraiment sur du plus court terme. Dans le cadre d'ERA, l'idée est de voler vers 2027. Et être sur le marché avant 2030. Et ce qui est assez cohérent avec le lancement de la fabrication de nos usines, puisqu'on est à la fois à Toulouse-Francazale et également à Daytona Beach aux États-Unis.
4: Un avion régional hybride, c'est quoi son rayon d'action à peu près ?
7: La mission typique d'un avion régional dans le monde, c'est à peu près 300 nautiques, donc on va dire à peu près 600 km. Donc c'est 600 km, ce qui fait que du coup, c'est des avions qui font à peu près 800 à 1000 km avec la masse marchande maximale. On peut aller un petit peu plus loin en diminuant un petit peu la masse marchande et en la troquant contre du carburant, mais grosso modo, le pic des nombres de vols dans le monde du régional, c'est aux alentours des 250 à 300 nautiques. Donc
4: d'accord.
7: 500-600 km.
4: Et la capacité de l'avion qui est donc d'une petite vingtaine de personnes, c'est ça ?
7: Oui, c'est ça en fait.
4: C'est pertinent par rapport à la demande aujourd'hui que vous font les compagnies aériennes ?
7: Ben, on a quasiment passé les 800 avions en lettres d'intention à l'heure actuelle.
4: C'est qu'il y a un intérêt.
7: Donc c'est qu'il y a un intérêt. Et c'est en gros à la fois du cargo, principalement en Amérique du Nord, et qui est boosté par le développement du e-commerce, mais également les liaisons régionales et une troisième partie qui marche relativement bien en ce moment, qui est la version business, donc avec 9 passagers à bord sur un équivalent de green jet, on va dire ça comme ça.
4: Un green jet. Et à quelle vitesse vont ces avions ?
7: C'est des avions qui vont à peu près à 250 nœuds, donc pareil, à peu près 500 km/h.
4: C'est pas du jet alors ? C'est plus green que jet.
7: C'est jet au sens où c'est un avion qui peut être utilisé pour des missions privées.
4: Bien sûr.
7: Et quand on fait des vols relativement courts, intra-européens, voire même des vols courts aux États-Unis, le fait de voler un peu moins vite qu'un jet fait perdre quelques minutes sur la mission, ce qui n'est pas catastrophique.
4: Ça coûte beaucoup plus cher de faire un avion comme ça. Aujourd'hui, je suis une compagnie aérienne, j'ai envie d'investir là-dedans. Quel est le ratio par rapport à un avion traditionnel ?
7: Alors nous, sur les avions régionaux, on se bat contre des avions qui ont été dessinés dans les années 60 déjà. Donc on se bat contre des choses assez vieilles. Et on diminue globalement par deux, on divise par deux le coût de l'heure de vol et également la quantité de CO2 émise. Et si les vols sont un tout petit peu plus courts, on peut aller jusqu'à 80%.
4: Très bien. Vous restez avec nous, bien évidemment. Jérémy, Jean-Christophe. Donc, Jean-Christophe Lambert, président et cofondateur d'Ascendance, fondé aussi en 2018. Vous avez plein de points communs parce que vous êtes sur le même business de l'aviation décarbonée. Vous êtes basé à Toulouse. Alors, vous avez plusieurs projets, en tout cas, plusieurs produits, en quelque sorte. Est-ce que vous pouvez nous présenter Ascendance?
8: Oui, tout à fait. Donc, Ascendance est né en 2018. D'une équipe de 4 fondateurs qui ont fait ces gammes sur un avion tout électrique qui était chez Airbus à l'époque, qui a été le premier avion au monde à traverser électrique au monde à traverser la Manche en 2015. Et donc quand on a créé Ascendance en 2018, on a porté une technologie qui s'appelle l'hybridation, qui est l'hybridation qu'on partage avec Aura Aero pour décarboner l'aviation. Donc nous, on développe un premier produit qui est un avion à décollage, atterrissage vertical pour adresser le marché de l'hélicoptère, donc du point à point avec une flexibilité sur la capacité de décollage et d'atterrissage et donc une infrastructure légère et qui va venir soit transporter des personnes, donc par exemple de ville à ville, New York, Washington, ou alors entre îles, notamment on a signé des contrats aux Philippines. Mais on peut aussi utiliser cet avion pour le service médical, pour le cargo et pour la surveillance. Donc ça, c'est notre premier produit qui permet...
4: Excusez-moi, ça ressemble à un hélicoptère en fait?
8: Alors, on dit qu'il est doublement hybride parce qu'il décolle verticalement comme un hélicoptère, mais il fait une croisière comme un avion parce qu'il a des ailes, ce qui nous permet d'optimiser l'efficience énergétique. Okay. On va utiliser deux choses pour gagner en émissions carbone et en carburant, et donc aussi en économie.
4: Oui, il plane en fait après, c'est ça?
8: Exactement. Donc en fait, on a une motorisation hybride qui consomme moins, mais on a une meilleure aérodynamique avec le côté planeur. Et donc, on va tirer sur ces avantages pour économiser jusqu'à 80% d'économie carbone.
4: Avec combien de passagers potentiellement à l'intérieur?
8: On a deux versions, une version 4 passagers, une version 6 passagers, ce qui correspond à peu près au ce qu'on appelle aux hélicoptères légers. Donc on se positionne vraiment sur ces marchés. Et après, on a des aménagements cabines différents, un pour le transport de passagers, un pour le service médical, parce qu'on a besoin de mettre un brancard, on a besoin de matériel médical. Et puis ensuite, on a une version cargo qui nécessite plutôt une optimisation de l'espace intérieur pour mettre le plus de matériel.
4: C'est intéressant parce que vous révolutionnez en quelque sorte ce type d'aéronef, ça n'existe pas aujourd'hui, ce type de choses.
8: Exactement, c'est ce qu'on dit, c'est pas l'avion de demain, mais presque d'après-demain, parce que à la fois il y a une nouvelle motorisation et puis il y a une architecture qui est totalement en rupture et innovante. Ça a été un des facteurs de motivation d'avoir cette rupture qui pourrait justifier l'arrivée de nouveaux entrants. Et puis une nouvelle motorisation qui est notre deuxième produit en fait, c'est cette technologie d'hybridation qu'on a voulu proposer à d'autres acteurs parce que clairement faire un avion c'est un gros enjeu. On ne pouvait pas faire plusieurs avions en même temps. Par contre, on voulait le mettre à disposition d'autres avionneurs.
4: Votre technologie, vous vendez votre technologie, c'est ça?
8: Exactement. On la vend, on la déploie dans d'autres avions. Donc on a un premier projet avec Daher, Safran et Collins pour hybrider un avion Daher. On a hybridé un drone de défense. Donc là, on n'est pas on est plutôt sur une thèse souveraine, mais pas de décarbonation. Et puis, on a signé un partenariat stratégique avec Airbus. Donc, plutôt pour travailler sur une feuille de route longue, sur des gros avions, sur ce qu'on appelle de la micro-hybridation.
4: C'est quoi la micro-hybridation?
8: En fait, on garde à peu près les mêmes principes. C'est-à-dire qu'on utilise l'électrique comme un apport de puissance, quelque chose qui va booster en fait la puissance de l'avion à un instant T.
4: Donc le thermique est majoritaire, c'est ça?
8: Exactement.
4: Comme la Prius, quoi, c'est ça?
8: Exactement. Et en fait, selon la taille de l'avion, on va avoir un pourcentage d'hybridation ou d'électrification beaucoup plus faible, on va dire, parce que sur un gros avion, on peut pas embarquer tonnes et des tonnes de batteries. Donc, on va avoir un niveau d'hybridation qui peut être de 5% sur des gros avions.
4: Messieurs, la difficulté à laquelle vous êtes confrontés sans doute, c'est la réglementation et la certification de tous ces engins, non? Parce que j'imagine qu'avant que ça décolle et que ça se vende et que des civils puissent entrer dedans, il faut passer pas mal de certifications.
7: Ouais, c'est vrai. Alors après, si on suit le vieil adage que tout est compliqué à celui qui sait pas s'y prendre, c'est compliqué. C'est un peu notre métier quand même. Donc en gros, pour être un constructeur d'avion, il faut avoir des agréments de design, un bureau d'études certifié, ce qu'on a eu il y a quelques années maintenant, l'équivalent sur la partie de la production avec la qualité validée, et une certification du produit lui-même. Donc c'est un peu ces trois aspects-là qui sont absolument indispensables avant de livrer le premier avion au premier client. Nous, typiquement, on a commencé par un biplace thermique, qu'on livre à nos clients cette année, qui vole chez nos clients. Et de ça, on en passe à une version électrique qui vole chez nous, mais qui n'est pas encore certifiée, donc qui n'est pas encore livrable à des clients. Oui. Et en fait, l'idée générale, c'est de pouvoir faire une phase assez ambitieuse, mais en ayant des steps intermédiaires, qui soient des steps construits, qui permettent finalement de faire quelque chose de très important pour nous en tant que constructeur, c'est de gagner la confiance à la fois de nos investisseurs d'abord, des autorités ensuite, et in fine de nos clients.
4: Et des passagers.
7: Et donc des passagers en bout de course pour les avions à passer. Ouais.
4: Enfin, moi, je me souviens de l'histoire Volocopter qui devait faire son premier vol pendant les JO et qui n'a pas réussi à avoir sa certification en temps et en heure. Est-ce que c'est un Graal ? Est-ce que vous arrivez à tenir le calendrier ? Alors, j'imagine que pour votre Vitol, c'est pareil.
8: Oui, effectivement. En fait, ça demande du temps, ça demande un certain sérieux. Et ça demande certains passages obligés, notamment beaucoup d'essais au sol dans un premier temps pour des avions qui ont des nouvelles architectures. On est à plus de 500 heures notamment sur toute notre motorisation. On a nos pilotes d'essai qui sont toutes les semaines sur l'avionique réelle, tous les modèles de vol pour préparer cette mise en vol. Et donc en simulant des pannes, en simulant des conditions de vol différentes. Donc ça demande une préparation très importante et forcément un dialogue aussi avec l'autorité régulatrice, parce que ces avions-là n'ont jamais été certifiés. Donc c'est-à-dire qu'on est les premiers à rentrer dans ces chemins-là.
4: Oui, c'est clair.
8: Par le degré d'innovation. Et donc, on a quand même un apprentissage commun, à la fois l'industriel, sa supply chain,
4: les organismes de certification.
8: Et les organismes. Donc, forcément, il y a des aléas, mais ça demande quand même un travail sérieux de confiance et étape par étape si on veut avancer.
4: Ça coûte combien de développer, par exemple, votre avion hybride qui décolle comme ça et qui plane après ? Vous avez une idée du budget total qu'il faut ?
8: Oui, alors.
4: Vous annoncez des vols inauguraux, en tout cas des premiers vols d'essai l'année prochaine ?
8: Oui, c'est ça. Donc là, on est en phase d'assemblage du premier avion.
4: Okay.
8: Donc, comme je le mentionnais, tous les équipements sont reçus et sont testés avant d'aller sur l'avion. Et le budget, alors tout dépend. Si on parle d'un prototype, on parle de dizaines de millions. Enfin, on est cinquantaine à cent.
4: Ouais.
8: Voilà, Ascendance a levé 60 millions et une grande partie du budget a été consacrée à l'avion. Si on parle de la certification d'un aéronef, on est en centaines de millions. Ça dépend de l'aéronef, ça dépend de sa taille, ça dépend de la catégorie de certification. Mais on est plutôt aux alentours de 500 millions, voire 1 milliard, selon en fait les ambitions. Et aussi, il y a un côté qu'est-ce qu'on internalise et développe nous-mêmes, parce que Ascendance, on a fait un choix de s'appuyer sur des partenaires industriel, mais d'autres concurrents ont décidé de tout internaliser, donc le coût est forcément beaucoup plus important.
4: C'est difficile de trouver de l'argent dans ces temps un peu chahutés, justement.
8: Alors,
4: ou pas.
8: Ça dépend où on se situe géographiquement. En Europe, il y a de l'argent, mais les niveaux d'investissement quand même sur des sujets aussi longs sont pas simples. Nous, on a quelques chiffres. Hein. On a nos quatre plus gros concurrents américains ont levé entre 1 et 3 milliards. Donc concrètement, il y a des moyens colossaux qui sont mis. On a trois concurrents en Chine qui sont financés. Alors, on a moins de chiffres parce que là, c'est le parti.
4: Oui.
8: Et on va dire
4: c'est l'État qui finance, là.
8: C'est l'État qui finance. Et donc, la France, on a des dispositifs comme BPI qui participent. On a l'Europe qui est très actif. Mais on a un marché des capitaux privés qui est moins important quand même que nous.
4: Aussi.
8: Je ne sais pas si c'est frileux. Quand on a une surface financière très importante, on peut se permettre d'avoir de l'allant au risque. Mmh. Et clairement, on a quand même la taille d'un fonds français par rapport à la taille d'un fonds américain. Il y a un rapport 10 à 100.
4: Ouais,
8: donc forcément, on va avoir une appréhension au risque beaucoup plus restreinte que peut l'avoir nos homologues américains.
4: Jérémy, justement sur le financement.
7: Ouais, le financement de l'industrie lourde est un sujet compliqué. On cherche toujours encore les fonds industriels français qui se sont réellement positionnés dessus. On a des fois un peu tendance à vouloir toujours tourner autour du pot, c'est-à-dire financer la société qui va faire le software qui permet d'aider à décarboner, mais pas financer le constructeur automobile, le constructeur d'avion. Donc ça, c'est un vrai sujet. Malgré tout, il y a quand même des fonds qui nous épaulent. On peut mentionner Innovacom notamment, qui était extrêmement important pour nous et qui est toujours là. On a la BPI, on a la RIS, la région Occitanie. Donc un mélange entre des fonds qui prennent des risques et qui font le travail avec nous. Et de l'autre côté, une capacité à aller chercher des budgets finalement au niveau européen qui est unique. Alors oui, on a moins d'argent qu'aux États-Unis, mais typiquement on a réussi à gagner ce qu'on appelle l'Innovation Fund, la redistribution des crédits carbone européens, et c'est 95 millions d'argent non dilutif. Donc il y a l'argent, il y a moyen de le capitaliser, il y a des énormes trous dans la raquette du financement privé, et surtout il y a un manque de cohérence globale où en fait il y a énormément d'argent qui est jeté sur les sujets innovation. En gros, tant qu'on reste à 20 dans un garage, tout va bien en France. dès qu'on veut faire un passage de scale-up, ce qui est notre cas, et dans lequel on a des machines, on a des opérateurs derrière, on a voilà, une vraie industrie lourde avec des timings industrie lourde. Là, il y a quand même beaucoup moins de monde. Ça fait partie du jeu.
4: D'accord avec cette réflexion ?
8: Oui, tout à fait. C'est-à-dire qu'on a un enjeu de scalabilité et qu'à un moment... Le software, en fait, la réalité physique va décarboner l'industrie. Et c'est vrai que le software a une place importante, mais il peut pas être exclusif. Et d'accord. Je pense que financer l'industrie, comme le mentionne aussi beaucoup BPI et œuvre, c'est quand même clé pour la France.
4: Merci beaucoup à tous les deux. Voilà, on croise les doigts et on rêve de voir vos aéronefs décoller. J'espère que ça sera très vite. Merci beaucoup. Merci à Jérémy Cossade, président et cofondateur d'Aura Aero. Et merci à Jean-Christophe Lambert, donc... président et cofondateur d'Ascendance.
8: Merci.
4: Et vous restez avec nous, on va parler maintenant d'intelligence artificielle avec mon prochain invité.
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4: Et on va parler justement d'IA dans la défense avec mon invité François Bourrier-Soyfer est là. Bonsoir François.
9: Bonsoir, merci de votre invitation.
4: Vous êtes directeur général délégué de Safran.ai. Safran.ai qui a fait une acquisition importante l'année dernière puisque vous vous êtes offert Preligence. Peut-être expliquer ce que représente aujourd'hui Safran.ai dans l'entité Safran, s'il vous plaît François, expliquez-nous.
9: Bien sûr, Safran.ai c'est une intelligence artificielle utilisée quotidiennement, vraiment quotidiennement par les services de renseignement et qui depuis l'opération avec Safran nous permet de la porter au plus proche du champ de bataille. Sur les théâtres d'opération.
4: D'accord. Expliquez-nous, est-ce qu'on peut avoir, parce que toujours, tout ça est assez abstrait, est-ce que vous pouvez nous donner des exemples, justement, d'IA, sans évidemment dévoiler des secrets défense ?
9: En aucun cas, je pourrais vous dévoiler des secrets défense. Peut-être trois exemples. Un premier exemple sur l'analyse d'images satellites. Ce sont des très grandes images, les gens le savent assez peu, ça peut faire 300, 400 km2. Et on va y chercher, détecter, reconnaître, identifier les observables d'intérêt militaire qui, eux, vont représenter une poignée de pixels. J'en discutais avec un data scientist qui me disait, c'est que vous êtes dans les gradins les plus élevés du Stade de France et vous cherchez une balle de tennis sur le parterre.
4: Sur la pelouse.
9: Absolument.
4: Et là, l'IA, parce que l'œil humain ne le verrait pas. On est d'accord.
9: Alors, l'œil humain très entraîné, parce que il y a des interprètes photos, des analystes d'images au sein des armées, des services de renseignement qui sauraient le faire, mais elles vont prendre beaucoup plus de temps pour le faire. Et puis, vous multipliez les balles de tennis par des facteurs considérables et vous multipliez les terrains de foot.
4: Et des faux positifs aussi, j'imagine. Ça doit exister, des erreurs. Enfin, en tout cas, des erreurs d'interprétation.
9: Alors, chez les humains, oui. Chez l'IA également, nous, on tente à les corriger systématiquement. Et c'est d'ailleurs dans une boucle de co-construction qui nous... Aujourd'hui, je crois qu'on peut vraiment dire que sur ce segment-là, on est leader de marché au niveau mondial. Et la démonstration de ça, c'est qu'on est utilisé par des services de renseignement étrangers qui auraient pu prendre des technos propriétaires nationales.
4: Très bien. Et en combien de temps une IA peut analyser justement un cliché comme ça qui fait 300, 400 km2?
9: Alors, je peux pas vous donner de chiffres exacts, mais ça va également dépendre de la puissance de calcul, donc du hardware. Mais c'est une poignée de secondes.
4: C'est dingue. Avec un taux de réussite ou d'erreur qui est important.
9: Avec un taux de réussite qui est phénoménal.
4: Incroyable. Ça, c'était votre premier exemple. Il y en a deux autres.
9: Un deuxième exemple, et c'est pour ça que je vous parlais des contraintes de hardware, c'est qu'on le voit aujourd'hui, on apporte l'AI dans le temps réel, avec des contraintes qu'on dit parfois swap-C, donc de taille, de poids et d'énergie. C'est très consommateur en énergie. Et donc là, ça va être la capacité en temps réel d'analyser des flux vidéo issus de drones, par exemple, pour identifier des menaces. Deuxième exemple.
4: Pas mal, ça aussi. J'imagine qu'en ces temps, on va dire... de conflits, toutes vos solutions sont utilisées actuellement.
9: Nous, on est particulièrement fiers de ça. Je suis heureux de pouvoir vous parler au présent et non pas au futur ou de vous livrer une version un peu science-fictionnelle de ce que l'on peut faire. C'est utilisé quotidiennement sur des vrais théâtres d'opérations par des hommes et des femmes qui sont tous sauf des data scientists.
4: C'est dingue. Troisième exemple. François.
9: Troisième exemple, peut-être un peu plus compliqué, mais celui qui me viendrait à l'esprit, c'est sur des capteurs particulièrement sophistiqués au profit de la Marine nationale, dans les grands fonds marins.
4: Pour là
9: avec
4: aussi,
9: le même principe d'identifier des menaces.
4: Ça peut être des sous-marins, des choses comme ça ?
9: Des menaces sous-marines.
4: Des menaces sous-marines, ok. Intéressant. Alors, expliquez-nous le rachat de Preligens l'année dernière. Ça s'est passé dans quel contexte et qu'est-ce que ça vous apporte en fait ce rachat ?
9: En fait, le rachat de Preligens par le groupe Safran, ça nous a apporté, et moi je le vis au quotidien depuis un an, ça nous a ouvert tous les possibles. Aujourd'hui, on est dans le meilleur des deux mondes. On a encore l'agilité, ce goût de l'innovation, cet esprit pionnier des ex-Preligens, disons, en tout cas de ses activités historiques. Et puis Safran, lui, nous apporte une force industrielle considérable. Safran est partout, en tant que composantier, en tant qu'équipementier, peu de gens le savent, mais ce sont les moteurs du Rafale, c'est position, navigation, temps, des sous-marins nucléaires. Vous allez retrouver

0: Votre avis ?
1: Oui, moi c'est ma conviction, et je pense que c'est également celle de nos utilisateurs. C'est pas sans poser quelques défis sur, pour éviter d'utiliser des mots trop savants, mais de concepts d'emploi, de manière dont les uns et les autres peuvent appréhender ce type de technologie. Il y a un concept qu'on traduit assez peu en France, mais qu'on retrouve beaucoup aux États-Unis sur le man-machine teaming. Nous, on fait d'énormes investissements sur la charge cognitive, cette interface homme-machine, sur la manière dont les résultats poussés par des détecteurs d'intelligence artificielle vont pouvoir être appréhendés par des opérateurs humains. Ce que je peux vous dire, c'est que ça décuple des choses qui pouvaient être faites avant. Et je crois qu'il y a un angle qu'on voit assez peu et qui existe d'ores et déjà dans la défense, hein, c'est ce que l'on voit au quotidien, c'est vous pouvez faire des choses que vous ne pouviez même pas imaginer avant, et c'est ça qui, me semble-t-il, est vraiment révolutionnaire.
0: Puis vous l'évoquiez rapidement, est-ce que ça va en fait se substituer aux humains, en tout cas à l'expertise humaine ?
1: Non. Non, c'est aussi une autre conviction. Alors, ça peut se substituer aux humains sur les tâches les plus rébarbatives, celles que vous allez automatiser à partir de l'humain. Mais dans des secteurs comme celui de la défense, où les sujets de ressources humaines sont particulièrement contraints, ça va davantage vous permettre de mettre les uns les autres, les hommes et les femmes, sur les tâches les plus nobles, celles à plus forte valeur ajoutée. Et ça, je vous assure que je l'observe dans mon métier.
0: Mais par exemple, on prend l'exemple du film Le Chant du Loup, qui a été un énorme succès au cinéma avec François Civil, qui, on le sait, était concentré pour écouter justement les bruits sous-marins. Est-ce que ça, demain, ça sera toujours un humain qui le fera ? Parce que déjà, je crois que vous le faites, grâce à l'IA.
1: Alors ça, je ne peux pas vous répondre précisément là-dessus. Et ce que l'on fait n'est pas ce que fait François Civil dans cet excellent film. Cette capacité des oreilles d'or à aller dans les niveaux les plus élevés de la classification, les oblige à utiliser même des métaphores, on le voit dans ce film, le bruit d'une machine à laver, le bruit d'une tondeuse, des choses qui relèvent de critères, disons, psychoacoustiques.
0: Oui, et ça, aujourd'hui, l'IA ne le fait pas. Sait pas le faire.
1: Exactement, et celui qui vous prétendrait le contraire aujourd'hui n'est pas au niveau de l'état de l'art. Aujourd'hui, on fait tout ce que l'on peut pour faciliter la vie de ces analystes en guerre acoustique, mais ce savoir-faire-là est proprement unique.
0: En revanche, c'est ce qu'on disait tout à l'heure au début, sur l'imagerie, là, ça a une force, en fait.
1: Sur l'automatisation, le tri massif de grands volumes de données, et c'est le cas sur l'imagerie, c'est une force considérable.
0: Et toutes ces technologies, vous les commercialisez, en fait, à qui les veut, en fait ? Comment ça se passe, en fait ? Est-ce qu'il y a une notion aussi de souveraineté où, il y a des exclusivités qu'on garde pour la France ?
1: Alors là aussi, sans vous répondre précisément, mais plus vous renvoyer à ce qu'est la réglementation dans le domaine.
0: Oui.
1: C'est vous avez direct
0: que je ne connais pas parfaitement.
1: Bien sûr, et que je ne connaissais pas il y a quelques années.
0: Voilà,
1: donc,
0: c'est
1: je
0: ça.
1: Ne peux vous en vouloir.
0: Oui.
1: Il y a des réglementations sur le contrôle export. Il y a des réglementations sur des sujets qui sont considérés comme de l'armement, comme du matériel de guerre. Et puis vous allez avoir des réglementations sur des biens à double usage. Mais de manière générale, ce que vous pouvez garder comme idée, c'est que nous, notre base de clients, c'est la France et ses alliés et partenaires, et ça ne va pas plus loin.
0: Très bien. À votre avis, quel va être le prochain game changer dans l'intelligence artificielle, dans le domaine de la défense ? Il y a des choses qui se dessinent, qu'on n'imaginait pas il y a peut-être encore quelques mois ou quelques années.
1: Je pense notamment à l'agentique AI, donc toute cette IA agentique pour dépasser les simples...
0: Ça sera spécialisé sur une tâche spécifique ?
1: Oui, avec une forme d'orchestration de différentes tâches qui vous permettrait là d'avoir réellement une réponse à une question posée de manière relativement générale, plutôt que d'enchaîner des tâches bien spécifiques. Et ça, c'est un très beau sujet. Je pense aussi à la multimodalité, c'est-à-dire c'est ce qu'on commence à voir dans le grand public à travers les derniers LLM.
0: Oui.
1: C'est de réussir à jongler, tirer toute la valeur de sources de données très différentes, de la vidéo, de l'image, du texte. Ça sont des très beaux sujets sur lesquels on peut travailler.
0: Avec des challenges de cybersécurité qui sont maximales.
1: Partout. La cybersécurité, elle est autour de nos outils. On parle souvent d'ailleurs dans le domaine de DevSecOps. Elle l'est aussi tout simplement même sur la manière dont on travaille, nous, chez Safran AI ou chez Safran de manière générale. Donc ces enjeux de sécurité-là, qui vont d'ailleurs parfois au-delà de la cybersécurité, sont très importants. Oui.
0: Merci beaucoup François Bourrier-Soyfer pour...
1: Merci à vous.
0: Voilà, cet éclairage sur ce milieu qui est assez méconnu quand même, hein, avec Safran.ai, donc qui a bouclé l'acquisition de Preligence, c'était il y a un an déjà. Merci beaucoup.

0: Merci.
1: Et vous restez avec nous, Tech & Co, la quotidienne revient dans un petit instant. On va poursuivre avec un autre témoignage, ce sera celui de Jean-Baptiste Nicolet, qui est YouTuber. Vous le connaissez peut-être sous son pseudo The E-Collection. Il est présent ici, il va nous raconter justement son parcours entrepreneurial. Ça va être passionnant et ce sera dans un instant, à tout de suite.
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1: Voilà Tech & Co, la quotidienne sur BFM Business. Nous sommes toujours ici dans l'effervescence de ce rendez-vous big qui célèbre tout au long de cette journée l'entrepreneuriat français. Et ça fait plaisir. Bah tiens, justement, on va célébrer à notre manière, de notre manière, en fait un personnage que vous connaissez si vous êtes un fidèle de Tech & Co. C'est Jean-Baptiste Nicolet qui nous a rejoint et qui est avec nous. Salut Jean-Baptiste.
4: Salut François.
1: JB de The E-Collection, puisque The E-Collection, c'est ton nom de YouTuber, en fait.
4: Mon pseudonyme.
1: Voilà, ton pseudonyme. Ouais. Ça fait quelques années qu'on se connaît, JB, et je suis très heureux de te recevoir dans cette émission à l'occasion du Big, parce que c'est vrai qu'ici, on célèbre l'entrepreneuriat, et tu es l'exemple type de la personnalité qui a explosé sur YouTube. Tu es un YouTuber, tu vis aujourd'hui de YouTube. Tu as 28 ans, tu as commencé à faire des vidéos à 14 ans. Donc ça fait 10 ans que tu fais ce métier, en fait, de manière sérieuse, on va dire. Ça fait 10 ans que tu vis, en fait, de ta passion de la tech, c'est ça ?
4: Exactement, ouais. J'ai commencé quand j'étais tout jeune, il y a 14 ans, donc c'est la moitié de ma vie tout simplement, où en étant un simple passionné de nouvelles technologies, je m'étais dit mais pourquoi pas partager cette passion avec tout le monde, ouais, sur internet, là où c'était un peu les débuts de YouTube. Et c'est à ce moment-là où j'ai posté une première vidéo, j'ai fait 3 vues, hein. Ça a duré pendant longtemps de faire 3 vues, mais la persévérance, c'est vraiment un credo que j'ai dans ma tête, et je me suis dit que je vais y rester, je vais continuer, je vais essayer, et puis ça a tenu. 14 ans plus tard, on est là aujourd'hui pour parler de ça.
1: Ce qui est incroyable, c'est ta résilience. C'est-à-dire que, comme tu le disais, on ne devient pas YouTuber comme ça d'un claquement de doigts. Il y a beaucoup de travail derrière tout ça. Et on ne se rend pas compte, en fait, de l'investissement personnel que ça nécessite.
4: Ouais, c'est très personnel parce que il y a beaucoup de choses qu'on va mettre de côté. Parce que si on commence, par exemple, à travailler tôt et jeune, ses copains, ses amis, eux, vont être encore en études, vont sortir, vont s'amuser, ouais, vont partir en voyage, en vacances. Là où toi, tu vas devoir travailler, peut-être parfois plus que les autres, te refuser des vacances parce que t'as des voyages, t'as des événements, ou juste parce que t'as envie de travailler. Donc tu vis en décalé avec ta génération et tu vis avec la génération du dessus. Donc voilà, tu commences à travailler très jeune sur un domaine de gens un peu plus âgés, surtout sur Internet, où à l'époque, en 2014-2015, être youtubeur, si on peut dire ce terme aujourd'hui, ça n'avait rien à voir de ce que c'est aujourd'hui. Et c'est ça qui était chouette, c'est de démarrer sur un domaine qui était totalement nouveau, où tu avais tout à faire. Et le seul truc, c'est de s'y rester, de s'y motiver et de continuer.
1: Parce qu'à 14 ans, tu parlais de quoi en fait dans tes vidéos ? Il faut dire que tu as toujours été très intéressé par l'univers Apple.
4: Ouais, exactement. Ouais. En fait, je suis un gros passionné de tech depuis que je suis tout petit. Je suis tombé dedans il y a des années. Et principalement dans l'univers Apple, parce que ça m'avait marqué ce premier iPhone annoncé en 2007, Steve Jobs sur scène, les technologies, le tactile et tout ça. Et moi, je voulais à tout prix tester ce genre de produit. Sauf que quand on a 10 ans, 8 ans, à l'époque, dans les années 2005-2010, ça n'existait pas qu'un enfant ait ce genre de produit. Aujourd'hui, c'est commun d'avoir un iPhone ou d'avoir plein de produits high-tech.
1: Mais à l'époque, c'était réservé aux adultes fortunés,
4: oui,
1: on va dire.
4: Des hommes d'affaires, des businessmen. Et alors, un enfant de 8 ans qui avait un produit, ça n'existait pas. Donc moi, j'étais très curieux. Donc j'allais dans les Fnac et chez les opérateurs pour tester ces produits. Et puis après, j'ai pu avoir un premier petit produit. Et je me suis dit, tiens, on va le mettre en vidéo, on va tester ça, on va partager ça. Parce que c'est vraiment mon petit dada. Mais moi, au lieu, par exemple, parfois d'aller... jouer avec des amis dehors, je regardais des conférences de presse en ligne d'Apple ou de plein d'autres marques, parce que je trouve ça trop cool de découvrir justement ces nouveautés, ces nouveaux produits qui marqueront, j'en étais persuadé, le futur, et c'est vraiment le cas aujourd'hui.
1: On parlait d'investissement tout à l'heure, c'est vrai que tu es seul aujourd'hui. Ce que tu fais représente beaucoup d'audience, tu as énormément de partenaires, hein, des partenaires commerciaux avec des marques qui te font confiance et qui veulent ton incarnation pour présenter de nouveaux produits. Mais cette solitude, c'est dur à vivre. Est-ce qu'aujourd'hui, tu regrettes peut-être de ne pas avoir pu profiter de tes amis quand tu étais ado, parce que tu étais derrière ton Mac tout le temps en train de monter des vidéos. Il y a un petit manque, ou finalement tu es content d'être comme tu es aujourd'hui?
4: Je pense pas que ça me manque ou que ça m'a manqué, parce que j'ai fait tellement de choses à côté qui me plaisaient. Je faisais pas ça par ennui ou par parce qu'on m'y a forcé. Non, j'étais très content de le faire. Ça m'a pas vraiment manqué. Par contre, ce côté solitude, oui. Parce que on se rend peut-être pas compte, mais quand on fait une vidéo, ça prend des jours, avant, pendant, après, et on est tout seul derrière sa caméra. Alors aujourd'hui, ça se professionnalise, donc on peut avoir des équipes, on peut avoir plein de gens autour de soi pour nous épauler. Mais quand on est, il y a des années derrière, tout seul, à travailler dans sa chambre, dans son petit appart étudiant, et que finalement on ne sort pas de la journée et qu'on fait que ça, bah à la fin de la journée, on n'a qu'une envie, c'est voir des amis. Sauf que finalement, il y a autre chose à faire, donc on les voit pas, donc on décale ça. Donc du coup, bah, on est vraiment tout seul. Et finalement, ça m'a mis sur ce domaine qu'aujourd'hui, je suis toujours tout seul, parce que ça fait tellement de temps que je fais ça tout seul, que j'ai pris cette habitude de faire ça tout seul. Et ça, c'est mauvais. S'il y a bien un conseil que je peux donner aux gens, c'est que tout seul, on va plus vite, mais à plusieurs, on va plus loin. Et en vrai, c'est bateau, mais c'est vrai. Si on peut s'entourer de plein de gens pour faire des choses, ça permet d'aller beaucoup plus vite, et de mettre plusieurs cerveaux ensemble, bah, ça permet de créer beaucoup plus et d'en faire plus.
1: C'est intéressant ce que tu dis, parce que aujourd'hui, ce que tu représentes est un succès indiscutable. Mais tu te dis que finalement, le fait d'être seul, et c'est ta personnalité en fait, tu n'arrives pas à déléguer, on en parle de temps en temps hors caméra, tu aimes bien faire des images, faire ton montage, faire ta présentation, faire ta com en fait, et tu arrives à un plafond de verre. C'est-à-dire que si tu étais accompagné de collaborateurs ou de personnalités qui pouvaient t'aider, tu pourrais aller plus loin, c'est ça?
4: Mais clairement, c'est pour ça que petit à petit, j'essaye quand même de commencer à déléguer à droite, à gauche, sur certaines petites choses, parce que c'est obligatoire, c'est nécessaire, à la fois pour grandir, mais aussi pour ma santé mentale. On peut pas tout faire tout seul, c'est pas possible. Et tout faire tout seul, c'est aussi parfois se tromper, faire des erreurs, s'en vouloir et stagner. Donc je sais que dès le moment où je vais trouver dans ma petite tête, dans mon petit cerveau, la petite voix qui va me dire c'est bon, donne tout, donne plein de trucs, tu vas pouvoir grandir, et c'est ça qui va faire qu'on passera enfin ce million d'abonnés.
1: Ouais, mais c'est pas facile de déléguer.
4: C'est très compliqué.
1: Quand on a des exigences de qualité, et surtout quand on a son exigence de qualité pour soi-même.
4: Et même quand c'est son petit bébé. Quand ça fait 14 ans que t'as ton enfant, entre guillemets, que tu l'as jamais donné à quelqu'un d'autre, déléguer, le prêter, c'est donner un peu de soi et se dire que ça va pas être comme on veut, ça va être différent, mais en fait on a besoin de ça pour grandir. Et c'est comme ça que les avis des autres, les envies, les réflexions vont nous faire grandir aussi. Donc c'est hyper important, je trouve, de travailler en groupe, parce que ça permet d'aller beaucoup plus loin.
1: JB de The Collection, aujourd'hui ça représente quoi en termes de nombre de vidéos que tu as postées depuis le début, de ton audience? Qu'est-ce que ça représente en quelques chiffres?
4: Ça représente beaucoup, parce que j'ai dû faire, je pense, plus de 1000 vidéos en 14 ans tout seul. Ça représente des fatigues incommensurables, de passer des journées et des nuits devant des écrans à monter des vidéos, de faire des nuits blanches à monter des vidéos ou à filmer des plans, parce que il y a un embargo qui va arriver, donc il faut travailler sur le produit, il faut que ça sorte à telle heure, à tel moment, à telle minute. Donc non, ça représente beaucoup beaucoup de temps passé derrière un écran, derrière des caméras, derrière sa compta, derrière des mails, des contrats, des voyages, des événements, des rencontres, des salons. Et en fait, c'est pas une vidéo, juste une vidéo. Derrière, il y a énormément de choses qui prennent beaucoup de temps, mais si je fais ça, c'est que j'aime, et du coup, ça me dérange pas du tout.
1: Parce que ton métier, en fait, il est multifacette. Tu produis des vidéos, mais tu es aussi entrepreneur. Tu fais du business. Comment ça se passe, en fait, le business?
4: Le business, il est pas apparu au départ. D'abord, il faut savoir, c'est que quand on se lançait sur YouTube à l'époque, dans les années 2010, la monétisation, il n'y avait pas sur YouTube, encore moins quand on était mineur. Donc, en fait, c'est arrivé par la suite. Donc, tous ceux qui se sont lancés il y a des années sur YouTube n'avaient pas pour objectif et envie de gagner leur vie avec, loin de là. Donc, quand on commençait à gagner 100 € ou 200 € par-ci, par-là, on était les rois du monde. On était les plus heureux. Et puis ensuite, les partenaires, les marques se sont dit, il y a quelque chose à jouer justement sur ce domaine d'Internet, parce que ça fait des vues et finalement ça influence beaucoup les gens qui vont en acheter. Donc aujourd'hui, c'est une énorme partie justement du business, c'est de faire des collaborations avec des marques qui vont justement nous demander de tester tel produit, de le mettre en avant pour que la communauté puisse découvrir un produit dont on n'aurait potentiellement pas parlé. Mais si on en parle, c'est que ça nous intéresse, parce que ça reste sur le domaine tech. Donc c'est comme ça qu'on gagne notre vie aujourd'hui, c'est entre la monétisation et aussi les partenaires.
1: Tout en conservant ta personnalité, parce que on peut imaginer qu'une vidéo qui va être achetée par un constructeur de tech, tu pourras pas être plus critique que ça finalement, parce que il y a un business derrière tout ça. Comment ça se passe cette relation entre ce que tu penses vraiment d'un produit que tu vas tester et l'argent que ça va te rapporter parce que elle est sponsorisée? C'est compliqué ça à gérer ou pas?
4: Moi j'ai cette chance aujourd'hui, c'est de dire non. Je pense que c'est le plus grand, la plus grande chance qu'on peut avoir, c'est de savoir dire non. Et aujourd'hui, je sais dire non à des collaborations qui ne me plaisent pas ou qui, pour qui je n'ai pas un attrait particulier. Si je dis oui à un produit, à une marque, à quelque chose, c'est que derrière, je sais que le produit m'intéresse, il va intéresser mon audience et que j'en suis curieux. Et ces trois points font que je vais dire oui, que du coup, moi, je vais gagner l'argent qui va me faire vivre, et cet argent, je pourrai la réinvestir dans d'autres projets qui ne sont pas du tout sponsorisés, qui permettent de tester des nouveaux produits parce que je vais aller à l'autre bout du monde pour les tester. Et sans ça, en fait, tu ne peux pas. Donc, moi, j'essaye toujours, et comme tout le monde va le dire, de garder ce côté critique dans un produit qu'on va tester parce que c'est le plus important. Si demain, une personne qui regarde une vidéo voit un produit, on n'en dit que du bien, mais que derrière, si le test, c'est que du mal, on va totalement disparaître d'Internet parce que ben, on dit n'importe quoi. Donc l'idée, c'est vraiment de garder cette authenticité qui va plaire à la marque, qui va nous plaire, qui va nous garder sur ce côté légitime et qui va aussi plaire au consommateur final.
1: T'as 28 ans, t'as toute la vie devant toi, tu vas faire YouTuber toute ta vie. Est-ce que tu penses déjà au futur? Ou tu te dis, bon, j'ai tellement la tête dans le guidon, voilà, je continue. Moi, est-ce que tu te dis, bah tiens, j'aimerais faire ça plus tard, j'aimerais développer mon activité, faire autre chose?
4: Franchement, très bonne question. Moi, je vis vraiment au jour le jour, à flux tendu. Donc, ce qui se passe aujourd'hui sera complètement différent de cet après-midi, d'ailleurs, même, ou de demain. Donc, je sais pas. Franchement, je sais pas. Et je pense que si on posait la question il y a 10 ans, à dire à une personne qui commence YouTube, est-ce que tu voudras en faire ton métier? Il aurait dit, bah, j'en sais rien, c'est un hobby, c'est un passe-temps. Donc, de savoir dans 10 ans qu'est-ce que ça va être, j'en ai aucune idée. Mais moi, par contre, ce que je me souhaite, c'est de déléguer, de faire ça à plusieurs et de réussir enfin à créer un écosystème autour de tout ça qui a été créé. Parce que je pense qu'il y a de belles choses à faire.
1: Alors, il y a beaucoup de jeunes qui te regardent, qui regardent tes vidéos. Il y a aussi une audience jeune qui regarde Tech & Co. On est ici à Big. Ton profil peut susciter des vocations. Tu vois, il y a plein de jeunes.
4: Comme ton profil a suscité des vocations. Moi, je me souviens, il y a 10 ans, 15 ans, pour essayer de pas trop de vieillir, bah, je te regardais. Et ça m'a aussi donné envie.
1: Tu peux vieillir, ça va, ça se voit pas,
4: de toute façon. De se lancer sur Internet à faire ce style de contenu. Donc, tu vois, des vocations, ça en suscite. Et je vais peut-être moi aussi en susciter derrière.
1: Si, compte bien, il faut que tu assures la relève.
4: Bah ouais, on espère. Mais si je peux donner un conseil, c'est faites ce que vous avez envie par passion. Cette passion pourra devenir un métier. Mais ne faites surtout pas quelque chose juste par envie, parce que vous avez envie que ça devienne un métier.
1: Mais il y a plein de gens qui ont des passions qui réussissent pas. C'est quoi la recette à ton avis?
4: Il n'y a pas de recette. Il n'y a pas de recette, c'est suivre sa passion.
1: C'est l'abnégation, c'est le travail.
4: Ouais, mais clairement. C'est la motivation, se dire que bah, on ne va pas faire juste du 8h-17h. C'est que bah, parfois on va travailler la nuit, on va travailler le week-end, on ne va pas compter ses heures. On va moins voir sa famille ou sa copine ou j'en sais rien. On va beaucoup travailler, on va être fatigué. Et puis il y a surtout ne pas avoir peur de l'échec. En France, on n'aime pas l'échec. Quand ça ne marche pas, on abandonne. Le nombre de copains que j'ai qui ont essayé de lancer leur boîte et qui au bout de 6 mois se sont dit bon bah ça marche pas, j'abandonne. Non, moi ça a mis 5 ans avant que je gagne 1 euro. Donc pendant 5 ans bah, je faisais ça à côté de mes études, voilà, par passion. Donc en fait il faut vraiment se dire que quand on veut tenter quelque chose, il faut le tenter et s'y tenir, et ne pas se dire bon bah, un échec j'arrête. Non, on peut faire 10 échecs, 30 échecs, mais le 31e sera une réussite. Il faut vraiment rester sur ce credo là.
1: Mais après, est-ce que aujourd'hui, en 2025, c'est tout aussi facile de devenir YouTuber qu'en 2015, à ton avis?
4: Oui et non. Oui, parce qu'on voit qu'aujourd'hui, des YouTubers naissent alors qu'ils étaient inconnus au bataillon il y a quelques mois. Aujourd'hui, c'est plus facile avec TikTok, Instagram, parce que bah, c'est sur nos téléphones et on consomme ça très facilement. Non, parce que bah, il y a 15 ans, il y a 10 ans, la place était totalement libre.
1: Il y avait moins de concurrence.
4: Voilà, il y avait moins de concurrence, mais on est tous différents, on a tous une patte différente, on a tous une façon de tester un produit, si on parle de tech, différente, on a tous un avis, donc en soi, il y a la place pour tout le monde. Donc c'est pas parce que aujourd'hui il y a des gens qui sont dessus que c'est pas possible. Si on prend l'exemple des musiciens, des rappeurs, de qui on veut, il y en a des centaines qui existent, des milliers, bah, il y en aura d'autres demain. Donc en fait, la place, il y en a pour tout le monde.
1: Il faut avoir du toupet aussi. Je me souviens que tu m'avais raconté que quand t'étais ado, bah t'étais allé au toupé rentrer dans un Apple Store, je crois que c'était à Aix, pour rencontrer la com de Apple, justement pour bah voilà, te faire connaître. C'est du toupé aussi, l'entrepreneuriat.
4: Ouais, il faut pas avoir peur d'aller faire le déplacement, sortir de chez soi, sortir de sa zone de confort, ouais, aller voir les autres. Et moi, ça m'a beaucoup aidé, surtout toute cette partie un peu YouTube et tout ça. C'est de pouvoir, parce que j'étais très timide, mais de se dire bon bah vas-y, on sort de cette timidité et il faut aller voir les gens, parce que si on va pas voir les gens, bah ils vont pas venir voir, nous voir, parce que nous on est personne. Donc l'idée c'est vraiment de d'oser, tout simplement, oser dans tous les sens du terme.
1: Eh bien voilà, il faut aller voir les vidéos de JB de The E-Collection. Merci à toi JB.
4: Avec grand plaisir.
1: Plein de bonnes choses pour la suite.
4: Merci toi
1: et
4: aussi.
1: Et bon big.
4: Bah ouais.
1: Voilà. Et vous restez avec nous, on revient dans un instant avec un tout dernier invité qui nous attend. À tout de suite.
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1: Voilà, et pour terminer ce Tech & Co, la quotidienne, on va parler d'énergie, de batterie avec mon invité Hervé Boeuf est là. Bonsoir Hervé.
0: Bonsoir.
1: Vous êtes le PDG de Tiamat. Avec un T à la fin, on prononce le T ?
0: Absolument.
1: Tiamat, qui est une start-up spin-off du CNRS, vous concevez, développez, industrialisez, commercialisez des batteries. Et là, tout est dit sodium-ion. Parce que c'est vrai que d'habitude, pour tous ceux qui ne sont pas des spécialistes de batteries, on entend plutôt lithium-ion. Et là, c'est l'association d'une autre molécule, en tout cas d'une autre chimie. Expliquez-nous un petit peu peut-être votre particularité par rapport à ce que font les autres.
0: Alors vous avez presque tout dit, hein. Effectivement, on fait circuler un ion sodium d'une électrode positive à une négative à la place de faire circuler un ion lithium, toute chose étant égale par ailleurs. Mais pourquoi est-ce qu'on s'embête à faire ça ? C'est surtout ça qui est important. Pourquoi est-ce que les chercheurs du CNRS se sont posé ces questions à l'époque ? C'est pour avoir des alternatives en termes de matériaux au lithium, hein, qui requiert du nickel, du cobalt et des matériaux qui sont aujourd'hui plutôt en tension, mais aussi parce que ça génère des performances spécifiques. Il n'y a rien qui ne ressemble plus à une batterie qu'une autre batterie, sauf que celle-ci, par exemple, grâce au sodium et en particulier à cette façon de le faire, se recharge en moins de 10 minutes. Donc c'est une batterie dite de puissance qui est capable d'encaisser des courants très forts, très rapidement et de les restituer aussi très rapidement, donc pour des applications spécifiques.
1: Donc, par rapport à une batterie lithium-ion, donnez-nous des exemples.
0: Une batterie...
1: Ça, c'est des batteries qu'on peut... qui sont pour les petits outils. Est-ce qu'on peut imaginer ça dans des voitures aussi ? Quelle est votre cible, en fait ?
0: Alors, qui dit batterie de puissance, c'est-à-dire qui est capable de se charger très vite, dit batterie de modeste énergie, c'est-à-dire qu'on met moins d'énergie et donc on aura moins d'autonomie. Donc ça n'est pas une batterie pour un véhicule électrique 100% électrique. En revanche, ça va être une batterie qui est tout à fait adaptée pour l'hybridation des véhicules thermiques, là où on va vouloir aider le moteur thermique à accélérer sur des périodes courtes et surtout qu'on va vouloir la recharger en freinant. Et il faut donc qu'on soit capable d'accueillir un maximum de courant, ce que ne fait pas aujourd'hui le lithium-ion. Le lithium-ion, on va imaginer, est une batterie qui a un petit goulot, hein, donc on a besoin de charger lentement. Voilà.
1: Mais par exemple, on prend des Toyota Prius, qui sont le meilleur exemple de la réussite d'un véhicule hybride. Ça marche comment ? Il y a des batteries dedans ?
0: Il y en a, mais il y en a beaucoup plus en capacité que si nous le faisions avec notre technologie, okay. Parce que il faut additionner les petits goulots pour avoir une vitesse de charge suffisante.
1: C'est-à-dire que vous avez un tuyau qui est plus grand.
0: Exactement.
1: Avec une seule batterie.
0: Exactement.
1: Ok. Alors, qu'est-ce qu'ils attendent Toyota, en fait ?
0: Nous sommes une technologie, on va dire, émergente, hein, même si on a été fondé en 2017. Et puis, il faut, bien sûr, développer une supply chain. Il faut développer aussi des lignes de production. Hein, et aujourd'hui, il faut les financer, donc c'est pas forcément facile. Donc aujourd'hui, nous avons des productions en sous-traitance. Nous montons notre usine, mais effectivement, le temps de développer toute cette supply chain et cette organisation industrielle, évidemment, les clients sont, entre guillemets, obligés de faire avec les technologies existantes.
1: Vous en êtes où aujourd'hui, justement ? Alors, on va parler de l'usine dans un instant, mais j'imagine que vous faites la tournée des industriels qui pourraient être intéressés par ce type de batterie.
0: Oui.
1: Sincèrement, qu'est-ce qu'ils vous disent ?
0: Alors, grâce effectivement à cette stratégie de sous-traitance, on a pu obtenir des volumes de qualité industrielle. On les a déjà mis en œuvre dans des proof of concept et nous avons déjà signé nos premiers contrats de vente qui sont relativement massifs, notamment un pour ce produit-là dans les dispositifs de protection et de peak shaving des data centers pour l'IA. Donc nous avons un client américain qui est aussi entré au capital de la société.
1: On comprend bien, ça veut dire que c'est quoi ? C'est comme un onduleur, c'est ça ?
0: C'est ça, absolument.
1: S'il y a une panne de courant,
0: voilà.
1: Paf, il y a vos batteries qui prennent le relais.
0: Voilà, mais il ne fait pas que ça. Il va aussi nourrir les pics de consommation du data center quand ils sont au-delà, je dirais, de 80% de la consommation moyenne. Donc le UPS qui sert effectivement à être là en cas de coupure de courant sert aussi à réduire la consommation moyenne du data center. Et ça n'est possible, encore une fois, que grâce au gros goulot finalement de la batterie, puisqu'on est capable de se décharger sur un pic que l'IA génère et on est capable très vite de recharger l'UPS quand il y a un petit trou, je dirais, de consommation du data center.
1: Est-ce que demain, on pourra avoir cette technologie de batterie dans un de nos produits de consommation d'un particulier ?
0: Alors, c'est le cas, puisque nous avons aussi un contrat avec Leroy Merlin, ADO, et nous sommes en train de monter en cadence et de produire des cellules, de sorte que au début de l'année prochaine, pardon, il y aura une mise en rayon d'un certain nombre d'outillages Leroy Merlin de marque Dexter qui seront alimentés par la technologie Tiamat.
1: Donc
0: il y a déjà
1: quoi,
0: eu une pré-série, d'ailleurs.
1: Des outils électriques, quoi, des visseuses, perceuses, voilà. Des choses comme ça.
0: Que vous pourrez charger en moins de 5 minutes, ce qui, lorsqu'on a été embêté avec un outil lithium-ion, attendre une heure et demie qu'il soit chargé, est aussi un game changer de cet ordre-là.
1: Donc, en gros, votre batterie révolutionne le temps de charge.
0: C'est ça.
1: En 5 minutes, on est à 100%?
0: Oui.
1: Vous avez autant d'autonomie qu'une batterie lithium-ion?
0: Alors, moins par le fait, mais les applications qu'on vise ne le nécessitent pas forcément.
1: Par exemple, on prend un outil électroportatif. Ça n'a pas d'enjeu,
0: non,
1: finalement.
0: Vous n'allez pas visser 1000 vis, votre meuble Ikea sera déjà...
1: Ou alors, si je suis un professionnel, mais à ce moment-là...
0: C'est d'autres marchés.
1: Je ne vais pas chez Leroy Merlin, je n'achète pas ça là-bas.
0: C'est okay ça.
1: Mais typiquement, 5 minutes de recharge me donne combien de temps de puissance pour visser des vis?
0: Eh bien, vous êtes capable aujourd'hui de répondre aux standards de l'outillage. En l'occurrence, pour les outillages que l'on a, on a homologué
1: D'accord.
0: le nombre de dévissages qui sont requis par les cahiers des charges.
1: En tout cas, ce n'est pas contraignant
0: non,
1: pour les utilisateurs.
0: Absolument pas.
1: Ok. Il y a d'autres exemples qu'on peut imaginer pour le grand public ou pas de votre technologie ?
0: Alors oui, je vous ai parlé de l'hybridation automobile, même si ça se voit pas beaucoup, mais vous avez aussi, alors pour le grand public, non, mais pour les applications industrielles, tout ce qui est intralogistique, vous savez, ces petits automates qui vont déplacer des charges, eh bien eux aussi, de pouvoir se charger une minute par-ci, par-là, ça change un petit peu la donne, puisqu'on est obligé, quand on a une heure et demie de charge, d'en acheter deux fois plus pour avoir une continuité des opérations, ce que permet effectivement de changer cette technologie-là.
1: Et ça, ça marche pas ?
0: Vous auriez pas, vous râleriez parce qu'il serait épuisé à la moitié de la journée et c'est pas ce que vous cherchez, donc ce n'est pas un marché pour notre technologie.
1: Est-ce que cette technologie peut évoluer justement pour venir concurrencer la force du lithium-ion justement et l'handicap que vous avez, c'est-à-dire le fait que finalement je recharge très vite mais j'ai pas beaucoup d'autonomie.
0: Oui.
1: Est-ce qu'on peut craquer ça à votre avis ?
0: Tiamat travaille sur une génération 2 qui va pas remplacer celle-là mais qui sera destinée justement à ces marchés-là, qui utilisent aussi le sodium mais qui est, je dirais, une cathode un petit peu différente, qui est aussi différente qu'un LFP, NMC, pour ceux qui connaissent, par exemple, le lithium. Et donc, on a cette deuxième génération qui, elle, pourra faire de la traction automobile et des objets du quotidien, en effet, parce qu'elle aura plus de densité d'énergie.
1: Alors, parlez-nous de votre projet de construction de Gigafactory. C'est très intéressant. Donc, entièrement dédié à la production de cellules, de vos cellules batteries sodium-ion. Vous en êtes où ?
0: Alors, aujourd'hui, on est dans... les phases, nous venons de terminer la concertation du débat public. Nous sommes dans les phases de fin de financement, notamment en dette, pour pouvoir lancer les opérations. Et au rythme où nous attendons les choses, nous aurons une usine sur Amiens qui sera, puisque nous sommes à Amiens, en Picardie, Hauts-de-France, qui sera donc opérationnelle à partir de fin 2027 pour honorer les contrats qu'on a déjà signés et que l'on doit honorer par le fait.
1: Ça coûte combien une usine comme ça ?
0: On va être entre 150 et 200 millions d'euros pour une petite capacité, somme toute, puisque nous avons décidé, contrairement aux autres projets lithium-ion...
1: Oui, qui sont beaucoup plus massifs,
0: Fait. De ne mettre en place que ce que nous avions, entre guillemets, en portefeuille à ce jour.
1: C'est plutôt malin, c'est-à-dire qu'après, vous ferez quoi ? Une croissance organique, c'est ça ?
0: Voilà.
1: Suivant les clients que vous arrivez à signer, eh bien vous grossirez,
0: Exactement. On a de la réserve foncière qui nous le permet... mais aussi, on y a été contraint, pour être tout à fait honnête, puisque aujourd'hui, les financements sont beaucoup plus difficiles à obtenir, notamment lorsqu'on veut finalement plus
1: D'accord.
0: que les garanties que l'on a. Quoi.
1: Mais là, dernière question, les batteries qu'il y aura dans les outils électriques de Leroy Merlin, vous les fabriquez où ? Vous n'avez pas encore votre usine ?
0: Non, on les sous-traite.
1: Ok, d'accord.
0: On n'a pas eu le choix. En même temps, on apprend notre métier, puisqu'on les sous-traite évidemment pas en Europe, puisque c'est encore un savoir-faire qui n'existe pas.
1: Mais c'est où alors, en Chine ?
0: En Asie, en Chine.
1: Ouais.
0: Et nos équipes sont constamment là-bas pour apprendre justement le fameux upscale industriel qui nous permet de savoir comment on produit une slurry d'induction, comment on fait toutes ces choses-là.
1: Petite question, si on prend un peu de recul, on a l'impression de vivre un plafond de verre en matière de batterie. Finalement, tout évolue, toutes les technologies évoluent. Alors vous innovez, mais on a l'impression d'arriver quand même à une espèce de plafond de verre. Est-ce qu'il va être bientôt franchi, à votre avis?
0: Alors, il y a des promesses en technologie qui visent à augmenter d'une fois et demie, voire deux fois, les meilleures technologies du moment. C'est la technologie dite du tout solide, mais elle se heurte à des réalités. Et ça, les gens du CNRS, qui sont les fondateurs scientifiques de notre société, peuvent en attester, notamment le professeur Tarascon, ont des réalités chimiques et des problématiques de durée de vie, etc. Donc on va dire que c'est pas prêt.
1: C'est pas prêt.
0: Aujourd'hui, c'est vrai qu'on tire encore une technologie. Rappelez-vous, dans les années 90, une batterie lithium-ion dans les caméscopes Sony. Aujourd'hui, on rigolerait de cette performance.
1: C'est ça.
0: Donc, ça a énormément évolué. Mais vous avez raison, on commence à avoir une asymptote supérieure.
1: Merci beaucoup.
0: Merci à vous.
1: Et bon vent à Tiamat, dont vous en êtes le PDG, Hervé Boeuf. Merci.
0: Merci.
1: Pour terminer ce Tech & Co, un grand merci de nous avoir suivis. Depuis l'événement Big organisé par la BPI ici à l'Accor Hotel Arena, et on se retrouve évidemment demain soir, on sera là dès 19h30 de retour sur notre plateau bien sûr. Très belle soirée, à demain.
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5: Plus que jamais, on fait le pari des entreprises de taille intermédiaire. Non, idéal. 4 invités formidables autour de cette table. Pierre-Alexandre Pelage du groupe Vert. Et tu nous viens de Bretagne.
6: Exactement.
5: Comment on dit bienvenue en Bretagne? Ah, c'était un piège. C'était un piège. On avait prévu le piège dès le départ de l'émission. On accueille également à Ouazagna Paul Foulani, qui va nous en parler. Tu nous viens d'Occitanie.
7: Avec plaisir, Montpellier, bonjour.
5: Ouais, comment on peut dire en africain bonjour, bienvenue?
7: Nangadef.
5: Ah, ben voilà, tu vois, apprends. Vincent Caléja, qui est avec nous, je ne dirais pas en espagnol. Directeur général de Tertu. Et toi, tu nous viens de Normandie. Quelle belle région. Une région d'ETI présidée par une présidente formidable.
8: Avec un dynamisme incroyable.
5: Jeanne Lemoine.
8: Exactement.
5: On pense à elle. Et puis, on termine dans une région tout aussi formidable. Auvergne-Rhône-Alpes, avec toi, mon cher Frédéric Mincieux.
9: Bonjour.
5: D'une belle entreprise, très belle entreprise, Clogère. Alors, madame, messieurs, est-ce que vous êtes prêts?
7: Prêts.
5: Oui. Prêts, prêts, ils sont prêts. Paris ETI, c'est parti.
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5: Pierre-Alexandre Pelage, directeur général du groupe Vert. Toi, tu es un passionné par la mer, c'est normal, t'es breton. Les voyages et le trail?
6: Exactement.
5: Une première partie professionnelle dans l'industrie?
6: Oui.
5: En lien avec ta formation d'ingénieur, généraliste dans les TPE bretonnes, comme dans les grands groupes également français, hein, tels que Daher, si je ne me trompe pas, Aerospace, Lizzie Aerospace, j'en ai oublié.
6: Non,
5: ça va. Puis un virage à 180 degrés, dis donc. Hein. À la tête d'un centre de profit pour un groupe national, dans la propreté, pour rejoindre 2021 ton poste de directeur général du groupe Vert, une société qui est spécialisée dans le nettoyage industriel en région Bretagne. 1700 collaboratrices et collaborateurs, 23 000 clients, 12 agences, 4 départements bretons. La Bretagne avant tout. C'est ça, une raison d'être, rendre fiers les acteurs du nettoyage. C'est quoi les engagements de l'entreprise?
6: Les engagements sont sur l'environnement, sur l'humain, parce que sans nos agents, nous ne serons rien. Faire vivre le territoire, qui est indispensable pour nous.
5: Magnifique région.
6: Et valoriser ce métier, qui est souvent laissé de côté.
5: Quel est le malentendu fréquent à ton sujet dans le cadre professionnel et comment tu le gères?
6: Ce qu'on me dit souvent, c'est que je dois tout maîtriser, avoir l'œil partout. Or, c'est pas le cas, parce que dans mon métier, mon job, c'est de donner du sens et une vision aux équipes pour qu'ils acquièrent de l'autonomie.
5: Ça, c'est le propre du leader inspirant et qui booste les équipes. Mmh. Si tu devais transformer ton métier actuel en une formation, en quelques jours, pour quelqu'un qui ne la connaît pas, en fait, comment tu t'y prendrais?
6: Mon job de DG, je lui montrerai pas forcément des PowerPoint ou autre chose dans un premier temps. Je l'amènerai sur le terrain, parce que c'est les hommes et les femmes du groupe qui font ce qu'on nous sommes aujourd'hui. Et la stratégie viendra plus tard, mais d'abord, oui, du terrain, du terrain, du terrain.
5: S'il y avait un conseil que t'entends parfois ou régulièrement, hein, et que tu trouves assez contre-productif, c'est lequel?
6: De dire toujours oui aux clients.
5: Ah bon? C'est pas le dire toujours non quand même.
6: Non, mais on est là pour satisfaire nos clients, mais pas à n'importe quel prix. Ceci, on dit toujours oui, on fatigue nos équipes et la qualité va se dégrader, le client va être déçu. Donc il faut trouver des compromis, trouver des solutions.
5: Toujours. Alors justement, allez, il y a une cliente. Awasakna, Belfoulani, l'Occitanie, tu es une entrepreneure franco-sénégalaise.
9: Sénégaloise.
5: Ouais, exactement. Et Extop Model, fondatrice de la marque Belfoulani, spécialisée dans la création de maillots de bain et de vêtements éco-responsables, confectionnés à partir de bouteilles de plastique recyclées. Tu t'inspires d'une culture africaine. Oui. Tu peux nous en parler?
9: Bien sûr, la culture, c'est la culture Peul Alpoular, donc qui a la particularité de dessiner des tatouages sur le visage, le corps, notamment lors de cérémonies. Et c'est cette culture belle, ce sont des gens très fiers, nobles, que j'ai voulu reproduire sur la matière du polyester recyclé.
5: Concrètement, comment trouver des solutions pour agir en faveur de la dépollution des océans, parce qu'on en parle beaucoup, c'est quand même le sujet, contre la pauvreté? Et puis le climat également, grâce aux nouvelles technologies, au métaverse par exemple. Je ne sais pas moi.
9: Mais notamment, dans ta question, il y a plusieurs réponses. La première, c'est ce qui a été fait il n'y a pas très longtemps à Nice, notamment pendant la conférence qui a réuni justement les Nations Unies et plus de 95 pays, où on s'est engagé, je suis très fière parce que la France est engagée, le Sénégal aussi, pour justement agir en faveur du climat et en faveur des océans. Ce qui est intéressant, c'est qu'aujourd'hui, grâce aux nouvelles technologies, on a la possibilité d'agir très concrètement en faveur de la dépollution. On a des robots qui peuvent détecter, on a l'IA qui peut analyser. Dans le métaverse, aujourd'hui, on a la possibilité de créer tout à l'intérieur et ce, partout dans le monde. Donc, il ne faut pas se priver, notamment, des nouvelles technologies. En France, parfois, on a eu quelques décriés avec l'IA en disant ça peut faire peur, ça peut voler nos métiers. Non, ça renouvelle nos métiers, on les repense et on s'adapte. Et quand on s'adapte, on peut créer vraiment des merveilles. Donc, j'encourage vraiment tous les climato-sceptiques et toutes les personnes qui ne sont pas favorables à ce genre de cause d'urgence à s'intéresser à ça et à voir comment ensemble, avec l'intelligence collective, on peut réussir à agir en faveur notamment du climat et de la dépollution des océans.
5: T'as mis toutes tes économies et ta passion dans ta boîte.
9: Je suis ruinée.
5: Ouais. Mais quel kiff, non?
9: C'est un kiff quand on est entrepreneur. Notre métier, c'est de savoir prendre des risques. Donc effectivement, j'ai travaillé plus d'une quinzaine d'années dans des secteurs très diversifiés, publicité, mode, cinéma, etc. Mais quand on lance son entreprise, c'est son bébé. Et effectivement, il faut oser, il faut savoir faire preuve d'audace et aussi savoir séduire le banquier. Je le dis très souvent lors de conférences, il faut que ce soit notre meilleur ami et trouver les moyens justement de les convaincre, de dire aujourd'hui, vous pouvez financer l'impact. Rejoignez-nous et faites-nous confiance.
5: Merci Awa. Vincent Caléja, qui lui vient de Normandie, Occitanie, Normandie, on traverse la France. Tertus est un acteur industriel français engagé dans la sécurité routière et les infrastructures durables. Vous fabriquez les glissières de sécurité, c'est ça, hein?
10: C'est ça.
5: En mix bois et métal.
10: Tout à fait.
5: Une présence dans une quarantaine de pays.
10: Oui, exactement.
5: Normalement, on a croisé ici autour de cette table des produits partout.
10: Dès que vous allez sur des endroits avec un peu d'intérêt, il y a de grandes chances que vous les croisiez. Pour vous donner un peu des endroits où vous allez les croiser, on en a posé dans le désert d'Atacama, au Chili par exemple. On en a posé en Corée du Sud. On en a posé aussi au Vanuatu. Donc si vous connaissez cette petite île au milieu du Pacifique. Mmh. Donc effectivement, une petite entreprise familiale normande qui a réussi à s'exporter à travers le monde entier.
5: Et toi, tu as repris l'entreprise familiale, hein?
10: Et j'ai repris l'entreprise il y a 5 ans.
5: Il y a 5 ans. Qu'est-ce que l'économie circulaire, en fait, a changé dans ta manière de diriger une entreprise industrielle?
10: Alors moi, ça fait partie de mes valeurs fortes, en fait, l'économie circulaire. Je rebondis un peu sur le fait de, effectivement, faire attention à nos ressources, pas les retrouver au milieu de
5: l'océan.
10: Pas les retrouver au milieu de l'océan. Et donc, comment on fait pour redonner une vie, encore plus loin que le recyclage, c'est redonner une vie, redonner un usage. Moi, ça a été de reprendre complètement les bases de l'industrie et de regarder quelles valeurs on pouvait rapporter à chacun de nos coproduits, parce que j'aime pas trop le terme de déchets finalement. Typiquement, c'est ce qui m'a permis il y a 7 ans de créer une entreprise qui s'appelle TH2 et qui va à partir de nos déchets de bois faire du carburant pour les avions. Donc ça s'appelle du SAF. Voilà.
5: Comment conjuguer développement économique et vision patrimoniale quand on dirige une entreprise familiale comme la tienne dans un monde qui est, on peut le dire, en perpétuelle mutation?
10: Eh ben, c'est, alors ça, c'est toute la question. Quand on parle de vision patrimoniale familiale, on est plutôt sur du très long terme. L'idée, c'est que mon but in fine, ça serait que mes enfants puissent reprendre cette entreprise, parce que c'est quand même une aventure formidable. C'est quelque chose... C'est un peu un sixième enfant pour moi. Et donc, c'est vraiment comment faire pour qu'on ait cette vision long terme, on ait cette rentabilité aussi court terme, que le banquier nous suive en les séduisant, effectivement, jour après jour. Hyper important. Donc, l'idée, c'est de réussir à être proche du terrain, donc de ses équipes, de ses produits, de ses clients, mais en même temps, de faire des paris sur l'avenir. Donc, le pari que j'ai fait, c'était sur l'énergie, il y a 7 ans, en essayant de voir comment je pouvais reproduire de l'énergie. Et je pense que c'est ça, c'est réussir à mixer proximité opérationnelle et stratégie long terme.
5: Vincent, ferme les yeux, rêve 2 secondes. Si tu pouvais réinventer un modèle industriel de zéro aujourd'hui, à quoi ressemblerait-il ?
10: Un modèle interconnecté et où les coproduits des uns serviraient les coproduits des autres, en fait, et où on n'aurait pas une course à l'individualisme, mais bien une course collective, en fait, au service d'un écosystème beaucoup plus global. Alors c'est pas une vision marxiste, hein. C'est vraiment malgré tout créer de la richesse, mais que chacun puisse travailler en fait conjointement pour maximiser en fait, je pense, la richesse et minimiser en fait les déchets et tout ce qu'on peut. Malheureusement, enfin les coproduits, ils sont assez courants dans l'industrie, hein, parce qu'on est obligé de faire un produit standard, mais les produits qui sont pas bons pour moi peuvent l'être pour quelqu'un d'autre. Donc c'est tout l'intérêt.
5: Frédéric. Toi, tu diriges Clogère, une entreprise créée en 1971 à Lyon, expert mondial du froid industriel et des traitements d'air pour les sites industriels. C'est 3000 collaboratrices et collaborateurs, 6 hubs géographiques, on peut le dire comme ça, peut-être plus, 760 millions d'euros de chiffre d'affaires en 2024, dont 55% à l'international. Toi, tu couches toutes les cases. Bien, très bien, excellent, bravo. Ben si, on peut le dire, parce que t'as
11: un exemple. Je suis un éternel insatisfait.
5: Bon, donc, mais alors, il y a beaucoup de chefs d'entreprise qui t'écoutent, qui te regardent, aussi bien en TV qu'en radio, et qui aimeraient avoir ces chiffres-là. La différenciation chez vous, c'est une vision un peu à 360 degrés. Du site industriel, alliant la performance énergétique avec le Green Label et la qualité de produit Clean Label, avec un modèle antifragile basé sur l'équilibre géographique sectoriel. Toi, en tant que personne, t'es dirigeant, tu as transformé, on peut le dire, t'as métamorphosé l'entreprise familiale en leader mondial en gardant quelque chose qui est très important, les valeurs. Ingénieur de formation, tu prônes le modèle un homme, un projet. On voit l'homme très structuré.
11: Un homme, une femme, un projet.
5: Une femme, un homme, un projet.
11: Soit on dit ça, soit on dit un grand H.
5: Ah ben un grand H, on va être sur le grand H, bien évidemment. Et l'organisation un peu nomade, familiale, permettant d'allier vie personnelle et expansion internationale. C'est quoi ta philosophie ?
11: Ouh, excellente question.
5: Une phrase ?
11: Construire, développer,
5: innover,
11: prendre du plaisir, plein de choses en fait. Aujourd'hui, c'est toutes les thématiques qui tournent autour de l'IA et ces outils, qui vont permettre à mes collaborateurs et collaboratrices de prendre du plaisir. C'est plein de choses.
5: Et c'est ça. Comment ton organisation en intraprise aujourd'hui révolutionne-t-elle le modèle traditionnel tradit de l'ETI familiale?
11: L'intraprise, je vais le caractériser, effectivement, c'est assez intéressant, c'est un peu des logiques fractales. Alors j'emploie des termes compliqués, si je simplifie, c'est basé sur la nature. Basé sur la nature, il faut être pragmatique, c'est dire, nous humains, qu'est-ce qu'on a besoin? On a besoin d'avoir des responsabilités, d'avoir du sens dans ce qu'on fait, de savoir qu'on apporte une pierre à l'édifice, une pierre qui peut apporter plus de choses à notre environnement. C'est ça, en fait, la logique d'entreprise, c'est des petites unités sur plein de thématiques différentes. Ça peut être une thématique métier, marché, géographique, qui vont se développer. Et ces entreprises, c'est des équipes qui sont responsables, qui sont en face du client et qui vont se développer.
5: Ça, c'est génial. Je te cite, tu dis « transformer tes clients » en partenaire plutôt que simplement leur vendre des équipements. Comment ce changement de paradigme révolutionne-t-il en fait votre relation business humaine ?
11: C'est un peu ce qui était évoqué précédemment. On avait une discussion il y a 10 minutes sur cette logique de dire nos clients, nous, c'est des sites industriels. Nos clients, on va changer de vision. C'est dire traditionnellement, tu disais, on peut pas dire non à un client. Ou on peut pas dire oui systématiquement à un client. La vision, c'est plutôt de dire comment on fait pour, autour de notre client qui est le site industriel, lui apporter de la valeur. Mais on va lui apporter de la valeur effectivement en récupérant les effluents pour pouvoir les retraiter et pouvoir faire bénéficier d'autres personnes. Dans le cadre de tout ce qui est nettoiement, on peut créer un partenariat avec notre client pour apporter de la valeur au site industriel. Donc on est vraiment dans ces logiques. Pour moi, qu'on va retrouver de plus en plus de collectifs, de communautés.
5: Ouais, c'est ça.
11: Et l'évolution des entreprises demain, et c'est là-dessus qu'on peut retrouver les nouveaux business models, ça sera de plus en plus de sociétés qui vont travailler conjointement dans un objectif commun. Ouais. Et l'objectif commun, ça peut être de décarboner la planète, ça peut être de donner du plaisir aux hommes et aux femmes qui travaillent dans l'entreprise, etc. etc.
5: Ce qui est intéressant dans ton modèle antifragile, c'est 3000 clients au global et aucun dépasse 1% du chiffre d'affaires. Comment tu as construit ce modèle sans brider la croissance ?
11: Ça se situe, l'antifragilité, c'est quoi? Et ça touche toutes les ETI.
5: Bien sûr.
11: Clairement, c'est être capable de rebondir sur des crises, mais plus que rebondir, de sortir plus fort de crises. Mais ça s'invente pas, ça se prépare. Mmh. Et effectivement, on l'a préparé d'un point de vue stratégique. C'est de dire, la société Clogère, elle travaille sur plein de marchés différents. On a plein de typologies de clients différents. Mmh. Donc quand il y a un client qui va moins bien, ça nous permet de pallier avec les autres clients. On est sur plein de métiers différents.
5: Exactement.
11: On est sur plein de zones géographiques différentes, etc., etc. Donc ça, c'est le premier niveau qui est plutôt un axe stratégique. Après, il y a un deuxième niveau, on parlait d'intraprise. On a plein de petites sociétés qui travaillent ensemble et qui sont connectées aux clients.
5: C'est un assemblage presque, tu vois.
11: C'est un assemblage qui crée des solutions ensemble. Elles sont connectées aux clients. Et ce qui est intéressant, c'est que quand vous êtes connecté aux clients, vous avez les signaux faibles.
5: Mais oui.
11: Donc avec l'organisation, on va remonter les signaux faibles. Mais le plus important, nous tous, c'est tous nos collaborateurs et collaboratrices, c'est qu'avec ces signaux, avec cette agilité, ils vont identifier les crises, ils vont identifier les problématiques. Et ces problématiques, ils vont les transformer en opportunités. Et ces opportunités, ils vont les transformer en réalité.
5: Non, mais c'est ça qui est génial. Alors, on a présenté vos entreprises. On a vu vos belles personnalités. Maintenant, est-ce que vous êtes prêts à débattre sur les ETI ?
9: Bien sûr.
5: Bien sûr. Paris ETI, le débat, c'est maintenant.
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5: Les ETI sont-elles les vrais poumons de l'économie de nos régions, ma chère Awa ?
9: Évidemment. Sans entreprise, il n'y a pas de vie économique. S'il n'y a pas d'entreprise, déjà la ville peut vivre difficilement. Et ce qui est intéressant dans la vie de nos entrepreneurs, je prends l'exemple par exemple de nos commerçants à Montpellier, ils sont tous très solidaires. Je fais un clin d'œil d'ailleurs à la présidente des commerçantes Odette, Dodé. Comme il expliquait tout à l'heure, elles ont la capacité de surmonter les crises, d'être résilientes. Et c'est ça qui va m'intéresser. Moi, quand j'ai démarré, la première chose que j'ai faite, je me souviens, j'ai été voir Monsieur H, qui s'occupe d'une usine du côté du Mans, qui s'appelle Makosa, parce que ce sont nos anciens. Et donc, je lui ai dit, on n'est pas entrepreneur, donc on va aller voir ceux qui savent faire, ceux qui savent anticiper les crises, ceux qui savent analyser et qui vont nous donner les clés, justement, de pouvoir bien se lancer. Et j'ai bien fait, puisqu'il m'a mis sur le bon chemin, il m'a conseillé sur les personnes que je devais aller voir, comment me lancer, à qui je devais faire confiance. Et c'est pareil pour le poumon économique. Je fais un clin d'œil à la CCI de Montpellier, à toutes les associations telles que le réseau Initiative Verdi, qu'on connaît très peu finalement, et pourtant qui sont au niveau national, qui sont vraiment des acteurs très importants et qui peuvent vraiment soutenir les entrepreneurs qui démarrent comme moi, les jeunes start-up. Donc vraiment, je vous encourage à aller les voir, parce que très souvent, on n'ose pas. on entreprend isolé dans son coin. Or, aujourd'hui, comme il expliquait tout à l'heure, c'est la philosophie que m'est chère, Ubuntu, c'est on n'est rien sans les autres, on est quelqu'un si on partage. Et en allant voir justement ces personnes qui sont capables de vous transmettre leur savoir-faire, bah, y a comme ça qu'on peut vraiment grandir et s'élever.
5: Vincent ?
10: Bien, pour moi, c'est un maillage indispensable parce que c'est... une taille qui a les moyens de gérer son agilité. Alors j'ai mis deux mots-clés dedans, mais c'est effectivement petite entreprise, on n'a pas forcément les moyens de se retourner aussi facilement, etc. Ça demande quand même pas mal de fonds propres et capacités. Mais on a l'agilité en tant que TI de pouvoir sentir les signaux faibles, contrairement aux grands groupes qui sont figés dans un modèle économique et qui permet du coup de se retourner facilement.
5: Et Alexandre ?
6: Une taille idéale qui nous permet d'être très rapide. Très très rapide sur les prises de décision, sur les investissements aussi. Et pour la Bretagne, en tout cas, on a créé une vraie communauté qui nous aide et nous donne une puissance de frappe assez importante.
5: On vous sent battant, hein, et quand on parle battant, on parle emploi. pourquoi, à votre avis, plein d'emplois vont être créés dans les ETI ?
11: Pourquoi plein d'emplois ?
5: Oui, plein.
11: Vision long terme, valeur humaine. On m'a dit d'être synthétique.
5: Hein. Ah non, mais vision long terme, valeur humaine. C'est parfait.
11: Je rajoute innovation.
5: Et innovation. Allez-y.
6: Intelligence artificielle qui arrive vite. Les ETI grossissent très vite. Donc, il va falloir mettre de la force vive dans nos entreprises.
5: Dans les territoires.
10: Oui, bah c'est exactement ça. C'est la croissance forte des ETI qui demande encore beaucoup de TP, pour utiliser le terme un peu technique.
5: Alors, la France, elle retrouve des usines. On crée plus d'usines qu'il en ferme aujourd'hui. Donc, c'est quand même un côté très positif. Comment on recrée encore plus d'usines dans nos territoires ?
10: Eh ben écoutez, très simplement, hein, je suis en train d'en créer une à Caen, justement une usine qui va fabriquer du carburant aviation. L'idée, c'est de simplifier le process administratif.
9: C'est ce que j'ai dit.
10: Très clairement, ça fait 2 ans que je suis en instruction aujourd'hui d'autorisation d'exploiter. Ouais. Aujourd'hui, c'est pas possible. En fait, pour
5: concrètement, il faudrait quoi ?
10: Eh ben, il faudrait qu'on ait une procédure en fait qui permette très rapidement.
9: Un guichet unique,
10: effectivement, c'est un début de solution. Il y a le réseau Étincelle qui a été créé aussi, qui permet de simplifier un peu tout ça. Mais ce qu'il faudrait, c'est que ce soit généralisé, en fait. Donc aujourd'hui, c'est ça la difficulté.
6: J'ai mon associé qui répète tout le temps, qui a fondé le groupe, que s'il devait le refonder aujourd'hui, il ne le ferait pas.
5: Ah bon ? Du tout ou différemment ?
9: C'est intéressant.
6: Non, il ne le ferait pas.
9: C'est intéressant.
6: Non, c'est tellement lourd. Tout est lourd, tout est compliqué, les normes, tout nous empêche d'avancer.
5: Frédéric, tu veux...
11: Rien n'attendre des autres, attendre de rencontres, créer des opportunités
5: et développer
11: par nous-mêmes.
5: Ouais, c'est ça.
9: Il y a une autre piste qui est intéressante, Patrice, c'est que moi je travaille beaucoup avec l'IA, donc j'ai créé mon jumeau numérique, et effectivement, comme vous dites, je n'attends pas, c'est-à-dire que je leur facilite tout le travail grâce à mon jumeau numérique, et ensuite j'y vais, je dis je veux ça. Et c'est vrai que ça nous permet vraiment de gagner énormément de temps sur pas mal de choses qu'on veut créer.
5: Bon, je mets les pieds dans le plat, là. État, ETI, ça travaille ensemble, ça ? Comment ça se passe ?
10: Alors si, il y a des belles passerelles.
5: Voilà.
10: Je parlais tout à l'heure d'Étincelle, qui est une super initiative, du coup, de
5: l'État. L'État vous booste ?
10: Et qui nous booste, pour le coup. Et là, ce qui est dommage, c'est que ça soit qu'un nombre limité d'entreprises, mais effectivement,
5: il faudrait l'ouvrir à plus d'entreprises.
10: Et bien, je pense que ça serait vraiment intéressant.
11: T'as la BPI aussi qui aide pas mal là-dessus. Bon, je sais qu'ils sont efficaces, hein, clairement.
9: Et la French Tech. La French Tech, ça a été déterminant, en tout cas, dans mon exposition, ma visibilité sur l'accès au financement pour ce qu'elle est à l'international. C'est grâce à ça que j'ai pu présenter nos produits à Miami. Donc, clairement, sur ça, ça, j'aime bien de l'État. Il faut qu'on continue de ce côté-là, mais qu'effectivement, au niveau administratif, on nous aide et que ce soit simplifié.
6: Et qu'ils nous écoutent.
5: Oui.
6: Qu'ils nous écoutent aussi vers là où on veut aller, qu'ils nous simplifient la tâche.
9: Oui.
5: Qu'ils ne fassent pas qu'entendre. Qu'il faut écouter et agir. Pour
6: exactement. Qui nous permettent d'avancer pour le bien des salariés.
5: C'est ce qu'on appelait tout à l'heure à travers ton intervention, la co-construction aussi.
11: Oui,
5: hein.
11: Co-construction.
9: Oui, oui.
5: C'est ça. Hein. Vous le faites au sein de l'entreprise, il faut le faire peut-être aujourd'hui.
11: Il faut ouvrir en fait. C'est vraiment, quand on parle de communauté, on évoque effectivement les réseaux. Ben, cette logique de réseau, c'est de la co-construction. Il faut savoir partager, il faut savoir contribuer. Et ça, c'est fondamental. C'est comme ça que vous allez construire.
5: Petite question, mais question importante. C'est quoi votre ambition à chacun d'entre vous ? C'est grandir ? C'est transmettre ? C'est les deux ?
9: Pour moi, les deux vont ensemble. si on grandit et si on a les reins solides, on peut facilement transmettre justement à d'autres porteurs de projets qui auront la même ambition que vous, ou que nous, ou au contraire, une ambition supérieure. Donc à partir du moment où on est solide, on peut transmettre, et mon rêve ce serait ça, ce serait de réussir à transmettre ma passion justement pour la mode digitale à des jeunes filles qui sont dans des régions reculées, en France ou en Afrique. Génial. Mais que grâce aux nouvelles technologies, elles puissent elles aussi se lancer à leur tour.
5: Pierre-Alexandre ?
6: Moi, ça serait de rendre fier l'ensemble des acteurs du nettoyage.
5: Oui, c'est ça.
6: Voilà
5: mon rêve. Qui n'est pas facile, non. Mais oui. Les gens sont fiers de faire
6: partie
5: du secteur.
6: Il faut qu'ils soient fiers. En tout cas, ils doivent être fiers parce qu'ils font un métier qui est passionnant, un vrai métier technique et qui rend propre les bâtiments tous les matins.
5: C'est ça, et qui permet aux gens de bien travailler.
6: Exactement, voilà. C'est indispensable.
5: C'est un cercle vertueux. Vincent ?
10: Moi, c'est avoir la taille qui permet de continuer à prendre plaisir à chaque fois quand je vais au travail le matin, mais quand mes collaborateurs vont au travail aussi le matin.
5: Frédéric ?
11: J'ai trop de rêves. Vas-y.